0: qu'il perd s'il ne peut pas sortir de l'amour de soi. Et lorsque l'homme surmonte et ne fuit pas le combat, mais qu'il surmonte et multiplie la prière que le Créateur l'aide, qu'on lui donne l'aide nécessaire afin qu'il soit en mesure de sortir de la domination du receveur pour soi, alors il faut un grand surmontement de croire que le Créateur donnera de l'aide. C'est-à-dire que l'homme doit croire que tout ce qu'il voit, que c'est plus difficile de sortir de la domination du receveur, et il voit qu'à chaque fois, il commence à voir combien son mal est plus grave que celui des autres. Alors, il doit dire, « Certainement, le Créateur va m'aider maintenant, du fait que maintenant, je suis déjà venu à connaître la vérité, que sans l'aide du Créateur, il n'y a aucune possibilité. Car tout ce qu'il a pensé faire comme action pour l'aider à sortir de la domination du receveur, cela ne l'a pas aidé, mais au contraire, le receveur est devenu plus fort et montre une opposition plus grande au travail dans le but donné. » Alors l'homme doit surmonter et ne pas se soumettre au conseil des explorateurs, mais surmonter au-dessus de la raison, que le Créateur aidera, comme nous l'ont promis nos sages. Celui qui vient se purifier, on l'aide. Cependant, d'où l'homme peut-il recevoir la force de surmontement afin qu'il puisse croire en la croyance des sages? Ce n'est que par la force de la Torah. Comme on dit nos sages, le Créateur a dit, « J'ai créé le mauvais penchant, j'ai créé la Torah comme épice. » C'est-à-dire que par la Torah, il reçoit la force de surmonter au temps de la guerre, c'est-à-dire au temps où il doit acquérir des kélims d'obscurité, afin qu'il ait ensuite la distinction comme l'avantage de la lumière à partir de l'obscurité. Il s'ensuit que la Torah le nourrit au temps du travail, jusqu'à ce que le Créateur sache qu'il a déjà des kélim qui seront aptes à recevoir la lumière. Alors, il mérite l'aspect de Taryag Pkudin.
1: נמצא שהתורה מפרנסת אותו בזמן העבודה.
0: Cependant, au temps du travail, où il a encore l'aspect des explorateurs, la Torah et les mitzvot sont appelés du nom de Taryag Conseil ou Taryag Pkudin, c'est-à-dire les 613 conseils, comment se sauver des explorateurs. C'est pourquoi lorsque l'homme s'occupe de la Torah et des mitzvot, l'homme doit avoir l'intention qu'il veut une récompense pour son travail, qui est la force de combattre les explorateurs.
1: נמצא שהוא רוצה שהתורה ייתן לו את השכר הזה. ואם אינו מקבל את הכוח הזה, התורה דומה לאילן שאינו עושה פירות.
0: Il s'ensuit qu'il veut que la Torah lui donne cette récompense. Et s'il ne reçoit pas cette force, la Torah ressemble à un arbre qui ne fait pas de fruits et à un homme qui n'a pas de fils. C'est-à-dire que la Torah ne lui a pas engendré les fils qui sont des forces pour combattre les explorateurs. Et au temps où la Torah lui donne cette force, cela s'appelle un arbre qui fait des fruits. Et cela ressemble à un homme qui a des fils. Et par cela, nous comprendrons ce que nous avons demandé. Pourquoi l'homme ressemble-t-il à un arbre? L'intention est que tous deux doivent donner des fruits. Et de même que pour que l'arbre donne des fruits, il faut donner à l'arbre ce dont il a besoin, ce qui s'appelle le travail de la vigne. De même, l'homme doit se donner à lui-même la nourriture, ce dont l'homme a besoin afin qu'il ait la capacité de parvenir à la perfection du but, appelé l'aspect de 613 dépôts. C'est-à-dire qu'il accomplisse la Torah et les mitzvot dans l'intention que la lumière qui s'y trouve le ramène vers le bien. C'est-à-dire qu'il faut passer de l'aspect de l'action, c'est-à-dire faire à partir du désir de recevoir pour soi, qui est le cli de l'action de l'homme, au kélim de don, ce qui s'appelle inverser les kélims de réception en kélim de don. Et cela s'appelle action, c'est-à-dire que, étant donné qu'il n'est pas dans la main de l'homme de faire cette action, mais de même que le Créateur nous a donné des kélim de réception, qu'il nous donne des kélim de don. Cependant, il n'y a pas de lumière sans clé. Comme sus mentionné, qu'il n'y a pas de remplissage sans manque. C'est pourquoi l'homme doit travailler et faire toutes les ruses en son pouvoir afin d'atteindre ce besoin. Et selon son travail, il reçoit le besoin que le Créateur l'aide en cela. Alors le Créateur donne ses kélim d'action qui sont appelés kélim de don. Et cela, c'est par la Torah et les mitzvot, du fait que la lumière qui s'y trouve le ramène vers le bien. Et c'est ce qui est écrit. Qu'a créé Dieu pour faire? Comme a dit mon père et maître, de mémoire bénie, à créer signifie une chose nouvelle, existence à partir de l'absence. Et l'intention est sur le désir de recevoir, qui est une chose nouvelle, car avant qu'il ne l'ait créé, il n'y avait alors aucun aspect de réception dans la réalité. Il s'ensuit que le Créateur a créé le désir de recevoir, et les créatures doivent en faire un désir de donner. Et c'est cela l'explication, qu'il a créé pour en faire un désir de donner. Et bien que nous n'ayons pas en main de changer les actes de l'ordre de l'œuvre de la Genèse, si le Créateur a créé de telle sorte que le désir de recevoir soit l'acteur, comment est-il possible de le changer? La réponse est que le désir de cela incombe à l'homme, qu'il fasse des conseils. Comment parvenir à cela? Et cela s'appelle faire. Et bien que nous ayons dit qu'il n'est pas en la main de l'homme de faire, mais que le Créateur lui-même doit le faire, comme susmentionné, que nous ne pouvons pas changer l'ordre de la Genèse, malgré tout, cela est appelé du nom de l'homme. Et cela, on peut le comprendre selon ce qu'a dit mon père et maître, de mémoire bénie, sur ce qui est écrit, il donne la sagesse aux sages. Et il a demandé, n'aurait-il pas fallu dire, il donne la sagesse aux insensés? Et il a répondu, sage est appelé celui qui cherche la sagesse, même s'il ne l'a pas encore. Car celui qui est insensé ne cherche pas la sagesse, comme il est dit, car l'insensé ne désire pas la compréhension. C'est pourquoi celui qui fait des stratagèmes et des conseils pour atteindre le cli de don, cela est appelé action, c'est-à-dire comme susmentionné, faire. Et par cela, on peut expliquer ce qui est écrit. Ce n'est pas l'étude qui est l'essentiel, mais l'action. Ce dont le Saint Zohar apporte une preuve, que s'il n'a pas de mitzvot, mais seulement la Torah, il est appelé stérile, et la Torah est appelée stérile, parce que la Torah n'a pas de fruits, qui sont les mitzvot. Et l'homme n'a pas de fils, car il semble d'ici, ce qu'ont dit nos sages, celui qui n'a pas de fils est considéré comme mort. Et quand on part dans le travail, l'explication sera, celui qui n'a pas de mitzvot est considéré comme stérile, comme le Saint Zohar le compare à la Torah, qui a dit « arbre de vie ». Et l'homme est l'arbre des champs. Et l'explication est que ce que la Torah est appelée stérile, si elle n'a pas de mitzvot, cela est dit à propos de l'homme. C'est-à-dire que l'homme doit savoir que la Torah chez lui est dans l'aspect de stérile. Si sa Torah, ce qu'il étudie, ne l'amène pas à des mitzvot. Sur cela, dit le Saint Zohar, c'est pourquoi nous avons appris, ce n'est pas l'étude qui est l'essentiel, mais l'action. C'est pourquoi, si la Torah n'a pas de mitzvot, la Torah est appelée stérile. Et par cela, il y a à expliquer ce que nous avons demandé. Pourquoi la Torah est-elle appelée stérile si l'homme n'a pas de mitzvot? La Torah, chez l'homme, est appelée chez lui stérile. C'est du fait que ce n'est pas l'étude qui est l'essentiel, mais l'action. C'est-à-dire, étant donné que le Créateur a dit « j'ai créé le mauvais penchant », j'ai créé la Torah comme épice. L'intention est que, afin que l'homme est en main de vaincre le mal qui est en lui, c'est par la lumière de la Torah. Il s'ensuit que celui qui étudie la Torah et ne fait pas attention que la Torah lui apporte la lumière, afin qu'il ait en main de faire ses actions pour le nom du ciel, ce qui est contre le mauvais penchant, car le mal qui est dans l'homme veut justement travailler pour son propre intérêt et pour l'intérêt du Créateur, il s'oppose de toute sa force, et il est impossible de le vaincre. Et c'est pourquoi le Créateur nous a donné un conseil pour la force de la Torah, que la Torah doit nous donner la force, c'est-à-dire par la lumière qui est en elle, elle le ramène vers le bien, ce qui signifie que la Torah fait du mal qui est dans l'homme du bien, c'est-à-dire qu'il a la capacité d'atteindre par la Torah les kelim de don, ce qui est appelé l'aspect de l'action. Comme il a été dit plus haut, qu'a créé Dieu pour faire. Et selon ce qui a été dit, il en ressort que si la Torah ne donne pas l'aide qu'elle doit donner, cela est considéré que la Torah est chez l'homme dans l'aspect de stérilité. Et l'homme qui reçoit la Torah sans l'aide qu'elle doit donner, les deux sont appelés, c'est-à-dire l'homme et la Torah de l'homme, dans l'aspect de stérilité, c'est-à-dire qu'ils n'engendrent rien. Et selon ce qui a été dit, il y a à expliquer ce qu'ont dit nos sages. Et voici leurs mots. Pourquoi les disciples des sages ne se trouvent-ils pas pour que sortent des disciples des sages de leurs enfants? Parce qu'ils ne bénissent pas sur la Torah en premier. Et cette raison est très difficile à comprendre. En effet, nous voyons que même des gens simples disent la bénédiction de la Torah. Et lorsqu'ils montent à la lecture de la Torah, ils disent aussi la bénédiction. Et comment est-il possible que les disciples des sages ne bénissent pas sur la Torah en premier? Et selon ce qui précède, il y a à expliquer, c'est qu'ils étudient la Torah et ne dirigent pas. Avant l'étude de la Torah, pour quelles raisons ils étudient? C'est-à-dire ce qu'ils veulent de l'occupation de la Torah, étant donné qu'on ne fait aucune action, si ce n'est pour qu'elle leur apporte quelque utilité. Et la réponse est qu'ils n'ont pas béni sur la Torah en premier. C'est-à-dire que d'abord, il n'y avait pas l'intention que la Torah doit leur apporter la bénédiction, que la notion de bénédiction est l'aspect de don. C'est-à-dire qu'ils n'ont pas eu l'intention que la Torah leur apporte des kélim de bénédiction, c'est-à-dire des kélim de don. C'est pourquoi de leur Torah ne peuvent sortir des enfants sur lesquels ils seraient reconnus qu'ils sont des disciples des sages. Mais, comme il a été dit plus haut, leur Torah, ce qu'ils étudient, ne fait pas sortir pour eux l'aspect des mitzvot, qui sont appelés l'aspect des actions de don. Mais ils restent dans l'aspect de stérile, et leur Torah est dans l'aspect de stérile. C'est-à-dire que ces élèves sages qui étudient la Torah ne font pas naître leurs enfants, c'est-à-dire les actes qui sont appelés mitzvot, de sorte qu'ils soient reconnaissables qu'ils viennent d'élèves sages, c'est-à-dire qu'ils soient de bons actes, qui sont appelés actes de don, que la lumière de la Torah les a engendrés. Et cela s'appelle « il n'est pas courant que des élèves sages sortent des élèves sages de leurs enfants ». C'est-à-dire qu'il n'est pas reconnaissable sur leurs actes qui doivent naître de la Torah, de la lumière de la Torah. Et c'est cela qu'on appelle élèves sages, c'est-à-dire qu'ils étudient la Torah et la lumière de la Torah doit engendrer des actes, c'est-à-dire que tous ces actes soient pour le nom du ciel et qu'ils méritent l'adhésion au Créateur, qu'ils soient adhérés à la vie divine. Et pourquoi n'ont-ils pas cela? Et cela, c'est parce qu'ils n'ont pas béni sur la Torah d'abord. C'est-à-dire que, comme il a été dit plus haut, qu'avant l'étude de la Torah, ils n'ont pas dirigé leurs pensées, qu'ils vont étudier afin que la lumière de la Torah leur apporte la vertu, qu'elle les ramène vers le bien. Et selon ce qui a été dit, nous comprendrons ce qu'ont dit nos sages sur ce qui est écrit. Tout homme qui n'a pas d'enfant est considéré comme mort. Étant donné que la notion d'enfant est l'aspect des mitzvot, c'est-à-dire que tous les actes des mitzvot qu'il fait, ils sont dans le but donné, et cela s'appelle adhésion à la vie divine. Il est évident que s'il n'a pas de kélim de don, il est séparé de la vie divine. C'est pourquoi il est considéré comme mort. Selon ce qu'ont dit nos sages, les méchants de leur vivant sont appelés morts. Et selon ce qui a été dit, nous comprendrons ce qu'ont dit nos sages sur le verset « Sion, il n'y a personne qui la recherche ». Il en ressort de cela qu'il fait une recherche, dont l'explication est que la notion de Sion est appelée Malchut, c'est-à-dire royaume des cieux, c'est-à-dire que tous les actes de l'homme soient pour l'utilité du Créateur et non pour son utilité à lui-même. Comme il est écrit, je me souviendrai du Créateur et je gémirai en voyant chaque ville bâtie sur sa hauteur et la ville du Créateur abaissée jusqu'aux profondeurs du Sheol. C'est-à-dire que ce qui concerne son utilité à lui-même, cela est en ordre, car tous s'efforcent que ce soit dans la perfection la plus grande. Ce n'est pas le cas de la ville du Créateur, qui est le travail sacré. Travailler pour l'utilité du Créateur, ce travail est un travail de bassesse. Et pour cela, il faut la lumière de la Torah. C'est-à-dire que celui qui étudie la Torah, il doit, avant l'étude de la Torah, demander à la Torah qu'elle lui donne cette lumière afin qu'il puisse travailler pour l'utilité du Créateur.
2: מה שמעניין פה, רשום פה ככה שלא ברכו בתורה. שבעצם לא ברכו בתורה.
0: Oui, ce qui est intéressant ici, c'est qu'il est dit que celui qui ne blesse pas sur la Torah, qui ne bénit pas, qui ne donne pas de bénédiction, alors ça veut dire qu'ici, il ne veut pas recevoir la sgoula de la Torah qui puisse le corriger. Alors qu'est-ce que ça veut dire de bénir la Torah? C'est la correction avant l'étude. Et il nous explique ici ce que veut dire de bénir la Torah pour avoir la bonne intention pendant l'étude, pour en arriver à l'intention de donner. Oui, une personne voit qu'elle est stérile dans la Torah, qu'elle ne porte pas de fruits, sa Torah. Et puis, bon, un fils qui ne porte pas de fruits, c'est que, oui, d'être les fils d'un sage, c'est un grand commandement. Il faut parvenir à cela pour que la Torah de notre Rav porte fruit et la Torah de Ravash porte fruit et la Torah du Bala Sulam et une Torah qui ne porte pas de fruits. Il faut vérifier l'intention avant l'étude et l'orienter pour faire sortir la force de la Torah qui nous amènera à faire des actes de don. Et c'est ça le plus important. Oui, nous voyons que tout ce qui est écrit ici, il nous oriente seulement vers le travail avec la lumière qui corrige, et ça, c'est la Torah. Afin de vraiment atteindre cela, nous avons besoin d'un manque. Et pour atteindre un manque, on a besoin d'une assistance mutuelle entre nous pour en venir à un véritable manque, pour que nous ayons des fils et des bénédictions et que nous étudions vraiment la Torah et les commandements. Maintenant, les amis, nous passons à une leçon du Rav du 12 août 2002. L'article parle de ce qui est écrit dans le Midrash après avoir créé toutes les nations et que tout se fut installé sur la terre. Le Créateur alla vers chacune d'elles. Il leur présenta la Torah Peut-être que quelqu'un voudrait la recevoir, et à part Israël, personne ne l'a reçue. Alors, qu'est-ce qu'il y a de si mauvais dans la Torah pour que personne ne l'ait reçue? Apparemment, il n'y a pas que de bonnes choses dans la Torah, mais aussi de mauvaises choses, oui? Sinon, il ne serait pas allé la proposer en demandant « peut-être que vous la recevrez, peut-être que vous la recevrez ». Ça veut dire qu'il n'y a qu'un seul désir dans l'homme qui s'appelle Israël. Et face à ce désir, il y a quelque chose qui s'appelle la Torah. Et Israël, en fait, a aussi besoin de la Torah. Ça veut dire qu'il est corrompu. J'ai créé le mauvais penchant, j'ai créé la Torah comme épice. Alors, le mauvais penchant, apparemment, n'existe que chez Israël. Chez les nations du monde, il n'y a pas de mauvais penchant. Alors d'abord, écoute ce qui est écrit. Israël, ce sont les égoïstes. Ils sont opposés au Créateur, et non les nations du monde. Ils ont besoin de la Torah. Ils comprennent qu'ils sont à l'opposé du Créateur et qu'ils ont besoin de la Torah. Et la Torah est la force qui corrige. Celui qui ressent le manque de cette force qui corrige s'appelle Israël. Nous voyons que ce manque, bien sûr, vient d'en haut. Ce n'est pas que l'homme a le rôle du Créateur et doit créer les désirs en lui. L'homme doit plutôt ressentir quel désir parle maintenant en lui et agir à partir de ses désirs. Ça veut dire ne pas rester indifférent, passif, mais prendre autant que possible le moyen appelé lumière de la Torah et l'utiliser. Et afin d'amener Israël au but, par Israël, on entend aussi ceux des nations du monde qui reçoivent l'aspect d'Israël et se corrigent eux aussi, ce n'est pas seulement Israël. Alors, afin d'amener Israël au but, ça veut dire que celui qui veut parvenir au but, il faut l'y amener. Ça veut dire qu'il faut peu à peu faire grandir en lui les désirs corrects. Et ces désirs corrects ne grandissent que par la lumière. Ça veut dire qu'au départ, il y a le désir de recevoir l'animal. Un peu de lumière spirituelle commence à briller face à ce désir à l'intérieur du désir animal. Là, il a des convoitises animales pour l'argent, l'honneur, les connaissances. Tout à coup apparaît un désir pour cette même lumière qui brille pour lui. Même auparavant, pourquoi l'homme veut-il le sexe? Pourquoi veut-il manger? Pourquoi veut-il de l'argent, de l'honneur ou des connaissances? Parce qu'en face de cela, il y a une lumière qui l'éveille à ça. Alors, il y a une lumière un peu plus grande que toutes ces choses sans revêtement de ce monde. Et l'homme commence à s'éveiller. Ça s'appelle la spiritualité. Parce que sans revêtement, c'est déjà la lumière que pour réellement recevoir, il faut un massar, une lumière réfléchie dans le but donné. Et ainsi de suite. Chaque fois que la lumière se renforce et l'éclaire davantage, elle éveille en lui des désirs d'un aspect encore plus épais, encore plus élevé, c'est-à-dire selon les désirs encore plus grands. Et ainsi, l'homme s'éveille jusqu'à ce qu'il s'éveille à vouloir la spiritualité, plus que la corporalité. Il y a des espions, chaque fois la lumière brille, puis ne brille pas. Quand la lumière brille, l'homme veut la spiritualité. Quand elle ne brille pas, il tombe dans la corporalité. Il veut soit ceci, soit cela, jusqu'à ce que par l'effort, il accélère ce processus et qu'à la fin du processus, il commence à vouloir la spiritualité plus que toute la corporalité. Je suis malade d'amour, comme on dit. Et cela lui vient comme résultat de la lumière qui joue sans cesse avec lui. Un peu plus, un peu moins, un peu plus, un peu moins, des entrées et des sorties. De Sion sortira la Torah. C'est ce qui est écrit.
3: Même ensuite,

0: שעובר מחסום, זאת אומרת שכבר נקבע בו שרוחניות היא יותר שווה.
1: Quand il franchit le Marxum, ça veut dire qu'il est déjà établi en lui que la spiritualité vaut davantage que la corporalité. Et cela, par la lumière qui vient, tout cela est la lumière de la Torah, plus ou moins, qui brille pour lui. Même ensuite, on éveille en lui des ressentis, à quel point il est l'inverse de la ligne droite face à la ligne gauche, à quel point il est l'inverse de la divinité, de là il ressent de la honte, toutes sortes de ressentis, et décide qu'il ne veut pas être dans la ligne gauche, être dans cela. Ça veut dire qu'on éveille constamment dans l'homme un manque de correction, un manque d'avancement par toutes ses entrées et sorties. Et quand il a un désir de correction, alors vient aussi la correction, comme la lumière de la Torah, déjà comme lumière Absag. Là, il est déjà clair pour l'homme quels aspects il veut corriger, ce qu'il veut exactement, jusqu'à quel point il demande. Et c'est déjà une élévation de la manne. Et ce sont des choses où il se trouve déjà lui-même, en participation avec le Créateur, dans sa propre correction. Ce sont déjà de grands degrés, et alors à partir de l'Olishma, il parvient réellement à l'Ishma. Il prend la ligne gauche, connaît les manques, tout cela l'un face à l'autre. Kripa face à Kdusha, toutes ces choses. Il éveille la lumière dans la Torah, fait venir de la lumière de la Torah, la force qui corrige, la lumière qui corrige, et l'utilise comme lumière Absag afin de corriger. Et ensuite, déjà en pratique, dans le fait de recevoir, dans le but de donner, ce qui l'amène déjà au but, à l'adhésion. Alors, ça veut dire que chaque fois, la lumière de la Torah accomplit deux actions. Elle donne à l'homme une correction selon son manque. Et avant ça, afin qu'il ait ce manque, elle éveille constamment l'homme. Elle brille un peu, puis elle ne brille pas. Elle accomplit donc de telles actions, elle secoue le cli. Oui, les lumières qui entrent et sortent secouent le cli. Le cli s'éveille quand la lumière vient, il tombe quand la lumière sort. Et ça s'appelle un balancement. De là apparaissent dans le cli toutes sortes de ressentis. Peu importe se forme dans le cli, peu à peu se forme dans le cli un certain ressenti entre obscurité et lumière, entre bien et mal, et c'est ainsi qu'un sens se construit. Il n'y a pas d'autre voie. Et pour chacun, il est déjà connu d'avance combien de tels balancements il doit traverser jusqu'à terminer tout son travail dans la préparation du cli, à recevoir réellement, à la fin de la correction, à recevoir tout le ressenti du Créateur, à le goûter en tout, goûter, voyez que le Créateur est bon. Réellement, le goûter dans toutes les saveurs quand le Créateur se révèle à l'intérieur de son âme. Et notre affaire, c'est l'exécution. Ça veut dire accélérer la chose pour qu'elle vienne davantage de lumière. Si l'homme reste assis seul et ne fait rien, vous le savez vous-même. On vient dans la société, on commence à étudier, on parle avec quelqu'un, on s'éveille. Il y a constamment des changements. Tous ces changements aident l'homme à traverser de plus en plus vite ce développement. Plus il y a de tels balancements dans la journée, des entrées et des sorties, plus le chemin se raccourcit. Chez les grands hommes, il y a en une heure des milliers de changements dans les intentions, dans les pensées, dans les développements par rapport au Créateur, par rapport aux corrections. Des milliers. Ils vivent simplement tout le temps là-dedans, avec toutes les frayeurs de ce monde, mais ils vivent vraiment là-dedans. C'est vivant. Ce sont constamment des vibrations très rapides. Nous devons aspirer à ça, qu'aucun état, bon ou mauvais, peu importe, ne dure plus d'un instant. Un état qui dure plus d'un instant est défectueux, invalide. Nous avons parlé de cela. Le désir doit toujours être en accélération. Un désir fixe n'est absolument pas considéré dans la spiritualité comme quelque chose qui existe. Dans ton animalité, il te semble qu'il existe. Dans la spiritualité, il n'existe déjà plus. Dès l'instant où tu as obtenu quelque chose et où tu ne t'élèves pas plus loin à partir de là, ou que tu ne tombes pas non plus, peu importe, ce qui ne change pas est mort. Il doit simplement être sous un signe différentiel, oui. Voilà, dans un changement. Sinon, c'est zéro, oui. Et en quoi, en fait, le Créateur est-il l'homme? En quoi le Créateur abandonne-t-il l'homme? D'abord, en ce que le Créateur fait tout. Tu as un désir de recevoir corrompu en disparité de forme avec le Créateur dans la spiritualité comme dans la corporalité. Par la lumière, il te secoue constamment. Il t'éveille, ça veut dire qu'il éclaire le Rishimo. Qu'est-ce qu'il fait? Comme ce que nous étudions. Il éclaire avec la lumière entre le cli, entre dans le cli. Comme dans Galgalta, il y a un développement jusqu'à ce que le cli fasse sortir la lumière. De nouveau, cette même lumière éclaire. Le Rishimo suivant arrive et fait lui aussi sortir la lumière et ainsi de suite. Toutes ces entrées et sorties existent constamment. Du côté du Créateur, l'intention est une pression constante pour amener l'homme au but de la création. La pression est constante et la vitesse est constante. Alors, ça veut dire qu'est-ce que ça veut dire constante? Nous ne savons pas ce qui est constant et ce qui ne l'est pas, mais ça veut dire selon son programme. Voilà. Et si tu ne fais rien, tu parviendras toi aussi aux mêmes états, aux mêmes désirs et aux mêmes buts, mais selon le rythme auquel la lumière t'éclaire. La lumière, peu à peu, te convaincra de vouloir accélérer le rythme. Mais cette persuasion est une persuasion douloureuse, une persuasion longue. Ici, tu peux aider. Cette persuasion est, elle aussi, une persuasion orientée vers le but, jusqu'à ce que, malgré tout, tu le veuilles toi-même. La force qui persuade sera une force très douloureuse. Ça veut dire que cela agit aussi selon le rythme et aussi selon la qualité.
0: Voilà.
1: Maintenant, tu peux te débarrasser des problèmes, accélérer le développement, parvenir toi-même davantage. C'est pour ça qu'on t'a donné l'intellect, pour parvenir plus vite à la reconnaissance. Pourquoi l'homme a-t-il le ressenti que, alors si c'est ainsi, le Créateur fait tout, et l'homme détermine seulement son rapport? Mais en déterminant son rapport, l'homme détermine tout et fait tout. Pourquoi? Parce que sans le rapport, ton rapport, c'est le cli. Ce n'est pas ton désir que le Créateur a créé, ni sa lumière qui l'envoie au désir, mais ton rapport qui vient malgré tout comme résultat de ton effort. Ça veut dire que si tu ne fais pas d'effort et que le Créateur t'oblige à agir par la rencontre du cli et de la lumière et qu'il t'oblige à accomplir une certaine action, cette action n'est pas considérée comme une action que tu as faite. Elle agit déjà à ton détriment. Partout où tu n'introduis pas ton désir face à son désir pour être partenaire dans l'action avec lui, chaque fois, tu ressentiras douleur et souffrance. Ça veut dire pourquoi? Parce que c'est cela, en fait, le cli. Le cli, ce n'est pas simplement que je veux jouir, que vient le délice et qu'il remplit le cli. Notre cli, c'est notre rapport. Ça veut dire qu'il se construit au-dessus de cela. Ce qu'on appelle le cli spirituel, c'est le masach et la lumière réfléchie. Ce n'est pas ce qui se passe à l'intérieur du désir de recevoir, comme s'il y avait là un remplissage et tout ça. Ce n'est pas le cli. Le cli est au-dessus du désir de recevoir. Je dessine toujours le désir de recevoir comme une sorte de verre rempli de lumière. Alors, au-dessus de ça, je dessine un massach, et au-dessus du massach, je fais encore un autre verre. C'est là le cli que nous construisons. Et sans ce cli, nous n'avons déjà plus de quoi parler. Alors, dans la mesure où, selon ton degré de développement, tu ne veux pas construire ce cli, dans cette mesure-là, tu souffres. Ça veut dire que ce sont en fait les forces qui t'obligeront malgré tout à construire le massach et la lumière réfléchie. Il ne peut pas y avoir un quelconque massach sans que tu le construises, sans que tu le veuilles. Bien sûr, il est construit. D'un côté, c'est comme

si tu devais le vouloir. De l'autre, tu ne dois pas seulement le vouloir, tu dois comprendre et atteindre que ce massar, c'est le don au Créateur, et que ce massar, lui seul, peut le construire, dans la mesure où tu veux l'aimer comme il t'aime. Ça veut dire que le massar est déjà le résultat de la reconnaissance de l'amour. De l'adhésion, de la connexion, de tout. Et il nous semble qu'après le massacre, nous atteignons quelque chose. Après le massacre, il n'y a déjà plus de quoi parler. Oui. Le ressenti de l'aide vient face au ressenti de soi. C'est en fait, oui, c'est clair que le Créateur fait tout. Dans mon ressenti, ce que j'essaie de faire, c'est ce que je fais, mais maintenant, dans le ressenti que le Créateur m'aide, ça annule mon ressenti de moi-même, et ça... Dans le ressenti que le Créateur m'aide, ça annule mon ressenti de moi-même. Ce n'est pas vrai. Alors, mais ce n'est pas vrai. Il te semble qu'aujourd'hui, tu es un macho. Ah, quel Créateur, j'ai besoin de lui. Maintenant, il fait quelque chose pour moi. Je dois lui demander. C'est encore un petit enfant qui pense comme ça. Nous sommes des petits enfants, pas seulement toi. C'est comme ça chez les hommes. Et chez les femmes, c'est différent. Mais chez les hommes, il y a ceci. Comment ça, moi, et lui est plus fort que moi? Je dois découvrir une force qui est plus grande que moi, qui décide, qui me fait tout, qui introduit tout en moi. Les femmes ont une préparation à ça. C'est pour ça qu'une femme n'est pas obligée par les mitzvot. Elle n'est pas obligée par de telles corrections directes comme un homme. Chez nous, toute cette chose vient du point « je contrôlerai, je gouvernerai ». C'est chez les hommes, oui. C'est toute la force de la brisure. C'est la notion du désir de recevoir. Alors maintenant, à partir de ce point, tu comprendras vers quoi nous devons parvenir. Je dois parvenir au partenariat, à la soumission, au partenariat, à l'amour, à toutes ces choses, et y parvenir avec une telle gradualité que d'abord j'annule mon moi, et ensuite j'entre en relation. Pas que j'entre en relation avec lui, j'en viens, associons-nous comme ça en partenaire. Ça veut dire, je ne peux pas... Je ne peux pas expliquer ici ce ressenti, mais annuler son individualité vis-à-vis du Créateur, l'homme le ressent... L'homme le ressent dans le développement, mais après, c'est encore pire. Oui, bon. Cet amour envers le Créateur, l'amour envers le Créateur peut être béni soit Dieu, tu m'as permis de gagner au loto, tu m'as donné tout le bien dans la vie, béni soit Dieu. Oui, vous avez vu les autocollants, Créateur, nous t'aimons. Jean, fais quelque chose. Tu vois, nous t'aimons, nous demandons, nous faisons ceci. Ça veut dire que c'est avant l'annulation de soi. Oui, c'est ce que l'homme dit. Et vraiment, qu'est-ce que cela peut nuire si nous prions pour qu'il nous aide? Oui. Alors cet amour, c'est ce que nous étudions dans l'introduction à l'étude des dix séphirotes. Il nous y explique que l'amour est le dernier degré. Et tu aimeras le Créateur, ton Dieu. C'est une mitzvah à propos de laquelle il demande dans le Zohar et qui vient comme résultat de l'accomplissement de toutes les autres mitzvot. Ça veut dire que tu corriges tout ton désir jusqu'au bout. Au-dessus de tous tes désirs grandit déjà le rapport général, comme une somme globale. C'est ça l'amour. Et avant ça, ce n'est pas ce même amour. Car l'amour, tu sais, comme le raconte le Zohar, qu'il vive, qu'il ait des enfants, que tout s'arrange. Béni soit Dieu, oui. Tu veux une prière? Je prierai. Une action? Je la ferai.

0: des mitzvot avec plaisir, pour que j'aie du bien. Mais qu'est-ce qu'un rapport véritable envers le Créateur? Un rapport véritable vis-à-vis du Créateur? Eh bien, ça commence par les inversions, la pression, la haine, le ressenti de la non-équivalence. Ça veut dire que, comme je l'ai dit, chaque fois que tu penses à une action, tu dois penser à l'état avant cette action. Quel cri faut-il pour cela? Ça veut dire que si je parviens à un état où j'aime le Créateur, alors auparavant, il doit y avoir un désir d'aimer Créateur. Le désir d'aimer Créateur doit venir de sa négation. Je vois certainement que je ne l'aime pas. Et que veut dire que je ne l'aime pas? Que je le hais, que je suis son opposé, que je ne le veux absolument pas. Entièrement, oui. Comment est-ce que je découvre ça? Quand la lumière est claire dans mon cli opposé. Quel effort dois-je faire pour éveiller en moi une lumière aussi grande, et ainsi de suite? Ça veut dire que si nous allons de la fin vers le début et que nous allons constamment dans la forme inverse, les lumières entrent dans les kélim et font les kélim, oui. C'est ce que nous étudions. Nous allons dans l'autre sens, la lumière entre et sort, et de là, se fait kli, oui. C'est dans le chemin de l'avancement. Si je vais par la voie inverse de l'avancement, de la fin vers le début, alors je dois constamment découvrir par l'action inverse, oui, en sens inverse, en marche arrière. Et alors tu verras chaque fois quelles préparations sont nécessaires à l'état que tu choisis, celui auquel tu veux parvenir. Voilà. Oui. Il part du chemin à travers deux aspects, nous ferons et nous entendrons. Il dit que l'aspect de nous ferons, c'est... Il y a un écart, mais je ne comprends pas ce qu'est l'aspect de nous entendrons. Qu'est-ce que nous ferons et nous entendrons? Ben, ça veut dire accomplir les actions au-dessus de la connaissance. Ça s'appelle nous ferons. Et ensuite, nous entendrons. Alors, nous recevrons déjà la correction. Et après la correction, nous pourrons entendre dans les kélim de Bina. Dans la correction de Bina, nous pourrons déjà entendre ce que tu veux réellement nous dire. Avant l'action, le cli, il est impossible que tu reçoives des lumières pour comprendre de quoi il s'agit. Il y a ici une condition. Tu veux comprendre la spiritualité, ressentir la spiritualité, faire quelque chose dans la spiritualité. On te dit, tu n'as pas de kélim pour ça. Qu'est-ce que ça veut dire, tu n'as pas de kélim? Tu ne comprends absolument pas ce qu'est la spiritualité. Il te semble que tu veux la spiritualité. La spiritualité est différente de ce que tu penses. C'est comme si tu disais, je veux un verre d'eau, alors qu'en vérité, tu ne veux pas de vraie eau. Tu veux... Du coca. Seulement, tu ne sais pas que cela s'appelle de l'eau. Nous ne savons pas ce que veut dire dans le but donné. Je veux la spiritualité. La spiritualité signifie « il n'y a pas de moi ». Mon moi est annulé et complètement. Travaille pour quelqu'un d'autre avec le désir de quelqu'un d'autre. Mon désir se trouve en lui, le sert et le sert uniquement. Ça s'appelle la spiritualité. Tu veux ça? Même si tu ne le représentes, tu te le représentes aussi véritablement que possible pour ton degré, tu vois que tu n'es pas dans une souffrance telle de ne pas avoir une telle chose. Et l'instant après, tu le quittes déjà, tu n'y reviens plus jamais. Oui. Alors, tu ne dis pas que tu veux la spiritualité et que tu veux des délices plus grands que ceux que tu as ressentis jusqu'à présent. Tu comprends? Voilà. C'est pour ça qu'on dit « nous ferons et nous entendrons ». Ça veut dire qu'il y a une condition. Si tu veux vraiment parvenir à la spiritualité ou... pas que tu la veuilles, mais plus exactement, pour parvenir à la spiritualité, tu dois d'abord traverser une correction dans le but donné, qui s'appelle « nous ferons une action ». Et cette action, ce n'est pas toi qui l'as fait. Bien sûr, c'est le Créateur qui l'a fait. Mais tu dois fournir un certain effort. Un effort dans ce que tu peux avec ton désir égoïste. Fais l'effort. En échange, tu recevras quelque chose contre ton désir égoïste. Parce que tu as demandé, parce que tu as voulu, absolument pas ce à quoi tu pensais. Tu ne pouvais pas te représenter que c'est cela que tu recevrais. Mais ce n'est pas qu'il te trompe. Tu sais comment ça paraît d'ici. Je veux une chose selon mes kélims, selon mes désirs. Je fais un effort et tout pour avaler ce monde, avaler le monde à venir. Je veux toutes ces choses. Et soudain, il me donne l'opposé. Oui? Alors, il efface tout mon désir pour ce monde, pour le monde à venir. Il me fait vraiment comme ça. Ce n'est pas qu'il accomplisse une sorte d'acte de tromperie. Comment as-tu dit? Une escroquerie. Mais simplement, à la fin du chemin, toi-même, tu veux, et les enfants d'Israël, j'ai mis, hein, oui. Toi-même, tu veux qu'ils t'arrangent, parce que tu ne t'identifies déjà plus à ton désir de recevoir. Tu veux réellement que lui, travaille sur lui, qu'il le corrige vraiment. Tu vois à quel point tu n'as plus rien. Mais le point dans le cœur grandit à côté, tu désires de recevoir au point que, depuis ce point, tu juges le désir de recevoir et tu veux vraiment qu'il change. Il y a ici des choses difficiles à exprimer. Dalet, oui. Mais d'abord, tu as commencé les... C'est l'Irot des Roches Rodesh? Bien sûr. Ben voilà, béni soit Dieu. Oui, il y a beaucoup de monde. Comment ça? C'est à cause de l'attentat qu'il y a eu. À cause d'un attentat, et il faut venir encore davantage. Et justement, peu de gens sont venus. Tu vois ce qui se passe? Ils ne croient pas au Sélirot. Ben, relativement, c'était bien, mais pas comme environ un an. Et toi, comment tu l'as ressenti? Tu criais et pleurais davantage comme ça? Oui? Ben, il y avait au moins environ 8 minyanim de partout. On entendait des chauffards. C'était très émouvant, très... Oui. Ben, la kdoucha du lieu et la préparation à ça, ben, ça agit bien sûr. Quand beaucoup prient, ça agit. Ça te fait entrer dans ce mois... Oui, bon, alors, qu'est-ce que tu voulais demander? Mais qu'est-ce que Arorim et Panim dans une mitzvah? Arorim et Panim dans une mitzvah? Oui, Arorim et Panim, Arorim, c'est la préparation. Panim, c'est déjà la réception de la récompense. Oui, mais il y a, disons que je veux faire l'ablution des mains. Le fait que je prépare, c'est Panim. Dans la corporalité, je ne sais pas ce que sont Panim et Arorim. Dans la corporalité, non, je ne suis pas versé là-dedans. Ça veut dire que je sais accomplir une mitzvah, comme tu dis, l'ablution des mains. Mais où sont ici Panim et Arorim? Je ne sais pas. Peut-être que quelqu'un interprète ainsi ce qu'il y a là-dedans, mais je ne sais pas. Parce que les actions dans la spiritualité ne se trouvent pas dans les actions corporelles, elles ne sont pas inscripturelles, on n'en parle pas. La spiritualité, c'est ce qu'accomplit l'âme sans le corps. Alors, ce que tu fais dans le corps et ce que tu fais dans l'âme, ce sont deux choses. Elles peuvent aussi être inverses ou ne pas correspondre du tout. Il se peut que je mange, que je boive et que je jouisse de toutes ces choses et que dans la spiritualité, je sois dans un jeûne à Yom Kippour, c'est comme ça. Alors oui, bon, c'est comme ça, nous sommes d'accord avec ça. Oui.
1: Ken.
0: Dans l'article, il est écrit que la Torah est stérile. Pourquoi la Torah est stérile? Il demande même qu'est-ce que la Torah il peut. Qu'est-ce que ça veut dire que la Torah est stérile? Si le Créateur a créé la Torah comme épice pour le désir de recevoir, oui. Ces désirs de recevoir ne traversent pas une correction par la Torah. Alors la Torah ne construit pas et elle n'engendre pas de résultats. Les résultats de la Torah, tout ce qu'elle engendre, c'est la correction, oui. Et ensuite le remplissage. Ça s'appelle que la Torah est stérile. Et c'est ce qu'on dit dans le Saint Zohar. Ceux qui ne veulent pas s'occuper de la sagesse de la Kabbale rendent la Torah stérile. Il y a cette notion. Ils n'utilisent simplement pas la force pour laquelle la Torah a été donnée.

0: Sous cette forme, alors toute ton occupation autour de ça, quelle qu'elle soit, ne s'appelle pas Torah. Et tu comprends? Appelle ça, je ne sais pas, une sorte de club juif. Je ne rejette pas ça, mais ce n'est pas la Torah dont il est écrit. Voilà. La Torah elle-même n'y est pour rien. La Torah, c'est ce que l'homme prend du Créateur comme force pour corriger son désir de recevoir. Point. Celui qui se rapporte ainsi à la Torah, à la force supérieure, s'appelle quelqu'un qui reçoit la Torah. Sinon, non. Et toutes les choses, ouvre le Pentateuch et regarde combien le Créateur et ce que disent les prophètes, et en général, il n'y a même pas de quoi discuter. Tous les cris et toutes les choses qui y sont dites, c'est uniquement afin de recevoir la force du Créateur comme force qui corrige. Et toutes les transgressions, c'est ce qu'on ne fait pas ici, mais qu'on prend cette force sous toutes sortes d'autres formes. Alors la force de la Torah disparaît, et à la place de cette même Torah, elle devient le veau, tout ce que tu veux. Ça veut dire que face à cette même force, c'est fait pour toi la force de la Klipa. Parce que Klipa et Kedusha sont l'une en face de l'autre. Tu n'as pas une Klipa séparée. Soit tu prends la force supérieure comme Kedusha, soit tu la prends comme Klipa. Tu comprends? Il n'y a rien entre les deux. Et chacune n'existe pas séparément. Elles se trouvent l'une en face de l'autre. Ça veut dire que si maintenant tu veux te rapporter à la force supérieure et que tu te tiens pauvre de toi sur la face de la terre, petit homme, et que tu veux te rapporter au Créateur, à la force supérieure, oui, alors tu n'as que deux possibilités. Soit te rapporter à lui pour qu'il vienne et te corrige, soit pour toute autre chose. Toute autre chose s'appelle Klipa. Voilà. Et alors, bien sûr, il n'y a pas la Torah. Tu veux plutôt exploiter le Créateur, soi-disant, à cette force supérieure, pour toutes sortes de buts qui sont les tiens. Oui, bon, c'est comme ça.
1: Ken.
0: Oui. Quand l'homme commence sur cette voie, tu dis qu'il veut la spiritualité comme ça. Bon, elle lui paraît grande, belle, merveilleuse, pleine de délices. Si on regarde ce que les kabbalistes écrivent au moins après la fin de la correction, apparemment on parvient à cet état où cela apparaît vraiment. Mais sur le chemin vers l'Ishma, ce n'est pas seulement qu'on traverse des fosses et toutes sortes de désordres. On ne voit plus du tout cette nouvelle chose. Jamais l'homme ne voit où il va, parce que dans ta vie, disons que tu fais des recherches dans ce monde, tu es scientifique, oui. Bon, physique, chimiste, chimie, physicienne. Je me rappelle pas exactement quelle inclusion va dans laquelle. Si c'est cela dans cela ou cela dans ceci. Ben, les deux sont dans la biologie, ça va. Ben, les deux dans la biologie, d'accord. Alors, tu recherches et, avec ton intellect, tu veux en quelque sorte dominer ce que tu recherches. C'est comme si tu avalais ce que tu recherches et voulais l'introduire en toi, dans le désir, dans l'intellect, dans ta conscience. Oui, tu n'as pas d'autre possibilité. C'est ainsi que nous nous revêtons, pour ainsi dire, oui, sur la réalité. Nous voulons la comprendre, oui, nous instruire. Dans la spiritualité, il est impossible de faire ça. Cette approche dans la spiritualité est simplement invalide parce qu'elle ne fonctionne pas. Dans la spiritualité, tu es en bas, tout petit, avec une tête comme ça. Et la spiritualité est un milliard de fois plus grande que toi. Le degré supérieur adjacent est un milliard de fois plus grand que ton intellect. T'équilibre ton cœur. Alors, comment penses-tu pouvoir avaler comme ça à l'intérieur? Ça ne marchera pas, c'est impossible. Ce n'est pas que tu vas t'étouffer et tu ne pourras même pas l'aborder de cette manière. C'est tellement grand que tu ne peux même pas ouvrir la bouche devant ça, oui. Alors, qu'est-ce qu'on fait?

0: comment est-il malgré tout possible de grandir de degré en degré? Seulement en recevant encore au degré inférieur, en te préparant à recevoir l'intellect du degré supérieur. Mais l'intellect du degré supérieur est un milliard de fois plus grand que ton degré. Pas en quantité. La quantité, ce n'est pas un problème. En qualité, il est inverse de ton degré. Là où ton degré maintenant, même si tu étais un ange, il y a encore un degré d'ange. Disons plus un. Alors, chez le plus un, ce qui est Kdusha chez lui est Kdusha chez lui, et toute ta Kdusha par rapport à lui est un déchet. Mais comment est-ce que je... C'est la différence entre les degrés. C'est pourquoi tu es obligé de parvenir à un état où tu t'enterres complètement, où tu parviens complètement à un état de décomposition. Et alors, au degré suivant, au degré plus élevé, tu commences à vivre. Tu commences à pousser comme une graine dont commence à sortir une pousse. Comment est-ce que je peux me préparer au degré suivant si je ne vois pas? Tu peux te préparer au degré suivant en étant prêt à ce qu'on te fasse cela d'en haut. Alors maintenant, tu vas en arrière, tu dis, d'accord, ah, alors je dois être comme ça. Alors, comment est-ce que j'arrive à un tel désir? Comment est-ce que je peux, alors un peu en arrière, qu'est-ce qu'il me faut pour ça? Il faut que j'ai le désir, comme on me fasse cela ici. Comment est-ce que j'arrive à un tel désir, qu'on me fasse ça ici? Alors, je dois être, ça veut dire, dans la reconnaissance du mal, mon état actuel est le pire possible par rapport au degré supérieur, qui est le bien. Moi, je suis entièrement mauvais. Sinon, je ne voudrais pas m'en débarrasser, et ainsi de suite. Fais le calcul en marche arrière et tu verras d'où commencer maintenant. Mais je ne vois pas vraiment que le degré suivant sera bon. Je vois plutôt que chez moi, c'est mauvais. Tu ressentiras le degré suivant dans la lumière environnante qui brillera sur toi. Tu le ressentiras. Tu auras une sorte de vibration devant lui. Et ça suffit pour faire la reconnaissance du mal. Oui. En dehors de ça, je parle de chez nous, dans la corporalité, ça veut dire en dessous du Marksum. Au-dessus du Marksum, c'est déjà autre chose. L'âge supérieur fait descendre vers toi son EI, te donne toutes sortes d'exemples, toutes sortes de choses, et te dit, fais cela comme ça, comme chez nous dans ce monde, fais comme ça. On te dit d'avance toutes sortes de choses, on te prépare. Malgré tout, ce que tu feras demande un grand effort, mais ça ne veut pas dire que jamais, ne t'inquiète pas, on ne t'abandonne jamais. On veut toujours aider tout bon désir qui vient de toi. Et si le désir n'est pas encore tellement bon, on le corrige pour qu'il devienne bon. Mais je ne comprends pas une chose simple. Quand j'arrive, quand un homme parvient à un état de reconnaissance du mal à un certain degré, il ne veut pas le degré suivant, il veut corriger ce degré-ci. Bah, d'abord, l'homme ne veut plus être à sa place. Il voit qu'il se trouve dans un très mauvais état. Oui? Alors seulement en sortir de là. Fais ce que tu veux, peu importe. Ni ceci, ni cela, ni Torah, ni récompense, rien, voilà. Alors ça veut dire qu'il ressent encore seulement qu'il va mal, oui. Il maudit la Kabbale, Nebaruch, toutes ces choses, et le jour où il est tombé ici. Oui? Et cette étape, peut-être qu'elle passe en une seconde. Et ensuite, malgré tout, il commence à comparer son état avec un degré plus élevé et commence à comprendre qu'il vaut la peine d'aspirer à mieux. L'égoïsme recommence à travailler. D'accord, maintenant c'est mauvais, mais il y a un mauvais qui est le meilleur. Allons l'acquérir. L'ego grandit constamment et cela aide l'homme à passer de degré en degré. Et ainsi, l'égoïsme, à mesure qu'il grandit davantage, se détermine davantage, puis grandit de nouveau et se détermine encore davantage, parce que le désir de recevoir dans la graine est plus petit que dans la pousse. Une pousse, oui. Alors, il y a ici une chose et son inverse. Qu'est-ce qui t'aide à sortir du mal quand tu ressens que l'égoïsme est le mal? L'égoïsme qui est plus grand. C'est au-dessus de notre intellect, tous ces processus. Ce n'est pas pour rien qu'il est écrit, le Créateur place la main de l'homme et lui dit, « Toi, choisis, fais un petit effort, bon. »
1: Non, Chélik Tetzayin.
0: Le reste des réponses se révélera en chemin. Je le promets. Et maintenant, les amis, résumons nos impressions de la leçon et ce que nous voulons prendre pour implémenter dans nos dizaines. 6 minutes pour en discuter. OK, bon résumé. Le Créateur secoue une personne, lui donne un peu de lumière, beaucoup de lumière, et de cette façon-là, une personne se met à ressentir et à développer un sens. Elle va donner l'exemple de passer rapidement à travers les états, à quel point ça peut se faire rapidement, et que les grands kabbalistes passent par des milliers d'états en une heure. Alors, nous aussi, nous devrions venir à de tels états et ne pas attendre des jours, des heures, c'est si long, et tellement de temps avant de ressentir quelque chose vis-à-vis des amis, pour la dizaine, pour le Créateur. Le Créateur donne la lumière, il la reprend, c'est comme ça qu'il construit Kli. Le Kli, c'est le manque. Je sais précisément ce dont je manque et je me tourne vers le Créateur pour qu'il m'aide. Et à partir d'un article pour la leçon, il y a, on met l'accent dans l'article pour acquérir des kélim dans les ténèbres. Et Rav, il parle de la reconnaissance du mal. Et c'est pourquoi il dit, qui est Israël? C'est ceux qui veulent sentir qui manque de la lumière, la force qui corrige. Et cette force se revêt, sinon il reste pris dans les désirs animaux et sociaux, dans lesquels la Torah ne se revêt pas, et ils en viennent qu'à désirer des corrections. Si le Créateur secoue les récipients, qu'est-ce qu'on fait ici? Qu'est-ce que nous avons à faire? Ça, c'est la question. Alors, qu'est-ce qu'il nous revient de faire? Est-ce qu'on peut changer quoi que ce soit? Et puis là, Rav a dit, il nous faut premièrement être d'accord avec ce que fait le Créateur. Et comment être d'accord? Ce n'est pas simple. Et aussi se tourner vers lui. Et en bref, le Créateur, il veut être en action avec lui constamment, connecté à lui. Et ça, c'est ce qu'il faut développer en nous, dans notre cli commun, pour que ça, ce soit le plus grand manque, de se tourner vers lui et qu'ensemble, nous puissions construire cela. Et en général, Rav a dit que ce que nous lisons, ce que nous voulons atteindre, c'est que nous sommes Israël. Le mauvais penchant n'existe qu'en Israël. Les autres ne l'ont pas. Alors, tous nos efforts, c'est de se soutenir les uns les autres dans cet état qui s'appelle Israël. Et puis là, nous allons comprendre ce qu'est la Torah. C'est la lumière qui corrige, parce que nous avons besoin de correction. Nous avons le mauvais penchant en nous et tout le processus continue jusqu'à ce que... Bon, tout l'article, c'est un article pour passer à l'action. Qu'est-ce que je pourrais ajouter à ces choses-là? Il nous faut nous orienter et viser de sorte qu'en tant que résultat de l'étude, la lumière qui corrige viendra, et du fait d'étudier, la lumière viendra et donnera à l'homme l'intention, les forces pour toutes ces actions qui seront en vue de donner. Et ça, ce sont les qualités du Créateur. Alors, comment y arriver? Comment parvenir à de telles intentions? Pour que ce soit pour le bien du Créateur. Et là, nous mériterons les qualités du Créateur qui sont en lui, que nous pouvons donner. Nous pouvons travailler pour le bien du Créateur. Et ça, c'est notre but. ou de, ça devrait être notre but. Alors, on a besoin entre nous de résumer et être d'accord que nous voulons atteindre le Créateur, que nous voulons l'honneur ou quoi que ce soit, nous voulons adhérer à lui. Et que ça, ce sera notre cadeau. Ce sera l'autorité unique où nous ressentons le Créateur, nous ressentons sa grandeur. Il est en nous. Il y a deux façons de se tourner vers le Créateur. Une façon, c'est que je veux corriger mes désirs corrompus, et tout le reste, ce sont la clipa. C'est le désir de recevoir, pour recevoir de la satisfaction. Il faut se rappeler tout le temps cet appel au Créateur pour qu'il me corrige. Et c'est ça dont nous parlons, pour faire la préparation à l'avance et savoir ce que nous voulons que le Créateur fasse. Alors, il faut nous en rappeler parce que parfois nous oublions ce qu'est notre véritable requête à lui présenter. Oh oui, c'est très chouette ce qu'il explique. Tout le travail, c'est la correction du désir de savoir. Il faut parvenir au don. Et notre don à la dizaine, c'est l'amour des amis. C'est l'amour entre nous et dans notre connexion. Et chaque fois, le désir de recevoir grandit. Il nous faut faire des actions, parce que pendant la leçon, Rav, il explique vraiment merveilleusement que nos forces ont besoin d'être ici dans le travail, ensemble avec la force du Créateur. Et nous partageons ici le but avec la force supérieure. Si nous travaillons ensemble de cette façon-là, alors nous verrons des résultats. Nous ne ressentirons pas la douleur, parce que le désir de recevoir, il grandit tout le temps. Et nous passons maintenant à la prochaine partie de la leçon.

Nous étudions l'étude des 10 Sphirot, volume 2, 6e partie, page 409.20. On va lire le point 20 et ensuite son rabâche, cours de rabâche. Le fait est que de cette manière, il a été expliqué que les lumières de Ozen se sont étendues jusqu'à Shibolet Hazakan et que les lumières Rotempe passent également par là. Par conséquent, lorsque la lumière de Enaim de Hak s'étend par là, elle se mélange avec eux et prend leur lumière. Les Dinekudot sont les trois premières d'entre elles, prennent la lumière de ce qui est étendu à partir du regard de Aïn de Achab, de leur endroit, jusqu'à l'endroit où elles se connectent à Shibolet Hazakan. Ils les reçoivent uniquement dans Shibolet Hazakan parce que c'est là qu'ils commencent, et non à partir de ce qui se trouve dans Shibolet Hazakan et en haut. Cependant, les sept nekudot inférieures ne prennent que ce qui est étendu du regard des lumières de Chotem et de Paix à partir de Shibolet Hazakan vers le bas. Il est connu que Chotem atteint le Hazé, Paix le Tabou, et non pas à partir de Shibolet Hazakan vers le haut. Maintenant, nous apprenons trois choses à la fois. Regardez. D'un côté, nous apprenons que le monde de Nikudim ne reçoit pas la lumière du pays vers le bas, comme Ab reçoit du pays vers le bas de Galgalta, mais il reçoit depuis Enaim vers le bas. D'après cela, on comprendrait mieux que le monde de Nikudim se tient depuis les Enaim vers le bas de Roche de Sag et se revêt sur ses Achab. Il n'a pas dit cela. Au contraire, il ne se revêt même pas du pays vers le bas. Alors, où se revêt-il? Du Tabour et vers le bas de Sag. Et cela pour une autre raison. Puisque au moment où ils sont sortis, le zivug s'est fait sur le Réchimo qui était monté de dessous le tabour de sac. Si c'est ainsi, il y a ici un ajout qui n'existait pas dans les partoufim précédents. C'est pourquoi, d'un côté, il faut dire depuis le P vers le bas, depuis les Enaim vers le bas. Nous disons Ozen, Chotem, P de Galgaltab, Ab, Sag. Concernant Simtum Bet, on considère qu'ils sont propagés depuis cet endroit. Maintenant, quand il parle des Achab du Roche de Sag, ou qu'il les appelle Searot Dikna, c'est la même chose. Qu'est-ce qui est la même chose? Que Ozen se propage jusqu'à Bina, jusqu'à Shibolet Hazakan, et Chotempe se propage de là et vers le bas. Ainsi, il divise chaque corps de Galgalta Ab Sag. Maintenant, quand il dit du Chazé jusqu'au Tabour, quelle est l'intention dans le roche jusqu'à Sag? Et nous disons que les racines se prolongent depuis le zivou qui était dans le roche de Sag, ou depuis la Shibolet de roche de Sag, ou depuis Maslin avec Esod, la fin de Sag avec le tabour du corps de Sag. Mais toutes ces choses appelés Tabou, Chazé, Shibolet, nous les appelons seulement du nom Seharot, cheveux, parce que nous parlons ici de Tzimtzum Bet, et leur donne donc le nom de Seharot.
Maintenant, le monde des Nikudim qui reçoit des Serodikna, appelé Achab de Sag. Nous avons dit les racines. Le premier roche d'Issout reçoit de la prina qui lui correspond, du roche de Sag, qui se prolonge jusqu'à Shibolet de roche de Sag, et non depuis la Shibolet vers le bas. Où serait-il réellement en bas? Du tabou jusqu'au chazé du corps de Sag. Mais d'où reçoit-il sa racine en ce qui concerne les lumières du roche de Sag, de la lumière de Ozen? Ensuite, gare des Nikudim qui se tiennent et se revêtent du tabour jusqu'à la fin de Tiferet, Keter se tient là, depuis la fin de Tiferet, depuis Esod, Abavima se tiennent. Dans l'ensemble, ils appellent deux. Ils avaient des arabes qui sortent du premier roche. C'est pourquoi, d'où doivent-ils recevoir les lumières de Sag? Ce qui n'était pas Seharot de Zeranpin, Malchut. Ils sont déjà, il dit que Ozen est appelé roche. Si c'est ainsi, il n'y a pas Chotem épais. Donc cela reçoit essentiellement depuis le corps. Mais puisque eux aussi sont roches, du fait du Tzimtzum Bet, ils ont corps. Mais du fait du Tzimtzum Aleph, nous ne distinguons pas entre Galgal Tanaim et Achab. Alors, ils doivent recevoir depuis Roche ou depuis les cheveux de la lèvre supérieure. Ainsi, ils reçoivent de la lèvre inférieure et de la Shibolet. Qu'est-ce que cela nous montre? Qu'ils sont encore Prinat Roche, qui reçoit le lumière de Bina, comme Galgal Tanaim de Ishsut. Alors que le corps des Nikudim qui doit recevoir du véritable corps de Sag, où se trouve sa racine, du P, de roche de Sag vers le bas, appelé ici Seharot avec la zone inférieure. Trois Kélim. Depuis la Shibolet, le Chazé et le Tabour. Ici, une autre notion. Du fait de Keter et Chochma, il n'y a pas de Kélim. C'est une autre notion. C'est pourquoi Keter et Chochma n'ont pas de propagation, jusqu'à la Shibolet. C'est une autre raison. Pas du fait de. Du fait qu'il manque de Viyut. Oui. C'est pourquoi il énonce une règle de Keter et Chochma, nous ne parlons pas du tout. Si nous en parlons, nous ne parlons pas du roche, seulement du corps. Ainsi, Keter et Orma n'ont pas de progression dans le corps. Très bien, mais nous apprenons aussi Keter et Orma dans le corps. Et notion de l'aspect des Kélim, c'est difficile à comprendre en tout lieu. Je vous l'ai dit, le Hari nous organise les choses. Regardez. Le monde d'Atsilut, Tvuna d'Atsilut, appelé le premier Eil de Havaya, pas Yudavé, le premier Eil de Havaya. Il dit que c'est un parsouf complet. Il y a cinq parsoufim, Bina à elle seule, à une Havaya, Yudke Vavke, pour qui? Pour Tvuna. Il dit, de Keter et Chochma, nous ne pouvons pas parler. Nous commençons seulement à parler depuis Bina. Donc, cette Bina est le parsouf de Tvuna. Il y a la Chabat Ragat Ne'im, parmi eux, Ei possède trois lignes. Dalet est une ligne courte, c'est Chabat Ragat Ne'im. De même, il apprend dans le Vav, Chabat Ragat Ni, de même, il apprend dans le dernier Ei, Chabat Ragat Ni. Et là aussi, il dit de Keter et Chochma, nous ne parlons pas. C'est déjà une autre notion. Dans l'aspect qui lui correspond, nous pouvons dire, comme nous l'apprenons, Keter et Chochma sont appelés la force supérieure
au-dessus de lui, qui était appelé le désir de donner. À partir de Prénalef, cela s'appelle la force supérieure. Au-dessus de lui, l'affaire ne fait rien. Le cli, comme la lumière, vient du côté du supérieur. C'est pourquoi, pour l'affaire, il manque une explication. L'ozène se prolonge jusqu'à Shibboleth, c'est ce qu'il dit. La lumière de l'ozène se prolonge jusqu'à Shibboleth, qui était Chorma. Chorma est resté. Ainsi, l'expression est... Chorma est resté à sa place, il n'y a pas de propagation. Seul Bina se propage par l'ozène. Comment est-ce possible? Comment est-ce possible? L'ozène se propage jusqu'à la Shibboleth. Comme s'il divisait la Shibboleth en deux prinotes. Il ne l'explique pas. C'est difficile. Comment sont-ils? Il explique deux prinotes. La lumière de Chorma qui se trouve à sa place, elle ne sort pas. Prina Dalet est appelée Tabour. Prina Gimel est appelé Chazé, Prina Bet est appelé Shibboleth, et avec cela nous avons terminé. Et parfois elle se propage, mais pour qu'il y ait une propagation comme il faut, il n'y a pas assez d'oviyut des quatre phases de la lumière directe. Souvent on pense que cela s'appelle aussi sur le vieux de Shoresh, il y a eu des fois où il n'y en avait pas. Cela aussi demande d'expliquer si c'est ce qui devrait être. Un zivug de Mochi, il n'y en a pas, c'est pourquoi nous disons parfois il n'y en a pas, parfois qu'il y en a, mais ce qu'il y a, ce n'est pas quelque chose comme les autres ont, comme ça devrait être. Nous voyons ce qui est écrit plus haut. Point 21. Nous trouvons donc que selon cela, les trois Nekudot, Gar de Nekudim, reçoivent une illumination pour leur Kelim des trois lumières qui sont Achab précisément dans la Shibboleth. C'est-à-dire qu'elle est déjà considérée comme Gouf du fait de Tzimtzum Bet. Mais les At reçoivent seulement deux lumières qui sont Chotem et Pé depuis la Shibboleth jusqu'au Tabour. Puisque la lumière de Ozen supérieur a déjà pris fin, a été bloquée à Shibboleth Hazakan. Si c'est ainsi, qu'est-ce que l'Ari dit explicitement? Que la lumière de Ozen, nous ne parlons plus de Seharot, nous parlons de la lumière de Ozen. De la lumière de Ozen et la lumière de Bina, projetée dans la Shibboleth et plus bas dans le gouffre, il n'y a pas de propagation. Pour cette raison, l'illumination des trois Nekudot supérieures est plus grande que celle des sept inférieures. C'est simple. Un degré plus élevé, la lumière de l'ozène supérieure a déjà pris fin et a été bloquée à Shibboleth Hazakan. Trois Kelim sont discernés du tabour et vers le haut, qui ont été faits par le retrait des lumières, appelé Nekudot. Quand la lumière de Malchut s'est retirée vers Zeranpin, le cli de Malchut du Tabour jusqu'au Chazé a été fait. Quand la lumière de Zeranpin s'est retirée, le cli de Zeranpin du Chazé jusqu'à la Shibboleth a été fait. Et quand la lumière de Bina s'est retirée, le cli de Bina à l'endroit de la Shibboleth a été fait. Où apprenons-nous cela? Dans Galgalta Absak, dans Akudim. Il ressort donc que la lumière de Bina se termine à l'endroit de la Shibboleth, puisqu'elle n'a pas de cli sous Shibboleth Hazakan. C'est du fait de l'oviyut des quatre faces. Et la lumière de Zeranpin se termine au Chazé, et la lumière de Malchut au Tabour. C'est pourquoi il dit que la lumière de Ozen supérieur a déjà pris fin et a été bloquée à Shibboleth Hazakan. Cette règle, dit-il, dans Akudim, crée pour nous une difficulté d'ici de comprendre que Shibboleth appartient en roche. D'après ce qu'il explique, nous devons dire que Shibboleth déjà le corps. Si cela ne s'appelle pas corps, quel est le sens de propagation? Ici, nous comprenons pourquoi cela s'appelle propagation, puisque les Arabes sont déjà appelés gouffres.
Mais là, dans Akudim, comment est-ce que j'apprends que Shibboleth est déjà appelé le Klit Bina? Si la Shibboleth est encore appelée Roche, ça viendra, c'est un peu difficile. Il y a encore une autre raison. Il pose la question ainsi. C'est ainsi ce qu'il demande. Il dit que Prina Gimel est appelé Chazé. Dans le Partouf Galgalta, nous avons appris que Prina Dalet s'est purifié et l'objet principal, Malchut, est descendu au Chazé, qui est Prina Gimel. Il demande, nous avons appris dans le monde d'Atsilut, prenons le monde d'Atsilut comme exemple. Nous avons appris ainsi. Le partsouf intérieur d'Atsilut est appelé Arihanpin. Son roche est Keter et Chochma. Alors, disons que c'est Keter. Chaque roche est appelé Keter. Depuis la pointe du Yud. Du P jusqu'au Chazé, cela s'appelle Gardebina. Et c'est Abba, supérieur. Cela s'appelle Ab, cela s'appelle Yud de Havaya, et cela s'appelle Atsilut. Et s'appelle Abba Ima supérieur. Du Chazé vers le bas, cela s'appelle le premier Ei, Bina. Du labour vers le bas, cela s'appelle Zone. Cette division n'est pas seulement dans Atsilut, qui relève du Tzimtzum Bet, aussi dans Hak, dans le partouf intérieur de Galgalta. Nous donnons également ce même ordre. Alors, il apprend à l'origine du Tzimtzum Alef, la fin se trouvait au tabou. Du fait du Tzimtzum Bet, elle s'est faite au Chazé. Et il apporte une preuve du Zohar. Le Hari dit qu'il est écrit. Il y a une membrane au milieu des entrailles de l'homme qui sépare le haut du bas, qui attire d'en haut et donne en bas. Alors explique, qu'est-ce que au milieu, au Chazé? Si nous disons que le Chazé est appelé Prina Gimel, quel rapport cela a-t-il avec le Chazé? Maintenant, les amis, on passe à la prochaine partie, mais avant, chantons une chanson ensemble.

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1: Bonjour les amis, nous continuons notre étude, étude entre amis. On continue l'article de l'Arvut, l'amitié mutuelle. Aujourd'hui, on étudie point 24-25. Donc, pour ceux qui ont un livre, les écrits du Baal HaSulam, page 395. Si vous n'avez pas de livre, non, vous avez d'études. On va tout de suite lire point 24, ensuite 25, et un atelier, ensuite les explications du Rav, et questions-réponses, et nous essayerons ensemble d'utiliser la Torah comme moyen qui nous corrige, comme on l'a entendu dans la première partie. La Torah est uniquement un moyen qui corrige, et tout le reste est une klipa. Et nous ne voulons pas de klipa, mais de la lumière qui ramène vers le bien. Point 24. Les écrits Baal HaSulam. On commence. C'est pas très long. On lit point 24 et on continue. S'il vous plaît, Kitve Baal HaSulam, point 24, s'il vous plaît. Et c'est pourquoi, du fait de la nécessité, si je mentionnais, la Torah a été donnée spécialement à la nation d'Israël, la descendance d'Abraham, Yitzhak et Yaakov uniquement, car il n'y avait pas lieu même d'envisager qu'aucun étranger participe avec elle. Cependant, pour cette raison, la nation d'Israël a été préparée et faite comme une sorte de passage par lequel s'écouleront les étincelles de purification vers toute l'humanité dans le monde entier, de sorte que ces étincelles de purification vont et se multiplient jour après jour, à l'exemple de celui qui donne un trésor jusqu'à ce qu'il se remplisse à la mesure voulue. C'est-à-dire, jusqu'à ce qu'ils se développent et en viennent à pouvoir comprendre la douceur et la paix qui résident dans le noyau de l'amour d'autrui. Car alors, ils sauront faire pencher la balance du mérite, ils introduiront eux-mêmes sous le joug du Créateur, et la balance de la dette sera éliminée de la terre. À présent, il nous reste à compléter ce que nous avons expliqué dans le précédent traité dans la Torah. On relit encore 24. C'est pourquoi, du fait de la nécessité de mentionner la Torah, a été donnée spécialement à la nation d'Israël, la descendance d'Abraham, Israël et Jacob uniquement. Il n'y avait pas lieu même d'envisager qu'aucun étranger participe avec elle. Cependant, pour cette raison, la nation d'Israël a été préparée et faite comme une sorte de passage par lequel s'écouleront les étincelles de purification vers toute l'humanité dans le monde entier, de sorte que ces étincelles de purification vont et se multiplient jour après jour, à l'exemple de celui qui donne un trésor, jusqu'à ce qu'elle se remplisse à la mesure voulue, c'est-à-dire jusqu'à ce qu'il se développe et en vienne à pouvoir comprendre la douceur et la paix qui résident dans le noyau de l'amour d'autrui. Car alors, ils sauront faire pencher la balance du mérite et ils introduiront eux-mêmes sous le joug du Créateur. Et la balance de la dette sera éliminée de la terre. Bien, les amis, nous avons lu ensemble, point 24, peut-être même deux fois. Et le Baal HaSulam, dans ce point, parle des étincelles de purification et de ce passage. Donc, atelier, si on devait clarifier ensemble. Que sont ces étincelles? Qu'est-ce que ça veut dire? Étincelles, de purification, passage. Qu'est-ce que le Baal HaSulam nous explique? 5 minutes. Le Baal HaSulam nous dit que seul Israël peut servir de passage entre tous les désirs. Et nous devons purifier les désirs afin qu'ils soient adaptés à la spiritualité. Ces étincelles deviennent un cli. Qui a besoin de ces étincelles? Qui en a besoin? Mais sinon, à quoi ça sert? Donc, il s'agit de la nation israélite. En nous, intérieurement, qui en a besoin et révèle qu'ils ont besoin de cela pour se purifier, pour se purifier. Eh bon. Je me souviens que le Rav expliquait la nation israélite que c'est comme la gorge dans le corps. Le monde est un corps, donc Israël doit prendre toute cette sagesse qu'il n'a pas. Il doit se connecter à la force supérieure pour transmettre. Le rôle de la gorge est de transmettre l'attribut du don aux autres nations. Et c'est son rôle. Un passage de côté, donc, Israël, d'un côté, est avec les nations du monde et d'un autre côté, avec le Créateur. C'est ce qu'il faut arriver à faire. Vraiment, qu'est-ce qu'être Israël? Si on a reçu ce commandement, aime ton prochain comme toi-même dans notre dizaine, si on est prêt, et tout ce processus qu'on traverse en dizaine, cela nous permet de transmettre à, finalement à l'humanité entière. C'est incroyable. Combien de temps depuis il y a de telles réunions comme on a vu dans différentes régions en Israël, à Haïfa, et que la roue tourne. Il y a encore de grandes opérations de diffusion, événements de diffusion. Israël a reçu cette préparation, donc la Torah, comme il dit, les descendants d'Abraham, Yitzhak et Yaakov. Et il faut tout d'abord arriver à corriger ce kli, et ensuite corriger d'autres kélim. Rien n'existe en dehors du désir de recevoir. Donc ce désir est impur et purification, c'est-à-dire rendre ce désir plus pur. Et dans cet article, la route, la première partie, Rav a dit quelque chose de très beau. Soi-disant, le Créateur a proposé à chaque nation la Torah. Intérieurement, on est incapable de la recevoir depuis les désirs qu'on a. Il faut développer tout à fait autre chose. Et c'est à partir de ces étincelles. Chaque cours, tous ces événements mondiaux, c'est ce qu'on développe, c'est très important pour nous. Il a écrit dans ce point 24 que il y a la douceur et la paix et l'amour d'autrui. C'est ce qu'on doit transmettre. C'est Israël, c'est notre rôle. Et la purification de ces étincelles, on doit le transmettre. Donc, on a la dizaine et on doit s'aider à arriver à cet amour. Bien, les amis, après avoir clarifié ensemble, en dizaine, écoutons l'explication du Rav. Clip numéro 3, s'il vous plaît. Quelles sont ces étincelles de purification? Que le kli se purifie, il se purifie graduellement. Prinat Dalet Gimel Bet Alef Shoresh, ainsi l'écran se purifie, et ces étapes sont appelées les degrés de purification. Mais comment, quand il s'agit de Bnei Baruch, je peux comprendre ce travail. Mais ça doit passer au monde. Comment on transmet ces étincelles? Tu ne peux pas transmettre ces étincelles à personne. Personne. Comme avec les enfants, on ne peut pas leur transmettre quelque chose. On peut les faire traverser des situations afin qu'ils comprennent de quoi il s'agit, de ce changement, de transformation. C'est pas qu'on leur transmet quelque chose. Tu ne peux pas, ce que tu ressens, ce que tu comprends, tu ne peux pas le faire entrer chez quelqu'un d'autre, mais le faire traverser des situations et d'autres pour qu'il apprenne lui-même et puisse ressentir et comprendre comme toi. Tu pourrais alors expliquer qu'est-ce qu'un passage, qu'est-ce que c'est, une sorte de passage qu'ils feront transmettre ces étincelles à toute l'humanité entière, au monde entier. Celui qui avance comme nous et qui entre dans le travail spirituel et va vers ces étapes, même les premières étapes vers le but de la création, devient, trace un chemin, une voie pour ceux qui suivront. Et on avance de cette façon. Quand on veut s'adresser au monde, le Baal HaSoulam, le Rabash, parle toujours de, dit que tout le monde devra arriver à l'amour d'autrui. Nous apprenons que ce travail se fait au-delà de la raison. Pour eux aussi, ce sera la même chose. Tout le monde doit travailler au-delà de la raison. Merci. Tout le monde devra travailler au-delà de la raison et tout le monde vers l'amour. La correction finale, c'est l'amour pur entre toutes les créatures, pas les âmes, les individuels. Maintenant, on va lire point 25, 4 minutes. Point
2: 25.
1: À présent, il nous reste à compléter ce que nous avons expliqué dans le précédent traité, le don de la Torah, point 16. Du fait de cela, la Torah n'a pas été donnée au patriarche, car la mitzvah de « Tu aimeras ton prochain comme toi-même » qui est l'axe de toute la Torah, autour duquel toutes les mitzvot gravitent, afin de l'expliquer, de l'expliciter. Elle n'est pas digne d'être accomplie individuellement, sauf avec l'accord préalable d'une nation entière. Et c'est pourquoi la chose s'est prolongée jusqu'à leur sortie d'Égypte, où ils sont devenus dignes de l'accomplir. Alors, on leur a d'abord demandé si chacune de la nation, accepter sur lui-même cette mitzvah. Et ensuite, lorsqu'ils sont consentis, la chose, la Torah leur a été donnée, comme il est écrit là-bas. Cependant, il reste encore à expliquer où trouvons-nous dans la Torah que les enfants d'Israël ont été interrogés sur cette question et qu'ils y ont consenti avant la réception de la Torah. Deuxième fois, à présent, il nous reste à compléter ce que nous avons expliqué dans le précédent traité, Matan Torah, point 16. Du fait de cela, la Torah n'a pas été donnée au patriarche, car la mitzvah de « Tu aimeras ton prochain comme toi-même » qui est l'axe de toute la Torah, autour duquel toutes les mitzvot gravitent, afin de l'expliquer, de l'expliciter, eh bien, elle n'est pas digne d'être accomplie individuellement, sauf avec l'accord préalable d'une nation entière. Et c'est pourquoi la chose s'est prolongée jusqu'à leur sortie d'Égypte, où ils sont devenus dignes de l'accomplir. Et alors, on leur a d'abord demandé si chacun de la nation acceptait sur lui-même cette mitzvah. Ensuite, lorsqu'ils ont consenti à la chose, la Torah leur a été donnée, comme il est écrit là-bas. Cependant, il reste encore à expliquer où trouvons-nous dans la Torah que les enfants d'Israël ont été interrogés sur cette question et qu'ils ont senti avant la réception de la Torah. Bien, on passe à un autre clip, numéro 2, 11 minutes, s'il vous plaît. Maintenant, il nous reste à compléter ce que nous avons expliqué dans le précédent traité de don de la Torah. Du fait de cela, la Torah n'a pas été donnée au patriarche, car la mitzvah de « tu aimeras ton prochain comme toi-même » qui est l'axe de toute la Torah, autour duquel toutes les mitzvot gravitent, afin de l'expliquer, de l'expliciter, eh bien, elle n'est pas digne d'être accomplie individuellement, sauf qu'avec l'accord préalable d'une nation entière. Nous comprenons de là que la compréhension de la Torah, qu'est-ce qu'elle est, pourquoi, quel est le but, comment la réaliser, on ne comprend pas que s'il n'y a pas le but de se connecter, qu'est-ce que la Torah ? Elle est destinée entièrement à lier, connecter les êtres humains et dans cette connexion révéler le Créateur. C'est pour ça qu'il dit, le Vasula. Avant qu'il y ait un grand, large groupe qui a ressenti l'obligation de se connecter et que c'était leur travail en exil en Égypte, ils ont ressenti que c'est impossible de se connecter. On doit être dans un état où c'est une nécessité, nous. Est-ce qu'on est préoccupé par cette connexion? Est-ce qu'on souffre de ne pas l'avoir et que notre ego nous étouffe, que c'est Pharaon qui ne nous permet pas de le faire? À part ça, tout. En Égypte, il y a tout. Dans cette situation, à part la connexion. Mais ça, on n'est pas d'accord. Vraiment. Tu veux rester. Manque de connexion. C'est la seule raison. On est prêt à donner tout. Sortir dans le désert. Laisser tout. Jusqu'à la mer Rouge. Seulement pour cette connexion. Est-ce qu'on ressent une telle nécessité? Après tout cela, encore, il faut la route pour recevoir la Torah. Là, on peut parler d'accomplir la Torah et les mitzvot. Donc, vous voyez à quel point cette notion de la Torah, des mitzvot, le but, à quel point c'est finalement dissimulé d'Israël et du monde entier. Si vous avez des questions, allez-y. Oui. Si tu écris « Aime ton prochain comme toi-même », on ne peut pas le faire individuellement, seulement une nation entière. C'est-à-dire, si la nation n'est pas d'accord, on ne peut même pas commencer ce travail. Des fois, on dit « Si je commence à réveiller la route moi-même, je n'ai pas besoin d'attendre que le groupe... » Tout d'abord, il y a une différence entre eux. S'il n'y a rien, ou quand même une société qui s'est rassemblée, et qui... c'est une chose. Ou alors tu parles de Babylone, ou alors déjà du groupe d'Abraham qui les a pris de Babel et a commencé à organiser ce travail spirituel, c'est autre chose. Si tu parles de ce qui se passe aujourd'hui comme ça, un troupeau qui ne sait pas où et pourquoi, et pourquoi il existe, où déjà ceux qui sont passés à travers notre filtre passoire et ont une certaine compréhension, sensation, ils entendent plus ou moins de quoi il s'agit. Là, on peut parler déjà d'une nation. On ne parle pas de quantité de quelques millions, mais un groupe qui a un seul but, qui parle d'un but spirituel, qui a un chef spirituel, le créateur et une méthode. Et donc, selon cette méthode, peuvent, par la méthode, arriver

0: J'ai grimpé sur une montagne, Népal, je ne sais pas où. Je suis assis et je médite et je cherche le Créateur, c'est ça? Ça, c'est clair que, c'est, que non, mais si on n'est pas d'accord de façon générale, il me faut un soutien de l'environnement, évidemment.
1: Oui.
0: La Torah ne peut pas se... On peut l'utiliser seule. C'est une méthode de correction des relations entre les humains pour les amener à, jusqu'au degré du Créateur, tribu du Créateur, donner, afin de donner, recevoir, afin de donner. C'est la Torah, un programme logiciel. Moscou. Qu'est-ce que signifie que chacun doit être d'accord? On a demandé à chacun s'il est d'accord de pratiquer la Torah.
2: Disons que tu as un groupe, oui, et que tu vas vers le but, tu veux atteindre le Créateur, atteindre la spiritualité, l'essence, le but de la vie, l'essence de la vie. Et tu as reçu une explication qui est que ce n'est rendu possible que par la condition que tu atteignes une nouvelle qualité. Contradictoire à tout notre monde qui est fait de la force de réception, tu dois dessus atteindre une force supplémentaire de don. Ça, c'est la Torah. Comment est-ce que j'atteins la force de don, qui est le Créateur, tandis que, en équivalence de forme, je commence à le ressentir, à le comprendre, à atteindre la force du don de 20 grammes. Dans ces 20 grammes, je peux ressentir, le comprendre, le ressentir, me connecter à lui, être en connexion avec lui. Je peux être comme lui. Dans ces 20 grammes de mon désir, il y avait afin de recevoir, maintenant c'est afin de donner. C'est comme ça que ça marche. Par quoi est-ce que je me rapprochais de lui? Ce n'est que par le fait que je fais des efforts avec les amis, je m'engage pour atteindre ces états avec les amis, tandis que ici, je suis dans une manière mutuelle avec des gens, et c'est pourquoi je comprends bon, pas bon, faire comme si, ou une autre façon, je peux me changer dans toutes sortes de directions, dans toutes sortes de voies, et ensuite, je suis contre les amis dans toutes sortes de façons, je m'abaisse en ceci, je me transforme de part en part, et c'est ainsi que je m'habitue, et nous en arriverons, bien sûr qu'on ne peut pas faire cela sans des gens, mais plutôt ces gens qui sont d'accord avec cela, qui, dans une certaine mesure, sont d'accord que pour eux, le but principal dans la vie, et il y en a, et ils sont prêts à apporter un grand effort pour cela. Oui, le chat. Sur quoi être d'accord? Ils l'ont fait même avant qu'ils soient d'accord. Donc, sur quoi se sont-ils d'accord? Tout d'abord, nous devons être d'accord sur le but, que nous voulons révéler la force supérieure, avant tout. Afin de révéler la force supérieure qui est celle qui est en contrôle, qui est celle qui dirige tout le monde, il nous faut recevoir toutes ces mêmes conditions que les gens ont, ces gens ont déjà atteint, qui nous enseignent, tout comme en tout ou que j'essaye d'accomplir une profession, il y a un maître qui m'enseigne comment faire ceci, comme ça, et je dois le suivre, l'entendre et faire ce qu'il dit. Ici, c'est pareil. Ils ont eu, disons, Abraham, Adam Arishon avant cela, et ensuite Abraham, ensuite Moshe, etc.

le principal, c'est qu'il y ait quelqu'un qui te dise quoi faire, de telle sorte que, dans ces conditions, tu puisses atteindre le Créateur, le révéler. Bien, je vous en prie, faites-le. L'un dans l'autre, tout notre but est d'atteindre toute la force supérieure. Tout ce que nous faisons est afin de l'atteindre. Comment est-ce que nous l'atteignons? C'est par la force du don. Comment est-ce que nous atteignons la force du don? C'est à travers le travail entre nous et la lumière qui réforme. C'est tout? Oui, nous avons entendu beaucoup de choses spéciales de notre grand Rav et nous allons lire un extrait des mots du Rav. Le Rav a répondu à la question. Disons comme nous, sommes-nous préoccupés par l'unité, par la connexion? Est-ce que nous souffrons de ne pas avoir la connexion? Est-ce que nous ressentons que notre ego nous secoue et que c'est Pharaon qui ne nous permet pas de le faire? À nouveau, sommes-nous préoccupés par la connexion? Est-ce que nous souffrons de ne pas avoir la connexion? Est-ce que nous ressentons que notre ego nous fait suffoquer et que c'est ce même Pharaon qui ne nous permet pas de faire cela? Alors prenons 30 secondes pour penser à cela, être préoccupés par la connexion. Est-ce que nous souffrons de ne pas avoir de connexion?

0: בואו נעבור חברים לשאלות בבקשה, כאן באולם, באולם סימני שאלה, מוזמנים לשאול.
1: Maintenant les amis, passons aux questions, ici dans la salle et dans le monde, vous êtes invités à poser des questions, allumez vos questions, donc, Kef 1 s'il vous plaît.
2: Comme je vous ai j'avais compris si je peux arriver à l'amour d'autrui spécifiquement dans ma dizaine, ou est-ce que pour ça j'ai besoin d'un accord d'un groupe plus grand? En fait, j'ai besoin de l'accord de qui pour arriver à l'amour d'autrui dans la dizaine? Parce qu'en fait, je peux toujours dire que j'ai pas d'assez d'accord pour arriver à l'amour d'autrui, parce que la nation israélite n'est pas encore arrivée à cet accord-là. Oui, comme on étudie, il y a une loi du général et du particulier Santego, c'est pour ça qu'on a entendu aussi du Rav, qu'il suffit d'arriver à l'amour d'autrui dans la dizaine, et en cela, comme on a entendu, tu peux arriver à la fin de la correction, parce qu'au moment où tu acquiers la qualité du don, et que ça suffit que tu as la voûte et l'amour d'autrui dans la dizaine. Ensuite, tu sais déjà comment t'arranger avec le monde entier, avec la nation israélite, etc. Et tout l'univers, le créateur. Donc, il faut simplement le premier degré. Et ensuite, on travaille seulement avec l'intensité. Ce qui change, c'est seulement l'intensité. Et ça, c'est vraiment un travail déjà avec toute l'humanité et avec le Créateur. Donc, c'est pour ça qu'on ne peut pas vraiment s'imaginer et décrire ces choses. Même si on te disait que maintenant tu dois aimer toute l'humanité, ça ne peut pas aider. Donc, puissions-nous déjà nous arranger avec 10 personnes? Bon, on dit même 2. Hein, les minimums de l'humanité, c'est déjà. Mais bon, on a entendu que c'est désirable que ce soit 10. Donc, tu as toutes les conditions possibles. Oui, merci. Bonjour, vas-y. Bonjour, on a parlé du fait que les pères n'ont pas reçu la Torah. Et aussi, on a parlé du fait qu'un seul homme ne peut pas rentrer dans la spiritualité. Maintenant, ce que j'ai compris, c'est que les pères étaient bien dans la spiritualité, mais ils n'ont pas reçu la Torah. C'est quoi la question? Et on a l'impression que c'est contredisant. D'un côté, ils n'ont pas reçu la Torah parce qu'ils étaient tout seuls, mais dans le même temps, ils étaient quand même dans l'attente. Ok, donc faisons un petit peu d'ordre dans les concepts. Les pères, quand on parle ici de ça dans l'article de la Ravout, évidemment qu'on parle de la Ravout dans toutes sortes de degrés. T'as raison. Mais ici, dans l'article de la Ravout, quand on parle de la Ravout, on parle des pères dans l'homme. C'est-à-dire qu'on parle de ce même désir qui s'appelle Gagate Veinaim Rav. Que les pères, ce sont les désirs les plus purs qui s'appellent Gagate Veinaim. Et en fait, il explique qu'ils n'ont pas pu avoir la Torah parce qu'ils n'avaient pas le désir de recevoir pour ça. Il ne parle pas ici de personnes qui étaient dans l'atteinte ou pas dans l'atteinte. Ensuite, il explique précisément cette division entre Israël et la nation du monde. Et expliquer comme il y avait de la route entre Israël, alors de la même manière, il y avait la nation d'Israël et la nation du monde. C'est-à-dire que c'est ensuite, comme la suite de la question de Vlad, on ne parle pas ici de la nation d'Israël, ceux qui vivent maintenant dans le pays d'Israël, etc. Mais on parle du pays d'Israël, de la nation d'Israël, comme ceux qui arrivent vers la correction. Ok? Merci. Oui, Levon, vas-y. Une réponse justement par rapport à la question de Baruch dans le point 19, parce qu'en fait ce sont des âmes qui l'ont déjà réalisé. Du fait... Ok, merci Levon pour l'ajout. Encore des amis, s'il vous plaît, 8h17.
3: Selamlar. Ortak bir karara varma sürecini nasıl hızlandırabiliriz?
2: Comment est-ce qu'on peut accélérer la progression pour arriver à une décision commune? Il y a plusieurs règles pour ça. Déjà, tout ce qui est en ta force de faire, fais-le. Ce que tu sais, que tu peux faire aujourd'hui, que tu dois faire aujourd'hui, tous les principes du rabbash, c'est la première chose. Deuxième chose, dis-moi des choses que tu ne connais pas. Alors, les autres le savent. Tu as beaucoup d'amis dans le monde qui ont passé le chemin et on a des congrès, on a un cadre qui permet d'arriver à ce but-là. Et s'il y a quelque chose qui n'est pas compris, alors tu peux toujours venir avec tout le monde, suivre tout le monde, là où la société va. Et là, encore une troisième chose, c'est que tu peux toujours te tourner vers le Créateur. Il est devant toi et tu peux recevoir une réponse. Oui, dans le clip qu'on a vu, dans les paroles du Rav, le Rav a dit comme ça. C'est par rapport à l'accord aussi, justement. C'est dans la fin du clip, on peut voir les deux derniers paragraphes. Le Rav a dit comme ça. Tout d'abord, on a besoin d'être d'accord à propos du but, qu'on veut révéler la force supérieure. Afin d'arriver à révéler la force supérieure, que c'est lui qui domine tout le monde, qui contrôle tout le monde, on a besoin de recevoir les conditions des personnes qui l'ont déjà réalisé et qui nous enseignent. Comme dans toute chose, si par exemple je veux acquérir quelque chose, c'est un enseignant qui m'explique que tu dois faire comme ça et comme ça pour avoir un diplôme. Et je suis obligé de suivre son chemin et d'entendre ce qu'il me dit. Et c'est la même chose ici. Il y avait Adam Arishon, ensuite Abraham, ensuite Moshe, etc. Peu importe. Le principal, c'est qu'il y ait quelqu'un qui te dit qu'est-ce que tu dois faire. Et que dans ces conditions-là, dans un travail tel, tu peux atteindre le Créateur, le révéler. Alors vas-y, fais. Simplement, tout notre but, c'est de révéler la force supérieure. Tout ce que l'on fait, c'est afin de l'atteindre. Comment est-ce qu'on l'atteint? C'est grâce à la force de don. Comment est-ce qu'on atteint la force de don? C'est grâce au travail entre nous et à la lumière qui ramène vers le bien. C'est tout. Merci. Woman, Spain, s'il vous plaît.
4: Gracias, amigos. Sobre el punto 24. Al ser un canal de luz, ¿qué podemos considerar como una difusión exitosa?
2: Si on est un passage, alors, qu'est-ce qui est considéré comme diffusion de la Kabbale, comme réussie? Bon, ça dépend de quel degré est-ce qu'on parle. La diffusion, la dissémination, est-ce que c'est réussi? C'est, en fait, est-ce qu'on réussit à se connecter entre nous et que, justement, ces étincelles de purification passent vers tout le monde, vers toutes les personnes qui sont prêtes, disons. Et voilà, la prochaine couche du désir de recevoir dans l'humanité qui est prête. Donc, c'est pour ça qu'on a entendu, pas qu'une seule fois, que sans la connexion entre nous, on ne peut pas du tout diffuser. Donc, on voit que ça nous manque. Donc, c'est-à-dire qu'on peut faire beaucoup de choses utiles, soi-disant, et ne pas voir les résultats. Maintenant, ça, c'est la première chose. Deuxième chose, c'est peut-être que les résultats n'ont pas besoin de les voir. Peut-être qu'on va voir les résultats, justement, dans telles et telles années, dans dizaines d'années, on ne sait pas comment est-ce que le système marche. Donc pour ta question, la diffusion réussie, c'est dans le fait qu'on se connecte entre nous. Et alors, comme résultat de ça, de manière extérieure, on peut aussi révéler toutes sortes de moyens et de possibilités pour arriver aussi en acte. De beaucoup de personnes, on peut déjà vérifier, beaucoup de quantités, tels et tels étudiants, mais c'est seulement comme résultat de la connexion. Ou simplement, un petit ajout, on a aussi entendu du Rav dans le clip qu'on vient de voir. Le Rav a dit une très belle phrase. Celui qui va en avant et qui se trouve déjà dans le travail spirituel, qui avance dans une certaine étape, même dans petite étape par rapport au but de la création, il arrive déjà un chemin. Il se transforme déjà en un chemin pour les personnes qui arrivent après lui. Donc, essayons de devenir un passage et un chemin pour les personnes. Macron, s'il vous plaît. On ne vous entend pas. Macron. Oui, merci, cher enseignant, pour l'opportunité pour poser une question. Dans le clip, j'ai entendu que Le Rav a dit qu'on peut arriver à l'équivalence de forme avec le créateur de 20 grammes. Donc ça veut dire qu'en fait, on peut arriver à l'équivalence de forme dans une certaine mesure, mais pas dans tout. C'est-à-dire qu'il y a certaines parties qui sont soi-disant isolées dans leur équivalence. Oui, c'est ce qui s'appelle un degré. Évidemment qu'on peut arriver partiellement à l'équivalence de forme, mais ce n'est pas la fin. On doit corriger toutes les parties. Donc, oui, si tu égalises ta forme en 1%, alors tu arrives à une équivalence de forme avec le créateur en 1% sur les 125 degrés. Mais en effet, au final, tu dois arriver à la fin. Tu ne peux pas juste t'arrêter au milieu. Maintenant, quand est-ce que la fin elle arrive, ça dépend de toi aussi. Oui, encore des questions ?
0: Woman Latin 26.
2: Woman Latin 26, s'il vous plaît.
5: Gracias. Buenos días.
2: Bonjour.
5: Conectarnos, pero ¿cómo llegar
2: dans la dizaine,
5: a un sufrimiento profundo del ego por desear conectar.
2: Toutes sortes d'actions pour se connecter. Mais comment est-ce qu'on arrive à la souffrance véritable, au désir véritable de se connecter? Oui, tu poses une question très importante, ce qui est pris des paroles du Rav. Peut-être que maintenant, on va rentrer dans un atelier. Le Rav, on a entendu de lui, dans ses paroles, il a dit comme ça. Est-ce qu'on s'inquiète pour la connexion? Est-ce qu'on souffre du fait qu'on n'a pas de connexion? Est-ce qu'on ressent que notre ego nous domine, que c'est ce même pharaon qui ne nous permet pas de faire ça? Donc maintenant, en rentrant dans un atelier, comment est-ce qu'on s'aide l'un l'autre à s'inquiéter du fait qu'on n'a pas la connexion, à voir qu'on n'a pas de connexion entre nous? À s'inquiéter qu'on n'a pas de connexion entre nous, à se soucier qu'on n'a pas de connexion entre nous, comment est-ce qu'on s'aide les uns les autres à arriver à ça?
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2: של דבר. כל שבוע, נעמיד ספיריטואל, ובפינל... La connexion que je voulais poser, c'est est-ce que je dois jouer par rapport à Zemi, le fait que je souffre de ça. Des fois, il y a celle qui dit, bon, qu'est-ce qui se passe? C'est-à-dire qu'il met déjà une attente, que c'est comme ça que ça doit être dans le dizaine. Oui, bon, on a une solution. On vient de lire un article de la paix dans le monde. La Baal HaSolam m'explique que toutes les qualités de l'homme, au final, il ne comprend rien. Mais on a besoin de s'aider les uns les autres vers un certain but supérieur. Et vers ça, on a besoin de jouer dans la grandeur du but et la grandeur du Créateur et de s'aider les uns les autres en cela. Et on dit que d'un côté, il n'y a pas besoin de souffrir dans la spiritualité, mais dans le même temps, sans cette souffrance, sans cette reconnaissance du mal, on ne peut pas arriver au but. Donc en fait, comment est-ce qu'on fait? Justement par l'inverse, par l'effort pour le but, pour l'amour des amis. Se connecter, se purifier, tout ça, ça nous amène au final à la reconnaissance du mal, et c'est cette même souffrance qui nous amène vers le but. Oui. Est-ce que je souffre du fait que je suis obligé de rester et que je suis en train de rester dans mon désir de recevoir? Voilà, je suis là, je veux être tout seul, je veux me fermer, etc. Voilà. Et donc là se trouve l'effort. On a un grand effort à faire sur le désir de recevoir. Et alors, elle avait dit justement dans ce clip qu'on a besoin de ressentir à quel point ce qu'on n'est pas capable. Et alors arriver à une prière, parce qu'autrement, on n'avance pas. En quelconque pas. Oui, même dans cette chose qui s'appelle l'amour des amis, il y a... Parce que moi, il y a ce principe de aimer-moi. Voilà. Mais sauf que là se trouve tout le but, qu'en fait je ne dois pas penser à quoi que ce soit en retour. Arriver à ça, c'est pas facile, c'est tout le travail de la dizaine, du groupe, voilà. Tout Israël, même Baruch là-bas. C'est tout le travail, arriver à ça. Arriver à cet amour des amis. Comment? Mais demander de la force du Créateur grâce à beaucoup de force pour arriver à l'amour d'autrui véritablement. Comment est-ce qu'on va s'aider les uns les autres à peiner du fait qu'on n'a pas de connexion? Je pense que si on donne de la grandeur du Créateur les uns les autres, en cela on va pouvoir souffrir du fait qu'on n'a pas réussi à réaliser les conditions qui nous amènent au fait que le Créateur se révèle dans la connexion entre nous. Si on regarde simplement le fait que nous,
7: on est...
2: On a besoin de peiner du fait qu'on n'a pas mis le bon vêtement pour arriver au roi, pour qu'il y ait la connexion. Comment est-ce qu'on arrive à ça? C'est un manque qu'il faut développer à chaque fois. Comment est-ce que ça se forme, le fait que le lien entre moi et l'ami, il y ait vraiment un revêtement de lumière pure. Mais pour ça, il faut voir qu'on est épais. Voir qu'on est épais. Comment est-ce qu'on va vouloir la spiritualité? Bon, tout d'abord, il n'y a pas de mitzvah pour souffrir. Il n'y a pas besoin de souffrir. Il y a besoin de la grandeur et l'importance du but. Mais de temps en temps, on tombe dans une certaine reconnaissance, dans une certaine souffrance. Il faut aussi savoir si on a besoin d'avoir des bons moments et des mauvais moments. À chaque fois qu'il y a un certain état, il faut voir le prochain état. Il faut tout le temps voir comment on arrive à ça. Oui, est-ce que je... Bon, fini. Oui, la question est vraiment pas simple. Comment est-ce qu'on peut vraiment s'aider les uns les autres à ressentir qu'on ne souffre pas du fait qu'on n'est pas connecté? On vient d'entendre ici le focus group. Est-ce que quelqu'un veut répondre? Comment est-ce que même on peut aider? Juste de manière générale même. Voilà, disons, quelqu'un étudie 10 ans et il ne souffre pas du fait qu'il n'est pas connecté aux autres. Et il continue encore, quand même. Maintenant, il y a une question, d'où est-ce qu'il a le carburant pour continuer? Et même, comment est-ce qu'on peut s'aider? Nir, vas-y.
8: Oui,
2: dans le cours du matin, on a toutes les conditions. On a les livres, on a les amis, on a les ateliers, on a le Rav. On a toutes les conditions idéales pour la connexion et pour attirer la lumière et pour permettre à cette force de nous corriger. Donc, vraiment, c'est très ressenti que c'est ça le point. On a besoin de s'y accrocher. Voilà, et qu'est-ce qui peut encore manquer ici? Oui, Yoav, vas-y. Il faut réaliser, toute personne qui réalise toutes les conditions que les kabbalistes réalisent, nous réaliser, elle souffre. Si elle ne souffre pas, c'est probablement qu'elle ne réalise pas toutes les conditions qu'elle doit faire. L'homme, il souffre si ça lui est cher. Quand est-ce que ça lui est cher? C'est quand il investit en cela. Donc, pour l'aider à souffrir, il faut l'aider à investir en cela. Grâce à quoi? Grâce au fait qu'on lui montre que les autres investissent dans la connexion, de la dizaine, la connexion de la société. Donc, il faut que tu investisses et ensuite, lui aussi, ça lui deviendra cher. Oui, vas-y. Peut-être aussi grâce aux exercices qu'on fait. Maintenant, on a l'exercice du roche de dizaine. Donc, vraiment, On a fait comme ça plusieurs tours et chaque ami a dit qu'il avait comme ça un certain éveil. Il a pensé à la dizaine. En effet, on a vu comment est-ce que les amis sont venus et ont fait plus d'efforts pour tout ce qu'on fait. Merci. Encore quelqu'un? La Sinouane, s'il vous plaît. Bonjour les amis. Les amis ont dit que dans le fait que tu vois que la dizaine est déjà connectée, que je dois changer ma perception de la réalité du fait que je vois. Et c'est vraiment un cadeau. Que ce qui est écrit que il n'y a rien de plus parfait qu'un cœur brisé. Donc le fait qu'on ressent déjà, c'est déjà un cadeau, c'est déjà la récompense qu'on peut demander. En vérité. Merci les amis. On va passer à une annonce, s'il vous plaît. Vas-y, Alon. Oui, déjà, un grand lechaim pour le cours et nos animateurs. Merci au lechaim Rabba Shorav. On veut faire un petit message pour l'emploi du temps qui nous arrive, comme on a entendu, voilà, un petit... Alors, déjà, on a entendu une annonce comme ça sur l'importance des responsabilités, des tours à Noyot. On a beaucoup de ces vodotes qui nous arrivent pendant les fêtes, donc on demande vraiment toute personne qui viennent de prendre des responsabilités pour tous les rôles. Et voilà, essayer de voir qu'on a beaucoup d'opportunités pour faire un effort et attirer la lumière dans cette action et la préparation pour le groupe. Donc voilà, donc pour les fêtes de Tishrei, déjà il commence avec Rosh Hashanah du 11 septembre, c'est vendredi que ça vient. Donc on va avoir un petit emploi du temps, s'il vous plaît. Donc le matin, on a évidemment notre cours comme d'habitude, à 2h40 jusqu'à 5h20. Ensuite, on a une petite pause. On aura la Souda Troumous, 5h45, le cours du midi de midi à 13h et une Souda de Rosh Hashanah de 14h30 à 16h, heure d'Israël, tout ça. Ensuite, samedi et dimanche, c'est plus ou moins similaire. Donc voilà, faites attention à ce que la préparation au cours commence à 5h15, heure d'Israël. Le cours, c'est de 5h30 à 8h, heure d'Israël. Ensuite, on va avoir une pause qui n'est pas diffusée. Ensuite, on a un petit déjeuner de Rosh Hashanah de 9 à 10, heure d'Israël. Ensuite, on revient à notre... habituel, et ensuite on a la Souda. Oui, plus longuement. Ok. Donc tout d'abord, tous les événements de tous les envois d'idées sont sur le site events.clip.one. C'est déjà dans les quatre langues d'Arvut et c'est très important d'être déjà prêt pour qu'on se prépare. Ensuite, on a Yom Kippour qui arrive le 20 septembre. Ensuite, c'est Sukkot qui arrive le 25 septembre. Toute cette semaine des douches piscines et on finit les fêtes avec Simchat Torah le 5 octobre. Bon, on va vous donner évidemment tous les emplois du temps. Dès que ce sera mis à jour, on va vous donner un message, une annonce pour que vous soyez tous prêts. Et évidemment, encore une fois, tous les emplois du temps se trouvent sur notre site events.clip.one. Ça vaut la peine d'y venir, d'être prêt et d'être disponible et prêt pour la connexion. Les Chaim, merci maintenant à Vio. Merci. On a beaucoup d'opportunités pour la connexion. Aujourd'hui, à 6h30, entre 6h30 et 8h, on a la rencontre de la direction avec le client italien. Donc, tous nos amis sont invités. Tous les amis italiens sont invités. Elle sera sur Zoom. Et encore une annonce. Pour une soirée d'expérience de la Kabbale, on vous invite pour une soirée de connexion. Pour Rosh Hashanah, tout ça, ce sera lundi du 7 septembre à Ashkelon. Gilad Shadmon et Oren Levy vont diriger l'événement ensemble avec le groupe de Ashkelon qui prépare cet événement. Cet événement est ouvert à tout le monde, même aux proches et même aux amis et même aux enseignants, aux étudiants et nouveaux. Et ensemble, on finit en chanson.

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1: Bonjour les amis, en première partie de la leçon, nous allons revoir une leçon du 12 août 2002 basée sur l'article « Que signifie celui qui n'a pas d'enfant dans le travail ?»« Que signifie celui qui n'a pas d'enfant dans le travail ?» Nous allons lire cet article ensemble dans nos dizaines et nous avons 30 minutes pour ce faire. Qu'est-ce que celui qui n'a pas d'enfant dans le travail? Nos sages de mémoire bénie ont dit « Tout homme qui n'a pas d'enfant est considéré comme mort ». Le Saint Zohar dit ainsi, « Qu'est-ce qu'un homme sans enfant? Il est appelé stérile, et sa femme est appelée stérile. » De même, la Torah sans mitzvot est appelée la Torah stérile. Et du fait de cela, nous avons appris, ce n'est pas l'étude qui est l'essentiel, mais l'action. Jusqu'ici, ces mots. Et dans le Saint Zohar, il dit, et voici ces mots, car la Torah est appelée arbre, comme il est écrit, elle est un arbre de vie pour ceux qui la saisissent. Et l'homme est un arbre, comme il est écrit, car l'homme est un arbre des champs. Et les mitzvot qui sont dans la Torah ressemblent à des fruits. C'est-à-dire que, du fait que la Torah et l'homme sont appelés arbres, donc, de même que l'arbre qui ne fait pas de fruits ressemble à un stérile qui n'engendre rien, ainsi l'homme et la Torah sont appelés stériles s'ils n'ont pas d'enfants. Et il faut comprendre, pour ce qui est de l'homme et de l'arbre qui n'engendre pas, qu'il soit appelé stérile, on peut comprendre. Mais pourquoi, quand l'homme étudie la Torah et ne pratique pas les mitzvot de la Torah est-elle appelée stérile? C'est-à-dire, en quoi la Torah est-elle fautive du fait que l'homme ne veut pas pratiquer les mitzvot qui sont dans la Torah? Et à ce sujet, il rapporte ce qu'ont dit nos sages, de mémoire bénie, grande est l'étude qui amène à l'action. Il en ressort de cela que la Torah doit amener à l'action. Et si elle n'amène pas, c'est comme si la Torah était fautive du fait qu'elle n'amène pas à l'action. Donc, comme si le manque ne tombe pas sur l'homme, mais sur la Torah, est-ce possible une telle chose? Pour comprendre ce qui précède, il faut d'abord comprendre toute la notion de Torah et mitzvot que le Créateur nous a donnée. Et à ce sujet, nous le bénissons pour ce don. Comme nous disons, qui nous a choisis parmi tous les peuples et nous a donné sa Torah. Et la notion de Torah nous est comprise aussi de deux manières, comme il est écrit dans le Saint Zohar, et voici ces mots. Les mitzvot dans la Torah sont appelés dans la langue du Zohar du nom de dépôt et sont aussi appelés du nom de 613 conseils. Et la différence entre eux est que dans toute chose, il y a panim et aror, que l'aspect de préparation à la chose est appelé aroraim, et l'aspect d'atteinte de la chose est appelé panim. Et de la même manière, il y a dans la Torah et les mitzvot l'aspect de nous ferons et l'aspect de nous entendrons. Et quand on pratique la Torah et les mitzvot dans l'aspect de ceux qui font sa parole, avant de mériter d'entendre, les mitzvot sont appelées du nom des 613 conseils et elles sont l'aspect d'Aroraim. Et quand on mérite l'aspect d'entendre la voix de sa parole, les 613 mitzvot deviennent dans l'aspect de dépôt. Et c'est du terme de dépôt, pikud, dépôt pikudin au pluriel, dépôt pikud au singulier en hébreu. Car il y a 613 mitzvot dans chacune desquelles est déposée la lumière d'un degré particulier, et c'est l'aspect de panim des mitzvot. Cependant, il faut savoir et comprendre en général la notion de la Torah et des mitzvot. Quelle relation y a-t-il là à l'aspect de l'action? Et quel est l'aspect de l'écoute? C'est-à-dire que si l'écoute est l'essentiel, et pour quel besoin l'homme doit-il commencer l'ordre du travail par l'aspect de ceux qui font sa parole, appelé l'aspect de l'arrière? Et pourquoi ne commence-t-on pas immédiatement par l'aspect de panim, appelé dépôt? Ce travail semble être un travail sans nécessité. Il est connu que nous avons devant nous deux notions, qui sont le but de la création et la correction de la création. Le but de la création est que son désir est de faire du bien à ses créatures, c'est-à-dire que les créatures recevront de lui, béni soit-il, le bien et le plaisir, et à cause de cela, il a créé dans les créatures le désir de recevoir du plaisir. Eskli, qui est le désir de recevoir du plaisir et du contentement, afin d'apaiser l'aspiration qui vient dans les créatures, ce cri vient du Créateur, étant donné qu'il l'a créé pour son but, car sans aspiration à la chose, il n'est pas possible d'en jouir. Comme il est connu, tout le plaisir de quelque chose, l'homme ne peut en recevoir du plaisir que selon l'aspiration à la chose, car c'est là la mesure de la grandeur du plaisir. Et il n'est pas important à quoi l'homme aspire, mais l'aspiration à la chose donne de l'importance à la chose. C'est pourquoi ce cli qui vient du Créateur à la perfection, c'est-à-dire qu'en tout lieu où l'homme voit qu'il peut tirer du plaisir d'une chose, immédiatement il fait tout ce qui est en son pouvoir afin d'atteindre le plaisir. Il n'est pas ainsi du cli que les créatures doivent faire, qui est dans la disparité de forme du cli du Créateur. Cela est très difficile à faire, du fait que c'est contre la nature du cli que le Créateur a fait. Et ce cli, l'homme n'a pas la capacité de le faire. Comme on dit nos sages, le penchant de l'homme se surmonte sur lui chaque jour, et si le Créateur ne l'aidait pas, il ne pourrait pas le vaincre. Et ici se pose la question, si l'homme ne peut pas se surmonter, alors qu'est-il imposé à l'homme de faire si seul le Créateur peut donner le surmontement sur le mauvais penchant? Réponse, l'homme doit commencer par le surmontement, c'est-à-dire que l'homme doit veiller à avoir le désir de vaincre le mauvais penchant. Car si l'homme n'a pas le désir de le vaincre, comment peut-on lui donner de l'aide? Car « aide » signifie que l'homme veut quelque chose et qu'il est difficile d'atteindre la chose. Alors, il est possible de dire qu'on l'aide à atteindre ce qu'il veut. Mais au moment où l'homme ne veut pas, comment est-il possible de dire qu'on l'aide à atteindre une chose qui lui apporte des souffrances? Car « aide », il est possible de dire qu'on donne à l'homme de l'aide pour qu'il jouisse. Et non qu'on donne à l'homme de l'aide pour qu'il souffre des souffrances. C'est pourquoi il incombe à l'homme, s'il veut vraiment entrer dans le travail du Créateur, dans l'aspect du travail lishma, qui est dans le but de donner, qu'il veut faire tout pour le nom du ciel. Lorsque l'homme veut vraiment travailler pour le nom du ciel, alors le corps commence à montrer sa force en ce qu'il veut justement que l'homme fasse tout pour son propre intérêt. Et il s'oppose de toutes ses forces à ce travail et il lui apporte tous les arguments des explorateurs selon lesquels il a raison. Et alors si quelqu'un vient et lui donne de l'aide, cet homme sera satisfait de cette aide et il lui donnera beaucoup de remerciements pour l'aide. Alors, il est approprié de dire qu'il reçoit de l'aide d'en haut, comme on dit nos sages. Celui qui vient se purifier, on l'aide. Ce qui n'est pas le cas si l'homme n'a pas commencé ce travail. Alors, il manque ici deux choses. Un, il pense qu'il n'a pas besoin d'aide, que certainement cela est en son pouvoir de faire s'il le veut, car c'est un homme fort. Si c'est ainsi, il n'a pas besoin d'aide. Il s'ensuit qu'il n'a pas de clé pour la lumière.
0: Deux,
1: S'il n'a pas investi de force pour parvenir à l'aspect de que toutes tes actions soient pour le nom du ciel, il ne veut pas du tout qu'on lui donne la force de ne pas travailler pour son propre intérêt, mais pour l'intérêt du Créateur. Plutôt, il veut effectivement travailler pour son propre intérêt. Et s'il entend que par l'accomplissement de la Torah et des mitzvot, il n'en résultera rien pour son propre intérêt, cela est considéré pour lui comme une malédiction et non comme une bénédiction. Et pour cette raison, il est obligé de commencer ce travail par ses propres forces. Alors, peu à peu, il reçoit le désir qu'il vaut la peine de travailler pour le nom du ciel, et commence pour lui l'ordre des montées et des descentes. C'est-à-dire, parfois, il voit qu'il vaut la peine de travailler pour le nom du ciel, et parfois, il se soumet à l'argument du corps qui demande « Quel est ce travail pour vous de travailler pour le nom du ciel ?» Et par les montées et les descentes, il commence à comprendre quel est l'avantage de mériter de travailler dans le but donné, et ce qu'il perd s'il ne peut pas sortir de l'amour de soi. Et lorsque l'homme surmonte et ne fuit pas le combat, mais qu'il surmonte et multiplie la prière que le Créateur l'aide, qu'on lui donne l'aide nécessaire afin qu'il soit en mesure de sortir de la domination du receveur pour soi, alors il faut un grand surmontement de croire que le Créateur donnera de l'aide. C'est-à-dire que l'homme doit croire que tout ce qu'il voit, que c'est plus difficile de sortir de la domination du receveur, et il voit qu'à chaque fois, il commence à voir combien son mal est plus grave que celui des autres. Alors, il doit dire, « Certainement, le Créateur va m'aider maintenant, du fait que maintenant, je suis déjà venu à connaître la vérité, que sans l'aide du Créateur, il n'y a aucune possibilité. Car tout ce qu'il a pensé faire comme action pour l'aider à sortir de la domination du receveur, cela ne l'a pas aidé, mais au contraire, le receveur est devenu plus fort et montre une opposition plus grande au travail dans le but donné. » Alors l'homme doit surmonter et ne pas se soumettre au conseil des explorateurs, mais surmonter au-dessus de la raison, que le Créateur aidera comme nous l'ont promis nos sages. Celui qui vient se purifier, on l'aide. Cependant, d'où l'homme peut-il recevoir la force de surmontement afin qu'il puisse croire en la croyance des sages? Ce n'est que par la force de la Torah. Comme on dit nos sages, le Créateur a dit, « J'ai créé le mauvais penchant, j'ai créé la Torah comme épice. » C'est-à-dire que par la Torah, il reçoit la force de surmonter au temps de la guerre, c'est-à-dire au temps où il doit acquérir des kélims d'obscurité, afin qu'il ait ensuite la distinction comme l'avantage de la lumière à partir de l'obscurité. Il s'ensuit que la Torah le nourrit au temps du travail, jusqu'à ce que le Créateur sache qu'il a déjà des kélim qui seront aptes à recevoir la lumière. Alors, il mérite l'aspect de Taryag Pkudin.
0: נמצא שהתורה מפרנסת אותו בזמן העבודה.
1: Cependant, au temps du travail, où il a encore l'aspect des explorateurs, la Torah et les mitzvot sont appelés du nom de Taryag Conseil ou Taryag Pkudin, c'est-à-dire les 613 conseils, comment se sauver des explorateurs. C'est pourquoi lorsque l'homme s'occupe de la Torah et des mitzvot, l'homme doit avoir l'intention qu'il veut une récompense pour son travail, qui est la force de combattre les explorateurs.
0: נמצא שהוא רוצה שהתורה ייתן לו את השכר הזה. ואם אינו מקבל את הכוח הזה, התורה דומה לאילן שאינו עושה פירות.
1: Il s'ensuit qu'il veut que la Torah lui donne cette récompense. Et s'il ne reçoit pas cette force, la Torah ressemble à un arbre qui ne fait pas de fruits et à un homme qui n'a pas de fils. C'est-à-dire que la Torah ne lui a pas engendré les fils qui sont des forces pour combattre les explorateurs. Et au temps où la Torah lui donne cette force, cela s'appelle un arbre qui fait des fruits. Et cela ressemble à un homme qui a des fils. Et par cela, nous comprendrons ce que nous avons demandé. Pourquoi l'homme ressemble-t-il à un arbre? L'intention est que tous deux doivent donner des fruits. Et de même que pour que l'arbre donne des fruits, il faut donner à l'arbre ce dont il a besoin, ce qui s'appelle le travail de la vigne. De même, l'homme doit se donner à lui-même la nourriture, ce dont l'homme a besoin afin qu'il ait la capacité de parvenir à la perfection du but, appelé l'aspect de 613 dépôts. C'est-à-dire qu'ils accomplissent la Torah et les mitzvot dans l'intention que la lumière qui s'y trouve leur amène vers le bien. C'est-à-dire qu'il faut passer de l'aspect de l'action, c'est-à-dire faire à partir du désir de recevoir pour soi, qui est le cli de l'action de l'homme, au kélim de don, ce qui s'appelle inverser les kélim de réception en kélim de don. Et cela s'appelle action, c'est-à-dire que, étant donné qu'il n'est pas dans la main de l'homme de faire cette action, mais de même que le Créateur nous a donné des kélim de réception, qu'il nous donne des kélim de dons. Cependant, il n'y a pas de lumière sans cli, comme sus mentionné qu'il n'y a pas de remplissage sans manque. C'est pourquoi l'homme doit travailler et faire toutes les ruses en son pouvoir afin d'atteindre ce besoin. Et selon son travail, il reçoit le besoin que le Créateur l'aide en cela. Alors le Créateur donne ses kélim d'action qui sont appelés kélim de dons. Et cela, c'est par la Torah et les mitzvot, du fait que la lumière qui s'y trouve le ramène vers le bien. Et c'est ce qui est écrit. Qu'a créé Dieu pour faire? Comme a dit mon père et maître, de mémoire bénie, à créer signifie une chose nouvelle, existence à partir de l'absence. Et l'intention est sur le désir de recevoir, qui est une chose nouvelle. Car avant qu'il ne l'ait créé, il n'y avait alors aucun aspect de réception dans la réalité. Il s'ensuit que le Créateur a créé le désir de recevoir, et les créatures doivent en faire un désir de donner. Et c'est cela l'explication, qu'il a créé pour en faire un désir de donner. Et bien que nous n'ayons pas en main de changer les actes de l'ordre de l'œuvre de la Genèse, si le Créateur a créé de telle sorte que le désir de recevoir soit l'acteur, comment est-il possible de le changer? La réponse est que le désir de cela incombe à l'homme, qu'il fasse des conseils. Comment parvenir à cela? Et cela s'appelle faire. Et bien que nous ayons dit qu'il n'est pas en la main de l'homme de faire, mais que le Créateur lui-même doit le faire, comme sus mentionné, que nous ne pouvons pas changer l'ordre de la Genèse, malgré tout, cela est appelé du nom de l'homme. Et cela, on peut le comprendre selon ce qu'a dit mon père et maître, de mémoire bénie, sur ce qui est écrit, il donne la sagesse aux sages. Et il a demandé, n'aurait-il pas fallu dire, il donne la sagesse aux insensés? Et il a répondu, sage, est appelé celui qui cherche la sagesse, même s'il ne l'a pas encore. Car celui qui est insensé ne cherche pas la sagesse, comme il est dit, car l'insensé ne désire pas la compréhension. C'est pourquoi celui qui fait des stratagèmes et des conseils pour atteindre le cli de don, cela est appelé action, c'est-à-dire comme susmentionné, faire. Et par cela, on peut expliquer ce qui est écrit. Ce n'est pas l'étude qui est l'essentiel, mais l'action. Ce dont le Saint Zohar apporte une preuve, que s'il n'a pas de mitzvot, mais seulement la Torah, il est appelé stérile, et la Torah est appelée stérile, parce que la Torah n'a pas de fruits, qui sont les mitzvot. Et l'homme n'a pas de fils, car il semble d'ici, ce qu'ont dit nos sages, celui qui n'a pas de fils est considéré comme mort. Et quand on part dans le travail, l'explication sera « Celui qui n'a pas de mitzvot est considéré comme stérile, comme le Saint Zohar le compare à la Torah, qui a dit « arbre de vie ». Et l'homme est l'arbre des champs. Et l'explication est que ce que la Torah est appelée stérile, si elle n'a pas de mitzvot, cela est dit à propos de l'homme, c'est-à-dire que l'homme doit savoir que la Torah chez lui est dans l'aspect de stérile, si sa Torah, ce qu'il étudie, ne l'amène pas à des mitzvot. Sur cela, dit le Saint Zohar, c'est pourquoi nous avons appris, ce n'est pas l'étude qui est l'essentiel, mais l'action. C'est pourquoi, si la Torah n'a pas de mitzvot, la Torah est appelée stérile. Et par cela, il y a à expliquer ce que nous avons demandé. Pourquoi la Torah est-elle appelée stérile si l'homme n'a pas de mitzvot? La Torah chez l'homme est appelée chez lui stérile. C'est du fait que ce n'est pas l'étude qui est l'essentiel, mais l'action. C'est-à-dire, étant donné que le Créateur a dit « J'ai créé le mauvais penchant », j'ai créé la Torah comme épice. L'intention est que, afin que l'homme est en main de vaincre le mal qui est en lui, c'est par la lumière de la Torah. Il s'ensuit que celui qui étudie la Torah et ne fait pas attention que la Torah lui apporte la lumière, afin qu'il ait en main de faire ses actions pour le nom du ciel, ce qui est contre le mauvais penchant, car le mal qui est dans l'homme veut justement travailler pour son propre intérêt et pour l'intérêt du Créateur, il s'oppose de toute sa force et il est impossible de le vaincre. Et c'est pourquoi le Créateur nous a donné un conseil pour la force de la Torah, que la Torah doit nous donner la force, c'est-à-dire par la lumière qui est en elle, elle le ramène vers le bien, ce qui signifie que la Torah fait du mal qui est dans l'homme, du bien, c'est-à-dire qu'il a la capacité d'atteindre par la Torah l'équilibre de don, ce qui est appelé l'aspect de l'action. Comme il a été dit plus haut, qu'a créé Dieu pour faire. Et selon ce qui a été dit, il en ressort que si la Torah ne donne pas l'aide qu'elle doit donner, cela est considéré que la Torah est chez l'homme dans l'aspect de stérilité. Et l'homme qui reçoit la Torah sans l'aide qu'elle doit donner, les deux sont appelés, c'est-à-dire l'homme et la Torah de l'homme, dans l'aspect de stérilité, c'est-à-dire qu'ils n'engendrent rien. Et selon ce qui a été dit, il y a à expliquer ce qu'ont dit nos sages. Et voici leurs mots. Pourquoi les disciples des sages ne se trouvent-ils pas pour que sortent des disciples des sages de leurs enfants? Parce qu'ils ne bénissent pas sur la Torah en premier. Et cette raison est très difficile à comprendre. En effet, nous voyons que même des gens simples disent la bénédiction de la Torah. Et lorsqu'ils montent à la lecture de la Torah, ils disent aussi la bénédiction. Et comment est-il possible que les disciples des sages ne bénissent pas sur la Torah en premier? Et selon ce qui précède, il y a à expliquer, c'est qu'ils étudient la Torah et ne dirigent pas. Avant l'étude de la Torah, pour quelle raison ils étudient? C'est-à-dire ce qu'ils veulent de l'occupation de la Torah, étant donné qu'on ne fait aucune action, si ce n'est pour qu'elle leur apporte quelque utilité. Et la réponse est qu'ils n'ont pas béni sur la Torah en premier. C'est-à-dire que d'abord, il n'y avait pas l'intention que la Torah doit leur apporter la bénédiction, que la notion de bénédiction est l'aspect de don. C'est-à-dire qu'ils n'ont pas eu l'intention que la Torah leur apporte des kélim de bénédiction, c'est-à-dire des kélim de don. C'est pourquoi de leur Torah ne peuvent sortir des enfants sur lesquels ils seraient reconnus qu'ils sont des disciples des sages. Mais, comme il a été dit plus haut, leur Torah, ce qu'ils étudient, ne fait pas sortir pour eux l'aspect des mitzvot, qui sont appelés l'aspect des actions de don. Mais ils restent dans l'aspect de stérile, et leur Torah est dans l'aspect de stérile. C'est-à-dire que ces élèves sages qui étudient la Torah ne font pas naître leurs enfants,

0: doit engendrer des actes, c'est-à-dire que tous ces actes soient pour le nom du ciel et qu'ils méritent l'adhésion au Créateur, qu'ils soient adhérés à la vie divine. Et pourquoi non, c'est pas cela? Et cela, c'est parce qu'ils n'ont pas béni sur la Torah d'abord. C'est-à-dire que, comme il a été dit plus haut, qu'avant l'étude de la Torah, ils n'ont pas dirigé leurs pensées, qu'ils vont étudier afin que la lumière de la Torah leur apporte la vertu, qu'elle les ramène vers le bien. Et selon ce qui a été dit, nous comprendrons ce qu'ont dit nos sages sur ce qui est écrit. Tout homme qui n'a pas d'enfant est considéré comme mort. Étant donné que la notion d'enfant est l'aspect des mitzvot, c'est-à-dire que tous les actes des mitzvot qu'il fait, ils sont dans le but donné, et cela s'appelle adhésion à la vie divine. Il est évident que s'il n'a pas de kilim de don, il est séparé de la vie divine. C'est pourquoi il est considéré comme mort. Selon ce qu'ont dit nos sages, les méchants de leur vivant sont appelés morts. Et selon ce qui a été dit, nous comprendrons ce qu'ont dit nos sages sur le verset « Sion, il n'y a personne qui la recherche. » Il en ressort de cela qu'il fait une recherche, dont l'explication est que la notion de Sion est appelée Malchut, c'est-à-dire royaume des cieux, c'est-à-dire que tous les actes de l'homme soient pour l'utilité du Créateur et non pour son utilité à lui-même. Comme il est écrit, « Je me souviendrai du Créateur et je gémirai en voyant chaque ville bâtie sur sa hauteur et la ville du Créateur abaissée jusqu'aux profondeurs du Sheol. » C'est-à-dire que ce qui concerne son utilité à lui-même, cela est en ordre, car tous s'efforcent que ce soit dans la perfection la plus grande. Ce n'est pas le cas de la ville du Créateur, qui est le travail sacré. Travailler pour l'utilité du Créateur, ce travail est un travail de bassesse. Et pour cela, il faut la lumière de la Torah. C'est-à-dire que celui qui étudie la Torah, il doit, avant l'étude de la Torah, demander à la Torah qu'elle lui donne cette lumière afin qu'il puisse travailler pour l'utilité du Créateur.
1: מה שמעניין פה, רשום פה ככה שלא ברכו בתורה. שבעצם לא ברכו בתורה.
0: Oui, ce qui est intéressant ici, c'est qu'il est dit que celui qui ne blesse pas sur la Torah, qui ne bénit pas, qui ne donne pas de bénédiction, alors ça veut dire qu'ici, il ne veut pas recevoir la Sgoula de la Torah, qui puisse le corriger. Alors qu'est-ce que ça veut dire de bénir la Torah? C'est la correction avant l'étude. Et il nous explique ici ce que veut dire de bénir la Torah pour avoir la bonne intention pendant l'étude, pour en arriver à l'intention de donner. Oui, une personne voit que elle est stérile dans la Torah, qu'elle ne porte pas de fruits, sa Torah. Et puis, bon, un fils qui ne porte pas de fruits, c'est que, oui, d'être les fils d'un sage, c'est un grand commandement. Il faut parvenir à cela pour que la Torah de notre Rav porte fruit et la Torah de Ravash porte fruit et la Torah du Bala Sulam et une Torah qui ne porte pas de fruits. Il faut vérifier l'intention avant l'étude et l'orienter pour faire sortir la force de la Torah qui nous amènera à faire des actes de don. Et c'est ça le plus important. Pourtant, oui, nous voyons que tout ce qui est écrit ici Il nous oriente seulement vers le travail avec la lumière qui corrige, et ça, c'est la Torah, afin de

0: Comment atteindre cela? Nous avons besoin d'un manque. Et pour atteindre un manque, on a besoin d'une assistance mutuelle entre nous pour en venir à un véritable manque, pour que nous ayons des fils et des bénédictions et que nous étudions vraiment la Torah et les commandements. Maintenant, les amis, nous passons à une leçon du Rav du 12 août 2002. L'article parle de ce qui est écrit dans le Midrash après avoir créé toutes les nations et que tout se fut installé sur la terre. Le Créateur alla vers chacune d'elles. Il leur présenta la Torah. Peut-être que quelqu'un voudrait la recevoir. Et à part Israël, personne ne l'a reçue. Alors, qu'est-ce qu'il y a de si mauvais dans la Torah pour que personne ne l'ait reçue? Apparemment, il n'y a pas que de bonnes choses dans la Torah, mais aussi de mauvaises choses, oui? Sinon, il ne serait pas allé la proposer en demandant « peut-être que vous la recevrez, peut-être que vous la recevrez ». Ça veut dire qu'il n'y a qu'un seul désir dans l'homme qui s'appelle Israël. Et face à ce désir, il y a quelque chose qui s'appelle la Torah. Et Israël, en fait, a aussi besoin de la Torah. Ça veut dire qu'il est corrompu. J'ai créé le mauvais penchant, j'ai créé la Torah comme épice. Alors, le mauvais penchant, apparemment, n'existe que chez Israël. Chez les nations du monde, il n'y a pas de mauvais penchant. Alors d'abord, écoute ce qui est écrit. Israël, ce sont les égoïstes. Ils sont opposés au Créateur, et non les nations du monde. Ils ont besoin de la Torah. Ils comprennent qu'ils sont à l'opposé du Créateur et qu'ils ont besoin de la Torah. Et la Torah est la force qui corrige. Celui qui ressent le manque de cette force qui corrige s'appelle Israël.
1: Nous
0: voyons que ce manque, bien sûr, vient d'en haut. Ce n'est pas que l'homme a le rôle du Créateur et doit créer les désirs en lui. L'homme doit plutôt ressentir quel désir parle maintenant en lui et agir à partir de ses désirs. Ça veut dire ne pas rester indifférent, passif, mais prendre autant que possible le moyen appelé lumière de la Torah et l'utiliser.
1: Et
0: afin d'amener Israël au but, par Israël, on entend aussi ceux des nations du monde qui reçoivent l'aspect d'Israël et se corrigent eux aussi, ce n'est pas seulement Israël. Alors, afin d'amener Israël au but, ça veut dire que celui qui veut parvenir au but, il faut l'y amener. Ça veut dire qu'il faut peu à peu faire grandir en lui les désirs corrects. Et ces désirs corrects ne grandissent que par la lumière. Ça veut dire qu'au départ, il y a le désir de recevoir l'animal. Un peu de lumière spirituelle commence à briller face à ce désir à l'intérieur du désir animal. Là, il a des convoitises animales. Pour l'argent, l'honneur, les connaissances. Tout à coup apparaît un désir pour cette même lumière qui brille pour lui. Même auparavant, pourquoi l'homme veut-il le sexe? Pourquoi veut-il manger? Pourquoi veut-il de l'argent, de l'honneur ou des connaissances? Parce qu'en face de cela, il y a une lumière qui l'éveille à ça. Alors il y a une lumière un peu plus grande que toutes ces choses, sans revêtement de ce monde. Et l'homme commence à s'éveiller. Ça s'appelle la spiritualité. Parce que sans revêtement, c'est déjà la lumière que pour réellement recevoir, il faut un massar, une lumière réfléchie dans le but donné. Et ainsi de suite. Chaque fois que la lumière se renforce et l'éclaire davantage, elle éveille en lui des désirs d'un aspect encore plus épais, encore plus élevé, c'est-à-dire selon les désirs encore plus grands. Et ainsi, l'homme s'éveille jusqu'à ce qu'il s'éveille à vouloir la spiritualité, plus que la corporalité. Il y a des espions, chaque fois la lumière brille, puis ne brille pas. Quand la lumière brille, l'homme veut la spiritualité. Quand elle ne brille pas, il tombe dans la corporalité. Il veut soit ceci, soit cela, jusqu'à ce que par l'effort, il accélère ce processus et qu'à la fin du processus, il commence à vouloir la spiritualité plus que toute la corporalité. Je suis malade d'amour, comme on dit. Et cela lui vient comme résultat de la lumière qui joue sans cesse avec lui. Un peu plus, un peu moins, un peu plus, un peu moins, des entrées et des sorties. De Sion sortira la Torah. C'est ce qui est écrit. Même ensuite, quand il franchit le Marksom, ça veut dire qu'il est déjà établi en lui que la spiritualité vaut davantage que la corporalité. Et cela, par la lumière qui vient, tout cela est la lumière de la Torah, plus ou moins, qui brille pour lui. Même ensuite, on éveille en lui des ressentis, à quel point il est l'inverse de la ligne droite face à la ligne gauche, à quel point il est l'inverse de la divinité, de là il ressent de la honte, toutes sortes de ressentis, et décide qu'il ne veut pas être dans la ligne gauche, être dans cela. Ça veut dire qu'on éveille constamment dans l'homme un manque de correction, un manque d'avancement par toutes ses entrées et sorties. Et quand il a un désir de correction, alors vient aussi la correction, comme la lumière de la Torah, déjà comme lumière Absag. Là, il est déjà clair pour l'homme quels aspects il veut corriger, ce qu'il veut exactement, jusqu'à quel point il demande. Et c'est déjà une élévation de la manne. Et ce sont des choses où il se trouve déjà lui-même, en participation avec le Créateur, dans sa propre correction. Ce sont déjà de grands degrés, et alors à partir de l'Olishma, il parvient réellement à l'Ishma. Il prend la ligne gauche, connaît les manques, tout cela l'un face à l'autre, Kripa face à Kdusha, toutes ces choses. Il éveille la lumière dans la Torah, fait venir de la lumière de la Torah, la force qui corrige, la lumière qui corrige, et l'utilise comme lumière Absag afin de corriger. Et ensuite, déjà en pratique, dans le fait de recevoir, dans le but de donner, ce qui l'amène déjà au but, à l'adhésion. Alors, ça veut dire que chaque fois, la lumière de la Torah accomplit deux actions. Elle donne à l'homme une correction selon son manque. Et avant ça, afin qu'il ait ce manque, elle éveille constamment l'homme. Elle brille un peu, puis elle ne brille pas. Elle accomplit donc de telles actions, elle secoue le cli. Oui, les lumières qui entrent et sortent secouent le cli. Le cli s'éveille quand la lumière vient, il tombe quand la lumière sort. Et ça s'appelle un balancement. De là apparaissent dans le cli toutes sortes de ressentis. Peu importe se forme dans le cli, peu à peu se forme dans le cli un certain ressenti entre obscurité et lumière, entre bien et mal. Et c'est ainsi qu'un sens se construit. Il n'y a pas d'autre voie. Et pour chacun, il est déjà connu d'avance combien de tels balancements il doit traverser jusqu'à terminer tout son travail dans la préparation du cli, à recevoir réellement, à la fin de la correction, à recevoir tout le ressenti du Créateur, à le goûter en tout, goûter, voyez que le Créateur est bon. Réellement, le goûter dans toutes les saveurs quand le Créateur se révèle à l'intérieur de son âme. Et notre affaire, c'est l'exécution. Ça veut dire accélérer la chose pour qu'elle vienne davantage de lumière. Si l'homme reste assis seul et ne fait rien, vous le savez vous-même. On vient dans la société, on commence à étudier, on parle avec quelqu'un, on s'éveille. Il y a constamment des changements. Tous ces changements aident l'homme à traverser de plus en plus vite ce développement. Plus il y a de tels balancements dans la journée, des entrées et des sorties, plus le chemin se raccourcit. Chez les grands hommes, il y a En une heure, des milliers de changements dans les intentions, dans les pensées, dans les développements par rapport au Créateur, par rapport aux corrections. Des milliers. Ils vivent simplement tout le temps là-dedans, avec toutes les frayeurs de ce monde, mais ils vivent vraiment là-dedans. C'est vivant. Ce sont constamment des vibrations très rapides. Nous devons aspirer à ça. Qu'aucun état, bon ou mauvais, peu importe, ne dure plus d'un instant. Un état qui dure plus d'un instant est défectueux, invalide. Nous avons parlé de cela. Le désir doit toujours être en accélération. Un désir fixe n'est absolument pas considéré dans la spiritualité comme quelque chose qui existe. Dans ton animalité, il te semble qu'il existe. Dans la spiritualité, il n'existe déjà plus. Dès l'instant où tu as obtenu quelque chose et où tu ne t'élèves pas plus loin à partir de là, ou que tu ne tombes pas non plus, peu importe, ce qui ne change pas est mort. Il doit simplement être sous un signe différentiel, oui. Voilà, dans un changement. Sinon, c'est zéro, oui. Et en quoi, en fait, le Créateur est-il l'homme? En quoi le Créateur abandonne-t-il l'homme? D'abord, en ce que le Créateur fait tout. Tu as un désir de recevoir corrompu en disparité de forme avec le Créateur dans la spiritualité comme dans la corporalité. Par la lumière, il te secoue constamment. Il t'éveille, ça veut dire qu'il éclaire le Rishimo. Qu'est-ce qu'il fait? Comme ce que nous étudions. Il éclaire avec la lumière entre le cli, entre dans le cli. Comme dans Galgalta, il y a un développement jusqu'à ce que le cli fasse sortir la lumière. De nouveau, cette même lumière éclaire. Le Rishimo suivant arrive et fait lui aussi sortir la lumière et ainsi de suite. Toutes ces entrées et sorties existent constamment. Du côté du Créateur, l'intention est une pression constante pour amener l'homme au but de la création. La pression est constante et la vitesse est constante. Alors, ça veut dire qu'est-ce que ça veut dire constante? Nous ne savons pas ce qui est constant et ce qui ne l'est pas, mais ça veut dire selon son programme. Voilà. Et si tu ne fais rien, tu parviendras toi aussi aux mêmes états, aux mêmes désirs et aux mêmes buts, mais selon le rythme auquel la lumière t'éclaire. La lumière, peu à peu, te convaincra de vouloir accélérer le rythme. Mais cette persuasion est une persuasion douloureuse, une persuasion longue. Ici, tu peux aider. Cette persuasion est elle aussi une persuasion orientée vers le but, jusqu'à ce que, malgré tout, tu le veuilles toi-même. La force qui persuade sera une force très douloureuse. Ça veut dire que cela agit aussi selon le rythme et aussi selon la qualité. Voilà. Maintenant, tu peux te débarrasser des problèmes, accélérer le développement, parvenir toi-même davantage. C'est pour ça qu'on t'a donné l'intellect pour parvenir plus vite à la reconnaissance. Pourquoi l'homme a-t-il le ressenti que, alors si c'est ainsi, le Créateur fait tout, et l'homme détermine seulement son rapport? Mais en déterminant son rapport, l'homme détermine tout et fait tout. Pourquoi? Parce que sans le rapport, ton rapport, c'est le cli. Ce n'est pas ton désir que le Créateur a créé, ni sa lumière qui l'envoie au désir, mais ton rapport qui vient malgré tout comme résultat de ton effort. Ça veut dire que si tu ne fais pas d'effort et que le Créateur t'oblige à agir par la rencontre du cli et de la lumière et qu'il t'oblige à accomplir une certaine action, cette action n'est pas considérée comme une action que tu as faite. Elle agit déjà à ton détriment. Partout où tu n'introduis pas ton désir face à son désir pour être partenaire dans l'action avec lui, chaque fois, tu ressentiras douleur et souffrance. Ça veut dire pourquoi? Parce que C'est cela, en fait, le cli. Le cli, ce n'est pas simplement que je veux jouir, que vient le délice et qu'il remplit le cli. Notre cli, c'est notre rapport. Ça veut dire qu'il se construit au-dessus de cela. Ce qu'on appelle le cli spirituel, c'est le massach, et la lumière réfléchie. Ce n'est pas ce qui se passe à l'intérieur du désir de recevoir, comme s'il y avait là un remplissage et tout ça. Ce n'est pas le cli. Le cli est au-dessus du désir de recevoir. Je dessine toujours le désir de recevoir comme une sorte de verre rempli de lumière. Alors, au-dessus de ça, je dessine un massach, et au-dessus du massach, je fais encore un autre verre. C'est là le cli que nous construisons. Et sans ce cli, nous n'avons déjà plus de quoi parler. Alors, dans la mesure où, selon ton degré de développement, tu ne veux pas construire ce cli, dans cette mesure-là, tu souffres. Ça veut dire que ce sont en fait les forces qui t'obligeront malgré tout à construire le massach et la lumière réfléchie. Il ne peut pas y avoir un quelconque massach sans que tu le construises, sans que tu le veuilles. Bien sûr, il est construit. D'un côté, c'est comme si tu devais le vouloir. De l'autre, tu ne dois pas seulement le vouloir, tu dois comprendre et atteindre que ce massach, c'est le don au Créateur, et que ce massach, lui seul, peut le construire, dans la mesure où tu veux l'aimer comme il t'aime. Ça veut dire que le massach est déjà le résultat de la reconnaissance de l'amour. De l'adhésion, de la connexion, de tout. Et il nous semble qu'après le massach, nous atteignons quelque chose. Après le massach, il n'y a déjà plus de quoi parler. Oui. Le ressenti de l'aide vient face au ressenti de soi. C'est en fait, c'est clair que le Créateur fait tout. Dans mon ressenti, ce que j'essaie de faire, c'est ce que je fais, mais maintenant, dans le ressenti que le Créateur m'aide, ça annule mon ressenti de moi-même, et ça... Dans le ressenti que le Créateur m'aide, ça annule mon ressenti de moi-même. Ce n'est pas vrai. Alors, mais ce n'est pas vrai. Il te semble qu'aujourd'hui, tu es un macho. Ah, quel Créateur, j'ai besoin de lui. Maintenant, il fait quelque chose pour moi. Je dois lui demander. C'est encore un petit enfant qui pense comme ça. Nous sommes de petits enfants, pas seulement toi. C'est comme ça chez les hommes. Et chez les femmes, c'est différent. Mais chez les hommes, il y a ceci. Comment ça, moi, et lui est plus fort que moi, je dois découvrir une force qui est plus grande que moi, qui décide, qui me fait tout, qui introduit tout en moi. Les femmes ont une préparation à ça. C'est pour ça qu'une femme n'est pas obligée par les mitzvot. Elle n'est pas obligée par de telles corrections directes comme un homme. Chez nous, toute cette chose vient du point « je contrôlerai, je gouvernerai ». C'est chez les hommes, oui. C'est toute la force de la brisure. C'est la notion du désir de recevoir. Alors maintenant, à partir de ce point, tu comprendras vers quoi nous devons parvenir. Je dois parvenir au partenariat, à la soumission, au partenariat, à l'amour, à toutes ces choses, et y parvenir avec une telle gradualité que d'abord j'annule mon moi, et ensuite j'entre en relation. Pas que j'entre en relation avec lui, j'en viens, associons-nous comme ça en partenaire. Ça veut dire, je ne peux pas... Je ne peux pas expliquer ici ce ressenti, mais annuler son individualité vis-à-vis du Créateur, l'homme le ressent... L'homme le ressent dans le développement, mais après, c'est encore pire. Oui, bon. Cet amour envers le Créateur, l'amour envers le Créateur peut être béni soit Dieu, tu m'as permis de gagné au loto, tu m'as donné tout le bien dans la vie, béni soit Dieu. Oui, vous avez vu les autocollants, créateur, nous t'aimons. Jean, fais quelque chose. Tu vois, nous t'aimons, nous demandons, nous faisons ceci. Ça veut dire que c'est avant l'annulation de soi. Oui, c'est ce que l'homme dit. Et vraiment, qu'est-ce que cela peut nuire si nous prions pour qu'il nous aide? Oui. Alors, cet amour, c'est ce que nous étudions dans l'introduction à l'étude des dix séphirotes. Il nous explique que l'amour est le dernier degré. Et tu aimeras le Créateur, ton Dieu. C'est une mitzvah à propos de laquelle il demande dans le Zohar et qui vient comme résultat de l'accomplissement de toutes les autres mitzvot. Ça veut dire que tu corriges tout ton désir jusqu'au bout. Au-dessus de tous tes désirs grandit déjà le rapport général, comme une somme globale. C'est ça l'amour. Et avant ça, ce n'est pas ce même amour. Car l'amour, tu sais, comme le raconte le Zohar, qu'ils vivent, qu'il ait des enfants, que tout s'arrange. Béni soit Dieu, oui. Tu veux une prière? Je prierai. Une action? Je la ferai. Des mitzvot? Avec plaisir, pour que j'aie du bien. Mais qu'est-ce qu'un rapport véritable envers le Créateur? Un rapport véritable vis-à-vis du Créateur? Eh bien, ça commence par les inversions, la pression, la haine, le ressenti de la non-équivalence. Ça veut dire que, comme je l'ai dit, chaque fois que tu penses à une action, tu dois penser à l'état avant cette action. Quel cli faut-il pour cela? Ça veut dire que si je parviens à un état où j'aime le Créateur, alors auparavant, il doit y avoir un désir d'aimer le Créateur. Le désir d'aimer le Créateur doit venir de sa négation. Je vois certainement que je ne l'aime pas. Et que veut dire que je ne l'aime pas? Que je le hais, que je suis son opposé, que je ne le veux absolument pas, entièrement, ouais. Comment est-ce que je découvre ça? Quand la lumière est claire dans mon cli opposé, quel effort dois-je faire pour éveiller en moi une lumière aussi grande et ainsi de suite? Ça veut dire que si nous allons de la fin vers le début et que nous allons constamment dans la forme inverse, les lumières entrent dans les kélim et font les kélim, oui. C'est ce que nous étudions. Nous allons dans l'autre sens, la lumière entre et sort, et de là, ça fait kli, oui. C'est dans le chemin de l'avancement. Si je vais par la voie inverse de l'avancement, de la fin vers le début, alors je dois constamment découvrir par l'action inverse, oui, en sens inverse, en marche arrière. Et alors, tu verras chaque fois quelles préparations sont nécessaires à l'état que tu choisis, celui auquel tu veux parvenir. Voilà. Oui. Il part du chemin à travers deux aspects, « nous ferons et nous entendrons ». Il dit que l'aspect de « nous ferons », c'est… il y a un écart, mais je ne comprends pas ce qu'est l'aspect de « nous entendrons ». Qu'est-ce que « nous ferons et nous entendrons » ben, ça veut dire accomplir les actions au-dessus de la connaissance. Ça s'appelle « nous ferons ». Et ensuite, « nous entendrons ». Alors, nous recevrons déjà la correction. Et après la correction, nous pourrons entendre dans les kélim de Bina. Dans la correction de Bina, nous pourrons déjà entendre ce que tu veux réellement nous dire. Avant l'action, le cli, il est impossible que tu reçoives des lumières pour comprendre de quoi il s'agit. Il y a ici une condition. Tu veux comprendre la spiritualité, ressentir la spiritualité, faire quelque chose dans la spiritualité. On te dit, tu n'as pas de kélim pour ça. Qu'est-ce que ça veut dire, tu n'as pas de kélim? Tu ne comprends absolument pas ce qu'est la spiritualité. Il te semble que tu veux la spiritualité. La spiritualité est différente de ce que tu penses. C'est comme si tu disais, je veux un verre d'eau, alors qu'en vérité, tu ne veux pas de vraie eau. Tu veux du coca. Seulement, tu ne sais pas que cela s'appelle de l'eau. Nous ne savons pas ce que veut dire dans le but donné. Je veux la spiritualité signifie il n'y a pas de moi. Mon moi est annulé et complètement travaille pour quelqu'un d'autre avec le désir de quelqu'un d'autre. Mon désir se trouve en lui, le serre et le serre uniquement. Ça s'appelle la spiritualité. Tu veux ça? Même si tu te le représentes aussi véritablement que possible pour ton degré, tu vois que tu n'es pas dans une souffrance telle de ne pas avoir une telle chose. Et l'instant après, tu le quittes déjà, tu n'y reviens plus jamais. Oui. Alors, tu ne dis pas que tu veux la spiritualité et que tu veux des délices plus grands que ceux que tu as ressentis jusqu'à présent. Tu comprends? Voilà. C'est pour ça qu'on dit « nous ferons et nous entendrons ». Ça veut dire qu'il y a une condition. Si tu veux vraiment parvenir à la spiritualité ou pas que tu la veuilles, mais plus exactement pour parvenir à la spiritualité, tu dois d'abord traverser une correction dans le but donné qui s'appelle « nous ferons une action ». Et cette action, ce n'est pas toi qui l'a fait. Bien sûr, c'est le Créateur qui l'a fait. Mais tu dois fournir un certain effort. Un effort dans ce que tu peux avec ton désir égoïste. Fais l'effort. En échange, tu recevras quelque chose contre ton désir égoïste. Parce que tu as demandé, parce que tu as voulu, absolument pas ce à quoi tu pensais. Tu ne pouvais pas te représenter que c'est cela que tu recevrais. Mais ce n'est pas qu'il te trompe. Tu sais comment ça paraît d'ici? Je veux une chose, selon mes kélim, selon mes désirs, et je fais un effort et tout pour avaler ce monde, avaler le monde à venir. Je veux toutes ces choses. Et soudain, il me donne l'opposé. Oui? Alors, il efface tout mon désir pour ce monde, pour le monde à venir. Il me fait vraiment comme ça. Et ce n'est pas qu'il accomplisse une sorte d'acte de tromperie. Comment as-tu dit? Une escroquerie. Mais simplement, à la fin du chemin, toi-même, tu veux et les enfants d'Israël gémir, oui. Toi-même, tu veux qu'ils t'arrangent parce que tu ne t'identifies déjà plus à ton désir de recevoir. Tu veux réellement que lui, travaille sur lui, qu'il le corrige vraiment. Tu vois à quel point tu n'as plus rien. Mais le point dans le cœur grandit à côté, tu désires de recevoir au point que, depuis ce point, tu juges le désir de recevoir et tu veux vraiment qu'il change. Il y a ici des choses difficiles à exprimer. Dalet, oui. Mais d'abord, tu as commencé les... C'est l'Irot des Roches Hodesh? Bien sûr. Ben voilà, béni soit Dieu. Oui, il y a beaucoup de monde. Comment ça? C'est à cause de l'attentat qu'il y a eu. À cause d'un attentat, et il faut venir encore davantage. Et justement, peu de gens sont venus. Tu vois ce qui se passe? Ils ne croient pas au Sélirot. Ben, relativement, c'était bien, mais pas comme environ un an. Et toi, comment tu l'as ressenti? Tu criais et pleurais davantage comme ça? Oui? Ben, il y avait au moins environ 8 minyanim de partout. On entendait des chauffards. C'était très émouvant, très... Oui. Ben, la kdoucha du lieu et la préparation à ça, ben, ça agit bien sûr. Quand beaucoup prient, ça agit. Ça te fait entrer dans ce mois... Non. Oui. Bon, alors, qu'est-ce que tu voulais demander? Qu'est-ce que Arorim et Panim dans une mitzvah? Arorim et Panim dans une mitzvah? Oui. Arorim et Panim. Arorim, c'est la préparation. Panim, c'est déjà la réception de la récompense. Oui, mais disons que je veux faire l'ablution des mains. Le fait que je prépare, c'est panim. Dans la corporalité, je ne sais pas ce que sont panim et arorim. Dans la corporalité, non, je ne suis pas versé là-dedans. Ça veut dire que je sais accomplir une mitzvah, comme tu dis, l'ablution des mains. Mais où sont ici panim et arorim? Je ne sais pas. Peut-être que quelqu'un interprète ainsi ce qu'il y a là-dedans, mais je ne sais pas. parce que les actions dans la spiritualité ne se trouvent pas dans les actions corporelles, elles ne sont pas scripturelles. On n'en parle pas. La spiritualité, c'est ce qu'accomplit l'âme sans le corps. Alors, ce que tu fais dans le corps et ce que tu fais dans l'âme, ce sont deux choses. Elles peuvent aussi être inverses ou ne pas correspondre du tout. Il se peut que je mange, que je boive et que je jouisse de toutes ces choses et que dans la spiritualité, je sois dans un jeûne. À Yom Kippour, c'est comme ça. Alors oui, bon, c'est comme ça. Nous sommes d'accord avec ça. Oui.
1: Ken.
0: Dans l'article, il est écrit que la Torah est stérile. Pourquoi la Torah est stérile? Il demande même qu'est-ce que la Torah il peut. Qu'est-ce que ça veut dire que la Torah est stérile? Si le Créateur a créé la Torah comme épice pour le désir de recevoir, oui, ces désirs de recevoir ne traversent pas une correction par la Torah, alors la Torah ne construit pas et elle n'engendre pas de résultats. Les résultats de la Torah, tout ce qu'elle engendre, c'est la correction, oui. Et ensuite, le remplissage. Ça s'appelle que la Torah est stérile. Et c'est ce qu'on dit dans le Saint Zohar. Ceux qui ne veulent pas s'occuper de la sagesse de la Kabbale rendent la Torah stérile. Il y a cette notion. Ils n'utilisent simplement pas la force pour laquelle la Torah a été donnée. Il n'a rien à faire, ce n'est simplement pas la Torah. Si on n'utilise pas la Torah comme force qui corrige le désir de recevoir, ensuite il y a bon la Torah comme remplissage, la Torah comme non sacré qui se révèle dans l'intention, dans le but donné. Nous ne parlons pas encore de ça. Ce sont déjà des degrés qui viennent ensuite. Mais au départ, la première fois que tu rencontres la véritable Torah, c'est la force qui corrige, voilà. Et si tu ne la reçois pas sous cette forme, alors toute ton occupation autour de ça, quelle qu'elle soit, ne s'appelle pas Torah. Et tu comprends? Appelle ça, je ne sais pas, une sorte de club juif. Je ne rejette pas ça, mais ce n'est pas la Torah dont il est écrit. Voilà. La Torah elle-même n'y est pour rien. La Torah, c'est ce que l'homme prend du Créateur comme force pour corriger son désir de recevoir. Point. Celui qui se rapporte ainsi à la Torah, à la force supérieure, s'appelle quelqu'un qui reçoit la Torah. Sinon, non. Et toutes les choses, ouvre le Pentateuque et regarde combien le Créateur et ce que disent les prophètes, et en général, il n'y a même pas de quoi discuter. Tous les cris et toutes les choses qui y sont dites, c'est uniquement afin de recevoir la force du Créateur comme force qui corrige. Et toutes les transgressions, c'est ce qu'on ne fait pas ici, mais qu'on prend cette force sous toutes sortes d'autres formes. Alors la force de la Torah disparaît, et à la place de cette même Torah, elle devient le veau, tout ce que tu veux. Ça veut dire que face à cette même force, c'est fait pour toi la force de la Klipa. Parce que Klipa et Kedusha sont l'une en face de l'autre. Tu n'as pas une Klipa séparée. Soit tu prends la force supérieure comme Kedusha, soit tu la prends comme Klipa. Tu comprends? Il n'y a rien entre les deux. Et chacune n'existe pas séparément. Elles se trouvent l'une en face de l'autre. Ça veut dire que si maintenant tu veux te rapporter à la force supérieure et que tu te tiens pauvre de toi sur la face de la terre, petit homme, et que tu veux te rapporter au Créateur, à la force supérieure, oui, alors tu n'as que deux possibilités. Soit te rapporter à lui pour qu'il vienne et te corrige, soit pour toute autre chose. Toute autre chose s'appelle Klipa. Voilà. Et alors, bien sûr, il n'y a pas la Torah. Tu veux plutôt exploiter le Créateur, soi-disant, à cette force supérieure, pour toutes sortes de buts qui sont les tiens. Oui, bon, c'est comme ça.
1: Ken.
0: Oui. Quand l'homme commence sur cette voie, tu dis qu'il veut la spiritualité comme ça. Bon, elle lui paraît grande, belle, merveilleuse, pleine de délices. Si on regarde ce que les kabbalistes écrivent au moins après la fin de la correction, apparemment on parvient à cet état où cela apparaît vraiment. Mais sur le chemin vers l'Ishma, ce n'est pas seulement qu'on traverse des fosses et toutes sortes de désordres. On ne voit plus du tout cette nouvelle chose. Jamais l'homme ne voit où il va, parce que dans ta vie, disons que tu fais des recherches dans ce monde, tu es scientifique, oui. Bon, physique, chimiste, chimie, physicienne. Je me rappelle pas exactement quelle inclusion va dans laquelle. Si c'est cela dans cela ou cela dans ceci. Ben, les deux sont dans la biologie, ça va. Ben, les deux dans la biologie, d'accord. Alors, tu recherches et, avec ton intellect, tu veux en quelque sorte dominer ce que tu recherches. C'est comme si tu avalais ce que tu recherches et voulais l'introduire en toi, dans le désir, dans l'intellect, dans ta conscience. Oui, tu n'as pas d'autre possibilité. C'est ainsi que nous nous revêtons, pour ainsi dire, oui, sur la réalité. Nous voulons la comprendre, oui, nous instruire. Dans la spiritualité, il est impossible de faire ça. Cette approche dans la spiritualité est simplement invalide parce qu'elle ne fonctionne pas. Dans la spiritualité, tu es en bas, tout petit, avec une tête comme ça. Et la spiritualité est 1 milliard de fois plus grande que toi. Le degré supérieur adjacent est 1 milliard de fois plus grand que ton intellect. T'équilibre ton cœur. Alors, comment penses-tu pouvoir avaler comme ça à l'intérieur? Ça ne marchera pas, c'est impossible. Ce n'est pas que tu vas t'étouffer et tu ne pourras même pas l'aborder de cette manière. C'est tellement grand que tu ne peux même pas ouvrir la bouche devant ça, oui. Alors, qu'est-ce qu'on fait? Comment est-il malgré tout possible de grandir de degré en degré? Seulement en recevant encore au degré inférieur, en te préparant à recevoir l'intellect du degré supérieur. Mais l'intellect du degré supérieur est 1 milliard de fois plus grand que ton degré. Pas en quantité. La quantité, ce n'est pas un problème. En qualité, il est inverse de ton degré. Là où ton degré maintenant, même si tu étais un ange, il y a encore un degré d'ange. Disons, plus 1. Alors, chez le plus 1, ce qui est Kdusha chez lui est Kdusha chez lui, et toute ta Kdusha par rapport à lui est un déchet. Mais comment est-ce que je... C'est la différence entre les degrés. C'est pourquoi tu es obligé de parvenir à un état où tu t'enterres complètement, où tu parviens complètement à un état de décomposition. Et alors, au degré suivant, au degré plus élevé, tu commences à vivre. Tu commences à pousser comme une graine dont commence à sortir une pousse. Comment est-ce que je peux me préparer au degré suivant si je ne vois pas? Tu peux te préparer au degré suivant en étant prêt à ce qu'on te fasse cela d'en haut. Alors maintenant, tu vas en arrière, tu dis, d'accord, ah, alors je dois être comme ça. Alors, comment est-ce que j'arrive à un tel désir? Comment est-ce que je peux, alors un peu en arrière, qu'est-ce qu'il me faut pour ça? Il faut que j'aie le désir, comment on me fasse cela ici? Comment est-ce que j'arrive à un tel désir, qu'on me fasse ça ici? Alors je dois être, ça veut dire, dans la reconnaissance du mal, mon état actuel est le pire possible par rapport au degré supérieur qui est le bien. Moi, je suis entièrement mauvais. Sinon, je ne voudrais pas m'en débarrasser, et ainsi de suite. Fais les calculs en marche arrière et tu verras d'où commencer maintenant. Mais je ne vois pas vraiment que le degré suivant sera bon. Je vois plutôt que chez moi, c'est mauvais. Tu ressentiras le degré suivant dans la lumière environnante qui brillera sur toi. Tu le ressentiras. Tu auras une sorte de... vibration devant lui. Et ça suffit pour faire la reconnaissance du mal. Oui. En dehors de ça, je parle de chez nous, dans la corporalité, ça veut dire en dessous du marxum. Au-dessus du maximum, c'est déjà autre chose. L'âge supérieur fait descendre vers toi son EI, te donne toutes sortes d'exemples, toutes sortes de choses, et te dit, fais cela comme ça, comme chez nous dans ce monde, fais comme ça. On te dit d'avance toutes sortes de choses, on te prépare malgré tout ce que tu feras demande un grand effort, mais ça ne veut pas dire que jamais, ne t'inquiète pas, on ne t'abandonne jamais, on veut toujours aider tout bon désir qui vient de toi, et ces désirs n'est pas encore tellement bon, on le corrige pour qu'il devienne bon. Mais je comprends pas une chose simple. Quand j'arrive, quand un homme parvient à un état de reconnaissance du mal à un certain degré, il ne veut pas le degré suivant, il veut corriger ce degré ici. Bah, d'abord, l'homme ne veut plus être à sa place. Il voit qu'il se trouve dans un très mauvais état. Oui? Alors seulement en sortir de là. Fais ce que tu veux, peu importe. Ni ceci, ni cela, ni Torah, ni récompense, rien, voilà. Alors ça veut dire qu'il ressent encore seulement qu'il va mal, oui. Il maudit la Kabbale, Nebaruch, toutes ces choses, et le jour où il est tombé ici. Oui? Et cette étape, peut-être qu'elle passe en une seconde. Et ensuite, malgré tout, il commence à comparer son état avec un degré plus élevé et commence à comprendre qu'il vaut la peine d'aspirer à mieux. L'égoïsme recommence à travailler. D'accord, maintenant c'est mauvais, mais il y a un mauvais qui est le meilleur. Allons l'acquérir. L'ego grandit constamment et cela aide l'homme à passer de degré en degré. Et ainsi, l'égoïsme, à mesure qu'il grandit davantage, se détermine davantage, puis grandit de nouveau et se détermine encore davantage, parce que le désir de recevoir dans la graine est plus petit que dans la pousse. Une pousse, oui. Alors, il y a ici une chose et son inverse. Qu'est-ce qui t'aide à sortir du mal quand tu ressens que l'égoïsme est le mal? L'égoïsme qui est plus grand. C'est au-dessus de notre intellect, tous ces processus. Ce n'est pas pour rien qu'il est écrit, le Créateur place la main de l'homme et lui dit, « Toi, choisis, fais un petit effort, bon. »
1: Non, Chélik Tzayn.
0: Petit 16.
1: Ayetara Tchivot et Galouba Derech.
0: Le reste des réponses se révélera en chemin. Je le promets. Et maintenant, les amis, résumons nos impressions de la leçon et ce que nous voulons prendre pour implémenter dans nos dizaines. 6 minutes pour en discuter. OK, bon résumé. Le Créateur secoue une personne, lui donne un peu de lumière, beaucoup de lumière, et de cette façon-là, une personne se met à ressentir et à développer un sens. Elle va donner l'exemple de passer rapidement à travers les états, à quel point ça peut se faire rapidement, et que les grands kabbalistes passent par des milliers d'états en une heure. Alors nous aussi, nous devrions venir à de tels états et ne pas attendre des jours, des heures, c'est si long, et tellement de temps avant de ressentir quelque chose vis-à-vis des amis, pour la dizaine, pour le Créateur. Le Créateur, elle donne la lumière, il la reprend, c'est comme ça qu'il construit Kli. Le Kli, c'est le manque. Je sais précisément ce dont je manque et je me tourne vers le Créateur pour qu'il m'aide. Et à partir d'un article pour la leçon, il y a, on met l'accent dans l'article pour acquérir des kélim dans les ténèbres. Et Rav, il parle de la reconnaissance du mal. Et c'est pourquoi il dit, qui est Israël? C'est ceux qui veulent sentir qui manquent de la lumière, la force qui corrige. Et cette force se revêt, sinon il reste pris dans les désirs animaux et sociaux, dans lesquels la Torah ne se revêt pas, et ils en viennent qu'à désirer des corrections. Si le Créateur secoue les récipients, qu'est-ce qu'on fait ici? Qu'est-ce que nous avons à faire? Ça, c'est la question. Alors, qu'est-ce qu'il nous revient de faire? Est-ce qu'on peut changer quoi que ce soit? Et puis là, Rav a dit, Il nous faut premièrement être d'accord avec ce que fait le Créateur. Et comment être d'accord? Ce n'est pas simple. Et aussi se tourner vers lui. Et en bref, le Créateur, il veut être en action avec lui constamment, connecté à lui. Et ça, c'est ce qu'il faut développer en nous, dans notre cli commun, pour que ça, ce soit le plus grand manque, de se tourner vers lui et qu'ensemble, nous puissions construire cela. Et en général, Rav a dit que ce que nous lisons, ce que nous voulons atteindre, c'est que nous sommes Israël. Le mauvais penchant n'existe qu'en Israël. Les autres ne l'ont pas. Alors, tous nos efforts, c'est de se soutenir les uns les autres dans cet état qui s'appelle Israël. Et puis là, nous allons comprendre ce qu'est la Torah. C'est la lumière qui corrige, parce que nous avons besoin de correction. Nous avons le mauvais penchant en nous et tout le processus continue jusqu'à ce que... Bon, tout l'article, c'est un article pour passer à l'action. Qu'est-ce que je pourrais ajouter à ces choses-là? Il nous faut nous orienter et viser de sorte qu'en tant que résultat de l'étude, la lumière qui corrige viendra, et du fait d'étudier, la lumière viendra et donnera à l'homme l'intention, les forces pour toutes ces actions qui seront en vue de donner. Ça, ce sont les qualités du Créateur. Alors, comment y arriver? Comment parvenir à de telles intentions? Pour que ce soit pour le bien du Créateur. Et là, nous mériterons les qualités du Créateur qui sont en lui, où nous pouvons donner. Nous pouvons travailler pour le bien du Créateur. Et ça, c'est notre but. Ça devrait être notre but. Alors, on a besoin entre nous de résumer et être d'accord que nous voulons atteindre le Créateur, que nous voulons l'honneur ou quoi que ce soit, nous voulons adhérer à lui. Et que ça, ce sera notre cadeau. Ce sera l'autorité unique où nous ressentons le Créateur, nous ressentons sa grandeur. Il est en nous. Il y a deux façons de se tourner vers le Créateur. Une façon, c'est que je veux corriger mes désirs corrompus, et tout le reste, ce sont la clipa. C'est le désir de recevoir, pour recevoir de la satisfaction. Il faut se rappeler tout le temps cet appel au Créateur pour qu'il me corrige. Et c'est ça dont nous parlons, pour faire la préparation à l'avance et savoir ce que nous voulons que le Créateur fasse. Alors, il faut nous en rappeler parce que parfois nous oublions ce qu'est notre véritable requête à lui présenter. Oh oui, c'est très chouette ce qu'il explique. Tout le travail, c'est la correction du désir de savoir. Il faut parvenir au don. Et notre don à la dizaine, c'est l'amour des amis. C'est l'amour entre nous et dans notre connexion. Et chaque fois, le désir de recevoir grandit. Il nous faut faire des actions, parce que pendant la leçon, Rav, il explique vraiment merveilleusement que nos forces ont besoin d'être ici dans le travail, ensemble avec la force du Créateur. Et nous partageons ici le but avec la force supérieure. Si nous travaillons ensemble de cette façon-là, alors nous verrons des résultats. Nous ne ressentirons pas la douleur, parce que le désir de recevoir il grandit tout le temps. Et nous passons maintenant à la prochaine partie de la leçon.

Nous étudions l'étude des 10 Sphirot, volume 2, 6e partie, page 409.20. On va lire le point 20 et ensuite son rabâche, cours de rabâche. Le fait est que de cette manière, il a été expliqué que les lumières de Ozen se sont étendues jusqu'à Shibolet Hazakan et que les lumières Rotempe passent également par là. Par conséquent, lorsque la lumière de Enaim Dak s'étend par là, elle se mélange avec eux et prend leur lumière. Les dix nekudot sont les trois premières d'entre elles prennent la lumière de ce qui est étendu à partir du regard de Ain de Achab, de leur endroit, jusqu'à l'endroit où elles se connectent à Shibolet Hazakan. Ils les reçoivent uniquement dans Shibolet Hazakan parce que c'est là qu'ils commencent, et non à partir de ce qui se trouve dans Shibolet Hazakan et en haut. Cependant, les sept nekudot inférieures ne prennent que ce qui est étendu du regard des lumières de Chotem et de Paix à partir de Shibolet Hazakan vers le bas. Il est connu que Chotem atteint le Hazé, Paix le Tabou, et non pas à partir de Shibolet Hazakan vers le haut. Maintenant, nous apprenons trois choses à la fois. Regardez. D'un côté, nous apprenons que le monde de Nikudim ne reçoit pas la lumière du pays vers le bas, comme Ab reçoit du pays vers le bas de Galgalta, mais il reçoit depuis Enaim vers le bas. D'après cela, on comprendrait mieux que le monde de Nikudim se tient depuis l'Enaim vers le bas de Roche de Sag et se revêt sur ses Achab. Il n'a pas dit cela. Au contraire, il ne se revêt même pas du pays vers le bas. Alors, où se revêt-il? Du tabour et vers le bas de Sag. Et cela pour une autre raison. Puisque, au moment où ils sont sortis, le zivug s'est fait sur le réchimo qui était monté de dessous le tabour de Sag. Si c'est ainsi, il y a ici un ajout qui n'existait pas dans les partoufim précédents. C'est pourquoi, d'un côté, il faut dire depuis le P vers le bas, depuis l'Enaim vers le bas. Nous disons Ozen, Chotem, P de Galgaltab, Ab, Sag. Concernant Simtum Bet, on considère qu'ils sont propagés depuis cet endroit. Maintenant, quand il parle des Achab du Roche de Sag, ou qu'il les appelle Seharot Dikna, c'est la même chose. Qu'est-ce qui est la même chose? Que Ozen se propage jusqu'à Bina, jusqu'à Shibolet Hazakan, et Rotempe se propage de là et vers le bas. Ainsi, il divise chaque corps de Galgalta Ab Sag. Maintenant, quand il dit du Chazé jusqu'au Tabour, quelle est l'intention dans le roc jusqu'à Sag? Et nous disons que les racines se prolongent depuis le zivou qui était dans le roche de Sag, ou depuis la Shibolet de roche de Sag, ou depuis Maslin avec Esod, la fin de Sag avec le tabour du corps de Sag. Mais toutes ces choses appelés Tabou, Chazé, Shibolet, nous les appelons seulement du nom Seharot, cheveux, parce
que nous parlons ici de Tzimtzum Bet. Il leur donne donc le nom de Seharot. Maintenant, le monde des Nikudim qui reçoit des Seharot Dikna, appelé Achab de Sag. Nous avons dit les racines. Le premier roche d'Issout reçoit de la prina qui lui correspond, du roche de Sag, qui se prolonge jusqu'à Shibolet de roche de Sag, et non depuis la Shibolet vers le bas. Où serait-il réellement en bas? Du tabou jusqu'au chazé du corps de Sag. Mais d'où reçoit-il sa racine en ce qui concerne les lumières du roche de Sag, de la lumière de Rosen? Ensuite, Gab.

autres. Ils sont déjà, il dit que Ozen est appelé Roche. Si c'est ainsi, il n'y a pas Rotem et Paix, donc cela reçoit essentiellement depuis le corps. Mais puisque eux aussi sont Roche, du fait du Tzimtzum Bet, ils ont corps. Mais du fait du Tzimtzum Aleph, nous ne distinguons pas entre Galgalten et Merhab. Alors, ils doivent recevoir depuis Roche ou depuis les cheveux de la lèvre supérieure. Ainsi, ils reçoivent de la lèvre inférieure et de la Shibboleth. Qu'est-ce que cela nous montre? Qu'ils sont encore Prinat Roche, qui reçoit la lumière de Bina, comme Galgaltenaim de Ishsut. Alors que le corps des Nikudim, qui doit recevoir du véritable corps de Sag, où se trouve sa racine, du P, de Roche de Sag vers le bas, appelé ici Seharot, avec la zone inférieure. Trois kélim. Depuis la chibolette, le chazé et le tabour. Ici, une autre notion. Du fait de Keter et Chochma, il n'y a pas de kélim. C'est une autre notion. C'est pourquoi Keter et Chochma n'ont pas de propagation, jusqu'à la chibolette. C'est une autre raison. Pas du fait de... Du fait qu'il manque d'oviut, oui. C'est pourquoi il énonce une règle de Keter et Chochma, nous ne parlons pas du tout. Si nous en parlons, nous ne parlons pas du Roche, seulement du corps. Ainsi, Keter et Chochma n'ont pas de progression dans le corps. Très bien, mais nous apprenons aussi Keter et Chochma dans le corps. Et notion de l'aspect des kélim, c'est difficile à comprendre en tout lieu. Je vous l'ai dit, le Hari nous organise des choses. Regardez, le monde d'Atsilut, Tvuna d'Atsilut, appelé le premier Eil de Havaya, pas Yudavé, le premier Eil de Havaya. Il dit que c'est un parsouf complet. Il y a cinq parsoufim. Bina, à elle seule, a une avaya, yudke vavke, pour qui? Pour Tuna. Il dit, de Keter et Chochma, nous ne pouvons pas parler. Nous commençons seulement à parler depuis Bina. Donc cette Bina et le parsouf de Tvuna. Il y a la Chabat Ragat Ne'im, parmi eux, Ei possède trois lignes. Dalet est une ligne courte, c'est Chabat Ragat Ne'im. De même, il apprend dans le Vav, Chabat Ragat Ne'im. De même, il apprend dans le dernier Ei, Chabat Ragat Ne'im. Et là aussi, il dit de Keter et Chochma, nous ne parlons pas. C'est déjà une autre notion. Dans l'aspect qui lui correspond, nous pouvons dire, comme nous l'apprenons, Keter et Chochma sont appelés la force supérieure. Au-dessus de lui, Keter est appelé le désir de donner. À partir de Prénalef, cela s'appelle la force supérieure. Au-dessus de lui, l'affaire ne fait rien. Le Kli, comme la lumière, viennent du côté du supérieur. C'est pourquoi, pour l'affaire, il manque une explication. L'Ozen se prolonge jusqu'à Shibboleth, c'est ce qu'il dit. La lumière de l'Ozen se prolonge jusqu'à Shibboleth, Keter et Chochma, Chochma est resté. Ainsi l'expression est... Chochma est resté à sa place, il n'a pas de propagation. Seul Bina se propage par l'Ozen. Comment est-ce possible? L'Ozen se propage jusqu'à la Shibboleth. Comme s'il divisait la Shibboleth en deux prinotes, il ne l'explique pas. C'est difficile, comment sont-ils? Il explique deux prénotes. La lumière de Chochma qui se trouve à sa place, elle ne sort pas. Prina Dalet est appelée Tabour. Prina Gimel est appelée Chazé. Prina Bet est appelée Shibboleth. Et avec cela, nous avons terminé. Et parfois, elle se propage, mais pour qu'il y ait une propagation comme il faut, il n'y a pas assez d'oviyut des quatre phases de la lumière directe. Souvent, on pense que cela s'appelle aussi sur le vieux de Shoresh, il y a eu des fois où il n'en avait pas.
cela aussi.

0: demande de m'expliquer si c'est ce qui devrait être. Un zivouk de Mochi, il n'y en a pas, c'est pourquoi nous disons parfois il n'y en a pas, parfois qu'il y en a, mais ce qu'il y a, ce n'est pas quelque chose comme les autres ont, comme ça devrait être. Nous voyons ce qui est écrit plus haut. Point 21. Nous trouvons donc que selon cela, les trois Nekudot, Gar de Nekudim, reçoivent une illumination pour leur Kelim des trois lumières qui sont Achab précisément dans la Shibboleth. C'est-à-dire qu'elle est déjà considérée comme Gouf du fait de Tzimtzum Bet. Mais les At reçoivent seulement deux lumières qui sont Chotem et Pe depuis la Shibboleth jusqu'au Tabour. Puisque la lumière de Ozen supérieur a déjà pris fin, a été bloquée à Shibboleth HaZaken. Si c'est ainsi, qu'est-ce que l'Ari dit explicitement? Que la lumière de Ozen, nous ne parlons plus de Seharot, nous parlons de la lumière de Ozen. De la lumière de Ozen et la lumière de Bina, projetée dans la Shibboleth et plus bas dans le gouffre, il n'y a pas de propagation. Pour cette raison, l'illumination des trois Nekudot supérieures est plus grande que celle des sept inférieures. C'est simple. Un degré plus élevé, la lumière de Ozen supérieure a déjà pris fin et a été bloquée à Shibboleth HaZaken. Trois Kelim sont discernés du tabour et vers le haut qui ont été faits par le retrait des lumières, appelé Nekudot. Quand la lumière de Malchut s'est retirée vers Zeranpin, le cli de Malchut du tabour jusqu'au Chazé a été fait. Quand la lumière de Zeranpin s'est retirée, le cli de Zeranpin du Chazé jusqu'à la Shibboleth a été fait. Et quand la lumière de Bina s'est retirée, le cli de Bina à l'endroit de la Shibboleth a été fait. Où apprenons-nous cela? Dans Galgalta Absak, dans Akudim. Il ressort donc que la lumière de Bina se termine à l'endroit de la Shibboleth, puisqu'elle n'a pas de cli sous Shibboleth HaZaken. C'est du fait de l'Oviyud des quatre faces. Et la lumière de Zeranpin se termine au Razé, et la lumière de Malchut au Tabour. C'est pourquoi il dit que la lumière de Ozen supérieur a déjà pris fin et a été bloquée à Shibboleth HaZaken. Cette règle, dit-il, dans Akudim, crée pour nous une difficulté d'ici de comprendre que Shibboleth appartient en roche. D'après ce qu'il explique, nous devons dire que Shibboleth déjà le corps, si cela ne s'appelle pas corps, quel est le sens de propagation? Ici, nous comprenons pourquoi cela s'appelle propagation, puisque les Arabes sont déjà appelés gouffres. Mais là, dans Akudim, comment est-ce que j'apprends que Shibboleth est déjà appelé le Klid Bina, si la Shibboleth est encore appelée roche? Ça viendra, c'est un peu difficile. Encore une autre raison. Il pose la question ainsi. C'est ainsi ce qu'il demande. Il dit que Prina Gimel est appelé Chazé. Dans le Partouf Galgalta, nous avons appris que Prina Dalet s'est purifié et l'ovie principal, Malchut, est descendu au Chazé qui est Prina Gimel. Il demande. Nous avons appris dans le monde d'Atsilut, prenons le monde d'Atsilut comme exemple. Nous avons appris ainsi. Le partsouf intérieur d'Atsilut est appelé Arichanpin. Son roche est Keter et Chochma. Alors disons que c'est Keter. Chaque roche est appelée Keter. Depuis la pointe du Yud. Du P jusqu'au Chazé, cela s'appelle Gardebina. Et c'est Abba, Ima supérieur. Cela s'appelle Ab. Cela s'appelle Yud Davaya. Et cela s'appelle Atzilut. Et s'appelle Abba Ima supérieur. Du Chazé vers le bas, cela s'appelle le premier Ei, Bina. Du labour vers le bas, cela s'appelle Zon. Cette division n'est pas seulement dans Tzilut, qui relève du Tzimtzum Bet, aussi dans Hak, dans le partouf intérieur de Galgalta. Nous donnons également ce même ordre. Alors, il apprend à l'origine du Tzimtzum Aleph, la fin se trouvait au tabou. Du fait du Tzimtzum Bet, elle s'est faite au Chazé. Et il apporte une preuve du Zohar. Le Hari dit qu'il est écrit. Il y a une membrane au milieu de l'entraille de l'homme qui sépare le haut du bas, qui attire d'en haut et donne en bas. Alors explique, qu'est-ce que au milieu au Chazé? Si nous disons que le Chazé établit Prina Gimel, quel rapport cela a-t-il avec le Chazé?
1: Maintenant, les amis, on passe à la prochaine partie, mais avant, chantons une chanson ensemble.

0: Shalom chaverim, אנחנו ממשיכים בלימוד.
1: Bonjour les amis, nous continuons notre étude, étude entre amis. On continue l'article de la Arvut, l'amitié mutuelle. Aujourd'hui, on étudie point 24-25. 24-25. Donc, pour ceux qui ont un livre, les écrits du Baal HaSulam, page 395. Si vous n'avez pas de livre, donc, matériel d'étude. On va tout de suite lire point 24, ensuite 25, et un atelier, ensuite les explications du Rav, et questions-réponses, et nous essayerons ensemble d'utiliser la Torah comme un moyen qui nous corrige, comme on l'a entendu dans la première partie. La Torah est uniquement un moyen qui corrige, et tout le reste est une klipa. Et nous ne voulons pas de klipa, mais la lumière qui amène vers le bien. Point 24, les écrits Baal HaSulam, on commence. C'est pas très long. On lit point 24 et on continue. S'il vous plaît, Kitve Baal HaSulam, point 24, s'il vous plaît. Et c'est pourquoi, du fait de la nécessité, si c'est mentionné, la Torah a été donnée spécialement à la nation d'Israël, la descendance d'Abraham, Yitzhak et Yaakov uniquement, car il n'y avait pas lieu même d'envisager qu'aucun étranger participe avec elle. Cependant, pour cette raison, la nation d'Israël a été préparée et faite comme une sorte de passage par lequel s'écouleront les étincelles de purification vers toute l'humanité dans le monde entier, de sorte que ces étincelles de purification vont et se multiplient jour après jour, à l'exemple de celui qui donne un trésor jusqu'à ce qu'il se remplisse à la mesure voulue. C'est-à-dire, jusqu'à ce qu'ils se développent et en viennent à pouvoir comprendre la douceur et la paix qui résident dans le noyau de l'amour d'autrui. Car alors, ils sauront faire pencher la balance du mérite, ils introduiront eux-mêmes sous le joug du Créateur, et la balance de la dette sera éliminée de la terre. À présent, il nous reste à compléter ce que nous avons expliqué dans le précédent traité dans la Torah. Relis encore 24. C'est pourquoi, du fait de la nécessité de mentionner la Torah, a été donnée spécialement à la nation d'Israël, la descendance d'Abraham, Israël et Jacob uniquement. Il n'y avait pas lieu même d'envisager qu'aucun étranger participe avec elle. Cependant, pour cette raison, la nation d'Israël a été préparée et faite comme une sorte de passage par lequel s'écouleront les étincelles de purification vers toute l'humanité dans le monde entier. De sorte que ces étincelles de purification vont et se multiplient jour après jour, à l'exemple de celui qui donne un trésor, jusqu'à ce qu'elle se remplisse à la mesure voulue, c'est-à-dire jusqu'à ce qu'il se développe et en vienne à pouvoir comprendre la douceur et la paix qui résident dans le noyau de l'amour d'autrui. Et alors, ils sauront faire pencher la balance du mérite et ils introduiront eux-mêmes sous le joug du Créateur. Et la balance de la dette sera éliminée de la terre. Bien, les amis, nous avons lu ensemble, point 24, peut-être même deux fois. Et le Baal HaSulam, dans ce point, parle des étincelles de purification et de ce passage. Donc, atelier, si on devait clarifier ensemble, que sont ces étincelles? Qu'est-ce que ça veut dire? Étincelles de purification, passage. Qu'est-ce que le Baal HaSulam nous explique? 5 minutes. Le Baal HaSulam nous dit que seul Israël peut servir de passage entre tous les désirs. Et nous devons purifier les désirs afin qu'ils soient adaptés à la spiritualité. Ces étincelles deviennent un clé. Qui a besoin de ces étincelles? Qui en a besoin? Mais sinon, à quoi ça sert? Donc, il s'agit de la nation israélite en nous, intérieurement, qui en a besoin et révèle qu'ils ont besoin de cela pour se purifier, pour se purifier. Mais bon. Je me souviens que le Rav expliquait la nation israélite que c'est comme la gorge dans le corps. Le monde est un corps, donc Israël doit prendre toute cette sagesse qu'il n'a pas. Il doit se connecter à la force supérieure pour transmettre. Le rôle de la gorge est de transmettre l'attribut du don aux autres nations. Et c'est son rôle. Un passage de côté, donc, Israël, d'un côté, est avec les nations du monde et d'un autre côté, avec le Créateur. C'est ce qu'il faut arriver à faire. Vraiment, qu'est-ce qu'être Israël? Si on a reçu ce commandement, aime ton prochain comme toi-même dans notre dizaine, si on est prêt, et tout ce processus qu'on traverse en dizaine, cela nous permet de transmettre finalement à l'humanité entière. C'est incroyable. Combien de temps depuis il y a de telles réunions comme on a vu dans différentes régions en Israël, à Haïfa, et que la roue tourne. Il y a encore de grandes opérations de diffusion, événements de diffusion. Israël a reçu cette préparation, donc la Torah, comme il dit, la descendance d'Abraham, Yitzhak et Yaakov. Et il faut tout d'abord arriver à corriger ce kli, et ensuite corriger d'autres kelim. Rien n'existe en dehors du désir de recevoir. Donc ce désir est impur et purification, c'est-à-dire rendre ce désir plus pur. Et dans cet article, la route, la première partie, Rav a dit quelque chose de très beau. Soi-disant, le Créateur a proposé à chaque nation la Torah. Intérieurement, on est incapable de la recevoir depuis les désirs qu'on a. Il faut développer tout à fait autre chose. Et c'est à partir de ces étincelles. Chaque cours, tous ces événements mondiaux, c'est ce qu'on développe, c'est très important pour nous. Il a écrit dans ce point 24 que il y a la douceur et la paix et l'amour d'autrui. C'est ce qu'on doit transmettre. C'est Israël, c'est notre rôle. Et la purification de ces étincelles, on doit le transmettre. Donc, on a la dizaine et on doit céder à obtenir, arriver à cet amour. Bien, les amis, après avoir clarifié ensemble, en dizaine, écoutons l'explication du Rav. Clip numéro 3, s'il vous plaît. Quelles sont ces étincelles de purification? Que le Kli se purifie, il se purifie graduellement. Prinat Dalet Gimel Bet Alef Shoresh, ainsi l'écran se purifie, et ces étapes sont appelées les degrés de purification. Mais comment, quand il s'agit de Bnei Baruch, je peux comprendre ce travail. Mais ça doit passer au monde. Comment on transmet ces étincelles? Tu ne peux pas transmettre ces étincelles à personne. Personne. Comme avec les enfants, on ne peut pas leur transmettre quelque chose. On peut les faire traverser des situations afin qu'ils comprennent de quoi il s'agit, de ce changement, de transformation. C'est pas qu'on leur transmet quelque chose. Tu ne peux pas, ce que tu ressens, ce que tu comprends, tu ne peux pas le faire entrer chez quelqu'un d'autre, mais le faire traverser des situations et d'autres pour qu'il apprenne lui-même et puisse ressentir et comprendre comme toi. Tu pourrais alors expliquer qu'est-ce qu'un passage, qu'est-ce que c'est une sorte de passage qu'ils feront transmettre ces étincelles à toute l'humanité entière, au monde entier. Celui qui avance comme nous et qui entre dans le travail spirituel et va vers ces étapes, même les premières étapes vers le but de la création, devient, trace un chemin, une voie pour ceux qui suivront. Et on avance de cette façon. Quand on veut s'adresser au monde, le Baal HaSoulam, le Rabash, parle toujours de dit que tout le monde devra arriver à l'amour d'autrui. Nous, nous apprenons que ce travail se fait au-delà de la raison. Pour eux aussi, ce sera la même chose. Tout le monde doit travailler au-delà de la raison. Merci. Tout le monde devra travailler au-delà de la raison. Et tout le monde vers l'amour. La correction finale, c'est l'amour pur entre toutes les créatures, pas les âmes, les individuels. Maintenant, on va lire point 25, 4 minutes. Point 25.
2: Café.
1: À présent, il nous reste à compléter ce que nous avons expliqué dans le précédent traité, le don de la Torah, point 16. Du fait de cela, la Torah n'a pas été donnée au patriarche, car la mitzvah de « Tu aimeras ton prochain comme toi-même », qui est l'axe de toute la Torah, autour duquel toutes les mitzvot gravitent, afin de l'expliquer et de l'expliciter, elle n'est pas digne d'être accomplie individuellement, sauf avec l'accord préalable d'une nation entière. Et c'est pourquoi la chose s'est prolongée jusqu'à leur sortie d'Égypte, où ils sont devenus dignes de l'accomplir. Alors, on leur a d'abord demandé si chacune de la nation accepter sur lui-même cette mitzvah. Et ensuite, lorsqu'ils sont consentis, la chose, la Torah leur a été donnée, comme il est écrit là-bas. Cependant, il reste encore à expliquer où trouvons-nous dans la Torah que les enfants d'Israël ont été interrogés sur cette question et qu'ils y ont consenti avant la réception de la Torah. Deuxième fois, à présent, il nous reste à compléter ce que nous avons expliqué dans le précédent traité, Matan Torah, point 16. Du fait de cela, la Torah n'a pas été donné au patriarche, car la mitzvah de « Tu aimeras ton prochain comme toi-même » qui est l'axe de toute la Torah, autour duquel toutes les mitzvot gravitent, afin de l'expliquer, de l'expliciter, eh bien, elle n'est pas digne d'être accomplie individuellement, sauf avec l'accord préalable d'une nation entière. Et c'est pourquoi la chose s'est prolongée jusqu'à leur sortie d'Égypte, où ils sont devenus dignes de l'accomplir. Et alors, on leur a d'abord demandé si chacun de la nation acceptait sur lui-même cette mitzvah. Ensuite, lorsqu'ils ont consenti à la chose, la Torah leur a été donnée, comme il est écrit là-bas. Cependant, il reste encore à expliquer où trouvons-nous dans la Torah que les enfants d'Israël ont été interrogés sur cette question et qu'ils ont senti avant la réception de la Torah. Bien, on passe à un autre clip, numéro 2, 11 minutes, s'il vous plaît. Maintenant, il nous reste à compléter ce que nous avons expliqué dans le précédent traité de don de la Torah. Du fait de cela, la Torah n'a pas été donnée au patriarche, car la mitzvah de « Tu aimeras ton prochain comme toi-même » qui est l'axe de toute la Torah, autour duquel toutes les mitzvot gravitent, afin de l'expliquer, de l'expliciter, eh bien, elle n'est pas digne d'être accomplie individuellement, sauf qu'avec l'accord préalable d'une nation entière. Nous comprenons de là que la compréhension de la Torah, qu'est-ce qu'elle est, pourquoi, quel est le but, comment la réaliser, on ne comprend pas que s'il n'y a pas le but de se connecter, qu'est-ce que la Torah ? Elle est destinée entièrement à lier, connecter les êtres humains et dans cette connexion révéler le Créateur. C'est pour ça qu'il dit le Vasula. Avant qu'il y ait un grand, large groupe qui a ressenti l'obligation de se connecter et que c'était leur travail en exil en Égypte, ils ont ressenti que c'est impossible de se connecter. On doit être dans un état où c'est une nécessité, nous. Est-ce qu'on est préoccupé par cette connexion? Est-ce qu'on souffre de ne pas l'avoir et que notre ego nous étouffe, que c'est Pharaon qui ne nous permet pas de faire? À part ça, tout. En Égypte, il y a tout. Dans cette situation, à part la connexion. Mais ça, on n'est pas d'accord. Vraiment. Il faut rester. Manque de connexion. C'est la seule raison. On est prêt à donner tout. Sortir dans le désert. Laisser tout. Jusqu'à la mer Rouge. Seulement pour cette connexion. Est-ce qu'on ressent une telle nécessité? Après tout cela, encore il faut la voûte pour recevoir la Torah. Là, on peut parler d'accomplir la Torah et les mitzvot. Donc, vous voyez à quel point cette notion de la Torah, des mitzvot, le but, à quel point c'est finalement dissimulé d'Israël et du monde entier. Si vous avez des questions, allez-y. Oui. Tu écris « Aime ton prochain comme toi-même », on ne peut pas le faire individuellement, seulement une nation entière. C'est-à-dire, si la nation n'est pas d'accord, on ne peut même pas commencer ce travail. Des fois, on dit « Si je commence à réveiller la route moi-même, je n'ai pas besoin d'attendre que le groupe... » Tout d'abord, il y a une différence entre s'il n'y a rien ou quand même une société qui s'est rassemblée qui c'est une chose. Ou alors tu parles de Babylon, ou alors déjà du groupe d'Abraham qui les a pris de Babel et a commencé à engager.

0: d'organiser un petit travail spirituel, c'est autre chose. Si tu parles de ce qui se passe aujourd'hui comme ça, un troupeau qui ne sait pas où et pourquoi, il existe où déjà ceux qui sont passés à travers notre filtre la soirée et ont une certaine compréhension, sensation. Ils entendent plus ou moins de quoi il s'agit. Là, on peut parler déjà d'une nation. On ne parle pas de quantité de quelques millions, mais un groupe qui a un seul but, qui parle d'un but spirituel, qui a un chef spirituel, le créateur et une méthode. Et donc, selon cette méthode, peuvent, par la méthode, arriver au but. Oui. Alors, l'individu ne peut pas commencer le travail avant qu'il commence avec qui ? Je ne te comprends pas. Il faut au moins quelques personnes. Aime ton prochain comme toi-même, c'est-à-dire révéler le Créateur. Si c'est uniquement dans la liaison entre les êtres humains, je vais révéler le Créateur. Je suis assis. Je me suis enfermé. J'ai grimpé sur une montagne, Népal, je ne sais pas où. Je suis assis et je médite et je cherche le Créateur, c'est ça? Ça, c'est clair que non, mais si on n'est pas d'accord de façon générale, il me faut un soutien de l'environnement, évidemment.
1: Oui.
0: La Torah ne peut pas l'utiliser seule. C'est une méthode de correction des relations entre les humains pour les amener à jusqu'au degré du Créateur, non. Tribut du Créateur, donner, afin de donner, recevoir, afin de donner. C'est la Torah. Un programme logiciel. Qu'est-ce que signifie que chacun doit être d'accord? On a demandé à chacun s'il est d'accord de pratiquer la Torah.
2: Disons que tu as un groupe, oui, et que tu vas vers le but, tu veux atteindre le Créateur, atteindre la spiritualité, l'essence, le but de la vie, l'essence de la vie, et tu as reçu une explication qui est que ce n'est rendu possible que par la condition que tu atteignes une nouvelle qualité. Contradictoire à tout notre monde qui est fait de la force de réception, tu dois dessus atteindre une force supplémentaire de don. Ça, c'est la Torah. Comment est-ce que j'atteins la force de don, qui est le Créateur, tandis que, en équivalence de forme, je commence à le ressentir, à le comprendre, à atteindre la force du don de 20 grammes. Dans ces 20 grammes, je peux ressentir, le comprendre, le ressentir, me connecter à lui, être en connexion avec lui. Je peux être comme lui. Dans ces 20 grammes de mon désir, il y avait afin de recevoir, maintenant c'est afin de donner. C'est comme ça que ça marche. Par quoi est-ce que je me rapprochais de lui? Ce n'est que par le fait que je fais des efforts avec les amis, je m'engage pour atteindre ces états avec les amis, tandis que ici, je suis dans une manière mutuelle avec des gens, et c'est pourquoi je comprends bon, pas bon, faire comme si ou une autre façon, je peux me changer dans toutes sortes de directions, dans toutes sortes de voies, et ensuite je suis contre les amis dans toutes sortes de façons, je m'abaisse en ceci, je me transforme de part en part, et c'est ainsi que je m'habitue, et nous en arriverons, bien sûr qu'on ne peut pas faire cela sans des gens, mais plutôt ces gens qui sont d'accord avec cela, qui, dans une certaine mesure, sont d'accord que pour eux, le but principal dans la vie, et il y en a, et ils sont prêts à apporter un grand effort pour cela. Oui, le chat. Sur quoi être d'accord? Ils l'ont fait même avant qu'ils soient d'accord. Donc, sur quoi se sont-ils d'accord? Tout d'abord, nous devons être d'accord sur le but que nous voulons révéler la force supérieure. Avant tout. Afin de révéler la force supérieure qui est celle qui est en contrôle, qui est celle qui dirige tout le monde, il nous faut recevoir toutes ces mêmes conditions que les gens ont, ces gens ont déjà atteint, qui nous enseignent, tout comme en tout ou que j'essaye d'accomplir une profession, il y a un maître qui m'enseigne comment faire ceci, comme ça, et je dois le suivre. L'entendre et faire ce qu'il dit. Ici, c'est pareil. Ils ont eu, disons, Abraham, Adam Arishon avant cela, et ensuite Abraham, ensuite Moshe, etc. Le principal, c'est qu'il y ait quelqu'un qui te dise quoi faire, de telle sorte que, dans ces conditions, tu puisses atteindre le Créateur, le révéler. Bien, je t'en prie, faites-le. L'un dans l'autre, tout notre but est d'atteindre toute la force supérieure. Tout ce que nous faisons est afin de l'atteindre. Comment est-ce que nous l'atteignons? C'est par la force du don. Comment est-ce que nous atteignons la force du don? C'est à travers le travail entre nous et la lumière qui réforme. C'est tout?
3: Oui, nous avons
2: entendu beaucoup de choses spéciales de notre grand Rav et nous allons lire un extrait des mots du Rav. Le Rav a répondu à la question. Disons comme nous, sommes-nous préoccupés par l'unité, par la connexion? Est-ce que nous souffrons de ne pas avoir la connexion? Est-ce que nous ressentons que notre ego nous secoue et que c'est Pharaon qui ne nous permet pas de le faire? À nouveau, sommes-nous préoccupés par la connexion? Est-ce que nous souffrons de ne pas avoir la connexion? Est-ce que nous ressentons que notre ego nous fait suffoquer, que c'est ce même Pharaon qui ne nous permet pas de faire cela? Alors prenons 30 secondes pour penser à cela, être préoccupé par la connexion. Est-ce que nous souffrons de ne pas avoir de connexion?

0: בואו נעבור חברים לשאלות בבקשה, כאן באולם, באולם סימני שאלה, מוזמנים לשאול.
1: Maintenant les amis, passons aux questions, ici dans la salle et dans le monde, vous êtes invités à poser des questions, allumez vos questions, donc, Kiev 1 s'il vous plaît.
2: Я не зрозумів, я можу прийти до любові до ближнього?
3: Comme je vous ai dit, je n'ai pas compris si je peux arriver à l'amour d'autrui spécifiquement dans ma dizaine, ou est-ce que pour ça j'ai besoin d'un accord d'un groupe plus grand? En fait, j'ai besoin de l'accord de qui pour arriver à l'amour d'autrui dans la dizaine? Parce qu'en fait, je peux toujours dire que je n'ai pas d'assez d'accord pour arriver à l'amour d'autrui parce que la nation israélite n'est pas encore arrivée à cet accord-là. Oui, comme on étudie, il y a une loi du général et du particulier Santego, c'est pour ça qu'on a entendu aussi du Rav qu'il suffit d'arriver à l'amour d'autrui dans la dizaine et en cela, comme on a entendu, tu peux arriver à la fin de la correction parce qu'au moment où tu acquiers la qualité du don, et que ça suffit que tu as la voûte et l'amour d'autrui dans la dizaine. Ensuite, tu sais déjà comment t'arranger avec le monde entier, avec la nation israélite, etc. Et tout l'univers et le créateur. Donc, il faut simplement le premier degré. Et ensuite, on travaille seulement avec l'intensité. Ce qui change, c'est seulement l'intensité. Et ça, c'est vraiment un travail déjà avec toute l'humanité et avec le Créateur. Donc, c'est pour ça qu'on ne peut pas vraiment s'imaginer et se décrire ces choses. Même si on te disait que maintenant tu dois aimer toute l'humanité, ça ne peut pas aider. Donc, puissions-nous déjà nous arranger avec 10 personnes? Bon, on dit même deux. Hein, le minimum de la multitude, c'est deux. C'est déjà, ça suffit de c'est déjà. Mais bon, on a entendu que c'est désirable que ce soit 10. Donc, toutes les conditions possibles. Oui, merci. Baruch, vas-y. Bonjour, on a parlé du fait que les pères n'ont pas reçu la Torah. Et aussi, on a parlé du fait que un seul homme ne peut pas rentrer dans la spiritualité. Maintenant, ce que j'ai compris, c'est que les pères étaient bien dans la spiritualité, mais ils n'ont pas reçu la Torah. Donc, c'est quoi la question? Et on a l'impression que c'est contredisant. D'un côté, ils n'ont pas reçu la Torah parce qu'ils étaient tout seuls, mais dans le même temps, ils étaient quand même dans l'attente. Ok, donc faisons un petit peu d'ordre dans les concepts. Les pères, quand on parle ici de ça dans l'article de la Ravout, évidemment qu'on parle de la Ravout dans toutes sortes de degrés. T'as raison. Mais ici, dans l'article de la Ravout, quand on parle de la Ravout, on parle des pères dans l'homme. C'est-à-dire qu'on parle de ces mêmes désirs qui s'appellent Gagalta Veinaim et Arab. Que les pères, ce sont les désirs les plus purs qui s'appellent Gagalta Veinaim. Et en fait, il explique qu'ils n'ont pas réussi à, ils n'ont pas pu avoir la Torah parce qu'ils n'avaient pas le désir de recevoir pour ça. Et il ne parle pas ici de personnes qui étaient dans l'attente ou pas dans l'attente. Ensuite, il explique précisément cette division entre Israël et les nations du monde. Et il explique que comme il y avait de la route entre Israël, alors de la même manière, il y avait la nation d'Israël et la nation du monde. C'est-à-dire que c'est ensuite, comme la suite de la question de Vlad, on ne parle pas ici de la nation d'Israël, ceux qui vivent maintenant dans le pays d'Israël, etc. Mais on parle du pays d'Israël, de la nation d'Israël, comme ceux qui arrivent vers la correction. Ok? Merci. Oui, Levon, vas-y. Une réponse justement par rapport à la question de Baruch dans le point 19, parce qu'en fait ce sont des âmes qui l'ont déjà réalisé. Du fait... Ok, merci Levon pour l'ajout. Encore des amis, s'il vous plaît, oui, Tarkiset.
4: Selamlar. Ortak bir karara varma sürecini nasıl hızlandırabiliriz?
3: Comment est-ce qu'on peut accélérer la progression pour arriver à une décision commune? Il y a plusieurs règles pour ça. Déjà, tout ce qui est en ta force de faire, fais-le. Ce que tu sais, que tu peux faire aujourd'hui, que tu dois faire aujourd'hui, tous les principes du rabâche, c'est la première chose. Deuxième chose, deuxième des choses que tu ne connais pas. Alors, les autres le savent. Tu as beaucoup d'amis dans le monde qui ont passé le chemin et on a des congrès, on a un cadre qui permet d'arriver à ce but-là. Et c'est quelque chose qui n'est pas compris, alors tu peux toujours venir avec tout le monde, suivre tout le monde, là où la société va. Et là, encore une troisième chose, c'est que tu peux toujours te tourner vers le Créateur. Il est devant toi et tu peux recevoir une réponse. Oui, dans le clip qu'on a vu, dans les paroles du Rav, le Rav a dit comme ça. C'est par rapport à l'accord aussi, justement. C'est dans la fin du clip, on peut voir les deux derniers paragraphes. Le Rav a dit comme ça. Tout d'abord, on a besoin d'être d'accord à propos du but, qu'on veut révéler la force supérieure. Afin d'arriver à révéler la force supérieure, que c'est lui qui domine tout le monde, qui contrôle tout le monde, on a besoin de recevoir les conditions des personnes qui l'ont déjà réalisé et qui nous enseignent. Comme dans toute chose, si par exemple je veux acquérir quelque chose, c'est un enseignant qui m'explique, tu dois faire comme ça et comme ça pour avoir un diplôme, et je suis obligé de suivre son chemin et d'entendre ce qu'il me dit. Et c'est la même chose ici. Il y avait Adam Arishon, ensuite Abraham, ensuite Moshe, etc. Peu importe. Le principal, c'est qu'il y ait quelqu'un qui te dit qu'est-ce que tu dois faire. Et que dans ces conditions-là, dans un travail tel, tu peux atteindre le Créateur, le révéler. Alors vas-y, fais. Simplement, tout notre but, c'est de révéler la force supérieure. Tout ce que l'on fait, c'est afin de l'atteindre. Comment est-ce qu'on l'atteint? C'est grâce à la force de don. Comment est-ce qu'on atteint la force de don? C'est grâce au travail entre nous et à la lumière qui ramène vers le bien. C'est tout. Merci. Woman, Spain, s'il vous plaît.
5: 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Sobre el punto 24, al ser un canal de luz, ¿qué podemos considerar como una difusión exitosa?
3: Si on est un passage, alors, qu'est-ce qui est considéré comme diffusion de la Kabbale, comme réussie? Bon, ça dépend de quel degré est-ce qu'on parle. La diffusion, la dissémination, est-ce que c'est réussi? C'est, en fait, est-ce qu'on réussit à se connecter entre nous et que, justement, ces étincelles de purification passent vers tout le monde, vers toutes les personnes qui sont prêtes, disons. Et voilà, la prochaine couche du désir de recevoir dans l'humanité qui est prête. Donc, c'est pour ça qu'on a entendu, pas qu'une seule fois, que sans la connexion entre nous, on ne peut pas du tout diffuser. Donc, on voit que ça nous manque. Donc, c'est-à-dire qu'on peut faire beaucoup de choses utiles, soi-disant, et ne pas voir les résultats. Maintenant, ça, c'est la première chose. Deuxième chose, c'est peut-être que les résultats n'ont pas besoin de les voir. Peut-être qu'on va voir les résultats, justement, dans telles et telles années, dans dizaines d'années. On ne sait pas comment est-ce que le système marche. Donc, pour ta question, la diffusion réussie, c'est dans le fait qu'on se connecte entre nous. Et alors, comme résultat de ça, de manière extérieure, on peut aussi révéler toutes sortes de moyens et de possibilités pour arriver aussi en acte. Alors, de beaucoup de personnes, on peut déjà vérifier, beaucoup de consulter, tels et tels étudiants, mais c'est seulement comme résultat de la connexion. Ou simplement, un petit ajout, on a aussi entendu du Rav dans le clip qu'on vient de voir. Le Rav a dit une très belle phrase. Celui qui va en avant et qui se trouve déjà dans le travail spirituel, qui avance dans une certaine étape, même dans petite étape par rapport au but de la création, il arrive déjà un chemin. Il se transforme déjà en un chemin pour les personnes qui arrivent après lui. Donc, essayons de devenir un passage et un chemin pour les personnes. Macron, s'il vous plaît. On ne vous entend pas. Macron 11. Oui, merci, chers enseignants, pour l'opportunité de poser une question. Dans le clip, j'ai entendu que Alors, on va dire qu'on peut arriver à l'équivalence de forme avec le créateur de 20 grammes. Donc, ça veut dire qu'en fait, on peut arriver à l'équivalence de forme dans une certaine mesure, mais pas dans tout. C'est-à-dire qu'il y a certaines parties qui sont soi-disant isolées dans leur équivalence. Oui, c'est ce qui s'appelle un degré. Évidemment qu'on peut arriver partiellement à l'équivalence de forme, mais ce n'est pas la fin. On doit corriger toutes les parties. Donc oui, si tu égalises ta forme en 1%, alors tu arrives à une équivalence de forme avec le créateur en 1% sur les 125 degrés. Mais en effet, au final, tu dois arriver à la fin. Tu ne peux pas juste t'arrêter au milieu. Maintenant, quand est-ce que la fin elle arrive, ça dépend de toi aussi. Oui, encore des questions ? Woman Latin 26, s'il vous plaît.
6: Gracias. Buenos días.
3: Bonjour.
6: Dans la
3: dizaine,
6: a un sufrimiento profundo del ego por desear conectar.
3: Toutes sortes d'actions pour se connecter. Mais comment est-ce qu'on arrive à la souffrance véritable, au désir véritable de se connecter? Oui, tu poses une question très importante, ce qui est pris des paroles du Rav. Peut-être que maintenant, on va rentrer dans un atelier. Le Rav, on a entendu de lui, dans ses paroles, il a dit comme ça. Est-ce que on s'inquiète pour la connexion? Est-ce qu'on souffre du fait qu'on n'a pas de connexion? Est-ce qu'on ressent que notre ego nous domine, que c'est ce même pharaon qui ne nous permet pas de faire ça? Donc maintenant, on rentre dans un atelier. Comment est-ce qu'on s'aide l'un l'autre à s'inquiéter du fait que on n'a pas la connexion, à voir qu'on n'a pas de connexion entre nous? À s'inquiéter qu'on n'a pas de connexion entre nous, à se soucier qu'on n'a pas de connexion entre nous, comment est-ce qu'on s'aide les uns les autres à arriver à ça?
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3: של דבר. אני חושב, אני ספיריטואל, ובפינל, la connexion que je voulais poser, c'est est-ce que je dois jouer par rapport aux amis, le fait que je souffre de ça. Des fois, il y a celle qui dit, bon, qu'est-ce qui se passe? C'est-à-dire qu'il met déjà une attente, que c'est comme ça que ça doit être dans la dizaine. Oui, bon, on a une solution. On vient de lire un article de la paix dans le monde. La balançoire m'explique que toutes les qualités de l'homme, au final, il ne comprend rien. Mais on a besoin de s'aider les uns les autres vers un certain but supérieur. Et vers ça, on a besoin de jouer dans la grandeur du but et la grandeur du Créateur. Et de s'aider les uns les autres en cela. Et on dit que d'un côté, il n'y a pas besoin de souffrir dans la spiritualité, mais dans le même temps, sans cette souffrance, sans cette reconnaissance du mal, on ne peut pas arriver au but. Donc, en fait, qu'est-ce qu'on fait? Justement, par l'inverse. Par l'effort pour le but, pour l'amour des amis. Se connecter, se purifier, tout ça, ça nous amène au final à la reconnaissance du mal, et à cette même souffrance qui nous amène vers le but. Oui. Est-ce que je souffre du fait que je suis obligé de rester, que je suis en train de rester dans mon désir de recevoir? Voilà, je suis là, je veux être tout seul, je veux me fermer, etc. Voilà. Donc là se trouve l'effort. On a un grand effort à faire sur le désir de recevoir. Elle leur avait dit justement dans ce clip qu'on a besoin de ressentir à quel point qu'on n'est pas capable. Et alors arriver à une prière, parce qu'autrement, on n'avance pas. En quelconque pas. Oui, même dans cette chose qui s'appelle l'amour des amis, il y a... Parce que moi, j'ai il y a ce principe de aimer-moi. Voilà. Mais sauf que là se trouve tout le but, qu'en fait je ne dois pas penser à quoi que ce soit en retour. Et arriver à ça, c'est pas facile, c'est tout le travail de la dizaine, du groupe, voilà. Tout Israël, Nembaruch là-bas. C'est tout le travail, arriver à ça. C'est amour des amis. Comment? Mais demander de la force du Créateur grâce à beaucoup de force pour arriver à l'amour d'autrui véritablement. Comment est-ce qu'on va s'aider les uns les autres à peiner du fait qu'on n'a pas de connexion? Je pense que si on donne de la grandeur du Créateur les uns les autres, cela on va pouvoir souffrir du fait qu'on n'a pas réussi à réaliser les conditions qui nous amènent au fait que le Créateur se révèle dans la connexion entre nous. Si on regarde simplement le fait que nous, on est... On a besoin de peiner du fait qu'on n'a pas mis le bon vêtement pour arriver au roi, pour qu'il y ait la connexion. Comment est-ce qu'on arrive à ça? C'est un manque qu'il faut développer à chaque fois. Comment est-ce que ça se forme, le fait que le lien entre moi et l'ami, il y ait vraiment un revêtement de lumière pure? Mais pour ça, il faut voir qu'on est épais, voir qu'on est épais. Comment est-ce qu'on va vouloir la spiritualité? Bon, tout d'abord, il n'y a pas de...

0: Comment est-ce que on peut vraiment s'aider les uns les autres à ressentir qu'on ne souffre pas du fait qu'on n'est pas connecté. On vient d'entendre ici le focus group. Est-ce que quelqu'un veut répondre? Comment est-ce que même on peut aider? Juste de manière générale même. Voilà, disons, quelqu'un étudie 10 ans et il ne souffre pas du fait qu'il n'est pas connecté aux autres. Et il continue encore, quand même. Maintenant, il y a une question, d'où est-ce qu'il a le carburant pour continuer? Et même, comment est-ce qu'on peut s'aider?
1: Nir,
0: vas-y.
2: Oui,
0: dans le cours du matin, on a toutes les conditions. On a les livres, on a les amis, on a les ateliers, on a le Rav. On a toutes les conditions idéales pour la connexion et pour attirer la lumière et pour permettre à cette force de nous corriger. Donc, vraiment, c'est très ressenti que c'est ça le point. On a besoin de s'y accrocher. Voilà, et qu'est-ce qui peut encore manquer ici? Yoav, vas-y. Il faut réaliser, toute personne qui réalise toutes les conditions que les kabbalistes réalisent, nous réaliser, elle souffre. Si elle ne souffre pas, c'est probablement qu'elle ne réalise pas toutes les conditions qu'elle doit faire. L'homme, il souffre si ça lui est cher. Et quand est-ce que ça lui est cher? C'est quand il investit en cela. Donc, pour l'aider à souffrir, il faut l'aider à investir en cela. Grâce à quoi? Grâce au fait qu'on lui montre que les autres investissent dans la connexion de la dizaine, la connexion de la société. Donc, il faut que tu investisses. Et ensuite, lui aussi, ça lui deviendra cher. Oui, vas-y. Il est là. Peut-être aussi grâce aux exercices qu'on fait. Maintenant, on a l'exercice du roche de dizaine. Donc vraiment, on a fait comme ça plusieurs tours et chaque ami a dit qu'il avait comme ça un certain éveil. Il a pensé à la dizaine. En effet, on a vu comment est-ce que les amis sont venus et ont fait plus d'efforts pour tout ce qu'on fait. Merci. Encore quelqu'un? Laissez-nous un, s'il vous plaît. Bonjour les amis. Les amis ont dit que dans le fait que tu vois que la dizaine est déjà connectée, que je dois changer ma perception de la réalité du fait que je vois. Et c'est vraiment un cadeau. Qu'est-ce qui écrit que il n'y a rien de plus parfait qu'un cœur brisé. Donc le fait qu'on ressent déjà, c'est déjà un cadeau, c'est déjà la récompense qu'on peut demander en vérité. Merci les amis, on va passer à une annonce s'il vous plaît. Vas-y Alon. Oui, déjà un grand Lechaim pour le cours et nos animateurs. Merci au Lechaim Rabash Orav. On veut faire un petit message pour l'emploi du temps qui nous arrive, comme on a entendu, voilà, un petit... Alors déjà on a entendu une annonce comme ça sur l'importance des responsabilités, des tours en oyote. On a beaucoup de sévodotes qui nous arrivent pendant les fêtes, donc on demande vraiment à toute personne de prendre des responsabilités pour tous les rôles. Et voilà, essayer de voir qu'on a beaucoup d'opportunités pour faire un effort et attirer la lumière dans cette action et la préparation pour le groupe. Donc voilà, donc pour les fêtes de Tishrei, déjà il commence avec Rosh Hashanah du 11 septembre, c'est vendredi que ça vient. Donc on va avoir un petit emploi du temps, s'il vous plaît. Donc le matin, on a évidemment notre cours comme d'habitude, à 2h40 jusqu'à 5h20, ensuite on a une petite pause, on aura la Souda Troumous, 5h45, le cours du midi de midi à 13h et une Souda de Rosh Hashanah de 14h30 à 16h. Heure d'Israël, tout ça. Ensuite, samedi et dimanche, c'est plus ou moins similaire. Donc voilà, faites attention à ce que la préparation en cours commence à 5h15, heure d'Israël. Le cours, c'est de 5h30 à 8h, heure d'Israël. Ensuite, on va avoir une pause qui n'est pas diffusée. Ensuite, on a un petit déjeuner.

0: שלום חברים, בחלק הראשון נלמד שיעור של הרב מתאריך 12 באוגוסט 2002.
1: Bonjour les amis, en première partie de la leçon, nous allons revoir une leçon du 12 août 2002 basée sur l'article « Que signifie celui qui n'a pas d'enfant dans le travail ?»« Que signifie celui qui n'a pas d'enfant dans le travail ?» Nous allons lire cet article ensemble dans nos dizaines et nous avons 30 minutes pour ce faire. Qu'est-ce que celui qui n'a pas d'enfant dans le travail? Nos sages de mémoire bénie ont dit « Tout homme qui n'a pas d'enfant est considéré comme mort ». Le Saint Zohar dit ainsi, « Qu'est-ce qu'un homme sans enfant? Il est appelé stérile, et sa femme est appelée stérile. » De même, la Torah sans mitzvot est appelée la Torah stérile. Et du fait de cela, nous avons appris, ce n'est pas l'étude qui est l'essentiel, mais l'action. Jusqu'ici, ces mots. Et dans le Saint Zohar, il dit, et voici ces mots, car la Torah est appelée arbre, comme il est écrit, elle est un arbre de vie pour ceux qui la saisissent. Et l'homme est un arbre, comme il est écrit, car l'homme est un arbre des champs. Et les mitzvot qui sont dans la Torah ressemblent à des fruits. C'est-à-dire que, du fait que la Torah et l'homme sont appelés arbres, donc, de même que l'arbre qui ne fait pas de fruits ressemble à un stérile qui n'engendre rien, ainsi l'homme et la Torah sont appelés stériles s'ils n'ont pas d'enfants. Et il faut comprendre, pour ce qui est de l'homme et de l'arbre qui n'engendre pas, qu'il soit appelé stérile, on peut comprendre. Mais pourquoi, quand l'homme étudie la Torah et ne pratique pas les mitzvot de la Torah est-elle appelée stérile? C'est-à-dire, en quoi la Torah est-elle fautive du fait que l'homme ne veut pas pratiquer les mitzvot qui sont dans la Torah? Et à ce sujet, il rapporte ce qu'ont dit nos sages, de mémoire bénie, grande est l'étude qui amène à l'action. Il en ressort de cela que la Torah doit amener à l'action. Et si elle n'amène pas, c'est comme si la Torah était fautive du fait qu'elle n'amène pas à l'action. Donc, comme si le manque ne tombe pas sur l'homme, mais sur la Torah, est-ce possible une telle chose? Pour comprendre ce qui précède, il faut d'abord comprendre toute la notion de Torah et mitzvot que le Créateur nous a donnée. Et à ce sujet, nous le bénissons pour ce don. Comme nous disons, qui nous a choisis parmi tous les peuples et nous a donné sa Torah. Et la notion de Torah nous est comprise aussi de deux manières, comme il est écrit dans le Saint Zohar, et voici ces mots. Les mitzvot dans la Torah sont appelés dans la langue du Zohar du nom de dépôt et sont aussi appelés du nom de 613 conseils. Et la différence entre eux est que dans toute chose, il y a panim et aror, que l'aspect de préparation à la chose est appelé aroraim, et l'aspect d'atteinte de la chose est appelé panim. Et de la même manière, il y a dans la Torah et les mitzvot l'aspect de nous ferons et l'aspect de nous entendrons. Et quand on pratique la Torah et les mitzvot dans l'aspect de ceux qui font sa parole, avant de mériter d'entendre, les mitzvot sont appelées du nom des 613 conseils et elles sont l'aspect d'Aroraim. Et quand on mérite l'aspect d'entendre la voix de sa parole, les 613 mitzvot deviennent dans l'aspect de dépôt. Et c'est du terme de dépôt, pikud, dépôt pikudin au pluriel, dépôt pikud au singulier en hébreu. Car il y a 613 mitzvot dans chacune desquelles est déposée la lumière d'un degré particulier, et c'est l'aspect de panim des mitzvot. Cependant, il faut savoir et comprendre en général la notion de la Torah et des mitzvot. Quelle relation y a-t-il là à l'aspect de l'action? Et quel est l'aspect de l'écoute? C'est-à-dire que si l'écoute est l'essentiel, et pour quel besoin l'homme doit-il commencer l'ordre du travail par l'aspect de ceux qui font sa parole, appelé l'aspect de l'arrière? Et pourquoi ne commence-t-on pas immédiatement par l'aspect de panim, appelé dépôt? Ce travail semble être un travail sans nécessité. Il est connu que nous avons devant nous deux notions qui sont le but de la création et la correction de la création. Le but de la création est que son désir est de faire du bien à ses créatures, c'est-à-dire que les créatures recevront de lui, béni soit-il, le bien et le plaisir, et à cause de cela, il a créé dans les créatures le désir de recevoir du plaisir. Eskli, qui est le désir de recevoir du plaisir et du contentement, afin d'apaiser l'aspiration qu'il y a dans les créatures, ce cri vient du Créateur, étant donné qu'il l'a créé pour son but, car sans aspiration à la chose, il n'est pas possible d'en jouir. Comme il est connu, tout le plaisir de quelque chose, l'homme ne peut en recevoir du plaisir que selon l'aspiration à la chose, car c'est là la mesure de la grandeur du plaisir. Et il n'est pas important à quoi l'homme aspire, mais l'aspiration à la chose donne de l'importance à la chose. C'est pourquoi ce cli qui vient du Créateur à la perfection, c'est-à-dire qu'en tout lieu où l'homme voit qu'il peut tirer du plaisir d'une chose, immédiatement il fait tout ce qui est en son pouvoir afin d'atteindre le plaisir. Il n'est pas ainsi du cli que les créatures doivent faire, qui est dans la disparité de forme du cli du Créateur. Cela est très difficile à faire, du fait que c'est contre la nature du cli que le Créateur a fait. Et ce cli, l'homme n'a pas la capacité de le faire. Comme on dit nos sages, le penchant de l'homme se surmonte sur lui chaque jour, et si le Créateur ne l'aidait pas, il ne pourrait pas le vaincre. Et ici se pose la question, si l'homme ne peut pas se surmonter, alors qu'est-il imposé à l'homme de faire si seul le Créateur peut donner le surmontement sur le mauvais penchant? Réponse, l'homme doit commencer par le surmontement, c'est-à-dire que l'homme doit veiller à avoir le désir de vaincre le mauvais penchant. Car si l'homme n'a pas le désir de le vaincre, comment peut-on lui donner de l'aide? Car aide signifie que l'homme veut quelque chose et qu'il est difficile d'atteindre la chose. Alors, il est possible de dire qu'on l'aide à atteindre ce qu'il veut. Mais au moment où l'homme ne veut pas, comment est-il possible de dire qu'on l'aide à atteindre une chose qui lui apporte des souffrances? Car aide, il est possible de dire qu'on donne à l'homme de l'aide pour qu'il jouisse. Et non qu'on donne à l'homme de l'aide pour qu'il souffre des souffrances. C'est pourquoi il incombe à l'homme, s'il veut vraiment entrer dans le travail du Créateur, dans l'aspect du travail lishma, qui est dans le but de donner, qu'il veut faire tout pour le nom du ciel. Lorsque l'homme veut vraiment travailler pour le nom du ciel, alors le corps commence à montrer sa force en ce qu'il veut justement que l'homme fasse tout pour son propre intérêt. Et il s'oppose de toutes ses forces à ce travail et il lui apporte tous les arguments des explorateurs selon lesquels il a raison. Et alors si quelqu'un vient et lui donne de l'aide, cet homme sera satisfait de cette aide et il lui donnera beaucoup de remerciements pour l'aide. Alors il est approprié de dire qu'il reçoit de l'aide d'en haut, comme on dit nos sages. Celui qui vient se purifier, on l'aide. Ce qui n'est pas le cas si l'homme n'a pas commencé ce travail. Alors il manque ici deux choses. Un, il pense qu'il n'a pas besoin d'aide, que certainement cela est en son pouvoir de faire s'il le veut, car c'est un homme fort. Si c'est ainsi, il n'a pas besoin d'aide. Il s'ensuit qu'il n'a pas de clé pour la lumière.
0: Deux,
1: S'il n'a pas investi de force pour parvenir à l'aspect de que toutes tes actions soient pour le nom du ciel, il ne veut pas du tout qu'on lui donne la force de ne pas travailler pour son propre intérêt, mais pour l'intérêt du Créateur. Plutôt, il veut effectivement travailler pour son propre intérêt. Et s'il entend que par l'accomplissement de la Torah et des mitzvot, il n'en résultera rien pour son propre intérêt, cela est considéré pour lui comme une malédiction et non comme une bénédiction. Et pour cette raison, il est obligé de commencer ce travail par ses propres forces. Alors, peu à peu, il reçoit le désir qu'il vaut la peine de travailler pour le nom du ciel, et commence pour lui l'ordre des montées et des descentes. C'est-à-dire, parfois, il voit qu'il vaut la peine de travailler pour le nom du ciel, et parfois, il se soumet à l'argument du corps qui demande « Quel est ce travail pour vous ?» de travailler pour le nom du ciel. Et par les montées et les descentes, il commence à comprendre quel est l'avantage de mériter de travailler dans le but donné et ce qu'il perd s'il ne peut pas sortir de l'amour de soi. Et lorsque l'homme surmonte et ne fuit pas le combat, mais qu'il surmonte et multiplie la prière que le Créateur l'aide, qu'on lui donne l'aide nécessaire afin qu'il soit en mesure de sortir de la domination du receveur pour soi, alors il faut un grand surmontement de croire que le Créateur donnera de l'aide. C'est-à-dire que l'homme doit croire que tout ce qu'il voit, que c'est plus difficile de sortir de la domination du receveur, et il voit qu'à chaque fois, il commence à voir combien son mal est plus grave que celui des autres. Alors, il doit dire, « Certainement, le Créateur va m'aider maintenant, du fait que maintenant, je suis déjà venu à connaître la vérité, que sans l'aide du Créateur, il n'y a aucune possibilité. Car tout ce qu'il a pensé faire comme action pour l'aider à sortir de la domination du receveur, cela ne l'a pas aidé, mais au contraire, le receveur est devenu plus fort et montre une opposition plus grande au travail dans le but donné. » Alors l'homme doit surmonter et ne pas se soumettre au conseil des explorateurs, mais surmonter au-dessus de la raison, que le Créateur aidera comme nous l'ont promis nos sages. Celui qui vient se purifier, on l'aide. Cependant, d'où l'homme peut-il recevoir la force de surmontement afin qu'il puisse croire en la croyance des sages? Ce n'est que par la force de la Torah. Comme on dit nos sages, le Créateur a dit, « J'ai créé le mauvais penchant, j'ai créé la Torah comme épice. » C'est-à-dire que par la Torah, il reçoit la force de surmonter au temps de la guerre, c'est-à-dire au temps où il doit acquérir des kélims d'obscurité, afin qu'il ait ensuite la distinction comme l'avantage de la lumière à partir de l'obscurité. Il s'ensuit que la Torah le nourrit au temps du travail, jusqu'à ce que le Créateur sache qu'il a déjà des kélim qui seront aptes à recevoir la lumière. Alors il mérite l'aspect de Taryag Pkudin.
0: נמצא שהתורה מפרנסת אותו בזמן העבודה.
1: Cependant, au temps du travail, où il a encore l'aspect des explorateurs, la Torah et les mitzvot sont appelés du nom de Taryag Conseil ou Taryag Pkudin, c'est-à-dire les 613 conseils, comment se sauver des explorateurs. C'est pourquoi lorsque l'homme s'occupe de la Torah et des mitzvot, l'homme doit avoir l'intention qu'il veut une récompense pour son travail, qui est la force de combattre les explorateurs.
0: נמצא שהוא רוצה שהתורה ייתן לו את השכר הזה. ואם אינו מקבל את הכוח הזה, התורה דומה לאילן שאינו עושה פירות.
1: Il s'ensuit qu'il veut que la Torah lui donne cette récompense. Et s'il ne reçoit pas cette force, la Torah ressemble à un arbre qui ne fait pas de fruits et à un homme qui n'a pas de fils. C'est-à-dire que la Torah ne lui a pas engendré les fils qui sont des forces pour combattre les explorateurs. Et au temps où la Torah lui donne cette force, cela s'appelle un arbre qui fait des fruits. Et cela ressemble à un homme qui a des fils. Et par cela, nous comprendrons ce que nous avons demandé. Pourquoi l'homme ressemble-t-il à un arbre? L'intention est que tous deux doivent donner des fruits. Et de même que pour que l'arbre donne des fruits, il faut donner à l'arbre ce dont il a besoin, ce qui s'appelle le travail de la vigne. De même, l'homme doit se donner à lui-même la nourriture, ce dont l'homme a besoin afin qu'il ait la capacité de parvenir à la perfection du but, appelé l'aspect de 613 dépôts. C'est-à-dire qu'il accomplisse la Torah et les mitzvot dans l'intention que la lumière qui s'y trouve le ramène vers le bien. C'est-à-dire qu'il faut passer de l'aspect de l'action, c'est-à-dire faire à partir du désir de recevoir pour soi, qui est le cli de l'action de l'homme, au kélim de don, ce qui s'appelle inverser les kélim de réception en kélim de don. Et cela s'appelle action, c'est-à-dire que, étant donné qu'il n'est pas dans la main de l'homme de faire cette action, mais de même que le Créateur nous a donné des kélim de réception, qu'il nous donne des kélim de dons. Cependant, il n'y a pas de lumière sans cli, comme sus mentionné qu'il n'y a pas de remplissage sans manque. C'est pourquoi l'homme doit travailler et faire toutes les ruses en son pouvoir afin d'atteindre ce besoin. Et selon son travail, il reçoit le besoin que le Créateur l'aide en cela. Alors le Créateur donne ses kélim d'action qui sont appelés kélim de dons. Et cela, c'est par la Torah et les mitzvot, du fait que la lumière qui s'y trouve le ramène vers le bien. Et c'est ce qui est écrit, « Qu'a créé Dieu pour faire? » Comme a dit mon père et maître, de mémoire bénie, « à créer » signifie une chose nouvelle, existence à partir de l'absence. Et l'intention est sur le désir de recevoir, qui est une chose nouvelle. Car avant qu'il ne l'ait créé, il n'y avait alors aucun aspect de réception dans la réalité. Il s'ensuit que le Créateur a créé le désir de recevoir, et les créatures doivent en faire un désir de donner. Et c'est cela l'explication qu'il a créé pour en faire un désir de donner. Et bien que nous n'ayons pas en main de changer les actes de l'ordre de l'œuvre de la Genèse, si le Créateur a créé de telle sorte que le désir de recevoir soit l'acteur, comment est-il possible de le changer? La réponse est que le désir de cela incombe à l'homme, qu'il fasse des conseils. Comment parvenir à cela? Et cela s'appelle faire. Et bien que nous ayons dit qu'il n'est pas en la main de l'homme de faire, mais que le Créateur lui-même doit le faire, comme sus mentionné, que nous ne pouvons pas changer l'ordre de la Genèse, malgré tout, cela est appelé du nom de l'homme. Et cela, on peut le comprendre selon ce qu'a dit mon père et maître, de mémoire bénie, sur ce qui est écrit, il donne la sagesse aux sages. Et il a demandé, n'aurait-il pas fallu dire, il donne la sagesse aux insensés? Et il a répondu, sage est appelé celui qui cherche la sagesse, même s'il ne l'a pas encore. Car celui qui est insensé ne cherche pas la sagesse, comme il est dit, car l'insensé ne désire pas la compréhension. C'est pourquoi celui qui fait des stratagèmes et des conseils pour atteindre le cli de don, cela est appelé action, c'est-à-dire comme sus mentionné, faire. Et par cela, on peut expliquer ce qui est écrit. Ce n'est pas l'étude qui est l'essentiel, mais l'action. Ce dont le Saint Zohar apporte une preuve, que s'il n'a pas de mitzvot, mais seulement la Torah, il est appelé stérile, et la Torah est appelée stérile, parce que la Torah n'a pas de fruits, qui sont les mitzvot. Et l'homme n'a pas de fils, car il semble d'ici, ce qu'ont dit nos sages, celui qui n'a pas de fils est considéré comme mort. Et quand on part dans le travail, l'explication sera « Celui qui n'a pas de mitzvot est considéré comme stérile, comme le Saint Zohar le compare à la Torah, qui a dit « arbre de vie ». Et l'homme est l'arbre des champs. Et l'explication est que ce que la Torah est appelée stérile, si elle n'a pas de mitzvot, cela est dit à propos de l'homme, c'est-à-dire que l'homme doit savoir que la Torah chez lui est dans l'aspect de stérile, si sa Torah, ce qu'il étudie, ne l'amène pas à des mitzvot. Sur cela, dit le Saint Zohar, c'est pourquoi nous avons appris, ce n'est pas l'étude qui est l'essentiel, mais l'action. C'est pourquoi, si la Torah n'a pas de mitzvot, la Torah est appelée stérile. Et par cela, il y a à expliquer ce que nous avons demandé. Pourquoi la Torah est-elle appelée stérile si l'homme n'a pas de mitzvot? La Torah chez l'homme est appelée chez lui stérile. C'est le fait que ce n'est pas l'étude qui est l'essentiel, mais l'action. C'est-à-dire, étant donné que le Créateur a dit « J'ai créé le mauvais penchant », j'ai créé la Torah comme épice. L'intention est que, afin que l'homme est en main de vaincre le mal qui est en lui, c'est par la lumière de la Torah. Il s'ensuit que celui qui étudie la Torah et ne fait pas attention que la Torah lui apporte la lumière, afin qu'il ait en main de faire ses actions pour le nom du ciel, ce qui est contre le mauvais penchant, car le mal qui est dans l'homme veut justement travailler pour son propre intérêt et pour l'intérêt du Créateur, il s'oppose de toute sa force et il est impossible de le vaincre. Et c'est pourquoi le Créateur nous a donné un conseil pour la force de la Torah, que la Torah doit nous donner la force, c'est-à-dire par la lumière qui est en elle, elle le ramène vers le bien, ce qui signifie que la Torah fait du mal qui est dans l'homme, du bien, c'est-à-dire qu'il a la capacité d'atteindre par la Torah l'équilibre de don, ce qui est appelé l'aspect de l'action. Comme il a été dit plus haut, qu'a créé Dieu pour faire. Et selon ce qui a été dit, il en ressort que si la Torah ne donne pas l'aide qu'elle doit donner, cela est considéré que la Torah est chez l'homme dans l'aspect de stérilité. Et l'homme qui reçoit la Torah sans l'aide qu'elle doit donner, les deux sont appelés, c'est-à-dire l'homme et la Torah de l'homme, dans l'aspect de stérilité, c'est-à-dire qu'ils n'engendrent rien. Et selon ce qui a été dit, il y a à expliquer ce qu'ont dit nos sages. Et voici leurs mots. Pourquoi les disciples des sages ne se trouvent-ils pas pour que sortent des disciples des sages de leurs enfants? Parce qu'ils ne bénissent pas sur la Torah en premier. Et cette raison est très difficile à comprendre. En effet, nous voyons que même des gens simples disent la bénédiction de la Torah. Et lorsqu'ils montent à la lecture de la Torah, ils disent aussi la bénédiction. Et comment est-il possible que les disciples des sages ne bénissent pas sur la Torah en premier? Et selon ce qui précède, il y a à expliquer, c'est qu'ils étudient la Torah et ne dirigent pas. Avant l'étude de la Torah, pour quelle raison ils étudient? C'est-à-dire ce qu'ils veulent de l'occupation de la Torah, étant donné qu'on ne fait aucune action, si ce n'est pour qu'elle leur apporte quelque utilité. Et la réponse est qu'ils n'ont pas béni sur la Torah en premier. C'est-à-dire que d'abord, il n'y avait pas l'intention que la Torah doit leur apporter la bénédiction, que la notion de bénédiction est l'aspect de don. C'est-à-dire qu'ils n'ont pas eu l'intention que la Torah leur apporte des kélim de bénédiction, c'est-à-dire des kélim de don. C'est pourquoi de leur Torah ne peuvent sortir des enfants sur lesquels ils seraient reconnus qu'ils sont des disciples des sages. Mais, comme il a été dit plus haut, leur Torah, ce qu'ils étudient, ne fait pas sortir pour eux l'aspect des mitzvot, qui sont appelés l'aspect des actions de don. Mais ils restent dans l'aspect de stérile, et leur Torah est dans l'aspect de stérile. C'est-à-dire que ces élèves sages qui étudient la Torah ne font pas naître leurs enfants, c'est-à-dire les actes qui sont appelés mitzvot, de sorte qu'ils soient reconnaissables, qu'ils viennent d'élèves sages, c'est-à-dire qu'ils soient de bons actes, qui sont appelés actes de don, que la lumière de la Torah les a engendrés. Et cela s'appelle « il n'est pas courant que des élèves sages sortent des élèves sages de leurs enfants ». C'est-à-dire qu'il n'est pas reconnaissable sur leurs actes qui doivent naître de la Torah, de la lumière de la Torah. Et c'est cela qu'on appelle élèves sages. C'est-à-dire qu'ils étudient la Torah et la lumière de la Torah doit engendrer des actes. C'est-à-dire que tous ces actes soient pour le nom du ciel et qu'ils méritent l'adhésion au Créateur, qu'ils soient adhérés à la vie divine. Et pourquoi n'ont-ils pas cela? Et cela, c'est parce qu'ils n'ont pas béni sur la Torah d'abord. C'est-à-dire que, comme il a été dit plus haut, qu'avant l'étude de la Torah, ils n'ont pas dirigé leurs pensées, qu'ils vont étudier afin que la lumière de la Torah leur apporte la vertu, qu'elle les ramène vers le bien. Et selon ce qui a été dit, nous comprendrons ce qu'ont dit nos sages sur ce qui est écrit. Tout homme qui n'a pas d'enfant est considéré comme mort, étant donné que la notion d'enfant est l'aspect des mitzvot, c'est-à-dire que tous les actes des mitzvot qu'il fait, ils sont dans le but donné, et cela s'appelle adhésion à la vie divine. Il est évident que s'il n'a pas de kélim de don, il est séparé de la vie divine. C'est pourquoi il est considéré comme mort. Selon ce qu'ont dit nos sages, les méchants de leur vivant sont appelés morts. Et selon ce qui a été dit, nous comprendrons ce qu'ont dit nos sages sur le verset « Sion, il n'y a personne qui la recherche. » Il en ressort de cela qu'il fait une recherche, dont l'explication est que la notion de Sion est appelée Malchut, c'est-à-dire royaume des cieux, c'est-à-dire que tous les actes de l'homme soient pour l'utilité du Créateur et non pour son utilité à lui-même. Comme il est écrit, « Je me souviendrai du Créateur et je gémirai en voyant chaque ville bâtie sur sa hauteur et la ville du Créateur abaissée jusqu'aux profondeurs du Sheol. » C'est-à-dire que ce qui concerne son utilité à lui-même, cela est en ordre, car tous s'efforcent que ce soit dans la perfection la plus grande. Ce n'est pas le cas de la ville du Créateur, qui est le travail sacré. Travailler pour l'utilité du Créateur, ce travail est un travail de bassesse. Et pour cela, il faut la lumière de la Torah. C'est-à-dire que celui qui étudie la Torah, il doit, avant l'étude de la Torah, demander à la Torah qu'elle lui donne cette lumière afin qu'il puisse travailler pour l'utilité du Créateur.
2: מה שמעניין פה, רשום פה ככה שלא ברכו בתורה. שבעצם לא ברכו בתורה.
1: Oui, ce qui est intéressant ici, c'est qu'il est dit que celui qui ne blesse pas sur la Torah, qui ne bénit pas, qui ne donne pas de bénédiction, alors ça veut dire qu'ici, il ne veut pas recevoir la Sgoula de la Torah qui puisse le corriger. Alors qu'est-ce que ça veut dire de bénir la Torah? C'est la correction avant l'étude. Et il nous explique ici ce que veut dire de bénir la Torah pour avoir la bonne intention pendant l'étude, pour en arriver à l'intention de donner. Oui, une personne voit qu'elle est stérile dans la Torah, qu'elle ne porte pas de fruits, sa Torah. Et puis, bon, un fils qui ne porte pas de fruits, C'est que, oui, d'être les fils d'un sage, c'est un grand commandement. Il faut parvenir à cela pour que la Torah de notre Rav porte fruit et la Torah de Ravash porte fruit et la Torah du Bala Sulam et une Torah qui ne porte pas de fruit. Il faut vérifier l'intention avant l'étude et l'orienter pour faire sortir la force de la Torah qui nous amènera à faire des actes de don. Et c'est ça le plus important. Oui, nous voyons que tout ce qui est écrit ici, il nous oriente seulement vers le travail avec la lumière qui corrige, et ça, c'est la Torah. Afin de vraiment atteindre cela, nous avons besoin d'un manque. Et pour atteindre un manque, on a besoin d'une assistance mutuelle entre nous pour en venir à un véritable manque, pour que nous ayons des fils et des bénédictions et que nous étudions vraiment la Torah et les commandements. Maintenant, les amis, nous passons à une leçon du Rav du 12 août 2002. L'article parle de ce qui est écrit dans le Midrash après avoir créé toutes les nations et que tout se fut installé sur la terre. Le Créateur alla vers chacune d'elles. Il leur présenta la Torah. Peut-être que quelqu'un voudrait la recevoir. Et à part Israël, personne ne l'a reçue. Alors, qu'est-ce qu'il y a de si mauvais dans la Torah pour que personne ne l'ait reçue? Apparemment, il n'y a pas que de bonnes choses dans la Torah, mais aussi de mauvaises choses, oui? Sinon, il ne serait pas allé la proposer en demandant « peut-être que vous la recevrez, peut-être que vous la recevrez ». Ça veut dire qu'il n'y a qu'un seul désir dans l'homme qui s'appelle Israël. Et face à ce désir, il y a quelque chose qui s'appelle la Torah. Et Israël, en fait, a aussi besoin de la Torah. Ça veut dire qu'il est corrompu. J'ai créé le mauvais penchant, j'ai créé la Torah comme épice. Alors, le mauvais penchant, apparemment, n'existe que chez Israël. Chez les nations du monde, il n'y a pas de mauvais penchant. Alors d'abord, écoute ce qui est écrit. Israël, ce sont les égoïstes. Ils sont opposés au Créateur, et non les nations du monde. Ils ont besoin de la Torah. Ils comprennent qu'ils sont à l'opposé du Créateur et qu'ils ont besoin de la Torah. Et la Torah est la force qui corrige. Celui qui ressent le manque de cette force qui corrige s'appelle Israël. Nous voyons que ce manque, bien sûr, vient d'en haut. Ce n'est pas que l'homme a le rôle du Créateur et doit créer les désirs en lui. L'homme doit plutôt ressentir quel désir parle maintenant en lui et agir à partir de ses désirs. Ça veut dire ne pas rester indifférent, passif, mais prendre autant que possible le moyen appelé lumière de la Torah et l'utiliser.
3: Et
1: afin d'amener Israël au but, par Israël, on entend aussi ceux des nations du monde qui reçoivent l'aspect d'Israël et se corrigent eux aussi, ce n'est pas seulement Israël. Alors, afin d'amener Israël au but, ça veut dire que celui qui veut parvenir au but, il faut l'y amener. Ça veut dire qu'il faut peu à peu faire grandir en lui les désirs corrects. Et ces désirs corrects ne grandissent que par la lumière. Ça veut dire qu'au départ, il y a le désir de recevoir l'animal. Un peu de lumière spirituelle commence à briller face à ce désir à l'intérieur du désir animal. Là, il a des convoitises animales. Pour l'argent, l'honneur, les connaissances. Tout à coup apparaît un désir pour cette même lumière qui brille pour lui. Même auparavant, pourquoi l'homme veut-il le sexe? Pourquoi veut-il manger? Pourquoi veut-il de l'argent, de l'honneur ou des connaissances? Parce qu'en face de cela, il y a une lumière qui l'éveille à ça. Alors il y a une lumière un peu plus grande que toutes ces choses, sans revêtement de ce monde. Et l'homme commence à s'éveiller. Ça s'appelle la spiritualité. Parce que sans revêtement, c'est déjà la lumière que pour réellement recevoir, il faut un massar, une lumière réfléchie dans le but donné. Et ainsi de suite. Chaque fois que la lumière se renforce et l'éclaire davantage, elle éveille en lui des désirs d'un aspect encore plus épais, encore plus élevé, c'est-à-dire selon les désirs encore plus grands. Et ainsi l'homme s'éveille jusqu'à ce qu'il s'éveille à vouloir la spiritualité, plus que la corporalité. Il y a des espions, chaque fois la lumière brille, puis ne brille pas. Quand la lumière brille, l'homme veut la spiritualité. Quand elle ne brille pas, il tombe dans la corporalité. Il veut soit ceci, soit cela, jusqu'à ce que par l'effort, il accélère ce processus et qu'à la fin du processus, il commence à vouloir la spiritualité plus que toute la corporalité. Je suis malade d'amour, comme on dit. Et cela lui vient comme résultat de la lumière qui joue sans cesse avec lui. Un peu plus, un peu moins, un peu plus, un peu moins, des entrées et des sorties. De Sion sortira la Torah. C'est ce qui est écrit. Même ensuite, quand il franchit le Marksom, ça veut dire qu'il est déjà établi en lui que la spiritualité vaut davantage que la corporalité. Et cela, par la lumière qui vient, tout cela est la lumière de la Torah, plus ou moins, qui brille pour lui. Même ensuite, on éveille en lui des ressentis, à quel point il est l'inverse de la ligne droite face à la ligne gauche, à quel point il est l'inverse de la divinité, de là il ressent de la honte, toutes sortes de ressentis, et décide qu'il ne veut pas être dans la ligne gauche, être dans cela. Ça veut dire qu'on éveille constamment dans l'homme un manque de correction, un manque d'avancement par toutes ses entrées et sorties. Et quand il a un désir de correction, alors vient aussi la correction, comme la lumière de la Torah, déjà comme lumière Absag. Là, il est déjà clair pour l'homme quels aspects il veut corriger, ce qu'il veut exactement, jusqu'à quel point il demande. Et c'est déjà une élévation de la manne. Et ce sont des choses où il se trouve déjà lui-même, en participation avec le Créateur, dans sa propre correction. Ce sont déjà de grands degrés, et alors à partir de l'Olishma, il parvient réellement à l'Ishma. Il prend la ligne gauche, connaît les manques, tout cela l'un face à l'autre, Kripa face à Kdusha, toutes ces choses. Il éveille la lumière dans la Torah, fait venir de la lumière de la Torah, la force qui corrige, la lumière qui corrige, et l'utilise comme lumière Absag afin de corriger. Et ensuite, déjà en pratique, dans le fait de recevoir, dans le but donné, ce qui l'amène déjà au but, à l'adhésion. Alors, ça veut dire que chaque fois, la lumière de la Torah accomplit deux actions. Elle donne à l'homme une correction selon son manque. Et avant ça, afin qu'il ait ce manque, elle éveille constamment l'homme. Elle brille un peu, puis elle ne brille pas. Elle accomplit donc de telles actions, elle secoue le cli. Oui, les lumières qui entrent et sortent secouent le cli. Le cli s'éveille quand la lumière vient, il tombe quand la lumière sort. Et ça s'appelle un balancement. De là apparaissent dans le cli toutes sortes de ressentis. Peu importe se forme dans le cli, peu à peu se forme dans le cli un certain ressenti entre obscurité et lumière, entre bien et mal. Et c'est ainsi qu'un sens se construit. Il n'y a pas d'autre voie.
3: Vendere Kheret, Vekolikolikat Kvaryadu Amiroj,
1: Et pour chacun, il est déjà connu d'avance combien de tels balancements il doit traverser jusqu'à terminer tout son travail dans la préparation du kli, à recevoir réellement, à la fin de la correction, à recevoir tout le ressenti du Créateur, à le goûter en tout, goûter, voyez que le Créateur est bon. Réellement, le goûter dans toutes les saveurs quand le Créateur se révèle à l'intérieur de son âme. Et notre affaire, c'est l'exécution. Ça veut dire accélérer la chose pour qu'elle vienne davantage de lumière. Si l'homme reste assis seul et ne fait rien, vous le savez vous-même. On vient dans la société, on commence à étudier, on parle avec quelqu'un, on s'éveille. Il y a constamment des changements. Tous ces changements aident l'homme à traverser de plus en plus vite ce développement. Plus il y a de tels balancements dans la journée, des entrées et des sorties, plus le chemin se raccourcit. Chez les grands hommes, il y a en une heure des milliers de changements dans les intentions, dans les pensées, dans les développements par rapport au Créateur, par rapport aux corrections. Des milliers. Ils vivent simplement tout le temps là-dedans, avec toutes les frayeurs de ce monde, mais ils vivent vraiment là-dedans. C'est vivant. Ce sont constamment des vibrations très rapides. Nous devons aspirer à ça. Qu'aucun état, bon ou mauvais, peu importe, ne dure plus d'un instant. Un état qui dure plus d'un instant est défectueux, invalide. Nous avons parlé de cela. Le désir doit toujours être en accélération. Un désir fixe n'est absolument pas considéré dans la spiritualité comme quelque chose qui existe. Dans ton animalité, il te semble qu'il existe. Dans la spiritualité, il n'existe déjà plus. Dès l'instant où tu as obtenu quelque chose et où tu ne t'élèves pas plus loin à partir de là, ou que tu ne tombes pas non plus, peu importe, ce qui ne change pas est mort. Il doit simplement être sous un signe différentiel, oui. Voilà, dans un changement. Sinon, c'est zéro, oui. Et en quoi, en fait, le Créateur est-il l'homme? En quoi le Créateur abandonne-t-il l'homme? D'abord, en ce que le Créateur fait tout. Tu as un désir de recevoir corrompu en disparité de forme avec le Créateur dans la spiritualité comme dans la corporalité. Par la lumière, il te secoue constamment. Il t'éveille, ça veut dire qu'il éclaire le Rishimo. Qu'est-ce qu'il fait? Comme ce que nous étudions. Il éclaire avec la lumière entre le kli, entre dans le kli. Comme dans Galgalta, il y a un développement jusqu'à ce que le kli fasse sortir la lumière. De nouveau, cette même lumière éclaire. Le Rishimo suivant arrive et fait lui aussi sortir la lumière et ainsi de suite. Toutes ces entrées et sorties existent constamment. Du côté du Créateur, l'intention est une pression constante pour amener l'homme au but de la création. La pression est constante et la vitesse est constante. Alors, ça veut dire qu'est-ce que ça veut dire constante? Nous ne savons pas ce qui est constant et ce qui ne l'est pas, mais ça veut dire selon son programme. Voilà. Et si tu ne fais rien, tu parviendras toi aussi aux mêmes états, aux mêmes désirs et aux mêmes buts, mais selon le rythme auquel la lumière t'éclaire. La lumière, peu à peu, te convaincra de vouloir accélérer le rythme. Mais cette persuasion est une persuasion douloureuse, une persuasion longue. Ici, tu peux aider. Cette persuasion est, elle aussi, une persuasion orientée vers le but, jusqu'à ce que, malgré tout, tu le veuilles toi-même. La force qui persuade sera une force très douloureuse. Ça veut dire que cela agit aussi selon le rythme et aussi selon la qualité. Voilà. Maintenant, tu peux te débarrasser des problèmes, accélérer le développement. parvenir toi-même davantage. C'est pour ça qu'on t'a donné l'intellect, pour parvenir plus vite à la reconnaissance. Pourquoi l'homme a-t-il le ressenti que, alors si c'est ainsi, le Créateur fait tout, et l'homme détermine seulement son rapport? Mais en déterminant son rapport, l'homme détermine tout et fait tout. Pourquoi? Parce que sans le rapport, ton rapport, c'est le cli. Ce n'est pas ton désir que le Créateur a créé, ni sa lumière qui l'envoie au désir, mais ton rapport qui vient malgré tout comme résultat de ton effort. Ça veut dire que si tu ne fais pas d'effort et que le Créateur t'oblige à agir par la rencontre du cli et de la lumière et qu'il t'oblige à accomplir une certaine action, cette action n'est pas considérée comme une action que tu as faite. Elle agit déjà à ton détriment. Partout où tu n'introduis pas ton désir face à son désir pour être partenaire dans l'action avec lui, chaque fois, tu ressentiras douleur et souffrance. Ça veut dire pourquoi? Parce que c'est cela, en fait, le cli. Le cli, ce n'est pas simplement que je veux jouir, que vient le délice et qu'il remplit le cli. Notre cli, c'est notre rapport. Ça veut dire qu'il se construit au-dessus de cela. Ce qu'on appelle le cli spirituel, c'est le masach et la lumière réfléchie. Ce n'est pas ce qui se passe à l'intérieur du désir de recevoir, comme s'il y avait là un remplissage et tout ça. Ce n'est pas le cli. Le cli est au-dessus du désir de recevoir. Je dessine toujours le désir de recevoir comme une sorte de verre rempli de lumière. Alors, au-dessus de ça, je dessine un massach, et au-dessus du massach, je fais encore un autre verre. C'est là le cli que nous construisons. Et sans ce cli, nous n'avons déjà plus de quoi parler. Alors, dans la mesure où, selon ton degré de développement, tu ne veux pas construire ce cli, dans cette mesure-là, tu souffres. Ça veut dire que ce sont en fait les forces qui t'obligeront malgré tout à construire le massach et la lumière réfléchie. Il ne peut pas y avoir un quelconque massach sans que tu le construises, sans que tu le veuilles. Bien sûr, il est construit. D'un côté, c'est comme si tu devais le vouloir. De l'autre, tu ne dois pas seulement le vouloir, tu dois comprendre et atteindre que ce massach, c'est le don au Créateur, et que ce massach, lui seul, peut le construire, dans la mesure où tu veux l'aimer comme il t'aime. Ça veut dire que le massach est déjà le résultat de la reconnaissance de l'amour. De l'adhésion, de la connexion, de tout. Et il nous semble qu'après le massach, nous atteignons quelque chose. Après le massach, il n'y a déjà plus de quoi parler. Oui. Le ressenti de l'aide vient face au ressenti de soi. C'est en fait, c'est clair que le Créateur fait tout. Dans mon ressenti, ce que j'essaie de faire, c'est ce que je fais, mais maintenant, dans le ressenti que le Créateur m'aide, ça annule mon ressenti de moi-même, et ça... Dans le ressenti que le Créateur m'aide, ça annule mon ressenti de moi-même. Ce n'est pas vrai. Alors, mais ce n'est pas vrai. Il te semble qu'aujourd'hui, tu es un macho. Ah, quel Créateur, j'ai besoin de lui. Maintenant, il fait quelque chose pour moi. Je dois lui demander. C'est encore un petit enfant qui pense comme ça. Nous sommes des petits enfants, pas seulement toi. C'est comme ça chez les hommes. Et chez les femmes, c'est différent. Mais chez les hommes, il y a ceci. Comment ça, moi, et lui est plus fort que moi? Je dois découvrir une force qui est plus grande que moi, qui décide, qui me fait tout, qui introduit tout en moi. Les femmes ont une préparation à ça. C'est pour ça qu'une femme n'est pas obligée par les mitzvot. Elle n'est pas obligée par de telles corrections directes comme un homme. Chez nous, toute cette chose vient du point « je contrôlerai, je gouvernerai ». C'est chez les hommes, oui. C'est toute la force de la brisure. C'est la notion du désir de recevoir. Alors maintenant, à partir de ce point, tu comprendras vers quoi nous devons parvenir. Je dois parvenir au partenariat. à la soumission, au partenariat, à l'amour, à toutes ces choses, et y parvenir avec une telle gradualité que d'abord j'annule mon moi, et ensuite j'entre en relation. Pas que j'entre en relation avec lui, j'en viens, associons-nous comme ça en partenaire. Ça veut dire, je ne peux pas... Je ne peux pas expliquer ici ce ressenti, mais annuler son individualité vis-à-vis du Créateur, l'homme le ressent... L'homme le ressent dans le développement, mais après, c'est encore pire.
0: Quel?
1: Oui, bon. Cet amour envers le Créateur, l'amour envers le Créateur peut être béni soit Dieu, tu m'as permis de gagner au loto, tu m'as donné tout le bien dans la vie, béni soit Dieu. Oui, vous avez vu les autocollants, Créateur, nous t'aimons. Jean, fais quelque chose. Tu vois, nous t'aimons, nous demandons, nous faisons ceci. Ça veut dire que c'est avant l'annulation de soi. Oui, c'est ce que l'homme dit. Et vraiment, qu'est-ce que cela peut nuire si nous prions pour qu'il nous aide? Oui. Alors cet amour, c'est ce que nous étudions dans l'introduction à l'étude des dix séphirotes. Il nous explique que l'amour est le dernier degré. Et tu aimeras le Créateur, ton Dieu. C'est une mitzvah à propos de laquelle il demande dans le Zohar et qui vient comme résultat de l'accomplissement de toutes les autres mitzvot. Ça veut dire que tu corriges tout ton désir jusqu'au bout. Au-dessus de tous tes désirs grandit déjà le rapport général, comme une somme globale. C'est ça l'amour. Et avant ça, ce n'est pas ce même amour. Car l'amour, tu sais, comme le raconte le Zohar, qu'ils vivent, qu'il ait des enfants, que tout s'arrange. Béni soit Dieu, oui. Tu veux une prière? Je prierai. Une action? Je la ferai. Des mitzvot? Avec plaisir, pour que j'aie du bien. Mais qu'est-ce qu'un rapport véritable envers le Créateur? Un rapport véritable vis-à-vis du Créateur? Eh bien, ça commence par les inversions, la pression, la haine, le ressenti de la non-équivalence. Ça veut dire que, comme je l'ai dit, chaque fois que tu penses à une action, tu dois penser à l'état avant cette action. Quel cli faut-il pour cela? Ça veut dire que si je parviens à un état où j'aime le Créateur, alors auparavant, il doit y avoir un désir d'aimer le Créateur. Le désir d'aimer le Créateur doit venir de sa négation. Je vois certainement que je ne l'aime pas. Et que veut dire que je ne l'aime pas? Que je le hais, que je suis son opposé, que je ne le veux absolument pas, entièrement, ouais. Comment est-ce que je découvre ça? Quand la lumière est claire dans mon cli opposé, quel effort dois-je faire pour éveiller en moi une lumière aussi grande et ainsi de suite? Ça veut dire que si nous allons de la fin vers le début et que nous allons constamment dans la forme inverse, les lumières entrent dans les kélim et font les kélim, oui. C'est ce que nous étudions. Nous allons dans l'autre sens, la lumière entre et sort, et de là, c'est fait kli, oui. C'est dans le chemin de l'avancement. Si je vais par la voie inverse de l'avancement, de la fin vers le début, alors je dois constamment découvrir par l'action inverse, oui, en sens inverse, en marche arrière. Et alors tu verras chaque fois quelles préparations sont nécessaires à l'état que tu choisis, celui auquel tu veux parvenir. Voilà. Oui. Il part du chemin à travers deux aspects, nous ferons et nous entendrons. Il dit que l'aspect de nous ferons, c'est... Il y a un écart, mais je ne comprends pas ce qu'est l'aspect de nous entendrons. Qu'est-ce que nous ferons et nous entendrons? Ben, ça veut dire accomplir les actions au-dessus de la connaissance. Ça s'appelle nous ferons. Et ensuite, nous entendrons. alors nous recevrons déjà la correction. Et après la correction, nous pourrons entendre dans les kelim de Bina, dans la correction de Bina, nous pourrons déjà entendre ce que tu veux réellement nous dire. Avant l'action, le kli, il est impossible que tu reçoives des lumières pour comprendre de quoi il s'agit. Il y a ici une condition. Tu veux comprendre la spiritualité, ressentir la spiritualité, faire quelque chose dans la spiritualité. On te dit, tu n'as pas de kélim pour

complètement, complètement. On travaille pour quelqu'un d'autre, avec le désir de quelqu'un d'autre. Mon désir se trouve en lui, le sert et le sert uniquement. Ça s'appelle la spiritualité. Tu veux ça? Même si tu ne le représentes, tu te le représentes aussi véritablement que possible pour ton degré, tu vois que tu n'es pas dans une souffrance telle de ne pas avoir une telle chose. Et l'instant après, tu le quittes déjà, tu n'y reviens plus jamais. Oui. Alors, tu ne dis pas que tu veux la spiritualité et que tu veux des délices plus grands que ceux que tu as ressentis jusqu'à présent. Tu comprends? Voilà. C'est pour ça qu'on dit « nous ferons et nous entendrons ». Ça veut dire qu'il y a une condition. Si tu veux vraiment parvenir à la spiritualité ou... pas que tu la veuilles, mais plus exactement, pour parvenir à la spiritualité, tu dois d'abord traverser une correction dans le but donné, qui s'appelle « nous ferons une action ». Et cette action, ce n'est pas toi qui l'a fait. Bien sûr, c'est le Créateur qui l'a fait. Mais tu dois fournir un certain effort. Un effort dans ce que tu peux avec ton désir égoïste. Fais l'effort. En échange, tu recevras quelque chose contre ton désir égoïste. Parce que tu as demandé, parce que tu as voulu, absolument, absolument pas ce à quoi tu pensais. Tu ne pouvais pas te représenter que c'est cela que tu recevrais. Mais ce n'est pas qu'il te trompe. Tu sais comment ça paraît d'ici? Je veux une chose selon mes kélim, selon mes désirs, et je fais un effort et tout pour avaler le monde à venir. Je veux toutes ces choses. Et soudain, il me donne l'opposé. Oui? Alors, il efface tout mon désir pour ce monde, pour le monde à venir. Il me fait vraiment comme ça. Et ce n'est pas qu'il accomplisse une sorte d'acte de tromperie. Comment as-tu dit? Une escroquerie. Mais simplement, à la fin du chemin, toi-même, tu veux et les enfants d'Israël gémir, oui. Toi-même, tu veux qu'ils t'arrangent parce que tu ne t'identifies déjà plus à ton désir de recevoir. Tu veux réellement que lui, travaille sur lui, qu'il le corrige vraiment. Tu vois à quel point tu n'as plus rien. Mais le point dans le cœur grandit à côté, tu désires de recevoir au point que, depuis ce point, tu juges le désir de recevoir et tu veux vraiment qu'il change. Il y a ici des choses difficiles à exprimer. Mais d'abord, tu as commencé les... C'est l'Irot des Roches Rodesh? Bien sûr. Ben voilà, béni soit Dieu. Oui, il y a beaucoup de monde. Comment ça? C'est à cause de l'attentat qu'il y a eu. À cause d'un attentat, et il faut venir encore davantage. Et justement, peu de gens sont venus. Tu vois ce qui se passe? Ils ne croient pas au Sélirot. Ben, relativement, c'était bien, mais pas comme environ un an. Et toi, comment tu l'as ressenti? Tu criais et pleurais davantage comme ça? Oui? Ben, il y avait au moins environ 8 minyanim de partout. On entendait des chauffards. C'était très émouvant, très... Oui. Ben, la kdoucha du lieu et la préparation à ça, ben, ça agit bien sûr. Quand beaucoup prient, ça agit. Ça te fait entrer dans ce mois... Oui. Bon, alors, qu'est-ce que tu voulais demander? Qu'est-ce que Arorim et Panim dans une mitzvah? Arorim et Panim dans une mitzvah? Oui. Arorim et Panim, Arorim, c'est la préparation. Panim, c'est déjà la réception de la récompense. Oui, mais il y a, disons que je veux faire l'ablution des mains. Le fait que je prépare, c'est panim. Dans la corporalité, je ne sais pas ce que sont panim et arorim. Dans la corporalité, non, je ne suis pas versé là-dedans. Ça veut dire que je sais accomplir une mitzvah, comme tu dis, l'ablution des mains. Mais où sont ici panim et arorim? Je ne sais pas. Peut-être que quelqu'un interprète ainsi ce qu'il y a là-dedans, mais je ne sais pas. Parce que les actions dans la spiritualité ne se trouvent pas dans les actions corporelles, elles ne sont pas inscripturelles, on n'en parle pas. La spiritualité, c'est ce qu'accomplit l'âme sans le corps. Alors ce que tu fais dans le corps et ce que tu fais dans l'âme, ce sont deux choses.

0: peuvent aussi être inverses ou ne pas correspondre du tout. Il se peut que je mange, que je boive et que je jouisse de toutes ces choses et que dans la spiritualité, je sois dans un jeûne. À Yom Kippour, c'est comme ça. Alors oui, bon, c'est comme ça. Nous sommes d'accord avec ça. Oui.
1: Ken.
0: Dans l'article, il est écrit que la Torah est stérile. Pourquoi la Torah est-elle stérile? Il demande même qu'est-ce que la Torah il peut. Qu'est-ce que ça veut dire que la Torah est stérile? Si le Créateur a créé la Torah comme épice pour le désir de recevoir, oui, ces désirs de recevoir ne traversent pas une correction par la Torah, alors la Torah ne construit pas et elle n'engendre pas de résultats. Les résultats de la Torah, tout ce qu'elle engendre, c'est la correction, oui. Et ensuite, le remplissage. Ça s'appelle que la Torah est stérile. Et c'est ce qu'on dit dans le Saint Zohar. Ceux qui ne veulent pas s'occuper de la sagesse de la Kabbale rendent la Torah stérile. Il y a cette notion. Ils n'utilisent simplement pas la force pour laquelle la Torah a été donnée. Il n'a rien à faire, ce n'est simplement pas la Torah. Si on n'utilise pas la Torah comme force qui corrige le désir de recevoir, ensuite il y a bon la Torah comme remplissage, la Torah comme non sacré qui se révèle dans l'intention, dans le but donné. Nous ne parlons pas encore de ça. Ce sont déjà des degrés qui viennent ensuite. Mais au départ, la première fois que tu rencontres la véritable Torah, c'est la force qui corrige, voilà. Et si tu ne la reçois pas sous cette forme, alors toute ton occupation autour de ça, quelle qu'elle soit, ne s'appelle pas Torah. Et tu comprends? Appelle ça, je ne sais pas, une sorte de club juif. Je ne rejette pas ça, mais ce n'est pas la Torah dont il est écrit. Voilà. La Torah elle-même n'y est pour rien. La Torah, c'est ce que l'homme prend du Créateur comme force pour corriger son désir de recevoir. Point. Celui qui se rapporte ainsi à la Torah, à la force supérieure, s'appelle quelqu'un qui reçoit la Torah. Sinon, non. Et toutes les choses, ouvre le Pentateuque et regarde combien le Créateur et ce que disent les prophètes, et en général, il n'y a même pas de quoi discuter. Tous les cris et toutes les choses qui y sont dites, c'est uniquement afin de recevoir la force du Créateur comme force qui corrige. Et toutes les transgressions, c'est ce qu'on ne fait pas ici, mais qu'on prend cette force sous toutes sortes d'autres formes. Alors la force de la Torah disparaît, et à la place de cette même Torah, elle devient le veau, tout ce que tu veux. Ça veut dire que face à cette même force, c'est fait pour toi la force de la Klipa. Parce que Klipa et Kedusha sont l'une en face de l'autre. Tu n'as pas une Klipa séparée. Soit tu prends la force supérieure comme Kedusha, soit tu la prends comme Klipa. Tu comprends? Il n'y a rien entre les deux. Et chacune n'existe pas séparément. Elles se trouvent l'une en face de l'autre. Ça veut dire que si maintenant tu veux te rapporter à la force supérieure et que tu te tiens pauvre de toi sur la face de la terre, petit homme, et que tu veux te rapporter au Créateur, à la force supérieure, oui, alors tu n'as que deux possibilités. Soit te rapporter à lui pour qu'il vienne et te corrige, soit pour toute autre chose. Toute autre chose s'appelle Klipa. Voilà. Et alors, bien sûr, il n'y a pas la Torah. Tu veux plutôt exploiter le Créateur, soi-disant, à cette force supérieure, pour toutes sortes de buts qui sont les tiens. Oui, bon, c'est comme ça.
1: Ken.
0: Oui. Quand l'homme commence sur cette voie, tu dis qu'il veut la spiritualité comme ça. Bon, elle lui paraît grande, belle, merveilleuse, pleine de délices. Si on regarde ce que les kabbalistes écrivent, au moins après la fin de la correction, apparemment, on parvient à cet état où cela apparaît vraiment. Mais sur le chemin vers l'Ishma, ce n'est pas seulement qu'on traverse des fosses et toutes sortes de désordres. On ne voit plus du tout cette nouvelle chose. Jamais, jamais l'homme ne voit où il va, parce que dans ta vie, disons que tu fais des recherches dans ce monde, tu es scientifique, oui. Bon, physique, chimiste, chimie, physicienne. Je me rappelle pas exactement quelle inclusion va dans laquelle. Si c'est cela dans cela ou cela dans ceci. Ben, les deux sont dans la biologie, ça va. Ben, les deux dans la biologie, d'accord. Alors, tu recherches et avec ton intellect, tu veux en quelque sorte dominer ce que tu recherches. C'est comme si tu avalais ce que tu recherches et voulais l'introduire en toi, dans le désir, dans l'intellect, dans ta conscience. Oui, tu n'as pas d'autre possibilité. C'est ainsi que nous nous revêtons, pour ainsi dire, oui, sur la réalité. Nous voulons la comprendre, oui, nous instruire. Dans la spiritualité, il est impossible de faire ça. Cette approche dans la spiritualité est simplement invalide parce qu'elle ne fonctionne pas. Dans la spiritualité, tu es en bas, tout petit, avec une tête comme ça. Et la spiritualité est 1 milliard de fois plus grande que toi. Le degré supérieur adjacent est 1 milliard de fois plus grand que ton intellect. T'équilibre ton cœur. Alors, comment penses-tu pouvoir avaler comme ça à l'intérieur? Ça ne marchera pas, c'est impossible. Ce n'est pas que tu vas t'étouffer et tu ne pourras même pas l'aborder de cette manière. C'est tellement grand que tu ne peux même pas ouvrir la bouche devant ça, oui. Alors, qu'est-ce qu'on fait? Comment est-il malgré tout possible de grandir de degré en degré? Seulement en recevant encore au degré inférieur, en te préparant à recevoir l'intellect du degré supérieur. Mais l'intellect du degré supérieur est 1 milliard de fois plus grand que ton degré. Pas en quantité. La quantité, ce n'est pas un problème. En qualité, il est inverse de ton degré. Là où ton degré maintenant, même si tu étais un ange, il y a encore un degré d'ange. Disons, plus 1. Alors, chez le plus 1, ce qui est Kdusha chez lui, est Kdusha chez lui, et toute ta Kdusha par rapport à lui est un déchet. Mais comment est-ce que je... C'est la différence entre les degrés. C'est pourquoi tu es obligé de parvenir à un état où tu t'enterres complètement, où tu parviens complètement à un état de décomposition. Et alors, au degré suivant, au degré plus élevé, tu commences à vivre. Tu commences à pousser comme une graine dont commence à sortir une pousse. Comment est-ce que je peux me préparer au degré suivant si je ne vois pas? Tu peux te préparer au degré suivant en étant prêt à ce qu'on te fasse cela d'en haut. Alors maintenant, tu vas en arrière, tu dis, d'accord, ah, alors je dois être comme ça. Alors, comment est-ce que j'arrive à un tel désir? Comment est-ce que je peux, alors un peu en arrière, qu'est-ce qu'il me faut pour ça? Il faut que j'aie le désir, comme on me fasse cela ici. Comment est-ce que j'arrive à un tel désir, qu'on me fasse ça ici? Alors, je dois être, ça veut dire, dans la reconnaissance du mal, mon état actuel est le pire possible par rapport au degré supérieur qui est le bien. Moi, je suis entièrement mauvais. Sinon, je ne voudrais pas m'en débarrasser, et ainsi de suite. Fais les calculs en marche arrière et tu verras d'où commencer maintenant. Mais je ne vois pas vraiment que le degré suivant sera bon. Je vois plutôt que chez moi, c'est mauvais. Tu ressentiras le degré suivant dans la lumière environnante qui brillera sur toi. Tu le ressentiras. Tu auras une sorte de... vibration devant lui. Et ça suffit pour faire la reconnaissance du mal. Oui. En dehors de ça, je parle de chez nous, dans la corporalité, ça veut dire en dessous du Marxum, Au-dessus du Maximum, c'est déjà autre chose. L'âme supérieure fait descendre vers toi son Nihi, te donne toutes sortes d'exemples, toutes sortes de choses, et te dit, fais cela comme ça, comme chez nous dans ce monde, fais comme ça. On te dit d'avance toutes sortes de choses, on te prépare malgré tout ce que tu feras demande un grand effort, mais ça veut pas dire que jamais, ne t'inquiète pas, on ne t'abandonne jamais, on veut toujours aider tout bon désir qui vient de toi, et ces désirs n'est pas encore tellement bon, on le corrige pour qu'il devienne bon. Mais je comprends pas une chose simple. Quand j'arrive, quand un homme parvient à un état de reconnaissance du mal à un certain degré, il ne veut pas le degré suivant, il veut corriger ce degré ici. Bah, d'abord, l'homme ne veut plus être à sa place. Il voit qu'il se trouve dans un très mauvais état. Oui? Alors seulement en sortir de là. Fais ce que tu veux, peu importe. Ni ceci, ni cela, ni Torah, ni récompense, rien, voilà. Alors ça veut dire qu'il ressent encore seulement qu'il va mal, oui. Il maudit la Kabbale, Nebaruch, toutes ces choses, et le jour où il est tombé ici. Oui? Et cette étape, peut-être qu'elle passe en une seconde. Et ensuite, malgré tout, il commence à comparer son état avec un degré plus élevé et commence à comprendre qu'il vaut la peine d'aspirer à mieux. L'égoïsme recommence à travailler. D'accord, maintenant c'est mauvais, mais il y a un mauvais qui est le meilleur. Allons l'acquérir. L'ego grandit constamment et cela aide l'homme à passer de degré en degré. Et ainsi, l'égoïsme, à mesure qu'il grandit davantage, se détermine davantage, puis grandit de nouveau et se détermine encore davantage, parce que le désir de recevoir dans la graine est plus petit que dans la pousse. Une pousse, oui. Alors, il y a ici une chose et son inverse. Qu'est-ce qui t'aide à sortir du mal quand tu ressens que l'égoïsme est le mal? L'égoïsme qui est plus grand. C'est au-dessus de notre intellect, tous ces processus. Ce n'est pas pour rien qu'il est écrit, le Créateur place la main de l'homme et lui dit, « Toi, choisis, fais un petit effort. » Bon.
1: Non. Chélique de Zayn.
0: 16. Le reste des réponses se révélera en chemin. Je le promets. Et maintenant, les amis, résumons nos impressions de la leçon et ce que nous voulons prendre pour implémenter dans nos dizaines. 6 minutes pour en discuter. OK, bon résumé. Le Créateur secoue une personne, lui donne un peu de lumière, beaucoup de lumière, et de cette façon-là, une personne se met à ressentir et à développer un sens. Elle va donner l'exemple de passer rapidement à travers les états, à quel point ça peut se faire rapidement, et que les grands kabbalistes passent par des milliers d'états en une heure. Alors nous aussi, nous devrions venir à de tels états et ne pas attendre des jours, des heures, c'est si long et tellement de temps avant de ressentir quelque chose vis-à-vis des amis, pour la dizaine, pour le Créateur. Le Créateur, elle donne la lumière, il la reprend, c'est comme ça qu'il construit le Kli. Le Kli, c'est le manque. Je sais précisément ce dont je manque et je me tourne vers le Créateur pour qu'il m'aide. Et à partir d'un article pour la leçon, il y a, on met l'accent dans l'article pour acquérir des kélim dans les ténèbres. Et Rav, il parle de la reconnaissance du mal. Et c'est pourquoi il dit, qui est Israël? C'est ceux qui veulent sentir qui manquent de la lumière, la force qui corrige. Et cette force se revêt, sinon il reste pris dans les désirs animaux et sociaux, dans lesquels la Torah ne se revêt pas, et ils en viennent qu'à désirer des corrections. Si le Créateur secoue les récipients, qu'est-ce qu'on fait ici? Qu'est-ce que nous avons à faire? Ça, c'est la question. Alors, qu'est-ce qu'il nous revient de faire? Est-ce qu'on peut changer quoi que ce soit? Et puis là, Rav a dit, Il nous faut premièrement être d'accord avec ce que fait le Créateur. Et comment être d'accord? Ce n'est pas simple. Et aussi se tourner vers lui. Et en bref, le Créateur, il veut être en action avec lui constamment, connecté à lui. Et ça, c'est ce qu'il faut développer en nous, dans notre cli commun, pour que ça, ce soit le plus grand manque, de se tourner vers lui et qu'ensemble,

nous puissions construire cela. Oui, en général, Rav a dit que ce que nous lisons, ce que nous voulons atteindre, c'est que nous sommes Israël. Le mauvais penchant n'existe qu'en Israël. Les autres ne l'ont pas. Alors, tous nos efforts, c'est de se soutenir les uns les autres dans cet état qui s'appelle Israël. Et puis, nous allons comprendre ce qu'est la Torah. C'est la lumière qui corrige, parce que nous avons besoin de correction. Nous avons le mauvais penchant en nous et tout le processus continue jusqu'à ce que... Bon, tout l'article, c'est un article pour passer à l'action. Qu'est-ce que je pourrais ajouter à ces choses-là? Il nous faut nous orienter et viser de sorte qu'en tant que résultat de l'étude, la lumière qui corrige viendra, et du fait d'étudier, la lumière viendra et donnera à l'homme l'intention, les forces pour toutes ces actions qui seront en vue de donner. Et ça, ce sont les qualités du Créateur. Alors, comment y arriver? Comment parvenir à de telles intentions? Pour que ce soit pour le bien du Créateur. Et là, nous mériterons les qualités du Créateur qui sont en lui, que nous pouvons donner. Nous pouvons travailler pour le bien du Créateur. Et ça, c'est notre but. Ça devrait être notre but. Alors, on a besoin entre nous de résumer et être d'accord que nous voulons atteindre le Créateur, que nous voulons l'honneur ou quoi que ce soit, nous voulons adhérer à lui. Et que ça, ce sera notre cadeau. Ce sera l'autorité unique où nous ressentons le Créateur, nous ressentons sa grandeur. Il est en nous. Il y a deux façons de se tourner vers le Créateur. Une façon, c'est que je veux corriger mes désirs corrompus, et tout le reste, ce sont la clipa. C'est le désir de recevoir, pour recevoir de la satisfaction. Il faut se rappeler tout le temps cet appel au Créateur pour qu'il me corrige. Et c'est ça dont nous parlons, pour faire la préparation à l'avance et savoir ce que nous voulons que le Créateur fasse. Alors, il faut nous en rappeler parce que parfois nous oublions ce qu'est notre véritable requête à lui présenter. Oh oui, c'est très chouette ce qu'il explique. Que tout le travail, c'est la correction du désir de savoir. Il faut parvenir au don. Et notre don à la dizaine, c'est l'amour des amis. C'est l'amour entre nous et dans notre connexion. Et chaque fois, le désir de recevoir grandit. Il nous faut faire des actions, parce que pendant la leçon, Rav, il explique vraiment merveilleusement que nos forces ont besoin d'être ici dans le travail, ensemble avec la force du Créateur. Et nous partageons ici le but avec la force supérieure. Si nous travaillons ensemble de cette façon-là, alors nous verrons des résultats. Nous ne ressentirons pas la douleur, parce que le désir de recevoir grandit tout le temps. Et nous passons maintenant à la prochaine partie de la leçon.

0: Nous étudions l'étude des 10 Sphirot, volume 2, 6e partie, page 409.20. On va lire le point 20 et ensuite son rabâche, cours de
1: rabâche.
0: Le fait est que de cette manière, il a été expliqué que les lumières de Ozen se sont étendues jusqu'à Shibolet Hazakan et que les lumières Rotempe passent également par là. Par conséquent, lorsque la lumière de Enaim de Hak s'étend par là, elle se mélange avec eux et prend leur lumière. Les dix nekudot sont les trois premières d'entre elles prennent la lumière de ce qui est étendu à partir du regard de Aïn de Achab, de leur endroit, jusqu'à l'endroit où elles se connectent à Shibolet Hazakan. Ils les reçoivent uniquement dans Shibolet Hazakan parce que c'est là qu'ils commencent, et non à partir de ce qui se trouve dans Shibolet Hazakan et en haut. Cependant, les sept nekudot inférieures ne prennent que ce qui est étendu du regard des lumières de Chotem et de Paix à partir de Shibolet Hazakan vers le bas. Il est connu que Chotem atteint le Chazé, Paix le Tabou, et non pas à partir de Shibolet Hazakan vers le haut. Maintenant, nous apprenons trois choses à la fois. Regardez. D'un côté, nous apprenons que le monde de Nikudim ne reçoit pas la lumière du pays vers le bas, comme Ab reçoit du pays vers le bas de Galgalta, mais il reçoit depuis Enaim vers le bas. D'après cela, on comprendrait mieux que le monde de Nikudim se tient depuis l'Enaim vers le bas de Roche de Sag et se revêt sur ses Achab. Il n'a pas dit cela. Au contraire, il ne se revêt même pas du pays vers le bas. Alors, où se revêt-il? Du tabour et vers le bas de Sag. Et cela pour une autre raison. Puisque, au moment où ils sont sortis, le zivug s'est fait sur le Réchimo qui était monté de dessous le tabour de Sag. Si c'est ainsi, il y a ici un ajout qui n'existait pas dans les partoufim précédents. C'est pourquoi, d'un côté, il faut dire depuis le P vers le bas, depuis l'Enaim vers le bas. Nous disons Ozen, Chotem, P, de Galgaltab, Ab, Sag. Concernant Simtum Bet, on considère qu'ils sont propagés depuis cet endroit. Maintenant, quand il parle des Achab du Roche de Sag, ou qu'il les appelle Seharot Dikna, c'est la même chose. Qu'est-ce qui est la même chose? Que Ozen se propage jusqu'à Bina, jusqu'à Shibolet Hazakan, et Rotempe se propage de là et vers le bas. Ainsi, il divise chaque corps de Galgalta Ab Sag. Maintenant, quand il dit du Chazé jusqu'au Tabour, quelle est l'intention dans le roche jusqu'à Sag? Et nous disons que les racines se prolongent depuis le zivou qui était dans le roche de Sag, ou depuis la Shibolet de roche de Sag, ou depuis Maslin avec Esod, la fin de Sag avec le tabour du corps de Sag. Mais toutes ces choses appelées tabou, chazé, shibolet, nous les appelons seulement du nom Seharot, cheveux, parce que nous parlons ici de Tzimtzum Bet, et leur donne donc le nom de Seharot. Maintenant, le monde des Nikudim qui reçoit des Seharot d'Ikna, appelé Achab de Sag. Nous avons dit les racines. Le premier roche d'Issout reçoit de la prina qui lui correspond, du roche de Sag, qui se prolonge jusqu'à Shibolet de roche de Sag, et non depuis la Shibolet vers le bas. Où serait-il réellement en bas? Du tabou jusqu'au chazé du corps de Sag. Mais d'où reçoit-il sa racine en ce qui concerne les lumières du roche de Sag, de la lumière de Ozen? Ensuite, gare des Nikudim qui se tiennent et se revêtent du tabour jusqu'à la fin de Tiferet, Keter se tient là, depuis la fin de Tiferet, depuis Esod, Abavim se tiennent. Dans l'ensemble, ils appellent deux. Ils avaient des arabes qui sortent du premier roche. C'est pourquoi d'où doivent-ils recevoir les lumières de Sag? Ce qui n'était pas Seharot de Zeranpin, Malchut. Ils sont déjà, il dit que Ozen est appelé roche. Si c'est ainsi, il n'y a pas Chotem épais. Donc cela reçoit essentiellement depuis le corps. Mais puisque eux aussi sont roches. Du fait du Tzimtzum Bet, ils ont corps. Mais du fait du Tzimtzum Aleph, nous ne distinguons pas entre Galgal Tanaim et Achab. Alors, ils doivent recevoir depuis roche ou depuis les cheveux de la lèvre supérieure. Ainsi, ils reçoivent de la lèvre inférieure et de la Shibolet. Qu'est-ce que cela nous montre? Qu'ils sont encore Prinat Roche, qui reçoit le lumière de Bina, comme Galgal Tanaim de Ishsut. Alors que le corps des Nikudim qui doit recevoir du véritable corps de Sag, où se trouve sa racine, du Pé, de roche de Sag vers le bas, appelé ici Seharot avec la zone inférieure. Trois Kélim. Depuis la Shibolet, le Chazé et le Tabour. Ici, une autre notion. Du fait de Keter et Chochma, il n'y a pas de Kélim. C'est une autre notion. C'est pourquoi Keter et Chochma n'ont pas de propagation, jusqu'à la Shibolet. C'est une autre raison. Pas du fait de. Du fait qu'il manque de Viyut. Oui. C'est pourquoi il énonce une règle de Keter et Chochma, nous ne parlons pas du tout. Si nous en parlons, nous ne parlons pas du roche, seulement du corps. Ainsi, Keter et Orma n'ont pas de progression dans le corps. Très bien, mais nous apprenons aussi Keter et Orma dans le corps. Et notion de l'aspect des Kélim, c'est difficile à comprendre en tout lieu. Je vous l'ai dit, le Hari nous organise des choses. Regardez. Le monde d'Atsilut, Tvuna d'Atsilut, appelé le premier Eil de Havaya, pas Yudavé, le premier Eil de Havaya. Il dit que c'est un parsouf complet. Il y a cinq parsoufim. Bina, à elle seule, a une Havaya, Yudke Vavke, pour qui? Pour Tvuna. Il dit de Keter et Chochma, nous ne pouvons pas parler. Nous commençons seulement à parler depuis Bina. Donc cette Bina est le parsouf de Tvuna. Il y a la Chavat Ragat Ne'im parmi eux. Ei possède trois lignes. Dalet est une ligne courte. C'est Chabat Ragat Ni, de même il apprend dans le Vav, Chabat Ragat Ni, de même il apprend dans le dernier Ei, Chabat Ragat Ni. Et là aussi il dit de Keter et Chochma, nous ne parlons pas. C'est déjà une autre notion. Dans l'aspect qui lui correspond, nous pouvons dire, comme nous l'apprenons, Keter et Roma sont appelés la force supérieure. Au-dessus de lui, Keter est appelé le désir de donner. À partir de Prénalef, cela s'appelle la force supérieure. Au-dessus de lui, l'affaire ne fait rien. Le Kli, comme la lumière, vient du côté du supérieur. C'est pourquoi, pour l'affaire, il manque une explication. L'Ozen se prolonge jusqu'à Shibboleth, c'est ce qu'il dit. La lumière de l'Ozen se prolonge jusqu'à Shibboleth, Keter Chorma, Chorma est resté. Ainsi, l'expression est Chorma est resté à sa place, il n'y a pas de propagation. Seul Bina se propage par l'Ozen. Comment est-ce possible? Comment est-ce possible? L'Ozen se propage jusqu'à la Shibboleth. Comme s'il divisait la Shibboleth en deux prinotes, il ne l'explique pas. C'est difficile. Comment sont-ils? Il explique deux prénotes. La lumière de Chokhmah qui se trouve à sa place, elle ne sort pas. Prina Dalet est appelée Tabour. Prina Gimel est appelée Chazé. Prina Bet est appelée Shibboleth. Et avec cela, nous avons terminé. Et parfois, elle se propage, mais pour qu'il y ait une propagation comme il faut, il n'y a pas assez d'oviyut des quatre phases de la lumière directe. Souvent, on pense que cela s'appelle aussi sur le vieux de Shoresh, il y a eu des fois où il n'y en avait pas. Cela aussi demande d'expliquer si c'est ce qui devrait être. Un zivug de Mochi, il n'y en a pas, c'est pourquoi nous disons parfois il n'y en a pas, parfois qu'il y en a, mais ce qu'il y a, ce n'est pas quelque chose comme les autres ont, comme ça devrait être. Nous voyons ce qui est écrit plus haut. Point 21. Nous trouvons donc que selon cela, les trois Nekudot, Gar de Nekudim, reçoivent une illumination pour leur Kelim des trois lumières qui sont Achab précisément dans la Shibboleth, c'est-à-dire qu'elle est déjà considérée comme Gouf du fait de Tzimtzum Bet. Mais les At reçoivent seulement deux lumières qui sont Chotem et Pe, depuis la Shibboleth jusqu'au Tabour, puisque la lumière de Ozen supérieur a déjà pris fin, a été bloquée à Shibboleth Hazakan. Si c'est ainsi, qu'est-ce que l'Ari dit explicitement? Que la lumière de Ozen, nous ne parlons plus de Seharot, nous parlons de la lumière de Ozen, de la lumière de Ozen et la lumière de Bina, projetée dans la Shibboleth et plus bas dans le gouffre, il n'y a pas de propagation. Pour cette raison, l'illumination des trois Nekudot supérieures est plus grande que celle des sept inférieures. C'est simple. Un degré plus élevé, la lumière de l'Ozen supérieure a déjà pris fin et a été bloquée à Shibboleth Hazakan. Trois Kelim sont discernés du tabour et vers le haut, qui ont été faits par le retrait des lumières, appelé Nekudot. Quand la lumière de Malchut s'est retirée vers Zeranpin, le Kli de Malchut du Tabour jusqu'au Chazé a été fait. Quand la lumière de Zeranpin s'est retirée, le Kli de Zeranpin du Chazé jusqu'à la Shibboleth a été fait. Et quand la lumière de Bina s'est retirée, le Kli de Bina à l'endroit de la Shibboleth a été fait. Où apprenons-nous cela? Dans Galgalta Absak, dans Akudim. Il ressort donc que la lumière de Bina se termine à l'endroit de la Shibboleth, puisqu'elle n'a pas de Kli sous Shibboleth Hazakan. C'est du fait de l'Oviyud des quatre faces. Et la lumière de Zeranpin se termine au Razé, et la lumière de Malchut au Tabour. C'est pourquoi il dit que la lumière de Ozen supérieur a déjà pris fin et a été bloquée à Shibboleth Hazakan. Cette règle, dit-il, dans Akudim, crée pour nous une difficulté d'ici de comprendre que Shibboleth appartient en roche. D'après ce qu'il explique, nous devons dire que Shibboleth déjà le corps, si cela ne s'appelle pas corps, quel est le sens de propagation? Ici, nous comprenons pourquoi cela s'appelle propagation, puisque les arabes sont déjà appelés gouffres. Mais là, dans Akudim, comment est-ce que j'apprends que Shibboleth est déjà appelé le Klit Bina? Si la Shibboleth est encore appelée Roche, ça viendra, c'est un peu difficile. Il y a encore une autre raison. Il pose la question ainsi. C'est ainsi ce qu'il demande. Il dit que Prina Gimel est appelé Chazé. Dans le Partouf Galgalta, nous avons appris que Prina Dalet s'est purifiée et l'objet principal, Malchut, est descendu au Chazé, qui est Prina Gimel. Il demande, nous avons appris dans le monde d'Atsilut, prenons le monde d'Atsilut comme exemple. Nous avons appris ainsi. Le partsouf intérieur d'Atsilut est appelé Arihanpin. Son roche est Keter et Chochma. Alors disons que c'est Keter. Chaque roche est appelé Keter. Depuis la pointe du Yud. Du P jusqu'au Chazé, cela s'appelle Garde Bina. Et c'est Abba, Ima supérieur. Cela s'appelle Ab, cela s'appelle Yud de Havaya, et cela s'appelle Atsilut. Et s'appelle Abba Ima supérieur. Du Chazé vers le bas, cela s'appelle le premier Ei, Bina. Du labour vers le bas, cela s'appelle Zone. Cette division n'est pas seulement dans Tzilut, qui relève du Tzimtzum Bet, aussi dans Hak, dans le partouf intérieur de Galgalta. Nous donnons également ce même ordre. Alors, il apprend à l'origine du Tzimtzum Alef, la fin se trouvait au tabou. Du fait du Tzimtzum Bet, elle s'est faite au Chazé. Et il apporte une preuve du Zohar. Le Hari dit qu'il est écrit. Il y a une membrane au milieu des entrailles de l'homme qui sépare le haut du bas, qui attire d'en haut et donne en bas. Alors explique, qu'est-ce que au milieu, au Chazé? Si nous disons que le Chazé est appelé Prina Gimel, quel rapport cela a-t-il avec le Chazé?
1: Maintenant, les amis, on passe à la prochaine partie, mais avant, chantons une chanson ensemble.

0: Shalom chaverim, nous ממשיכים בלימוד.
1: Bonjour les amis, nous continuons notre étude, étude entre amis. On continue l'article de l'Arvut, la grande mutuelle. Aujourd'hui, on étudie point 24-25. Donc, pour ceux qui ont un livre, les écrits du Baal HaSoulam, page 395. Si vous n'avez pas de livre, donc, c'est d'études. On va tout de suite lire point 24, ensuite 25, et un atelier, ensuite les explications du Rav, et questions-réponses, et nous essayerons ensemble d'utiliser la Torah comme un moyen qui nous corrige, comme on l'a entendu dans la première partie. La Torah est uniquement un moyen qui corrige, et tout le reste est une klipa. Et nous ne voulons pas de klipa, mais la lumière qui amène vers le bien. Point 24. Ils écrivent Baal HaSoulam. On commence. C'est pas très long. On lit point 24 et on continue. S'il vous plaît, Kitve Baal HaSoulam, point 24, s'il vous plaît. Et c'est pourquoi, du fait de la nécessité, si vous mentionnez, la Torah a été donnée spécialement à la nation d'Israël, la descendance d'Abraham, Yitzhak et Yaakov uniquement, car il n'y avait pas lieu même d'envisager qu'aucun étranger participe avec elle. Cependant, pour cette raison, la nation d'Israël a été préparée et faite comme une sorte de passage par lequel s'écouleront les étincelles de purification vers toute l'humanité dans le monde entier, de sorte que ces étincelles de purification vont et se multiplient jour après jour, à l'exemple de celui qui donne un trésor jusqu'à ce qu'il se remplisse à la mesure voulue. C'est-à-dire, jusqu'à ce qu'ils se développent et en viennent à pouvoir comprendre la douceur et la paix qui résident dans le noyau de l'amour d'autrui. Car alors, ils sauront faire pencher la balance du mérite, ils introduiront eux-mêmes sous le joug du Créateur, et la balance de la dette sera éliminée de la terre. À présent, il nous reste à compléter ce que nous avons expliqué dans le précédent traité dans la Torah. Ah, on relit encore 24. C'est pourquoi, du fait de la nécessité de mentionner la Torah, a été donnée spécialement à la nation d'Israël, la descendance d'Abraham, Israël et Jacob uniquement. Il n'y avait pas lieu même d'envisager qu'aucun étranger participe avec elle. Cependant, pour cette raison, la nation d'Israël a été préparée et faite comme une sorte de passage par lequel s'écouleront les étincelles de purification vers toute l'humanité dans le monde entier. De sorte que ces étincelles de purification vont et se multiplient jour après jour, à l'exemple de celui qui donne un trésor, jusqu'à ce qu'elles se remplissent à la mesure voulue, c'est-à-dire jusqu'à ce qu'ils se développent et en viennent à pouvoir comprendre la douceur et la paix qui résident dans le noyau de l'amour d'autrui. Et alors, ils sauront faire pencher la balance du mérite et ils introduiront eux-mêmes sous le joug du Créateur.

0: terre. Et l'avance de la dette sera éliminée de la terre. Bien, les amis, nous avons lu ensemble, point 24, peut-être même deux fois. Et le Baal HaSulam, dans ce point, parle des étincelles de purification et de ce passage. Donc, atelier, si on devait clarifier ensemble, que sont ces étincelles? Qu'est-ce que ça veut dire? Étincelles de purification, passage. Qu'est-ce que le Baal HaSulam nous explique? 5 minutes. Le Baal HaSulam nous dit que seul Israël peut servir de passage entre tous les désirs. Et nous devons purifier les désirs afin qu'ils soient adaptés à la spiritualité. Ces étincelles deviennent un clé. Qui a besoin de ces étincelles? Qui en a besoin? Mais sinon, à quoi ça sert? Donc, il s'agit de la nation israélite en nous, intérieurement, qui en a besoin et révèle qu'ils ont besoin de cela pour se purifier, pour se purifier. Mais bon. Je me souviens que le Rav expliquait la nation israélite que c'est comme la gorge dans le corps. Le monde est un corps, donc Israël doit prendre toute cette sagesse qu'il n'a pas. Il doit se connecter à la force supérieure pour transmettre. Le rôle de la gorge est de transmettre l'attribut du don aux autres nations. Et c'est son rôle. Un passage de côté, donc, Israël, d'un côté, est avec les nations du monde et d'un autre côté, avec le Créateur. C'est ce qu'il faut arriver à faire. Vraiment, qu'est-ce qu'être Israël? Si on a reçu ce commandement, aime ton prochain comme toi-même dans notre dizaine, si on est prêt, et tout ce processus qu'on traverse en dizaine, cela nous permet de transmettre finalement à l'humanité entière. C'est incroyable combien de temps depuis il y a de telles réunions comme on a vu dans différentes régions en Israël, à Haïfa, et que la roue tourne. Il y a encore de grands opérations de diffusion, événements de diffusion. Israël a reçu cette préparation, donc la Torah, comme il dit, la descendance d'Abraham, Yitzhak et Yaakov. Et il faut tout d'abord arriver à corriger ce kli, et ensuite corriger d'autres kélim. Rien n'existe en dehors du désir de recevoir. Donc ce désir est impur et purification, c'est-à-dire rendre ce désir plus pur. Et dans cet article, la route, la première partie, Rav a dit quelque chose de très beau. Soi-disant, le Créateur a proposé à chaque nation la Torah. Intérieurement, on est incapable de la recevoir depuis les désirs qu'on a. Il faut développer tout à fait autre chose. Et c'est à partir de ces étincelles. Chaque cours, tous ces événements mondiaux, c'est ce qu'on développe, c'est très important pour nous. Il a écrit dans ce point 24 que il y a la douceur et la paix et l'amour d'autrui. C'est ce qu'on doit transmettre. C'est Israël, c'est notre rôle. Et la purification de ces étincelles, on doit le transmettre. Donc, on a la dizaine et on doit s'aider à obtenir, à arriver à cet amour. Bien, les amis, après avoir clarifié ensemble, en dizaine, écoutons l'explication du Rav. Clip numéro 3, s'il vous plaît. Quelles sont ces étincelles de purification ? Que le kli se purifie, il se purifie graduellement. Prinat dalet gimel bet alef shoresh, ainsi l'écran se purifie, et ces étapes sont appelées les degrés de purification. Mais comment, quand il s'agit de Bnei Baruch, je peux comprendre ce travail. Mais ça doit passer au monde. Comment on transmet ces étincelles? Tu ne peux pas transmettre ces étincelles à personne. Personne. Comme avec les enfants, on ne peut pas leur transmettre quelque chose, on peut les faire traverser des situations afin qu'ils comprennent de quoi il s'agit, de ce changement, de transformation. C'est pas qu'on leur transmet quelque chose. Tu ne peux pas, ce que tu ressens, ce que tu comprends, tu ne peux pas le faire entrer chez quelqu'un d'autre, mais le faire traverser des situations et d'autres pour qu'il apprenne lui-même. Et puisse ressentir et comprendre comme toi. Tu pourrais alors expliquer qu'est-ce qu'un passage, qu'est-ce que c'est une sorte de passage qu'ils feront transmettre ces étincelles à toute l'humanité entière, au monde entier. Celui qui avance, comme nous, et qui entre dans le travail spirituel et va vers ces étapes, même les premières étapes vers le but de la création, devient trace un chemin, une voie pour ceux qui suivront. Et on avance de cette façon. Quand on veut s'adresser au monde, le Baal Soulam, le Rabash, parle toujours de qui que tout le monde devra arriver à l'amour d'autrui. Nous, nous apprenons que ce travail se fait au-delà de la raison. Pour eux aussi, ce sera la même chose. Tout le monde doit travailler au-delà de la raison. Merci. Tout le monde devra travailler au-delà de la raison. Et tout le monde vers l'amour. La correction finale, c'est l'amour pur entre toutes les créatures, pas les âmes, les individuels. Maintenant, on va lire point 25, 4 minutes. Point 25.
1: Café.
0: À présent, il nous reste à compléter ce que nous avons expliqué dans le précédent traité, le don de la Torah, point 16. Du fait de cela, la Torah n'a pas été donnée au patriarche, car la mitzvah de « Tu aimeras ton prochain comme toi-même », qui est l'axe de toute la Torah, autour duquel toutes les mitzvot gravitent, afin de l'expliquer et de l'expliciter, elle n'est pas digne d'être accomplie individuellement, sauf avec l'accord préalable d'une nation entière. Et c'est pourquoi la chose s'est prolongée jusqu'à leur sortie d'Égypte, où ils sont devenus dignes de l'accomplir. Alors, on leur a d'abord demandé si chacune de la nation accepté sur lui-même cette mitzvah. Et ensuite, lorsqu'ils ont consenti la chose, la Torah leur a été donnée, comme il est écrit là-bas. Cependant, il reste encore à expliquer où trouvons-nous

de toute la Torah, autour duquel toutes les mitzvot gravitent, afin de l'expliquer, de l'expliciter, eh bien, elle n'est pas digne d'être accomplie individuellement, sauf avec l'accord préalable d'une nation entière. Et c'est pourquoi la chose s'est prolongée jusqu'à leur sortie d'Égypte, où ils sont devenus dignes de l'accomplir. Et alors, on leur a d'abord demandé si chacun de la nation acceptait sur lui-même cette mitzvah. Ensuite, lorsqu'ils ont consenti à la chose, la Torah leur a été donnée, comme il est écrit là-bas. Cependant, il reste encore à expliquer où trouvons-nous dans la Torah que les enfants d'Israël ont été interrogés sur cette question et qu'ils ont senti avant la réception de la Torah. Bien, on passe à un autre clip, numéro 2, 11 minutes, s'il vous plaît. Maintenant, il nous reste à compléter ce que nous avons expliqué dans le précédent traité de don de la Torah. Du fait de cela, la Torah n'a pas été donnée au patriarche, car la mitzvah de « tu aimeras ton prochain comme toi-même » qui est l'axe de toute la Torah, autour duquel toutes les mitzvot gravitent, afin de l'expliquer, de l'expliciter, eh bien, elle n'est pas digne d'être accomplie individuellement, sauf qu'avec l'accord préalable d'une nation entière. Nous comprenons de là que la compréhension de la Torah, qu'est-ce qu'elle est, pourquoi, quel est le but, comment la réaliser, on ne comprend pas que s'il n'y a pas le but de se connecter, qu'est-ce que la Torah? Elle est destinée entièrement à lier, connecter les êtres humains et dans cette connexion révéler le Créateur. C'est pour ça qu'il dit le Vasulam. Avant qu'il y ait un grand, large groupe qui a ressenti l'obligation de se connecter et que c'était leur travail en exil en Égypte, ils ont ressenti que c'est impossible de se connecter. On doit être dans un état où c'est une nécessité. Nous, est-ce qu'on est préoccupé par cette connexion? Est-ce qu'on souffre de ne pas l'avoir et que notre ego nous étouffe? Que c'est Pharaon qui ne nous permet pas de le faire? À part ça, tout. En Égypte, il y a tout. Dans cette situation, à part la connexion. Mais ça, on n'est pas d'accord. Vraiment. Que rester. Manque de connexion. C'est la seule raison. On est prêt à donner tout. Sortir dans le désert. Laisser tout. Jusqu'à la mer Rouge. Seulement pour cette connexion. Est-ce qu'on ressent une telle nécessité? Après tout cela, encore il faut la voûte pour recevoir la Torah. Là, on peut parler d'accomplir la Torah et les mitzvot. Donc, vous voyez à quel point cette notion de la Torah, des mitzvot, le but, à quel point c'est finalement dissimulé d'Israël et du monde entier. Si vous avez des questions, allez-y. Oui. Tu décris ton prochain comme toi-même. On ne peut pas le faire individuellement, seulement une nation entière. C'est-à-dire, si la nation n'est pas d'accord, on ne peut même pas commencer ce travail. Des fois, on dit, si je commence à réveiller la route moi-même, je n'ai pas besoin d'attendre que le groupe. Tout d'abord, il y a une différence entre eux. S'il n'y a rien, ou quand même une société qui s'est rassemblée, et qui c'est une chose. Ou alors tu
parle de

0: d'Abidjan, ou alors déjà du groupe d'Avraham qui les a pris de Babel et a commencé à organiser ce travail spirituel, c'est autre chose. Si tu parles de ce qui se passe aujourd'hui comme ça, un troupeau qui ne sait pas où et pourquoi, et pourquoi il existe, ou déjà ceux qui sont passés à travers notre filtre la soir et ont une certaine compréhension, sensation, ils entendent plus ou moins de quoi il s'agit. Là, on peut parler déjà d'une nation. On ne parle pas de quantité de quelques millions, mais un groupe qui a un seul but, qui parle d'un but spirituel, qui a un chef spirituel, le créateur et une méthode. Et donc, selon cette méthode, peuvent, par la méthode, arriver au but. Oui. Alors, l'individu ne peut pas commencer le travail avant qu'il commence avec qui ? Je ne te comprends pas. Il faut au moins quelques personnes. Aime ton prochain comme toi-même, c'est-à-dire révéler le Créateur, si c'est uniquement dans la liaison entre les êtres humains. Je vais révéler le Créateur, je suis assis, je me suis enfermé, j'ai grimpé sur une montagne, Népal, je ne sais pas où, je suis assis et je médite et je cherche le Créateur, c'est ça? Ça, c'est clair que non, mais si on n'est pas d'accord de façon générale, il me faut un soutien de l'environnement, évidemment.
1: Oui.
0: La Torah ne peut pas l'utiliser seule. C'est une méthode de correction des relations entre les humains pour les amener à jusqu'au degré du Créateur, tribut du Créateur, donner, afin de donner, recevoir, afin de donner. C'est la Torah. Un programme logiciel. Moscou.
2: Скажите, пожалуйста, вот что означает, что был опрошен каждый, готов ли он выполнить эту заповедь, что вот каждого буквально опрашивали и как это все?
0: Qu'est-ce que signifie que chacun doit être d'accord? On a demandé à chacun s'il est d'accord de pratiquer la Torah.
3: Disons que tu as un groupe, oui, et que tu vas vers le but, tu veux atteindre le Créateur, atteindre la spiritualité, l'essence, le but de la vie, l'essence de la vie, et tu as reçu une explication qui est que ce n'est rendu possible que par la condition que tu atteignes une nouvelle qualité. Contradictoire à tout notre monde qui est fait de la force de réception, tu dois dessus atteindre une force supplémentaire de don. Ça, c'est la Torah. Comment est-ce que j'atteins la force de don, qui est le Créateur, tandis que, en équivalence de forme, je commence à le ressentir, à le comprendre, à atteindre la force du don de 20 grammes. Dans ces 20 grammes, je peux ressentir, le comprendre, le ressentir, me connecter à lui, être en connexion avec lui. Je peux être comme lui. Dans ces 20 grammes de mon désir, il y avait afin de recevoir, maintenant c'est afin de donner. C'est comme ça que ça marche. Par quoi est-ce que je me rapprochais de lui? Ce n'est que par le fait que Je fais des efforts avec les amis, je m'engage pour atteindre ces états avec les amis, tandis que ici, je suis dans une manière mutuelle avec des gens, et c'est pourquoi je comprends bon, pas bon, faire comme si ou une autre façon. Je peux me changer dans toutes sortes de directions, dans toutes sortes de voies, et ensuite, je suis contre les amis dans toutes sortes de façons. Je m'abaisse en ceci, je me transforme de part en part, et c'est ainsi que je m'habitue, et nous en arrivons. Bien sûr qu'on ne peut pas faire cela sans des gens, mais plutôt ces gens qui sont d'accord avec cela, qui, dans une certaine mesure, sont d'accord que pour eux, le but principal dans la vie, et il y en a, et ils sont prêts à apporter un grand effort pour cela. Oui, le chat. Sur quoi être d'accord? Ils l'ont fait même avant qu'ils soient d'accord. Donc, sur quoi se sont-ils d'accord? Tout d'abord, nous devons être d'accord sur le but que nous voulons révéler la force supérieure. Avant tout. Afin de révéler la force supérieure qui est celle qui est en contrôle, qui est celle qui dirige tout le monde, il nous faut recevoir toutes ces mêmes conditions que ces gens ont déjà atteint, qui nous enseignent, tout comme en tout ou que j'essaye d'accomplir une profession, il y a un maître qui m'enseigne comment faire ceci, comme ça, et je dois le suivre. L'entendre et faire ce qu'il dit. Ici, c'est pareil. Ils ont eu, disons, Abraham, Adam Arishon avant cela, et ensuite Abraham, ensuite Moshe, etc. Le principal, c'est qu'il y ait quelqu'un qui te dise quoi faire, de telle sorte que, dans ces conditions, tu puisses atteindre le Créateur, le révéler. Bien, je t'en prie, faites-le. L'un dans l'autre, tout notre but est d'atteindre toute la force supérieure. Tout ce que nous faisons est afin de l'atteindre. Comment est-ce que nous l'atteignons? C'est par la force du don. Comment est-ce que nous atteignons la force du don? C'est à travers le travail entre nous et la lumière qui réforme. C'est tout?
4: Oui,
3: nous avons entendu beaucoup de choses spéciales de notre grand Rav et nous allons lire un extrait des mots du Rav. Le Rav a répondu à la question. Disons comme nous, sommes-nous préoccupés par l'unité, par la connexion? Est-ce que nous souffrons de ne pas avoir la connexion? Est-ce que nous ressentons que notre ego nous secoue et que c'est Pharaon qui ne nous permet pas de le faire? À nouveau, sommes-nous préoccupés par la connexion? Est-ce que nous souffrons de ne pas avoir la connexion? Est-ce que nous ressentons que notre ego nous fait suffoquer, que c'est ce même Pharaon qui ne nous permet pas de faire cela? Alors prenons 30 secondes pour penser à cela, être préoccupés par la connexion. Est-ce que nous souffrons de ne pas avoir de connexion?

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1: maintenant les amis passons aux questions ici dans la salle et dans le monde vous êtes invités à poser des questions allumez vos questions donc Kiev 1 s'il vous plaît
2: я не зрозумів я можу прийти до любові до ближнього
3: Comme je l'ai dit, je n'ai pas compris si je peux arriver à l'amour d'autrui spécifiquement dans ma dizaine, ou est-ce que pour ça j'ai besoin d'un accord d'un groupe plus grand? En fait, j'ai besoin de l'accord de qui pour arriver à l'amour d'autrui dans la dizaine? Parce qu'en fait, je peux toujours dire que je n'ai pas d'assez d'accord pour arriver à l'amour d'autrui parce que la nation israélite n'est pas encore arrivée à cet accord-là. Oui, comme on étudie, il y a une loi du général et du particulier Saint-Ego, c'est pour ça qu'on a entendu aussi du Rav qu'il suffit d'arriver à l'amour d'autrui dans la dizaine et en cela, comme on a entendu, tu peux arriver à la fin de la correction parce qu'au moment où tu acquiers la qualité du don, et que ça suffit que tu as la route et l'amour d'autrui dans la dizaine. Ensuite, tu sais déjà comment t'arranger avec le monde entier, avec la nation israélite, etc. Et tout l'univers, le créateur. Donc, il faut simplement le premier degré. Et ensuite, on travaille seulement avec l'intensité. Ce qui change, c'est seulement l'intensité. Et ça, c'est vraiment un travail déjà avec toute l'humanité et avec le Créateur. Donc, c'est pour ça qu'on ne peut pas vraiment s'imaginer et se décrire ces choses. Même si on te disait que maintenant tu dois aimer toute l'humanité, ça ne peut pas aider. Donc, puissions-nous déjà nous arranger avec 10 personnes? Bon, on dit même deux. Hein, les minimums de l'humilitude, c'est deux. C'est déjà, ça suffit, c'est déjà. Mais bon, on a entendu que c'est désirable que ce soit 10. Donc, tu as toutes les conditions possibles. Oui, merci. Bonjour, vas-y. Bonjour, on a parlé du fait que les pères n'ont pas reçu la Torah. Et aussi, on a parlé du fait qu'un seul homme ne peut pas rentrer dans la spiritualité. Maintenant, ce que j'ai compris, c'est que les pères étaient bien dans la spiritualité, mais ils n'ont pas reçu la Torah. C'est quoi la question? Et on a l'impression que c'est contredisant. D'un côté, ils n'ont pas reçu la Torah parce qu'ils étaient tout seuls, mais dans le même temps, ils étaient quand même dans l'attente. Ok, donc faisons un petit peu d'ordre dans les concepts. Les pères, quand on parle ici de ça dans l'article de la Ravout, évidemment qu'on parle de la Ravout dans toutes sortes de degrés. T'as raison. Mais ici, dans l'article de la Ravout, quand on parle de la Ravout, on parle des pères dans l'homme. C'est-à-dire qu'on parle de ces mêmes désirs qui s'appellent Gagat Veinaim Rav. Que les pères, ce sont les désirs les plus purs qui s'appellent Gagat Veinaim. Et en fait, il explique qu'ils n'ont pas réussi à, ils n'ont pas pu avoir la Torah parce qu'ils n'avaient pas le désir de recevoir pour ça. Et il ne parle pas ici de personnes qui étaient dans l'atteinte ou pas dans l'atteinte. Ensuite, il explique précisément cette division entre Israël et la nation du monde. Gagat Veinaim Rav. Et expliquer comme il y avait de la route entre Israël, alors de la même manière, il y avait la nation d'Israël et la nation du monde. C'est-à-dire que c'est ensuite, comme la suite de la question de Vlad, on ne parle pas ici de la nation d'Israël, ceux qui vivent maintenant dans le pays d'Israël, etc. Mais on parle du pays d'Israël, de la nation d'Israël, comme ceux qui arrivent vers la correction. Ok? Merci. Oui, Levon, vas-y. Une réponse justement par rapport à la question de Baruch dans le point 19, parce qu'en fait ce sont des âmes qui l'ont déjà réalisé. Du fait... Ok, merci Levon pour l'ajout. Encore des amis, s'il vous plaît, oui, Tarkiset.
4: Selamlar. Ortak bir karara varma sürecini nasıl hızlandırabiliriz?
3: Comment est-ce qu'on peut accélérer la progression pour arriver à une décision commune? Il y a plusieurs règles pour ça. Déjà, tout ce qui est en ta force de faire, fais-le. Ce que tu sais, que tu peux faire aujourd'hui, que tu dois faire aujourd'hui, tous les principes du rabbash, c'est la première chose. Deuxième chose, dis-moi des choses que tu ne connais pas. Alors, les autres le savent. Tu as beaucoup d'amis dans le monde qui ont passé le chemin et on a des congrès, on a un cadre qui permet d'arriver à ce but-là. Et c'est quelque chose qui n'est pas compris, alors tu peux toujours venir avec tout le monde, suivre tout le monde, là où la société va. Et là, encore une troisième chose, c'est que tu peux toujours te tourner vers le Créateur. Il est devant toi et tu peux recevoir une réponse. Oui, dans le clip qu'on a vu, dans les paroles du Rav, le Rav a dit comme ça. C'est par rapport à l'accord aussi, justement. C'est dans la fin du clip, on peut voir les deux derniers paragraphes. Le Rav a dit comme ça. Tout d'abord, on a besoin d'être d'accord à propos du but, qu'on veut révéler la force supérieure. Afin d'arriver à révéler la force supérieure, que c'est lui qui domine tout le monde, qui contrôle tout le monde, on a besoin de recevoir les conditions des personnes qui l'ont déjà réalisé et qui nous enseignent. Comme dans toute chose, si par exemple je veux acquérir quelque chose, c'est un enseignant qui m'explique qu'il doit faire comme ça et comme ça pour avoir un diplôme, et je suis obligé de suivre son chemin et d'entendre ce qu'il me dit. Et c'est la même chose ici. Il y avait Adam Arishon, ensuite Abraham, ensuite Moshe, etc. Peu importe. Le principal, c'est qu'il y ait quelqu'un qui te dit qu'est-ce que tu dois faire. Et que dans ces conditions-là, dans un travail tel, tu peux atteindre le Créateur, le révéler. Alors vas-y, fais. Simplement, tout notre but, c'est de révéler la force supérieure. Tout ce que l'on fait, c'est afin de l'atteindre. Comment est-ce qu'on l'atteint? C'est grâce à la force de don. Comment est-ce qu'on atteint la force de don? C'est grâce au travail entre nous et à la lumière qui ramène vers le bien. C'est tout. Merci. Woman, Spain, s'il vous plaît.
5: Gracias, amigos. Sobre el punto 24, al ser un canal de luz, ¿qué podemos considerar como una difusión exitosa?
3: Si on est un passage, alors, qu'est-ce qui est considéré comme diffusion de la Kabbale, comme réussie? Bon, ça dépend de quel degré est-ce qu'on parle. La diffusion, la dissémination, est-ce que c'est réussi? C'est, en fait, est-ce qu'on réussit à se connecter entre nous et que, justement, ces étincelles de purification passent vers tout le monde, vers toutes les personnes qui sont prêtes, disons. Et voilà, la prochaine couche du désir de recevoir dans l'humanité qui est prête. Donc, c'est pour ça qu'on a entendu, pas qu'une seule fois, que sans la connexion entre nous, on ne peut pas du tout diffuser. Donc, on voit que ça nous manque. Donc, c'est-à-dire qu'on peut faire beaucoup de choses utiles, soi-disant, et ne pas voir les résultats. Maintenant, ça, c'est la première chose. Deuxième chose, c'est peut-être que les résultats n'ont pas besoin de les voir. Peut-être qu'on va voir les résultats, justement, dans telles et telles années, dans dizaines d'années. On ne sait pas comment est-ce que le système marche. Donc, pour ta question, la diffusion réussie, c'est dans le fait qu'on se connecte entre nous. Et alors, comme résultat de ça, de manière extérieure, on peut aussi révéler toutes sortes de moyens et de possibilités pour arriver aussi en acte. De beaucoup de personnes, on peut déjà vérifier, beaucoup de consulter, tel et tel étudiant, mais c'est seulement comme résultat de la connexion. Ou simplement, petit ajout, on a aussi entendu du Rav dans le clip qu'on vient de voir. Le Rav a dit une très belle phrase. Celui qui va en avant et qui se trouve déjà dans le travail spirituel, qui avance dans une certaine étape, même dans petite étape par rapport au but de la création, il arrive déjà un chemin. Il se transforme déjà en un chemin pour les personnes qui arrivent après lui. Donc, essayons de devenir un passage et un chemin pour les personnes. Macron, s'il vous plaît. On ne vous entend pas. Macron. Oui, merci, chers enseignants, pour l'opportunité de poser une question. Dans le clip, j'ai entendu que Le Rav a dit qu'on peut arriver à l'équivalence de forme avec le créateur de 20 grammes. Donc ça veut dire qu'en fait on peut arriver à l'équivalence de forme dans une certaine mesure, mais pas dans tout. C'est-à-dire qu'il y a certaines parties qui sont soi-disant isolées de leur équivalence. Oui, c'est ce qui s'appelle un degré. Évidemment qu'on peut arriver partiellement à l'équivalence de forme, mais ce n'est pas la fin. On doit corriger toutes les parties. Donc oui, si tu égalises ta forme en 1%, alors tu arrives à une équivalence de forme avec le créateur en 1% sur les 125 degrés. Mais en effet, au final, tu dois arriver à la fin. Tu ne peux pas juste t'arrêter au milieu. Maintenant, quand est-ce que la fin elle arrive, ça dépend de toi aussi. Oui, encore des questions ?
0: Woman Latin 26.
3: Woman Latin 26, s'il vous plaît.
6: Gracias. Buenos días.
3: Bonjour.
6: Dans la
3: dizaine,
6: a un sufrimiento profundo del ego por desear conectar.
3: Toutes sortes d'actions pour se connecter. Mais comment est-ce qu'on arrive à la souffrance véritable, au désir véritable de se connecter? Oui, tu poses une question très importante, ce qui est pris des paroles du Rav. Peut-être que maintenant, on va rentrer dans un atelier. Le Rav, on a entendu de lui, dans ses paroles, il a dit comme ça. Est-ce qu'on s'inquiète pour la connexion? Est-ce qu'on souffre du fait qu'on n'a pas de connexion? Est-ce qu'on ressent que notre ego nous domine, que c'est ce même pharaon qui ne nous permet pas de faire ça? Donc maintenant, on rentre dans un atelier. Comment est-ce qu'on s'aide l'un l'autre à s'inquiéter du fait qu'on n'a pas la connexion, à voir qu'on n'a pas de connexion entre nous? À s'inquiéter qu'on n'a pas de connexion entre nous, à se soucier qu'on n'a pas de connexion entre nous, comment est-ce qu'on s'aide les uns les autres à arriver à ça?
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3: של דבר. אני אמבית ספיריטואל, ובפינל, la connexion que je voulais poser, c'est est-ce que je dois jouer par rapport aux amis, le fait que je souffre de ça. Des fois, il y a celle qui dit, bon, qu'est-ce qui se passe? C'est-à-dire qu'il met déjà une attente, que c'est comme ça que ça doit être dans le dizaine. Oui, bon, on a une solution. On vient de lire un article de la paix dans le monde. Le Baal HaSolam explique que toutes les qualités de l'homme, au final, il ne comprend rien. Mais on a besoin de s'aider les uns les autres vers un certain but supérieur. Et vers ça, on a besoin de jouer dans la grandeur du but et la grandeur du Créateur. Et de s'aider les uns les autres en cela. Et on dit que d'un côté, il n'y a pas besoin de souffrir dans la spiritualité, mais dans le même temps, sans cette souffrance, sans cette reconnaissance du mal, on ne peut pas arriver au but. Donc, en fait, comment est-ce qu'on fait? Justement par l'inverse, par l'effort pour le but, pour l'amour des amis. Se connecter, se purifier, tout ça, ça nous amène au final à la reconnaissance du mal, et à cette même souffrance qui nous amène vers le but. Oui. Est-ce que je souffre du fait que je suis obligé de rester et que je suis en train de rester dans mon désir de recevoir? Voilà, je suis là, je veux être tout seul, je veux me fermer, etc. Voilà. Et donc là se trouve l'effort. On a un grand effort à faire sur le désir de recevoir. Elle leur avait dit justement dans ce clip qu'on a besoin de ressentir qu'ils pensent qu'on n'est pas capable. Et alors arriver à une prière, parce qu'autrement, on n'avance pas. En quelconque pas. Oui, même dans cette chose qui s'appelle l'amour des amis, il y a... Parce que moi, j'ai il y a ce principe de aimer-moi. Voilà. Mais sauf que là se trouve tout le but, qu'en fait je ne dois pas penser à quoi que ce soit en retour. Et arriver à ça, c'est pas facile, c'est tout le travail de la dizaine, du groupe, voilà. Tout Israël, même Baruch là-bas. C'est tout le travail, arriver à ça. Et là, c'est amour des amis. Comment? Bien, demander de la force du Créateur grâce à beaucoup de force pour arriver à l'amour d'autrui véritablement. Comment est-ce qu'on va s'aider les uns les autres à peiner du fait qu'on n'a pas de connexion? Je pense que si on donne de la grandeur du Créateur les uns les autres, en cela on va pouvoir souffrir du fait qu'on n'a pas réussi à réaliser les conditions qui nous amènent au fait que le Créateur se révèle dans la connexion entre nous. Si on regarde simplement le fait que nous, on est... On a besoin de peiner du fait qu'on n'a pas mis le bon vêtement pour arriver au roi, pour qu'il y ait la connexion. Comment est-ce qu'on arrive à ça? C'est un manque qu'il faut développer à chaque fois. Comment est-ce que ça se forme, le fait que le lien entre moi et l'ami, il y ait vraiment un revêtement de lumière pure? Mais pour ça, il faut voir qu'on est épais, voir qu'on est épais. Comment est-ce qu'on va vouloir la spiritualité? Bon, tout d'abord, il n'y a pas de mitzvah pour souffrir. Il n'y a pas besoin de souffrir. Il y a besoin de la grandeur et l'importance du but. Mais de temps en temps, on tombe dans une certaine reconnaissance, dans une certaine souffrance. Il faut aussi savoir qu'on a besoin d'avoir des bons moments et des mauvais moments. À chaque fois qu'il y a un certain état, il faut voir le prochain état. Il faut tout le temps voir comment on arrive à ça. Oui, est-ce que je... Bon, fini. Oui, la question est vraiment pas simple. Comment est-ce qu'on peut vraiment s'aider les uns les autres à ressentir qu'on ne souffre pas du fait qu'on n'est pas connecté? On vient d'entendre ici le focus group. Est-ce que quelqu'un veut répondre? Comment est-ce que même on peut aider? Juste de manière générale même. Voilà, disons, quelqu'un étudie 10 ans et il ne souffre pas du fait qu'il n'est pas connecté aux autres. Et il continue encore, quand même. Maintenant, il y a une question, d'où est-ce qu'il a le carburant pour continuer? Et même, comment est-ce qu'on peut s'aider? Nir, vas-y.
8: Oui,
3: dans le cours du matin, hein. On a toutes les conditions. On a les livres, on a les amis, on a les ateliers, on a le Rav. On a toutes les conditions idéales pour la connexion et pour attirer la lumière et pour permettre à cette force de nous corriger. Donc, vraiment, c'est très ressenti que c'est ça le point. On a besoin de s'y accrocher. Voilà, et qu'est-ce qui peut encore manquer ici? Yoav, vas-y. Il faut réaliser. Toute personne qui réalise toutes les conditions que les kabbalistes réalisent, nous réaliser, elle souffre. Si elle ne souffre pas, c'est probablement qu'elle ne réalise pas toutes les conditions qu'elle doit faire. L'homme, il souffre si ça lui est cher. Quand est-ce que ça lui est cher? C'est quand il investit en cela. Donc, pour l'aider à souffrir, il faut l'aider à investir en cela. Grâce à quoi? Grâce au fait qu'on lui montre que les autres investissent dans la connexion, de la dizaine, la connexion de la société. Donc, il faut que tu investisses et ensuite, lui aussi, ça lui deviendra cher. Oui, vas-y, Hillel. Peut-être aussi grâce aux exercices qu'on fait. Maintenant, on a l'exercice du roche de dizaine. Donc vraiment, On a fait comme ça plusieurs tours, et chaque ami a dit que il avait comme ça un certain éveil. Il a pensé à la dizaine. En effet, on a vu comment est-ce que les amis sont venus et ont fait plus d'efforts pour tout ce qu'on fait. Merci. Encore quelqu'un? La Sinouane, s'il vous plaît. Bonjour les amis. Les amis ont dit que dans le fait que tu vois que la dizaine est déjà connectée, que je dois changer ma perception de la réalité du fait que je vois. Et c'est vraiment un cadeau. Que ce qui est écrit que il n'y a rien de plus parfait qu'un cœur brisé. Donc le fait qu'on ressent déjà, c'est déjà un cadeau, c'est déjà la récompense qu'on peut demander. En vérité. Merci les amis. On va passer à une annonce, s'il vous plaît. Vas-y, Alon. Oui, déjà un grand Lechaim pour le cours et nos animateurs. Merci au Lechaim Rabba Shorav. On veut faire un petit message pour l'emploi du temps qui nous arrive. Comme on a entendu, voilà, un petit. Alors déjà, on a entendu une annonce comme ça sur l'importance des responsabilités, des tours à Noyot. On a beaucoup de CO2 qui nous arrivent pendant les fêtes, donc on demande vraiment toute personne qui viennent de prendre des responsabilités pour toutes les pour tous les rôles. Et voilà, essayer de voir qu'on a beaucoup d'opportunités pour faire un effort et attirer la lumière dans cette action et la préparation pour le groupe. Donc voilà, donc pour les fêtes de Tishrei, déjà il commence avec Rosh Hashanah du 11 septembre, c'est vendredi que ça vient. Donc on va avoir un petit emploi du temps, s'il vous plaît. Donc le matin, on a évidemment notre cours comme d'habitude, à 2h40 jusqu'à 5h20, ensuite on a une petite pause, on aura la sauce de Hummus, 5h45, le cours du midi de midi à 13h et une seudah de Rosh Hashanah de 14h30 à 16h. Heure d'Israël, tout ça. Ensuite, samedi et dimanche, c'est plus ou moins similaire. Donc voilà, faites attention à ce que la préparation au cours commence à 5h15 heure d'Israël. Le cours, c'est de 5h30 à 8h heure d'Israël. Ensuite, on va avoir une pause qui n'est pas diffusée. Ensuite, on a un petit déjeuner de Rosh Hashanah de 9 à 10 heures d'Israël. Ensuite, on revient à notre

0: שלום חברים, בחלק הראשון נלמד שיעור של הרב מתאריך 12 באוגוסט 2002.
1: Bonjour les amis, en première partie de la leçon, nous allons revoir une leçon du 12 août 2002 basée sur l'article « Que signifie celui qui n'a pas d'enfant dans le travail ?»« Que signifie celui qui n'a pas d'enfant dans le travail ?» Nous allons lire cet article ensemble dans nos dizaines et nous avons 30 minutes pour ce faire. Qu'est-ce que celui qui n'a pas d'enfant dans le travail? Nos sages de mémoire bénie ont dit « Tout homme qui n'a pas d'enfant est considéré comme mort ». Le Saint Zohar dit ainsi, « Qu'est-ce qu'un homme sans enfant? Il est appelé stérile, et sa femme est appelée stérile. » De même, la Torah sans mitzvot est appelée la Torah stérile. Et du fait de cela, nous avons appris, ce n'est pas l'étude qui est l'essentiel, mais l'action. Jusqu'ici, ces mots. Et dans le Saint Zohar, il dit, et voici ces mots, car la Torah est appelée arbre, comme il est écrit, elle est un arbre de vie pour ceux qui la saisissent. Et l'homme est un arbre, comme il est écrit, car l'homme est un arbre des champs. Et les mitzvot qui sont dans la Torah ressemblent à des fruits. C'est-à-dire que, du fait que la Torah et l'homme sont appelés arbres, donc, de même que l'arbre qui ne fait pas de fruits ressemble à un stérile, qui n'engendre rien, ainsi l'homme et la Torah sont appelés stériles, s'ils n'ont pas d'enfants. Et il faut comprendre, pour ce qui est de l'homme et de l'arbre qui n'engendre pas, qu'il soit appelé stérile, on peut comprendre. Mais pourquoi, quand l'homme étudie la Torah et ne pratique pas les mitzvot de la Torah est-elle appelée stérile? C'est-à-dire, en quoi la Torah est-elle fautive du fait que l'homme ne veut pas pratiquer les mitzvot qui sont dans la Torah? Et à ce sujet, il rapporte ce qu'ont dit nos sages, de mémoire bénie, grande est l'étude qui amène à l'action. Il en ressort de cela que la Torah doit amener à l'action. Et si elle n'amène pas, c'est comme si la Torah était fautive du fait qu'elle n'amène pas à l'action. Donc, comme si le manque ne tombe pas sur l'homme, mais sur la Torah, est-ce possible une telle chose? Pour comprendre ce qui précède, il faut d'abord comprendre toute la notion de Torah et mitzvot que le Créateur nous a donnée. Et à ce sujet, nous le bénissons pour ce don. Comme nous disons, qui nous a choisis parmi tous les peuples et nous a donné sa Torah. Et la notion de Torah nous est comprise aussi de deux manières, comme il est écrit dans le Saint Zohar, et voici ces mots. Les mitzvot dans la Torah sont appelés dans la langue du Zohar du nom de dépôt et sont aussi appelés du nom de 613 conseils. Et la différence entre eux est que dans toute chose, il y a panim et aror, que l'aspect de préparation à la chose est appelé aroraim, et l'aspect d'atteinte de la chose est appelé panim. Et de la même manière, il y a dans la Torah et les mitzvot l'aspect de nous ferons et l'aspect de nous entendrons. Et quand on pratique la Torah et les mitzvot dans l'aspect de ceux qui font sa parole, avant de mériter d'entendre, les mitzvot sont appelées du nom des 613 conseils et elles sont l'aspect d'Aroraim. Et quand on mérite l'aspect d'entendre la voix de sa parole, les 613 mitzvot deviennent dans l'aspect de dépôt. Et c'est du terme de dépôt, pikud, dépôt pikudin au pluriel, dépôt pikud au singulier en hébreu. Car il y a 613 mitzvot dans chacune desquelles est déposée la lumière d'un degré particulier, et c'est l'aspect de panim des mitzvot. Cependant, il faut savoir et comprendre en général la notion de la Torah et des mitzvot. Quelle relation y a-t-il là à l'aspect de l'action? Et quel est l'aspect de l'écoute? C'est-à-dire que si l'écoute est l'essentiel, et pour quel besoin l'homme doit-il commencer l'ordre du travail par l'aspect de ceux qui font sa parole, appelé l'aspect de l'arrière? Et pourquoi ne commence-t-on pas immédiatement par l'aspect de panim, appelé dépôt? Ce travail semble être un travail sans nécessité. Il est connu que nous avons devant nous deux notions qui sont le but de la création et la correction de la création. Le but de la création est que son désir est de faire du bien à ses créatures, c'est-à-dire que les créatures recevront de lui, béni soit-il, le bien et le plaisir, et à cause de cela, il a créé dans les créatures le désir de recevoir du plaisir. Eskli, qui est le désir de recevoir du plaisir et du contentement, afin d'apaiser l'aspiration qu'il y a dans les créatures, ce cri vient du Créateur, étant donné qu'il l'a créé pour son but, car sans aspiration à la chose, il n'est pas possible d'en jouir. Comme il est connu, tout le plaisir de quelque chose, l'homme ne peut en recevoir du plaisir que selon l'aspiration à la chose, car c'est là la mesure de la grandeur du plaisir. Et il n'est pas important à quoi l'homme aspire, mais l'aspiration à la chose donne de l'importance à la chose. C'est pourquoi ce cli qui vient du Créateur à la perfection. C'est-à-dire qu'en tout lieu où l'homme voit qu'il peut tirer du plaisir d'une chose, immédiatement il fait tout ce qui est en son pouvoir afin d'atteindre le plaisir. Il n'est pas ainsi du cli que les créatures doivent faire, qui est dans la disparité de forme du cli du Créateur. Cela est très difficile à faire, du fait que c'est contre la nature du cli que le Créateur a fait. Et ce cli, l'homme n'a pas la capacité de le faire. Comme on dit nos sages, le penchant de l'homme se surmonte sur lui chaque jour, et si le Créateur ne l'aidait pas, il ne pourrait pas le vaincre. Et ici se pose la question, si l'homme ne peut pas se surmonter, alors qu'est-il imposé à l'homme de faire si seul le Créateur peut donner le surmontement sur le mauvais penchant? Réponse, l'homme doit commencer par le surmontement, c'est-à-dire que l'homme doit veiller à avoir le désir de vaincre le mauvais penchant. Car si l'homme n'a pas le désir de le vaincre, comment peut-on lui donner de l'aide? Car « aide » signifie que l'homme veut quelque chose et qu'il est difficile d'atteindre la chose. Alors, il est possible de dire qu'on l'aide à atteindre ce qu'il veut. Mais au moment où l'homme ne veut pas, comment est-il possible de dire qu'on l'aide à atteindre une chose qui lui apporte des souffrances? Car « aide », il est possible de dire qu'on donne à l'homme de l'aide pour qu'il jouisse. Et non qu'on donne à l'homme de l'aide pour qu'il souffre des souffrances. C'est pourquoi il incombe à l'homme, s'il veut vraiment entrer dans le travail du Créateur, dans l'aspect du travail lishma, qui est dans le but de donner, qu'il veut faire tout pour le nom du ciel. Lorsque l'homme veut vraiment travailler pour le nom du ciel, alors le corps commence à montrer sa force en ce qu'il veut justement que l'homme fasse tout pour son propre intérêt. Et il s'oppose de toutes ses forces à ce travail et il lui apporte tous les arguments des explorateurs selon lesquels il a raison. Et alors si quelqu'un vient et lui donne de l'aide, cet homme sera satisfait de cette aide et il lui donnera beaucoup de remerciements pour l'aide. Alors, il est approprié de dire qu'il reçoit de l'aide d'en haut, comme on dit nos sages. Celui qui vient se purifier, on l'aide. Ce qui n'est pas le cas si l'homme n'a pas commencé ce travail. Alors, il manque ici deux choses. Un, il pense qu'il n'a pas besoin d'aide, que certainement cela est en son pouvoir de faire s'il le veut, car c'est un homme fort. Si c'est ainsi, il n'a pas besoin d'aide. Il s'ensuit qu'il n'a pas de clé pour la lumière.
0: Deux,
1: S'il n'a pas investi de force pour parvenir à l'aspect de que toutes tes actions soient pour le nom du ciel, il ne veut pas du tout qu'on lui donne la force de ne pas travailler pour son propre intérêt, mais pour l'intérêt du Créateur. Plutôt, il veut effectivement travailler pour son propre intérêt. Et s'il entend que par l'accomplissement de la Torah et des mitzvot, il n'en résultera rien pour son propre intérêt, cela est considéré pour lui comme une malédiction et non comme une bénédiction. Et pour cette raison, il est obligé de commencer ce travail par ses propres forces. Alors, peu à peu, il reçoit le désir qu'il vaut la peine de travailler pour le nom du ciel. Et commence pour lui l'ordre des montées et des descentes. C'est-à-dire, parfois il voit qu'il vaut la peine de travailler pour le nom du ciel, et parfois il se soumet à l'argument du corps qui demande « Quel est ce travail pour vous ?» de travailler pour le nom du ciel. Et par les montées et les descentes, il commence à comprendre quel est l'avantage de mériter de travailler dans le but donné et ce qu'il perd s'il ne peut pas sortir de l'amour de soi. Et lorsque l'homme surmonte et ne fuit pas le combat, mais qu'il surmonte et multiplie la prière que le Créateur l'aide, qu'on lui donne l'aide nécessaire afin qu'il soit en mesure de sortir de la domination du receveur pour soi, alors il faut un grand surmontement de croire que le Créateur donnera de l'aide. C'est-à-dire que l'homme doit croire que tout ce qu'il voit, que c'est plus difficile de sortir de la domination du receveur, et il voit qu'à chaque fois, il commence à voir combien son mal est plus grave que celui des autres. Alors, il doit dire, « Certainement, le Créateur va m'aider maintenant, du fait que maintenant, je suis déjà venu à connaître la vérité, que sans l'aide du Créateur, il n'y a aucune possibilité. Car tout ce qu'il a pensé faire comme action pour l'aider à sortir de la domination du receveur, cela ne l'a pas aidé, mais au contraire, le receveur est devenu plus fort et montre une opposition plus grande au travail dans le but donné. » Alors l'homme doit surmonter et ne pas se soumettre au conseil des explorateurs, mais surmonter au-dessus de la raison, que le Créateur aidera, comme nous l'ont promis nos sages. Celui qui vient se purifier, on l'aide. Cependant, d'où l'homme peut-il recevoir la force de surmontement afin qu'il puisse croire en la croyance des sages? Ce n'est que par la force de la Torah. Comme on dit nos sages, le Créateur a dit, « J'ai créé le mauvais penchant, j'ai créé la Torah comme épice. » C'est-à-dire que par la Torah, il reçoit la force de surmonter au temps de la guerre, c'est-à-dire au temps où il doit acquérir des kélibs d'obscurité, afin qu'il ait ensuite la distinction comme l'avantage de la lumière à partir de l'obscurité. Il s'ensuit que la Torah le nourrit au temps du travail, jusqu'à ce que le Créateur sache qu'il a déjà des kélim qui seront aptes à recevoir la lumière. Alors il mérite l'aspect de Taryag Pkudin.
0: נמצא שהתורה מפרנסת אותו בזמן העבודה.
1: Cependant, au temps du travail, où il a encore l'aspect des explorateurs, la Torah et les mitzvot sont appelés du nom de Taryag Conseil ou Taryag Pkudin, c'est-à-dire les 613 conseils, comment se sauver des explorateurs. C'est pourquoi lorsque l'homme s'occupe de la Torah et des mitzvot, l'homme doit avoir l'intention qu'il veut une récompense pour son travail, qui est la force de combattre les explorateurs.
0: נמצא שהוא רוצה שהתורה ייתן לו את השכר הזה. ואם אינו מקבל את הכוח הזה, התורה דומה לאילן שאינו עושה פירות.
1: Il s'ensuit qu'il veut que la Torah lui donne cette récompense. Et s'il ne reçoit pas cette force, la Torah ressemble à un arbre qui ne fait pas de fruits et à un homme qui n'a pas de fils. C'est-à-dire que la Torah ne lui a pas engendré les fils qui sont des forces pour combattre les explorateurs. Et au temps où la Torah lui donne cette force, cela s'appelle un arbre qui fait des fruits. Et cela ressemble à un homme qui a des fils. Et par cela, nous comprendrons ce que nous avons demandé. Pourquoi l'homme ressemble-t-il à un arbre? L'intention est que tous deux doivent donner des fruits. Et de même que pour que l'arbre donne des fruits, il faut donner à l'arbre ce dont il a besoin, ce qui s'appelle le travail de la vigne. De même, l'homme doit se donner à lui-même la nourriture, ce dont l'homme a besoin afin qu'il ait la capacité de parvenir à la perfection du but, appelé l'aspect de 613 dépôts. C'est-à-dire qu'il accomplisse la Torah et les mitzvot dans l'intention que la lumière qui s'y trouve le ramène vers le bien. C'est-à-dire qu'il faut passer de l'aspect de l'action, c'est-à-dire faire à partir du désir de recevoir pour soi, qui est le cri de l'action de l'homme, au kélim de don, ce qui s'appelle inverser les kélim de réception en kélim de don. Et cela s'appelle action, c'est-à-dire que, étant donné qu'il n'est pas dans la main de l'homme de faire cette action, mais de même que le Créateur nous a donné des kélim de réception, qu'il nous donne des kélim de don. Cependant, il n'y a pas de lumière sans clé, comme sus mentionné qu'il n'y a pas de remplissage sans manque. C'est pourquoi l'homme doit travailler et faire toutes les ruses en son pouvoir afin d'atteindre ce besoin. Et selon son travail, il reçoit le besoin que le Créateur l'aide en cela. Alors le Créateur donne ses kélim d'action qui sont appelés kélim de don. Et cela, c'est par la Torah et les mitzvot, du fait que la lumière qui s'y trouve le ramène vers le bien. Et c'est ce qui est écrit, qu'a créé Dieu pour faire? Comme a dit mon père et maître, de mémoire bénie, a créé signifie une chose nouvelle, existence à partir de l'absence. Et l'intention est sur le désir de recevoir, qui est une chose nouvelle. Car avant qu'il ne l'ait créé, il n'y avait alors aucun aspect de réception dans la réalité. Il s'ensuit que le Créateur a créé le désir de recevoir, et les créatures doivent en faire un désir de donner. Et c'est cela l'explication qu'il a créé pour en faire un désir de donner. Et bien que nous n'ayons pas en main de changer les actes de l'ordre de l'œuvre de la Genèse, si le Créateur a créé de telle sorte que le désir de recevoir soit l'acteur, comment est-il possible de le changer? La réponse est que le désir de cela incombe à l'homme, qu'il fasse des conseils. Comment parvenir à cela? Et cela s'appelle faire. Et bien que nous ayons dit qu'il n'est pas en la main de l'homme de faire, mais que le Créateur lui-même doit le faire, comme sus mentionné, que nous ne pouvons pas changer l'ordre de la Genèse, malgré tout, cela est appelé du nom de l'homme. Et cela, on peut le comprendre selon ce qu'a dit mon père et maître, de mémoire bénie, sur ce qui est écrit, il donne la sagesse aux sages. Et il a demandé, n'aurait-il pas fallu dire, il donne la sagesse aux insensés? Et il a répondu, sage, est appelé celui qui cherche la sagesse, même s'il ne l'a pas encore. Car celui qui est insensé ne cherche pas la sagesse, comme il est dit, car l'insensé ne désire pas la compréhension. C'est pourquoi celui qui fait des stratagèmes et des conseils pour atteindre le cli de don, cela est appelé action, c'est-à-dire comme susmentionné, faire. Et par cela, on peut expliquer ce qui est écrit. Ce n'est pas l'étude qui est l'essentiel, mais l'action. Ce dont le Saint Zohar apporte une preuve, que s'il n'a pas de mitzvot, mais seulement la Torah, il est appelé stérile, et la Torah est appelée stérile, parce que la Torah n'a pas de fruits, qui sont les mitzvot. Et l'homme n'a pas de fils, car il semble d'ici, ce qu'ont dit nos sages, celui qui n'a pas de fils est considéré comme mort. Et quand on part dans le travail, l'explication sera celui qui n'a pas de mitzvot est considéré comme stérile, comme le Saint Zohar le compare à la Torah, qui a dit « arbre de vie ». Et l'homme est l'arbre des champs. Et l'explication est que ce que la Torah est appelée stérile, si elle n'a pas de mitzvot, cela est dit à propos de l'homme, c'est-à-dire que l'homme doit savoir que la Torah chez lui est dans l'aspect de stérile, si sa Torah, ce qu'il étudie, ne l'amène pas à des mitzvot. Sur cela, dit le Saint Zohar, c'est pourquoi nous avons appris, ce n'est pas l'étude qui est l'essentiel, mais l'action. C'est pourquoi, si la Torah n'a pas de mitzvot, la Torah est appelée stérile. Et par cela, il y a à expliquer ce que nous avons demandé. Pourquoi la Torah est-elle appelée stérile si l'homme n'a pas de mitzvot? La Torah chez l'homme est appelée chez lui stérile. C'est du fait que ce n'est pas l'étude qui est l'essentiel, mais l'action. C'est-à-dire, étant donné que le Créateur a dit « j'ai créé le mauvais penchant », j'ai créé la Torah comme épice. L'intention est que, afin que l'homme est en main de vaincre le mal qui est en lui, c'est par la lumière de la Torah. Il s'ensuit que celui qui étudie la Torah et ne fait pas attention que la Torah lui apporte la lumière, afin qu'il ait en main de faire ses actions pour le nom du ciel, ce qui est contre le mauvais penchant, car le mal qui est dans l'homme veut justement travailler pour son propre intérêt et pour l'intérêt du Créateur, il s'oppose de toute sa force et il est impossible de le vaincre. Et c'est pourquoi le Créateur nous a donné un conseil pour la force de la Torah, que la Torah doit nous donner la force, c'est-à-dire par la lumière qui est en elle, elle le ramène vers le bien, ce qui signifie que la Torah fait du mal qui est dans l'homme, du bien, c'est-à-dire qu'il a la capacité d'atteindre par la Torah l'équilibre de don, ce qui est appelé l'aspect de l'action. Comme il a été dit plus haut, qu'a créé Dieu pour faire. Et selon ce qui a été dit, il en ressort que si la Torah ne donne pas l'aide qu'elle doit donner, cela est considéré que la Torah est chez l'homme dans l'aspect de stérilité. Et l'homme qui reçoit la Torah sans l'aide qu'elle doit donner, les deux sont appelés, c'est-à-dire l'homme et la Torah de l'homme, dans l'aspect de stérilité, c'est-à-dire qu'ils n'engendrent rien. Et selon ce qui a été dit, il y a à expliquer ce qu'ont dit nos sages. Et voici leurs mots. Pourquoi les disciples des sages ne se trouvent-ils pas pour que sortent des disciples des sages de leurs enfants? Parce qu'ils ne bénissent pas sur la Torah en premier. Et cette raison est très difficile à comprendre. En effet, nous voyons que même des gens simples disent la bénédiction de la Torah. Et lorsqu'ils montent à la lecture de la Torah, ils disent aussi la bénédiction. Et comment est-il possible que les disciples des sages ne bénissent pas sur la Torah en premier? Et selon ce qui précède, il y a à expliquer, c'est qu'ils étudient la Torah et ne dirigent pas. Avant l'étude de la Torah, pour quelles raisons ils étudient? C'est-à-dire ce qu'ils veulent de l'occupation de la Torah, étant donné qu'on ne fait aucune action, si ce n'est pour qu'elle leur apporte quelque utilité. Et

0: ne fait pas sortir pour eux l'aspect des mitzvot, qui sont appelés l'aspect des actions de don, mais ils restent dans l'aspect de stérile, et leur Torah est dans l'aspect de stérile. C'est-à-dire que ces élèves sages qui étudient la Torah ne font pas naître leurs enfants, c'est-à-dire les actes qui sont appelés mitzvot, de sorte qu'ils soient reconnaissables qu'ils viennent d'élèves sages, c'est-à-dire qu'ils soient de bons actes, qui sont appelés actes de don, que la lumière de la Torah les a engendrés. Et cela s'appelle, il n'est pas courant que des élèves sages sortent des élèves sages de leurs enfants. C'est-à-dire qu'il n'est pas reconnaissable sur leurs actes qui doivent naître de la Torah, de la lumière de la Torah. Et c'est cela qu'on appelle élèves sages, c'est-à-dire qu'ils étudient la Torah et la lumière de la Torah doit engendrer des actes, c'est-à-dire que tous ces actes soient pour le nom du ciel et qu'ils méritent l'adhésion au Créateur, qu'ils soient adhérés à la vie divine. Et pourquoi n'ont-ils pas cela? Et cela, c'est parce qu'ils n'ont pas béni sur la Torah d'abord. C'est-à-dire que, comme il a été dit plus haut, qu'avant l'étude de la Torah, ils n'ont pas dirigé leurs pensées, qu'ils vont étudier afin que la lumière de la Torah leur apporte la vertu, qu'elle les ramène vers le bien. Et selon ce qui a été dit, nous comprendrons ce qu'ont dit nos sages sur ce qui est écrit. Tout homme qui n'a pas d'enfant est considéré comme mort. Étant donné que la notion d'enfant est l'aspect des mitzvot, c'est-à-dire que tous les actes des mitzvot qu'il fait, ils sont dans le but donné, et cela s'appelle adhésion à la vie divine. Il est évident que s'il n'a pas de kélim de don, il est séparé de la vie divine. C'est pourquoi il est considéré comme mort. Selon ce qu'ont dit nos sages, les méchants de leur vivant sont appelés morts. Et selon ce qui a été dit, nous comprendrons ce qu'ont dit nos sages sur le verset « Sion, il n'y a personne qui la recherche. » Il en ressort de cela qu'il fait une recherche, dont l'explication est que la notion de Sion est appelée Malchut, c'est-à-dire royaume des cieux, c'est-à-dire que tous les actes de l'homme soient pour l'utilité du Créateur et non pour son utilité à lui-même. Comme il est écrit, « Je me souviendrai du Créateur et je gémirai en voyant chaque ville bâtie sur sa hauteur et la ville du Créateur abaissée jusqu'aux profondeurs du Sheol. » C'est-à-dire que ce qui concerne son utilité à lui-même, cela est en ordre, car tous s'efforcent que ce soit dans la perfection la plus grande. Ce n'est pas le cas de la ville du Créateur, qui est le travail sacré. Travailler pour l'utilité du Créateur, ce travail est un travail de bassesse. Et pour cela, il faut la lumière de la Torah. C'est-à-dire que celui qui étudie la Torah, il doit, avant l'étude de la Torah, demander à la Torah qu'elle lui donne cette lumière afin qu'il puisse travailler pour l'utilité du Créateur.
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0: Oui, ce qui est intéressant ici, c'est qu'il est dit que celui qui ne blesse pas sur la Torah, qui ne bénit pas, qui ne donne pas de bénédiction, alors ça veut dire qu'ici, il ne veut pas recevoir la Sgoula de la Torah, qui puisse le corriger. Alors qu'est-ce que ça veut dire de bénir la Torah? C'est la correction avant l'étude. Et il nous explique ici ce que veut dire de

0: bénir la Torah pour avoir la bonne intention pendant l'étude, pour en arriver à l'intention de donner. Oui, une personne voit que elle est stérile dans la Torah, qu'elle ne porte pas de fruits, sa Torah. Et puis, bon, un fils qui ne porte pas de fruits, ça... C'est que, oui, d'être les fils d'un sage, c'est un grand commandement. Il faut parvenir à cela pour que la Torah de notre Rav porte fruit et la Torah de Ravash porte fruit et la Torah du Bala Sulam et une Torah qui ne porte pas de fruits. Il faut vérifier l'intention avant l'étude et l'orienter pour faire sortir la force de la Torah qui nous amènera à faire des actes de don. Et c'est ça le plus important. Oui, nous voyons que tout ce qui est écrit ici, il nous oriente seulement vers le travail avec la lumière qui corrige, et ça, c'est la Torah. Afin de vraiment atteindre cela, nous avons besoin d'un manque. Et pour atteindre un manque, on a besoin d'une assistance mutuelle entre nous pour en venir à un véritable manque, pour que nous ayons des fils et des bénédictions et que nous étudions vraiment la Torah et les commandements. Maintenant, les amis, nous passons à une leçon du Rav du 12 août 2002. L'article parle de ce qui est écrit dans le Midrash après avoir créé toutes les nations et que tout se fut installé sur la terre. Le Créateur alla vers chacune d'elles. Il leur présenta la Torah. Peut-être que quelqu'un voudrait la recevoir. Et à part Israël, personne ne l'a reçue. Alors, qu'est-ce qu'il y a de si mauvais dans la Torah pour que personne ne l'ait reçue? Apparemment, il n'y a pas que de bonnes choses dans la Torah, mais aussi de mauvaises choses. Oui? Sinon, il ne serait pas allé la proposer en demandant « peut-être que vous la recevrez, peut-être que vous la recevrez ». Ça veut dire qu'il n'y a qu'un seul désir dans l'homme qui s'appelle Israël. Et face à ce désir, il y a quelque chose qui s'appelle la Torah. Et Israël, en fait, a aussi besoin de la Torah. Ça veut dire qu'il est corrompu. J'ai créé le mauvais penchant, j'ai créé la Torah comme épice. Alors, le mauvais penchant, apparemment, n'existe que chez Israël. Chez les nations du monde, il n'y a pas de mauvais penchant. Alors d'abord, écoute ce qui est écrit. Israël, ce sont les égoïstes. Ils sont opposés au Créateur, et non les nations du monde. Ils ont besoin de la Torah. Ils comprennent qu'ils sont à l'opposé du Créateur et qu'ils ont besoin de la Torah. Et la Torah est la force qui corrige. Celui qui ressent le manque de cette force qui corrige s'appelle Israël. Nous voyons que ce manque, bien sûr, vient d'en haut. Ce n'est pas que l'homme a le rôle du Créateur et doit créer les désirs en lui. L'homme doit plutôt ressentir quel désir parle maintenant en lui et agir à partir de ses désirs. Ça veut dire ne pas rester indifférent, passif, mais prendre autant que possible le moyen appelé lumière de la Torah et l'utiliser.
1: Et
0: afin d'amener Israël au but, par Israël, on entend aussi ceux des nations du monde qui reçoivent l'aspect d'Israël et se corrigent eux aussi, ce n'est pas seulement Israël. Alors, afin d'amener Israël au but, ça veut dire que celui qui veut parvenir au but, il faut l'y amener. Ça veut dire qu'il faut peu à peu faire grandir en lui les désirs corrects. Et ces désirs corrects ne grandissent que par la lumière. Ça veut dire qu'au départ, il y a le désir de recevoir l'animal. un peu de lumière spirituelle commence à briller face à ce désir à l'intérieur du désir animal. Là, il a des convoitises animales pour l'argent, l'honneur, les connaissances. Tout à coup apparaît un désir pour cette même lumière qui brille pour lui. Même auparavant, pourquoi l'homme veut-il le sexe? Pourquoi veut-il manger? Pourquoi veut-il de l'argent, de l'honneur ou des connaissances? Parce qu'en face de cela, il y a une lumière qui l'éveille à ça. Alors il y a une lumière un peu plus grande que toutes ces choses, sans revêtement de ce monde. Et l'homme commence à s'éveiller. Ça s'appelle la spiritualité. Parce que sans revêtement, c'est déjà la lumière que pour réellement recevoir, il faut un massar, une lumière réfléchie dans le but donné. Et ainsi de suite. Chaque fois que la lumière se renforce et l'éclaire davantage, elle éveille en lui des désirs d'un aspect encore plus épais, encore plus élevé, c'est-à-dire selon les désirs encore plus grands. Et ainsi l'homme s'éveille jusqu'à ce qu'il s'éveille à vouloir la spiritualité, plus que la corporalité. Il y a des espions, chaque fois la lumière brille, puis ne brille pas. Quand la lumière brille, l'homme veut la spiritualité. Quand elle ne brille pas, il tombe dans la corporalité. Il veut soit ceci, soit cela, jusqu'à ce que par l'effort, il accélère ce processus et qu'à la fin du processus, il commence à vouloir la spiritualité plus que toute la corporalité. Je suis malade d'amour, comme on dit. Et cela lui vient comme résultat de la lumière qui joue sans cesse avec lui. Un peu plus, un peu moins, un peu plus, un peu moins, des entrées et des sorties. De Sion sortira la Torah. C'est ce qui est écrit. Même ensuite, quand il franchit le Marksom, ça veut dire qu'il est déjà établi en lui que la spiritualité vaut davantage que la corporalité. Et cela, par la lumière qui vient, tout cela est la lumière de la Torah, plus ou moins, qui brille pour lui. Même ensuite, on éveille en lui des ressentis, à quel point il est l'inverse de la ligne droite face à la ligne gauche, à quel point il est l'inverse de la divinité, de là il ressent de la honte, toutes sortes de ressentis, et décide qu'il ne veut pas être dans la ligne gauche, être dans cela. Ça veut dire qu'on éveille constamment dans l'homme un manque de correction, un manque d'avancement par toutes ses entrées et sorties. Et quand il a un désir de correction, alors vient aussi la correction, comme la lumière de la Torah, déjà comme lumière Absag. Là, il est déjà clair pour l'homme quels aspects il veut corriger, ce qu'il veut exactement, jusqu'à ce point il demande. Et c'est déjà une élévation de la manne. Et ce sont des choses où il se trouve déjà lui-même, en participation avec le Créateur, dans sa propre correction. Ce sont déjà de grands degrés, et alors à partir de l'Olishma, il parvient réellement à l'Ishma. Il prend la ligne gauche, connaît les manques, tout cela l'un face à l'autre. Kripa face à Kdusha, toutes ces choses. Il éveille la lumière dans la Torah, fait venir de la lumière de la Torah, la force qui corrige, la lumière qui corrige, et l'utilise comme lumière Absag afin de corriger. Et ensuite, déjà en pratique, dans le fait de recevoir, dans le but donné, ce qui l'amène déjà au but, à l'adhésion. Alors, ça veut dire que chaque fois, la lumière de la Torah accomplit deux actions. Elle donne à l'homme une correction selon son manque. Et avant ça, afin qu'il ait ce manque, elle éveille constamment l'homme. Elle brille un peu, puis elle ne brille pas. Elle accomplit donc de telles actions, elle secoue le cli. Oui, les lumières qui entrent et sortent secouent le cli. Le cli s'éveille quand la lumière vient, il tombe quand la lumière sort. Et ça s'appelle un balancement. De là apparaissent dans le cli toutes sortes de ressentis. Peu importe se forme dans le cli, peu à peu se forme dans le cli un certain ressenti entre obscurité et lumière, entre bien et mal. Et c'est ainsi qu'un sens se construit. Il n'y a pas d'autre voie.
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0: Et pour chacun, il est déjà connu d'avance combien de tels balancements il doit traverser jusqu'à terminer tout son travail dans la préparation du kli, à recevoir réellement, à la fin de la correction, à recevoir tout le ressenti du Créateur, à le goûter en tout, goûter, voyez que le Créateur est bon. Réellement, le goûter dans toutes les saveurs quand le Créateur se révèle à l'intérieur de son âme. Et notre affaire, c'est l'exécution. Ça veut dire accélérer la chose pour qu'elle vienne davantage de lumière. Si l'homme reste assis seul et ne fait rien, vous le savez vous-même. On vient dans la société, on commence à étudier, on parle avec quelqu'un, on s'éveille. Il y a constamment des changements. Tous ces changements aident l'homme à traverser de plus en plus vite ce développement. Plus il y a de tels balancements dans la journée, des entrées et des sorties, plus le chemin se raccourcit. Chez les grands hommes, il y a en une heure des milliers de changements dans les intentions, dans les pensées, dans les développements par rapport au Créateur, par rapport aux corrections. Des milliers. Ils vivent simplement tout le temps là-dedans, avec toutes les frayeurs de ce monde, mais ils vivent vraiment là-dedans. C'est vivant. Ce sont constamment des vibrations très rapides. Nous devons aspirer à ça. Qu'aucun état, bon ou mauvais, peu importe, ne dure plus d'un instant. Un état qui dure plus d'un instant est défectueux, invalide. Nous avons parlé de cela. Le désir doit toujours être en accélération. Un désir fixe n'est absolument pas considéré dans la spiritualité comme quelque chose qui existe. Dans ton animalité, il te semble qu'il existe. Dans la spiritualité, il n'existe déjà plus. Dès l'instant où tu as obtenu quelque chose et où tu ne t'élèves pas plus loin à partir de là, ou que tu ne tombes pas non plus, peu importe, ce qui ne change pas est mort. Il doit simplement être sous un signe différentiel, oui. Voilà, dans un changement. Sinon, c'est zéro, oui. Et en quoi, en fait, le Créateur est-il l'homme? En quoi le Créateur abandonne-t-il l'homme? D'abord, en ce que le Créateur fait tout. Tu as un désir de recevoir corrompu en disparité de forme avec le Créateur dans la spiritualité comme dans la corporalité. Par la lumière, il te secoue constamment. Il t'éveille, ça veut dire qu'il éclaire le Rishimo. Qu'est-ce qu'il fait? Comme ce que nous étudions. Il éclaire avec la lumière entre le kli, entre dans le kli. Comme dans Galgalta, il y a un développement jusqu'à ce que le kli fasse sortir la lumière. De nouveau, cette même lumière éclaire. Le Rishimo suivant arrive et fait lui aussi sortir la lumière et ainsi de suite. Toutes ces entrées et sorties existent constamment. Du côté du Créateur, l'intention est une pression constante pour amener l'homme au but de la création. La pression est constante et la vitesse est constante. Alors, ça veut dire qu'est-ce que ça veut dire constante? Nous ne savons pas ce qui est constant et ce qui ne l'est pas, mais ça veut dire selon son programme. Voilà. Et si tu ne fais rien, tu parviendras toi aussi aux mêmes états, aux mêmes désirs et aux mêmes buts, mais selon le rythme auquel la lumière t'éclaire. La lumière, peu à peu, te convaincra de vouloir accélérer le rythme. Mais cette persuasion est une persuasion douloureuse, une persuasion longue. Ici, tu peux aider. Cette persuasion est elle aussi une persuasion orientée vers le but, jusqu'à ce que, malgré tout, tu le veuilles toi-même. La force qui persuade sera une force très douloureuse. Ça veut dire que cela agit aussi selon le rythme et aussi selon la qualité. Voilà. Maintenant, tu peux te débarrasser des problèmes, accélérer le développement parvenir toi-même davantage. C'est pour ça qu'on t'a donné l'intellect, pour parvenir plus vite à la reconnaissance. Pourquoi l'homme a-t-il le ressenti que, alors si c'est ainsi, le Créateur fait tout, et l'homme détermine seulement son rapport? Mais en déterminant son rapport, l'homme détermine tout et fait tout. Pourquoi? Parce que sans le rapport, ton rapport, c'est le cli. Ce n'est pas ton désir que le Créateur a créé, ni sa lumière qui l'envoie au désir, mais ton rapport qui vient malgré tout comme résultat de ton effort. Ça veut dire que si tu ne fais pas d'effort et que le Créateur t'oblige à agir par la rencontre du cli et de la lumière et qu'il t'oblige à accomplir une certaine action, cette action n'est pas considérée comme une action que tu as faite. Elle agit déjà à ton détriment. Partout où tu n'introduis pas ton désir face à son désir pour être partenaire dans l'action avec lui, chaque fois, tu ressentiras douleur et souffrance. Ça veut dire pourquoi? Parce que c'est cela, en fait, le cli. Le cli, ce n'est pas simplement que je veux jouir, que vient le délice et qu'il remplit le cli. Notre cli, c'est notre rapport. Ça veut dire qu'il se construit au-dessus de cela. Ce qu'on appelle le cli spirituel, c'est le massach et la lumière réfléchie. Ce n'est pas ce qui se passe à l'intérieur du désir de recevoir, comme s'il y avait là un remplissage et tout ça. Ce n'est pas le cli. Le cli est au-dessus du désir de recevoir. Je dessine toujours le désir de recevoir comme une sorte de verre rempli de lumière. Alors, au-dessus de ça, je dessine un massach, et au-dessus du massach, je fais encore un autre verre. C'est là le cli que nous construisons. Et sans ce cli, nous n'avons déjà plus de quoi parler. Alors, dans la mesure où, selon ton degré de développement, tu ne veux pas construire ce cli, dans cette mesure-là, tu souffres. Ça veut dire que ce sont en fait les forces qui t'obligeront malgré tout à construire le massach et la lumière réfléchie. Il ne peut pas y avoir un quelconque massach sans que tu le construises, sans que tu le veuilles. Bien sûr, il est construit. D'un côté, c'est comme si tu devais le vouloir. De l'autre, tu ne dois pas seulement le vouloir, tu dois comprendre et atteindre que ce massach, c'est le don au Créateur, et que ce massach, lui seul, peut le construire, dans la mesure où tu veux l'aimer comme il t'aime. Ça veut dire que le massach est déjà le résultat de la reconnaissance de l'amour. De l'adhésion, de la connexion, de tout. Et il nous semble qu'après le massach, nous atteignons quelque chose. Après le massach, il n'y a déjà plus de quoi parler. Oui. Le ressenti de l'aide vient face au ressenti de soi. C'est en fait, oui, c'est clair que le Créateur fait tout. Dans mon ressenti, ce que j'essaie de faire, c'est ce que je fais, mais maintenant, dans le ressenti que le Créateur m'aide, ça annule mon ressenti de moi-même, et ça... Dans le ressenti que le Créateur m'aide, ça annule mon ressenti de moi-même. Ce n'est pas vrai. Alors, mais ce n'est pas vrai. Il te semble qu'aujourd'hui, tu es un macho. Ah, quel Créateur, j'ai besoin de lui. Maintenant, il fait quelque chose pour moi. Je dois lui demander. C'est encore un petit enfant qui pense comme ça. Nous sommes des petits enfants, pas seulement toi. C'est comme ça chez les hommes. Et chez les femmes, c'est différent. Mais chez les hommes, il y a ceci. Comment ça, moi, et lui est plus fort que moi, je dois découvrir une force qui est plus grande que moi, qui décide, qui me fait tout, qui introduit tout en moi. Les femmes ont une préparation à ça. C'est pour ça qu'une femme n'est pas obligée par les mitzvot. Elle n'est pas obligée par de telles corrections directes comme un homme. Chez nous, toute cette chose vient du point « je contrôlerai, je gouvernerai ». C'est chez les hommes, oui. C'est toute la force de la brisure. C'est la notion du désir de recevoir. Alors maintenant, à partir de ce point, tu comprendras vers quoi nous devons parvenir. Je dois parvenir au partenariat. à la soumission, au partenariat, à l'amour, à toutes ces choses, et y parvenir avec une telle gradualité que d'abord j'annule mon moi, et ensuite j'entre en relation. Pas que j'entre en relation avec lui, j'en viens, associons-nous comme ça en partenaire. Ça veut dire, je ne peux pas... Je ne peux pas expliquer ici ce ressenti, mais annuler son individualité vis-à-vis du Créateur, l'homme le ressent... L'homme le ressent dans le développement, mais après, c'est encore pire.
1: Quel?
0: Oh oui, bon. Cet amour envers le Créateur, l'amour envers le Créateur peut être béni soit Dieu, tu m'as permis de gagner au loto, tu m'as donné tout le bien dans la vie, béni soit Dieu. Oui, vous avez vu les autocollants, Créateur, nous t'aimons. Jean, fais quelque chose. Tu vois, nous t'aimons, nous demandons, nous faisons ceci. Ça veut dire que c'est avant l'annulation de soi. Oui, c'est ce que l'homme dit. Et vraiment, qu'est-ce que cela peut nuire si nous prions pour qu'il nous aide? Oui. Alors cet amour, c'est ce que nous étudions dans l'introduction à l'étude des dix séphirotes. Il nous explique que l'amour est le dernier degré. Et tu aimeras le Créateur, ton Dieu. C'est une mitzvah à propos de laquelle il demande dans le Zohar et qui vient comme résultat de l'accomplissement de toutes les autres mitzvot. Ça veut dire que tu corriges tout ton désir jusqu'au bout. Au-dessus de tous tes désirs grandit déjà le rapport général, comme une somme globale. C'est ça l'amour. Et avant ça, ce n'est pas ce même amour. Car l'amour, tu sais, comme le raconte le Zohar, qu'il vive, qu'il ait des enfants, que tout s'arrange. Béni soit Dieu, oui. Tu veux une prière? Je prierai. Une action? Je la ferai. Des mitzvot? Avec plaisir, pour que j'aie du bien. Mais qu'est-ce qu'un rapport véritable envers le Créateur? Un rapport véritable vis-à-vis du Créateur? Eh bien, ça commence par les inversions, la pression, la haine, le ressenti de la non-équivalence. Ça veut dire que, comme je l'ai dit, chaque fois que tu penses à une action, tu dois penser à l'état avant cette action. Quel cri faut-il pour cela? Ça veut dire que si je parviens à un état où j'aime le Créateur, alors auparavant, il doit y avoir un désir d'aimer Créateur. Le désir d'aimer Créateur doit venir de sa négation. Je vois certainement que je ne l'aime pas. Et que veut dire que je ne l'aime pas? Que je le hais, que je suis son opposé, que je ne le veux absolument pas. Entièrement, ouais. Comment est-ce que je découvre ça? Quand la lumière est claire dans mon cli opposé. Quel effort dois-je faire pour éveiller en moi une lumière aussi grande et ainsi de suite? Ça veut dire que si nous allons de la fin vers le début et que nous allons constamment dans la forme inverse, les lumières entrent dans l'équilim et font l'équilim, oui. C'est ce que nous étudions. Nous allons dans l'autre sens, la lumière entre et sort, et de là, fait cli, oui. C'est dans le chemin de l'avancement. Si je vais par la voie inverse de l'avancement, de la fin vers le début, alors je dois constamment découvrir par l'action inverse, oui, en sens inverse, en marche arrière. Et alors tu verras chaque fois quelles préparations sont nécessaires à l'état que tu choisis, celui auquel tu veux parvenir. Voilà. Oui. Il part du chemin à travers deux aspects, nous ferons et nous entendrons. Il dit que l'aspect de nous ferons, c'est... Il y a un écart, mais je ne comprends pas ce qu'est l'aspect de nous entendrons. Qu'est-ce que nous ferons et nous entendrons? Ben, ça veut dire accomplir les actions au-dessus de la connaissance. Ça s'appelle nous ferons. Et ensuite, nous entendrons. Alors, nous recevrons déjà la correction. Et après la correction, nous pourrons entendre dans les kélim de Bina. Dans la correction de Bina, nous pourrons déjà entendre ce que tu veux réellement nous dire. Avant l'action, le cli, il est impossible que tu reçoives des lumières pour comprendre de quoi il s'agit. Il y a ici une condition. Tu veux comprendre la spiritualité, ressentir la spiritualité, faire quelque chose dans la spiritualité. On te dit, tu n'as pas de kélim pour ça. Qu'est-ce que ça veut dire, tu n'as pas de kélim? Tu ne comprends absolument pas ce qu'est la spiritualité. Il te semble que tu veux la spiritualité. La spiritualité est différente de ce que tu penses. C'est comme si tu disais, je veux un verre d'eau, alors qu'en vérité, tu ne veux pas de vraie eau. Tu veux du coca. Seulement, tu ne sais pas que cela s'appelle de l'eau. Nous ne savons pas ce que veut dire dans le but donné. Je veux la spiritualité. La spiritualité signifie il n'y a pas de moi. Mon moi est annulé et complètement. Travaille pour quelqu'un d'autre avec le désir de quelqu'un d'autre. Mon désir se trouve en lui, le sert et le sert uniquement. Ça s'appelle la spiritualité. Tu veux ça? Même si tu ne le représentes, tu te le représentes aussi véritablement que possible pour ton degré, tu vois que tu n'es pas dans une souffrance telle de ne pas avoir une telle chose. Et l'instant après, tu le quittes déjà, tu n'y reviens plus jamais. Oui. Alors, tu ne dis pas que tu veux la spiritualité et que tu veux des délices plus grands que ceux que tu as ressentis jusqu'à présent. Tu comprends? Voilà. C'est pour ça qu'on dit « nous ferons et nous entendrons ». Ça veut dire qu'il y a une condition. Si tu veux vraiment parvenir à la spiritualité, ou pas que tu la veuilles, mais plus exactement pour parvenir à la spiritualité, tu dois d'abord traverser une correction dans le but donné, qui s'appelle « nous ferons une action ». Et cette action, ce n'est pas toi qui l'as fait. Bien sûr, c'est le Créateur qui l'a fait. Mais tu dois fournir un certain effort. Un effort dans ce que tu peux avec ton désir égoïste. Fais l'effort. En échange, tu recevras quelque chose contre ton désir égoïste. Parce que tu as demandé, parce que tu as voulu, absolument pas ce à quoi tu pensais. Tu ne pouvais pas te représenter que c'est cela que tu recevrais. Mais ce n'est pas qu'il te trompe. Tu sais comment ça paraît d'ici? Je veux une chose selon mes kélim, selon mes désirs. Je fais un effort et tout pour avaler ce monde, avaler le monde à venir. Je veux toutes ces choses. Et soudain, il me donne l'opposé. Oui? Alors, il efface tout mon désir pour ce monde, pour le monde à venir. Il me fait vraiment comme ça. Ce n'est pas qu'il accomplisse une sorte d'acte de tromperie. Comment as-tu dit? Une escroquerie. Mais simplement, à la fin du chemin, toi-même, tu veux, et les enfants d'Israël gémir, hein, oui. Toi-même, tu veux qu'ils t'arrangent, parce que tu ne t'identifies déjà plus à ton désir de recevoir. Tu veux réellement que lui, travaille sur lui, qu'il le corrige vraiment. Tu vois à quel point tu n'as plus rien. Mais le point dans le cœur grandit à côté, tu désires de recevoir au point que, depuis ce point, tu juges le désir de recevoir et tu veux vraiment qu'il change. Il y a ici des choses difficiles à exprimer. D'abord, tu as commencé les... C'est l'Irot des Roches Rodesh? Bien sûr. Ben voilà, béni soit Dieu. Oui, il y a beaucoup de monde. Comment ça? C'est à cause de l'attentat qu'il y a eu. À cause d'un attentat, et il faut venir encore davantage. Et justement, peu de gens sont venus. Tu vois ce qui se passe? Ils ne croient pas au Sélirot. Ben, relativement, c'était bien, mais pas comme environ un an. Et toi, comment tu l'as ressenti? Tu criais et pleurais davantage comme ça? Oui? Ben, il y avait au moins environ 8 minyanimes de partout. On entendait des chauffards. C'était très émouvant, très... Oui, ben, la kdoucha du lieu et la préparation à ça, ben, ça agit bien sûr. Quand beaucoup prient, ça agit. Ça te fait entrer dans ce mois...
1: Non.
0: Oui, bon, alors, qu'est-ce que tu voulais demander? Ben, qu'est-ce que Arorim et Panim dans une mitzvah? Arorim et Panim dans une mitzvah? Oui. Arorim et Panim, Arorim, c'est la préparation. Panim, c'est déjà la réception de la récompense. Oui, oui, oui, mais il y a, disons que je veux faire l'ablution des mains. Le fait que je prépare, c'est Panim. Dans la corporalité, je ne sais pas ce que sont Panim et Arorim. Dans la corporalité, non, nous, je ne suis pas versé là-dedans. Ça veut dire que je sais accomplir une mitzvah, comme tu dis, l'ablution des mains. Mais où sont ici Panim et Arorim? Je ne sais pas. Peut-être que quelqu'un interprète ainsi ce qu'il y a là-dedans, mais je ne sais pas. Parce que les actions dans la spiritualité ne se trouvent pas dans les actions corporelles, elles ne sont pas scripturelles, on n'en parle pas. La spiritualité, c'est ce qu'accomplit l'âme sans le corps. Alors, ce que tu fais dans le corps et ce que tu fais dans l'âme, ce sont deux choses. Elles peuvent aussi être inverses ou ne pas correspondre du tout. Il se peut que je mange, que je boive et que je jouisse de toutes ces choses et que dans la spiritualité, je sois dans un jeûne à Yom Kippour, c'est comme ça. Alors oui, bon, c'est comme ça, nous sommes d'accord avec ça. Oui.
1: Ken.
0: Dans l'article, il est écrit que la Torah est stérile. Pourquoi la Torah est-elle stérile? Il demande même qu'est-ce que la Torah il peut. Qu'est-ce que ça veut dire que la Torah est stérile? Si le Créateur a créé la Torah comme épice pour le désir de recevoir, oui, ces désirs de recevoir ne traversent pas une correction par la Torah, alors la Torah ne construit pas et elle n'engendre pas de résultats. Les résultats de la Torah, tout ce qu'elle engendre, c'est la correction, oui. Et ensuite, le remplissage. Ça s'appelle que la Torah est stérile. Et c'est ce qu'on dit dans le Saint Zohar. Ceux qui ne veulent pas s'occuper de la sagesse de la Kabbale rendent la Torah stérile. Il y a cette notion. Ils n'utilisent simplement pas la force pour laquelle la Torah a été donnée. Il n'y a rien à faire, ce n'est simplement pas la Torah. Si on n'utilise pas la Torah comme force qui corrige le désir de recevoir, ensuite il y a bon la Torah comme remplissage, la Torah comme non sacré qui se révèle dans l'intention, dans le but donné. Nous ne parlons pas encore de ça. Ce sont déjà des degrés qui viennent ensuite. Mais au départ, la première fois que tu rencontres la véritable Torah, c'est la force qui corrige, voilà. Et si tu ne la reçois pas sous cette forme, alors toute ton occupation autour de ça, quelle qu'elle soit, ne s'appelle pas Torah. Et tu comprends? Appelle ça, je ne sais pas, une sorte de club juif. Je ne rejette pas ça, mais ce n'est pas la Torah dont il est écrit. Voilà. La Torah elle-même n'y est pour rien. La Torah, c'est ce que l'homme prend du Créateur comme force pour corriger son désir de recevoir. Point. Celui qui se rapporte ainsi à la Torah, à la force supérieure, s'appelle quelqu'un qui reçoit la Torah. Sinon, non. Et toutes les choses, ouvre le Pentateuque et regarde combien le Créateur et ce que disent les prophètes, et en général, il n'y a même pas de quoi discuter. Tous les cris et toutes les choses qui y sont dites, c'est uniquement afin de recevoir la force du Créateur comme force qui corrige. Et toutes les transgressions, c'est ce qu'on ne fait pas ici, mais qu'on prend cette force sous toutes sortes d'autres formes. Alors la force de la Torah disparaît Et à la place de cette même Torah, elle devient le veau, tout ce que tu veux. Ça veut dire que face à cette même force, elle fait pour toi la force de la Klipa. Parce que Klipa et Kedusha sont l'une en face de l'autre. Tu n'as pas une Klipa séparée. Soit tu prends la force supérieure comme Kedusha, soit tu la prends comme Klipa. Tu comprends? Il n'y a rien entre les deux. Et chacune n'existe pas séparément. Elles se trouvent l'une en face de l'autre. Ça veut dire que si maintenant tu veux te rapporter à la force supérieure et que tu te tiens pauvre de toi sur la face de la terre, petit homme, et que tu veux te rapporter au Créateur, à la force supérieure, oui, alors tu n'as que deux possibilités. Soit te rapporter à lui pour qu'il vienne et te corrige, soit pour toute autre chose. Toute autre chose s'appelle Klipa. Voilà. Et alors, bien sûr, il n'y a pas la Torah. Tu veux plutôt exploiter le Créateur, soi-disant, à cette force supérieure, pour toutes sortes de buts qui sont les tiens. Oui, bon, c'est comme ça.
1: Ken.
0: Oui. Quand l'homme commence sur cette voie, tu dis qu'il veut la spiritualité comme ça. Bon, elle lui paraît grande, belle, merveilleuse, pleine de délices. Si on regarde ce que les kabbalistes écrivent au moins après la fin de la correction, apparemment on parvient à cet état où cela apparaît vraiment. Mais sur le chemin vers l'Ishma, ce n'est pas seulement qu'on traverse des fosses et toutes sortes de désordres. On ne voit plus du tout cette nouvelle chose. Jamais l'homme ne voit où il va, parce que dans ta vie, disons que tu fais des recherches dans ce monde, tu es scientifique, oui. Bon, physique, chimiste, chimie, physicienne. Je me rappelle pas exactement quelle inclusion va dans laquelle. Si c'est cela dans cela ou cela dans ceci. Ben, les deux sont dans la biologie, ça va. Ben, les deux dans la biologie, d'accord. Alors, tu recherches et, avec ton intellect, tu veux en quelque sorte dominer ce que tu recherches. C'est comme si tu avalais ce que tu recherches et voulais l'introduire en toi, dans le désir, dans l'intellect, dans ta conscience. Oui, tu n'as pas d'autre possibilité. C'est ainsi que nous nous revêtons, pour ainsi dire, oui, sur la réalité. Nous voulons la comprendre, oui, nous instruire. Dans la spiritualité, il est impossible de faire ça. Cette approche dans la spiritualité est simplement invalide parce qu'elle ne fonctionne pas. Dans la spiritualité, tu es en bas, tout petit, avec une tête comme ça. Et la spiritualité est 1 milliard de fois plus grande que toi. Le degré supérieur adjacent est 1 milliard de fois plus grand que ton intellect. T'équilibre ton cœur. Alors, comment penses-tu pouvoir avaler comme ça à l'intérieur? Ça ne marchera pas, c'est impossible. Ce n'est pas que tu vas t'étouffer et tu ne pourras même pas l'aborder de cette manière. C'est tellement grand que tu ne peux même pas ouvrir la bouche devant ça, oui. Alors, qu'est-ce qu'on fait? Comment est-il malgré tout possible de grandir de degré en degré? Seulement en recevant encore au degré inférieur, en te préparant à recevoir l'intellect du degré supérieur. Mais l'intellect du degré supérieur est 1 milliard de fois plus grand que ton degré. Pas en quantité. La quantité, ce n'est pas un problème. En qualité, il est inverse de ton degré. Là où ton degré maintenant, même si tu étais un ange, il y a encore un degré d'ange. Disons, plus 1. Alors, chez le plus 1, ce qui est Kedusha chez lui, est Kedusha chez lui, et toute ta Kedusha par rapport à lui est un déchet. Mais comment est-ce que je... C'est la différence entre les degrés. C'est pourquoi tu es obligé de parvenir à un état où tu t'enterres complètement, où tu parviens complètement à un état de décomposition. Et alors, au degré suivant, au degré plus élevé, tu commences à vivre. Tu commences à pousser comme une graine dont commence à sortir une pousse. Une pousse. Comment est-ce que je peux me préparer au degré suivant si je ne vois pas? Tu peux te préparer au degré suivant en étant prêt à ce qu'on te fasse cela d'en haut. Alors maintenant, tu vas en arrière. Tu dis, d'accord, ah, alors je dois être comme ça. Alors, comment est-ce que j'arrive à un tel désir? Comment est-ce que je peux, alors un peu en arrière? Qu'est-ce qu'il me faut pour ça? Il faut que j'aie le désir, comme on me fasse cela ici. Comment est-ce que j'arrive à un tel désir, qu'on me fasse ça ici? Alors, je dois être, ça veut dire, dans la reconnaissance du mal, mon état actuel est le pire possible par rapport au degré supérieur, qui est le bien. Moi, je suis entièrement mauvais. Sinon, je ne voudrais pas m'en débarrasser, et ainsi de suite. Fais les calculs en marche arrière et tu verras d'où commencer maintenant. Mais je ne vois pas vraiment que le degré suivant sera bon. Je vois plutôt que chez moi, c'est mauvais. Tu ressentiras le degré suivant dans la lumière environnante qui brillera sur toi. Tu le ressentiras. Tu auras une sorte de vibration devant lui. Et ça suffit pour faire la reconnaissance du mal. Oui. En dehors de ça, je parle de chez nous, dans la corporalité, ça veut dire en dessous du Marxum. Au-dessus du Marxum, c'est déjà autre chose. L'âge supérieur fait descendre vers toi son EI, te donne toutes sortes d'exemples, toutes sortes de choses, et te dit, fais cela comme ça, comme chez nous dans ce monde, fais comme ça. On te dit d'avance toutes sortes de choses, on te prépare malgré tout ce que tu feras demande un grand effort, mais ça ne veut pas dire que jamais, ne t'inquiète pas, on ne t'abandonne jamais, on veut toujours aider tout bon désir qui vient de toi. Et ces désirs n'est pas encore tellement bon, on le corrige pour qu'il devienne bon. Mais je ne comprends pas une chose simple. Quand j'arrive, quand un homme parvient à un état de reconnaissance du mal à un certain degré, il ne veut pas le degré suivant, il veut corriger ce degré-ci. Bah, d'abord, l'homme ne veut plus être à sa place. Il voit qu'il se trouve dans un très mauvais état. Oui? Alors seulement sortir de là. Fais ce que tu veux, peu importe. Ni ceci, ni cela, ni Torah, ni récompense, rien, voilà. Alors ça veut dire qu'il ressent encore seulement qu'il va mal, oui. Il maudit la Kabbale, Nebaruch, toutes ces choses, et le jour où il est tombé ici. Oui? Et cette étape, peut-être qu'elle passe en une seconde. Et ensuite, malgré tout, il commence à comparer son état avec un degré plus élevé et commence à comprendre qu'il vaut la peine d'aspirer à mieux. L'égoïsme recommence à travailler. D'accord, maintenant c'est mauvais, mais il y a un mauvais qui est le meilleur. Allons l'acquérir. L'ego grandit constamment et cela aide l'homme à passer de degré en degré. Et ainsi, l'égoïsme, à mesure qu'il grandit davantage, se détermine davantage, puis grandit de nouveau et se détermine encore davantage, parce que le désir de recevoir dans la graine est plus petit que dans la pousse. Une pousse, oui. Alors, il y a ici une chose et son inverse. Qu'est-ce qui t'aide à sortir du mal quand tu ressens que l'égoïsme est le mal? L'égoïsme qui est plus grand. C'est au-dessus de notre intellect, tous ces processus. Ce n'est pas pour rien qu'il est écrit, le Créateur place la main de l'homme et lui dit, « Toi, choisis, fais un petit effort. » Bon.
1: Non. Chélik Tzayn.
0: Petit 16.
1: Ayetar Hatshuvot et Galou Baderech.
0: Le reste des réponses se révélera en chemin. Je le promets. Et maintenant, les amis, résumons nos impressions de la leçon et ce que nous voulons prendre pour implémenter dans nos dizaines. 6 minutes pour en discuter. OK, bon résumé. Le Créateur secoue une personne, lui donne un peu de lumière, beaucoup de lumière, et de cette façon-là, une personne se met à ressentir et à développer un sens. Elle va donner l'exemple de passer rapidement à travers les états, à quel point ça peut se faire rapidement, et que les grands kabbalistes passent par des milliers d'états en une heure. Alors nous aussi, nous devrions venir à de tels états, et ne pas attendre des jours, des heures, c'est si long et tellement de temps avant de ressentir quelque chose vis-à-vis des amis, pour la dizaine, pour le Créateur. Le Créateur donne la lumière, il la reprend, c'est comme ça qu'il construit le Kli. Le Kli, c'est le manque. Je sais précisément ce dont je manque et je me tourne vers le Créateur pour qu'il m'aide. Et à partir d'un article pour la leçon, il y a, on met l'accent dans l'article pour acquérir des kélim dans les ténèbres. Et Rav, il parle de la reconnaissance du mal. Et c'est pourquoi il dit, qui est Israël? C'est ceux qui veulent sentir qui manquent de la lumière, la force qui corrige. Et cette force se revêt, sinon il reste pris dans les désirs animaux et sociaux, dans lesquels la Torah ne se revêt pas, et ils en viennent qu'à désirer des corrections. Si le Créateur secoue les récipients, qu'est-ce qu'on fait ici? Qu'est-ce que nous avons à faire? Ça, c'est la question. Alors, qu'est-ce qu'il nous revient de faire? Est-ce qu'on peut changer quoi que ce soit? Et puis là, Rav a dit, il nous faut premièrement être d'accord avec ce que fait le Créateur. Et comment être d'accord? Ce n'est pas simple. Et aussi se tourner vers lui. Et en bref, le Créateur, il va être en action avec lui constamment, connecté à lui. Et ça, c'est ce qu'il faut développer en nous, dans notre cli commun, pour que ça, ce soit le plus grand manque, de se tourner vers lui et qu'ensemble, nous puissions construire cela. Et en général, Rav a dit que ce que nous lisons, ce que nous voulons atteindre, c'est que nous sommes Israël. Le mauvais penchant n'existe qu'en Israël. Les autres ne l'ont pas. Alors, tous nos efforts, c'est de se soutenir les uns les autres dans cet état qui s'appelle Israël. Et puis là, nous allons comprendre ce qu'est la Torah, c'est la lumière qui corrige, parce que nous avons besoin de correction, nous avons le mauvais penchant en nous, et tout le processus continue jusqu'à ce que... Bon, tout l'article, c'est un article pour passer à l'action. Qu'est-ce que je pourrais ajouter à ces choses-là? Il nous faut nous orienter et viser de sorte qu'en tant que résultat de l'étude, la lumière qui corrige viendra, et du fait d'étudier, la lumière viendra et donnera à l'homme l'intention, les forces pour toutes ces actions qui seront en vue de donner. Ça, ce sont les qualités du Créateur. Alors, comment y arriver? Comment parvenir à de telles intentions? Pour que ce soit pour le bien du Créateur. Et là, nous mériterons les qualités du Créateur qui sont en lui, où nous pouvons donner. Nous pouvons travailler pour le bien du Créateur. Et ça, c'est notre but. Ça devrait être notre but. Alors, on a besoin entre nous de résumer et être d'accord que nous voulons atteindre le Créateur, que nous voulons l'honneur ou quoi que ce soit, nous voulons adhérer à lui. Et que ça, ce sera notre cadeau. Ce sera l'autorité unique où nous ressentons le Créateur, nous ressentons sa grandeur. Il est en nous. Il y a deux façons de se tourner vers le Créateur. Une façon, c'est que je veux corriger mes désirs corrompus, et tout le reste, ce sont la clipa. C'est le désir de recevoir, pour recevoir de la satisfaction. Il faut se rappeler tout le temps cet appel au Créateur pour qu'il me corrige. Et c'est ça dont nous parlons, pour faire la préparation à l'avance et savoir ce que nous voulons que le Créateur fasse. Alors, il faut nous en rappeler parce que parfois nous oublions ce qu'est notre véritable requête à lui présenter. Oui, c'est très chouette ce qu'il explique. Que tout le travail, c'est la correction du désir de savoir. Il faut parvenir au don. Et notre don à la dizaine, c'est l'amour des amis. C'est l'amour entre nous et dans notre. Et chaque fois, le désir de recevoir grandit. Il faut faire des actions.
2: Amen. Les coulants, Toda.
0: Il explique vraiment merveilleusement que nos forces ont besoin d'être ici dans le travail, ensemble avec la force du Créateur. Et nous partageons ici le but avec la force supérieure. Si nous travaillons ensemble de cette façon-là, alors nous verrons des résultats. Nous ne ressentirons pas la douleur parce que le désir de recevoir grandit tout le temps. Et nous passons maintenant à la prochaine partie de la leçon.

0: Nous étudions l'étude des 10 Sphirot, volume 2, 6e partie, page 409.20. On va lire le point 20 et ensuite son rabâche, cours de
1: rabâche.
0: Le fait est que de cette manière, il a été expliqué que les lumières de Ozen se sont étendues jusqu'à Shibolet Hazakan et que les lumières Rotempe passent également par là. Par conséquent, lorsque la lumière de Enaim de Hak s'étend par là, elle se mélange avec eux et prend leur lumière. Les dix nekudot sont les trois premières d'entre elles prennent la lumière de ce qui est étendu à partir du regard de Aïn de Achab, de leur endroit, jusqu'à l'endroit où elles se connectent à Shibolet Hazakan. Ils les reçoivent uniquement dans Shibolet Hazakan parce que c'est là qu'ils commencent, et non à partir de ce qui se trouve dans Shibolet Hazakan et en haut. Cependant, les sept nekudot inférieures ne prennent que ce qui est étendu du regard des lumières de Chotem et de Paix à partir de Shibolet Hazakan vers le bas. Il est connu que Chotem atteint le Hazé, Paix le Tabou, et non pas à partir de Shibolet Hazakan vers le haut. Maintenant, nous apprenons trois choses à la fois. Regardez. D'un côté, nous apprenons que le monde de Nikudim ne reçoit pas la lumière du pays vers le bas, comme Ab reçoit du pays vers le bas de Galgalta, mais il reçoit depuis Enaim vers le bas. D'après cela, on comprendrait mieux que le monde de Nikudim se tient depuis l'Enaim vers le bas de Roche de Sag et se revêt sur ses Achab. Il n'a pas dit cela. Au contraire, il ne se revêt même pas du pays vers le bas. Alors, où se revêt-il? Du tabour et vers le bas de Sag.

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1: Bonjour, chers amis.
0: Fait
1: plaisir de vous voir dans notre cours global aujourd'hui. Nous allons aborder un nouveau sujet qui vous paraîtra peut-être à certains d'entre vous parce que son nom est le jeu. Il y en a qui vont pouvoir penser que c'est plutôt lié à l'imagination, au rire. Mais il y a quelque chose dans le jeu qui est pas de là, cela. Et si nous entrons à l'intérieur de ce sujet, nous pouvons voir que c'est quelque chose qui peut nous accompagner tout au long de notre chemin spirituel. Peut-être que nous allons nous permettre de jouer et que s'ouvrira en nous quelque chose de nouveau, se développera en nous quelque chose de nouveau. Laissez cette leçon vous influencer et que vous puissiez voir combien le jeu peut nous apporter. Bonjour à nos conférenciers. Bonjour à tous. Nous sommes très heureux que vous soyez avec nous, que vous ayez choisi d'être ici avec nous ce dimanche.
2: Nous sommes très heureux que vous soyez dans ce point qui vous développe dans le cœur, chacun d'entre nous ici, afin de développer le point dans le cœur. Chacun d'entre nous veut dédier ce temps que nous avons ici.

0: dans l'heure et demie qui est devant nous, afin qu'ensemble, nous puissions attirer la lumière qui corrige et essayer de faire du plaisir au Créateur. C'est la pensée qu'il nous faut en nous, c'est ça quoi nous pensons qu'il y a en notre cœur, que nous soyons ici de nombreuses personnes, c'est... Cela nous aide beaucoup à approcher de telles pensées afin qu'elles soient aussi en nous. Aujourd'hui, c'est le jeu dans le chemin spirituel. Et semble-t-il, lorsque nous parlons d'un tel sujet, cela peut surprendre. Quoi, le jeu est lié au chemin spirituel? Quel lien entre le jeu et la sagesse de la Kabbalah? Nous sommes arrivés ici pour étudier la sagesse de la vérité, la sagesse qui non seulement s'occupe de l'intériorité de l'homme, mais vraiment sait analyser toute la réalité d'une façon très claire, très précise. Les Kabbalistes ont écrit des livres. Nous utilisons toujours l'expression que les kabbalistes sont ceux qui cherchent, analysent la nature de l'homme. Le Rav, qui, il y a 5 minutes avant le début du cours, était ici dans le studio pour nous souhaiter bonne chance. C'était content d'entendre qu'il y a des étudiants qui étudient comme nous aussi qui enseignent. Donc c'est une bonne chose et transmissons le bonjour et qui va souhaiter bientôt son anniversaire de ses 80 ans. Donc on va lui souhaiter bonne santé. Et donc le Rav dit toujours que la sagesse de la Kabbalah est une science. Donc si c'est une science, quel lien entre ça et le jeu? Pourquoi les deux sont liés? Donc aujourd'hui, on a voulu parler de cette chose, qui est un sujet fondamental dans le processus de développement spirituel. Il y a un rôle important dans le rôle spirituel, et nous allons essayer ensemble d'entrer de façon sérieuse, justement, dans ce sujet. Le jeu ne veut pas dire que ce n'est pas sérieux. C'est vrai que parfois, le jeu peut sembler comme étant quelque chose de...
1: היקרים והאהובים שעושים עבודת קודש יעבירו את המשמעות.
0: Il faut important de bien traduire le sens. Le mot « je » ne veut pas parler de choses qui n'est pas sérieux. Quand on veut dire à quelqu'un qui n'est pas sérieux, on utilise que tu joues peut-être. Ici, le jeu dans la sagesse de la Kabbale est une chose très sérieuse. Cela peut sembler bizarre. Car d'un côté, le jeu, on connaît du monde... Les gens qui ont des enfants ou qui ont eu des enfants, il sait qu'en général, il acquiert des jeux pour ses enfants. Chaque mère ou père connaît cet instant où il est devant son magasin, il voit des centaines de jeux et peut-être c'est écrit que ce jeu est pour des enfants de tel âge à tel âge, en 4 à 6 ans, ou de 2 à 3 ans, 7 à 8 ans, etc. Chacun... En tout cas, je me rappelle, dit que si l'enfant a 3 ans, on peut lui acheter déjà celui de 4 ans afin qu'il puisse se développer davantage. Hein? Je suis sûr que chacun, même s'il n'est pas Einstein, mais chacun perçoit que ses enfants sont très intelligents, on est sûr. Donc, on lui donne toujours quelque chose de plus. Afin qu'il puisse se développer. Et ainsi, on espère que d'un jeu, l'enfant pourra se développer, il apprendra différentes formes, il apprendra comment marche la vie. Après, il joue un train conducteur, un pompier, un policier, bref, tout un tas de choses. Après, on espère qu'il pourra jouer, vouloir devenir un kabbaliste, désire devenir un kabbaliste. Mais toutes ces choses-là sont des choses que nous faisons de façon très naturelle dans notre vie. Qu'est-ce que tu dis? Tu aimes bien jouer.
2: Comme toute la création, comme tout le monde, j'aime beaucoup jouer. Ceux qui aiment jouer, c'est ceux qui aiment se développer. C'est pas que un individu aime se développer ou non, la nature nous développe. Je ne sais pas si vous avez entendu dire déjà que toute la vie, c'est un jeu. Et le développement, c'est un jeu. Toute aspiration à une situation future s'appelle un jeu. Les cellules dans le corps jouent en quelque sorte dans notre corps. Dans le Talmud, il y a 1500 ans, on dit que le créateur joue avec le Léviathan, qui est comme une baleine. Si il faut un nombre d'actions pour arriver au créateur. Et toutes ces actions s'appellent jeu, un jeu. Jusqu'à ce que nous arrivions au développement final. Comme un enfant, la nature le pousse à faire toutes sortes d'actions, même s'il ne comprend pas. Et en fin de compte, oui, il arrive à un développement. Et nous sommes ainsi pour notre développement spirituel. Toutes les actions que nous faisons contribuent à notre développement spirituel. Bien que nous sachions que le but, c'est d'atteindre le Créateur, nous pouvons, plus nous étudions, nous voyons que nous n'arrivons pas à comprendre exactement qui est le Créateur, qu'il a une qualité de don et d'amour. Jusqu'à ce que nous arrivions à toutes sortes d'atteintes spirituelles, jusqu'à l'atteinte finale.
3: Et
2: il y a toutes ces choses nous emmènent vers le but final. Et tout ça, c'est un jeu. Ça s'appelle jeu. Comment, dans la situation où nous trouvons, pouvons-nous nous développer à l'aide du jeu?
0: Donc on commence, et on vous invite déjà à nous envoyer des questions. Et je veux dire que je suis très surpris par Lina Rosinova. Lisa Rosinova de Bulgarie, qui est avec une caméra ouverte et un clavier et qui écrit. On dénote, ça donne beaucoup d'inspiration. Devant des gens comme ça, sérieux, qui viennent, écoutent, notent. De façon générale, quand vous êtes là avec vos caméras ouvertes, nous, ça nous donne beaucoup d'inspiration et de force, car c'est difficile de parler avec des boîtes fermées. Donc, tous ceux qui peuvent, on sera très heureux si vous ouvrez la caméra, afin qu'on puisse vous voir, hein, même que on peut tous se voir. Le Créateur se dissimule. Nous, on doit essayer de se dévoiler. On va voir le premier clip dans lequel le Rav Lightman nous donne une direction de pourquoi le jeu est tellement important. Après, vous êtes invités à nous envoyer des questions et nous dire qu'est-ce que c'est. Quel sujet vous apportez au cours? On est venu prendre quelque chose de sérieux et on parle d'un jeu. Allons-y, clip numéro 1. Le jeu, il inclut tout. Il inclut tout. Toute action qui nous élève au degré spirituel est appelée le jeu spirituel. Toute la sagesse de la Kabbale ne parle de comment du désir de recevoir par rapport à la lumière supérieure, recevoir de cette lumière une inspiration, des forces, tel que ceci nous élève à un degré encore plus grand par rapport à la lumière. Et ainsi, c'est le moyen que nous avons. Et donc, dès qu'on appelle cela un jeu, on n'utilise pas beaucoup ce terme-là, mais c'est une chose très efficace, très centrale. On entend du Rav que le jeu, c'est un moyen. Si vous voulez noter, c'est vraiment le moment de noter. C'est d'abord un moyen, le jeu. il nous sert à passer de l'état que l'on a à l'état que l'on veut avoir. Le jeu est un moyen, pas un but. On utilise le jeu comme un moyen pour progresser spirituellement. Le but est de découvrir le Créateur, d'arriver à avoir les mêmes attributs que lui, d'arriver à l'adhésion. C'est le but qui peut être un peu abstrait. Il est difficile de ressentir cela avec nos mains, nos doigts, notre cœur même. Mais on aspire à cela. Mais il y a un état donné. L'état dans lequel nous trouvons actuellement. Il y a un écart entre, parfois très grand, parfois très plus étroit, entre l'endroit où nous nous trouvons actuellement et là où nous voulons aller. Si on ajoute à cela aussi le fait que l'on est dans les textes, le Soulam nous dit que l'homme doit arriver à l'état où il aspire au Créateur jusqu'à ce que celui-ci désire la spirituelle, mourir plus que d'arriver à la spirituelle. C'est une phrase assez forte. L'état auquel peut-être arriver le Balasulam, mais moi je lis le texte et j'entends ce que nous dit le Balasulam, mais je me ressens bien que je n'ai pas le même état que le Balasulam. Je peux le ressentir. Je ressens l'écart qu'il y a entre là où je me trouve, qui peut être très grand, par rapport à moi où je voudrais avoir. Est-ce que c'est maintenant, est-ce que ça me manque? Est-ce que comment créer une telle situation? Je me lève le matin, je pense au don. Par exemple, j'arrive au cours, on lit des sources, je commence à penser à cela. Et à l'adhésion, c'est la chose centrale à laquelle je pense, ou d'abord je pense de comment je m'occupe, de qu'est-ce que j'ai à faire dans ma vie de tous les jours, comment est-ce que je m'occupe de telle chose dont il faut que je m'occupe, etc. Pour cette raison, je n'ai pas besoin d'environnement. Je m'éveille de façon instinctive, donc il y a quelque chose de central. On verra. Numéro 2. Dans lequel on verra comment le jeu nous permet de passer d'un état à l'autre. Pourquoi c'est important?
2: Je voulais demander, pour jouer, de quoi avons-nous besoin? Qu'est-ce qui me manque pour que je puisse jouer un bon jeu?
0: Une question, c'est sûr. On joue tout le temps. Notre vie, c'est une réalité ou un jeu? J'ai grandi dans une maison. Mes parents se sont passés d'une telle manière. Même sans y penser, j'ai pris sur moi tout un tas de formes d'existence de mes parents. Puis après, j'évolue dans un environnement donné. Et je prends toute forme de comportement que cet environnement. Je n'y pense même pas. À mes yeux, cela vous considérez comme normal. Est-ce qu'il n'est pas ça? Comme ce que j'ai l'habitude, ça ne me semble pas normal. Donc c'est un jeu ou une réalité? Quand on dit,
2: je voulais demander à nos élèves. Par exemple, je joue du football. Je joue. Ici, pour décider que notre vie, c'est un jeu, il faut que je regarde à l'écart, en dehors de ma vie. Deuxièmement, qu'est-ce qui doit se passer pour que ce jeu arrive?
0: Oui, je joue même encore un peu.
2: Quand on joue au football, comment pouvons-nous jouer? Qu'est-ce qui nous manque si ça n'arrive pas? Peut-être qu'on ne les connaît pas, ces principes. Écoutez, c'est très important. Il y a des lois pour ce jeu. Sans ces lois, on ne peut pas jouer comme il faut. S'il y a un jeu, moi j'ai mes propres lois et toi des lois différentes, on ne peut pas jouer ensemble. Comme nous l'avons dit, Grâce au jeu, nous nous développons dans la spiritualité. Nous apprenons ces lois, des lois de société, parce que le créateur est caché, je ne peux pas jouer vis-à-vis du créateur, je ne le vois pas, je ne le sens pas. C'est un autre exemple que pourquoi nous devons être dans des dizaines, des petits groupes, parce que nous devons apprendre les lois de ce jeu. Je ne peux pas aller dans la rue et jouer ce jeu avec toute personne que je rencontre. Et d'abord, il n'en est pas conscient de ça, puis il ne connaît pas les règles du jeu. Et je ne peux jouer qu'avec des gens qui sont intéressés de jouer ce jeu. Les règles du jeu, c'est notre cadre d'étude. Nous avons des livres authentiques, des maîtres. Qu'est-ce que nous apprenons depuis près de deux mois, des principes de travail, parce que sinon je ne pourrais pas les mettre en pratique. Mais pourtant, ça marche. C'est un point très important. Pourquoi un jeu marche-t-il, entre guillemets, est-il effectif? Tout notre développement et nos développements vers une situation future. Vis-à-vis du Créateur, nous sommes déjà à la correction finale. Nous ne construisons pas le Créateur. Lorsque nous étudions, nous efforçons, d'ailleurs même l'inanimé, le végétal, ils font ça d'une autre façon. Nous essayons de faire cela de façon consciente et nous jouons la situation à venir qui existe déjà en potentiel. C'est là qu'on dit, et mon libre choix est dans le rythme de développement que je peux avoir. Le chemin est clair. Nous devons tous arriver au système d'Adam Rishon. Nous sommes tous connectés et nous découvrons le Créateur. À quel rythme chacun progresse, ça lui est donné. C'est là qu'il a un libre arbitre. Parce que la situation à venir existe déjà. Et moi, dans ma conscience, j'éveille cette situation future et je joue pour y arriver.
0: Juste ajouter à ça, éventuellement, une phrase. Évidemment, on parle d'un jeu comme moyen de progression spirituelle. C'est-à-dire le but est très clair. Nous voulons arriver à faire du plaisir au Créateur, on veut arriver à l'adhésion au Créateur, on veut comprendre que pour arriver à l'adhésion au Créateur, il nous faut arriver à l'équivalence de forme avec celui-ci, avec le même attribut, c'est-à-dire qu'il nous faut corriger notre intention dans le but de recevoir, dans le but de donner. Autrement dit, on ne parle pas d'un jeu sous un tas de formes matérielles, ça c'est une autre histoire. Mettons ça de côté, le but égoïste n'est pas tellement intéressant. Ici, comme a dit Michael, on parle d'un processus de développement spirituel. Comme on dit, le jeu sur lequel nous parlons est un moyen de progression spirituelle. Et où et comment elle se développe? Se développe dans notre existence, dans la réalité, dans la dizaine, car cela se trouve la majorité de la vie spirituelle. Bien que, dans peu de cours, le Rav Lightman nous dit qu'une personne peut jouer par rapport à lui-même. Autrement dit, le fait que j'entre dans un rôle particulier, cela commence à m'influencer. Dans la deuxième partie du cours, on verra après un exemple très spécial que le Rav nous parle à propos de Yurabash, comment lui, il ne jouait. Donc, voilà ce qui est arrivé à la fin de la correction et utiliser ce moyen. Voyons le clip numéro 2, dans lequel le Rav Dr. Michael Leitman nous explique que le jeu est un passage de l'étape.

0: donner à x de x à x plus 1, de l'endroit où je veux arriver, mais ne m'y trouve pas encore. Ce moyen qui est un passage de l'état existant, l'état désiré, même pas forcément encore désiré, mais suivant ce passage, le moyen d'un état à l'autre, est appelé le jeu. Et par conséquent, il faut que j'apprenne cette méthode et voir comment j'améliore en permanence cela. Du fait de la perception de la réalité, nous verrons que si je fais ça avec moi-même, tout le monde change en fonction de cela. Je commence à donner des valeurs, évaluer toute chose en fonction de ce qui change en moi. Donc le jeu, non pas que je me rends comme le monde, mais en ça je change, j'améliore, je corrige le monde. De là, il découle que le jeu, si on sait comment jouer, comment changer une telle situation, il aurait été la chose la plus efficace pour la réalisation de notre monde, de notre but. Et donc, il se trouve au centre de nos actions. Et on est comme des enfants qui changent en permanence. Grâce à cela, nous changeons. Nous sommes interdits de nous voir comme étant des gens
1: À
0: mesure où nous trouvons en permanence dans des changements, grâce à cela, nous verrons le monde qui change. Et ainsi, nous resterons en permanence des petits-enfants, jeunes, plein de vie, plein de changements. Et en cela, nous verrons notre progression, notre mouvement. Donc déjà, ça vaut la peine de jouer une fois pour rester plein de vie et jeune. C'est en soi une bonne chose. Quand une personne se considère comme étant jeune, je pense qu'on a un peu grandi dans la vie, on comprend cela. Tout doucement, il s'occupe également d'un tel ressenti d'existence que si on tombe dans un âge plus avancé, en fonction de cela, chose se passe. Mais ici, le Rav nous dit quelque chose d'important, que tout dépend de la perception de la réalité. Et dans la mesure où je change cet état futur auquel je veux arriver, je me trouve dans ce rôle. Et comme a dit Michael, j'attire cet état vers l'état suivant et ça me rapproche dans ce même état. Regardez combien de choses se passent de le fait que je me trouve juste à jouer dans ce nouvel état. On a reçu des questions, n'est-ce pas?
2: Oui, il y a des questions d'Allemagne. Si le lien entre le créateur et la créature est déjà créé au début, nous jouons sur les principes de ce monde-ci. Est-ce que par la suite, ça doit changer? Michael, il est difficile de dire ce qu'il y aura après. Nous voyons que la relation à l'ami et la relation créateur, c'est la même chose, d'après ce que nous disent les kabbalistes. On doit, à l'aide du jeu, arriver à l'adhésion au créateur. Disons que l'adhésion au créateur, c'est le but final. Aimer le créateur. Qu'est-ce que le créateur? Le créateur a une qualité. Et si j'aime la qualité du créateur, qui est la qualité de don et d'amour, alors je serai en adhésion avec lui. Tout d'abord, le créateur est dissimulé. Est-ce difficile? Comment puis-je exprimer de l'amour vis-à-vis de quelqu'un qui est caché, qui est dissimulé? Alors, à la place du créateur, nous avons des gens, nos amis. Si je peux développer une qualité de don et d'amour vis-à-vis d'autrui, c'est comme si je le faisais vis-à-vis du créateur. Au même instant, je ressentirais le créateur. Vis-à-vis du créateur, ce sont les mêmes lois que vis-à-vis des individus. Mais le ressenti d'autrui et le ressenti du créateur, c'est différent. Il est écrit que si j'arrive à aimer un seul ami, un seul individu ou toute l'humanité ou le créateur, c'est la même chose. Pourquoi? Pourquoi? Parce qu'aimer, ça veut dire que tu as fait une restriction sur ton désir de recevoir et tu t'habilles sur autrui. Tout ce qui est en dehors de moi ne m'apporte pas de bénéfice. Donc je dirais que c'est la même stratégie.
0: Juste ajouter, d'abord je suis content que tu sois avec nous, et merci pour ta question. Je vais ajouter la chose suivante. Avant, Michael a dit, quand on a parlé du foot, il a parlé des règles du jeu. Et les règles du jeu dont on parle, Jürgen, et peut-être que c'est ça quand tu parles de stratégie. Parfois, à travers la traduction, ce n'est pas toujours très clair, mais les règles du jeu, ce sont les kabbalistes qui les ont écrits, qui sont arrivés à la spiritualité. Ils nous ont laissé un ensemble de moyens pour arriver à cet état qu'ils ont décrit. Comme maintenant, eux aussi. Car dans la spiritualité, il n'y a pas de lieu d'endroit. Nous jouons avec les règles du jeu spirituel que les kabbalistes nous ont laissées. Et en ça, on se place à un état dans lequel on ne se trouve pas encore, mais on désire fortement y être. Précisément comme un enfant qui joue le rôle du conducteur, puis après, plus tard, beaucoup plus tard, devient un vrai conducteur. Mais une partie du processus, c'est d'abord désirer devenir un vrai conducteur. Même chose pour nous.
1: אם במשחק בעשירייה אנחנו משתדלים לעלות לדרגה רוחנית גבוהה יותר וגם לגלות את תכונת האהבה וההשפעה המוחלטת, האם אפשר לומר גם שהתפילה היא משחק כזה, שבו אנחנו פונים אל תכונת האהבה העליונה ומבקשים ממנה לעזור לנו להפוך למשהו שאנחנו עדיין רק שואפים להיות?
3: כן, אפשר להגיד ככה, כי לכן כתוב, יש תפילה לפני תפילה. למה צריכים תפילה לפני תפילה? כי אם יש לך בלב תפילה, תפילה זה נקרא שאני כבר ממש מתוך הלב, מתפלל לבורא, לא צריכים אפילו להגיד בפה, הוא מחובר, הבורא מחובר ללב שלי. הוא מרגיש את הלב עוד לפני שאני מרגיש אותו. זה אנחנו יכולים להבין. כי הוא ברא את הלב שלי. אז לכן, הלב זה כמובן רצונות. אז לכן, אם יש לי כבר בקשה נכונה לבורא, מיד, אני מיד מקבל תשובה, מענה. אבל אם אין לי, אז לכן מקובלים אומרים שיש כזה מושג תפילה לפני תפילה. כל התפילות שלנו הם כדי להגיע למצב שיש בתוכי תפילה אמיתית שבלב. אז כמובן שהמצב הזה שמתוך תפילה לא אמיתית, כן, שאני עכשיו יושב ואני שמעתי שאמרו לי, אני צריך לבקש תכונת ההשפעה. נו, זה מה שחסר לי? חסר לי להשפיע לאנשים? לא. אבל זה שאני משתדל ועוברים ימים, חודשים, ואולי אפילו שנים, וזה מצטבר, ואני עושה כל מיני מאמצים, ולא רק סתם שאני יושב, אני מבקש, אני גם כן משתדל ליישם את זה, מבין, לא מבין, אני מקבל דוגמאות מחברים, בקיצור, אני בצורה פעילה משתדל להגיע למצב של תפילה אמיתית, כל זה, כל עוד לא הגעתי למצב האמיתי, כל זה נקרא משחק. כן, בוודאי. אז לכן תפילה לפני תפילה זה גם כן אפשר להגיד שזה משחק.
1: נדיה מאוקראינה שואלת, האם אפשר לשחק עם הבורא בכך שמכוונים את המחשבה אליו ומדברים איתו כמו ילד? למשל, אתה מסתתר ואני מוצאת אותך. מה אתה מראה לי היום? אילו הרגשות ומחשבות אתה שולח לי?
4: קודם כל, נדיה, כל
0: מחשבה... נדיה, נדיה. Chaque pensée où tu penses au Créateur est une pensée là, qui est bienvenue. Les Kabbalistes nous disent qu'il n'y a rien mis lui. Il faut essayer d'attacher toute chose, tout ressenti au Créateur. Est-ce que de la façon dont tu l'as créé, d'une façon spéciale ou individuelle, chacun évidemment sa forme, mais le cri auprès du Créateur, la recherche du Créateur, la présence du Créateur dans son existence, dans la vie de la dizaine, dans la compréhension que le Créateur se trouve derrière toute chose qui se trouve, ce ressenti auquel nous aspirons, dans chaque état, on peut chercher derrière le Créateur une réalité du spirituel. Rabash nous a écrit que derrière chacun des amis se trouve le Créateur. Donc toutes ces choses-là qui invitent le Créateur dans notre existence davantage sont les bienvenues. Maintenant, de quelle façon travailler avec cela, c'est une question personnelle. Faut la peine de chercher ce qui est adéquat pour toi de façon personnelle.
4: דרכם הם מרגישים את החיבור לבורא.
0: Si on travaille, on cherche le Créateur. Bref, chercher combien de façons possibles de te connecter au Créateur.
1: Sabrina מגרמניה שואלת, אם אפשר...
2: D'Allemagne, on demande,
1: est-ce
2: qu'on peut dire pour une partie des femmes, le jeu, c'est comme une partie de la vie, et pour d'autres, le regarde comme quelque chose de moins. Michael, non. Nous parlons de gens qui comprennent que ce n'est pas un jeu comme ça, futile. Nous comprenons que le but de la vie, c'est d'adhérer au Créateur, qu'il a cette qualité de don, et que c'est dans mon cœur, vis-à-vis des amis qui sont autour de moi, quand je suis dans ce monde-ci, pas dans le monde futur, maintenant, dans le monde de cette vie-ci. Donc, ce jeu est très complexe, il y a des règles du jeu. On vous a donné toutes sortes d'exemples, et toutes sortes de gens qui jouent et tout, mais c'est parfois ils jouent de façon inconsciente. Tout n'est pas conscient.
0: C'est important de souligner, pour qu'il n'y ait pas de confusion, le but étant du Créateur. C'est de cela dont nous parlons. Le jeu comme un moyen de développement spirituel. Tu poses une question de la vie, de la mort. On ne parle pas de la vie du quotidien, ni du travail, ou des gens de ta famille. Des choses qui ne sont pas liées au Créateur. Nous parlons d'un moyen de progression vers la spiritualité. Et c'est ça, comment on utilise ce moyen pour avancer vers le spirituel dans les articles qu'ils nous ont laissés. Et en fonction de cela, comment on utilise ce moyen-là dans le lien entre nous pour avancer vers la spiritualité. qu'on ne soit pas dispersé un petit peu partout, qui ne sont pas vraiment liés au chemin spirituel.
2: Où passe la limite entre le jeu et la situation suivante et d'adorer des idoles? Michael, nous commençons par une situation où nous avons des... Nous sommes dans le travail des idoles et puis nous jouons le jeu pour arriver à l'amour d'autrui. Comment, dans la situation où je me trouve, puis-je arriver à l'autre situation? Pourquoi est-ce que ça s'appelle jeu? Je fais des choses que je comprends que ce n'est pas vrai, comme d'ailleurs dans notre monde. Mon directeur au travail, si je suis un directeur au travail, je suis censé dire de bonnes paroles aux travailleurs pour qu'ils travaillent. Mais je mens pour leur donner du carburant pour travailler. Alors, à plus forte raison, dans les situations où nous nous développons vers l'amour d'autrui, toutes les actions que nous faisons, en quelque sorte, ne sont pas véritables. Mais mes efforts, par exemple, un enfant qui joue au football ou un enfant qui joue avec des petites voitures, il ne comprend pas que toute la vie, c'est un jeu et que le Créateur joue avec nous. Pour l'enfant qui joue avec des petites voitures, pour lui, c'est vrai. Si on lui donne une grande voiture, une vraie voiture, il ne va pas jouer avec.
0: Tu prends ça d'un exemple du Rabash qui dit, prenez une petite fille qui aime jouer avec une poupée. Et si sa mère lui dit, au lieu de jouer avec la poupée, gardez ta petite sœur. Non, la grande sœur, sa petite sœur, elle ne veut pas la garder, mais avec une poupée, elle veut bien jouer. C'est-à-dire qu'on voit que la vie, la vraie, c'est une certaine chose. Mais jouer avec une poupée donne un autre type de plaisir. Et donc, il y a quelque chose d'assez profond dans ce qu'on appelle ici le jeu.
1: אם בעבודה רוחנית משחק פירושו להתנהג כאילו אני כבר נמצא במצב הרצוי, האם משחק כזה יכול לעזור לאדם גם בחיים הגשמיים לשנות את היחס?
2: Le jeu spirituel fait que je fais comme si j'étais dans l'atteinte spirituelle. Est-ce que ça peut aider les gens dans la vie?
0: On est une dizaine qui se développe en Lituanie, très sérieuse, avec déjà deux questions qu'on a reçues. C'est content d'entendre que vous avancez. Nous, dans les premiers jours, on fait une grande séparation, notamment au début, entre la spiritualité et la matérialité. Pourquoi est-ce qu'on fait cela? Car cela peut être une source de confusion, le fait que je prends tout un tas de principes spirituels que j'ai appris en cours et j'essaye de les appliquer dans ma vie matérielle. C'est source de confusion. D'abord, les gens avec qui je fais cela, ils ne comprennent pas le chemin spirituel dont nous parlons. On s'en occupe pas, il n'y a pas de réciprocité comme avec tes amis dans ta dizaine, par exemple. Ou là, toutes comprennent que lorsque tu joues un certain rôle, elles comprennent pourquoi tu fais cela, d'où ça provient, quel but. C'est un but commun, de nombreuses choses qui font que les règles du jeu sont clairs pour tous les participants. Tous comprennent les règles de ce jeu. Et si, par exemple, on prend le congrès dans le cas de Lituanie, tous ceux qui y étaient comprennent les règles du jeu. Ils y participent. Tandis que si je prends cela, par exemple, dans la vie matérielle, cela peut être perçu comme bizarre, une partie des cas, une partie de délirant, peut-être source de tout. J'ai des certaines relations de travail, j'essaie de mélanger maintenant spiritualité et créateur, qui se trouve derrière mon boss ou derrière celui avec qui je me concentre. Bref, ça devient une histoire complète et une vraie salade. Pas toujours clair où est la spiritualité ou la matérialité. Donc, il faut faire très attention dans toutes ces choses dont nous parlons, essayer de les réaliser le plus possible dans la matérialité. Ça ne veut pas dire qu'on ne peut pas essayer d'être sympathique ou de faire d'autres choses dans la vie de tous les jours, mais juste prendre les choses avec une certaine proportion.
2: Jana de Crène demande si nous jouons la situation à venir, comment pouvons-nous savoir quels sont nos prochains pas spirituels? Michael, nous ne savons pas. Mais les kabbalistes qui ont traversé toutes les situations nous disent, nous ne sentons pas la situation à venir. Nous ne sentons pas la voûte, l'amour, etc. Mais ils nous ont écrit des règles du jeu. Ce que nous avons étudié, comment s'annuler. Mais je sais cela encore. Je sais que c'est un jeu. Il n'y a pas de lien entre comprendre une chose et le ressentir. Et la ressentir. Comment puis-je ressentir cela? Passer d'une compréhension intellectuelle à un ressenti, c'est quelque chose qui s'appelle un jeu. Sans que je sache ces choses. Vous voyez, la petite fille, prenons l'exemple du rabbage, qui joue avec une poupée. Elle sait s'occuper d'un vrai bébé, non? Mais elle joue avec sa poupée comme si c'était vraiment une petite fille. Parce qu'elle... Avec les actions qu'elle joue, ça la développe. C'est pas nous qui nous développe, c'est la lumière spirituelle, la lumière supérieure qui nous développe. Que de jeunes enfants, nous devenons des êtres humains plus développés avec des sentiments. Ça peut prendre des milliers d'années jusqu'à ce que la nature nous développe. Combien de temps ça a pris jusqu'à ce que l'être humain devienne un être pensant? Des centaines de milliers d'années. Non, c'est une... Nous voulons faire ce saut qui est surnaturel pendant quelques années, en quelques années pour arriver au monde spirituel, au lieu que soit le Créateur qui nous développe petit à petit. Une autre question. Que quand je regarde ma propre histoire et l'histoire du monde, je peux sortir de mon esprit.
0: Question. Parfois, le créateur
2: joue un jeu cruel.
0: On définit de façon humaine ce qui nous semble correct ou incorrect, ou cruel ou non cruel. Le créateur, il n'a pas les émotions comme nous pouvons les imaginer. Ça ne marche pas comme ça. Pour utiliser ce terme, on punit, on donne des attributs. On humanise, on donne des attributs humains au Créateur. Le Créateur, c'est un tribut du don. Le système de lien spirituel supérieur. Ce n'est pas une personne, si on se comporte comme ça, alors il est gentil, sinon il n'est pas gentil, ou il est cruel, comme tu dis, son attribut. Qui sont aussi le résultat de notre nature égoïste, c'est-à-dire de notre pensée égoïste, c'est simple. Qu'est-ce qu'on appelle cruel ou généreux, ou miséricordieux. Si on prend toi ou n'importe quelle personne et on te met dans un état où tu te trouves dans une situation existentielle, tu deviendras aussi peut-être cruel. C'est-à-dire, tous ces jeux de tout un tas de choses qu'on a, c'est un comportement humain égoïste qui nous permet d'exister de façon égoïste au même degré où on se trouve. Autrement dit, d'utiliser l'autre et de justifier cela. C'est ce que nous appelons ça, la cruauté, l'absence de cruauté. Bref, au final, tout le monde exploite tout le monde le plus possible, seulement avec des jolis mots. Plus une personne est développée, ainsi il sait davantage comment dissimuler son existence. Et donc, les kabbalistes, donc, quand on dit, quand on parle de la souffrance humaine, c'est, je conseille de lire l'article que Baal HaSulam donne beaucoup de temps pour expliquer pourquoi on regarde l'humanité et nous sommes que tout ce que nous vivons n'est pas justifié. Il nous explique que ça ne changera pas. Si quelque chose change, c'est l'homme. Quand l'homme change sa perception de la réalité, alors il verra que non seulement il n'est pas cruel, mais il n'aurait pas pu avoir un programme plus optimum pour la création. C'est un sujet à part. On va avancer un peu car vous avez posé des très bonnes questions. Et grâce à vous, on peut clarifier ces choses-là, ces questions sont importantes. Mais on voudrait avancer un petit peu, on va voir un clip dans lequel le Rav parle du travail dans le groupe. Car lorsque l'on parle d'un jeu, on parle essentiellement d'un jeu dans la dizaine ou dans le groupe. Donc, voyons le clip numéro 3, puis avançons. Une fois que l'homme arrive au groupe, à la dizaine, c'est ce qu'on appelle que le Créateur place la main de l'homme sur le bon destin et lui dit « prends ». C'est-à-dire qu'il veut retirer de lui toutes ses actions futures que l'homme fera et lui laisser un choix libre dans lequel il peut choisir un état dans l'avancée au-dessus de son existence, de son désir, pour arriver à la nature du Créateur. Et donc on comprend que toute notre réalité dépend du groupe. Et dans la mesure où on joue en groupe, comme nous explique le Rabash, dans les articles sur le groupe, nous donnons un exemple les uns aux autres, comment nous devons progresser, comment est-ce qu'on doit se comporter les uns vers les autres, grâce à quoi nous pouvons éveiller la dizaine. Et ainsi, il y a un élément de jeu très grand. Bien que je ne me trouve pas dans l'amour de l'autre, mais il leur faut que je leur montre cet amour, que je ne suis pas avec dans la connexion avec les amis, mais je dois chercher cette connexion et la rediffuser à quel point je me trouve avec eux et les développe. Autrement dit, on a tous les moyens pour arriver à détacher comme du Créateur et être ainsi être plus indépendant, car on acquiert ses attributs, ses pensées. Et ainsi, en fonction de cela, nous devenons comme lui. Et dans cette mesure, on mesure notre adhésion au Créateur.
4: Donc,
0: si le Rav nous donne vraiment la chose la plus importante, regardez, je suis arrivé à la dizaine, nous dit le Rav, le Baal HaSulam écrit le Rabash, je dois aimer tous les amis. Donc, pas que les amis doivent m'aimer, pas être confus. L'amour des amis ne veut pas dire que c'est moi qu'on doit aimer, je dois aimer les autres. C'est un petit peu différent. Maintenant, je regarde des amis de ma dizaine. Une partie, je les aime bien, une partie peut-être même je les aime. Allez, un ou deux, je suis très lié à eux et je peux dire que je les aime.

0: אתם יודעים, קצת קשה לי
1: איתם. עוד, peut-être un peu plus dur. Et un autre, je ne le supporte même pas du tout. Attends, fais quoi avec ça? Peut-être que je vais leur dire que je ne le supporte pas. On est dans la sagesse de la vérité. Je vais leur dire la vérité, comme ça, en face. Donc le Rav nous dit non. Ici, il faut que je leur montre l'amour. Et je ne les aime pas vraiment. Et c'est précisément la chose. Je dois jouer à l'amour des amis. Ce n'est pas encore vérité. Je ne ressens pas encore cet amour envers chacun ou chacune des amis. Mais je dois jouer cet état, car je veux être dans cet état, même si je ne m'y trouve pas du tout. Un petit peu, des fois. 10%, ou peut-être pas du tout. Il y a des moments où j'aime tous, il y a des moments où je ne supporte personne. Qu'est-ce qu'on fait? Quoi? On ferme la dizaine? On arrête d'avancer? C'est tout un problème, c'est que les gens ne comprennent pas que le travail, il est dans le jeu de l'état suivant. Et donc, quand on arrive dans un état un peu difficile, que c'est un peu difficile, le créateur ajoute un élément supplémentaire du désir de recevoir. Donc, on ajoute du désir de recevoir. Et ainsi, on ressent tout un tas de ressentis, on commence à vivre dans ses émotions et se lève et part. Et ils ne comprennent pas que c'est l'endroit pour avancer. Grâce à quoi? Grâce au jeu. Et ainsi, il nous faut développer une habitude de jouer toujours. Cette importance, j'arrive. À l'importance du but, je m'habille d'importance du but, je viens en cours, je viens avec l'importance du but. Je suis assis en cours, je pense à l'importance du but. Qu'est-ce qui se passe intérieurement vraiment, à quoi je pense vraiment, qu'est-ce qui m'inquiète? Ça n'intéresse personne. De l'extérieur, on voit quelqu'un qui est fortement inspiré, on reçoit de l'inspiration en retour.
2: Oui, j'ai fait quelques programmes avec certains de nos amis qui sont des acteurs de cinéma. Et c'est ce qu'ils disent, quelqu'un qui monte sur la scène. Il a parfois une situation catastrophique à l'intérieur. Mais maintenant, il doit jouer. Alors, il s'habille à toutes sortes de techniques pour s'habiller dans la peau du personnage. Les spectateurs, ils pleurent, ils sont joyeux, etc. Et toi, tu sais qu'à l'intérieur de toi-même, tu joues un jeu. Tout le monde sait, ils ont payé leur billet. Ils savent que c'est sur la scène, malgré tout, ils pleurent. Ils sont construits de telle sorte que si un ami qui à l'intérieur n'a pas l'importance du but, ne ressent pas cela, mais extérieurement, il montre son enthousiasme et ça influence les amis. On n'a pas le droit d'être authentique, d'exprimer ce qu'on ressent dedans de soi. Si on dit comment c'est difficile, comment cacher que c'est difficile de justifier le créateur, etc.
1: Les amis,
2: il y a des situations où nous décidons à l'avance, non d'après le ressenti. Par exemple, lundi prochain, nous déciderons de la situation qu'il y a dans la dizaine. C'est une technologie très complexe, qui est naturel. On s'en sert même dans notre vie quotidienne pour d'autres buts, qui n'est pas la désignation créateur. Mais en tant que parent, nous jouons vis-à-vis des enfants. Si je suis directeur au

0: Ouais, il ne sait même plus quand il joue et quand c'est son état actuel. Et c'est le meilleur état possible, car je commence à vivre de la grandeur du but. Et je mets de côté mon ego et je construis cet état qui en permanence aspire au but. C'est quelque chose de très souhaitable, et c'est pas faux. Notre ego, lui, est vrai. Notre ego, non, il nous ment en permanence. La réalité spirituelle, elle est vraie, mais on ne la ressent pas encore pour l'instant. Mais c'est la vraie réalité. Donc, on veut s'identifier à cette réalité et mettre de côté ou en dessous ce désir de recevoir égoïste. Ce n'est pas un travail simple, car notre désir de recevoir égoïste est toujours opposé. Il ne nous laisse pas comme ça de faire ça, comme ça. Il nous commence tout de suite à se battre. Réfléchissez un peu à ça.
1: קרה לפני 200-300 שנה שהיו קבוצות מקובלים במזרח אירופה והם השתמשו בכזאת טכניקה שעל הכסף האחרון הם היו מזמינים קלייזמרים, זאת אומרת אנשים שיודעים לנגן ואז ככה מסופר על איזשהו מקובל גדול שלפעמים שהוא היה בירידה גדולה מאוד הוא היה בכסף האחרון מזמין אנשים שישבו וינגנו משהו משהו שמח. ועל ידי הדבר הזה הוא היה יוצא מהמצב הזה.
2: כן, אנחנו את הקליפ הזה בסוף לא הכנו כי...
0: ce clip-là, on n'a pas préparé car il y avait un problème de qualité du clip, mais il y a une histoire très belle que le Rav raconte sur le rabâche. Et là, sur un clip dans lequel il raconte que le rabâche kabbaliste, très grand, a écrit centaines d'articles, étudiant du Bala Sulam, le fils aîné du Bala Sulam, avec lui de dizaines d'années, lorsqu'il était dans tout un tas de situations, parfois de descente, mais de lourdeur peut-être. Il est entré dans une pièce et commence à danser, tout seul. Il met de la musique et commence à danser. Comme ça, là. Voyons le Rav raconte cette histoire. Clip numéro 4. Le Rabâche, comme je racontais que des fois il entrait dans une pièce et il dansait comme ça et chantait. Et selon ni son visage ni ce qu'il chante, tu peux voir qu'il ni dans la joie ni dans quoi que ce soit, juste d'une façon comme ça, il veut se mettre dans un état comme il est comme un corps mort. Et ainsi il avance, s'éveille, car notre corps il est un animal, donc on peut le faire vivre sans aucun lien avec la spiritualité, et c'est ce qui nous est demandé. Et aligné parmi tes yeux, sera tes yeux comme, chaque jour sera tes yeux comme nouveau. Et nouveau, c'est-à-dire du degré de l'animal au degré de l'humain. Le Créateur sauve le degré de l'animal et le degré humain. Adam, comme il écrit l'homme et l'animal, le Créateur sauvera.
3: Vous dites que le Rab. Le rabâche dansait pour éveiller son corps animal. Que de ce point-là, pour élever son corps du niveau animal au niveau humain, au niveau de l'homme, avec un grand H. Je pensais que ce qui est animal, c'est uniquement le désir de recevoir.
0: On commence à cet état-là. C'est de là où on commence. J'ai vu comment le matin il se lève. Comme ça, tellement ni ressenti, ni intellect, ni quoi que ce soit. Il va comme ça, se lève aux toilettes, puis après il va se laver les mains, après il s'assoit tout doucement, marche comme ça autour de la table, Je lui apporte, il amène un café, je lui amène un

0: Les hâtes, les hâtes, les
1: tasse de café, il commence tout doucement, tout doucement. On voit sur lui à quel point il s'élève davantage, davantage. Parfois, il me disait, vas-y, lis, lis. Et je lisais, comme si il entend, mais comme si tout doucement, il se sort de cet état. Comme ça. Très, très difficile. Qu'est-ce que je veux dire en cela? Que c'est pas nous avec notre désir de recevoir tout petit, notre position à la spiritualité petite. Il avait un degré très élevé et donc la chute contre cela, face à la grandeur du spirituel qu'il atteint. Donc là, face à cela, on peut ressentir ça de façon complètement opposée à la spiritualité. Cela a été ressenti comme mort, comme parfois il ouvrait les yeux, il n'entend pas. En découvrant encore tous ces discernements, qu'est-ce que la spiritualité fait avec nous? Car c'est l'un face à l'autre, a fait le Créateur, et donc elle descend dans la matérialité beaucoup plus grande. Dans la spiritualité, contre cela, elle est aussi, l'élévation est plus grande. Donc, pas avoir peur, ni se désespérer des descentes. Simplement, il faut qu'il y ait un environnement qui nous soutient, et ainsi on nous aide. Car cette histoire du Baal Shem Tov avec son serviteur, c'est des choses où tous les jours il faut renouveler, affiner, comprendre que c'est un travail de l'obscurité dans la lumière et à nouveau une plus grande obscurité, puis après une plus grande lumière. Et ainsi, jusqu'à ce qu'on tombe dans les clipotes et l'élévation avec les clipotes jusqu'à la lumière pour les corriger. Car il n'y a pas dans la spiritualité que ce que nous élevons à la correction de la brisure. Il n'y a pas de kelim comme ça spirituel, on s'élève et il y a tout. Nous progressions vers la spiritualité, la lumière nous corrige et ainsi on ressent une vie spirituelle. L'âme, les kelim brisés qui se connectent, sont appelés l'âme, notre âme. Cette histoire, je pense, est très émouvante. Ici, le Rav nous raconte une autre histoire, parle de l'histoire du Baal Shem Tov. Qui est le Baal Shem Tov? Baal Shem Tov, c'est un kabbaliste très très très grand, qui est fondateur du Chassidut, on en parlera une fois, mais il a une histoire dans laquelle il tombe dans une chute, il oubliait toutes les lettres, même toutes les lettres, juste l'alphabet le plus simple, parce qu'on sait écrire, il oubliait tout, même jusqu'aux lettres. Il demandait à son serviteur qu'il lui rappelle juste les lettres, qu'il était tellement descendu dans un degré tellement bas, l'endroit était tellement élevé. Et donc, ainsi on raconte des grands kabbalistes, comme le Rav raconte à propos du Rabash, même chose à propos du Baal Shem Tov. Et peut-être qu'on peut lire, puis après on reviendra vers les questions, on voit que vous avez envoyé, donc on va revenir.
2: Le Baal Sulam nous écrit dans Shamati. Il écrit ainsi. Pour qu'une personne ait les pouvoirs de don, nous avons besoin d'une seconde nature afin qu'elle ait la force d'atteindre l'équivalence de forme. En d'autres termes, le Créateur est le donneur et ne reçoit rien, car il ne manque de rien. Le Créateur n'a pas de manque de désir, car il ne manque de rien, ce qui signifie que ce qu'il donne n'est pas non plus parce qu'il a un manque, que si personne ne reçoit, il le ressent comme un manque. Au contraire, nous devons percevoir cela comme un jeu. Autrement dit, ce n'est pas que le fait qu'il veuille donner soit quelque chose dont il a besoin. Mais tout est comme un jeu, pas comme dans notre monde. Le Bala Sulam écrit qu'il y a 10% d'humanité qui est altruiste. On désire de donner dans la réalité. Parce qu'en fait, ils jouissent de cela. Ils font de bonnes choses, en vérité. Mais s'il n'y avait que des gens égoïstes, le monde n'aurait pas pu exister. Il y a environ 10% de gens qui ont des tendances altruistes. Et les, dans les 90% qui restent, parfois on a quand même cette tendance à vouloir aider, etc., de façon extérieure. Le Bala Sulam dit que le Créateur n'a rien de tel. Le désir de donner et de développer la créature ne s'appelle pas chez lui comme un manque, comme chez nous. Oui, l'individu qui veut donner, souvent parce qu'il prend plaisir à cela. Le Créateur ne donne pas parce que cela lui manque, parce que s'il ne donne pas, il souffrira. Non, c'est ce que nous dit le Bala Sulam. Il ne nous dit pas que c'est parce qu'il a besoin de donner. Le Créateur joue avec la baleine, Léviathan. C'est la créature. Et au départ, il y a la forme égoïste dans laquelle nous jouissons, qui est de recevoir dans le désir de recevoir. Et à l'aide du jeu, il nous amène au désir de donner comme chez lui. Nous pouvons nous ressentir comme lui, recevoir son intellect, son ressenti. Ça s'appelle l'adhésion. La sagesse de la Kabbale nous dit que non seulement que nous pouvons arriver à cela, mais nous sommes obligés d'arriver à l'adhésion.
1: Oui, tu parlais du Léviathan, peut-être qu'on peut la lire dans le même article. C'est numéro 2 dans les, la source, dans les, qui est pris du même article, du Bala Sulam. Essayons de l'expliquer dans une langue relativement simple. Donc on dit le Bala Sulam, les sages ont dit, les sages sont toujours les kabbalistes. À propos de la femme qui dit qu'est-ce que le Créateur fait une fois qu'il a créé le monde. Question. Et la réponse, il est assis et joue avec le Léviathan. Le Léviathan que tu as créé pour jouer avec. Qu'est-ce qu'il veut dire? De quoi il parle? Que le Créateur est assis et joue avec le Léviathan. Évidemment qu'on ne parle pas d'un Léviathan, mais on parle de quelque chose d'autre. On dit le Bala Sulam, que le Léviathan est la l'écoute, l'adhésion et la connexion. Donc, il nous symbolise la connexion et l'unité. Qu'est-ce qu'il veut dire ici? Il continue. Que le but de la création est la connexion du Créateur avec les créatures. Mais ceci n'est que un besoin. C'est-à-dire que les créatures n'ont pas besoin de se connecter au Créateur. C'est important. Ils n'ont pas de véritable besoin pour cela. Ils ont besoin d'aller manger. Nourriture, famille, sexe, et tout sont des besoins essentiels. Même qu'il est sur une île, déserte, il aura besoin de, même s'il est riche ou pauvre, s'il est sage ou pas du tout, ce sont des besoins élémentaires sans lesquels il n'a pas besoin de se lever le matin pour penser « est-ce que je mangerai aujourd'hui ?» Évidemment qu'il aura besoin de manger. Il peut essayer de limiter cela, mais c'est autre chose. Il dit ici Baal HaSulam que l'adhésion au Créateur n'est pas quelque chose qui est nécessaire pour les créatures. Ils n'ont pas véritablement besoin de cela. C'est-à-dire que le but est l'adhésion au Créateur. Mais il n'est que comme un jeu, comme quelque chose qui n'est pas véritable en eux. Donc le Baal HaSulam continue. Il dit que la différence entre le avec un vrai désir et que ce qui est un vrai désir est nécessaire. Ce qui est nécessaire, j'en ai véritablement besoin. Et si on n'obtient pas son désir, il dispose d'un véritable manque. Alors qu'avec un jeu, même si il n'atteint pas la chose, cela n'est pas considéré comme un manque, comme il est écrit que ce que je n'ai pas atteint ce que je ne voulais pas, ce n'est pas tellement important du fait que le désir qu'il avait n'était pas de façon sérieuse. C'est-à-dire que nous recevons une aspiration, un tout petit point. Le Rav a parlé dans un des cours, un point d'intérêt dont le Créateur, qui est très spécial, mais très petit. Ce n'est pas quelque chose qui me force à, sans que je puisse me développer davantage ou exister. Et donc, il nous faut développer ce petit point. Grâce à cela, on atteint cet état. Il nous faut jouer ce jeu pour développer ce point davantage. Il ne nous permet pas de nous développer comme ça. On peut oublier la spiritualité une journée entière, une semaine entière, 15 jours. Il nous faut donc l'éveiller en permanence à travers ce jeu. Peut-être que l'on continue ou on passe aux questions.
2: Question Bulgarie. Si je comprends bien, le vrai jeu, c'est quand l'ego commence à s'opposer. Oui, c'est vrai. Le jeu commence quand l'ego commence à s'opposer au jeu. Il faut qu'il y ait une force qui s'oppose dans un jeu. Comment tu peux sinon continuer à jouer? La plupart des jeux sont construits ainsi. Je dois passer d'une situation naturel où je ne pense qu'à moi, vers une situation où je vois la spiritualité de mon ami. Comment cela peut-il se produire uniquement à l'aide du jeu, à l'aide de toutes sortes d'actions qui sont en quelque sorte pas véritables, c'est pourquoi ça s'appelle un jeu? Je n'ai pas vraiment envie de me préoccuper de la spiritualité de mon ami. C'est moi qui veux découvrir. Je veux découvrir le Créateur pour moi au départ. Mais je ne peux découvrir le Créateur que si je me préoccupe de la spiritualité de mon ami davantage que de ma spiritualité à moi. À l'aide de toutes sortes d'actions qui sont des jeux, tu éveilles sur toi des forces qui existent dans la nature, qui te font passer d'une situation à une autre. Ce sont ces forces qui te font passer d'une situation à l'autre. C'est surnaturel. Et tout ça, ça s'appelle un jeu vis-à-vis de toi.
1: Manimira, quelque chose de très intelligent ou profond, que le jeu commence lorsque l'ego se connecte et s'oppose, et l'ego s'oppose à la connexion. Ah, évidemment, il est d'accord pour la connexion égoïste, pour contrôler les autres, hein, les voleurs qui se s'unissent pour voler. Mais ici, la connexion dans la dizaine, c'est quelque chose que l'ego n'est pas d'accord avec. Il ressent un danger. Il ressent qu'on veut l'effacer. Et donc, à un moment donné, tu as raison qu'on n'efface pas l'ego, mais au contraire, on construit au-dessus de celui-ci. Ça veut dire que sur tous les crimes couvrira l'amour, c'est-à-dire qu'on n'efface pas les fautes, les ressentis de l'opposition, mais au-dessus de cela, on construit l'amour.
3: האם אנחנו הולכים אז רק בדרך שכבר סללו המורים, מבלי לחוות אי פעם משהו חדש, משהו שהוא משלנו?
4: כן, בוודאי שאנחנו הולכים בדרך שלא רק שסללו לנו מקובלים, אלא הבורא בעצמו, הוא בנה, הוא ברא את הדרך. כמו שלמדנו אתכם, אתם זוכרים, בתחילת, זה היה כל כך מזמן, למדנו אתכם ג' צירים. אתם זוכרים שהיה הציר הזה מלמעלה למטה, כל השתלשלות העולמות, עד העולם שלנו. אני רואה שככה אנשים עושים ככה עם הראש, כנראה שזוכרים את זה, ואנחנו מתחילים את הדרך מלמטה. לכן, כמו שאומרים, הביטוי ידוע, אין חדש תחת השמש. אנחנו לא צריכים לבנות ולברוש שום דבר. אנחנו נבראים. יש בורא, יש איזשהו כוח שברא את המסלול הזה. מקובלים, פשוט הם גילו את המסלול הזה, הם עברו אותו והם כתבו לנו.
1: קבליסטים découvert cette chose, ils nous ont écrit. Et donc lorsque nous commençons à faire cette
2: étape, le créateur nous a écrit à ce sujet.
1: Nous
2: devons remonter d'après le troisième axe.
1: Et ces choses pour nous sont nouvelles.
2: C'est vrai que pour nous, c'est nouveau.
1: On n'a pas de mémoire du passé.
2: Nous ne nous rappelons pas de ce qu'il y avait dans le passé. On dit que dans les gènes, il y a tout le potentiel de développement. C'est l'environnement qui influence l'enfant pour qu'il se développe de telle ou telle façon. Mais tout le potentiel existe déjà dans l'enfant, dans les gènes. À partir du moment où ça se produit, j'ai l'impression que c'est à moi, que moi j'ai fait cela. Mais que le chemin soit tracé à l'avance, oui, mais je ressens cela comme étant mon action. Si la sagesse de la Kabbale dit que je joue avec quelqu'un d'autre, c'est comme un jeu d'échecs.
1: Chère Adelina, on peut compliquer la question davantage. Peut-être que tu joues un jeu d'échecs avec le Créateur. Comment est-ce que dans ce cas-là, on peut même gagner? Regardez, il faut d'un côté... C'est vrai que les amis dans la dizaine... On parle à nouveau de travail dans la dizaine, ni avec la famille, ni avec...
5: אבל החברים בעשירייה, שיש להם את אותה מטרה רוחנית כמו שלי, מראים לי לא פעם תכונות שלי.
1: Donc mes amis me montrent en permanence mes propres attributs, c'est exact, et souvent...
5: ואז את יכולה להגיד שהם
1: מהווים... Donc tu peux dire qu'ils sont une forme d'absence de...
5: שאני צריך לא להיזהר עם זה קצת.
1: Il faut faire attention où l'on n'entre pas dans un monde psychologique, où au final, je dois me quitter de ma perception de la réalité, essayer de Je dois essayer de voir la grandeur de l'ami et pas ses manques, de voir que je cherche la grandeur des autres et non pas d'autres choses. Donc quand je fais cela, en effet, je reviens dans le monde du jeu dont on parle, où tout doucement, je commence à voir qu'il y a une nouvelle situation dont je peux m'approcher. C'est une question de Zoom de
2: José. Une question Zoom de José.
6: Ok. Obrigado pela oportunidade.
2: Merci pour l'occasion de poser une question.
1: Cher Astili Scholz, et im...
2: Ce que je voulais demander, c'est si nous devons arriver à l'équivalence de forme grâce à un jeu dont nous connaissons les règles et les conditions, et après du jeu, arriver à la situation véritable. La sagesse de la Kabbale nous propose un système avec des lois déterminées, règles. Nous devons atteindre ce système pour arriver en équivalence de forme avec le Créateur. Michael, ce système existe. Et les 125 étapes marchent que nous devons franchir. Nous pouvons vérifier cela de façon certaine, chaque situation. Par exemple, quand tu dis que tu aimes, tu aimes un sandwich, moi j'aime un sandwich. On ne peut pas savoir quelles sont les différences entre toi et moi. Pour chaque chose, nous avons un mot, j'aime. On ne peut pas mesurer cela. La mesure. Le don, comme chez le Créateur, on peut mesurer de façon très précise. Il y a une mesure très claire et qui, ça s'appelle des marches, des échelons, comme l'enfant qui se développe. À partir de quel âge il arrive à avoir la conscience qu'il existe? C'est, même nous disons dans la spiritualité, il y a une période de préparation où nous pouvons arriver à nous libérer de notre nature égoïste. Nous ne pouvons pas trop utiliser notre cerveau, notre intellect. Nous saisissons des choses par notre cerveau, mais pas par notre sentiment. Même dans notre monde, le rabbin a écrit des principes très clairs que tu peux mettre en pratique dans ta dizaine. Tu peux mesurer tes situations, même avant que tu franchisses sa barrière. Tu ressens des descentes, des montées. Toutes les situations qu'a écrit le rabbin et le Baal HaSulam, tu dois les ressentir, sinon tu ne pourras pas les mesurer par rapport au Créateur. L'ami, tu le vois par rapport à toi, tu sais si tu aimes ou non. Tu peux voir par rapport aux amis et mesurer toutes les situations. Une question. Le Baal HaSulam écrit l'article Liberté. Parce que ce jeu est très limité, d'après ce qui est écrit, non?
1: Le jeu n'est pas limité d'un côté. Exact, tu as raison, le Baal HaSulam écrit que le choix unique est dans l'environnement, mais dans l'environnement, à chaque instant, pour être plus précis, c'est ce que dit le Baal HaSulam, dans chaque instant, l'homme doit choisir un meilleur environnement. Et en général, on pense qu'une fois, il faut choisir un environnement. J'ai décidé tous les dimanches d'être connecté au cours du campus et choisir un environnement. Qu'est-ce qui se passe avec le reste des 24 heures du dimanche et du lundi et du mardi et du mercredi? Est-ce que à chaque instant, je choisis un meilleur environnement? Est-ce que à chaque instant, je choisis d'être par moi-même un meilleur environnement pour ma dizaine, pour le groupe? Tu entends, Piotr, c'est ça le travail. C'est-à-dire, je suis comme un moulin à vent qui en permanence leur donne cette importance du but. Sinon, je ne peux pas progresser. Mon rôle est de tourner à chaque instant, de leur donner l'importance. Avec mes paroles, avec mon comportement, avec des fois de rien dire, une prière intérieure, tout ce que tu veux. Mais c'est le jeu, c'est-à-dire je joue cet état spirituel dans lequel je progresse et non pas autre chose. Et c'est un comportement dans notre monde spirituel. Le fait qu'on a choisi notre monde comme ça, ou c'est la vérité. C'est un monde du mensonge. Du mensonge égoïste qui est fait pour nous donner un maximum de plaisir. La Kabbale parle du monde de la vérité, donc par conséquent, seulement c'est pas un jeu, c'est la vérité.
5: On
1: va prendre une question.
3: אליסו מגיאורגיה שואל, האם אפשר לחשוב שעד עכשיו, לפני חוכמת הקבלה, החיים שלנו היו משחק של הבורא כדי שנתחיל לחפש אותו בתוכנו?
2: De Georgie, est-ce qu'on peut penser que jusqu'ici, la sagesse de la Kabbalah? Nickel. Oui, maintenant et par la suite, de nouveau, le créateur nous développe. Et ce développement s'appelle un jeu. Pourquoi? Parce que la situation finale existe déjà par rapport au créateur. Le temps, le mouvement, le lieu n'existent que dans notre monde, pour nous. Par rapport au créateur, ça existe déjà. Et nous sommes dans une situation inverse à celle du créateur. Pour arriver de notre situation inverse à la sienne jusqu'au monde du créateur. Et seulement dans notre monde se trouve la notion de temps. Il y a déjà depuis longtemps, des millions d'années, nous sommes en développement. Mais seulement maintenant, dans cette incarnation, nous sommes arrivés à une situation dont nous avons conscience. C'est comme l'enfant qui joue avec une poupée, il ne sait pas qu'il va se développer grâce à cela. Mais nous, par nous-mêmes, nous prenons les rênes de notre développement. Après tellement d'années de développement, nous avons finalement eu l'opportunité de nous développer de façon consciente et nous rapprocher du Créateur. C'est tout le système de la sagesse de la Kabbale. Ça peut prendre ou quelques millions d'années, ou quelques dizaines d'années.
1: On a quelque chose de très bref, numéro 7. On va la lire et voyons ce que l'écrit Bala Sulam, qui est écrit dans les Écrits des Générations. Hier, comme ça, Michael et moi, nous avons parlé, car c'est un extrait très spécial. On dit que c'est Bala Sulam. Très bref. Notre demande pour tous ceux qui jouent aux acteurs de théâtre, qu'ils fassent toute leur force jusqu'à temps qu'ils puissent nous convaincre notre imagination de voir leur jeu comme une réalité. Ainsi, de la même manière, tous ceux qui expliquent la méthode de la Kabbale jusqu'à ce qu'ils puissent parler à nos cœurs de façon telle que notre foi puisse dans cette méthode, puis ainsi attacher à nos cœurs jusqu'à devenir une force de la réalité. Beaucoup de questions, à tout répondu, avant on est désolé. Mais on vous invite à venir et poser ces questions dans les cours, dans le rencontre locale cette semaine. On sera précisément de ce sujet et toutes les réponses qui n'ont pas eu de réponse pourront avoir les réponses dans ce sujet.
2: Nous allons continuer de jouer le jeu et nous nous reverrons la semaine prochaine.
5: Toda.
4: Ah, il y a eu beaucoup de

0: שלום חברים, בחלק הראשון נלמד שיעור של הרב מתאריך 12 באוגוסט 2002.
1: Bonjour les amis, en première partie de la leçon, nous allons revoir une leçon du 12 août 2002 basée sur l'article « Que signifie celui qui n'a pas d'enfant dans le travail ?»« Que signifie celui qui n'a pas d'enfant dans le travail ?» Nous allons lire cet article ensemble dans nos dizaines et nous avons 30 minutes pour ce faire. Qu'est-ce que celui qui n'a pas d'enfant dans le travail? Nos sages de mémoire bénie ont dit « Tout homme qui n'a pas d'enfant est considéré comme mort ». Le Saint Zohar dit ainsi, « Qu'est-ce qu'un homme sans enfant? Il est appelé stérile, et sa femme est appelée stérile. » De même, la Torah sans mitzvot est appelée la Torah stérile. Et du fait de cela, nous avons appris, ce n'est pas l'étude qui est l'essentiel, mais l'action. Jusqu'ici, ces mots. Et dans le Saint Zohar, il dit, et voici ces mots, car la Torah est appelée arbre, comme il est écrit, elle est un arbre de vie pour ceux qui la saisissent. Et l'homme est un arbre, comme il est écrit, car l'homme est un arbre des champs. Et les mitzvot qui sont dans la Torah ressemblent à des fruits. C'est-à-dire que, du fait que la Torah et l'homme sont appelés arbres, donc, de même que l'arbre qui ne fait pas de fruits ressemble à un stérile qui n'engendre rien, ainsi l'homme et la Torah sont appelés stériles s'ils n'ont pas d'enfants. Et il faut comprendre, pour ce qui est de l'homme et de l'arbre qui n'engendre pas, qu'il soit appelé stérile, on peut comprendre. Mais pourquoi, quand l'homme étudie la Torah et ne pratique pas les mitzvot de la Torah est-elle appelée stérile? C'est-à-dire, en quoi la Torah est-elle fautive du fait que l'homme ne veut pas pratiquer les mitzvot qui sont dans la Torah? Et à ce sujet, il rapporte ce qu'ont dit nos sages, de mémoire bénie, grande est l'étude qui amène à l'action. Il en ressort de cela que la Torah doit amener à l'action. Et si elle n'amène pas, c'est comme si la Torah était fautive du fait qu'elle n'amène pas à l'action. Donc, comme si le manque ne tombe pas sur l'homme, mais sur la Torah, est-ce possible une telle chose? Pour comprendre ce qui précède, il faut d'abord comprendre toute la notion de Torah et mitzvot que le Créateur nous a donnée. Et à ce sujet, nous le bénissons pour ce don. Comme nous disons, qui nous a choisis parmi tous les peuples et nous a donné sa Torah. Et la notion de Torah nous est comprise aussi de deux manières, comme il est écrit dans le Saint Zohar, et voici ces mots. Les mitzvot dans la Torah sont appelés dans la langue du Zohar du nom de dépôt et sont aussi appelés du nom de 613 conseils. Et la différence entre eux est que dans toute chose, il y a panim et aror, que l'aspect de préparation à la chose est appelé aroraim, et l'aspect d'atteinte de la chose est appelé panim. Et de la même manière, il y a dans la Torah et les mitzvot l'aspect de nous ferons et l'aspect de nous entendrons. Et quand on pratique la Torah et les mitzvot dans l'aspect de ceux qui font sa parole, avant de mériter d'entendre, les mitzvot sont appelées du nom des 613 conseils et elles sont l'aspect d'Aroraim. Et quand on mérite l'aspect d'entendre la voix de sa parole, les 613 mitzvot deviennent dans l'aspect de dépôt. Et c'est du terme de dépôt, pikud, dépôt pikudin au pluriel, dépôt pikud au singulier en hébreu. Car il y a 613 mitzvot dans chacune desquelles est déposée la lumière d'un degré particulier, et c'est l'aspect de panim des mitzvot. Cependant, il faut savoir et comprendre en général la notion de la Torah et des mitzvot. Quelle relation y a-t-il là à l'aspect de l'action? Et quel est l'aspect de l'écoute? C'est-à-dire que si l'écoute est l'essentiel, et pour quel besoin l'homme doit-il commencer l'ordre du travail par l'aspect de ceux qui font sa parole, appelé l'aspect de l'arrière? Et pourquoi ne commence-t-on pas immédiatement par l'aspect de panim, appelé dépôt? Ce travail semble être un travail sans nécessité. Il est connu que nous avons devant nous deux notions qui sont le but de la création et la correction de la création. Le but de la création est que son désir est de faire du bien à ses créatures, c'est-à-dire que les créatures recevront de lui, béni soit-il, le bien et le plaisir, et à cause de cela, il a créé dans les créatures le désir de recevoir du plaisir. Eskli, qui est le désir de recevoir du plaisir et du contentement, afin d'apaiser l'aspiration qu'il y a dans les créatures, ce cri vient du Créateur, étant donné qu'il l'a créé pour son but, car sans aspiration à la chose, il n'est pas possible d'en jouir. Comme il est connu, tout le plaisir de quelque chose, l'homme ne peut en recevoir du plaisir que selon l'aspiration à la chose, car c'est là la mesure de la grandeur du plaisir. Et il n'est pas important à quoi l'homme aspire, mais l'aspiration à la chose donne de l'importance à la chose. C'est pourquoi ce cli qui vient du Créateur à la perfection, c'est-à-dire qu'en tout lieu où l'homme voit qu'il peut tirer du plaisir d'une chose, immédiatement il fait tout ce qui est en son pouvoir afin d'atteindre le plaisir. Il n'est pas ainsi du cli que les créatures doivent faire, qui est dans la disparité de forme du cli du Créateur. Cela est très difficile à faire, du fait que c'est contre la nature du cli que le Créateur a fait. Et ce cli, l'homme n'a pas la capacité de le faire. Comme on dit nos sages, le penchant de l'homme se surmonte sur lui chaque jour, et si le Créateur ne l'aidait pas, il ne pourrait pas le vaincre. Et ici se pose la question, si l'homme ne peut pas se surmonter, alors qu'est-il imposé à l'homme de faire si seul le Créateur peut donner le surmontement sur le mauvais penchant? Réponse, l'homme doit commencer par le surmontement, c'est-à-dire que l'homme doit veiller à avoir le désir de vaincre le mauvais penchant. Car si l'homme n'a pas le désir de le vaincre, comment peut-on lui donner de l'aide? Car aide signifie que l'homme veut quelque chose et qu'il est difficile d'atteindre la chose. Alors, il est possible de dire qu'on l'aide à atteindre ce qu'il veut. Mais au moment où l'homme ne veut pas, comment est-il possible de dire qu'on l'aide à atteindre une chose qui lui apporte des souffrances? Car aide, il est possible de dire qu'on donne à l'homme de l'aide pour qu'il jouisse, et non qu'on donne à l'homme de l'aide pour qu'il souffre des souffrances. C'est pourquoi il incombe à l'homme, s'il veut vraiment entrer dans le travail du Créateur, dans l'aspect du travail lishma, qui est dans le but de donner, qu'il veut faire tout pour le nom du ciel. Lorsque l'homme veut vraiment travailler pour le nom du ciel, alors le corps commence à montrer sa force en ce qu'il veut justement que l'homme fasse tout pour son propre intérêt. Et il s'oppose de toutes ses forces à ce travail et il lui apporte tous les arguments des explorateurs selon lesquels il a raison. Et alors si quelqu'un vient et lui donne de l'aide, cet homme sera satisfait de cette aide et il lui donnera beaucoup de remerciements pour l'aide. Alors, il est approprié de dire qu'il reçoit de l'aide d'en haut, comme on dit nos sages. Celui qui vient se purifier, on l'aide. Ce qui n'est pas le cas si l'homme n'a pas commencé ce travail. Alors, il manque ici deux choses. Un, il pense qu'il n'a pas besoin d'aide, que certainement cela est en son pouvoir de faire s'il le veut, car c'est un homme fort. Si c'est ainsi, il n'a pas besoin d'aide. Il s'ensuit qu'il n'a pas de clé pour la lumière.
0: Deux,
1: S'il n'a pas investi de force pour parvenir à l'aspect de que toutes tes actions soient pour le nom du ciel, il ne veut pas du tout qu'on lui donne la force de ne pas travailler pour son propre intérêt, mais pour l'intérêt du Créateur. Plutôt, il veut effectivement travailler pour son propre intérêt. Et s'il entend que par l'accomplissement de la Torah et des mitzvot, il n'en résultera rien pour son propre intérêt, cela est considéré pour lui comme une malédiction et non comme une bénédiction. Et pour cette raison, il est obligé de commencer ce travail par ses propres forces. Alors, peu à peu, il reçoit le désir qu'il vaut la peine de travailler pour le nom du ciel, et commence pour lui l'ordre des montées et des descentes. C'est-à-dire, parfois, il voit qu'il vaut la peine de travailler pour le nom du ciel, et parfois, il se soumet à l'argument du corps qui demande « Quel est ce travail pour vous de travailler pour le nom du ciel ?» Et par les montées et les descentes, il commence à comprendre quel est l'avantage de mériter de travailler dans le but donné, et ce qu'il perd s'il ne peut pas sortir de l'amour de soi. Et lorsque l'homme surmonte et ne fuit pas le combat, mais qu'il surmonte et multiplie la prière que le Créateur l'aide, qu'on lui donne l'aide nécessaire afin qu'il soit en mesure de sortir de la domination du receveur pour soi, alors il faut un grand surmontement de croire que le Créateur donnera de l'aide. C'est-à-dire que l'homme doit croire que tout ce qu'il voit, que c'est plus difficile de sortir de la domination du receveur, et il voit qu'à chaque fois, il commence à voir combien son mal est plus grave que celui des autres. Alors, il doit dire, « Certainement, le Créateur va m'aider maintenant, du fait que maintenant, je suis déjà venu à connaître la vérité, que sans l'aide du Créateur, il n'y a aucune possibilité. Car tout ce qu'il a pensé faire comme action pour l'aider à sortir de la domination du receveur, cela ne l'a pas aidé, mais au contraire, le receveur est devenu plus fort et montre une opposition plus grande au travail dans le but donné. » Alors l'homme doit surmonter et ne pas se soumettre au conseil des explorateurs, mais surmonter au-dessus de la raison, que le Créateur aidera comme nous l'ont promis nos sages. Celui qui vient se purifier, on l'aide. Cependant, d'où l'homme peut-il recevoir la force de surmontement afin qu'il puisse croire en la croyance des sages? Ce n'est que par la force de la Torah. Comme on dit nos sages, le Créateur a dit, « J'ai créé le mauvais penchant, j'ai créé la Torah comme épice. » C'est-à-dire que par la Torah, il reçoit la force de surmonter au temps de la guerre, c'est-à-dire au temps où il doit acquérir des kélims d'obscurité, afin qu'il ait ensuite la distinction comme l'avantage de la lumière à partir de l'obscurité. Il s'ensuit que la Torah le nourrit au temps du travail, jusqu'à ce que le Créateur sache qu'il a déjà des kélim qui seront aptes à recevoir la lumière. Alors, il mérite l'aspect de Taryag Pkudin.
0: נמצא שהתורה מפרנסת אותו בזמן העבודה.
1: Cependant, au temps du travail, où il a encore l'aspect des explorateurs, la Torah et les mitzvot sont appelés du nom de Taryag Conseil ou Taryag Pkudin, c'est-à-dire les 613 conseils, comment se sauver des explorateurs. C'est pourquoi lorsque l'homme s'occupe de la Torah et des mitzvot, l'homme doit avoir l'intention qu'il veut une récompense pour son travail, qui est la force de combattre les explorateurs.
0: נמצא שהוא רוצה שהתורה ייתן לו את השכר הזה. ואם אינו מקבל את הכוח הזה, התורה דומה לאילן שאינו עושה פירות.
1: Il s'ensuit qu'il veut que la Torah lui donne cette récompense. Et s'il ne reçoit pas cette force, la Torah ressemble à un arbre qui ne fait pas de fruits et à un homme qui n'a pas de fils. C'est-à-dire que la Torah ne lui a pas engendré les fils qui sont des forces pour combattre les explorateurs. Et au temps où la Torah lui donne cette force, cela s'appelle un arbre qui fait des fruits. Et cela ressemble à un homme qui a des fils. Et par cela, nous comprendrons ce que nous avons demandé. Pourquoi l'homme ressemble-t-il à un arbre? L'intention est que tous deux doivent donner des fruits. Et de même que pour que l'arbre donne des fruits, il faut donner à l'arbre ce dont il a besoin, ce qui s'appelle le travail de la vigne. De même, l'homme doit se donner à lui-même la nourriture, ce dont l'homme a besoin afin qu'il ait la capacité de parvenir à la perfection du but, appelé l'aspect de 613 dépôts. C'est-à-dire qu'il accomplisse la Torah et les mitzvot dans l'intention que la lumière qui s'y trouve le ramène vers le bien. C'est-à-dire qu'il faut passer de l'aspect de l'action, c'est-à-dire faire à partir du désir de recevoir pour soi, qui est le cli de l'action de l'homme, au kélim de don, ce qui s'appelle inverser les kélim de réception en kélim de don. Et cela s'appelle action, c'est-à-dire que, étant donné qu'il n'est pas dans la main de l'homme de faire cette action, mais de même que le Créateur nous a donné des kélim de réception, qu'il nous donne des kélim de don. Cependant, il n'y a pas de lumière sans cli, comme sus mentionné qu'il n'y a pas de remplissage sans manque. C'est pourquoi l'homme doit travailler et faire toutes les ruses en son pouvoir afin d'atteindre ce besoin. Et selon son travail, il reçoit le besoin que le Créateur l'aide en cela. Alors le Créateur donne ses kélim d'action qui sont appelés kélim de don. Et cela, c'est par la Torah et les mitzvot, du fait que la lumière qui s'y trouve le ramène vers le bien. Et c'est ce qui est écrit, « Qu'a créé Dieu pour faire? » Comme a dit mon père et maître, de mémoire bénie, « à créer » signifie une chose nouvelle, existence à partir de l'absence. Et l'intention est sur le désir de recevoir, qui est une chose nouvelle. Car avant qu'il ne l'ait créé, il n'y avait alors aucun aspect de réception dans la réalité. Il s'ensuit que le Créateur a créé le désir de recevoir, et les créatures doivent en faire un désir de donner. Et c'est cela l'explication, qu'il a créé pour en faire un désir de donner. Et bien que nous n'ayons pas en main de changer les actes de l'ordre de l'œuvre de la Genèse, si le Créateur a créé de telle sorte que le désir de recevoir soit l'acteur, comment est-il possible de le changer? La réponse est que le désir de cela incombe à l'homme, qu'il fasse des conseils. Comment parvenir à cela? Et cela s'appelle faire. Et bien que nous ayons dit qu'il n'est pas en la main de l'homme de faire, mais que le Créateur lui-même doit le faire, comme sus mentionné, que nous ne pouvons pas changer l'ordre de la Genèse, malgré tout, cela est appelé du nom de l'homme. Et cela, on peut le comprendre selon ce qu'a dit mon père et maître, de mémoire bénie, sur ce qui est écrit, il donne la sagesse aux sages. Et il a demandé, n'aurait-il pas fallu dire, il donne la sagesse aux insensés? Et il a répondu, sage, est appelé celui qui cherche la sagesse, même s'il ne l'a pas encore. Car celui qui est insensé ne cherche pas la sagesse, comme il est dit, car l'insensé ne désire pas la compréhension. C'est pourquoi celui qui fait des stratagèmes et des conseils pour atteindre le cli de don, cela est appelé action, c'est-à-dire comme sus mentionné, faire. Et par cela, on peut expliquer ce qui est écrit. Ce n'est pas l'étude qui est l'essentiel, mais l'action. Ce dont le Saint Zohar apporte une preuve, que s'il n'a pas de mitzvot, mais seulement la Torah, il est appelé stérile, et la Torah est appelée stérile, parce que la Torah n'a pas de fruits, qui sont les mitzvot. Et l'homme n'a pas de fils, car il semble d'ici, ce qu'ont dit nos sages, celui qui n'a pas de fils est considéré comme mort. Et quand on part dans le travail, l'explication sera « Celui qui n'a pas de mitzvot est considéré comme stérile, comme le Saint Zohar le compare à la Torah, qui a dit « arbre de vie ». Et l'homme est l'arbre des champs. Et l'explication est que ce que la Torah est appelée stérile, si elle n'a pas de mitzvot, cela est dit à propos de l'homme, c'est-à-dire que l'homme doit savoir que la Torah chez lui est dans l'aspect de stérile, si sa Torah, ce qu'il étudie, ne l'amène pas à des mitzvot. Sur cela, dit le Saint Zohar, c'est pourquoi nous avons appris, ce n'est pas l'étude qui est l'essentiel, mais l'action. C'est pourquoi, si la Torah n'a pas de mitzvot, la Torah est appelée stérile. Et par cela, il y a à expliquer ce que nous avons demandé. Pourquoi la Torah est-elle appelée stérile? Si l'homme n'a pas de mitzvot, la Torah chez l'homme est appelée chez lui stérile. C'est du fait que ce n'est pas l'étude qui est l'essentiel, mais l'action. C'est-à-dire, étant donné que le Créateur a dit « J'ai créé le mauvais penchant », j'ai créé la Torah comme épice. L'intention est que, afin que l'homme est en main de vaincre le mal qui est en lui, c'est par la lumière de la Torah. Il s'ensuit que celui qui étudie la Torah et ne fait pas attention que la Torah lui apporte la lumière, afin qu'il ait en main de faire ses actions pour le nom du ciel, ce qui est contre le mauvais penchant, car le mal qui est dans l'homme veut justement travailler pour son propre intérêt et pour l'intérêt du Créateur, il s'oppose de toute sa force, et il est impossible de le vaincre. Et c'est pourquoi le Créateur nous a donné un conseil pour la force de la Torah, que la Torah doit nous donner la force, c'est-à-dire par la lumière qui est en elle, elle le ramène vers le bien, ce qui signifie que la Torah fait du mal qui est dans l'homme, du bien, c'est-à-dire qu'il a la capacité d'atteindre par la Torah l'équilibre de don, ce qui est appelé l'aspect de l'action. Comme il a été dit plus haut, qu'a créé Dieu pour faire. Et selon ce qui a été dit, il en ressort que si la Torah ne donne pas l'aide qu'elle doit donner, cela est considéré que la Torah est chez l'homme dans l'aspect de stérilité. Et l'homme qui reçoit la Torah sans l'aide qu'elle doit donner, les deux sont appelés, c'est-à-dire l'homme et la Torah de l'homme, dans l'aspect de stérilité, c'est-à-dire qu'ils n'engendrent rien. Et selon ce qui a été dit, il y a à expliquer ce qu'ont dit nos sages. Et voici leurs mots. Pourquoi les disciples des sages ne se trouvent-ils pas pour que sortent des disciples des sages de leurs enfants? Parce qu'ils ne bénissent pas sur la Torah en premier. Et cette raison est très difficile à comprendre. En effet, nous voyons que même des gens simples disent la bénédiction de la Torah. Et lorsqu'ils montent à la lecture de la Torah, ils disent aussi la bénédiction. Et comment est-il possible que les disciples des sages ne bénissent pas sur la Torah en premier? Et selon ce qui précède, il y a à expliquer, c'est qu'ils étudient la Torah et ne dirigent pas. Avant l'étude de la Torah, pour quelle raison ils étudient? C'est-à-dire ce qu'ils veulent de l'occupation de la Torah, étant donné qu'on ne fait aucune action, si ce n'est pour qu'elle leur apporte quelque utilité. Et la réponse est qu'ils n'ont pas béni sur la Torah en premier. C'est-à-dire que d'abord, il n'y avait pas l'intention que la Torah doit leur apporter la bénédiction, que la notion de bénédiction est l'aspect de don. C'est-à-dire qu'ils n'ont pas eu l'intention que la Torah leur apporte des kélim de bénédiction, c'est-à-dire des kélim de don. C'est pourquoi de leur Torah ne peuvent sortir des enfants sur lesquels ils seraient reconnus qu'ils sont des disciples des sages. Mais, comme il a été dit plus haut, leur Torah, ce qu'ils étudient, ne fait pas sortir pour eux l'aspect des mitzvot.

0: actes qui sont appelés actes de don, que la lumière de la Torah les a engendrés. Et cela s'appelle « il n'est pas courant que des élèves sages sortent des élèves sages de leurs enfants ». C'est-à-dire qu'il n'est pas reconnaissable sur leurs actes qui doivent naître de la Torah, de la lumière de la Torah. Et c'est cela qu'on appelle élèves sages, c'est-à-dire qu'ils étudient la Torah et la lumière de la Torah doit engendrer des actes, c'est-à-dire que tous ces actes soient pour le nom du ciel et qu'ils méritent l'adhésion au Créateur, qu'ils soient adhérés à la vie divine. Et pourquoi n'ont-ils pas cela? Et cela, c'est parce qu'ils n'ont pas béni sur la Torah d'abord. C'est-à-dire que, comme il a été dit plus haut, qu'avant l'étude de la Torah, ils n'ont pas dirigé leurs pensées, qu'ils vont étudier afin que la lumière de la Torah leur apporte la vertu, qu'elle les ramène vers le bien. Et selon ce qui a été dit, nous comprendrons ce qu'ont dit nos sages sur ce qui est écrit. Tout homme qui n'a pas d'enfant est considéré comme mort. Étant donné que la notion d'enfant est l'aspect des mitzvot, c'est-à-dire que tous les actes des mitzvot qu'il fait, ils sont dans le but donné, et cela s'appelle adhésion à la vie divine. Il est évident que s'il n'a pas de kélim de don, il est séparé de la vie divine. C'est pourquoi il est considéré comme mort. Selon ce qu'ont dit nos sages, les méchants de leur vivant sont appelés morts. Et selon ce qui a été dit, nous comprendrons ce qu'ont dit nos sages sur le verset « Sion, il n'y a personne qui la recherche. » Il en ressort de cela qu'il fait une recherche, dont l'explication est que la notion de Sion est appelée Malchut, c'est-à-dire royaume des cieux, c'est-à-dire que tous les actes de l'homme soient pour l'utilité du Créateur et non pour son utilité à lui-même. Comme il est écrit, « Je me souviendrai du Créateur et je gémirai en voyant chaque ville bâtie sur sa hauteur et la ville du Créateur abaissée jusqu'aux profondeurs du Sheol. » C'est-à-dire que ce qui concerne son utilité à lui-même, cela est en ordre, car tous s'efforcent que ce soit dans la perfection la plus grande. Ce n'est pas le cas de la ville du Créateur, qui est le travail sacré. Travailler pour l'utilité du Créateur, ce travail est un travail de bassesse. Et pour cela, il faut la lumière de la Torah. C'est-à-dire que celui qui étudie la Torah, il doit, avant l'étude de la Torah, demander à la Torah qu'elle lui donne cette lumière afin qu'il puisse travailler pour l'utilité du Créateur.
1: מה שמעניין פה, רשום פה ככה שלא ברכו בתורה. שבעצם לא ברכו בתורה.
0: Oui, ce qui est intéressant ici, c'est qu'il est dit que celui qui ne blesse pas sur la Torah, qui ne bénit pas, qui ne donne pas de bénédiction, alors ça veut dire qu'ici, il ne veut pas recevoir la Sgoula de la Torah qui puisse le corriger. Alors qu'est-ce que ça veut dire de bénir la Torah? C'est la correction avant l'étude. Et il nous explique ici ce que veut dire de bénir la Torah pour avoir la bonne intention pendant l'étude, pour en arriver à l'intention de donner. Oui, une personne voit qu'elle est stérile dans la Torah, qu'elle ne porte pas de fruits, sa Torah. Et puis, bon, un fils qui ne porte pas de fruits, c'est que, oui, d'être les fils d'un sage, c'est un grand commandement. Il faut parvenir à cela pour que la Torah de notre Rav porte fruit et la Torah de Ravash porte fruit et la Torah du Baal

0: Soulam et une Torah qui ne porte pas de fruits, il faut vérifier l'intention avant l'étude et l'orienter pour faire sortir la force de la Torah qui nous amènera à faire des actes de don, et c'est ça le plus important. Oui, nous voyons que tout ce qui est écrit ici, il nous oriente seulement vers le travail avec la lumière qui corrige, et ça, c'est la Torah. Afin de vraiment atteindre cela, nous avons besoin d'un manque. Et pour atteindre un manque, on a besoin d'une assistance mutuelle entre nous pour en venir à un véritable manque, pour que nous ayons des fils et des bénédictions et que nous étudions vraiment la Torah et les commandements. Maintenant, les amis, nous passons à une leçon grave du 12 août 2002. L'article parle de ce qui est écrit dans le Midrash après avoir créé toutes les nations et que tout se fut installé sur la terre. Le Créateur alla vers chacune d'elles. Il leur présenta la Torah. Peut-être que quelqu'un voudrait la recevoir. Et à part Israël, personne ne l'a reçue. Alors, qu'est-ce qu'il y a de si mauvais dans la Torah pour que personne ne l'ait reçue? Apparemment, il n'y a pas que de bonnes choses dans la Torah, mais aussi de mauvaises choses, oui? Sinon, il ne serait pas allé la proposer en demandant « peut-être que vous la recevrez, peut-être que vous la recevrez ». Ça veut dire qu'il n'y a qu'un seul désir dans l'homme qui s'appelle Israël. Et face à ce désir, il y a quelque chose qui s'appelle la Torah. Et Israël, en fait, a aussi besoin de la Torah. Ça veut dire qu'il est corrompu. J'ai créé le mauvais penchant, j'ai créé la Torah comme épice. Alors, le mauvais penchant, apparemment, n'existe que chez Israël. Chez les nations du monde, il n'y a pas de mauvais penchant. Alors d'abord, écoute ce qui est écrit. Israël, ce sont les égoïstes. Ils sont opposés au Créateur, et non les nations du monde. Ils ont besoin de la Torah. Ils comprennent qu'ils sont à l'opposé du Créateur et qu'ils ont besoin de la Torah. Et la Torah est la force qui corrige. Celui qui ressent le manque de cette force qui corrige s'appelle Israël. Nous voyons que ce manque, bien sûr, vient d'en haut. Ce n'est pas que l'homme a le rôle du Créateur et doit créer les désirs en lui. L'homme doit plutôt ressentir quel désir parle maintenant en lui et agir à partir de ses désirs. Ça veut dire ne pas rester indifférent, passif, mais prendre autant que possible le moyen appelé lumière de la Torah et l'utiliser.
1: Et
0: afin d'amener Israël au but, par Israël, on entend aussi ceux des nations du monde qui reçoivent l'aspect d'Israël et se corrigent eux aussi, ce n'est pas seulement Israël. Alors, afin d'amener Israël au but, ça veut dire que celui qui veut parvenir au but, il faut l'y amener. Ça veut dire qu'il faut peu à peu faire grandir en lui les désirs corrects. Et ces désirs corrects ne grandissent que par la lumière. Ça veut dire qu'au départ, il y a le désir de recevoir l'animal. Un peu de lumière spirituelle commence à briller face à ce désir à l'intérieur du désir animal. Là, il a des convoitises animales. Pour l'argent, l'honneur, les connaissances. Tout à coup apparaît un désir pour cette même lumière qui brille pour lui. Même auparavant, pourquoi l'homme veut-il le sexe? Pourquoi veut-il manger? Pourquoi veut-il de l'argent, de l'honneur ou des connaissances? Parce qu'en face de cela, il y a une lumière qui l'éveille à ça. Alors il y a une lumière un peu plus grande que toutes ces choses sans revêtement de ce monde. Et l'homme commence à s'éveiller. Ça s'appelle la spiritualité. Parce que sans revêtement, c'est déjà la lumière que pour réellement recevoir, il faut un massar, une lumière réfléchie dans le but donné. Et ainsi de suite. Chaque fois que la lumière se renforce et l'éclaire davantage, elle éveille en lui des désirs d'un aspect encore plus épais, encore plus élevé, c'est-à-dire selon les désirs encore plus grands. Et ainsi l'homme s'éveille jusqu'à ce qu'il s'éveille à vouloir la spiritualité, plus que la corporalité. Il y a des espions, chaque fois la lumière brille, puis ne brille pas. Quand la lumière brille, l'homme veut la spiritualité. Quand elle ne brille pas, il tombe dans la corporalité. Il veut soit ceci, soit cela, jusqu'à ce que par l'effort, il accélère ce processus et qu'à la fin du processus, il commence à vouloir la spiritualité plus que toute la corporalité. Je suis malade d'amour, comme on dit. Et cela lui vient comme résultat de la lumière qui joue sans cesse avec lui. Un peu plus, un peu moins, un peu plus, un peu moins, des entrées et des sorties. De Sion sortira la Torah. C'est ce qui est écrit. Même ensuite, quand il franchit le Marksom, ça veut dire qu'il est déjà établi en lui que la spiritualité vaut davantage que la corporalité. Et cela, par la lumière qui vient, tout cela est la lumière de la Torah, plus ou moins, qui brille pour lui. Même ensuite, on éveille en lui des ressentis, à quel point il est l'inverse de la ligne droite face à la ligne gauche, à quel point il est l'inverse de la divinité. De là, il ressent de la honte, toutes sortes de ressentis. Il décide qu'il ne veut pas être dans la ligne gauche, être dans cela. Ça veut dire qu'on éveille constamment dans l'homme un manque de correction, un manque d'avancement par toutes ses entrées et sorties. Et quand il a un désir de correction, alors vient aussi la correction, comme la lumière de la Torah, déjà comme lumière Absag. Là, il est déjà clair pour l'homme quels aspects il veut corriger, ce qu'il veut exactement, jusqu'à quel point il demande. Et c'est déjà une élévation de la manne. Et ce sont des choses où il se trouve déjà lui-même, en participation avec le Créateur, dans sa propre correction. Ce sont déjà de grands degrés, et alors à partir de l'Olishma, il parvient réellement à l'Ishma. Il prend la ligne gauche, connaît les manques, tout cela l'un face à l'autre. Klipa face à Kdusha, toutes ces choses. Il éveille la lumière dans la Torah, fait venir de la lumière de la Torah, la force qui corrige, la lumière qui corrige, et l'utilise comme lumière Absag afin de corriger. Et ensuite, déjà en pratique, dans le fait de recevoir, dans le but donné, ce qui l'amène déjà au but, à l'adhésion. Alors, ça veut dire que chaque fois, la lumière de la Torah accomplit deux actions. Elle donne à l'homme une correction selon son manque. Et avant ça, afin qu'il ait ce manque, elle éveille constamment l'homme. Elle brille un peu, puis elle ne brille pas. Elle accomplit donc de telles actions, elle secoue le cli. Oui, les lumières qui entrent et sortent secouent le cli. Le cli s'éveille quand la lumière vient, il tombe quand la lumière sort. Et ça s'appelle un balancement. De là apparaissent dans le cli toutes sortes de ressentis. Peu importe se forme dans le cli, peu à peu se forme dans le cli un certain ressenti entre obscurité et lumière, entre bien et mal, et c'est ainsi qu'un sens se construit. Il n'y a pas d'autre voie. Et pour chacun, il est déjà connu d'avance combien de tels balancements il doit traverser jusqu'à terminer tout son travail dans la préparation du cli, à recevoir réellement, à la fin de la correction, à recevoir tout le ressenti du Créateur, à le goûter en tout, goûter, voyez que le Créateur est bon. Réellement, le goûter dans toutes les saveurs quand le Créateur se révèle à l'intérieur de son âme. Et notre affaire, c'est l'exécution. Ça veut dire accélérer la chose pour qu'elle vienne davantage de lumière. Si l'homme reste assis seul et ne fait rien, vous le savez vous-même, on vient dans la société, on commence à étudier, on parle avec quelqu'un, on s'éveille, il y a constamment des changements, tous ces changements aident l'homme à traverser de plus en plus vite ce développement. Plus il y a de tels balancements dans la journée, des entrées et des sorties, plus le chemin se raccourcit. Chez les grands hommes, il y a en une heure des milliers de changements dans les intentions, dans les pensées, dans les développements par rapport au Créateur, par rapport aux corrections. Des milliers. Ils vivent simplement tout le temps là-dedans, avec toutes les frayeurs de ce monde, mais ils vivent vraiment là-dedans. C'est vivant. Ce sont constamment des vibrations très rapides. Nous devons aspirer à ça, qu'aucun état, bon ou mauvais, peu importe, ne dure plus d'un instant. Un état qui dure plus d'un instant est défectueux, invalide. Nous avons parlé de cela. Le désir doit toujours être en accélération. Un désir fixe n'est absolument pas considéré dans la spiritualité comme quelque chose qui existe. Dans ton animalité, il te semble qu'il existe. Dans la spiritualité, il n'existe déjà plus. Dès l'instant où tu as obtenu quelque chose et où tu ne t'élèves pas plus loin à partir de là, ou que tu ne tombes pas non plus, peu importe, ce qui ne change pas est mort. Il doit simplement être sous un signe différentiel, oui. Voilà, dans un changement. Sinon, c'est zéro, oui. Et en quoi, en fait, le Créateur est-il l'homme? En quoi le Créateur abandonne-t-il l'homme? D'abord, en ce que le Créateur fait tout. Tu as un désir de recevoir corrompu en disparité de forme avec le Créateur dans la spiritualité comme dans la corporalité. Par la lumière, il te secoue constamment. Il t'éveille, ça veut dire qu'il éclaire le Rishimo. Qu'est-ce qu'il fait? Comme ce que nous étudions. Il éclaire avec la lumière entre le kli, entre dans le kli. Comme dans Galgalta, il y a un développement jusqu'à ce que le kli fasse sortir la lumière. De nouveau, cette même lumière éclaire. Le Rishimo suivant arrive et fait lui aussi sortir la lumière, et ainsi de suite. Toutes ces entrées et sorties existent constamment. Du côté du Créateur, l'intention est une pression constante pour amener l'homme au but de la création. La pression est constante et la vitesse est constante. Alors, ça veut dire qu'est-ce que ça veut dire constante? Nous ne savons pas ce qui est constant et ce qui ne l'est pas, mais ça veut dire selon son programme. Voilà. Et si tu ne fais rien, tu parviendras toi aussi aux mêmes états, aux mêmes désirs et aux mêmes buts, mais selon le rythme auquel la lumière t'éclaire. La lumière, peu à peu, te convaincra de vouloir accélérer le rythme. Mais cette persuasion est une persuasion douloureuse, une persuasion longue. Ici, tu peux aider. Cette persuasion est, elle aussi, une persuasion orientée vers le but, jusqu'à ce que, malgré tout, tu le veuilles toi-même. La force qui persuade sera une force très douloureuse. Ça veut dire que cela agit aussi selon le rythme et aussi selon la qualité. Voilà. Maintenant, tu peux te débarrasser des problèmes, accélérer le développement, parvenir toi-même davantage. C'est pour ça qu'on t'a donné l'intellect, pour parvenir plus vite à la reconnaissance. Pourquoi l'homme a-t-il le ressenti que, alors si c'est ainsi, le Créateur fait tout, et l'homme détermine seulement son rapport? Mais en déterminant son rapport, l'homme détermine tout et fait tout. Pourquoi? Parce que sans le rapport, ton rapport, c'est le cli. Ce n'est pas ton désir que le Créateur a créé, ni sa lumière qui l'envoie au désir, mais ton rapport qui vient malgré tout comme résultat de ton effort. Ça veut dire que si tu ne fais pas d'efforts et que le Créateur t'oblige à agir par la rencontre du Kli et de la lumière et qu'il t'oblige à accomplir une certaine action, cette action n'est pas considérée comme une action que tu as faite. Elle agit déjà à ton détriment. Partout où tu n'introduis pas ton désir face à son désir pour être partenaire dans l'action avec lui, chaque fois, tu ressentiras douleur et souffrance. Ça veut dire pourquoi? Parce que c'est cela, en fait, le Kli. Le Kli, ce n'est pas simplement que je veux jouir, que vient le délice et qu'il remplit le Kli. Notre Kli, c'est notre rapport. Ça veut dire qu'il se construit au-dessus de cela. Ce qu'on appelle le Kli spirituel, c'est le Massach et la lumière réfléchie. Ce n'est pas ce qui se passe à l'intérieur du désir de recevoir, comme s'il y avait là un remplissage et tout ça. Ce n'est pas le Kli. Le Kli est au-dessus du désir de recevoir. Je dessine toujours le désir de recevoir comme une sorte de verre rempli de lumière. Alors, au-dessus de ça, je dessine un massach, et au-dessus du massach, je fais encore un autre verre. C'est là le Kli que nous construisons. Et sans ce Kli, nous n'avons déjà plus de quoi parler. Alors, dans la mesure où, selon ton degré de développement, tu ne veux pas construire ce Kli, dans cette mesure-là, tu souffres. Ça veut dire que ce sont en fait les forces qui t'obligeront malgré tout à construire le massach et la lumière réfléchie. Il ne peut pas y avoir un quelconque massach sans que tu le construises, sans que tu le veuilles. Bien sûr, il est construit. D'un côté, c'est comme si tu devais le vouloir. De l'autre, tu ne dois pas seulement le vouloir, tu dois comprendre et atteindre que ce massach, c'est le don au Créateur, et que ce massach, lui seul, peut le construire, dans la mesure où tu veux l'aimer comme il t'aime. Ça veut dire que le massach est déjà le résultat de la reconnaissance de l'amour. De l'adhésion, de la connexion, de tout. Il nous semble qu'après le massach, nous atteignons quelque chose. Après le massach, il n'y a déjà plus de quoi parler. Oui. Le ressenti de l'aide vient face au ressenti de soi. C'est en fait, c'est clair que le Créateur fait tout. Dans mon ressenti, ce que j'essaie de faire, c'est ce que je fais, mais maintenant, dans le ressenti que le Créateur m'aide, ça annule mon ressenti de moi-même, et ça... Dans le ressenti que le Créateur m'aide, ça annule mon ressenti de moi-même. Ce n'est pas vrai. Alors, mais ce n'est pas vrai. Il te semble qu'aujourd'hui tu es un macho. Ah, quel Créateur, j'ai besoin de lui. Maintenant il fait quelque chose pour moi. Je dois lui demander. C'est encore un petit enfant qui pense comme ça. Nous sommes des petits enfants, pas seulement toi. C'est comme ça chez les hommes. Et chez les femmes, c'est différent. Mais chez les hommes, il y a ceci. Comment ça, moi, et lui est plus fort que moi? Je dois découvrir une force qui est plus grande que moi, qui décide, qui me fait tout, qui introduit tout en moi. Les femmes ont une préparation à ça. C'est pour ça qu'une femme n'est pas obligée par les mitzvot. Elle n'est pas obligée par de telles corrections directes comme un homme. Chez nous, toute cette chose vient du point « je contrôlerai, je gouvernerai ». C'est chez les hommes, oui. C'est toute la force de la brisure. C'est la notion du désir de recevoir. Alors maintenant, à partir de ce point, tu comprendras vers quoi nous devons parvenir. Je dois parvenir au partenariat, à la soumission, au partenariat, à l'amour, à toutes ces choses, et y parvenir avec une telle gradualité que d'abord j'annule mon moi, et ensuite j'entre en relation. Pas que j'entre en relation avec lui, j'en viens, associons-nous comme ça en partenaire. Ça veut dire, je ne peux pas... Je ne peux pas expliquer ici ce ressenti, mais annuler son individualité vis-à-vis du Créateur, l'homme le ressent... L'homme le ressent dans le développement, mais après, c'est encore pire. Oui, bon. Cet amour envers le Créateur, l'amour envers le Créateur peut être béni soit Dieu, tu m'as permis de gagner au loto, tu m'as donné tout le bien dans la vie, béni soit Dieu. Oui, vous avez vu les autocollants, Créateur, nous t'aimons. Jean, fais quelque chose. Tu vois, nous t'aimons, nous demandons, nous faisons ceci. Ça veut dire que c'est avant l'annulation de soi. Oui, c'est ce que l'homme dit. Et vraiment, qu'est-ce que cela peut nuire si nous prions pour qu'il nous aide? Oui. Alors cet amour, c'est ce que nous étudions dans l'introduction à l'étude des dix séphirotes. Il nous explique que l'amour est le dernier degré. Et tu aimeras le Créateur, ton Dieu. C'est une mitzvah à propos de laquelle il demande dans le Zohar et qui vient comme résultat de l'accomplissement de toutes les autres mitzvot. Ça veut dire que tu corriges tout ton désir jusqu'au bout. Au-dessus de tous tes désirs grandit déjà le rapport général, comme une somme globale. C'est ça l'amour. Et avant ça, ce n'est pas ce même amour. Car l'amour, tu sais, comme le raconte le Zohar, qu'il vive, qu'il ait des enfants, que tout s'arrange. Béni soit Dieu, oui. Tu veux une prière? Je prierai. Une action? Je la ferai. Des mitzvot? Avec plaisir, pour que j'aie du bien. Mais qu'est-ce qu'un rapport véritable envers le Créateur? Un rapport véritable vis-à-vis du Créateur? Eh bien, ça commence par les inversions, la pression, la haine, le ressenti de la non-équivalence. Ça veut dire que, comme je l'ai dit, chaque fois que tu penses à une action, tu dois penser à l'état avant cette action. Quel cli faut-il pour cela? Ça veut dire que si je parviens à un état où j'aime le Créateur, alors auparavant, il doit y avoir un désir d'aimer le Créateur. Le désir d'aimer Créateur doit venir de sa négation. Je vois certainement que je ne l'aime pas. Et que veut dire que je ne l'aime pas? Que je le hais, que je suis son opposé, que je ne le veux absolument pas, entièrement, ouais. Comment est-ce que je découvre ça? Quand la lumière est claire dans mon cli opposé, quel effort dois-je faire pour réveiller en moi une lumière aussi grande et ainsi de suite? Ça veut dire que si nous allons de la fin vers le début et que nous allons constamment dans la forme inverse, les lumières entrent dans les kélim et font les kélim, oui. C'est ce que nous étudions. Nous allons dans l'autre sens, la lumière entre et sort, et de là, c'est fait kli, oui. C'est dans le chemin de l'avancement. Si je vais par la voie inverse de l'avancement, de la fin vers le début, alors je dois constamment découvrir par l'action inverse, oui, en sens inverse, en marche arrière. Et alors, tu verras chaque fois quelles préparations sont nécessaires à l'état que tu choisis, celui auquel tu veux parvenir. Voilà. Oui. Il part du chemin à travers deux aspects, « nous ferons et nous entendrons ». Il dit que l'aspect de « nous ferons », c'est… il y a un écart, mais je ne comprends pas ce qu'est l'aspect de « nous entendrons ». Qu'est-ce que « nous ferons et nous entendrons » ben, ça veut dire accomplir les actions au-dessus de la connaissance. Ça s'appelle « nous ferons ». Et ensuite, « nous entendrons ». Alors, nous recevrons déjà la correction. Et après la correction, nous pourrons entendre dans les kélim de Bina. Dans la correction de Bina, nous pourrons déjà entendre ce que tu veux réellement nous dire. Avant l'action, le cli, il est impossible que tu reçoives des lumières pour comprendre de quoi il s'agit. Il y a ici une condition. Tu veux comprendre la spiritualité, ressentir la spiritualité, faire quelque chose dans la spiritualité. On te dit, tu n'as pas de kélim pour ça. Qu'est-ce que ça veut dire, tu n'as pas de kélim? Tu ne comprends absolument pas ce qu'est la spiritualité. Il te semble que tu veux la spiritualité. La spiritualité est différente de ce que tu penses. C'est comme si tu disais, je veux un verre d'eau, alors qu'en vérité, tu ne veux pas de vraie eau. Tu veux du coca. Seulement, tu ne sais pas que cela s'appelle de l'eau. Nous ne savons pas ce que veut dire dans le but donné. Je veux la spiritualité. La spiritualité signifie il n'y a pas de moi. Mon moi est annulé et complètement. On travaille pour quelqu'un d'autre avec le désir de quelqu'un d'autre. Mon désir se trouve en lui, le sert et le sert uniquement. Ça s'appelle la spiritualité. Tu veux ça? Même si tu ne le représentes, tu te le représentes aussi véritablement que possible pour ton degré, tu vois que tu n'es pas dans une souffrance telle de ne pas avoir une telle chose. Et l'instant après, tu le quittes déjà, tu n'y reviens plus jamais. Oui. Alors, tu ne dis pas que tu veux la spiritualité et que tu veux des délices plus grands que ceux que tu as ressentis jusqu'à présent. Tu comprends? Voilà. C'est pour ça qu'on dit « nous ferons et nous entendrons ». Ça veut dire qu'il y a une condition. Si tu veux vraiment parvenir à la spiritualité, ou pas que tu la veuilles, mais plus exactement pour parvenir à la spiritualité, tu dois d'abord traverser une correction dans le but donné, qui s'appelle « nous ferons une action ». Et cette action, ce n'est pas toi qui l'as fait. Bien sûr, c'est le Créateur qui l'a fait. Mais tu dois fournir un certain effort. Un effort dans ce que tu peux avec ton désir égoïste. Fais l'effort. En échange, tu recevras quelque chose contre ton désir égoïste. Parce que tu as demandé, parce que tu as voulu, absolument pas ce à quoi tu pensais. Tu ne pouvais pas te représenter que c'est cela que tu recevrais. Mais ce n'est pas qu'il te trompe. Tu sais comment ça paraît d'ici? Je veux une chose selon mes kélim, selon mes désirs. Je fais un effort et tout pour avaler ce monde, avaler le monde à venir. Je veux toutes ces choses. Et soudain, il me donne l'opposé. Oui? Alors, il efface tout mon désir pour ce monde, pour le monde à venir. Il me fait vraiment comme ça. Ce n'est pas qu'il accomplisse une sorte d'acte de tromperie. Comment as-tu dit? Une escroquerie. Mais simplement, à la fin du chemin, toi-même, tu veux et les enfants d'Israël, toi-même, tu veux qu'ils t'arrangent parce que tu ne t'identifies déjà plus à ton désir de recevoir. Tu veux réellement que lui, travaille sur lui, qu'il le corrige vraiment. Tu vois à quel point tu n'as plus rien, mais le point dans le cœur grandit à côté, tu désires de recevoir au point que, depuis ce point, tu juges le désir de recevoir et tu veux vraiment qu'il change. Il y a ici des choses difficiles à exprimer. D'abord, tu as commencé les... C'est l'Irot des Roches Hodesh? Bien sûr. Ben voilà, béni soit Dieu. Oui, il y a beaucoup de monde. Comment ça? C'est à cause de l'attentat qu'il y a eu. À cause d'un attentat, et il faut venir encore davantage. Et justement, peu de gens sont venus. Tu vois ce qui se passe? Ils ne croient pas au Sélirot. Ben, relativement, c'était bien, mais pas comme environ un an. Et toi, comment tu l'as ressenti? Tu criais et pleurais davantage comme ça? Oui? Ben, il y avait au moins environ 8 minyanim de partout. On entendait des chauffards. C'était très émouvant, très... La kdoucha du lieu et la préparation à ça, ben, ça agit bien sûr. Quand beaucoup prient, ça agit. Ça te fait entrer dans ce mois... Oui. Bon, alors, qu'est-ce que tu voulais demander? Ben, qu'est-ce que Arorim et Panim dans une mitzvah? Arorim et Panim dans une mitzvah? Oui. Arorim et Panim, Arorim, c'est la préparation. Panim, c'est déjà la réception de la récompense. Oui, oui, oui, mais il y a, disons que je veux faire l'ablution des mains. Le fait que je prépare, c'est panim. Dans la corporalité, je ne sais pas ce que sont panim et aroim. Dans la corporalité, non, je ne suis pas versé là-dedans. Ça veut dire que je sais accomplir une mitzvah, comme tu dis, l'ablution des mains. Mais où sont ici panim et aroim? Je ne sais pas. Peut-être que quelqu'un interprète ainsi ce qu'il y a là-dedans, mais je ne sais pas. Parce que les actions dans la spiritualité ne se trouvent pas dans les actions corporelles, elles ne sont pas scripturelles. On n'en parle pas. La spiritualité, c'est ce qu'accomplit l'âme sans le corps. Alors, ce que tu fais dans le corps et ce que tu fais dans l'âme, ce sont deux choses. Elles peuvent aussi être inverses ou ne pas correspondre du tout. Il se peut que je mange, que je boive et que je jouisse de toutes ces choses et que dans la spiritualité, je sois dans un jeûne à Yom Kippour, c'est comme ça. Alors oui, bon, c'est comme ça, nous sommes d'accord avec ça. Oui.
1: Ken.
0: Dans l'article, il est écrit que la Torah est stérile. Pourquoi la Torah est stérile? Il demande même qu'est-ce que la Torah peut. Qu'est-ce que ça veut dire que la Torah est stérile? Si le Créateur a créé la Torah comme épice pour le désir de recevoir, oui, ces désirs de recevoir ne traversent pas une correction par la Torah, alors la Torah ne construit pas et elle n'engendre pas de résultats. Les résultats de la Torah, tout ce qu'elle engendre, c'est la correction, oui. Et ensuite, le remplissage. Ça s'appelle que la Torah est stérile. Et c'est ce qu'on dit dans le Saint Zohar. Ceux qui ne veulent pas s'occuper de la sagesse de la Kabbale rendent la Torah stérile. Il y a cette notion. Ils n'utilisent simplement pas la force pour laquelle la Torah a été donnée. Il n'y a rien à faire, ce n'est simplement pas la Torah. Si on n'utilise pas la Torah comme force qui corrige le désir de recevoir, ensuite il y a la Torah comme remplissage, la Torah comme non sacré qui se révèle dans l'intention, dans le but donné. Nous ne parlons pas encore de ça. Ce sont déjà des degrés qui viennent ensuite. Mais au départ, la première fois que tu rencontres la véritable Torah, c'est la force qui corrige, voilà. Et si tu ne la reçois pas sous cette forme, alors toute ton occupation autour de ça, quelle qu'elle soit, ne s'appelle pas Torah. Et tu comprends? Appelle ça, je ne sais pas, une sorte de club juif. Je ne rejette pas ça, mais ce n'est pas la Torah dont il est écrit. Voilà. La Torah elle-même n'y est pour rien. La Torah, c'est ce que l'homme prend du Créateur comme force pour corriger son désir de recevoir. Point. Celui qui se rapporte ainsi à la Torah, à la force supérieure, s'appelle quelqu'un qui reçoit la Torah. Sinon, non. Et toutes les choses, ouvre le Pentateuque et regarde combien le Créateur et ce que disent les prophètes, et en général, il n'y a même pas de quoi discuter. Tous les cris et toutes les choses qui y sont dites, c'est uniquement afin de recevoir la force du Créateur comme force qui corrige. Et toutes les transgressions, c'est ce qu'on ne le fait pas ici, mais qu'on prend cette force sous toutes sortes d'autres formes. Alors la force de la Torah disparaît, et à la place de cette même Torah, elle devient le veau, tout ce que tu veux. Ça veut dire que face à cette même force, c'est fait pour toi la force de la Klipa. Parce que Klipa et Kudusha sont l'une en face de l'autre. Tu n'as pas une Klipa séparée. Soit tu prends la force supérieure comme Kudusha, soit tu la prends comme Klipa. Tu comprends? Il n'y a rien entre les deux. Et chacune n'existe pas séparément. Elles se trouvent l'une en face de l'autre. Ça veut dire que si maintenant tu veux te rapporter à la force supérieure et que tu te tiens pauvre de toi sur la face de la terre, petit homme, et que tu veux te rapporter au Créateur, à la force supérieure, oui, alors tu n'as que deux possibilités. Soit te rapporter à lui pour qu'il vienne et te corrige, soit apporte autre chose. Toute autre chose s'appelle Klipa. Voilà. Et alors, bien sûr, il n'y a pas la Torah. Tu veux plutôt exploiter le Créateur, soi-disant, à cette force supérieure, pour toutes sortes de buts qui sont les tiens. Oui, bon, c'est comme ça.
1: Ken.
0: Oui. Quand l'homme commence sur cette voie, tu dis qu'il veut la spiritualité comme ça. Bon, elle lui paraît grande, belle, merveilleuse, pleine de délices. Si on regarde ce que les kabbalistes écrivent au moins après la fin de la correction, apparemment on parvient à cet état où cela apparaît vraiment. Mais sur le chemin vers l'Ishma, ce n'est pas seulement qu'on traverse des fosses et toutes sortes de désordres. On ne voit plus du tout cette nouvelle chose. Jamais l'homme ne voit où il va, parce que dans ta vie, disons que tu fais des recherches dans ce monde, tu es scientifique, oui. Bon, physique, chimiste, chimie, physicienne. Je me rappelle pas exactement quelle inclusion va dans laquelle. Si c'est cela dans cela ou cela dans ceci. Ben, les deux sont dans la biologie, ça va. Ben, les deux dans la biologie, d'accord. Alors, tu recherches et, avec ton intellect, tu veux en quelque sorte dominer ce que tu recherches. C'est comme si tu avalais ce que tu recherches et voulais l'introduire en toi, dans le désir, dans l'intellect, dans ta conscience. Oui, tu n'as pas d'autre possibilité. C'est ainsi que nous nous revêtons, pour ainsi dire, oui, sur la réalité. Nous voulons la comprendre, oui, nous instruire. Dans la spiritualité, il est impossible de faire ça. Cette approche dans la spiritualité est simplement invalide, parce qu'elle ne fonctionne pas. Dans la spiritualité, tu es en bas, tout petit, avec une tête comme ça. Et la spiritualité est un milliard de fois plus grande que toi. Le degré supérieur adjacent est un milliard de fois plus grand que ton intellect. T'équilibre ton cœur. Alors, comment penses-tu pouvoir avaler comme ça à l'intérieur? Ça ne marchera pas, c'est impossible. Ce n'est pas que tu vas t'étouffer et tu ne pourras même pas l'aborder de cette manière. C'est tellement grand que tu ne peux même pas ouvrir la bouche devant ça, oui. Alors, qu'est-ce qu'on fait? Comment est-il malgré tout possible de grandir de degré en degré? Seulement en recevant encore au degré inférieur, en te préparant à recevoir l'intellect du degré supérieur. Mais l'intellect du degré supérieur est un milliard de fois plus grand que ton degré. Pas en quantité. La quantité, ce n'est pas un problème. En qualité, il est inverse de ton degré. Là où ton degré maintenant, même si tu étais un ange, il y a encore un degré d'ange. Disons, plus un. Alors, chez le plus un, ce qui est Kdusha chez lui est Kdusha chez lui, et toute ta Kdusha par rapport à lui est un déchet. Mais comment est-ce que je... C'est la différence entre les degrés. C'est pourquoi tu es obligé de parvenir à un état où tu t'enterres complètement, où tu parviens complètement à un état de décomposition. Et alors, au degré suivant, au degré plus élevé, tu commences à vivre. Tu commences à pousser comme une graine dont commence à sortir une pousse. Comment est-ce que je peux me préparer au degré suivant si je ne vois pas? Tu peux te préparer au degré suivant en étant prêt à ce qu'on te fasse cela d'en haut. Alors maintenant, tu vas en arrière, tu dis, d'accord, ah, alors je dois être comme ça. Alors, comment est-ce que j'arrive à un tel désir? Comment est-ce que je peux, alors un peu en arrière, qu'est-ce qu'il me faut pour ça? Il faut que j'aie le désir, qu'on me fasse cela ici. Comment est-ce que j'arrive à un tel désir, qu'on me fasse ça ici? Alors je dois être, ça veut dire, dans la reconnaissance du mal, mon état actuel, est le pire possible par rapport au degré supérieur, qui est le bien, et moi je suis entièrement mauvais. Sinon, je ne voudrais pas m'en débarrasser, et ainsi de suite. Fais les calculs en marche arrière et tu verras d'où commencer maintenant. Mais je ne vois pas vraiment que le degré suivant sera bon. Je vois plutôt que chez moi, c'est mauvais. Tu ressentiras le degré suivant dans la lumière environnante qui brillera sur toi. Tu le ressentiras. Tu auras une sorte de vibration devant lui. Et ça suffit pour faire la reconnaissance du mal. Oui. En dehors de ça, je parle de chez nous, dans la corporalité, ça veut dire en dessous du Marksum. Au-dessus du Marksum, c'est déjà autre chose. L'âge supérieur fait descendre vers toi son EI, te donne toutes sortes d'exemples, toutes sortes de choses, et te dit, fais cela comme ça, comme chez nous dans ce monde, fais comme ça. On te dit d'avance toutes sortes de choses, on te prépare malgré tout ce que tu feras demande un grand effort, mais ça ne veut pas dire que jamais, ne t'inquiète pas, on ne t'abandonne jamais. On veut toujours aider tout bon désir qui vient de toi. Et ces désirs n'est pas encore tellement bon, on le corrige pour qu'il devienne bon. Mais je comprends pas une chose simple. Quand j'arrive, quand un homme parvient à un état de reconnaissance du mal à un certain degré, il ne veut pas le degré suivant, il veut corriger ce degré-ci. Bah, d'abord, l'homme ne veut plus être à sa place. Il voit qu'il se trouve dans un très mauvais état. Oui? Alors seulement en sortir de là. Fais ce que tu veux, peu importe. Ni ceci, ni cela, ni Torah, ni récompense, rien, voilà. Alors ça veut dire qu'il ressent encore seulement qu'il va mal, oui. Il maudit la Kabbale, Nebaruch, toutes ces choses, et le jour où il est tombé ici. Oui? Et cette étape, peut-être qu'elle passe en une seconde. Et ensuite, malgré tout, il commence à comparer son état avec un degré plus élevé et commence à comprendre qu'il vaut la peine d'aspirer à mieux. L'égoïsme recommence à travailler. D'accord, maintenant c'est mauvais, mais il y a un mauvais qui est le meilleur. Allons l'acquérir. L'ego grandit constamment et cela aide l'homme à passer de degré en degré. Et ainsi, l'égoïsme, à mesure qu'il grandit davantage, se détermine davantage, puis grandit de nouveau et se détermine encore davantage, parce que le désir de recevoir dans la graine est plus petit que dans la pousse. Une pousse, oui. Alors, il y a ici une chose et son inverse. Qu'est-ce qui t'aide à sortir du mal quand tu ressens que l'égoïsme est le mal? L'égoïsme qui est plus grand. C'est au-dessus de notre intellect, tous ces processus. Ce n'est pas pour rien qu'il est écrit, le Créateur place la main de l'homme et lui dit, « Toi, choisis, fais un petit effort, bon. »
1: Non, Chélik Tzayn.
0: Le reste des réponses se révélera en chemin. Je le promets. Et maintenant, les amis, résumons nos impressions de la leçon et ce que nous voulons prendre pour implémenter dans nos dizaines. 6 minutes pour en discuter. OK, bon résumé. Le Créateur secoue une personne, lui donne un peu de lumière, beaucoup de lumière, et de cette façon-là, une personne se met à ressentir et à développer un sens. Elle a donné l'exemple de passer rapidement à travers les états, à quel point ça peut se faire rapidement, et que les grands kabbalistes passent par des milliers d'états en une heure. Alors nous aussi, nous devrions venir à de tels états et ne pas attendre des jours, des heures, c'est si long et tellement de temps avant de ressentir quelque chose vis-à-vis des amis, pour la dizaine, pour le Créateur. Le Créateur donne la lumière, il la reprend, c'est comme ça qu'il construit Kli. Le Kli, c'est le manque. Je sais précisément ce dont je manque et je me tourne vers le Créateur pour qu'il m'aide. Et à partir d'un article pour la leçon, il y a, on met l'accent dans l'article pour acquérir des kélim dans les ténèbres. Et Rav, il parle de la reconnaissance du mal. Et c'est pourquoi il dit, qui est Israël? C'est ceux qui veulent sentir qui manque de la lumière, la force qui corrige. Et cette force se revêt, sinon il reste pris dans les désirs animaux et sociaux dans lesquels la Torah ne se revêt pas et ils en viennent qu'à désirer des corrections. Si le Créateur secoue les récipients, qu'est-ce qu'on fait ici? Qu'est-ce que nous avons à faire? Ça, c'est la question. Alors, qu'est-ce qu'il nous revient de faire? Est-ce qu'on peut changer quoi que ce soit? Et puis là, Rav a dit, il nous faut premièrement être d'accord avec ce que fait le Créateur. Et comment être d'accord? Ce n'est pas simple. Et aussi se tourner vers lui. Et en bref, le Créateur, il veut être en action avec lui constamment, connecté à lui. Et ça, c'est ce qu'il faut développer en nous, dans notre cli commun, pour que ça, ce soit le plus grand manque, de se tourner vers lui et qu'ensemble, nous puissions construire cela. Oui, en général, Rav a dit que ce que nous lisons, ce que nous voulons atteindre, c'est que nous sommes Israël. Le mauvais penchant n'existe qu'en Israël. Les autres ne l'ont pas. Alors, tous nos efforts, c'est de se soutenir les uns les autres dans cet état qui s'appelle Israël. Et puis là, nous allons comprendre ce qu'est la Torah. C'est la lumière qui corrige, parce que nous avons besoin de correction. Nous avons le mauvais penchant en nous et tout le processus continue jusqu'à ce que... Bon, tout l'article, c'est un article pour passer à l'action. Qu'est-ce que je pourrais ajouter à ces choses-là? Il nous faut nous orienter et viser de sorte qu'en tant que résultat de l'étude, la lumière qui corrige viendra, et du fait d'étudier, la lumière viendra et donnera à l'homme l'intention, les forces pour toutes ces actions qui seront en vue de donner. Et ça, ce sont les qualités du Créateur. Alors, comment y arriver? Comment parvenir à de telles intentions? Pour que ce soit pour le bien du Créateur. Et là, nous mériterons les qualités du Créateur qui sont en lui, que nous pouvons donner. Nous pouvons travailler pour le bien du Créateur. Et ça, c'est notre but. Ça devrait être notre but. Alors, on a besoin entre nous de résumer et être d'accord que nous voulons atteindre le Créateur, que nous voulons l'honneur ou quoi que ce soit, nous voulons adhérer à lui. Et que ça, ce sera notre cadeau. Ce sera l'autorité unique où nous ressentons le Créateur, nous ressentons sa grandeur. Il est en nous. Il y a deux façons de se tourner vers le Créateur. Une façon, c'est que je veux corriger mes désirs corrompus, et tout le reste, ce sont la clipa. C'est le désir de recevoir, pour recevoir de la satisfaction. Il faut se rappeler tout le temps cet appel au Créateur pour qu'il me corrige. Et c'est ça dont nous parlons, pour faire la préparation à l'avance et savoir ce que nous voulons que le Créateur fasse. Alors, il faut nous en rappeler parce que parfois nous oublions ce qu'est notre véritable requête à lui présenter. Oh oui, c'est très chouette ce qu'il explique. Tout le travail, c'est la correction du désir de savoir. Il faut parvenir au don. Et notre don à la dizaine, c'est l'amour des amis. C'est l'amour entre nous et dans notre connexion. Et chaque fois, le désir de recevoir grandit. Il nous faut faire des actions, parce que pendant la leçon, Rav, il explique vraiment merveilleusement que nos forces ont besoin d'être ici dans le travail, ensemble avec la force du Créateur. Et nous partageons ici le but avec la force supérieure. Si nous travaillons ensemble de cette façon-là, alors nous verrons des résultats. Nous ne ressentirons pas la douleur. parce que le désir de recevoir grandit tout le temps. Et nous passons maintenant à la prochaine partie de la leçon.

0: Nous étudions l'étude des 10 Sphirot, volume 2, 6e partie, page 409.20. On va lire le point 20 et ensuite son rabâche, cours de
1: rabâche.
0: Le fait est que de cette manière, il a été expliqué que les lumières de Ozen se sont étendues jusqu'à Shibolet Hazakan et que les lumières Rotempe passent également par là. Par conséquent, lorsque la lumière de Enaim de Hak s'étend par là, elle se mélange avec eux et prend leur lumière. Les Dinekudot sont les trois premières d'entre elles, prennent la lumière de ce qui est étendu à partir du regard de Ain de Achap, de leur endroit, jusqu'à l'endroit où elles se connectent à Shibolet Hazakan. Ils les reçoivent uniquement dans Shibolet Hazakan parce que c'est là qu'ils commencent, et non à partir de ce qui se trouve dans Shibolet Hazakan et en haut. Cependant, les sept Nekudot inférieures ne prennent que ce qui est étendu du regard des lumières de Chotem et de Paix à partir de Shibolet Hazakan vers le bas. Il est connu que Chotem atteint le Chazé, Paix le Tabou, et non pas à partir de Shibolet Hazakan vers le haut. Maintenant, nous apprenons trois choses à la fois. Regardez. D'un côté, nous apprenons que le monde de Nikudim ne reçoit pas la lumière du pays vers le bas, comme Ab reçoit du pays vers le bas de Galgalta, mais il reçoit depuis Enaim vers le bas. D'après cela, on comprendrait mieux que le monde de Nikudim se tient depuis l'Enaim vers le bas de Roche de Sac et se revêt sur ses achats. Il n'a pas dit cela. Au contraire, il ne se revêt même pas du pied vers le bas. Alors, où se revêt-il? Du tabour et vers le bas de Sac. Et cela pour une autre raison. Puisque au moment où ils sont sortis, le zivug s'est fait sur le réchimo qui était monté de dessous le tabour de sac. Si c'est ainsi, il y a ici un ajout qui n'existait pas dans les partoufim précédents. C'est pourquoi, d'un côté, il faut dire depuis le P vers le bas, depuis les Enaim vers le bas. Nous disons Ozen, Chotem, P de Galgaltab, Ab, Sag. Concernant Simtum Bet, on considère qu'ils sont propagés depuis cet endroit. Maintenant, quand il parle des Achab du Roche de Sag, ou qu'il les appelle Searot Dikna, c'est la même chose. Qu'est-ce qui est la même chose? Que Ozen se propage jusqu'à Bina, jusqu'à Shibolet Hazakan, et Chotempe se propage de là et vers le bas. Ainsi, il divise chaque corps de Galgalta Ab Sag. Maintenant, quand il dit du Chazé jusqu'au Tabour, quelle est l'intention dans le roche jusqu'à Sag? Et nous disons que les racines se prolongent depuis le zivou qui était dans le roche de Sag, ou depuis la Shibolet de roche de Sag, ou depuis Maslin avec Esod, la fin de Sag avec le tabour du corps de Sag. Mais toutes ces choses appelés tabou, chazé, shibolet, nous les appelons seulement du nom Searot, cheveux, parce que nous parlons ici de Tzimtzum Bet. Il leur donne donc le nom de Seharot. Maintenant, le monde des Nikudim qui reçoit des Seharot d'Ikna, appelé Achab de Sag. Nous avons dit les racines. Le premier roche d'Issout reçoit de la

différer depuis Esod, Abavim se tiennent dans l'ensemble des appels 2. Ils avaient des arabes qui sortent du premier roche. C'est pourquoi, d'où doivent-ils recevoir les lumières de Sag? Ce qui n'était pas Seharot de Zeranpin, Malchut. Ils sont déjà, il dit que Ozen est appelé roche. Si c'est ainsi, il n'y a pas Chotem épais. Donc cela reçoit essentiellement depuis le corps. Mais puisque eux aussi sont roches. Du fait du Tzimtzum Bet, ils ont corps. Mais du fait du Tzimtzum Aleph, nous ne distinguons pas entre Galgalten et Merhab. Alors, ils doivent recevoir depuis roche ou depuis les cheveux de la lèvre supérieure. Ainsi, ils reçoivent de la lèvre inférieure et de la shibboleth. Qu'est-ce que cela nous montre? Qu'ils sont encore Prinat Roche, qui reçoit la lumière de Bina, comme Galgalten de Ishsut. Alors que le corps des Nikudim qui doit recevoir du véritable corps de Sag, où se trouve sa racine, du Pé, de roche de Sag vers le bas, appelé ici Seharot avec la zone inférieure. Trois Kélim. Depuis la Shibboleth, le Chazé et le Tabour. Ici, une autre notion. Du fait de Keter et Chochma, il n'y a pas de Kélim. C'est une autre notion. C'est pourquoi Keter et Chochma n'ont pas de propagation, jusqu'à la Shibboleth. C'est une autre raison. Pas du fait de. Du fait qu'il manque de Viyut. Oui. C'est pourquoi il énonce une règle de Keter et Chochma, nous ne parlons pas du tout. Si nous en parlons, nous ne parlons pas du roche, seulement du corps. Ainsi, Keter et Chochma n'ont pas de progression dans le corps. Très bien, mais nous apprenons aussi Keter et Chochma dans le corps. Et notion de l'aspect des Kélim, c'est difficile à comprendre en tout lieu. Je vous l'ai dit, le Hari nous organise les choses. Regardez. Le monde d'Atsilut, Tvuna d'Atsilut, appelé le premier Eil de Havaya, pas Yudavé, le premier Eil de Havaya. Il dit que c'est un parsouf complet. Il y a cinq parsoufim, Bina à elle seule, à une Havaya, Yudke Vavke, pour qui? Pour Tvuna. Il dit de Keter et Chochma, nous ne pouvons pas parler. Nous commençons seulement à parler depuis Bina. Donc cette Bina est le parsouf de Tvuna. Il y a la Chabat Ragat Ne'im parmi eux. Ei possède trois lignes. Dalet est une ligne courte. C'est Chabat Ragat Ni. De même, il apprend dans le Vav, Chabat Ragat Ni. De même, il apprend dans le dernier Ei, Chabat Ragat Ni. Et là aussi, il dit de Keter et Chochma, nous ne parlons pas. C'est déjà une autre notion. Dans l'aspect qui lui correspond, nous pouvons dire que nous l'apprenons, Keter et Chochma sont appelés la force supérieure. Au-dessus de lui, Keter est appelé le désir de donner. À partir de Prénalef, cela s'appelle la force supérieure. Au-dessus de lui, l'affaire ne fait rien. Le cli, comme la lumière, viennent du côté du supérieur. C'est pourquoi, pour l'inférieur, il manque une explication. L'ozène se prolonge jusqu'à Shibboleth, c'est ce qu'il dit. La lumière de l'ozène se prolonge jusqu'à Shibboleth. Keter et Chochma, Chochma est resté. Ainsi, l'expression est... Chochma est resté à sa place, il n'y a pas de propagation. Seul Bina se propage par l'ozène. Comment est-ce possible? L'ozène se propage jusqu'à la Shibboleth. Comme s'il divisait la Shibboleth en deux prinotes. Il ne l'explique pas. C'est difficile. Comment sont-ils? Il explique deux prinotes. La lumière de Chochma qui se trouve à sa place, elle ne sort pas. Prina Dalet est appelée Tabour. Prina Gimel est appelée Chazé.

Prinabet est appelée Shibboleth, et avec cela nous avons terminé. Et parfois elle se propage, mais pour qu'il y ait une propagation comme il faut, il n'y a pas assez d'Oviyut des quatre phases de la lumière directe. Souvent on pense que cela s'appelle aussi sur le vieux de Shoresh, il y a eu des fois où il n'en avait pas. Cela aussi demande une explication, c'est ce qui devrait être. Un zivouk de Mochi, il n'y en a pas, c'est pourquoi nous disons parfois il n'y en a pas, parfois qu'il y en a, mais ce qu'il y a, ce n'est pas quelque chose comme les autres ont, comme ça devrait être. Nous voyons ce qui est écrit plus haut. Point 21. Nous trouvons donc que selon cela, les trois Nekudot, Gar de Nekudim, reçoivent une illumination pour leur Kelim des trois lumières qui sont Achab précisément dans la Shibboleth, c'est-à-dire qu'elle est déjà considérée comme Gouf du fait de Tzimtzum Bet. Mais les At reçoivent seulement deux lumières qui sont Chotem et Pe, depuis la Shibboleth jusqu'au Tabour, puisque la lumière de Ozen supérieur a déjà pris fin et a été bloquée à Shibboleth Hazakah. Si c'est ainsi, qu'est-ce que l'Ari dit explicitement? Que la lumière de Ozen, nous ne parlons plus de Seharot, nous parlons de la lumière de Ozen. De la lumière de Ozen et la lumière de Bina projetée dans la Shibboleth et plus bas dans le gouffre, il n'y a pas de propagation. Pour cette raison, l'illumination des trois Nekudot supérieures est plus grande que celle des sept inférieures. C'est simple. Un degré plus élevé, la lumière de l'Ozen supérieure a déjà pris fin et a été bloquée à Shibboleth Hazakah. Trois Kelim sont discernés du tabour et vers le haut, qui ont été faits par le retrait des lumières, appelé Nekudot. Quand la lumière de Malchut s'est retirée vers Zeranpin, le cli de Malchut du Tabour jusqu'au Chazé a été fait. Quand la lumière de Zeranpin s'est retirée, le cli de Zeranpin du Chazé jusqu'à la Shibboleth a été fait. Et quand la lumière de Bina s'est retirée, le cli de Bina à l'endroit de la Shibboleth a été fait. Où apprenons-nous cela? Dans Galgalta Absag, dans Akudim. Il ressort donc que la lumière de Bina se termine à l'endroit de la Shibboleth, puisqu'elle n'a pas de cli sous Shibboleth Hazakah. C'est du fait de l'Oviyut des quatre faces. Et la lumière de Zeranpin se termine au Razé, et la lumière de Malchut au Tabour. C'est pourquoi il dit que la lumière de Ozen supérieur a déjà pris fin et a été bloquée à Shibboleth Hazakah. Cette règle, dit-il, dans Akudim, crée pour nous une difficulté d'ici de comprendre que Shibboleth appartient en Roche. D'après ce qu'il explique, nous devons dire que Shibboleth déjà le corps, si cela ne s'appelle pas corps, quel est le sens de propagation? Ici, nous comprenons pourquoi cela s'appelle propagation, puisque les Arabes sont déjà appelés Gouf. Mais là, dans Akudim, comment est-ce que j'apprends que Shibboleth est déjà appelé le Klit Bina, si la Shibboleth est encore appelée Roche? Ça viendra, c'est un peu difficile. Il y a encore une autre raison. Il pose la question ainsi. C'est ainsi ce qu'il demande. Il dit que Prina Gimel est appelé Chazé. Dans le Partout Galgalta, nous avons appris que Prina Dalet s'est purifié et l'Oviyut principal Malchut est descendu au Chazé qui est Prina Gimel. Il demande, nous avons appris dans le monde d'Atsilut, prenons le monde d'Atsilut comme exemple, nous avons appris ainsi. Le partsouf intérieur d'Atsilut est appelé Arichanpin. Son roche est Keter et Chochma.
Alors, disons que c'est Keter. Chaque roche est appelée Keter. Depuis la pointe du Yud. Du P jusqu'au Chazé, cela s'appelle Gardebina. Et c'est Abba, Ima supérieur. Cela s'appelle Ab. Cela s'appelle Yud de Havaya. Et cela s'appelle Atzilut. Et s'appelle Abba, Ima supérieur. Du Chazé vers le bas, cela s'appelle le premier Ei, Bina. Du labour vers le bas, cela s'appelle zone. Cette division n'est pas seulement dans Tzilut, qui relève du Tzimtzum Bet, aussi dans Hak, dans le partouf intérieur de Galgalta. Nous donnons également ce même ordre. Alors, il apprend à l'origine du Tzimtzum Alef, la fin se trouvait au tabou. Du fait du Tzimtzum Bet, elle s'est faite au Chazé. Et il apporte une preuve du Zohar. Le Hari dit qu'il est écrit. Il y a une membrane au milieu des entrailles de l'homme qui sépare le haut du bas, qui attire d'en haut et donne en bas. Alors explique, qu'est-ce que au milieu, au Chazé? Si nous disons que le Chazé est appelé Prina Gimel, quel rapport cela a-t-il avec le Chazé? Maintenant, les amis, on passe à la prochaine partie, mais avant, chantons une chanson ensemble.

0: Shalom chaverim, אנחנו ממשיכים בלימוד.
1: Bonjour les amis, nous continuons notre étude, étude entre amis. On continue l'article de l'Arvut, l'amitié mutuelle. Aujourd'hui, on étudie point 24-25. 24-25. Donc, pour ceux qui ont un livre, les écrits du Baal HaSoulam, page 395. Si vous n'avez pas de livre, donc, matériel d'étude. On va tout de suite lire point 24, ensuite 25, et un atelier, ensuite les explications du Rav, et questions-réponses, et nous essayerons ensemble d'utiliser la Torah comme un moyen qui nous corrige, comme on l'a entendu dans la première partie. La Torah est uniquement un moyen qui corrige, et tout le reste est une klipa. Et nous ne voulons pas de klipa, mais la lumière qui ramène vers le bien. Point 24. Les écrits Baal HaSoulam. On commence. C'est pas très long. On lit point 24 et on continue. S'il vous plaît, Kitve Baal HaSoulam, point 24, s'il vous plaît. Et c'est pourquoi, du fait de la nécessité, si vous mentionnez, la Torah a été donnée spécialement à la nation d'Israël, la descendance d'Abraham, Yitzhak et Yaakov uniquement, car il n'y avait pas lieu même d'envisager qu'aucun étranger participe avec elle. Cependant, pour cette raison, la nation d'Israël a été préparée et faite comme une sorte de passage par lequel s'écouleront les étincelles de purification vers toute l'humanité dans le monde entier, de sorte que ces étincelles de purification vont et se multiplient jour après jour, à l'exemple de celui qui donne un trésor jusqu'à ce qu'il se remplisse à la mesure voulue. C'est-à-dire, jusqu'à ce qu'ils se développent et en viennent à pouvoir comprendre la douceur et la paix qui résident dans le noyau de l'amour d'autrui. Car alors, ils sauront faire pencher la balance du mérite, ils introduiront eux-mêmes sous le joug du Créateur, et la balance de la dette sera éliminée de la terre. À présent, il nous reste à compléter ce que nous avons expliqué dans le précédent traité dans la Torah. Ah, on relit encore 24. C'est pourquoi, du fait de la nécessité de mentionner la Torah, a été donnée spécialement à la nation d'Israël, la descendance d'Abraham, Israël et Jacob uniquement. Il n'y avait pas lieu même d'envisager qu'aucun étranger participe avec elle. Cependant, pour cette raison, la nation d'Israël a été préparée et faite comme une sorte de passage par lequel s'écouleront les étincelles de purification vers toute l'humanité dans le monde entier. De sorte que ces étincelles de purification vont et se multiplient jour après jour, à l'exemple de celui qui donne un trésor, jusqu'à ce qu'elle se remplisse à la mesure voulue, c'est-à-dire jusqu'à ce qu'il se développe et on vienne à pouvoir comprendre la douceur et la paix qui résident dans le noyau de l'amour d'autrui. Car alors, ils sauront faire pencher la balance du mérite et ils introduiront eux-mêmes sous le joug du Créateur. Et la balance de la dette sera éliminée de la terre. Bien, les amis, nous avons lu ensemble, point 24, peut-être même deux fois. Et le Baal HaSoulam, dans ce point, parle des étincelles de purification et de ce passage. Donc, atelier, si on devait clarifier ensemble, que sont ces étincelles? Qu'est-ce que ça veut dire? Étincelles de purification, passage. Qu'est-ce que le Baal HaSoulam nous explique? 5 minutes. Le Baal HaSoulam nous dit que seul Israël peut servir de passage entre tous les désirs. Et nous devons purifier les désirs afin qu'ils soient adaptés à la spiritualité. Ces étincelles deviennent un clé. Qui a besoin de ces étincelles? Qui en a besoin? Mais sinon, à quoi ça sert? Donc, il s'agit de la nation israélite en nous, intérieurement, qui en a besoin et révèle qu'ils ont besoin de cela pour se purifier, pour se purifier. Mais bon. Je me souviens que le Rav expliquait la nation israélite que c'est comme la gorge dans le corps. Le monde est un corps, donc Israël doit prendre toute cette sagesse qu'il n'a pas. Il doit se connecter à la force supérieure pour transmettre. Le rôle de la gorge est de transmettre l'attribut du don aux autres nations. Et c'est son rôle. Un passage de côté, donc, Israël, d'un côté, est avec les nations du monde et d'un autre côté, avec le Créateur. C'est ce qu'il faut arriver à faire. Vraiment, qu'est-ce qu'être Israël? Si on a reçu ce commandement, aime ton prochain comme toi-même dans notre dizaine, si on est prêt, et tout ce processus qu'on traverse en dizaine, cela nous permet de transmettre finalement à l'humanité entière. C'est incroyable. Combien de temps depuis il y a de telles réunions comme on a vu dans différentes régions en Israël, à Haïfa, et que la roue tourne. Il y a encore de grandes opérations de diffusion, événements de diffusion. Israël a reçu cette préparation, donc la Torah, comme il dit, la descendance d'Abraham, Yitzhak et Yaakov. Et il faut tout d'abord arriver à corriger ce kli, et ensuite corriger d'autres kélim. Rien n'existe en dehors du désir de recevoir. Donc ce désir est impur et purification, c'est-à-dire rendre ce désir plus pur. Et dans cet article, la route, la première partie, Rav a dit quelque chose de très beau. Soi-disant, le Créateur a proposé à chaque nation la Torah. Intérieurement, on est incapable de la recevoir depuis les désirs qu'on a. Il faut développer tout à fait autre chose. Et c'est à partir de ces étincelles. Chaque cours, tous ces événements mondiaux, c'est ce qu'on développe, c'est très important. Pour nous. Il a écrit dans ce point 24 que il y a la douceur et la paix et l'amour d'autrui. C'est ce qu'on doit transmettre. C'est Israël, c'est notre rôle. Et la purification de ces étincelles, on doit le transmettre. Donc, on a la dizaine et on doit s'aider à obtenir, arriver à cet amour. Bien, les amis, après avoir clarifié ensemble, en dizaine, écoutons l'explication du Rav. Clip numéro 3, s'il vous plaît. Quelles sont ces étincelles de purification? Que le Kli se purifie, il se purifie graduellement. Prinat Dalet Gimel Bet Alef Shoresh, ainsi l'écran se purifie, et ces étapes sont appelées les degrés de purification. Mais comment, quand il s'agit de Bnei Baruch, je peux comprendre ce travail. Mais ça doit passer au monde. Comment on transmet ces étincelles? Tu ne peux pas transmettre ces étincelles à personne. Personne. Comme avec les enfants, on ne peut pas leur transmettre quelque chose, on peut les faire traverser des situations afin qu'ils comprennent de quoi il s'agit, de ce changement, de transformation. C'est pas qu'on leur transmet quelque chose. Tu ne peux pas, ce que tu ressens, ce que tu comprends, tu ne peux pas le faire entrer chez quelqu'un d'autre, mais le faire traverser des situations et d'autres pour qu'il apprenne lui-même et puisse ressentir et comprendre comme toi. Tu pourrais alors expliquer qu'est-ce qu'un passage, qu'est-ce que c'est, une sorte de passage qu'ils feront transmettre ces étincelles à toute l'humanité entière, au monde entier. Celui qui avance comme nous et qui entre dans le travail spirituel et va vers ces étapes, même les premières étapes vers le but de la création, devient trace un chemin, une voie pour ceux qui suivront. Et on avance de cette façon. Quand on veut s'adresser au monde, le Baal HaSoulam, le Rabash, parle toujours de dit que tout le monde devra arriver à l'amour d'autrui. Nous, nous apprenons que ce travail se fait au-delà de la raison. Pour eux aussi, ce sera la même chose. Tout le monde doit travailler au-delà de la raison. Merci. Tout le monde devra travailler au-delà de la raison. Et tout le monde vers l'amour. La correction finale, c'est l'amour pur entre toutes les créatures, pas les âmes, les individuels. Maintenant, on va lire point 25, 4 minutes. Point 25.
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1: À présent, il nous reste à compléter ce que nous avons expliqué dans le précédent traité, le don de la Torah, point 16. Du fait de cela, la Torah n'a pas été donnée au patriarche, car la mitzvah de « Tu aimeras ton prochain comme toi-même », qui est l'axe de toute la Torah, autour duquel toutes les mitzvot gravitent, afin de l'expliquer et de l'expliciter. Elle n'est pas digne d'être accomplie individuellement, sauf avec l'accord préalable d'une nation entière. Et c'est pourquoi la chose s'est prolongée jusqu'à leur sortie d'Égypte, où ils sont devenus dignes de l'accomplir. Alors, on leur a d'abord demandé si chacune de la nation accepté sur lui-même cette mitzvah. Et ensuite, lorsqu'ils sont consentis, la chose, la Torah, leur a été donnée, comme il est écrit là-bas. Cependant, il reste encore à expliquer où trouvons-nous dans la Torah que les enfants d'Israël ont été interrogés sur cette question et qu'ils y ont consenti avant la réception de la Torah. Deuxième fois, à présent, il nous reste à compléter ce que nous avons expliqué dans le précédent traité, Matan Torah, point 16. Du fait de cela, la Torah n'a pas été donnée au patriarche, car la mitzvah de « Tu aimeras ton prochain comme toi-même », qui est l'axe de toute la Torah, autour duquel toutes les mitzvot gravitent, afin de l'expliquer, de l'expliciter, Eh bien, elle n'est pas digne d'être accomplie individuellement, sauf avec l'accord préalable d'une nation entière. Et c'est pourquoi la chose s'est prolongée jusqu'à leur sortie d'Égypte, où ils sont devenus dignes de l'accomplir. Et alors, on leur a d'abord demandé si chacun de la nation acceptait sur lui-même cette mitzvah. Ensuite, lorsqu'ils ont consenti à la chose, la Torah leur a été donnée, comme il est écrit là-bas. Cependant, il reste encore à expliquer où trouvons-nous dans la Torah que les enfants d'Israël ont été interrogés sur cette question et qu'ils ont senti avant la réception de la Torah. Bien, on passe à un autre clip, numéro 2, 11 minutes, s'il vous plaît. Maintenant, il nous reste à compléter ce que nous avons expliqué dans le précédent traité de don de la Torah. Du fait de cela, la Torah n'a pas été donnée au patriarche, car la mitzvah de « tu aimeras ton prochain comme toi-même » qui est l'axe de toute la Torah, autour duquel toutes les mitzvot gravitent, afin de l'expliquer, de l'expliciter, eh bien, elle n'est pas digne d'être accomplie individuellement, sauf qu'avec l'accord préalable d'une nation entière. Nous comprenons de là que la compréhension de la Torah, qu'est-ce qu'elle est, pourquoi, quel est le but, comment la réaliser, on ne comprend pas que s'il n'y a pas le but de se connecter, qu'est-ce que la Torah ? Elle est destinée entièrement à lier, connecter les êtres humains et dans cette connexion révéler le Créateur. C'est pour ça qu'il dit le Vasulam. Avant qu'il y ait un grand, large groupe qui a ressenti l'obligation de se connecter et que c'était leur travail en exil en Égypte, ils ont ressenti que c'est impossible de se connecter. On doit être dans un état où c'est une nécessité. Nous, est-ce qu'on est préoccupé par cette connexion? Est-ce qu'on souffre de ne pas l'avoir et que notre ego nous étouffe, que c'est Pharaon qui ne nous permet pas de le faire? À part ça, tout. En Égypte, il y a tout. Dans cette situation, à part la connexion. Mais ça, on n'est pas d'accord. Vraiment. Tu veux rester. Manque de connexion. C'est la seule raison. On est prêt à donner tout. Sortir dans le désert. Laisser tout. Jusqu'à la mer Rouge. Seulement pour cette connexion. Est-ce qu'on ressent une telle nécessité? Après tout cela, encore il faut la voûte pour recevoir la Torah. Là, on peut parler d'accomplir la Torah et les mitzvot. Donc, vous voyez à quel point cette notion de la Torah, des mitzvot, le but, à quel point c'est finalement dissimulé d'Israël et du monde entier. Si vous avez des questions, allez-y. Oui. Si tu crées ton prochain comme toi-même, on ne peut pas le faire individuellement, seulement une nation entière. C'est-à-dire, si la nation n'est pas d'accord, on ne peut même pas commencer ce travail. Des fois, on dit, si je commence à réveiller la route moi-même, je n'ai pas besoin d'attendre que le groupe. Tout d'abord, il y a une différence entre eux. S'il n'y a rien, ou quand même une société qui s'est rassemblée, et qui c'est une chose. Ou alors tu parles de Babylon, ou alors déjà du groupe d'Abraham qui les a pris de Babel et a commencé à organiser ce travail spirituel, c'est autre chose. Si tu parles de ce qui se passe aujourd'hui comme ça, un troupeau qui ne sait pas où et pourquoi, pourquoi il existe, où déjà ceux qui sont passés à travers notre filtre la soir et ont une certaine compréhension, sensation, ils entendent plus ou moins de quoi il s'agit. Là, on peut parler déjà d'une nation. On ne parle pas de quantité de quelques millions, mais un groupe qui a un seul but, qui parle d'un but spirituel, qui a un chef spirituel, le créateur et une méthode. Et donc, selon cette méthode, peuvent, par la méthode, arriver au but. Oui. Alors, l'individu ne peut pas commencer le travail avant qu'il commence avec qui ? Je ne te comprends pas. Il faut au moins quelques personnes. Aime ton prochain comme toi-même, c'est-à-dire révéler le Créateur, si c'est uniquement dans la liaison entre les êtres humains. Je vais révéler le Créateur, je suis assis, je me suis enfermé, j'ai grimpé sur une montagne, Népal, je ne sais pas où. Je suis assis et je médite et je cherche le Créateur, c'est ça? Ça, c'est clair que non, mais si on n'est pas d'accord de façon générale, il me faut un soutien de l'environnement, évidemment.
0: Oui.
1: La Torah ne peut pas l'utiliser seule. C'est une méthode de correction des relations entre les humains pour les amener à jusqu'au degré du Créateur, tribut du Créateur, donner, afin de donner, recevoir, afin de donner. C'est la Torah. Un programme logiciel. Moscou.
2: Скажите, пожалуйста, вот что означает, что был опрошен каждый, готов ли он выполнить эту заповедь, что вот каждого буквально опрашивали и как это все?
1: Qu'est-ce que signifie que chacun doit être d'accord? On a demandé à chacun s'il est d'accord de pratiquer la Torah.
3: Disons que tu as un groupe, oui, et que tu vas vers le but, tu veux atteindre le Créateur, atteindre la spiritualité, l'essence, le but de la vie, l'essence de la vie, et tu as reçu une explication qui est que ce n'est rendu possible que par la condition que tu atteignes une nouvelle qualité. Contradictoire à tout notre monde qui est fait de la force de réception, tu dois dessus atteindre une force supplémentaire de don. Ça, c'est la Torah. Comment est-ce que j'atteins la force de don, qui est le Créateur, tandis que, en équivalence de forme, je commence à le ressentir, à le comprendre, à atteindre la force du don de 20 grammes. Dans ces 20 grammes, je peux ressentir, le comprendre, le ressentir, me connecter à lui, être en connexion avec lui. Je peux être comme lui. Dans ces 20 grammes de mon désir, il y avait afin de recevoir, maintenant c'est afin de donner. C'est comme ça que ça marche. Par quoi est-ce que je me rapprochais de lui? Ce n'est que par le fait que Je fais des efforts avec les amis, je m'engage pour atteindre ces états avec les amis, tandis que ici, je suis dans une manière mutuelle avec des gens, et c'est pourquoi je comprends bon, pas bon, faire comme si ou une autre façon. Je peux me changer dans toutes sortes de directions, dans toutes sortes de voies, et ensuite, je suis contre les amis dans toutes sortes de façons. Je m'abaisse en ceci, je me transforme de part en part, et c'est ainsi que je m'habitue, et nous en arriverons, bien sûr, qu'on ne peut pas faire cela sans des gens, mais plutôt ces gens qui sont d'accord avec cela, qui, dans une certaine mesure, sont d'accord que pour eux, le but principal dans la vie, et il y en a, et ils sont prêts à apporter un grand effort pour cela. Oui, le chat. Sur quoi être d'accord? Ils l'ont fait même avant qu'ils soient d'accord. Donc, sur quoi se sont-ils d'accord? Tout d'abord, nous devons être d'accord sur le but que nous voulons révéler la force supérieure. Avant tout. Afin de révéler la force supérieure qui est celle qui est en contrôle, qui est celle qui dirige tout le monde, il nous faut recevoir toutes ces mêmes conditions que ces gens ont déjà atteint, qui nous enseignent, tout comme en tout ou que j'essaye d'accomplir une profession, il y a un maître qui m'enseigne comment faire ceci, comme ça, et je dois le suivre. L'entendre et faire ce qu'il dit. Ici, c'est pareil. Ils ont eu, disons, Abraham, Adam Arishon avant cela, et ensuite Abraham, ensuite Moshe, etc. Le principal, c'est qu'il y ait quelqu'un qui te dise quoi faire, de telle sorte que, dans ces conditions, tu puisses atteindre le Créateur, le révéler. Bien, je t'en prie, faites-le. L'un dans l'autre, tout notre but est d'atteindre toute la force supérieure. Tout ce que nous faisons est afin de l'atteindre. Comment est-ce que nous l'atteignons? C'est par la force du don. Comment est-ce que nous atteignons la force du don? C'est à travers le travail entre nous et la lumière qui réforme. C'est tout?
4: Oui, nous avons
3: entendu beaucoup de choses spéciales de notre grand Rav et nous allons lire un extrait des mots du Rav. Le Rav a répondu à la question. Disons comme nous, sommes-nous préoccupés par l'unité, par la connexion? Est-ce que nous souffrons de ne pas avoir la connexion? Est-ce que nous ressentons que notre ego nous secoue et que c'est Pharaon qui ne nous permet pas de le faire? À nouveau, sommes-nous préoccupés par la connexion? Est-ce que nous souffrons de ne pas avoir la connexion? Est-ce que nous ressentons que notre ego nous fait suffoquer et que c'est ce même Pharaon qui ne nous permet pas de faire cela? Alors prenons 30 secondes pour penser à cela, être préoccupé par la connexion. Est-ce que nous souffrons de ne pas avoir de connexion?

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1: maintenant les amis passons aux questions ici dans la salle et dans le monde vous êtes invités à poser des questions allumez vos questions donc Kiev 1 s'il vous plaît
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3: Comme je l'ai dit, je n'ai pas compris si je peux arriver à l'amour d'autrui spécifiquement dans ma dizaine, ou est-ce que pour ça j'ai besoin d'un accord d'un groupe plus grand? En fait, j'ai besoin de l'accord de qui pour arriver à l'amour d'autrui dans la dizaine? Parce qu'en fait, je peux toujours dire que je n'ai pas d'assez d'accord pour arriver à l'amour d'autrui parce que la nation israélite n'est pas encore arrivée à cet accord-là. Oui, comme on étudie, il y a une loi du général et du particulier Saint-Ego, c'est pour ça qu'on a entendu aussi du Rav qu'il suffit d'arriver à l'amour d'autrui dans la dizaine et en cela, comme on a entendu, tu peux arriver à la fin de la correction parce qu'au moment où tu acquiers la qualité du don, et que ça suffit que tu as la route et l'amour d'autrui dans la dizaine. Ensuite, tu sais déjà comment t'arranger avec le monde entier, avec la nation israélite, etc. Et tout l'univers, le créateur. Donc, il faut simplement le premier degré. Et ensuite, on travaille seulement avec l'intensité. Ce qui change, c'est seulement l'intensité. Et ça, c'est vraiment un travail déjà avec toute l'humanité et avec le Créateur. Donc, c'est pour ça qu'on ne peut pas vraiment s'imaginer et décrire ces choses. Même si on te disait que maintenant tu dois aimer toute l'humanité, ça ne peut pas aider. Donc, puissions-nous déjà nous arranger avec 10 personnes? Bon, on dit même deux. Hein, les minimums de l'humilitude, c'est deux. Ça suffit, c'est déjà. Mais bon, on a entendu que c'est désirable que ce soit 10. Donc, tu as toutes les conditions possibles. Oui, merci. Bonjour, vas-y. Bonjour, on a parlé du fait que les pères n'ont pas reçu la Torah. Et aussi, on a parlé du fait qu'un seul homme ne peut pas rentrer dans la spiritualité. Maintenant, ce que j'ai compris, c'est que les pères étaient bien dans la spiritualité, mais ils n'ont pas reçu la Torah. C'est quoi la question? Et on a l'impression que c'est contredisant. D'un côté, ils n'ont pas reçu la Torah parce qu'ils étaient tout seuls, mais dans le même temps, ils étaient quand même dans l'attente. Ok, donc faisons un petit peu d'ordre dans les concepts. Les pères, quand on parle ici de ça dans l'article de la Ravout, évidemment qu'on parle de la Ravout dans toutes sortes de degrés. T'as raison. Mais ici, dans l'article de la Ravout, quand on parle de la Ravout, on parle des pères dans l'homme. C'est-à-dire qu'on parle de ces mêmes désirs qui s'appellent Gagat Veinaim Rab. Que les pères, ce sont les désirs les plus purs qui s'appellent Gagat Veinaim. Et en fait, il explique qu'ils n'ont pas réussi à, ils n'ont pas pu avoir la Torah parce qu'ils n'avaient pas le désir de recevoir pour ça. Et il ne parle pas ici de personnes qui étaient dans l'atteinte ou pas dans l'atteinte. Ensuite, il explique précisément cette division entre Israël et la nation du monde. Gagat Veinaim Rab. Et expliquer comme il y avait de la route entre Israël, alors de la même manière, il y avait la nation d'Israël et la nation du monde. C'est-à-dire que c'est ensuite, comme la suite de la question de Vlad, on ne parle pas ici de la nation d'Israël, ceux qui vivent maintenant dans le pays d'Israël, etc. Mais on parle du pays d'Israël, de la nation d'Israël, comme ceux qui arrivent vers la correction. Ok? Merci. Oui, Levon, vas-y. Une réponse justement par rapport à la question de Baruch dans le point 19, parce qu'en fait ce sont des âmes qui l'ont déjà réalisé. Du fait... Ok, merci Levon pour l'ajout. Encore des amis, s'il vous plaît, oui, Turki 7.
4: Selamlar. 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
3: Comment est-ce qu'on peut accélérer la progression pour arriver à une décision commune? Il y a plusieurs règles pour ça. Déjà, tout ce qui est en ta force de faire, fais-le. Ce que tu sais, que tu peux faire aujourd'hui, que tu dois faire aujourd'hui, tous les principes du rabbash, c'est la première chose. Deuxième chose, dis-moi des choses que tu ne connais pas. Alors, les autres le savent. Tu as beaucoup d'amis dans le monde qui ont passé le chemin et on a des congrès, on a un cadre qui permet d'arriver à ce but-là. Et s'il y a quelque chose qui n'est pas compris, alors tu peux toujours venir avec tout le monde, suivre tout le monde, là où la société va. Et là, encore une troisième chose, c'est que tu peux toujours te tourner vers le Créateur. Il est devant toi et tu peux recevoir une réponse. Oui, dans le clip qu'on a vu, dans les paroles du Rav, le Rav a dit comme ça. C'est par rapport à l'accord aussi, justement. C'est dans la fin du clip, on peut voir les deux derniers paragraphes. Le Rav a dit comme ça. Tout d'abord, on a besoin d'être d'accord à propos du but, qu'on veut révéler la force supérieure. Afin d'arriver à révéler la force supérieure, que c'est lui qui domine tout le monde, qui contrôle tout le monde, on a besoin de recevoir les conditions des personnes qui l'ont déjà réalisé et qui nous enseignent. Comme dans toute chose, si par exemple je veux acquérir quelque chose, c'est un enseignant qui m'explique que tu dois faire comme ça et comme ça pour avoir un diplôme, et je suis obligé de suivre son chemin et d'entendre ce qu'il me dit. Et c'est la même chose ici. Il y avait Adam Arishon, ensuite Abraham, ensuite Moshe, etc. Peu importe. Le principal, c'est qu'il y ait quelqu'un qui te dit qu'est-ce que tu dois faire. Et que dans ces conditions-là, dans un travail tel, tu peux atteindre le Créateur, le révéler. Alors vas-y, fais. Simplement, tout notre but, c'est de révéler la force supérieure. Tout ce que l'on fait, c'est afin de l'atteindre. Comment est-ce qu'on l'atteint? C'est grâce à la force de don. Comment est-ce qu'on atteint la force de don? C'est grâce au travail entre nous et à la lumière qui ramène vers le bien. C'est tout. Merci. Woman, Spain, s'il vous plaît.
5: Gracias, amigos. Sobre el punto 24, al ser un canal de luz, ¿qué podemos considerar como una difusión exitosa?
3: Si on est un passage, alors, qu'est-ce qui est considéré comme diffusion de la Kabbale, comme réussie? Bon, ça dépend de quel degré est-ce qu'on parle. La diffusion, la dissémination, est-ce que c'est réussi? C'est, en fait, est-ce qu'on réussit à se connecter entre nous et que, justement, ces étincelles de purification passent vers tout le monde, vers toutes les personnes qui sont prêtes, disons. Et voilà, la prochaine couche tu désires de recevoir dans l'humanité qui est prête. Donc, c'est pour ça qu'on a entendu, pas qu'une seule fois, que sans la connexion entre nous, on ne peut pas du tout diffuser. Donc, on voit que ça nous manque. Donc, c'est-à-dire qu'on peut faire beaucoup de choses utiles, soi-disant, et ne pas voir les résultats. Maintenant, ça, c'est la première chose. Deuxième chose, c'est peut-être que les résultats n'ont pas besoin de les voir. Peut-être qu'on va voir les résultats, justement, dans telles et telles années, dans dizaines d'années. On ne sait pas comment est-ce que le système marche. Donc, pour ta question, la diffusion réussie, c'est dans le fait qu'on se connecte entre nous. Et alors, comme résultat de ça, de manière extérieure, on peut aussi révéler toutes sortes de moyens et de possibilités pour arriver aussi en acte. De beaucoup de personnes, on peut déjà vérifier, beaucoup de consultés, tels et tels étudiants, mais c'est seulement comme résultat de la connexion. Ou simplement, un petit ajout, on a aussi entendu du Rav dans le clip qu'on vient de voir. Le Rav a dit une très belle phrase. Celui qui va en avant et qui se trouve déjà dans le travail spirituel, qui avance dans une certaine étape, même dans petite étape par rapport au but de la création, il arrive déjà un chemin. Il se transforme déjà en un chemin pour les personnes qui arrivent après lui. Donc essayons de devenir un passage et un chemin pour les personnes. Macron, s'il vous plaît. On vous entend pas. Macron. Oui, merci, chers enseignants, pour l'opportunité de poser une question. Dans le clip, j'ai entendu que Le Rav a dit qu'on peut arriver à l'équivalence de forme avec le créateur de 20 grammes. Donc ça veut dire qu'en fait on peut arriver à l'équivalence de forme dans une certaine mesure, mais pas dans tout. C'est-à-dire qu'il y a certaines parties qui sont soi-disant isolées de leur équivalence. Oui, c'est ce qui s'appelle un degré. Évidemment qu'on peut arriver partiellement à l'équivalence de forme, mais ce n'est pas la fin. On doit corriger toutes les parties. Donc oui, si tu égalises ta forme en 1%, alors tu arrives à une équivalence de forme avec le créateur en 1% sur les 125 degrés. Mais en effet, au final, tu dois arriver à la fin. Tu ne peux pas juste t'arrêter au milieu. Maintenant, quand est-ce que la fin elle arrive, ça dépend de toi aussi. Oui, encore des questions ? Woman Latin 26, s'il vous plaît.
6: Gracias. Buenos días.
3: Bonjour.
6: Dans la
3: dizaine,
6: a un sufrimiento profundo del ego por desear conectar.
3: Toutes sortes d'actions pour se connecter. Mais comment est-ce qu'on arrive à la souffrance véritable, au désir véritable de se connecter? Oui, tu poses une question très importante, ce qui est pris des paroles du Rav. Peut-être que maintenant, on va rentrer dans un atelier. Le Rav, on a entendu de lui, dans ses paroles, il a dit comme ça. Est-ce qu'on s'inquiète pour la connexion? Est-ce qu'on souffre du fait qu'on n'a pas de connexion? Est-ce qu'on ressent que notre ego nous domine, que c'est ce même pharaon qui ne nous permet pas de faire ça? Donc maintenant, en rentrant dans un atelier, comment est-ce qu'on s'aide l'un l'autre à s'inquiéter du fait qu'on n'a pas la connexion, à voir qu'on n'a pas de connexion entre nous? À s'inquiéter qu'on n'a pas de connexion entre nous, à se soucier qu'on n'a pas de connexion entre nous, comment est-ce qu'on s'aide les uns les autres à arriver à ça?
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1: Bonjour chers amis et amieux. Bienvenue à la leçon, nous étudions des sources. Nous voulons faire entrer le Baal HaSoulam le plus profondément possible dans nos cœurs. Nous continuons l'étude de l'article Arvut. Nous sommes arrivés au point 26, qui est un petit peu difficile, c'est un petit peu long. Nous allons vérifier cela ensemble, avec vos questions, avec vos intentions, et évidemment avec l'aide d'Avio et Michael. Bonjour.
2: Bonjour les amis, bonjour les amis. On est content que vous avez choisi d'être ici et que vous êtes ensemble avec nous. On est vraiment avancé déjà dans cette étude de l'article de la route. On est dans le point 26, 27, c'est déjà vers la fin de l'article. Et aujourd'hui, on va rentrer dans l'explication, dans une explication un petit peu complexe. Voilà, on vous le partage déjà d'avance. On vient de le lire ensemble et le texte est un petit peu complexe. Il n'est pas facile à comprendre. Il y a beaucoup de concepts qui sont souvent pris de la Torah, mais on va vouloir les comprendre dans leur signification kabbalistique. Donc c'est ce qu'on va faire tout de suite grâce aux explications de notre enseignant, le Rav Dr. Michael Altman. Mais on va commencer avec le fait qu'on va essayer de se rappeler de quoi on parle ici. Le Baal HaSoulam a commencé il y a 3 ou 4 points, dans le point 19 environ. Il a commencé à parler de la structure de la correction du clé. La structure de la correction du clé. Le clé est toujours corrigé du jusqu'à l'épée. C'est-à-dire que d'abord, on corrige tout le temps les désirs purs et ensuite toujours les désirs les plus épais. Et il explique, et ensuite il parle des pères, qui sont les désirs purs, ce qu'on appelle dans la sagesse de la Kabbalah, Kelgat Beinaim. Et la partie plus épaisse s'appelle Arab. Dans ce cas-là, ça s'appelle Israël. Ça, c'est la première division. Et ensuite, il fait encore une division. De nouveau, la partie pure du cli et la partie épaisse du cli. Cette division rajoutée, elle s'appelle Israël. Israël, du nom Yachar, quel, droit vers le Créateur, ça ne parle pas d'un endroit particulier, ça ne parle pas d'un pays particulier ou d'un peuple particulier. Il parle d'un groupe de kabbalistes qui s'appelle Israël et qui est le premier qui doit être corrigé. Et c'est ce qui s'appelle Galgut Veinaim du point de vue de l'ordre de la correction. Et les nations du monde, c'est arabe. C'est ce qui existe. Et en chacun de nous est comme branche et racine dans le monde. Et ensuite, il parle, à partir du point 20, le rôle de la nation d'Israël. C'est quoi la nation d'Israël? C'est en fait toutes ces personnes dans les

0: Ezekiel, le point dans le cœur a été éveillé. Plusieurs fois, on a entendu du Rav dire que tout notre groupe mondial, c'est une partie d'Israël. Ce sont les personnes en qui a été éveillé maintenant, en notre temps, le point dans le cœur qui se trouve ici. Et donc, c'est très important de se rappeler que quand on entend les paroles du Baal HaSulam, de les prendre d'une manière correcte, de comprendre leur signification intérieure et ne pas s'y rapporter dans leur sens simple. Parce que ça nous embrouillera. Donc, dans le cours précédent, quand on a étudié les points précédents, on a parlé du rôle de la nation israélite. Et on a parlé du fait que la nation d'Israël doit être la première qui doit être corrigée. Et ensuite, il y a évidemment cette histoire très connue où le Créateur est passé à travers tous les désirs, à travers tous les peuples, et a demandé qui voulait se corriger. Et personne, aucun désir n'a été d'accord, sauf le désir d'Israël, et qui ont commencé ce processus de correction. Donc c'est de ça dont on parle maintenant. Attends, on va rentrer dans le point 26 et ensuite dans le point 27. Donc vraiment, maintenons-nous en cela dans l'arrière de notre tête, que on parle en fait ici de chacun de nous. On parle dans toutes ces explications et dans tous ces concepts, on parle de nous. On parle de nous qui sont maintenant éveillés pour la correction. Donc c'est de ça dont parle le Baal HaSulam et tout ce qui appartient à ce processus d'Arvut, c'est en fait ce qui appartient à notre lien entre nous dans la dizaine, à notre connexion. Ça n'appartient pas comme ça à un groupe qui avait autrefois et qui s'est trouvé à un certain endroit, etc. Mais on parle de nous maintenant et ici. Donc peut-être qu'on va commencer à lire. On va commencer à lire le texte, comme on a dit, il est un petit peu complexe, mais on va le conduire avec des explications. On va espérer qu'on va réussir à partir de nos efforts communs à attirer la lumière qui ramène vers le bien. Donc, point 26, évidemment, vous êtes invités à nous envoyer des questions sur tout sujet et toute notion, et on va essayer autant que possible d'y répondre. Donc, commençons. Le point 26. Nous dit le Baal HaSulam, et sache que ces choses-là sont manifestes ouvertement à tout homme intelligent. Dans cette invitation que le Créateur a envoyée à Israël, par l'intermédiaire de Moshe notre maître, avant la réception de la Torah. Et ensuite ici, il cite une citation de la Parashat Yitro, comme il est écrit. Et maintenant, si vous entendez vraiment ma voix et gardez mon alliance, si vous faites ça, alors vous serez pour moi un trésor parmi tous les peuples, car toute la terre est à moi. Encore une fois, comme ça, un petit rappel, la terre, c'est le désir de recevoir. Écoutez, ça s'appelle justement Israël, qui est déjà prêt à se corriger. Et vous étiez un trésor parmi tous les peuples, ça veut dire que vous étiez ceux qui sont déjà prêts à commencer ce processus de correction, et c'est de ça dont on parle ici. Il utilise ici un concept qui va se prolonger pendant tout le point, et ce sera, on va l'expliquer. Donc. Et vous serez pour moi un royaume des prêtres et une nation sainte. Ce sont là les paroles que tu diras aux enfants d'Israël, c'est ce que le Créateur dit à Israël. Et c'est-à-dire que le Créateur se tourne à cette force qui s'appelle Moshe, et il lui dit de passer tout ça au désir qui s'appelle Israël. Et Moshe vint, et appela les anciens du peuple, et il plaça devant eux toutes ces paroles que le Créateur lui avait ordonnées. Et tout le peuple répondit ensemble et dit, « Tout ce qu'a dit le Créateur, nous le ferons. » Et Moshe rapporta les paroles du peuple au Créateur. Jusqu'ici. En fait, qu'est-ce que nous dit ici le Baal HaSulam? Le Baal HaSulam nous parle ici d'un degré spirituel très très élevé, où l'homme arrive déjà à un accord, à être le premier qui va conduire le processus de correction. un royaume de prêtres et une nation sainte, c'est justement ses premiers désirs. Voilà. Qui étaient les Kohanim dans l'Ancien Temple, les prêtres? C'est ceux qui avaient un rôle spirituel. Ici, le Baal HaSulam parle justement du premier désir qui doit se corriger. Et la réaction que décrit Moshe, c'est justement un homme qui est déjà prêt. Un homme qui est prêt à aller derrière le Créateur en tout état et en toute notion. On va continuer et bientôt on va voir une explication du Rav.
1: Et voici, à première vue, les choses ne sont pas adaptées à leur fonction, car la raison exige que, si quelqu'un propose à son prochain un certain travail à faire et veut entendre son consentement, il doit lui expliquer un exemple et un aperçu du contenu de ce travail, ainsi que sa récompense, son salaire. Alors, il y a place pour celui qui accepte d'examiner s'il refuse ou s'il consent. Et ici, dans ces deux versets, nous ne trouvons apparemment ni aucun exemple du travail, ni aucune récompense en échange du travail, car il est dit, si vous écoutez, vous écouterez ma voix et vous garderez mon alliance. Et ne nous précise ni la voie ni l'alliance sur quoi elle porte. Ensuite, il est dit, et vous serez pour moi un trésor parmi tous les peuples, car à moi toute la terre, ce qui ne ressort pas de lui-même, s'il s'agit d'un commandement pour nous, c'est-à-dire de nous efforcer d'être un trésor parmi tous les peuples, ou bien s'il s'agit d'une bonne promesse pour nous.
0: Ici, on voit deux concepts. Vous écouterez ma voix et vous garderez mon alliance. Donc, regardons le clé numéro 1. Le Rav nous donne une explication de ce que c'est que cette tournure du Créateur vers l'homme. Qu'est-ce qu'il attend de l'homme? Qu'est-ce qu'il attend comme engagement? Qu'est-ce qu'il attend comme comportement de l'homme? Voilà, regardons le plus. Est-ce que on se trouve dans un tel état? Une partie de nous, en tout cas. Voilà, tout d'abord, qu'est-ce qu'il dit ici? Oui? Voilà, quelle invitation est-ce que c'est grâce à Moshe? Et maintenant, si vous écoutez ma voix, nous dit le Créateur, oui. Si vous écoutez, oui. Si vous écouterez ma voix, vraiment ma voix, et gardez mon alliance. Alors, vous serez pour moi. Si vous gardez le lien, et vous gardez comme ça cette alliance, alors on a comme ça un certain accord entre nous. Alors, vous serez pour moi un trésor parmi tout le peuple. C'est-à-dire que vous êtes vraiment obligé. C'est pas comme ça, juste, c'est pas quelque chose qui est pertinent pour vous, mais c'est vraiment moi qui ai choisi. Voilà. Bon, probablement que 99,9% ont refusé cette alliance parce que personne ne vous n'aurait voulu ça, Bon. Donc, ça, c'est quelque chose qui est écrit en haut. On est obligé, on le reçoit. Vraiment, il n'y a aucun doute sur ça. Hein? Mais, qu'est-ce qui est écrit? Vous serez un trésor parmi tout le peuple. C'est-à-dire que vous devez être le passage de moi vers tous les peuples. Oui? C'est tout. Une sgoula. Segol, selon les trois lignes que vous pouvez transmettre à travers votre comportement. Donc ici, voilà. Et ensuite, ça se trouve en mon. Le trésor se trouve en mon contrôle, et maintenant je veux que ça passe en votre contrôle. C'est-à-dire que maintenant, nous, on doit dominer notre désir de recevoir. Et vous serez un royaume des prêtres. C'est-à-dire que vous allez travailler en cela. Et votre travail, c'est que vous allez faire passer à tous les peuples ces étincelles de dons telles que tout le monde viendront et tout le monde me connaîtront du début jusqu'à la fin. Oui. et en cela vous serez une nation sainte. Ce sont les choses que tu dois dire au fils d'Israël. Donc voilà, c'est pas quelqu'un, chaque personne comme ça qui reçoit d'une manière directe, tout le monde ouvre leurs oreilles, etc., et puis l'entendre d'une manière directe. Mais c'est à travers le point dans le cœur qui s'appelle Moshe. Donc c'est-à-dire que c'est pas juste simple comme ça, c'est pas un grand canal large où chacun peut déjà tomber dans cette, enfin, rentrer dans cette, dans ce ressenti, dans cette connaissance et écouter le Créateur. Et c'est Moshe, c'est celui qui se trouve comme le, celui qui transmet ces choses-là aux fils d'Israël. Et on le sait que selon l'histoire de la Torah, comment est-ce qu'ils l'ont accepté, comment est-ce qu'ils n'ont pas été d'accord, comment est-ce qu'ils ont été d'accord, et son rôle très difficile, et à quel point est-ce que c'était difficile de recevoir cela pour le peuple. Mais malgré tout, ils travaillent ensemble, petit à petit, dans cette adaptation entre eux, et ils arrivent à la correction. Et Moshe leur apportera les paroles au peuple. Aux anciens du peuple, voilà, les anciens du peuple, c'est ceux qui ont la sagesse, et il passa devant eux toutes ces paroles que le Créateur lui avait ordonnées, oui? C'est-à-dire qu'il leur a rapporté toutes ces choses-là. Et tout le peuple répondit ensemble et dit, tout ce que le Créateur a dit, nous le faisons. Et Moshe rapporta les paroles du peuple au Créateur. C'est-à-dire qu'en fait, le corps mutuel se trouve dans notre racine, c'est ce qui agit déjà, c'est ce qui marche déjà, peu importe si on ne le ressent pas, c'est pas comme ça à nous de répondre en retour, mais c'est à nous simplement de la renouveler selon notre développement, qui aujourd'hui, et bien qu'aujourd'hui on s'est séparé de ce lien, soi-disant, de notre côté, oui, mais c'est pas quelque chose qui agit en contradiction avec tout ce lien qui a été fait. Tout en tout, c'est simplement juste une grande descente qui est la révélation de tout le mal qui se trouve en nous pour le corriger et le sanctifier. C'est-à-dire, le corriger, ça veut dire l'amener à donner dans le but de donner, et le sanctifier, ça veut dire recevoir dans le but de donner. Ça, ce sont les choses qu'on doit faire. Oui, donc le Rav donne ici une explication sublime. Voilà, quel mérite est-ce qu'on a, quel privilège est-ce qu'on a du fait qu'on a cet enseignant, le Rav Lightman, et grâce auquel on peut se lier au Baal HaSulam et attirer la lumière qui ramène vers le bien. Donc le Baal HaSulam nous dit, tout d'abord, il y a ici une alliance. Il y a ici une alliance entre le Créateur et l'homme. Et l'homme doit être d'accord avec cette alliance. Qu'est-ce que ça veut dire être d'accord avec cette alliance? C'est qu'en fait, le Créateur choisit l'homme. Tout comme il a choisi ici. Voilà, sur l'écran, il y a beaucoup de personnes. Personne n'a choisi, personne n'a demandé à ce que le Créateur le réveille le point dans le cœur. Mais c'est le Créateur qui éveille le point dans le cœur en chacun à une certaine étape. Et maintenant, comment ce système de relation entre l'homme et le Créateur? Et le Créateur étant déjà de l'homme, qu'il soit capable au moins d'être d'accord à réaliser son rôle. C'est-à-dire que toute personne qui se trouve ici sont choisies par le Créateur. Toute personne ici vraiment spécial dans le fait que le Créateur les a choisis. Mais l'exigence qu'il y a en chacun, c'est de réaliser ce rôle et de le transmettre. Et en cela, on doit être les partenaires du Créateur. Et c'est quoi ce partenariat? C'est que tout d'abord, on réalise cela dans le lien entre nous, dans la dîme. On suit le Rav, on suit la dizaine, on se dédie dans les sources et on réalise cela dans nos liens et on réalise toutes ces choses-là qu'on lit. Deuxième chose, qui n'est pas moins importante, c'est de le transmettre. Donc là, le transmettre, il y a toutes sortes de moyens. Tout d'abord, il y a un premier une première attitude qui est correcte, qui en fait la connexion qu'on fait entre nous, ça en soi ça ouvre déjà le chemin pour toute personne qui va venir. Et c'est correct. En cela, on attire la lumière karma vers le bien et on commence déjà à ouvrir le chemin. Ce matin, au cours du matin, on a lu le fait que grâce au fait qu'on réalise des actes de connexion entre nous, on ouvre le chemin pour d'autres personnes. Maintenant, d'un autre côté, d'une manière plus pratique, pour le transmettre, on le transmet vraiment de manière pratique. Voilà, par exemple, pour ce cours-là, il y a plusieurs personnes qui le traduisent. Voilà, par exemple, là, je viens de voir un ami dans nos couloirs. Là, il est en train de le traduire, ce cours, dans le russe. Il est venu après le travail pour traduire ce cours dans le russe. On voit notre ami très cher, qui est traduit vers l'anglais. Et comme ça, tout le temps. C'est-à-dire qu'on a ici des amis et des amis, eux, très chers et très importants, qui le transmettent, à travers le chemin. Des paroles du Rav, pourquoi? Parce que c'est très important que d'autres personnes l'entendent en français, et en espagnol, et en letton, et en lituanien, et en japonais, etc. Et ça, c'est vraiment un travail sans. Et en cela, chacun de nous peut être actif, pas seulement en traduction, mais vraiment en toute action qui a la diffusion de la Kabbale. Il y a beaucoup d'amis qui font ça, mais en cela, on transmet l'abondance par-delà. Et ça, c'est aussi notre responsabilité.
1: Je voudrais revenir peut-être avec un mot très simple sur ces notions. On parle du langage des branches. On dit que le peuple d'Israël, c'est un trésor. Comme nous l'avons entendu dans le clip, sont les trois lignes. C'est une méthode par laquelle le Créateur fait passer son don vers le cli qui s'appelle la créature. C'est une méthode particulière, comme un peu quelque chose de surnaturel par lequel le Créateur fait passer son don et le Créateur est obligé d'avoir un intermédiaire. Israël, c'est un trésor, un peuple particulier qui sert d'intermédiaire pour que le don du Créateur passe par ce peuple, ce qu'on appelle Amzgula. Zgula, ce sont trois points dans la langue hébraïque, dans l'alphabet, trois points qui représentent la droite, la gauche et la ligne médiane. Deuxième chose, la méthode elle-même s'appelle une nation de prêtres. Dans l'histoire, il y avait le temple de Jérusalem, c'était les Kohanim, les Kohen qui servaient dans ce temple. C'était des hommes qui n'avaient rien d'autre que de servir le peuple. Alors le Bala Sulam se sert de cette expression, un peuple de prêtres. Un royaume de prêtres et Goy Kadosh, un peuple saint, c'est-à-dire que saint, c'est séparé. Si nous travaillons par cette méthode de royaume de prêtres, alors nous serons appelés par cette méthode, un peuple saint, une nation sainte, parce que nous aurons la qualité de don comme à le Créateur. Et en cela, nous sommes séparés de notre ego. L'histoire, il y a ceux qui avaient 1000 ans, c'était des hommes qui servaient dans le temple. Maintenant, nous sommes au 21e siècle, on a écrit cela pour nous. Chaque génération doit interpréter ces notions pour son travail intérieur spirituel.
0: Oui, très bien. Bon, tout d'abord, on vous invite à envoyer des questions, et sur ce sujet, et sur tout sujet, et rentrons dans l'élargissement, l'élaboration de l'explication, dans le clip numéro 2, une élaboration de notre Rav. C'est-à-dire qu'ici, il y a une grande question. Et en fait, la question, c'est que celui qui reçoit la méthode de correction, comment est-ce qu'il doit faire face à elle? Comment est-ce qu'il doit se rapporter au Créateur? Et comment est-ce qu'il doit se rapporter à ce qu'il doit corriger? Il a, en fait, trois problèmes. Moi, avec mon désir de recevoir, le monde, c'est le grand désir de recevoir. Le Créateur, qui a créé et qui a formé tout cet état-là, et la méthode de la correction que maintenant je reçois de lui. Comment est-ce que moi, avec toutes ces choses-là, je m'arrange? Donc c'est écrit, « Et vous serez pour moi un parent de prêtre et une nation sainte », c'est-à-dire que vous devez arriver à un certain travail, oui, être comme des Kohanim, des prêtres, et arriver à un état de nation sainte, c'est aussi un certain degré de correction. Et ici, c'est le problème. C'est pourquoi, en fait, tout le désir de recevoir, il est à moi. Et vous devez le corriger. Bien que ce soit le désir de recevoir à moi, malgré le fait que ce soit mon désir de recevoir à moi, etc., etc. C'est-à-dire qu'en fait, qu'est-ce qu'on veut nous faire rentrer en cela? C'est en fait tout le point-là, très spécial ici. Oui? Je dois corriger le désir de recevoir malgré le fait que ce ne soit pas attribué à moi, du fait que le Créateur l'a créé et me l'a arrangé comme une aide contre soi, que là-bas, avec une opposition, et justement à partir de l'opposition, je commence à le reconnaître, qu'à partir de cette opposition, je m'élève au-dessus de mon désir de recevoir qui je ne l'attribue déjà plus à moi, et alors déjà, je fais un lien avec lui dans ce travail du royaume des prêtres, dans le don vers lui, vers le Créateur. Comment est-ce que tout ça s'est arrangé? Tout ça, c'est, toute cette phrase, c'est une phrase complète. C'est vraiment, comment est-ce que je me corrige, qui est obligé d'être la nation sainte, par rapport au désir général, oui, qui appartient au Créateur d'une certaine manière. Et ensuite, si je le corrige, moi aussi, je l'attribue à lui, au Créateur. C'est en cela qu'en fait vient tout... Parce qu'en fait, c'est ça la phrase qui est donnée à Moshe. C'est tout le message, en une seule phrase. Et en cela, viens et dis ça à tout le monde. C'est-à-dire que, voilà, tourne-toi à tous tes désirs, à tout ton rôle, c'est de le réaliser. Voilà, c'est vraiment une orientation vers Shukom. Et donc, c'est pour ça qu'on doit clarifier cette phrase. Nous tous ensemble, être une image d'un homme uni. Et c'est pour ça qu'en fait, il vient ici d'une manière... il dissimule et il révèle en même temps. Voilà. La révélation et la dissimulation, comme ça. Mais il faut comprendre qu'en fait, c'est pas pour rien qu'il attribue ici toutes sortes de commentaires et toutes sortes de confusions, comme dans le Talmud. Mais c'est vraiment le message pour toute la réalité.
1: Nous continuons avec les questions. Des femmes de Mark 167, quelle est la signification du travail dans la dizaine? Si vous écoutez ma voix, vous gardez mon alliance.
0: Oui, j'aspire déjà à lire ce que le Rav a répondu. Donc, voilà, Gagné a dit, écoute ce que le Rav a dit. Donc, qu'est-ce que c'est que si vous entendez, vous écouterez ma voix? C'est qu'en fait, c'est la condition que le Créateur ordonne à l'homme pour lui donner la Torah, pour la méthode de la correction. C'est quoi la condition? C'est que vous comprenez comment est-ce que vous allez la réaliser, ce plan de correction. Le Créateur dit, je vous donne la méthode de correction, la force pour vous corriger. Je vous donne toutes les lumières et comment les réaliser. Mais vous devez savoir qu'est-ce que vous allez faire. C'est pour ça qu'il y a en fait, le mot « si ». Parce qu'en fait, il y a un certain engagement que l'inférieur doit faire. C'est qu'en fait, il est d'accord pour venir et réaliser ce que le Créateur attend de lui. Ça ne veut pas dire qu'il sait quoi faire, ça ne veut pas dire qu'il comprend, mais ça veut dire qu'il est d'accord. Cet accord, c'est justement la question. Si vous entendez ma voix, c'est justement l'état où l'homme reçoit sur lui, accepte sur lui d'aller dans le chemin du Créateur, même s'il ne sait pas exactement quoi faire. Encore une question.
1: Une autre question du système d'Arvut de Kabiu, s'il vous plaît.
2: Good morning, hello.
1: Bonjour.
2: I want to ask about this maybe again.
1: Je veux demander
2: not understanding what's being
1: peut-être asked à nouveau.
2: Us, but agreeing to it.
1: Est-ce que ce qu'on comprend ce qu'on nous demande et ensuite d'accepter, d'être d'accord? Comment quelqu'un peut-il ne pas comprendre ce qu'on lui demande et cependant accepter? Où se trouve la logique là-dedans?
0: Si j'ai bien compris la question, tu te poses la question, en fait, c'est quoi cet accord, hein? C'est-à-dire qu'en fait, même s'il ne le comprend pas, alors qu'est-ce qui est attendu de lui? C'est ça la question?
1: Exactement. Quand on ne comprend pas ce qu'on demande de nous, comment peut-on être d'accord, accepter?
0: Qu'est-ce qui attend de nous?
1: Michael, comment peut-on être d'accord? En fait, on ne peut pas être d'accord. Parce qu'on doit quand même comprendre ce qu'on demande de nous. La demande est assez claire. Comment le faire, c'est toute une histoire, mais ce qu'on demande de nous, c'est assez clair. Tu dois conclure un pacte avec le Créateur. C'est vrai que tu ne sais pas. Tant que tu n'arrives pas à atteindre cela, tu ne sais pas ce que c'est. Mais dans notre monde, à la place du Créateur, il y a des amis. Et tu peux conclure un pacte avec eux. On ne te demande pas de faire quelque chose que tu ne peux pas faire. Tu dois te soucier. Pourquoi maintenant tu te trouves dans cette leçon? Tu veux atteindre le Créateur. Alors tu dois comprendre que tu n'atteindras pas le Créateur si tu ne te soucies pas que tes amis atteignent le Créateur avant toi. C'est très simple. Question de Ludmila, des femmes de Mac 158. Comment et quand recevons-nous la méthode de la correction? Et comment transformons-nous les kelim? Quand savons-nous que nous sommes des serviteurs du Créateur? Michael, et bien sûr que l'individu sait, parce que chaque pas dans la spiritualité se fait avec notre conscience. Rien ne se fait de façon inconsciente. Tu vas dormir, le monde continue d'exister, tu manges, tu ne fais pas d'efforts particuliers, si tu as un système digestif, même si on ne sait pas comment ça marche, il fait le travail de digestion. On voit que même quand un individu disparaît, le monde continue d'exister. Ça, c'est la nature. Mais dans la spiritualité, ce n'est pas ainsi. Si tu ne fais pas quelque chose, ça ne sera pas fait par quelqu'un d'autre. Tout arrive en potentiel. Tout existe en potentiel de façon cachée. Toi, tu dois faire vivre ces choses. Il n'y a rien que tu ne saches pas. Et plus que ce que tu sais où tu te trouves, plus que ce que tu sais où tu te trouves aujourd'hui. Comment arrivons-nous à cela? On arrive à cela par le fait que nous attirons sur nous, nous éveillons sur nous des forces qui sont cachées dans la nature. C'est une méthode qui te permet d'éveiller des forces qui sont cachées. Comment elles fonctionnent, ça tu ne sais pas. Comment tu ne sais pas comment un comprimé contre les maux de tête fonctionne. Tu sais que dans 10 minutes, tu n'auras plus mal de tête. Comment les choses se passent dans entre tes cellules, les processus chimiques, etc. Tu ne sais pas comment ça fonctionne. La même chose ici. Tu n'es pas censé savoir comment la lumière qui réforme travaille, agit. On te donne trois moyens. Tu dois écouter un maître qui a traversé ce chemin spirituel, tu dois avoir un livre authentique de Kabbale et un groupe. Ces trois choses-là te permettent d'atteindre le but. Une question de Bulgarie. Le fait que le Créateur a choisi le peuple d'Israël comme peuple élu, est-ce que ça ne risque pas de créer en nous de la fierté qui nous sépare du Créateur?
0: Oui, Anden. Tout d'abord, tu peux dire que d'un côté, tu peux dire qu'ici, il y a de l'orgueil. Mais d'un autre côté, tu peux dire que ici le Créateur te donne une responsabilité. Donc, en fait, tout d'abord, tu te rapportes ici au peuple d'Israël comme un certain groupe, comme un certain peuple. Et sauf qu'en fait, si tu te rapportes à ça comme si il t'a choisi toi, est-ce que t'es orgueilleux en cela? Bon, ça dépend de toi. Vraiment, la correction du monde dépend de nous. Voilà. Donc, en effet, on peut le prendre comme un moment d'orgueil. D'un côté, on peut en effet être vraiment dédié en cela. Vraiment, ici, le Rav a posé là une question. Est-ce qu'on souffre du fait qu'on n'a pas de connexion entre nous? Est-ce qu'on s'inquiète du fait qu'on n'a pas encore de connexion complète entre nous? Donc, vraiment, je cherche toute journée. C'est même notre tâche de la journée asienne. Donc en fait, vraiment, actuellement, le peuple d'Israël, c'est nous. C'est nous le peuple d'Israël, le groupe d'Israël mondial. Et en nous dépend actuellement la correction. On doit d'abord le réaliser entre nous, chacun dans une dizaine, nous tous ensemble, comme on le connaît, comme on le sait, et le faire passer à toute l'humanité. La question, c'est est-ce qu'on le fait d'une manière complète, d'une manière rempli. Vraiment, c'est une question que chacun doit se poser comme question. C'est le calcul personnel de chacun et aussi le personnel général de tout le monde. Est-ce qu'on a fait ce qu'il faut faire aujourd'hui pour tout le temps être inquiété du fait qu'on a réalisé la méthode de correction ou non? Et si on n'a pas encore fait ça, parce qu'on peut pas que ça se réalise. C'est vraiment beaucoup de questions que chacun de nous doit se poser comme question. C'est pas le peuple d'Israël, ni les Goïm, ni les Égyptiens ou quoi que ce soit dans les histoires. Mais c'est nous, maintenant, ici. Notre responsabilité, elle est donnée à nous. Le Rav, il a dit que voilà, je vous ai tout donné. Maintenant, la question, c'est qu'est-ce qu'on fait avec ça?
1: Il faut comprendre que le peuple d'Israël, c'est une idéologie. Si tu regardes la méthode, tu verras que il n'appartenait pas, comment peut-on dire, il n'avait pas le peuple d'Israël des gènes communs. La méthode des dizaines a été apportée par Jethro. Le peuple d'Israël, ceux qui sont nés en Égypte, n'étaient pas vraiment liés à Abraham. Abraham était un Babylonien. Il a rassemblé des milliers de gens qui étaient de toutes les tribus qui se trouvaient à Babylone. Quelques millions, milliers de gens. Nous allons maintenant lire dans cet article des mots comme Onkelos, qui, il y a 2000 ans, était un grand kabbaliste, qui était un converti. Il était lié à la, famille romaine, au César de Rome. Même Rabbi Akiva, ses parents étaient des convertis au judaïsme. Il ne venait pas directement de Moïse et d'Abraham. Rabbi Shimon bar Yochai, qui a écrit le livre du Zohar, les parents de Rabbi Akiva étaient des convertis au judaïsme. Si nous rentrons dans l'histoire, nous voyons que le Créateur ne se préoccupe pas de, du peuple d'où on est issu, etc. Nous parlons de, au-delà du temps, du mouvement et du lieu. On ne se préoccupe pas de la couleur de la peau de chacun, de ses parents, de son peuple, etc.
0: Oui, et on peut même élaborer. Je suis sûr, Andon, que tu as entendu aujourd'hui. On ne connaît que
3: si on
0: revient dans l'histoire, on sait qu'il y avait 10 millions de personnes dans ces 10. Donc on ne sait pas trop qu'est-ce qui se passe qu'est-ce qui s'est passé dans toute cette histoire des peuples, etc. C'est vraiment une histoire très complexe. Voilà, simplement, comme le disait tout en rave, celui qui a le point dans le cœur qui s'est éveillé maintenant, de notre point de vue, il est Israël. Peu importe qui est sa mère, où est-ce qu'il est né, etc. Maintenant, il se trouve ici dans le rôle vers la correction. Il est venu à la sagesse de la Kabbale, il veut se corriger, il veut venir et étudier selon la méthode de la sagesse de la Basse-Olam. Ok, bon, très bien, allons-y.
1: Bisser de Bulgarie 1 demande, après que nous ayons été choisis par le Créateur, est-ce que nous devons regarder nos kelim comme pleins, comme complets, ou est-ce que nous devons voir nos kelim comme plein, complet, ou alors ils vont encore s'élargir? Michael, non, nous sommes égoïstes. Le fait que le Créateur nous ait choisis, c'est seulement une occasion. Ça ne veut pas dire que nous soyons corrigés. Le Créateur, tout le temps, choisit et éveille des points dans le cœur. Il y a des gens qui font attention à cela, ils développent leurs points dans le cœur et ils réussissent, et d'autres n'y font pas attention. Dans chaque incarnation, le Créateur donne une occasion à chacun par des souffrances ou par des plaisirs. On ne peut pas dire que le Créateur ne m'a pas éveillé. Nous donnons toujours l'exemple que tu as un réservoir d'essence, mais au bout de 250 km, tu dois trouver une station d'essence. Le Créateur ne te donne jamais du carburant pour jusqu'à la fin ton but. Tu dois en chemin chercher une station d'essence, c'est-à-dire du carburant. C'est ta dizaine. Tu dois le principal du carburant que tu reçois, c'est de ta dizaine. Ils peuvent te donner des exemples, ils peuvent te donner de la revoûte et d'autres choses. Nous ne sommes pas en complétude. Mais après, le, le kli va s'élargir au monde entier, à toute l'humanité. C'est la puissance du kli. C'est pourquoi nous faisons un congrès régional, parce que nous comprenons que la puissance pour recevoir du carburant n'est pas toujours, c'est pas toujours suffisant dans la dizaine. Alors nous avons besoin d'une région ou même de tout Bnei Baruch. C'est ce qui a été l'ami qui a parlé de la fierté. Pourvu que nous soyons toujours fiers d'être dans ce chemin, tu appartiens à un petit groupe en Bulgarie. Si tout ton pays reconnaissait que tu es, que vous êtes des grandes générations, vous êtes deux ou trois personnes, est-ce que vous pouvez être fiers de cela? Je ne sais pas. Oui, tu peux estimer les trois personnes qui se trouvent avec toi par rapport à toutes les dizaines qui se trouvent en Bulgarie et te permettre d'être fier d'appartenir, d'avoir été éveillé par le Créateur. Mais pour recevoir du support, du soutien et la fierté, et il ne faut pas que non plus cela nous gêne dans notre chemin spirituel. Une question des femmes d'Ukraine. Quelle est la signification que Moshe est mort et n'est pas entré en terre d'Israël si Moïse est le point dans le cœur?
3: Oui, Moshe n'est pas venu en terre d'Israël. Et encore une fois, on parle tout le temps en plusieurs degrés, oui. Plusieurs couches, voilà. Par exemple, disons, dans cette conversation, on a l'impression comme un homme, si on répond à cette question de Yulia. Bon, tout d'abord, il faut comprendre qu'en fait, Moshe, oui, il est rapporté à ce point dans le cœur. C'est justement ce point qui attire tout l'homme. C'est, voilà, on l'a fait sortir de l'eau, on l'a tiré de l'eau, c'est de là que vient son prénom. Et puis ensuite, il a grandi dans la maison de Pharaon. Pourquoi? Parce que là, pendant le cœur, il n'a pas de porte. Ça peut grandir dans la maison de Pharaon et recevoir de Avigout. Et ensuite, il a besoin de fuir Égypte parce que pendant le cœur ne peut plus vivre, ne peut plus rester dans cette terre d'Égypte. Ensuite, voilà, il sort pendant plusieurs années et se développe en dehors d'Égypte. Ensuite, il revient, etc. Et jusqu'à ce que le Créateur l'aide à sortir tous les désirs. Les désirs, c'est le peuple. Le peuple, c'est le désir, jusqu'à cet état de sortir de l'Égypte, cet état de désir de recevoir. Jusqu'à où? Eh bien, voilà, après tous ces coups, etc., la première étape dans l'état de bien, c'est justement ce qu'il fuit. Il fuit l'Égypte et le font, il traverse la mer Rouge et il rentre dans le désir pendant 40 ans. Donc là, justement, ce point dans le cœur, ce Moshe, ce désir très spécial, c'est de transmettre l'homme et de le conduire pendant cette période dans le désert. Quand on arrive, on désire en terre d'Israël, c'est déjà un autre désir, c'est un désir déjà plus développé. C'est pour ça que c'est décrit dans l'histoire qu'en fait, Moshe, il se trouve dans la montagne, il regarde le peuple rentrer, mais lui ne rentre pas. Parce qu'en fait, Moshe, celui qui appartient à cette étape précédente, Égypte, désert, etc., tout ce processus-là, il n'est déjà adapté à cette adiut rajouté, et là-bas c'est déjà un autre désir. Là il y a déjà les guerres. C'est quoi les désirs avec toutes les nations? C'est qu'en fait à chaque fois on rajoute toujours un degré d'aviut, du désir de recevoir dans le but de recevoir. Et c'est tout le temps un processus qui se trouve dans l'homme, et c'est pas comme ça qui, voilà, ne pouvait pas rentrer, il y avait quelque chose de pas bien, donc il était mort avant de pouvoir rentrer.
1: Je voudrais ajouter que Moshe représente la qualité de Bina, qui est la qualité la plus corrigée. La terre d'Israël, c'est un niveau inférieur. Moshe ne peut pas descendre et corriger là-bas, parce qu'il est déjà corrigé. Il y a toutes sortes d'explications à cela. Ce point, ce désir a fait son travail, a sorti tous les désirs égoïste d'Égypte et a donné une méthode, reçu la Torah, grâce à laquelle nos désirs ont reçu la Torah, et Eretz Israël, le premier temple, le deuxième temple, etc., où se découvrent d'autres couches du désir de recevoir. Et ce sont d'autres forces qui font cela, pas Moshe.
4: Ok, Sheila. Milodila, Women Mac,
1: question des femmes de
4: Mac.
1: Est-ce qu'on peut soutenir les femmes par un exemple personnel pour arriver à l'Arbout? Oui, bien sûr, avec l'exemple personnel, c'est ce qui est le plus fort, parce que c'est clair. C'est sûr que si je ne montre pas mon exemple personnel,

0: est d'une fake parler, on ne peut pas tellement être impressionné par cela. Mais par notre intermédiaire, il y a trois moyens. Il y a les pensées par lesquelles tu peux soutenir les amis en essayant tout le temps de penser à eux ou à elles. C'est le moyen le plus fort. Tu peux faire ça à ton travail. T'as pas besoin. C'est au-delà du temps et du lieu. Il y a les paroles. Parfois, lorsque nous faisons des ateliers, quand vous vous réunissez avec votre dizaine une fois par jour, avec les paroles, je peux éveiller un ami. Et les actes, c'est encore moins. Nous n'avons pas tellement, à l'heure actuelle, l'occasion de donner l'exemple par nos actes. Dans le futur, nous aurons peut-être plus d'exemples. S'il y a l'occasion de faire quelque chose en acte, on n'a pas le droit de le manquer. Par exemple, là, il y a un congrès, on se prépare, il y a beaucoup de préparation. Nous avons des endroits où il y a plus de 150 personnes qui sont déjà inscrites aux États-Unis, à Tbilissi, plus de 100 personnes.
1: On vous attend. Qu'est-ce que c'est que 150 personnes? Vraiment, on vous attend tous à venir au congrès. Bon, nous, précisément, on vient, on vole par-dessus l'océan. Voilà, on n'est pas jeune, hein. On investit et on vient. On espère que vous n'allez pas nous laisser là-bas tout seul. Donc, faites un petit peu d'effort, hein, pour vous sentir plus proche. On espère que vous allez venir, en gros.
0: En Europe, on s'affaire dans des dizaines d'endroits, il y a plus de 100 personnes, c'est là. C'est 2 mois, c'est pas... Tu viens au congrès, puis il y a un hôtel, etc. Non.
1: C'est bien plus que ça. Tu reçois une récompense spirituelle, un carburant pour toute l'année, tu reçois les exemples des amis. Vous comprenez quel boost d'impression est-ce que vous pouvez recevoir de toutes vos rencontres comme ça? Vraiment, bon, actuellement, on se trouve la plupart de nous devant l'écran. On se trouve d'une manière virtuelle. Et ici, on se trouve vraiment devant des grands amis, des amis qui donnent d'investissement. Et ici, c'est interdit de rater ça.
0: Victor de Mac, pouvez-vous un peu parler de l'écoute dont vous avez un peu parlé dans la leçon du matin?
1: Oui, aujourd'hui, on a étudié l'écoute de la revoûte au cours du matin, mais quelques points en arrière. Et dans un des clips qu'on a vu, le Rav a donné comme ça une question très importante. Déjà, il s'est posé la question, est-ce qu'on souffre du fait qu'on n'a pas de connexion? Voilà, faisons un atelier, un essai d'atelier. Est-ce qu'on s'inquiète pour la connexion? Il n'y a pas besoin de répondre, voilà, chacun se répond pour soi-même, dans son cœur. Ensuite, il a posé la question, est-ce qu'on souffre du fait qu'on n'a pas encore de connexion entre nous? C'est notre question, hein? Elle est moins abstraite. Est-ce que maintenant je souffre? T'entends, Orphée, du fait que je ne suis pas connecté à mes amis. Est-ce que je souffre de ça? Vraiment, est-ce que ça me cause de la souffrance? Est-ce que je peux dire que vraiment ça me fait peiner? Ça me donne la peine? Vraiment, je ne sais pas. C'est quelque chose que chacun doit répondre à soi-même. Et maintenant, il a posé la question, est-ce qu'on ressent que notre ego, notre désir de recevoir vraiment, nous étouffe? Il ne nous permet pas de revenir à la connexion. Donc moi, toute la journée, je marchais avec cette question. Voilà, j'espère, avec sincérité. Et parce que vraiment, le Rav, il te donne vraiment le chemin, il te montre où est-ce que t'es. Voilà. Il y a une différence de juste parler de ça et vraiment le ressentir dans les os que ça arrive. Donc vraiment, on essaie de se rappeler ça encore une fois. On dépend de notre environnement. Selon l'environnement près sur nous, on peut donner ça sur notre...
0: Laetitia, des femmes d'Espagne, Qu'est-ce qui entre ma situation et la situation vers laquelle je veux arriver, comment puis-je utiliser la différence des deux situations pour arriver à ma situation future?
1: Oui, donc Natasia a parlé du cours global ce midi. Et là-bas, on a parlé avec des étudiants plus débutants et on a parlé du jeu. On a parlé de l'écart entre l'état actuel et l'état désiré.
0: Laetitia demande, qu'est-ce qui comment pourrais-je utiliser la différence entre la situation dans laquelle je me trouve dans celle à laquelle je veux arriver pour arriver à la situation future? Michael, oui, toujours la différence entre la situation actuelle et la situation future à laquelle j'aspire m'amène à une prière au Créateur. C'est très bien. C'est uniquement l'aide de la prière. Ça nous aide à progresser. Je dois reconnaître que ma situation actuelle, une mauvaise situation par rapport à la situation future à laquelle je veux arriver. Alors je joue le jeu, et le Créateur nous développe à l'aide du jeu. Chez moi, ce n'est pas un jeu, ce sont des actions qui m'amènent, des actions pas vraiment réelles. Un enfant joue, par exemple, avec un jeu, et ça lui donne de l'expérience. Alors, il arrive à avoir une compréhension, une préparation, une situation future. Il y a la situation actuelle que nous ne comprenons pas. Nous savons seulement que cette situation est mauvaise. Et si je ne me sens pas mal dans la situation actuelle, alors je ne vais pas vouloir en sortir. La société doit me donner l'aspiration à une situation future meilleure. Et la différence entre la situation actuelle et la situation future à laquelle j'aspire crée en moi une prière. Et grâce à cette prière, il se tourne vers le Créateur qui le fait passer d'une situation à une autre situation.
1: Oui, avant de passer à la prochaine question, regardons encore l'explication de notre enseignant, le numéro 4. Faites attention, vraiment, il donne une explication très importante sur nos relations.
0: La description que donne le Baal HaSulam d'une nation de prêtres, une nation sainte, un royaume de prêtres, une nation sainte, comment puis-je passer de cette situation à la situation actuelle vers la situation d'un peuple entier qui soit un royaume de prêtres et une nation sainte?
1: Pour moi, c'est très clair que tout d'abord, on se trouve dans la force supérieure qui nous fait avancer d'une manière très, très claire dans un plan qui est construit d'avance. Et dans ce plan, on peut rentrer et on peut se changer du chemin des souffrances au chemin de la Torah, de notre temps normal à l'accélération. Nous raconte tout ce processus que les fils d'Israël passent, disons dans le désert du Sinaï. Ça parle en fait du chemin en son temps. C'est comme ça que ça doit être là. À chaque pas et étape, il y a des coups et des coups et des coups, des frappes. Et après ça, voilà, quelques corrections. La Torah ne peut pas raconter, et en aucun cas, elle ne peut raconter corriger notre avancement d'une telle manière qu'au lieu d'avoir des coups

0: Et derrière toi se tient comme ça un certain, une certaine, quelqu'un qui te frappe avec une grande, avec un grand bâton comme ça. Voilà, vraiment comme ça. Et il te donne plein de coups. Voilà, ça c'est le mauvais penchant à moi. Voilà, la Torah me raconte quelle souffrance est-ce que je dois ressentir afin d'avancer de degré en degré, de degré en degré, de degré en degré, et en chaque degré, il y a une nouvelle souffrance. Disons, je me tiens dans un certain degré. Voilà. Voilà, moi je me tiens ici. Voilà. C'est tout. Et pour m'avancer au prochain degré, c'est comme ça que je reçois de lui des coups. C'est-à-dire, voilà, des coups, des frappes. Des coups. Et ces coups-là, c'est justement à la hauteur du degré. Moi, je peux me décrire mon ego, m'imaginer mon ego, ce mauvais penchant, le terrible. Je peux me l'imaginer, me le décrire, à quel point est-ce qu'il me haït, à quel point est-ce que je le haïs, à quel point est-ce qu'il est terrible, à quel point est-ce que je dois vraiment ressentir de lui ces mêmes coups, même pas comme si, mais vraiment ce que la Torah me raconte, à quel point est-ce que le but est bien plus grand, à quel point est-ce que maintenant on est vraiment dans le pire des pires, à quel point est-ce qu'on souffre de ça, et tout ça, ça dépend de la grandeur du but qu'on peut maintenant se décrire. Est-ce qu'on peut se l'imaginer au lieu des coups? Bon, très bien. Allons-y. Voilà, maintenant, tu peux t'élever comme ça. Voilà, élève-toi. Libre, t'es libre. Tout dépend de si tu passes dans le chemin de souffrance ou le chemin de Torah. C'est quoi la différence? Dans la souffrance, tu te trouves sous la domination de la nature, parce que le Créateur est dissimulé. Si tu veux avancer grâce au groupe, tu es obligé d'attirer la lumière qui ramène vers le bien. Ou alors que toi et le groupe et les amis ensemble, vous agissez tous ensemble, vraiment ensemble, grâce au coup. Jusqu'à ce que tu comprennes d'où viennent les coups, que tu fuis de ça, que c'est justement grâce à la connexion dans le groupe. Et c'est vraiment un chemin très très long. Jusqu'à ce qu'on te donne des coups, jusqu'à ce que tu commences à y faire face. Bon, c'est pas simple. On voit comment est-ce que ça marche sur tout le monde. Voilà, c'est tout. Quel grand enseignant est-ce qu'on a? Donc, toute personne qui s'est posée comme question, qu'est-ce qu'on peut encore faire? Qu'est-ce qu'on doit faire? Eh bien, le Rav nous a enseigné. On te donne... faut pas aller dans les coups. Le chemin des coups, c'est en son temps. Voilà, c'est pas l'accélération. Nous, on veut aller dans le chemin d'accélération. Qui est grâce à la grandeur et l'importance du but qui est donné par la dizaine. Justement, c'est même cet exemple du vieux. Le vieux comme ça qui cherche ce qui manque par terre. Au lieu de recevoir des coups par le derrière, il cherche ce qu'il y a et ce qu'il manque en avant. Et c'est comme ça qu'on peut avancer. Tout dépend de ça. Tout dépend de nous. Et si on veut avancer par le chemin des souffrances ou le chemin de Torah. Oui.
1: Oui. Nous voulions un peu passer par-dessus le point 26. Le Bala Sula nous explique par l'intermédiaire de quelques kabbalistes, comment ils expliquent une nation sainte, la terre d'Israël, parce que le Créateur dit que la terre, toute la terre est à moi. Cette méthode est pour tous les peuples. Un peuple élu, un peuple qui sert de passage, c'est pour transférer toute l'abondance à tous ces peuples, à toutes les créatures, aux 70 nations du monde. C'est pour ça qu'on dit qu'il y a 70 nations du monde et Israël. Israël, c'est comme un coup, un passage par lequel...

0: tout le désir de recevoir qui s'appelle les 70 nations du monde, Zeranpin, multiplié par Zeranpin et Malchut multiplié par 10, 70, il y a toutes sortes d'explications. Les études à l'université, on étudie avec les sources. Tu dois étudier 200 sources pour expliquer d'où tu as pris cela. Et si nous, Bala Soulam nous donne quelques exemples et des versets, il dit, lui a dit, et puis l'autre a dit, etc. Toutes sortes de noms de kabbalistes du Moyen-Âge, et puis après retourne en arrière à l'époque du Deuxième Temple. Et les 70 nations du monde, qu'est-ce qu'elles ont dit? L'explication de nations saintes et de royaumes de prêtres. Donc nous passons maintenant au point 27.
1: Oui, bientôt on va se rapporter à vos questions. Ne vous inquiétez pas, on va rentrer vraiment dans cet article du Bala Soulam, essayer de comprendre ce que c'est que le royaume des prêtres et la nation sainte, c'est nous, que le peuple élu, c'est nous, c'est Ben Barour, que c'est notre travail de nos dizaines et que dans nos liens entre nous, il y aura toute la correction. C'est vraiment très important qu'on se rapporte à ça d'une manière très très pratique et qu'on prenne sur nous la responsabilité, que nous sommes responsables. Point 27. Donc tu veux balancer comme ça. Cependant, selon toutes ces choses que nous avons expliquées depuis le début de l'article jusqu'ici, les versets s'éclaircissent dans leur forme comme leur fonction appropriée. D'être semblable à une négociation de propositions et d'accords. C'est-à-dire qu'il leur propose véritablement, dans ses paroles, toute la forme et le contenu de la notion du travail, de la Torah et des mitzvot, et tout le don de sa récompense qui est digne d'être entendu.
0: Car la forme du travail dans la Torah et les mitzvot s'exprime dans le verset. Et vous serez pour moi un royaume de prêtres, car un royaume de prêtres signifie que vous serez tous, du plus petit jusqu'au plus grand, comme des prêtres. Autrement dit, de même que les prêtres n'ont pas de part, ni d'héritage, ni quelconque propriété matérielle dans le pays, car le Créateur est leur héritage. Ainsi, toute la nation sera organisée dans son ensemble, de sorte que la terre et tout ce qu'elle contient, tout est consacré au Créateur, béni soit-il.
1: Et aucun particulier n'a à s'occuper d'elle davantage, si ce n'est pour accomplir les mitzvot du Créateur, pour remplir les besoins de son prochain, afin qu'il ne manque rien à son compagnon de ses désirs. De sorte qu'aucun particulier n'a à s'associer de ses propres besoins. De cette manière, de la même, les travaux profanes de la moisson, du semis et semblables sont vraiment considérés à l'exemple des travaux, des sacrifices que les prêtres faisaient à la maison du sanctuaire.
0: Car qu'est-ce que cela change, l'occupation dans la mitzvah de l'offrande d'un holocauste au Créateur, qui est un commandement positif? Et qu'est-ce que cela change s'il accomplit le commandement positif de « tu aimeras ton prochain comme toi-même » ? Il s'ensuit que celui qui moissonne son champ afin de nourrir autrui est semblable à celui qui se tient et offre un sacrifice au Créateur. Et plus encore, la raison veut que le commandement positif de « tu aimeras ton prochain comme toi-même » est encore plus important que celui qui offre un sacrifice. Du fait de ce que nous avons prouvé plus haut, point 14 et 15, voilà.
1: Cependant, cela n'est pas encore la chose achevée, car toute Torah et les mitzvot ne sont données que pour affiner par elle Israël, c'est-à-dire la purification du corps, comme mentionné plus haut, au point 12, après quoi il méritera grâce à elle la véritable récompense qui est l'adhésion à lui, bien sûr. Donc, qu'est-ce qu'il veut nous dire ici? Au final, le Baal HaSulam revient ici sur la chose la plus importante, à la mitzvah de tu aimeras ton prochain comme toi-même. Et il la met comme un accent, comme une base, comme une mitzvah avec laquelle il veut avancer. Passons aux questions pour qu'on réussisse.
0: Une question des femmes de Mag 26, s'il vous plaît.
2: Дорогие учителя, у нас такой вопрос. Как нам не ждать, что все войдут в поручительство, а самой быть в поручительстве? Это возможно?
0: Comment ne pas attendre que tout le monde entre en arvout et moi-même entrer en arvout? Michael, tout d'abord, tu ne dois pas attendre. Tu ne sais pas s'ils sont en arvout ou non. Comment peux-tu le savoir? Tu sais à quoi ils pensent? Arvout, oui, tu peux voir le cadre. Tu peux dire que ton ami de Mag 26 qui est assise à côté de toi, c'est de l'arvout. C'est quelque chose d'extérieur, c'est un cadre. Mais pour ce qui est du travail intérieur, et comment peux-tu savoir si ton ami pense à toute la dizaine pendant 24 heures sur 24? Tu n'as pas à attendre. Le Créateur ne nous a pas donné des capacités pour connaître les pensées des amis. Nous ne connaissons pas les efforts des amis, des efforts relatifs. Nous ne pouvons pas le dire. Il se peut que l'ami n'ait que quelques minutes par jour de libre et qu'il les utilise à 100% pour penser à la dizaine. Et un autre, non. On dirait qu'il lit des extraits du matin au soir. Nous ne pouvons pas faire de tels calculs. Tu dois te concentrer sur ce que toi, tu peux faire. Comment tu peux aider les amis? Et si tu arrives, tu dois te dire que si tu y arrives, c'est grâce aux amis. Si tu n'arrives pas à penser aux amis, même un peu, ça veut dire qu'elles ne pensent pas à toi non plus. C'est grâce à elles que tu arrives. C'est grâce à elles que tu peux y arriver.
1: Oui, je vais juste rajouter une phrase. Le Baal HaSulam écrit d'une manière très claire. Tout ce qui est en ta force de faire, fais-le. Tu es obligé de faire tout ce qui est en ta force pour être garante pour tes amis. Mais voilà, cela, mais le rabbin écrit que l'amour des amis, ce n'est pas que les amis. Moi, je aime les amis. Le travail, il est à moi. Qu'est-ce qu'eux, ils vont faire? À quel point est-ce qu'elles s'efforcent? À quel point est-ce qu'elles ne s'efforcent pas? Peut-être qu'elles peuvent plus. Peut-être que moi, j'ai l'impression que je peux faire plus. Tous ces calculs-là, ce ne sont pas des calculs qu'on doit faire. On doit faire tout ce que je suis capable de faire. Le Créateur m'a donné les forces, le Créateur m'a donné le désir, le Créateur m'a donné la capacité et le Créateur m'a donné un endroit où réaliser la voûte. Alors maintenant, je dois tout réaliser. Maintenant, bon, parce qu'ils vont participer, c'est le Créateur qui est dit.
0: Merci. Question des femmes de Mark 167, s'il vous plaît.
3: Такой вопрос. Как десятка может помочь подруге, которая получила сильные удары, и
0: чтобы эти удары привели ее к большой силе? La dizaine peut-elle aider une amie qui a reçu un grand coup pour que ces coups l'amène à plus d'adhésion au Créateur et non l'inverse. Michael, que les coups l'amène à plus de liens avec le Créateur. Comment aider une amie qui a reçu des coups du Créateur pour que ses coups l'approchent, la fassent s'approcher du Créateur et non s'éloigner? Michael, oui, nous avons besoin de la route. Cela dépend des liens antérieurs qu'elle avait avec sa dizaine. Ça dépendait d'elle combien elle a investi, combien elle a fait d'efforts pour agrandir les amis à ses yeux, investi dans la dizaine. Et c'est ce qui lui donne l'assurance Nous avons souvent questionné le Rav à ce sujet. Pendant, nous avons lu des dizaines de fois cet article. Il y a toujours cette question, de qui dépend la route, de moi ou des amis? Il y a eu des réponses d'un côté et de l'autre. Le Rav finalement dit que ça dépend davantage de l'individu, combien il investit dans sa dizaine. Comme une personne investit de l'argent pour une assurance de santé, alors si jamais il lui arrive quelque chose, alors de cette même assurance, il va recevoir des services. Mais s'il n'a pas investi dans une assurance santé, alors il ne recevra rien. Tout dépend de combien de force on investit dans la dizaine. On peut toujours soutenir l'ami, mais ça plus d'un niveau humain. Question de French, s'il vous plaît.
4: J'aimerais poser une question sur la prise de décision dans la dizaine.
5: C'est une chose, mais que faire le Kavatar Latabé à Syrie, hein?
4: Ok. La prise de décision dans la dizaine se prend souvent directement par le plus grand nombre et les autres qui sont pas souvent d'accord s'annulent et acceptent. Est-ce que le système de roche qui est venu récemment vient changer ça? Est-ce que les amis doivent proposer, chacun propose et après c'est au roche de trancher ou pas? Comment ça se passe? Merci.
6: Roche, אתה מתכוון לראש הסיריה, יעקב?
5: כן, הוא מתכוון לראש הסיריה, כן.
6: אז יש פה כמה דברים. קודם כל, קבלת החלטות בסיריה...
1: Mais c'est plusieurs choses. Tout d'abord, la prise de décision dans la dizaine, de manière générale, elle va faire toute la dizaine. Et en particulier, quand on parle de décision significative, ça vaut la peine qu'il soit prise par une décision unanime. Que toute personne, voilà, qu'on donne comme ça un temps particulier pour ça, qu'on donne un temps à chacun de parler et de dire ce qu'il pense. Et comme ça, petit à petit, on arrive à une décision commune, à une certaine esprit commun, à un accord commun. Voilà, on ne prend pas les décisions par la majorité. Non, si j'ai bien compris, dans la question, tu as rajouté aussi le concept de roche de dizaine. Bon, le roche de dizaine, c'est un rôle qui bouge. Voilà, c'est, je ne sais pas comment est-ce que c'est chez vous, mais ça bouge voilà, d'une semaine à l'autre. Et ici, la question, c'est le rôle de dizaine, c'est celui qui est censé conduire la dizaine. Donc, en effet, il peut faire un atelier, demander qu'est-ce que les amis pensent. Et ensuite, à partir de cet ensemble, le fait qu'on soit ensemble et qu'on ait cet esprit commun avec les amis, lui peut choisir c'est quoi la bonne décision. C'est justement le sujet du rôle de dizaine. Mais c'est un rôle qui change. Donc, c'est pour ça que c'est correct que, en fait, en pratique, ce même roche de dizaine, c'est celui. En fait, ces décisions, c'est correct pour celui qui est. Pendant que le roche est en train de réaliser son rôle. Merci.
0: D'autres questions?
7: Il y a d'autres questions.
0: Des femmes de German, dans la dizaine, j'entends souvent que nous ne voulons plus souffrir. Nous nous trouvons dans un environnement et nous voulons aller par un bon chemin et non par des souffrances. Quelle est la différence des souffrances rapidement ou dans leur temps? Michael, par la méthode du Baal HaSulam, nous nous efforçons de passer de souffrances matérielles, des dizaines d'années de souffrances matérielles, par des souffrances spirituelles. La souffrance est quelque chose qui nous pousse à changer. Et nous essayons de trouver comment sortir de cela. S'il n'y avait pas de souffrance, je n'essayerais pas de changer de position, même dans la matérialité. quand quelqu'un souffre d'une certaine situation, on essaie de changer. Que nous explique la sagesse de la Kabbale? On n'a pas l'obligation de souffrir, que le corps souffre pendant des dizaines d'années, ça prend du temps. Et c'est comme une souffrance sans en avoir conscience. Nous ne comprenons pas qu'il y a un but à la création. Nous vivons et nous souffrons. La quantité de souffrance est plus, peut-être 10 fois plus que la quantité de plaisir. Il y a un verset qu'a écrit le Bala Sulam il y a des milliers d'années. Si quelqu'un découvrait ce calcul, comment il vit pendant 70 ans, combien il souffre et combien de plaisir il prend, alors tout de suite il voudrait mettre fin à sa vie. Mais comme c'est caché par le système de la création, généralement nous essayons de jouir des plaisirs futurs. Alors comme ça nous survivons, pour que finalement nous reconnaissions la sagesse de la Kabbale, nous la prenions pour faire passer les souffrances matérielles par des souffrances spirituelles. Qu'est-ce que c'est? Comme nous l'avons dit dans la leçon du matin, le Rav a demandé, est-ce que vous souffrez qu'il n'y a pas de connexion entre vous? Par exemple, s'il y a une guerre ou je ne sais quoi, et à Dieu ne plaise, je perds tous mes biens, alors je fais des efforts pour m'annuler vis-à-vis des amis, et je souffre de ce que je n'arrive pas à me connecter aux amis. Et je souffre de ce que j'étudie la sagesse de la Kabbale depuis 2 ans, et je n'ai pas encore découvert le Créateur qui est là. Qualité du don, ça c'est une souffrance spirituelle, c'est une souffrance consciente, une souffrance qui est orientée vers le but de la création. Nous voulons, à l'aide de l'étude, arriver à ce genre de souffrance, plutôt que de traverser des milliers de guerres, comme écrit le Bala Sulam dans la dernière génération, qu'il ne restera que quelques milliers de gens sur le globe terrestre, et alors ils seront forcés d'entrer en Arvout. Par le congrès régional, nous voulons arriver à la route mutuelle, raccourcir le chemin. Une question de est-ce que nos patriarches ont rendu notre travail plus facile du fait que nous construisons des kelim communs?
1: Oui, de manière générale, oui.
0: Question de Novosibir. Comment un groupe de 10 personnes peut-elle être d'accord pour la route complète?
1: C'est justement ici la notion. 10 personnes ont écrit le Zohar, en tout cas selon l'histoire. 10 personnes sont arrivées à la fin de la correction. La dizaine, c'est une structure complète. Nous, en fait, dans nos dizaines, on réalise un processus. Et en fait, si on pense au fait que chaque dizaine réalise le processus de correction, vraiment tout le monde entier, tout ça devient une chose commune qui devient ce groupe mondial. Mais chaque dizaine le fait de manière séparée, et toute dizaine le fait ensemble, et nous tous, on devient un seul cli uni, commun, dans ce processus commun. Dans le fait qu'on suit la méthode et le chemin du Bala Sulam. Chers amis, on est très reconnaissants pour vous, pour ce cours. Plusieurs annonces pour la fin. Tout d'abord, pour les amis du cli italien, nos italonophones, buongiorno. Donc, si vous êtes ici avec nous, et même sinon, on vous invite pour une rencontre vraiment très importante aujourd'hui avec de la direction avec le cli italien. Tout le monde est invité, vraiment. On parlera de manière libre de beaucoup, beaucoup de sujets, de 18h30 à 20h, heure d'Israël. Ce sera sur Zoom et sur Arvout. Et encore une annonce, bientôt, on arrive à Rosh Hashanah, la nouvelle année en Israël. On vous invite pour une soirée très spéciale à Ashkelon. Le soirée sera dirigée par Oren Levy et Gilad Shadmon. Vous êtes invités à ramener des proches, la famille, vos amis, les étudiants nouveaux, les étudiants anciens. Tout le monde sont invités. La porte est ouverte et toute personne qui ne peut pas venir peut penser à la réussite de la soirée. On vous remercie. On finit en chanson.

La signification des lettres du Saint-Nom, 15. Vous pouvez poser des questions sur le site www.cap.tv. Tout monte dans un désir de soutenir la pensée. Chochma dans ses supports du Yud. Toutes ces combinaisons du nom Ab sont pour révéler Chochma dans le Yud de Havaya, qui est appelé pensée. Pour cette raison, les lettres viennent dans leur combinaison dans le nom Ab, en trois lettres dans chacune des combinaisons en elles, pour s'élever dans le désir de la lettre Yud de Havaya, qui contient trois points, Rosh, Tor, Sof. Par conséquent, il ne s'élève pas avec l'intention de la combinaison, mais de l'essence et la racine de ceux qui portent, qui soutiennent la lettre Yud, signifiant dans la lettre même carré. Ce sont les trois points Rosh Tor Sof, qui sont l'essence et la racine de tous les supports qui descendent en cascade d'elle, qui sont 9 points, 8 points, 12 points et 72 points. Il s'avère que tout le Saint-Nom se tient dans la lettre Yud et tout est l'extension de Chochma. Il se tient dans la lumière, Bina de Arihanpin, Keter de ce Yud, qui est Abba et Ima, pour soutenir chaque lettre dans le nom Havaya. Et ceux qui soutiennent le 9, les 8, les 12 et les 72 sont le Merkava de chaque lettre dans le nom Havaya. 16. Le second sujet est la lettre Hey de Havaya, qui se tient sur les cinq piliers qui le soutiennent. Ils sortent de la lumière, de Bina, de Arihanpin, après qu'il ait cessé et s'éleva au-dessus du Massach. C'est parce que par l'ascension de Malchut à l'endroit de Bina de Arihanpin, le Massach, finissant à Roche de Arihanpin, effet et Bina et Tum de Arihanpin sortir de Roche à l'endroit de Chaga de Arihanpin où Abba et Ima de Ishud de Hatzilut se tiennent. Ensuite, lors de Gadlut, Bina et Tiferet Malchut retournent à Roche de Arihanpin qui montent au-dessus du Massar finissant et redevient Roche de Arihanpin. À ce moment, ils élèvent également avec eux Abba et Ima et Ishut, qui sont Yud, Hei de Havaya, à l'endroit de Roche de Arihanpin, et ils brillent pour eux. Le Butzina, signifiant la lumière, Bina de Arihanpin, brille vers le Hei de Havaya, après qu'il ait cessé et se soit élevé au-dessus du Massar qui termine Roche de Arihanpin. 17. Cette lettre est appelée le palais de sainteté vers le point, le Yud de Havaya, où tout est dans la lettre même carré, où l'illumination de Chochma n'apparaît pas. Mais ici, la lettre même n'est pas écrite, uniquement la lettre Hey, car ici, la découverte commence dans la lettre Lamed de Tselem et son Merkava et saint pilier. 18. Il y a saint pilier. Lorsque brille la lumière de Butzina dans la lettre Yud et Bina de Arihanpin était illuminée par cette même illumination dont Butzina brillait, 9 piliers Chabat, Chagat, Nehi furent faits. Ils sont diffusés dans Rosh Tor Sof du Yud et dans l'illumination qui éclaire la lettre Yud, les trois points du Yud se diffusent. Deux points en haut,
à Rosh Yud sont la pointe supérieure et le gouffre du Yud, et un point en bas, la pointe inférieure du Yud, comme trois lignes, droite, gauche et médiane. Quand les deux points Cholam et Shuruk se diffusent et sont devenus deux lignes, la ligne médiane s'unit à eux dans Chirik et ils deviennent trois. Et la ligne médiane devient deux, se divisant en Chesed, Zeranpin et Gvura, Nukva. Ces quatre points se sont diffusés et sont devenus un palais. Et après que ce palais soit devenu le premier point, cette lettre A fut faite en cachette et sous une couverture et se tient sur les autres A. Il y a cinq niveaux qui sortent dans Atzilut du nouveau Ma. 1. Keter dans le Partsouf Atik. 2. Chochma dans le Partsouf Arichanpin. 3. Bina se divise en deux Partsoufim. C'est Keter Chochma deviennent le Partsouf Abba et Ima supérieur. Et Sabina et Tiferet Malchut deviennent le Partsouf Yishsut. 4. Tiferet sort dans la Partsouf Zeranpin. 5. Malchut sort dans le Partsouf Nukva de Zeranpin. Il s'avère que seul le niveau de Bina fut divisé en deux Partsoufim et dans chacun il y a 10 Sfirot. Ce sont le Yud Kei de Havaya, Wabaima supérieur et Yud, Yishsut et Ei, Abba et Ima, qui sont aussi Yud de Havaya, se divisent aussi en deux Prinot lors de la sortie du point de Cholam dans tous les degrés. Lors de l'ascension de Malchut, de chaque degré à Bina, de chaque degré, à ce moment, Bina et Tiferet et Malchut du Yud sont tombés au degré inférieur à elle, qui est le Hei de Havaya. Sachez que dans chaque Bina et Tiferet Malchut qui sont tombés de leur degré, reviennent à leur degré au moment des points de Shuruk, ils ne s'unissent pas vraiment à un degré avec Keter dans Chochma, qui sont restés au degré, mais ils sont établis pour être la ligne gauche, la Nukva de Keter et Chochma dans le degré. De là, il s'avère qu'il y a deux Nukvin au Yud de Havaya qui sont Abaima supérieurs. La première Nukva et Bina et Tim qui sont tombés du Yud lors de Katnut et sont descendus à Issut, qui est Ei de Havaya. Ces Bina et Tum sont Vav Dalet du remplissage du Yud. La seconde Nukva est Issut, Bina et Tum du niveau général de Bina, qui a été établi à un degré séparé, Hei de Havaya. Cependant, lors de Katnut, elles ne sont pas considérées Nukvin, car elles sont en dessous du degré Abaima, Yud de Havaya. Mais lors de l'émergence du point de Shuruk, quand Bina et Tum de tous les degrés reviennent et s'élèvent de leur degré, et prennent aussi avec elles le degré inférieur qui était en elles lors de la chute, il s'avère que Bina et Tum du Yud sont revenus et sont montés au Yud et deviennent Nukva, Vav Daled du remplissage de Yud. Et ces Bina et Tum sont montés au Hei de Havaya. Avec elle, Yud également parce qu'elles étaient revêtues en elle lors de la chute. Le Hei de Havaya fut également établi comme une Nukva pour le Yud, comme sa ligne gauche en fait le Yud à deux Nukvin. 1. Vav Dalet du remplissage du Yud, qui est Chagat de Yud,
Hei de Havaya, qui est né de Yud. Par conséquent, elles sortent de la lumière de Bina de Arihanpin, car chaque degré reçoit son illumination du discernement correspondant dans le supérieur. Puisque le Yud, Hei de Havaya sont tous deux le niveau de Bina, de ce fait ils reçoivent de Arihanpin du niveau de Chorma, mais seulement de son discernement correspondant de Bina d'Arihanpin, et elle s'appelle Butsina. Après qu'il cesse et monte en haut du Massar, finissant Roche de Arihanpin, car avant que Bina de Arihanpin revienne et s'élève à Roche de Arihanpin, tous les degrés étaient en Katnout. Et Bina et Toum du Yud, signifiant Vav d'Aleh du remplissage du Yud, ainsi que Bina et Toum du niveau de Bina, signifiant Hei de Havaya, tous deux n'étaient pas encore au degré du Yud pour être considérés comme deux Nukvin de Yud. Mais ils étaient tombés hors du degré du Yud. Mais après que Bina de Arihanpin soit revenu et soit monté à Roche de Arihanpin au-dessus du Massar, alors Bina et Toum Yud aussi sont montés au degré du Yud. Ils sont devenus sa Nukva, signifiant Hei sous la forme Vav d'Aled avec le remplissage du Yud. Lorsque la lumière de Butsina brille dans la lettre Yud, et Bina de Arihanpin fut illuminée de cette illumination qui brille de Butsina, 9 piliers furent faits. C'est parce que le Yud a reçu de Butsina tous les 3 prinot, Rolam, Shuru, Kririk, signifiant les 3 lignes, Rosh Torsov du Yud, et chacun d'entre eux consiste de tous les 3. Par conséquent, il y a 3 lignes dans Rosh, Chabad, et 3 lignes dans Tor, Chagat, et 3 lignes dans Sof, Ni. Mais le Hei, Bina et Toum de Yud, qui sont tombés lors de l'illumination du point de Chulam, en Katnout, n'avait pas commencé à briller, signifiant pour être une Nukva à l'égard du Yud et recevoir de lui. Ce n'est qu'après avoir cessé et être monté au-dessus du Massar, finissant Roche de Arihanpin. Alors l'illumination de Shuruk, qui est uniquement Tor du Yud, et son Chagat. De ce fait, il ne reçoit que l'illumination des 3 lignes de Chagat de Yud. Lorsque brille la lumière de Butsina dans la lettre Yud, de la partie de l'illumination du Yud, les 3 points du Yud se diffusent, Rolam Shuruk, et deviennent 2 lignes, et la ligne médiane s'unit à eux dans Chirik. Ainsi, ils deviennent 3 dans la partie de l'illumination du Tor de Yud, qui était divisée sur 3 lignes, qui sont 4. Et la ligne médiane devient 2 et se divise en Chesed, Ranpin et en Gvura, Nukva. Alors, ces 4 points se diffusent et deviennent un palais établi pour être le palais du Yud, Nukva du Yud. C'est parce que Nukva est appelé palais. Mais pour les 3 lignes dans Rosh, le Yud ne reçoit pas, car son illumination commence à Tor de Yud. Une fois que ce palais devient le premier point, c'est-à-dire après que le Hei du Yud ait reçu de l'illumination du Shuruk, il s'est élevé de l'endroit de sa chute et est devenu Nukva pour le premier point, le Yud. En cachette et dissimulation, la lettre Hei signifiant Vav d'Aleh du remplissage du Yud.
est devenu Sanukva, cachant et dissimulant Chokhma, et fut établi comme inconnu, qui est Ima supérieure. Elle se tient sur l'autre Hei, le Hei de Havaya, signifiant Bina et Tum de Bina générale de Atzilut appelé Issut, où commence l'apparition de l'illumination de Chokhma. Elle se revêt sur Sof du Yud, c'est Nei, puisque le Yud a Rosh Tor Sof, en chacun de qui il y a 3 degrés, et le Dalet Vav du remplissage du Yud, signifiant Bina et Tum du Yud lui-même, deviennent Hei, revêtant Hagad de Yud. Et ces deux sont appelés Abba et Ima supérieurs. De plus, le Hei de Havaya qui est Issut se revêt sur Nei du Yud. C'est pourquoi dans les deux lettres Hei, dans chacune d'entre elles, il n'y a que 4 points et non tous les 9 comme dans Yud. Car chacun a uniquement une prina du Yud, l'un à Tor et l'autre à Sof. C'est-à-dire, il nous a expliqué ici, on ne peut pas comprendre beaucoup, mais dans la lettre Yud, il y a tout. Dans le point qu'a créé le Créateur, le point ex nihilo, tout se trouve. Mais plus la lumière agit dans ce point, il veut dévoiler l'action de la lumière, alors ce point se propage en 3 épines supérieures et inférieures et intermédiaires, ensuite Vav et Dalet qui s'unissent et deviennent le premier Eibina. Tous les 27 lettres, toutes leurs formes, leur ordre, l'union entre les lettres, tout cela se trouve dans la lettre Yud. Et là, il nous a expliqué seulement un petit peu Rosh Tor Sof qui sort de ces lettres et un peu de Yud qui devient Daled, Vav et Daled, qui ensemble créent la lettre Hei. Mais ensuite, on verra dans le Zohar, dans différentes parties, en dehors de cette partie du Zohar, comment la lettre Yud crée toutes les autres lettres. Comment qu'est-ce qu'a cette lumière, ce point, deux choses opposées, rondes peut-être, on peut dire. La lumière ronde et l'obscurité ronde, comment des deux, quand ils commencent à se trouver face à l'autre, sort tous ces points aigus. Ça se propage de... C'est pas que le cercle s'élargit. Comme un point. Non. Pourquoi que la lumière qui agit sur le désir, le désir alors commence à exprimer, créer de différentes formes. Pourquoi ça agit pas de façon égale sur le désir, car il se trouve l'un face à l'autre. Le secret est que la lumière qui agit sur le désir, ce n'est pas bien sur le mal, lumière sur l'obscurité. Alors c'est évident que tout se trouve en égalité. Un petit point d'obscurité, le point d'Esnilo qui grandit. Mais c'est parce que dans la lumière, il y a ce discernement qui dit je suis le premier, c'est-à-dire cette pensée de faire plaisir aux créatures. Ce qu'il veut donner, ce n'est pas que remplir la création, la créature,
mais son essence, sa position, il veut que le désir devienne comme lui. Alors, il y a ces deux discernements dans ce point d'obscurité. Alors, le point ne s'élargit pas uniquement, mais à sortir des épines, des pointes en largeur, en hauteur. Et ces réactions sont ce qu'on appelle les lettres. C'est quelque chose de très émotionnel. On y arrivera, tout doucement. Les lettres, c'est une grande chose, vraiment. Oui. Plusieurs questions au sujet de l'intention. Ilmaz, de Turquie, demande quelle est mon intention? Que doit être mon intention? C'est la première fois qu'il est avec nous? C'est un ami qui est avec nous depuis longtemps. Et on veut clarifier davantage. Est-ce que pendant qu'on lit le Zohar, on attire la lumière et qui corrige, même quand on ne sait pas vraiment ce qu'on doit corriger? Si on sait plus ou moins, des fois quand on pense qu'on sait trop, ça peut faire du tort. C'est le cœur qui doit se donner, ce qu'on appelle se donner pour le nom des cieux, mais pas avec la tête. Si je vois un résultat clair dans la tête, ça ne dit rien. Continuons. 19. Donc on est tous ensemble, on fait des efforts dans ce système général. Vraiment, dans le même corps, tous nos points, tous les désirs, ensemble, le but de la création se trouve au milieu et c'est là qu'on découvre le Créateur. S'il te plaît. 19. Il y a quatre points cachés, deux lignes, droite et gauche, et droite et gauche dans la ligne médiane. Ils sont cinq avec un point qui se tient au milieu d'eux, Yesod en elle, qui est le chemin de Abba dans une roue de Hima, et elle, le Hei, Nukva de Yud, est appelé Hima supérieur, comme le Hei d'en bas signifiant Malchut se tient sur quatre, sur trois lignes, et Malchut les recevant. Et elle est un point sur quatre. Autrement dit, Malchut elle-même, le point, se tient au milieu d'eux, car elle reçoit des trois lignes, est considérée dans les quatre. Elle est considérée Ateret Yesod, appelée Miftacha, et non vraiment Malchut. Ici aussi, il y a quatre points cachés, et une route dans la ligne médiane. Et la raison pour laquelle elle se tient sur cinq autres supports, le Hei de Havaya Yishut, et que le point supérieur, le Yud de Havaya, est sur deux prinotes. Un, quand elle est sur elle-même, elle n'est pas revêtue dans Yishut. À ce moment, Vav Daled du remplissage du Yud sont devenus une Nukva en elle-même, qui est le Hei dans sa dissimulation. Deux, et une qui est couverte, signifiant qu'elle est revêtue dans Yisut. Et à ce moment, Yisut est considéré Nukva du Yud et le Vav Daled. Alors elle est inclue dans le Yud comme un mâle. C'est pourquoi il y a deux lettres, Hei. 20. Dans le livre des secrets des Nords, il est écrit que le Hei se tient sur saint support qui émerge de Butsina, qui est Bina de Arihanpin, les lettres Vav Dalet du remplissage du Yud, signifiant Ima supérieur. À ce moment, ce Hei fait sortir cinq autres piliers, qui sont le premier Hei de Havaya, signifiant Yisut. Il s'avère que ce Hei est dit c'est saint support et les saints supports du Hei de Havaya qui sont ensemble à l'endroit du Yud. Quand le Hei de Havaya se sépare du Hei de Vav Daled dans le remplissage du Yud, il vient à sa place.
Ce « hei » se tient sur cinq supports. Quatre supports sont les trois lignes de Malchut, recevant deux, et le cinquième est le point de leur milieu. Les quatre supports sont inclus l'un dans l'autre, de façon à ce qu'il y ait trois lignes dans chacun des quatre supports, qui sont 12, et ils sont les 13 qualités de Rachamim, avec un degré qui est qu'il aurait ajouté. Le point dans la ligne médiane des quatre supports, ainsi ils reçoivent des 13 qualités de Rachamim dans Dikna de Rechanpin. 21. Et ce sont les 12 piliers dans Vak. Karishut sont Vak de Abba et Ima, et ces 12 brillent dans chacun de leurs extrémités. Ils sont nommés comme le nombre Ab, 72. On a étudié que Arichanpin et quand Bina sort à l'extérieur, se partagent en gare de Bina et Zat de Bina, gare de Bina, Abavima, supérieur Zat de Bina et Yishut. On a étudié ces divisions. Parce que 6 fois 12 font 72, une fois ils sont regardés comme le nom même, Bet, dans Ishsut eux-mêmes, et une autre fois comme Ein Bet, quand ils descendent à Vak de Zeranpin. Car uniquement là, le nom Av brille. Dans Ishsut, les sentiers se diffusent de Av de tous les côtés, signifiant dans les 32 sentiers du Chochma, et quand vous enlevez 32 de 72, il reste 40. Ils sont 42, car il y a deux autres oreilles, droite et gauche. Les oreilles sont Bina, la droite de Israël Saba, et la gauche de Tvuna, qui sont les racines des lumières. Elles sont 42. Le nom même bête. Ce sont les 42 lettres supérieures, les grandes lettres de la Torah. 22. Il y a les grandes lettres et il y a les petites lettres. Les grandes lettres sont en haut, dans Bina, et les petites lettres en bas, dans Malchut. Tout est comme en haut, tout est comme en bas, dans Bina, car il y a des noms supérieurs dans Bina qui sont attirés uniquement par le désir de l'esprit et le cœur, sans aucune parole. Et il y a les saints noms inférieurs dans Malchut qui s'étendent dans la parole et en entendant, en étendant de la pensée et le désir sur eux. 23. Il y a également d'autres noms en bas de la Sitra Acha. Ils sont déployés par le désir d'un acte en bas pour élever le désir dans un acte en bas. C'est parce que la Sitra Acha se réveille uniquement dans les actions de ce monde pour se souiller en eux, ainsi étant Bilam et les peuples de l'Est, où tous ceux qui s'engagent dans l'autre côté, ils se réveillent en faisant des actions en bas pour le réveiller. 24. Ceux de la Sitra Acha ne se tiennent pas dans les lettres écrites des 22 lettres de la Torah, sauf de Hei, Chet et Kouf. La Klipa de Yesod est appelée Chet, les fils de Chet, qui ont négocié avec Abraham à la grotte de Marpella. Et les corse de Malchut est appelé Kouf. Les trois lettres Shin, Kouf, Resh les soutiennent, la Sitra Acha, signifiant qu'ils s'accrochent à elle. Cependant, ces Chet et Kouf ont une présence plus grande en eux. C'est pourquoi dans le psaume de David, il y a un Vav écrit au milieu de tous les versets, après la marque de quand
articulation. Et Narta de chaque lettre, signifiant à chaque verset où chacun commence avec une lettre particulière de l'alphabet, sauf pour ces deux lettres, et Kouf. Il décrit le Seigneur est clément, plein de compassion, tardif à la colère, d'une grande miséricorde. Il n'y a pas de vav dans tardif à la colère.

au milieu du texte pour indiquer qu'il y a une prise pour la sitra-acha en eux. On doit, en dehors de ressentir toujours qu'on se dirige vers l'union et que la lumière agit sur cette union. Et c'est là qu'on pourra découvrir ce qu'on lit maintenant. Comme vous vous souvenez, il dit que selon le désir de l'homme qui désire de comprendre ce qu'il étudie, de savoir ce qu'il étudie, dans la Agdama de Tass, donc on désire savoir, c'est-à-dire s'unir. Ce qu'on étudie, que tout ce qu'on étudie maintenant, on veut ressentir. Ça parle des connexions entre les âmes. On ne parle jamais d'une seule âme, mais que des connexions. Car on parle des sphirotes, des neuf premières, de Malchut vers Malchut et de Malchut, de haut en bas, de bas en haut, des contacts entre Malchut et les autres. Et alors, c'est ce qui se passe avec nous. Pendant qu'on lit, on veut ressentir, on veut que ça se dévoile. Quelles sont les connexions qui sont exprimées avec ces lettres ? 25. Par conséquent, ce sont les 42 lettres par lesquelles ce monde a été créé. Il s'avère que ce Hei supérieur de Havaïa monte à 92. Donc 40 sont restés de Ab en elle. Et de Oznaim, droite et gauche, sont 42. Chacun des cinq supports est fait de 10, qui sont 50, et 50 et 40, 2 font 40, font 92, 90, excluant les deux oreilles droite et gauche, sont comme il est écrit. Et Sarah, qui était âgée de 90 ans, enfantera. Sarah indique Ima, qui est le œil supérieur de Havaïa. Cependant, avec le compte 92, avec les deux oreilles, et quand le degré de l'alliance Yesod est ajouté à eux, signifiant les huit firmaments, et se tient pour 8 jours, signifiant la circoncision, être à 8 jours, 92 et 8 de Yesod, ils sont 100. Et ce sont les 100 bénédictions avec lesquelles l'Assemblée d'Israël, Malchut, sera couronnée chaque jour. Et tout est dans le Hei. 26. La forme du Hei est dans les deux lettres Nun, qui sont 100, signifiant les deux Hei, qui sont 10 supports. Chacun consiste de 10. Un Hei est saint support, et Markevot qui émerge de Butsina, qui est Bina de Rechanpin, Ima supérieur, qui est Vav d'Aled du remplissage du Yud. L'autre Hei est les saints autres supports qui sortent d'elle, qui est le premier Hei de Havaïa, Yishut, et 10 supports de ces deux lettres Hei et un point qui se tient dans la ligne médiane. C'est pourquoi le Vav se tient toujours entre eux, comme un Nun, c'est car l'endroit où Vav se trouve entre les deux pour être couronné recevoir Mochin de Gar. Quand elle établit dans uniquement 50, signifiant après que Hei de Havaïa soit sorti de Ima supérieur et venu à sa place, elle est à un point qui se tient dans le Nun, comme ce Nun signifiant qu'elle a entendu

0: Ainsi, quand il est prononcé, où le Vav est un point entre eux et les gouverne. 28. Le troisième sujet est la lettre Vav de Havaya, la forme d'Adam. Zeranpin, en qui il y a Havaya, avec le remplissage des Aleph, qui sont Adam en Gematrie, Ma. La lettre Vav suggère les trois extrémités en lui. Il se tient sur 12 Merkava parce que 3 fois 24 font 72. Il en est ainsi parce que ces lettres incluent l'expansion de la forme d'Adam opposée au bras à Il se tient sur 12 Merkava parce que 3 fois 20 sont 72. Parce que cette lettre inclut l'expansion de la forme d'Adam opposée au bras, Chesed Gvura, aux cuisses, Netzach Od, et au gouf, Tiferet et Yesod. Leurs organes sont 24 dans les bras, 24 dans les cuisses, et 24 dans le corps. Mais ils sont tous bloqués dans le gouf, Tiferet. Et le gouf se tient dans tous les trois, 24 et tous les 72 merkavot sont inclus dans le gouf. Et comme ils sont tous inclus en lui, le vav se tient en une expansion en elle et en une ligne qui les contient toutes. On ne l'exprime pas, on dit « nun ». Mais ce vav disparaît. 29. Un gouffre contient tous les 24 merkavot, roche du vav, à 6 merkavot en elle. Le gouffre du vav a 18 merkavot, où 6 et 18 font 24. Et même si tous les merkavot sont 12 à chaque extrémité, dans vav, et 6 fois 12 font 72 et non 24, où le gouffre est regardé uniquement comme un tiers des 72. Et ils sont expliqués 6 dans Roche, sont Chagat Nei dans Roche, qui sont les organes pour faire entrer Roche, Gar. Et les 18 sont 18 vertèbres de la colonne vertébrale sur qui Roche se tient et le gouffre est supporté par elle. La Roche établie dans Chesed et Gvura, manquant garde de Roche, ayant seulement vague de Roche en elle. Cependant, la découverte de vague de Roche n'est pas dans Roche, mais c'est dans les trois lignes dans gouffre. Vague de roche apparaît dans chaque ligne, et 3 fois 6 font 18. Ce sont les 18 vertèbres de la colonne vertébrale, car les trois lignes dans le gouffre révèlent l'illumination de Chochma dans roche. Ainsi, il est considéré que roche se tient sur eux, et tout le gouffre se tient sur eux aussi.
1: 30.
0: Tous les 24 merkavot se sont diffusés dans roche et gouf du vav, et les 6 incluent toutes les 60 sifirot, les 6 sifirot ragat ni, où chacune comprend 10. Par conséquent, l'apparence de la lettre vav signifiant la roche du vav est dans 6 points, ragat ni, et le corps de vav et dans 18. Et tous les secrets se clarifient dans le gouffre, car les bras et les cuisses, Chug et Netzach et Od, sont les deux lignes supérieures qui ne brillent pas sauf par la ligne médiane qui les unit dans l'autre, l'un dans l'autre dans le Vav. C'est pourquoi tout est inclus dans Vav et dans sa forme. Bon, on voit que ce n'est pas tellement On ne peut pas tout de suite ressentir, des fois c'est vraiment loin de tous les discernements et les sujets qu'on a étudiés. La langue est un peu différente, mais très très simple. Comment les attributs de Chassadim et Chochma, le don et la réception, Garde, Bina, Ezad, Zeran, Pin, Malchot, il n'y a pas autre chose que les relations entre les deux, un qui soutient l'autre pour finalement que tout le système d'en haut, en bas, d'en bas, haut, tout donne, tout cette structure. Comment entre eux, comment ils travaillent ensemble, s'unissent, se soutiennent. Et c'est un exemple pour nous, ressentir qu'on se trouve nous-mêmes dans ce système, comment, de cette façon, selon la forme des lettres et ses différentes parties, comment on peut s'unir, se soutenir jusqu'à temps qu'on dévoile la vaïa, en fait, c'est le but. On doit terminer.
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0: שלום חברים, בחלק הראשון נלמד שיעור של הרב מתאריך 12 באוגוסט 2002.
1: Bonjour les amis, en première partie de la leçon, nous allons revoir une leçon du 12 août 2002 basée sur l'article « Que signifie celui qui n'a pas d'enfant dans le travail ?»« Que signifie celui qui n'a pas d'enfant dans le travail ?» Nous allons lire cet article ensemble dans nos dizaines et nous avons 30 minutes pour ce faire. Qu'est-ce que celui qui n'a pas d'enfant dans le travail? Nos sages de mémoire bénie ont dit « Tout homme qui n'a pas d'enfant est considéré comme mort ». Le Saint Zohar dit ainsi, « Qu'est-ce qu'un homme sans enfant? Il est appelé stérile, et sa femme est appelée stérile. » De même, la Torah sans mitzvot est appelée la Torah stérile. Et du fait de cela, nous avons appris, ce n'est pas l'étude qui est l'essentiel, mais l'action. Jusqu'ici, ces mots. Et dans le Saint Zohar, il dit, et voici ces mots, car la Torah est appelée arbre, comme il est écrit, elle est un arbre de vie pour ceux qui la saisissent. Et l'homme est un arbre, comme il est écrit, car l'homme est un arbre des champs. Et les mitzvot qui sont dans la Torah ressemblent à des fruits. C'est-à-dire que, du fait que la Torah et l'homme sont appelés arbres, donc, de même que l'arbre qui ne fait pas de fruits ressemble à un stérile qui n'engendre rien, ainsi l'homme et la Torah sont appelés stériles s'ils n'ont pas d'enfants. Et il faut comprendre, pour ce qui est de l'homme et de l'arbre qui n'engendre pas, qu'il soit appelé stérile, on peut comprendre. Mais pourquoi, quand l'homme étudie la Torah et ne pratique pas les mitzvot de la Torah est-elle appelée stérile? C'est-à-dire, en quoi la Torah est-elle fautive du fait que l'homme ne veut pas pratiquer les mitzvot qui sont dans la Torah? Et à ce sujet, il rapporte ce qu'ont dit nos sages, de mémoire bénie, grande est l'étude qui amène à l'action. Il en ressort de cela que la Torah doit amener à l'action. Et si elle n'amène pas, c'est comme si la Torah était fautive du fait qu'elle n'amène pas à l'action. Donc, comme si le manque ne tombe pas sur l'homme, mais sur la Torah, est-ce possible une telle chose? Pour comprendre ce qui précède, il faut d'abord comprendre toute la notion de Torah et mitzvot que le Créateur nous a donnée. Et à ce sujet, nous le bénissons pour ce don. Comme nous disons, qui nous a choisis parmi tous les peuples et nous a donné sa Torah. Et la notion de Torah nous est comprise aussi de deux manières, comme il est écrit dans le Saint Zohar, et voici ces mots. Les mitzvot dans la Torah sont appelés dans la langue du Zohar du nom de dépôt et sont aussi appelés du nom de 613 conseils. Et la différence entre eux est que dans toute chose, il y a panim et aror, que l'aspect de préparation à la chose est appelé aroraim, et l'aspect d'atteinte de la chose est appelé panim. Et de la même manière, il y a dans la Torah et les mitzvot l'aspect de nous ferons et l'aspect de nous entendrons. Et quand on pratique la Torah et les mitzvot dans l'aspect de ceux qui font sa parole, avant de mériter d'entendre, les mitzvot sont appelées du nom des 613 conseils et elles sont l'aspect d'Aroraim. Et quand on mérite l'aspect d'entendre la voix de sa parole, les 613 mitzvot deviennent dans l'aspect de dépôt. Et c'est du terme de dépôt, pikud, dépôt pikudin au pluriel, dépôt pikud au singulier en hébreu. Car il y a 613 mitzvot dans chacune desquelles est déposée la lumière d'un degré particulier, et c'est l'aspect de panim des mitzvot. Cependant, il faut savoir et comprendre en général la notion de la Torah et des mitzvot. Quelle relation y a-t-il là à l'aspect de l'action? Et quel est l'aspect de l'écoute? C'est-à-dire que si l'écoute est l'essentiel, et pour quel besoin l'homme doit-il commencer l'ordre du travail par l'aspect de ceux qui font sa parole, appelé l'aspect de l'arrière? Et pourquoi ne commence-t-on pas immédiatement par l'aspect de panim, appelé dépôt? Ce travail semble être un travail sans nécessité. Il est connu que nous avons devant nous deux notions qui sont le but de la création et la correction de la création. Le but de la création est que son désir est de faire du bien à ses créatures, c'est-à-dire que les créatures recevront de lui, béni soit-il, le bien et le plaisir, et à cause de cela, il a créé dans les créatures le désir de recevoir du plaisir. Eskli, qui est le désir de recevoir du plaisir et du contentement, afin d'apaiser l'aspiration qu'il y a dans les créatures, ce cri vient du Créateur, étant donné qu'il l'a créé pour son but, car sans aspiration à la chose, il n'est pas possible d'en jouir. Comme il est connu, tout le plaisir de quelque chose, l'homme ne peut en recevoir du plaisir que selon l'aspiration à la chose, car c'est là la mesure de la grandeur du plaisir. Et il n'est pas important à quoi l'homme aspire, mais l'aspiration à la chose donne de l'importance à la chose. C'est pourquoi ce cli qui vient du Créateur à la perfection, c'est-à-dire qu'en tout lieu où l'homme voit qu'il peut tirer du plaisir d'une chose, immédiatement il fait tout ce qui est en son pouvoir afin d'atteindre le plaisir. Il n'est pas ainsi du cli que les créatures doivent faire, qui est dans la disparité de forme du cli du Créateur. Cela est très difficile à faire, du fait que c'est contre la nature du cli que le Créateur a fait. Et ce cli, l'homme n'a pas la capacité de le faire. Comme on dit nos sages, le penchant de l'homme se surmonte sur lui chaque jour, et si le Créateur ne l'aidait pas, il ne pourrait pas le vaincre. Et ici se pose la question, si l'homme ne peut pas se surmonter, alors qu'est-il imposé à l'homme de faire si seul le Créateur peut donner le surmontement sur le mauvais penchant? Réponse, l'homme doit commencer par le surmontement, c'est-à-dire que l'homme doit veiller à avoir le désir de vaincre le mauvais penchant. Car si l'homme n'a pas le désir de le vaincre, comment peut-on lui donner de l'aide? Car « aide » signifie que l'homme veut quelque chose et qu'il est difficile d'atteindre la chose. Alors, il est possible de dire qu'on l'aide à atteindre ce qu'il veut. Mais au moment où l'homme ne veut pas, comment est-il possible de dire qu'on l'aide à atteindre une chose qui lui apporte des souffrances? Car « aide », il est possible de dire qu'on donne à l'homme de l'aide pour qu'il jouisse. Et non qu'on donne à l'homme de l'aide pour qu'il souffre des souffrances. C'est pourquoi il incombe à l'homme, s'il veut vraiment entrer dans le travail du Créateur, dans l'aspect du travail lishma, qui est dans le but de donner, qu'il veut faire tout pour le nom du ciel. Lorsque l'homme veut vraiment travailler pour le nom du ciel, alors le corps commence à montrer sa force en ce qu'il veut justement que l'homme fasse tout pour son propre intérêt. Et il s'oppose de toutes ses forces à ce travail et il lui apporte tous les arguments des explorateurs selon lesquels il a raison. Et alors si quelqu'un vient et lui donne de l'aide, cet homme sera satisfait de cette aide et il lui donnera beaucoup de remerciements pour l'aide. Alors, il est approprié de dire qu'il reçoit de l'aide d'en haut, comme ont dit nos sages. Celui qui vient se purifier, on l'aide. Ce qui n'est pas le cas si l'homme n'a pas commencé ce travail. Alors, il manque ici deux choses. Un, il pense qu'il n'a pas besoin d'aide, que certainement cela est en son pouvoir de faire s'il le veut, car c'est un homme fort. Si c'est ainsi, il n'a pas besoin d'aide. Il s'ensuit qu'il n'a pas de cli pour la lumière. Deux, S'il n'a pas investi de force pour parvenir à l'aspect de que toutes tes actions soient pour le nom du ciel, il ne veut pas du tout qu'on lui donne la force de ne pas travailler pour son propre intérêt, mais pour l'intérêt du Créateur. Plutôt, il veut effectivement travailler pour son propre intérêt. Et s'il entend que par l'accomplissement de la Torah et des mitzvot, il n'en résultera rien pour son propre intérêt, cela est considéré pour lui comme une malédiction et non comme une bénédiction. Et pour cette raison, il est obligé de commencer ce travail par ses propres forces. Alors, peu à peu,

À partir de la leçon, nous allons revoir une leçon du 12 août 2002, basée sur l'article « Que signifie celui qui n'a pas d'enfant dans le travail ?»« Que signifie celui qui n'a pas d'enfant dans le travail ?» Nous allons lire cet article ensemble dans nos dizaines et nous avons 30 minutes pour ce faire. Qu'est-ce que celui qui n'a pas d'enfant dans le travail? Nos sages de mémoire bénie ont dit « Tout homme qui n'a pas d'enfant est considéré comme mort ». Le Saint Zohar dit ainsi « Qu'est-ce qu'un homme sans enfant? Il est appelé stérile et sa femme est appelée stérile. » De même, la Torah sans mitzvot est appelée la Torah stérile. Et du fait de cela, nous avons appris, ce n'est pas l'étude qui est l'essentiel, mais l'action. Jusqu'ici, ces mots. Et dans le Saint Zohar, il dit « Et voici ces mots, car la Torah est appelée arbre, comme il est écrit, elle est un arbre de vie pour ceux qui la saisissent. Et l'homme est un arbre, comme il est écrit, car l'homme est un arbre des champs. Et les mitzvot qui sont dans la Torah ressemblent à des fruits. C'est-à-dire que, du fait que la Torah et l'homme sont appelés arbres, donc, de même que l'arbre qui ne fait pas de fruits ressemble à un stérile, qui n'engendre rien, ainsi l'homme et la Torah sont appelés stériles, s'ils n'ont pas d'enfants. Et il faut comprendre, pour ce qui est de l'homme et de l'arbre qui n'engendre pas, qu'il soit appelé stérile, on peut comprendre. Mais pourquoi, quand l'homme étudie la Torah et ne pratique pas les mitzvot de la Torah est-elle appelée stérile? C'est-à-dire, en quoi la Torah est-elle fautive du fait que l'homme ne veut pas pratiquer les mitzvot qui sont dans la Torah? Et à ce sujet, il rapporte ce qu'ont dit nos sages, de mémoire bénie, grande est l'étude qui amène à l'action. Il en ressort de cela que la Torah doit amener à l'action. Et si elle n'amène pas, c'est comme si la Torah était fautive du fait qu'elle n'amène pas à l'action. Donc, comme si le manque ne tombe pas sur l'homme, mais sur la Torah, est-ce possible une telle chose? Pour comprendre ce qui précède, il faut d'abord comprendre toute la notion de Torah et mitzvot que le Créateur nous a donnée. Et à ce sujet, nous le bénissons pour ce don. Comme nous disons, qui nous a choisis parmi tous les peuples et nous a donné sa Torah. Et la notion de Torah nous est comprise aussi de deux manières, comme il est écrit dans le Saint Zohar, et voici ces mots. Les mitzvot dans la Torah sont appelés dans la langue du Zohar du nom de dépôt et sont aussi appelés du nom de 613 conseils. Et la différence entre eux est que dans toute chose, il y a panim et aror, que l'aspect de préparation à la chose est appelé aroraim, et l'aspect d'atteinte de la chose est appelé panim. Et de la même manière, il y a dans la Torah et les mitzvot l'aspect de nous ferons, et l'aspect de nous entendrons. Et quand on pratique la Torah et les mitzvot dans l'aspect de ceux qui font sa parole, avant de mériter d'entendre, les mitzvot sont appelées du nom des 613 conseils, et elles sont l'aspect d'Aroraim. Et quand on mérite l'aspect d'entendre la voix de sa parole, les 613 mitzvot deviennent dans l'aspect de dépôt. Et c'est du terme de dépôt, pikud, dépôt pikudin au pluriel, dépôt pikud au singulier en hébreu. Car il y a 613 mitzvot dans chacune desquelles est déposée la lumière d'un degré particulier, et c'est l'aspect de panim des mitzvot. Cependant, il faut savoir et comprendre en général la notion de la Torah et des mitzvot.
quelle relation y a-t-il là à l'aspect de l'action?

0: Et quel est l'aspect de l'écoute? C'est-à-dire que si l'écoute est l'essentiel, et pour quel besoin l'homme doit-il commencer l'ordre du travail par l'aspect de ceux qui font sa parole, appelé l'aspect de l'arrière? Et pourquoi ne commence-t-on pas immédiatement par l'aspect de panim, appelé dépôt? Ce travail semble être un travail sans nécessité. Il est connu que nous avons devant nous deux notions qui sont le but de la création et la correction de la création. Le but de la création est que son désir est de faire du bien à ses créatures, c'est-à-dire que les créatures recevront de lui, béni soit-il, le bien et le plaisir, et à cause de cela, il a créé dans les créatures le désir de recevoir du plaisir. Eskli, qui est le désir de recevoir du plaisir et du contentement, afin d'apaiser l'aspiration qu'il y a dans les créatures, ce cri vient du Créateur, étant donné qu'il l'a créé pour son but, car sans aspiration à la chose, il n'est pas possible d'en jouir. Comme il est connu, tout le plaisir de quelque chose, l'homme ne peut en recevoir du plaisir que selon l'aspiration à la chose, car c'est là la mesure de la grandeur du plaisir. Et il n'est pas important à quoi l'homme aspire, mais l'aspiration à la chose donne de l'importance à la chose. C'est pourquoi ce cri qui vient du Créateur à la perfection, c'est-à-dire qu'en tout lieu où l'homme voit qu'il peut tirer du plaisir d'une chose, immédiatement il fait tout ce qui est en son pouvoir afin d'atteindre le plaisir. Il n'est pas ainsi du cri que les créatures doivent faire, qui est dans la disparité de forme du cri du Créateur. Cela est très difficile à faire, du fait que c'est contre la nature du cli que le Créateur a fait. Et ce cli, l'homme n'a pas la capacité de le faire. Comme on dit nos sages, le penchant de l'homme se surmonte sur lui chaque jour, et si le Créateur ne l'aidait pas, il ne pourrait pas le vaincre. Et ici se pose la question, si l'homme ne peut pas se surmonter, alors qu'a-t-il imposé à l'homme de faire si seul le Créateur peut donner le surmontement sur le mauvais penchant? Réponse, l'homme doit commencer par le surmontement, c'est-à-dire que l'homme doit veiller à avoir le désir de vaincre le mauvais penchant. Car si l'homme n'a pas le désir de le vaincre, comment peut-on lui donner de l'aide? Car « aide » signifie que l'homme veut quelque chose et qu'il est difficile d'atteindre la chose. Alors, il est possible de dire qu'on l'aide à atteindre ce qu'il veut. Mais au moment où l'homme ne veut pas, comment est-il possible de dire qu'on l'aide à atteindre une chose qui lui apporte des souffrances? Car « aide », il est possible de dire qu'on donne à l'homme de l'aide pour qu'il jouisse, et non qu'on donne à l'homme de l'aide pour qu'il souffre des souffrances. C'est pourquoi il incombe à l'homme, s'il veut vraiment entrer dans le travail du Créateur, dans l'aspect du travail lishma, qui est dans le but de donner, qu'il veut faire tout pour le nom du ciel. Lorsque l'homme veut vraiment travailler pour le nom du ciel, alors le corps commence à montrer sa force en ce qu'il veut justement que l'homme fasse tout pour son propre intérêt. Et il s'oppose de toutes ses forces à ce travail et il lui apporte tous les arguments des explorateurs selon lesquels il a raison. Et alors si quelqu'un vient et lui donne de l'aide, cet homme sera satisfait de cette aide et il lui donnera beaucoup de remerciements pour l'aide. Alors il est approprié de dire qu'il reçoit de l'aide d'en haut, comme ont dit nos sages. Celui qui vient se purifier, on l'aide. Ce qui n'est pas le cas si l'homme n'a pas commencé ce travail. Alors il manque ici deux choses. Un, il pense qu'il n'a pas besoin d'aide, que certainement cela est en son pouvoir de faire s'il le veut, car c'est un homme fort. Si c'est ainsi, il n'a pas besoin d'aide. Il s'ensuit qu'il n'a pas de clé pour la lumière. Deux, s'il n'a pas investi de force pour parvenir à l'aspect de que toutes tes actions soient pour le nom du ciel, Il ne veut pas du tout qu'on lui donne la force de ne pas travailler pour son propre intérêt, mais pour l'intérêt du Créateur. Plutôt, il veut effectivement travailler pour son propre intérêt. Et s'il entend que par l'accomplissement de la Torah et des mitzvot, il n'en résultera rien pour son propre intérêt, cela est considéré pour lui comme une malédiction et non comme une bénédiction. Et pour cette raison, il est obligé de commencer ce travail par ses propres forces. Alors, peu à peu, il reçoit le désir qu'il vaut la peine de travailler pour le nom du ciel, et commence pour lui l'ordre des montées et des descentes. C'est-à-dire, parfois, il voit qu'il vaut la peine de travailler pour le nom du ciel, et parfois, il se soumet à l'argument du corps qui demande « Quel est ce travail pour vous ?» de travailler pour le nom du ciel. Et par les montées et les descentes, il commence à comprendre quel est l'avantage de mériter de travailler dans le but donné et ce qu'il perd s'il ne peut pas sortir de l'amour de soi. Et lorsque l'homme surmonte et ne fuit pas le combat, mais qu'il surmonte et multiplie la prière que le Créateur l'aide, qu'on lui donne l'aide nécessaire afin qu'il soit en mesure de sortir de la domination du receveur pour soi, alors il faut un grand surmontement de croire que le Créateur donnera de l'aide. C'est-à-dire que l'homme doit croire que tout ce qu'il voit, que c'est plus difficile de sortir de la domination du receveur, et il voit qu'à chaque fois, il commence à voir combien son mal est plus grave que celui des autres. Alors, il doit dire, « Certainement, le Créateur va m'aider maintenant, du fait que maintenant, je suis déjà venu à connaître la vérité, que sans l'aide du Créateur, il n'y a aucune possibilité. Car tout ce qu'il a pensé faire comme action pour l'aider à sortir de la domination du receveur, cela ne l'a pas aidé, mais au contraire, le receveur est devenu plus fort et montre une opposition plus grande au travail dans le but donné. » Alors l'homme doit surmonter et ne pas se soumettre au conseil des explorateurs, mais surmonter au-dessus de la raison, que le Créateur aidera, comme nous l'ont promis nos sages. Celui qui vient se purifier, on l'aide. Cependant, d'où l'homme peut-il recevoir la force de surmontement afin qu'il puisse croire en la croyance des sages? Ce n'est que par la force de la Torah. Comme on dit nos sages, le Créateur a dit, « J'ai créé le mauvais penchant, j'ai créé la Torah comme épice. » C'est-à-dire que par la Torah, il reçoit la force de surmonter au temps de la guerre, c'est-à-dire au temps où il doit acquérir des kélims d'obscurité, afin qu'il ait ensuite la distinction comme l'avantage de la lumière à partir de l'obscurité. Il s'ensuit que la Torah le nourrit au temps du travail, jusqu'à ce que le Créateur sache qu'il a déjà des kélim qui seront aptes à recevoir la lumière. Alors, il mérite l'aspect de Taryag Pkudin.
1: נמצא שהתורה מפרנסת אותו בזמן העבודה.
0: Cependant, au temps du travail, où il a encore l'aspect des explorateurs, la Torah et les mitzvot sont appelés du nom de Taryag Conseil ou Taryag Pkudin, c'est-à-dire les 613 conseils, comment se sauver des explorateurs. C'est pourquoi, lorsque l'homme s'occupe de la Torah et des mitzvot, l'homme doit avoir l'intention qu'il veut une récompense pour son travail, qui est la force de combattre les explorateurs.
1: נמצא שהוא רוצה שהתורה ייתן לו את השכר הזה. ואם אינו מקבל את הכוח הזה, התורה דומה לאילן שאינו עושה פירות.
0: Il s'ensuit qu'il veut que la Torah lui donne cette récompense. Et s'il ne reçoit pas cette force, la Torah ressemble à un arbre qui ne fait pas de fruits et à un homme qui n'a pas de fils. C'est-à-dire que la Torah ne lui a pas engendré les fils qui sont des forces pour combattre les explorateurs. Et au temps où la Torah lui donne cette force, Cela s'appelle un arbre qui fait des fruits. Et cela ressemble à un homme qui a des fils. Et par cela, nous comprendrons ce que nous avons demandé. Pourquoi l'homme ressemble-t-il à un arbre? L'intention est que tous deux doivent donner des fruits. Et de même que pour que l'arbre donne des fruits, il faut donner à l'arbre ce dont il a besoin, ce qui s'appelle le travail de la vigne. De même, l'homme doit se donner à lui-même la nourriture, ce dont l'homme a besoin afin qu'il ait la capacité de parvenir à la perfection du but, appelé l'aspect de 613 dépôts. C'est-à-dire qu'il accomplisse la Torah et les mitzvot dans l'intention que la lumière qui s'y trouve le ramène vers le bien. C'est-à-dire qu'il faut passer de l'aspect de l'action, c'est-à-dire faire à partir du désir de recevoir pour soi, qui est le cli de l'action de l'homme, au kélim de don, ce qui s'appelle inverser les kélim de réception en kélim de don. Et cela s'appelle action, c'est-à-dire que, étant donné qu'il n'est pas dans la main de l'homme de faire cette action, mais de même que le Créateur nous a donné des kélim de réception, qu'il nous donne des kélims de dons. Cependant, il n'y a pas de lumière sans cli, comme sus mentionné qu'il n'y a pas de remplissage sans manque. C'est pourquoi l'homme doit travailler et faire toutes les ruses en son pouvoir afin d'atteindre ce besoin. Et selon son travail, il reçoit le besoin que le Créateur l'aide en cela. Alors le Créateur donne ses kélims d'action qui sont appelés kélims de dons. Et cela, c'est par la Torah et les mitzvot, du fait que la lumière qui s'y trouve le ramène vers le bien. Et c'est ce qui est écrit, « Qu'a créé Dieu pour faire ?» Comme a dit mon père et maître, de mémoire bénie, « à créer » signifie une chose nouvelle, l'existence à partir de l'absence. Et l'intention est sur le désir de recevoir, qui est une chose nouvelle. Car avant qu'il ne l'ait créé, il n'y avait alors aucun aspect de réception dans la réalité. Il s'ensuit que le Créateur a créé le désir de recevoir, et les créatures doivent en faire un désir de donner. Et c'est cela l'explication qu'il a créé pour en faire un désir de donner. Et bien que nous n'ayons pas en main de changer les actes de l'ordre de l'œuvre de la Genèse, si le Créateur a créé de telle sorte que le désir de recevoir soit l'acteur, comment est-il possible de le changer? La réponse est que le désir de cela incombe à l'homme, qu'il fasse des conseils. Comment parvenir à cela? Et cela s'appelle faire. Et bien que nous ayons dit qu'il n'est pas en la main de l'homme de faire, mais que le Créateur lui-même doit le faire, comme sus mentionné, que nous ne pouvons pas changer l'ordre de la Genèse, malgré tout, cela est appelé du nom de l'homme. Et cela, on peut le comprendre selon ce qu'a dit mon père et maître, de mémoire bénie, sur ce qui est écrit, il donne la sagesse aux sages. Et il a demandé, n'aurait-il pas fallu dire, il donne la sagesse aux insensés? Et il a répondu, sage, est appelé celui qui cherche la sagesse, même s'il ne l'a pas encore. Car celui qui est insensé ne cherche pas la sagesse, comme il est dit, car l'insensé ne désire pas la compréhension. C'est pourquoi celui qui fait des stratagèmes et des conseils pour atteindre le cli de don, cela est appelé action, c'est-à-dire comme susmentionné, faire. Et par cela, on peut expliquer ce qui est écrit. Ce n'est pas l'étude qui est l'essentiel, mais l'action. Ce dont le Saint Zohar apporte une preuve, que s'il n'a pas de mitzvot, mais seulement la Torah, il est appelé stérile, et la Torah est appelée stérile, parce que la Torah n'a pas de fruits, qui sont les mitzvot. Et l'homme n'a pas de fils, car il semble d'ici, ce qu'ont dit nos sages, celui qui n'a pas de fils est considéré comme mort. Et quand on part dans le travail, l'explication sera, celui qui n'a pas de mitzvot est considéré comme stérile, comme le Saint Zohar le compare à la Torah, qui a dit « arbre de vie ». Et l'homme est l'arbre des champs. Et l'explication est que ce que la Torah est appelée stérile, si elle n'a pas de mitzvot, cela est dit à propos de l'homme, c'est-à-dire que l'homme doit savoir que la Torah chez lui est dans l'aspect de stérile, si sa Torah, ce qu'il étudie, ne l'amène pas à des mitzvot. Sur cela, dit le Saint Zohar, c'est pourquoi nous avons appris, ce n'est pas l'étude qui est l'essentiel, mais l'action. C'est pourquoi, si la Torah n'a pas de mitzvot, la Torah est appelée stérile. Et par cela, il y a à expliquer ce que nous avons demandé. Pourquoi la Torah est-elle appelée stérile si l'homme n'a pas de mitzvot? La Torah chez l'homme est appelée chez lui stérile. C'est le fait que ce n'est pas l'étude qui est l'essentiel, mais l'action. C'est-à-dire, étant donné que le Créateur a dit « J'ai créé le mauvais penchant », j'ai créé la Torah comme épice. L'intention est que, afin que l'homme est en main de vaincre le mal qui est en lui, c'est par la lumière de la Torah. Il s'ensuit que celui qui étudie la Torah et ne fait pas attention que la Torah lui apporte la lumière, afin qu'il ait en main de faire ses actions pour le nom du ciel, ce qui est contre le mauvais penchant, car le mal qui est dans l'homme veut justement travailler pour son propre intérêt et pour l'intérêt du Créateur, il s'oppose de toute sa force et il est impossible de le vaincre. Et c'est pourquoi le Créateur nous a donné un conseil pour la force de la Torah, que la Torah doit nous donner la force, c'est-à-dire par la lumière qui est en elle, elle le ramène vers le bien, ce qui signifie que la Torah fait du mal qui est dans l'homme, du bien, c'est-à-dire qu'il a la capacité d'atteindre par la Torah les kélim de don, ce qui est appelé l'aspect de l'action. Comme il a été dit plus haut, qu'a créé Dieu pour faire. Et selon ce qui a été dit, il en ressort que si la Torah ne donne pas l'aide qu'elle doit donner, cela est considéré que la Torah est chez l'homme dans l'aspect de stérilité. Et l'homme qui reçoit la Torah sans l'aide qu'elle doit donner, les deux sont appelés, c'est-à-dire l'homme et la Torah de l'homme, dans l'aspect de stérilité, c'est-à-dire qu'ils n'engendrent rien. Et selon ce qui a été dit, il y a à expliquer ce qu'on dit nos sages. Et voici leurs mots. Pourquoi les disciples des sages ne se trouvent-ils pas pour que sortent des disciples des sages de leurs enfants? Parce qu'ils ne bénissent pas sur la Torah en premier. Et cette raison est très difficile à comprendre. En effet, nous voyons que même des gens simples disent la bénédiction de la Torah. Et lorsqu'ils montent à la lecture de la Torah, ils disent aussi la bénédiction. Et comment est-il possible que les disciples des sages ne bénissent pas sur la Torah en premier? Et selon ce qui précède, il y a à expliquer, c'est qu'ils étudient la Torah et ne dirigent pas. Avant l'étude de la Torah, pour quelle raison ils étudient? C'est-à-dire ce qu'ils veulent de l'occupation de la Torah, étant donné qu'on ne fait aucune action si ce n'est pour qu'elle leur apporte quelque utilité. Et la réponse est qu'ils n'ont pas béni sur la Torah en premier. C'est-à-dire que d'abord, il n'y avait pas l'intention que la Torah doit leur apporter la bénédiction, que la notion de bénédiction est l'aspect de don. C'est-à-dire qu'ils n'ont pas eu l'intention que la Torah leur apporte des kélim de bénédiction, c'est-à-dire des kélim de don. C'est pourquoi de leur Torah ne peuvent sortir des enfants sur lesquels ils seraient reconnus qu'ils sont des disciples des sages. Mais, comme il a été dit plus haut, leur Torah, ce qu'ils étudient, ne fait pas sortir pour eux l'aspect des mitzvot, qui sont appelés l'aspect des actions de don. Mais ils restent dans l'aspect de stérile, et leur Torah est dans l'aspect de stérile. C'est-à-dire que ces élèves sages qui étudient la Torah ne font pas naître leurs enfants, c'est-à-dire les actes qui sont appelés mitzvot, de sorte qu'ils soient reconnaissables qu'ils viennent d'élèves sages. c'est-à-dire qu'ils soient de bons actes, qui sont appelés actes de don, que la lumière de la Torah les a engendrés. Et cela s'appelle, il n'est pas courant que des élèves sages sortent des élèves sages de leurs enfants. C'est-à-dire qu'il n'est pas reconnaissable sur leurs actes qui doivent naître de la Torah, de la lumière de la Torah. Et c'est cela qu'on appelle élèves sages, c'est-à-dire qu'ils étudient la Torah et la lumière de la Torah doit engendrer des actes, c'est-à-dire que tous ces actes soient pour le nom du ciel et qu'ils méritent l'adhésion au Créateur, qu'ils soient adhérés à la vie divine. Et pourquoi n'ont-ils pas cela? Et cela, c'est parce qu'ils n'ont pas béni sur la Torah d'abord. C'est-à-dire que, comme il a été dit plus haut, qu'avant l'étude de la Torah, ils n'ont pas dirigé leurs pensées, qu'ils vont étudier afin que la lumière de la Torah leur apporte la vertu, qu'elle les ramène vers le bien. Et selon ce qui a été dit, nous comprendrons ce qu'ont dit nos sages sur ce qui est écrit. Tout homme qui n'a pas d'enfant est considéré comme mort. Étant donné que la notion d'enfant est l'aspect des mitzvot, c'est-à-dire que tous les actes des mitzvot qu'il fait, ils sont dans le but donné, et cela s'appelle adhésion à la vie divine. Il est évident que s'il n'a pas de kélim de don, il est séparé de la vie divine. C'est pourquoi il est considéré comme mort. Selon ce qu'ont dit nos sages, les méchants de leur vivant sont appelés morts. Et selon ce qui a été dit, nous comprendrons ce qu'ont dit nos sages sur le verset « Sion, il n'y a personne qui la recherche. » Il en ressort de cela qu'il fait une recherche, dont l'explication est que la notion de Sion est appelée Malchut, c'est-à-dire royaume des cieux, c'est-à-dire que tous les actes de l'homme soient pour l'utilité du Créateur et non pour son utilité à lui-même. Comme il est écrit, « Je me souviendrai du Créateur et je gémirai en voyant chaque ville bâtie sur sa hauteur et la ville du Créateur abaissée jusqu'aux profondeurs du Sheol. » C'est-à-dire que ce qui concerne son utilité à lui-même, cela est en ordre, car tous s'efforcent que ce soit dans la perfection la plus grande. Ce n'est pas le cas de la ville du Créateur, qui est le travail sacré. Travailler pour l'utilité du Créateur, ce travail est un travail de bassesse. Et pour cela, il faut la lumière de la Torah. C'est-à-dire que celui qui étudie la Torah, il doit, avant l'étude de la Torah, demander à la Torah qu'elle lui donne cette lumière afin qu'il puisse travailler pour l'utilité du Créateur.
2: מה שמעניין פה, רשום פה ככה שלא ברכו בתורה. שבעצם לא ברכו בתורה.
0: Oui, ce qui est intéressant ici, c'est qu'il a dit que celui qui ne blesse pas sur la Torah, qui ne bénit pas, qui ne donne pas de bénédiction, alors ça veut dire qu'ici, il ne veut pas recevoir la Sgoula de la Torah qui puisse le corriger. Alors qu'est-ce que ça veut dire de bénir la Torah? C'est la correction avant l'étude. Et il nous explique ici ce que veut dire de bénir la Torah pour avoir la bonne intention pendant l'étude, pour en arriver à l'intention de donner. Oui, une personne voit qu'elle est stérile dans la Torah, qu'elle ne porte pas de fruits, sa Torah. Et puis, bon, un fils qui ne porte pas de fruits, ça... C'est que, oui, d'être les fils d'un sage, c'est un grand commandement. Il faut parvenir à cela pour que la Torah de notre Rav porte fruit et la Torah de Ravash porte fruit et la Torah du Bala Sulam et une Torah qui ne porte pas de fruit. Il faut vérifier l'intention avant l'étude et l'orienter pour faire sortir la force de la Torah qui nous amènera à faire des actes de don. Et c'est ça le plus important. Oui, nous voyons que tout ce qui est écrit ici, il nous oriente seulement vers le travail avec la lumière qui corrige, et ça, c'est la Torah. Afin de vraiment atteindre cela, nous avons besoin d'un manque. Et pour atteindre un manque, on a besoin d'une assistance mutuelle entre nous pour en venir à un véritable manque, pour que nous ayons des fils et des bénédictions et que nous étudions vraiment la Torah et les commandements. Maintenant, les amis, nous passons à une leçon grave du 12 août 2002. L'article parle de ce qui est écrit dans le Midrash après avoir créé toutes les nations et que tout se fut installé sur la terre. Le Créateur alla vers chacune d'elles. Il leur présenta la Torah. Peut-être que quelqu'un voudrait la recevoir. Et à part Israël, personne ne l'a reçue. Alors, qu'est-ce qu'il y a de si mauvais dans la Torah pour que personne ne l'ait reçue? Apparemment, il n'y a pas que de bonnes choses dans la Torah, mais aussi de mauvaises choses, oui? Sinon, il ne serait pas allé la proposer en demandant « peut-être que vous la recevrez, peut-être que vous la recevrez ». Ça veut dire qu'il n'y a qu'un seul désir dans l'homme qui s'appelle Israël. Et face à ce désir, il y a quelque chose qui s'appelle la Torah. Et Israël, en fait, a aussi besoin de la Torah. Ça veut dire qu'il est corrompu. J'ai créé le mauvais penchant, j'ai créé la Torah comme épice. Alors, le mauvais penchant, apparemment, n'existe que chez Israël. Chez les nations du monde, il n'y a pas de mauvais penchant. Alors d'abord, écoute ce qui est écrit. Israël, ce sont les égoïstes. Ils sont opposés au Créateur, et non les nations du monde. Ils ont besoin de la Torah. Ils comprennent qu'ils sont à l'opposé du Créateur et qu'ils ont besoin de la Torah. Et la Torah est la force qui corrige. Celui qui ressent le manque de cette force qui corrige s'appelle Israël. Nous voyons que ce manque, bien sûr, vient d'en haut. Ce n'est pas que l'homme a le rôle du Créateur et doit créer les désirs en lui. L'homme doit plutôt ressentir quel désir parle maintenant en lui et agir à partir de ses désirs. Ça veut dire ne pas rester indifférent, passif, mais prendre autant que possible le moyen appelé lumière de la Torah et l'utiliser.
3: Et
0: afin d'amener Israël au but, par Israël, on entend aussi ceux des nations du monde qui reçoivent l'aspect d'Israël et se corrigent eux aussi, ce n'est pas seulement Israël. Alors, afin d'amener Israël au but, ça veut dire que celui qui veut parvenir au but, il faut l'y amener. Ça veut dire qu'il faut peu à peu faire grandir en lui les désirs corrects. Et ces désirs corrects ne grandissent que par la lumière. Ça veut dire qu'au départ, il y a le désir de recevoir l'animal. Un peu de lumière spirituelle commence à briller face à ce désir à l'intérieur du désir animal. Là, il a des convoitises animales pour l'argent, l'honneur, les connaissances. Tout à coup apparaît un désir pour cette même lumière qui brille pour lui. Même auparavant, pourquoi l'homme veut-il le sexe? Pourquoi veut-il manger? Pourquoi veut-il de l'argent, de l'honneur ou des connaissances? Parce qu'en face de cela, il y a une lumière qui l'éveille à ça. Alors il y a une lumière un peu plus grande que toutes ces choses sans revêtement de ce monde. Et l'homme commence à s'éveiller. Ça s'appelle la spiritualité. Parce que sans revêtement, c'est déjà la lumière que pour réellement recevoir, il faut un massar, une lumière réfléchie dans le but donné. Et ainsi de suite. Chaque fois que la lumière se renforce et l'éclaire davantage, elle éveille en lui des désirs d'un aspect encore plus épais, encore plus élevé, c'est-à-dire selon les désirs encore plus grands. Et ainsi l'homme s'éveille jusqu'à ce qu'il s'éveille à vouloir la spiritualité, plus que la corporalité. Il y a des espions, chaque fois la lumière brille, puis ne brille pas. Quand la lumière brille, l'homme veut la spiritualité. Quand elle ne brille pas, il tombe dans la corporalité. Il veut soit ceci, soit cela, jusqu'à ce que par l'effort, il accélère ce processus et qu'à la fin du processus, il commence à vouloir la spiritualité plus que toute la corporalité. Je suis malade d'amour, comme on dit. Et cela lui vient comme résultat de la lumière qui joue sans cesse avec lui. Un peu plus, un peu moins, un peu plus, un peu moins, des entrées et des sorties. De Sion sortira la Torah. C'est ce qui est écrit. Même ensuite, quand il franchit le Marksom, ça veut dire qu'il est déjà établi en lui que la spiritualité vaut davantage que la corporalité. Et cela, par la lumière qui vient, tout cela est la lumière de la Torah, plus ou moins, qui brille pour lui. Même ensuite, on éveille en lui des ressentis, à quel point il est l'inverse de la ligne droite face à la ligne gauche, à quel point il est l'inverse de la divinité, de là il ressent de la honte, toutes sortes de ressentis, et décide qu'il ne veut pas être dans la ligne gauche, être dans cela. Ça veut dire qu'on éveille constamment dans l'homme un manque de correction, un manque d'avancement par toutes ses entrées et sorties. Et quand il a un désir de correction, alors vient aussi la correction, comme la lumière de la Torah, déjà comme lumière Absag. Là, il est déjà clair pour l'homme quels aspects il veut corriger, ce qu'il veut exactement, jusqu'à quel point il demande. Et c'est déjà une élévation de la manne. Et ce sont des choses où il se trouve déjà lui-même, en participation avec le Créateur, dans sa propre correction. Ce sont déjà de grands degrés, et alors à partir de l'Olishma, il parvient réellement à l'Ishma. Il prend la ligne gauche, connaît les manques, tout cela l'un face à l'autre. Klipa face à Kdusha, toutes ces choses. Il éveille la lumière dans la Torah, fait venir de la lumière de la Torah, la force qui corrige, la lumière qui corrige, et l'utilise comme lumière Absag afin de corriger. Et ensuite, déjà en pratique, dans le fait de recevoir, dans le but donné, ce qui l'amène déjà au but, à l'adhésion. Alors, ça veut dire que chaque fois, la lumière de la Torah accomplit deux actions. Elle donne à l'homme une correction selon son manque. Et avant ça, afin qu'il ait ce manque, elle éveille constamment l'homme. Elle brille un peu, puis elle ne brille pas. Elle accomplit donc de telles actions, elle secoue le cli. Oui, les lumières qui entrent et sortent secouent le cli. Le cli s'éveille quand la lumière vient, il tombe quand la lumière sort. Et ça s'appelle un balancement. De là apparaissent dans le cli toutes sortes de ressentis. Peu importe se forme dans le cli, peu à peu se forme dans le cli un certain ressenti entre obscurité et lumière, entre bien et mal, et c'est ainsi qu'un sens se construit. Il n'y a pas d'autre voie. Et pour chacun, il est déjà connu d'avance combien de tels balancements il doit traverser jusqu'à terminer tout son travail dans la préparation du kli, à recevoir réellement, à la fin de la correction, à recevoir tout le ressenti du Créateur, à le goûter en tout, goûter, voyez que le Créateur est bon. Réellement, le goûter dans toutes les saveurs quand le Créateur se révèle à l'intérieur de son âme. Et notre affaire, c'est l'exécution. Ça veut dire accélérer la chose pour qu'elle vienne davantage de lumière. Si l'homme reste assis seul et ne fait rien, vous le savez vous-même, on vient dans la société, on commence à étudier, on parle avec quelqu'un, on s'éveille, il y a constamment des changements, tous ces changements aident l'homme à traverser de plus en plus vite ce développement. Plus il y a de tels balancements dans la journée, des entrées et des sorties, plus le chemin se raccourcit. Chez les grands hommes, il y a en une heure des milliers de changements dans les intentions, dans les pensées, dans les développements par rapport au Créateur, par rapport aux corrections. Des milliers. Ils vivent simplement tout le temps là-dedans, avec toutes les frayeurs de ce monde, mais ils vivent vraiment là-dedans. C'est vivant. Ce sont constamment des vibrations très rapides. Nous devons aspirer à ça, qu'aucun état, bon ou mauvais, peu importe, ne dure plus d'un instant. Un état qui dure plus d'un instant est défectueux, invalide. Nous avons parlé de cela. Le désir doit toujours être en accélération. Un désir fixe n'est absolument pas considéré dans la spiritualité comme quelque chose qui existe. Dans ton animalité, il te semble qu'il existe. Dans la spiritualité, il n'existe déjà plus. Dès l'instant où tu as obtenu quelque chose et où tu ne t'élèves pas plus loin à partir de là, ou que tu ne tombes pas non plus, peu importe, ce qui ne change pas est mort. Il doit simplement être sous un signe différentiel, oui. Voilà, dans un changement. Sinon, c'est zéro, oui. Et en quoi, en fait, le Créateur est-il l'homme? En quoi le Créateur abandonne-t-il l'homme? D'abord, en ce que le Créateur fait tout. Tu as un désir de recevoir corrompu en disparité de forme avec le Créateur dans la spiritualité comme dans la corporalité. Par la lumière, il te secoue constamment. Il t'éveille, ça veut dire qu'il éclaire le Rishimo. Qu'est-ce qu'il fait? Comme ce que nous étudions. Il éclaire avec la lumière entre le kli, entre dans le kli. Comme dans Galgalta, il y a un développement jusqu'à ce que le kli fasse sortir la lumière. De nouveau, cette même lumière éclaire. Le Rishimo suivant arrive et fait lui aussi sortir la lumière, et ainsi de suite. Toutes ces entrées et sorties existent constamment. Du côté du Créateur, l'intention est une pression constante pour amener l'homme au but de la création. La pression est constante et la vitesse est constante. Alors, ça veut dire qu'est-ce que ça veut dire constante? Nous ne savons pas ce qui est constant et ce qui ne l'est pas, mais ça veut dire selon son programme. Voilà. Et si tu ne fais rien, tu parviendras toi aussi aux mêmes états, aux mêmes désirs et aux mêmes buts, mais selon le rythme auquel la lumière t'éclaire. La lumière, peu à peu, te convaincra de vouloir accélérer le rythme. Mais cette persuasion est une persuasion douloureuse, une persuasion longue. Ici, tu peux aider. Cette persuasion est elle aussi une persuasion orientée vers le but, jusqu'à ce que, malgré tout, tu le veuilles toi-même. La force qui persuade sera une force très douloureuse. Ça veut dire que cela agit aussi selon le rythme et aussi selon la qualité. Voilà. Maintenant, tu peux te débarrasser des problèmes, accélérer le développement, parvenir toi-même davantage. C'est pour ça qu'on t'a donné l'intellect, pour parvenir plus vite à la reconnaissance. Pourquoi l'homme a-t-il le ressenti que, alors si c'est ainsi, le Créateur fait tout, et l'homme détermine seulement son rapport? Mais en déterminant son rapport, l'homme détermine tout et fait tout. Pourquoi? Parce que sans le rapport, ton rapport, c'est le cli. Ce n'est pas ton désir que le Créateur a créé, ni sa lumière qui l'envoie au désir, mais ton rapport qui vient malgré tout comme résultat de ton effort. Ça veut dire que si tu ne fais pas d'effort et que le Créateur t'oblige à agir par la rencontre du cli et de la lumière et qu'il t'oblige à accomplir une certaine action, cette action n'est pas considérée comme une action que tu as faite. Elle agit déjà à ton détriment. Partout où tu n'introduis pas ton désir face à son désir pour être partenaire dans l'action avec lui, chaque fois, tu ressentiras douleur et souffrance. Ça veut dire pourquoi? Parce que c'est cela, en fait, le cli. Le cli, ce n'est pas simplement que je veux jouir, que vient le délice et qu'il remplit le cli. Notre cli, c'est notre rapport. Ça veut dire qu'il se construit au-dessus de cela. Ce qu'on appelle le cli spirituel, c'est le masach et la lumière réfléchie. Ce n'est pas ce qui se passe à l'intérieur du désir de recevoir, comme s'il y avait là un remplissage et tout ça. Ce n'est pas le cli. Le cli est au-dessus du désir de recevoir. Je dessine toujours le désir de recevoir comme une sorte de verre rempli de lumière. Alors, au-dessus de ça, je dessine un massach, et au-dessus du massach, je fais encore un autre verre. C'est là le cli que nous construisons. Et sans ce cli, nous n'avons déjà plus de quoi parler. Alors, dans la mesure où, selon ton degré de développement, tu ne veux pas construire ce cli, dans cette mesure-là, tu souffres. Ça veut dire que ce sont en fait les forces qui t'obligeront malgré tout à construire le massach et la lumière réfléchie. Il ne peut pas y avoir un quelconque massach sans que tu le construises, sans que tu le veuilles. Bien sûr, il est construit. D'un côté, c'est comme si tu devais le vouloir. De l'autre, tu ne dois pas seulement le vouloir, tu dois comprendre et atteindre que ce massach, c'est le don au Créateur, et que ce massach, lui seul, peut le construire, dans la mesure où tu veux l'aimer comme il t'aime. Ça veut dire que le massach est déjà le résultat de la reconnaissance de l'amour. De l'adhésion, de la connexion, de tout. Il nous semble qu'après le massach, nous atteignons quelque chose. Après le massach, il n'y a déjà plus de quoi parler. Oui. Le ressenti de l'aide vient face au ressenti de soi. C'est en fait, c'est clair que le Créateur fait tout. Dans mon ressenti, ce que j'essaie de faire, c'est ce que je fais, mais maintenant, dans le ressenti que le Créateur m'aide, ça annule mon ressenti de moi-même, et ça... Dans le ressenti que le Créateur m'aide, ça annule mon ressenti de moi-même. Ce n'est pas vrai. Alors, mais ce n'est pas vrai. Il te semble qu'aujourd'hui, tu es un macho. Ah, quel Créateur, j'ai besoin de lui. Maintenant, il fait quelque chose pour moi. Je dois lui demander. C'est encore un petit enfant qui pense comme ça. Nous sommes des petits enfants, pas seulement toi. C'est comme ça chez les hommes. Et chez les femmes, c'est différent. Mais chez les hommes, il y a ceci. Comment ça, moi, et lui est plus fort que moi? Je dois découvrir une force qui est plus grande que moi, qui décide, qui me fait tout, qui introduit tout en moi. Les femmes ont une préparation à ça. C'est pour ça qu'une femme n'est pas obligée par les mitzvot. Elle n'est pas obligée par de telles corrections directes comme un homme. Chez nous, toute cette chose vient du point « je contrôlerai, je gouvernerai ». C'est chez les hommes, oui. C'est toute la force de la brisure. C'est la notion du désir de recevoir. Alors maintenant, à partir de ce point, tu comprendras vers quoi nous devons parvenir. Je dois parvenir au partenariat, à la soumission, au partenariat, à l'amour, à toutes ces choses et y parvenir avec une telle gradualité que d'abord j'annule mon moi et ensuite j'entre en relation. Pas que j'entre en relation avec lui, j'en viens, associons-nous comme ça en partenaire. Ça veut dire, je ne peux pas... Je ne peux pas expliquer ici ce ressenti, mais annuler son individualité vis-à-vis du Créateur, l'homme le ressent. L'homme le ressent dans le développement, mais après, c'est encore pire. Oui, bon. Cet amour envers le Créateur, l'amour envers le Créateur peut être béni soit Dieu, tu m'as permis de gagner au loto, tu m'as donné tout le bien dans la vie, béni soit Dieu. Oui, vous avez vu les autocollants, Créateur, nous t'aimons. Jean, fais quelque chose. Tu vois, nous t'aimons, nous demandons, nous faisons ceci. Ça veut dire que c'est avant l'annulation de soi. Oui, c'est ce que l'homme dit. Et vraiment, qu'est-ce que cela peut nuire si nous prions pour qu'il nous aide? Oui. Alors cet amour, c'est ce que nous étudions dans l'introduction à l'étude des dix séphirotes. Il nous explique que l'amour est le dernier degré. Et tu aimeras le Créateur, ton Dieu. C'est une mitzvah à propos de laquelle il demande dans le Zohar et qui vient comme résultat de l'accomplissement de toutes les autres mitzvot. Ça veut dire que tu corriges tout ton désir jusqu'au bout. Au-dessus de tous tes désirs grandit déjà le rapport général, comme une somme globale. C'est ça l'amour. Et avant ça, ce n'est pas ce même amour. Car l'amour, tu sais, comme le raconte le Zohar, qu'il vive, qu'il ait des enfants, que tout s'arrange. Béni soit Dieu, oui. Tu veux une prière? Je prierai. Une action? Je la ferai. Des mitzvot? Avec plaisir, pour que j'aie du bien. Mais qu'est-ce qu'un rapport véritable envers le Créateur? Un rapport véritable vis-à-vis du Créateur? Eh bien, ça commence par les inversions, la pression, la haine, le ressenti de la non-équivalence. Ça veut dire que, comme je l'ai dit, chaque fois que tu penses à une action, tu dois penser à l'état avant cette action. Quel cli faut-il pour cela? Ça veut dire que si je parviens à un état où j'aime le Créateur, alors auparavant, il doit y avoir un désir d'aimer le Créateur. Le désir d'aimer le Créateur doit venir de sa négation. Je vois certainement que je ne l'aime pas. Et que veut dire que je ne l'aime pas? Que je le hais, que je suis son opposé, que je ne le veux absolument pas, entièrement, ouais. Comment est-ce que je découvre ça? Quand la lumière est claire dans mon cli opposé, quel effort dois-je faire pour réveiller en moi une lumière aussi grande et ainsi de suite? Ça veut dire que si nous allons de la fin vers le début et que nous allons constamment dans la forme inverse, les lumières entrent dans les kélim et font les kélim, oui. C'est ce que nous étudions. Nous allons dans l'autre sens, la lumière entre et sort, et de là, se fait kli, oui. C'est dans le chemin de l'avancement. Si je vais par la voie inverse de l'avancement, de la fin vers le début, alors je dois constamment découvrir par l'action inverse, oui, en sens inverse, en marche arrière. Et alors tu verras chaque fois quelles préparations sont nécessaires à l'état que tu choisis, celui auquel tu veux parvenir. Voilà. Oui. Il part du chemin à travers deux aspects, nous ferons et nous entendrons. Il dit que l'aspect de nous ferons, c'est... Il y a un écart, mais je ne comprends pas ce qu'est l'aspect de nous entendrons. Qu'est-ce que nous ferons et nous entendrons? Ben, ça veut dire accomplir les actions au-dessus de la connaissance. Ça s'appelle nous ferons. Et ensuite, nous entendrons. Alors, nous recevrons déjà la correction. Et après la correction, nous pourrons entendre dans les kélims de Bina, Dans la correction de Bina, nous pourrons déjà entendre ce que tu veux réellement nous dire. Avant l'action, le kli, il est impossible que tu reçoives des lumières pour comprendre de quoi il s'agit. Il y a ici une condition. Tu veux comprendre la spiritualité, ressentir la spiritualité, faire quelque chose dans la spiritualité. On te dit, tu n'as pas de kélim pour ça. Qu'est-ce que ça veut dire, tu n'as pas de kélim? Tu ne comprends absolument pas ce qu'est la spiritualité. Il te semble que tu veux la spiritualité. La spiritualité est différente de ce que tu penses. C'est comme si tu disais, je veux un verre d'eau, alors qu'en vérité, tu ne veux pas de vraie eau. Tu veux du coca. Seulement, tu ne sais pas que cela s'appelle de l'eau. Nous ne savons pas ce que veut dire dans le but donné. Je veux la spiritualité. La spiritualité signifie il n'y a pas de moi. Mon moi est annulé et complètement. On travaille pour quelqu'un d'autre avec le désir de quelqu'un d'autre. Mon désir se trouve en lui, le ser et le ser uniquement. Ça s'appelle la spiritualité. Tu veux ça? Même si tu ne le représentes, tu te le représentes aussi véritablement que possible pour ton degré, tu vois que tu n'es pas dans une souffrance telle de ne pas avoir une telle chose. Et l'instant après, tu le quittes déjà, tu n'y reviens plus jamais. Oui. Alors, tu ne dis pas que tu veux la spiritualité et que tu veux des délices plus grands que ceux que tu as ressentis jusqu'à présent. Tu comprends? Voilà. C'est pour ça qu'on dit « nous ferons et nous entendrons ». Ça veut dire qu'il y a une condition. Si tu veux vraiment parvenir à la spiritualité, ou pas que tu la veuilles, mais plus exactement pour parvenir à la spiritualité, tu dois d'abord traverser une correction dans le but donné, qui s'appelle « nous ferons une action ». Et cette action, ce n'est pas toi qui l'as fait. Bien sûr, c'est le Créateur qui l'a fait. Mais tu dois fournir un certain effort. Un effort dans ce que tu peux avec ton désir égoïste. Fais l'effort. En échange, tu recevras quelque chose contre ton désir égoïste. Parce que tu as demandé, parce que tu as voulu, absolument pas ce à quoi tu pensais. Tu ne pouvais pas te représenter que c'est cela que tu recevrais. Mais ce n'est pas qu'il te trompe. Tu sais comment ça paraît d'ici? Je veux une chose selon mes kélim, selon mes désirs. Je fais un effort et tout pour avaler le monde à venir. Je veux toutes ces choses. Et soudain, il me donne l'opposé. Oui? Alors, il efface tout mon désir pour ce monde, pour le monde à venir. Il me fait vraiment comme ça. Ce n'est pas qu'il accomplisse une sorte d'acte de tromperie. Comment as-tu dit? Une escroquerie. Mais simplement, à la fin du chemin, toi-même, tu veux et les enfants d'Israël, j'ai mis, hein, oui. Toi-même, tu veux qu'ils t'arrangent parce que tu ne t'identifies déjà plus à ton désir de recevoir. Tu veux réellement que lui, travaille sur lui, qu'il le corrige vraiment. Tu vois à quel point tu n'as plus rien. Mais le point dans le cœur grandit à côté, tu désires de recevoir au point que, depuis ce point, tu juges le désir de recevoir et tu veux vraiment qu'il change. Il y a ici des choses difficiles à exprimer. Dalet, oui. Mais d'abord, tu as commencé les... C'est l'Irot des Roches Hodesh? Bien sûr. Ben voilà, béni soit Dieu. Oui, il y a beaucoup de monde. Comment ça? C'est à cause de l'attentat qu'il y a eu. À cause d'un attentat, et il faut venir encore davantage. Et justement, peu de gens sont venus. Tu vois ce qui se passe? Ils ne croient pas au Sélirot. Ben, relativement, c'était bien, mais pas comme environ un an. Et toi, comment tu l'as ressenti? Tu criais et pleurais davantage comme ça? Oui? Ben, il y avait au moins environ 8 minyanim de partout. On entendait des chauffards. C'était très émouvant, très... Oui. Ben, la gdoucha du lieu et la préparation à ça, ben, ça agit bien sûr. Quand beaucoup prient, ça agit. Ça te fait entrer dans ce mois... Oui. Bon, alors, qu'est-ce que tu voulais demander? Mais qu'est-ce que Arorim et Panim dans une mitzvah? Arorim et Panim dans une mitzvah? Oui. Arorim et Panim, Arorim, c'est la préparation. Panim, c'est déjà la réception de la récompense. Oui, oui, oui, mais il y a, disons que je veux faire l'ablution des mains. Le fait que je prépare, c'est Panim. Dans la corporalité, je ne sais pas ce que sont Panim et Arorim. Dans la corporalité, non, nous, je ne suis pas versé là-dedans. Ça veut dire que je sais accomplir une mitzvah, comme tu dis, l'ablution des mains. Mais où sont ici Panim et Arorim? Je ne sais pas. Peut-être que quelqu'un interprète ainsi ce qu'il y a là-dedans, mais je ne sais pas. Parce que les actions dans la spiritualité ne se trouvent pas dans les actions corporelles, elles ne sont pas scripturelles. On n'en parle pas. La spiritualité, c'est ce qu'accomplit l'âme sans le corps. Alors, ce que tu fais dans le corps et ce que tu fais dans l'âme, ce sont deux choses. Elles peuvent aussi être inverses ou ne pas correspondre du tout. Il se peut que je mange, que je boive et que je jouisse de tout.

0: l'instruction par la Torah, alors la Torah ne construit pas et elle n'engendre pas de résultats. Les résultats de la Torah, tout ce qu'elle engendre, c'est la correction, oui. Et ensuite, le remplissage. Ça s'appelle que la Torah est stérile. Et c'est ce qu'on dit dans le Saint Zohar. Ceux qui ne veulent pas s'occuper de la sagesse de la Kabbale rendent la Torah stérile. Il y a cette notion. Ils n'utilisent simplement pas la force pour laquelle la Torah a été donnée. Il n'y a rien à faire, ce n'est simplement pas la Torah. Si on n'utilise pas la Torah comme force qui corrige, le désir de recevoir. Ensuite, il y a la Torah comme remplissage, la Torah comme non sacré, qui se révèle dans l'intention, dans le but donné. Nous ne parlons pas encore de ça. Ce sont déjà des degrés qui viennent ensuite. Mais au départ, la première fois que tu rencontres la véritable Torah, c'est la force qui corrige. Voilà. Et si tu ne la reçois pas... sous cette forme, alors toute ton occupation autour de ça, quelle qu'elle soit, ne s'appelle pas Torah. Et tu comprends? Appelle ça, je ne sais pas, une sorte de club juif. Je ne rejette pas ça, mais ce n'est pas la Torah dont il est écrit. Voilà. La Torah elle-même n'y est pour rien. La Torah, c'est ce que l'homme prend du Créateur comme force pour corriger son désir de recevoir. Point. Celui qui se rapporte ainsi à la Torah, à la force supérieure, s'appelle quelqu'un qui reçoit la Torah. Sinon, non. Et toutes les choses, ouvre le Pentateuch et regarde combien de créateurs et ce que disent les prophètes. Et en général, il n'y a même pas de quoi discuter. Tous les cris et toutes les choses qui y sont dites, c'est uniquement afin de recevoir la force du Créateur comme force qui corrige. Et toutes les transgressions, c'est ce qu'on ne le fait pas ici, mais qu'on prend cette force sous toutes sortes d'autres formes. Alors la force de la Torah disparaît, et à la place de cette même Torah, elle devient le veau, tout ce que tu veux. Ça veut dire que face à cette même force, c'est fait pour toi la force de la Klipa. Parce que Klipa et Kedusha sont l'une en face de l'autre. Tu n'as pas une Klipa séparée. Soit tu prends la force supérieure comme Kedusha, soit tu la prends comme Klipa. Tu comprends? Il n'y a rien entre les deux. Et chacune n'existe pas séparément. Elles se trouvent l'une en face de l'autre. Ça veut dire que si maintenant tu veux te rapporter à la force supérieure et que tu te tiens pauvre de toi sur la face de la terre, petit homme, et que tu veux te rapporter au Créateur, à la force supérieure, oui, alors tu n'as que deux possibilités. Soit te rapporter à lui pour qu'il vienne et te corrige, soit pour toute autre chose. Toute autre chose s'appelle Klipa. Voilà. Et alors, bien sûr, il n'y a pas la Torah. Tu veux plutôt exploiter le Créateur, soi-disant, à cette force supérieure, pour toutes sortes de buts qui sont les tiens. Oui, bon, c'est comme ça.
1: Ken.
0: Oui. Quand l'homme commence sur cette voie, tu dis qu'il veut la spiritualité comme ça. Bon, elle lui paraît grande, belle, merveilleuse, pleine de délices. Si on regarde ce que les kabbalistes écrivent au moins après la fin de la correction, apparemment on parvient à cet état où cela apparaît vraiment. Mais sur le chemin vers l'Ishma, ce n'est pas seulement qu'on traverse des fosses et toutes sortes de désordres. On ne voit plus du tout cette nouvelle chose. Jamais l'homme ne voit où il va, parce que dans ta vie, disons que tu fais des recherches dans ce monde, tu es scientifique, oui. Bon, physique, chimiste, chimie, physicienne. Je ne me rappelle pas exactement quelle inclusion va dans laquelle. Si c'est cela dans cela ou cela dans ceci. Ben, les deux sont dans la biologie, ça va. Ben, les deux dans la biologie, d'accord. Alors, tu recherches et Euh,

0: Avec ton intellect, tu veux en quelque sorte dominer ce que tu recherches. C'est comme si tu avalais ce que tu recherches et voulais l'introduire en toi, dans le désir, dans l'intellect, dans ta conscience. Oui, tu n'as pas d'autre possibilité. C'est ainsi que nous nous revêtons, pour ainsi dire, oui, sur la réalité. Nous voulons la comprendre, oui, nous instruire. Dans la spiritualité, il est impossible de faire ça. Cette approche dans la spiritualité est simplement invalide parce qu'elle ne fonctionne pas. Dans la spiritualité, tu es en bas, tout petit, avec une tête comme ça. Et la spiritualité est 1 milliard de fois plus grande que toi. Le degré supérieur adjacent est 1 milliard de fois plus grand que ton intellect. T'équilibre ton cœur. Alors, comment penses-tu pouvoir avaler comme ça à l'intérieur? Ça ne marchera pas, c'est impossible. Ce n'est pas que tu vas t'étouffer et tu ne pourras même pas l'aborder de cette manière. C'est tellement grand que tu ne peux même pas ouvrir la bouche devant ça. Oui. Alors, qu'est-ce qu'on fait? Comment est-il malgré tout possible de grandir de degré en degré? Seulement en recevant encore au degré inférieur, en te préparant à recevoir l'intellect du degré supérieur. Mais l'intellect du degré supérieur est 1 milliard de fois plus grand que ton degré. Pas en quantité. La quantité, ce n'est pas un problème. En qualité, il est inverse de ton degré. Là où ton degré maintenant, même si tu étais un ange, il y a encore un degré d'ange. Disons, plus un. Alors, chez le plus un, ce qui est Kdusha chez lui est Kdusha chez lui, et toute ta Kdusha par rapport à lui est un déchet. Mais comment est-ce que je... C'est la différence entre les degrés. C'est pourquoi tu es obligé de parvenir à un état où tu t'enterres complètement, où tu parviens complètement à un état de décomposition. Et alors, au degré suivant, au degré plus élevé, tu commences à vivre. Tu commences à pousser comme une graine dont commence à sortir une pousse. Comment est-ce que je peux me préparer au degré suivant si je ne vois pas? Tu peux te préparer au degré suivant en étant prêt à ce qu'on te fasse cela d'en haut. Alors maintenant, tu vas en arrière, tu dis, d'accord, ah, alors je dois être comme ça. Alors, comment est-ce que j'arrive à un tel désir? Comment est-ce que je peux, alors un peu en arrière, qu'est-ce qu'il me faut pour ça? Il faut que j'ai le désir, comme on me fasse cela ici. Comment est-ce que j'arrive à un tel désir, qu'on me fasse ça ici? Alors, je dois être, ça veut dire, dans la reconnaissance du mal, mon état actuel est le pire possible par rapport au degré supérieur qui est le bien. Moi, je suis entièrement mauvais. Sinon, je ne voudrais pas m'en débarrasser, et ainsi de suite. Fais les calculs en marche arrière et tu verras d'où commencer maintenant. Mais je ne vois pas vraiment que le degré suivant sera bon. Je vois plutôt que chez moi, c'est mauvais. Tu ressentiras le degré suivant dans la lumière environnante qui brillera sur toi. Tu le ressentiras. Tu auras une sorte de... vibration devant lui. Et ça suffit pour faire la reconnaissance du mal. Oui. En dehors de ça, je parle de chez nous, dans la corporalité, ça veut dire en dessous du Marksum. Au-dessus du Marksum, c'est déjà autre chose. La supérieure fait descendre vers toi son EI, te donne toutes sortes d'exemples, toutes sortes de choses, et te dit, fais cela comme ça, comme chez nous dans ce monde, fais comme ça. On te dit d'avance toutes sortes de choses, on te prépare malgré tout ce que tu feras demande un grand effort, mais ça veut pas dire que jamais, ne t'inquiète pas, on ne t'abandonne jamais, on veut toujours aider tout bon désir qui vient de toi. Et ces désirs n'est pas encore tellement bon, on le corrige pour qu'il devienne bon. Mais je ne comprends pas une chose simple. Quand j'arrive, quand un homme parvient à un état de reconnaissance du mal à un certain degré, il ne veut pas le degré suivant, il veut corriger ce degré-ci. Bah, d'abord, l'homme ne veut plus être à sa place. il voit qu'il se trouve dans un très mauvais état. Oui? Alors seulement en sortir de là. Fais ce que tu veux, peu importe. Ni ceci, ni cela, ni Torah, ni récompense, rien, voilà. Alors ça veut dire qu'il ressent encore seulement qu'il va mal, oui. Il maudit la Kabbale, Nebarour, toutes ces choses, et le jour où il est tombé ici. Oui? Et cette étape, peut-être qu'elle passe en une seconde. Et ensuite, malgré tout, il commence à comparer son état avec un degré plus élevé et commence à comprendre qu'il vaut la peine d'aspirer à mieux. L'égoïsme recommence à travailler. D'accord, maintenant c'est mauvais, mais il y a un mauvais qui est le meilleur. Allons l'acquérir. L'ego grandit constamment et cela aide l'homme à passer de degré en degré. Et ainsi, l'égoïsme, à mesure qu'il grandit davantage, se détermine davantage, puis grandit de nouveau et se détermine encore davantage, parce que le désir de recevoir dans la graine est plus petit que dans la pousse. Une pousse, oui. Alors, il y a ici une chose et son inverse. Qu'est-ce qui t'aide à sortir du mal quand tu ressens que l'égoïsme est le mal? L'égoïsme qui est plus grand. C'est au-dessus de notre intellect, tous ces processus. Ce n'est pas pour rien qu'il est écrit, le Créateur place la main de l'homme et lui dit, « Toi, choisis, fais un petit effort. » Bon.
1: Non. Chélik
0: Tzayt. Le reste des réponses se révélera en chemin. Je le promets. Et maintenant, les amis, résumons nos impressions de la leçon et ce que nous voulons prendre pour implémenter dans nos dizaines. 6 minutes pour en discuter. OK, bon, résumé. Le Créateur secoue une personne, lui donne un peu de lumière, beaucoup de lumière, et de cette façon-là, une personne se met à ressentir et à développer un sens. Elle va donner l'exemple de passer rapidement à travers les états, à quel point ça peut se faire rapidement, et que les grands kabbalistes passent par des milliers d'états en une heure. Alors nous aussi, nous devrions venir à de tels états et ne pas attendre des jours, des heures, c'est si long et tellement de temps avant de ressentir quelque chose vis-à-vis des amis, pour la dizaine, pour le Créateur. Le Créateur donne la lumière, il la reprend, c'est comme ça qu'il construit Kli. Le Kli, c'est le manque. Je sais précisément ce dont je manque et je me tourne vers le Créateur pour qu'il m'aide. Et à partir d'un article pour la leçon, il y a, on met l'accent dans l'article pour acquérir des kélim dans les ténèbres. Et Rav, il parle de la reconnaissance du mal. Et c'est pourquoi il dit, qui est Israël? C'est ceux qui veulent sentir qui manque de la lumière, la force qui corrige. Et cette force se revêt, sinon il reste pris dans les désirs animaux et sociaux, dans lesquels la Torah ne se revêt pas, et ils en viennent qu'à désirer des corrections. Si le Créateur secoue les récipients, qu'est-ce qu'on fait ici? Qu'est-ce que nous avons à faire? Ça, c'est la question. Alors, qu'est-ce qu'il nous revient de faire? Est-ce qu'on peut changer quoi que ce soit? Et puis là, Rav a dit, il nous faut premièrement être d'accord avec ce que fait le Créateur. Et comment être d'accord? Ce n'est pas simple. Et aussi se tourner vers lui. Et en bref, le Créateur, il veut être en action avec lui constamment, connecté à lui. Et ça, c'est ce qu'il faut développer en nous, dans notre cli commun, pour que ça, ce soit le plus grand manque, de se tourner vers lui et qu'ensemble, nous puissions construire cela. Oui, en général, Rav a dit que ce que nous lisons, ce que nous voulons atteindre, c'est que nous sommes Israël Le mauvais penchant n'existe qu'en Israël. Les autres ne l'ont pas. Alors, tous nos efforts, c'est de se soutenir les uns les autres dans cet état qui s'appelle Israël. Et puis là, nous allons comprendre ce qu'est la Torah. C'est la lumière qui corrige, parce que nous avons besoin de correction, nous avons le mauvais penchant en nous, et tout le processus continue jusqu'à ce que... Bon, tout l'article, c'est un article pour passer à l'action. Qu'est-ce que je pourrais ajouter à ces choses-là? Il nous faut nous orienter et viser de sorte qu'en tant que résultat de l'étude, la lumière qui corrige viendra, et du fait d'étudier, la lumière viendra et donnera à l'homme l'intention, les forces pour toutes ces actions qui seront en vue de donner. Et ça, ce sont les qualités du Créateur. Alors, comment y arriver? Comment parvenir à de telles intentions? Pour que ce soit pour le bien du Créateur. Et là, nous mériterons les qualités du Créateur qui sont en lui, que nous pouvons donner. Nous pouvons travailler pour le bien du Créateur. Et ça, c'est notre but. Ça devrait être notre but. Alors, on a besoin entre nous de résumer et être d'accord que nous voulons atteindre le Créateur, que nous voulons l'honneur ou quoi que ce soit, nous voulons adhérer à lui. Et que ça, ce sera notre cadeau. Ce sera l'autorité unique où nous ressentons le Créateur, nous ressentons sa grandeur. Il est en nous. Il y a deux façons de se tourner vers le Créateur. Une façon, c'est que je veux corriger mes désirs corrompus, et tout le reste, ce sont la clipa. C'est le désir de recevoir, pour recevoir de la satisfaction. Il faut se rappeler tout le temps cet appel au Créateur pour qu'il me corrige. Et c'est ça dont nous parlons, pour faire la préparation à l'avance et savoir ce que nous voulons que le Créateur fasse. Alors, il faut nous en rappeler, parce que parfois nous oublions ce qu'est notre véritable requête à lui présenter. Oh oui, c'est très chouette ce qu'il explique. Tout le travail, c'est la correction du désir de savoir. Il faut parvenir au don. Et notre don à la dizaine, c'est l'amour des amis. C'est l'amour entre nous et dans notre connexion. Et chaque fois, le désir de recevoir grandit. Il nous faut faire des actions, parce que pendant la leçon, Rav, il explique vraiment merveilleusement que nos forces ont besoin d'être ici dans le travail, ensemble avec la force du Créateur. Et nous partageons ici le but avec la force supérieure. Si nous travaillons ensemble de cette façon-là, alors nous verrons des résultats. Nous ne ressentirons pas la douleur, parce que le désir de recevoir il grandit tout le temps. Et nous passons maintenant à la prochaine partie de la leçon.

Nous étudions l'étude des 10 Sphirot, volume 2, 6e partie, page 409.20. On va lire le point 20 et ensuite la leçon du Rabash, cours de Rabash. Le fait est que de cette manière, il a été expliqué que les lumières de Ozen se sont étendues jusqu'à Shibolet Hazakan et que les lumières Rotempe passent également par là. Par conséquent, lorsque la lumière de Enaim de Hak s'étend par là, elle se mélange avec eux et prend leur lumière. Les 10 Nekudot sont les 3 premières d'entre elles prennent la lumière de ce qui est étendu à partir du regard de Ain de Achab, de leur endroit, jusqu'à l'endroit où elles se connectent à Shibolet Hazakan. Ils les reçoivent uniquement dans Shibolet Hazakan parce que c'est là qu'ils commencent et non à partir de ce qui se trouve dans Shibolet Hazakan et en haut. Cependant, les 7 Nekudot inférieurs ne prennent que ce qui est étendu du regard des lumières de Chotem et de Paix à partir de Shibolet Hazakan vers le bas. Il est connu que Chotem atteint le Hazé, Paix le Tabou, et non pas à partir de Shibolet Hazakan vers le haut. Maintenant, nous apprenons 3 choses à la fois. Regardez. D'un côté, nous apprenons que le monde de Nikudim ne reçoit pas la lumière du pays vers le bas, comme Ab reçoit du pays vers le bas de Galgalta, mais il reçoit depuis Enaim vers le bas. D'après cela, on comprendrait mieux que le monde de Nikudim se tient depuis l'Enaim vers le bas de Roche de Sag et se revêt sur ses Achab. Il n'a pas dit cela. Au contraire, il ne se revêt même pas du pays vers le bas. Alors, où se revêt-il? Du Tabour et vers le bas de Sag. Et cela pour une autre raison. Puisque, au moment où ils sont sortis, le Zivug s'est fait sur le Réchimo qui était monté de dessous le Tabour de Sag. Si c'est ainsi, il y a ici un ajout qui n'existait pas dans les Partoufim précédents. C'est pourquoi, d'un côté, il faut dire depuis le P vers le bas, depuis l'Enaim vers le bas. Nous disons Ozen, Chotem, P, de Galgaltab, Ab, Sag. Concernant Simtum Bet, on considère qu'ils sont propagés depuis cet endroit. Maintenant, quand il parle des Achab du Roche de Sag, ou qu'il les appelle Seharot Dikna, c'est la même chose. Qu'est-ce qui est la même chose? Que Ozen se propage jusqu'à Bina, jusqu'à Shibolet Hazakan, et Chotempe se propage de là et vers le bas. Ainsi, il divise chaque corps de Galgalta Ab Sag. Maintenant, quand il dit du Chazé jusqu'au Tabour, quelle est l'intention dans le roche jusqu'à Sag? Et nous disons que les racines se prolongent depuis le Zivou qui était dans le roche de Sag, ou depuis la Shibolet de roche de Sag, ou depuis Maslin avec Esod, la fin de Sag avec le tabour du corps de Sag. Mais toutes ces choses appelés Tabour, Chazé, Shibolet, nous les appelons seulement du nom Seharot, cheveux, parce que nous parlons ici de Tzimtzum Bet. Il leur donne donc le nom de
Seharot. Maintenant, le monde des Nikudim qui reçoit des Seharot d'Ikna, appelé Achab de Sag. Nous avons dit les racines. Le premier roche d'Issout reçoit de la prina qui lui correspond, du roche de Sag, qui se prolonge jusqu'à Shibolet de roche de Sag, et non depuis la Shibolet vers le bas. Où serait-il réellement en bas? Du tabot jusqu'au chazé du corps de Sag. Mais d'où reçoit-il sa racine en ce qui concerne les lumières du roche de Sag, de la lumière de Ozen? Ensuite, gare des Nikudim qui se tiennent et se revêtent du tabour jusqu'à la fin de Tiferet, Keter se tient là, depuis la fin de Tiferet, depuis Esod, Abavim se tiennent. Dans l'ensemble, ils appellent deux. Ils avaient des arabes qui sortent du premier roche. C'est pourquoi, d'où doivent-ils recevoir les lumières de Sag? Ce qui n'était pas Seharot de Zeranpin, Malchut. Ils sont déjà, il dit que Ozen est appelé roche. Si c'est ainsi, il n'y a pas Chotem épais. Donc cela reçoit essentiellement depuis le corps. Mais puisque eux aussi sont roches. Du fait du Tzimtzum Bet, ils ont corps. Mais du fait du Tzimtzum Aleph, nous ne distinguons pas entre Galgal Tanaim et Achab. Alors, ils doivent recevoir depuis roches ou depuis les cheveux de la lèvre supérieure. Ainsi, ils reçoivent de la lèvre inférieure et de la Shibolet. Qu'est-ce que cela nous montre? Ils sont encore Prinat Roche, qui reçoit la lumière de Bina, comme Galgal Tanaim de Ishsut. Alors que le corps des Nikudim qui doit recevoir du véritable corps de Sag, où se trouve sa racine, du P, de roche de Sag vers le bas, appelé ici Seharot avec la zone inférieure. Trois Kélim. Depuis la Shibolet, le Chazé et le Tabour. Et ici, une autre notion. Du fait de Keter et Chochma, il n'y a pas de Kélim. C'est une autre notion. C'est pourquoi Keter et Chochma n'ont pas de propagation, jusqu'à la Shibolet. C'est une autre raison. Pas du fait de... Du fait qu'il manque de Viyut. Oui. C'est pourquoi il énonce une règle de Keter et Chochma. Nous ne parlons pas du tout. Si nous en parlons, nous ne parlons pas du roche, seulement du corps. Ainsi, Keter et Orma n'ont pas de progression dans le corps. Très bien, mais nous apprenons aussi Keter et Orma dans le corps. Et la notion de l'aspect des Kélim, c'est difficile à comprendre en tout lieu. Je vous l'ai dit, le Hari nous organise des choses. Regardez. Le monde d'Atsilut, Tvuna d'Atsilut, appelé le premier œil de Avaya, pas Yud Avaya, le premier œil de Avaya. Il dit que c'est un parsouf complet. Il y a cinq parsoufim, Bina à elle seule, à une Avaya, Yudke Vavke, pour qui? Pour Tvuna. Il dit de Keter et Chochma, nous ne pouvons pas parler. Nous commençons seulement à parler depuis Bina. Donc cette Bina est le parsouf de Tvuna. Il y a la Chavat Ragat Ne'im parmi eux. Ei possède trois lignes. Dalet est une ligne courte. C'est Chabat Ragat Ni. De même, il apprend dans le Vav, Chabat Ragat Ni. De même, il apprend dans le dernier Ei, Chabat Ragat Ni. Et là aussi, il dit de Keter et Chochma, nous ne parlons pas. C'est déjà une autre notion.
Dans l'aspect qui lui correspond, nous pouvons dire, comme nous l'apprenons, Keter Roma sont appelés la force supérieure. Au-dessus de lui, Keter est appelé le désir de donner. À partir de Prénalef, cela s'appelle la force supérieure. Au-dessus de lui, l'affaire ne fait rien. Le Kli, comme la lumière, viennent du côté du supérieur. C'est pourquoi, pour l'affaire, il manque une explication. L'Ozen se prolonge jusqu'à Shibboleth, c'est ce qu'il dit. La lumière de l'Ozen se prolonge jusqu'à Shibboleth, Keter Chorma, Chorma est resté. Ainsi l'expression est... Chorma est resté à sa place, il n'y a pas de propagation. Seul Bina se propage par l'Ozen. Comment est-ce possible? Comment est-ce possible? L'Ozen se propage jusqu'à la Shibboleth. Comme s'il divisait la Shibboleth en deux prinotes, il ne l'explique pas. C'est difficile, comment sont-ils? Il explique deux prinotes. La lumière de Chokhmah qui se trouve à sa place, elle ne sort pas. Prina Dalet est appelée Tabour. Prina Gimel est appelée Chazé. Prina Bet est appelée Shibboleth. Et avec cela, nous avons terminé. Et parfois, elle se propage, mais pour qu'il y ait une propagation comme il faut, il n'y a pas assez d'oviyud des quatre phases de la lumière directe. Souvent, on pense que cela s'appelle aussi sur le vieux de Shor, et il y a des fois où il n'y en avait pas. Cela aussi demande une explication, c'est ce qui devrait être. Un zivug de Mochi, il n'y en a pas, c'est pourquoi nous disons parfois il n'y en a pas, parfois qu'il y en a, mais ce qu'il y a, ce n'est pas quelque chose comme les autres ont, comme ça devrait être. Nous voyons ce qui est écrit plus haut. Point 21. Nous trouvons donc que selon cela, les trois Nekudot, Gar de Nekudim, reçoivent une illumination pour leur Kelim des trois lumières qui sont Achab précisément dans la Shibboleth. C'est-à-dire qu'elle est déjà considérée comme Gouf du fait de Tzimtzum Bet. Mais les At reçoivent seulement deux lumières qui sont Chotem et Pe depuis la Shibboleth jusqu'au Tabour. Puisque la lumière de Ozen supérieur a déjà pris fin et a été bloquée à Shibboleth HaZakan. Si c'est ainsi, qu'est-ce que l'Ari dit explicitement? Que la lumière de Ozen, nous ne parlons plus de Seharot, nous parlons de la lumière de Ozen. De la lumière de Ozen et la lumière de Bina projetée dans la Shibboleth et plus bas dans le gouffre, il n'y a pas de propagation. Pour cette raison, l'illumination des trois Nekudot supérieures est plus grande que celle des sept inférieures. C'est simple. Un degré plus élevé, la lumière de l'Ozen supérieur a déjà pris fin et a été bloquée à Shibboleth HaZakan. Trois Kelim sont discernés du tabour et vers le haut, qui ont été faits par le retrait des lumières, appelé Nekudot. Quand la lumière de Malchut s'est retirée vers Zeranpin, le Kli de Malchut du Tabour jusqu'au Chazé a été fait. Quand la lumière de Zeranpin s'est retirée, le Kli de Zeranpin du Chazé jusqu'à la Shibboleth a été fait. Et quand la lumière de Bina s'est retirée, le Kli de Bina à l'endroit de la Shibboleth a été fait. Où apprenons-nous cela? Dans Galgalta Absak, dans Akudim. Et on ressort donc que la lumière de Bina se termine à l'endroit de la Shibboleth, puisqu'elle n'a pas de Kli sous Shibboleth HaZakan. C'est du fait de l'Oviyud des quatre faces. Et la lumière de Zeranpin se termine au Chazé, et la lumière de Malchut au Tabour. C'est pourquoi il dit que la lumière de Ozen supérieur a déjà pris fin et a été bloquée à Shibboleth HaZakan. Cette règle, dit-il, dans Akudim, crée pour nous une difficulté d'ici de comprendre que Shibboleth appartient en roche. D'après ce qu'il explique, nous devons dire que Shibboleth déjà le corps. Si cela ne s'appelle pas corps, quel est le sens de propagation?
Ici, nous comprenons pourquoi cela s'appelle propagation, puisque les arabes sont déjà appelés gouffres. Mais là, dans Akudim, comment est-ce que j'apprends que Shibboleth est déjà appelé le Klit Binam, si la Shibboleth est encore appelée Roche? Ça viendra, c'est un peu difficile. Il y a encore une autre raison. Il pose la question ainsi. C'est ainsi ce qu'il demande. Il dit que Prina Gimel est appelé Chazé. Dans le Partouf Galgalta, nous avons appris que Prina Dalet s'est purifié et l'objet principal, Malchut, est descendu au Chazé, qui est Prina Gimel. Il demande, nous avons appris dans le monde d'Atsilut, prenons le monde d'Atsilut comme exemple. Nous avons appris ainsi. Le partsouf intérieur d'Atsilut est appelé Arihanpin. Son roche est Keter et Chochma. Alors, disons que c'est Keter. Chaque roche est appelé Keter. Depuis la pointe du Yud. Du P jusqu'au Chazé, cela s'appelle Gardebina. Et c'est Abba, Ima supérieur. Cela s'appelle Ab, cela s'appelle Yud de Havaya, et cela s'appelle Atsilut. Et s'appelle Abba Ima supérieur. Du Chazé vers le bas, cela s'appelle le premier Ei, Bina. Du labour vers le bas, cela s'appelle Zon. Cette division n'est pas seulement dans Atsilut, qui relève du Tzimtzum Bet, aussi dans Hak, dans le partouf intérieur de Galgalta. Nous donnons également ce même ordre. Alors, il apprend à l'origine du Tzimtzum Aleph, la fin se trouvait au tabou. Du fait du Tzimtzum Bet, elle s'est faite au Chazé. Et il apporte une preuve du Zohar. Le Hari dit qu'il est écrit. Il y a une membrane au milieu de l'entraille de l'homme qui sépare le haut du bas, qui attire d'en haut et donne en bas. Alors explique, qu'est-ce que au milieu, au Chazé? Si nous disons que le Chazé est appelé Prina Gimel, quel rapport cela a-t-il avec le Chazé? Maintenant, les amis, on passe à la prochaine partie, mais avant, chantons une chanson ensemble.

0: Shalom chaverim, אנחנו ממשיכים בלימוד.
1: Bonjour les amis, nous continuons notre étude, étude entre amis. On continue l'article de l'Arvut, l'amitié mutuelle. Aujourd'hui, on étudie point 24-25. Donc, pour ceux qui ont un livre, les écrits du Baal HaSulam, page 395. Si vous n'avez pas de livre, non, vous avez d'études. On va tout de suite lire point 24, ensuite 25, et un atelier, ensuite les explications du Rav, et questions-réponses, et nous essayerons ensemble d'utiliser la Torah comme un moyen qui nous corrige, comme on l'a entendu dans la première partie. La Torah est uniquement un moyen qui corrige, et tout le reste est une klipa. Et nous ne voulons pas de klipa, mais la lumière qui amène vers le bien. Point 24. Ils écrivent Baal HaSulam. On commence. C'est pas très long. On lit point 24 et on continue. S'il vous plaît. Kitve Baal HaSulam, point 24, s'il vous plaît. Et c'est pourquoi, du fait de la nécessité, si c'est mentionné, la Torah a été donnée spécialement à la nation d'Israël, la descendance d'Abraham, Israël et Jacob uniquement. Car il n'y avait pas lieu même d'envisager qu'aucun étranger participe avec elle. Cependant, pour cette raison, la nation d'Israël a été préparée et faite comme une sorte de passage par lequel s'écouleront les étincelles de purification vers toute l'humanité dans le monde entier, de sorte que ces étincelles de purification vont et se multiplient jour après jour, à l'exemple de celui qui donne un trésor jusqu'à ce qu'il se remplisse à la mesure voulue. C'est-à-dire, jusqu'à ce qu'ils se développent et en viennent à pouvoir comprendre la douceur et la paix qui résident dans le noyau de l'amour d'autrui. Car alors, ils sauront faire pencher la balance du mérite, ils introduiront eux-mêmes sous le joug du Créateur, et la balance de la dette sera éliminée de la terre. À présent, il nous reste à compléter ce que nous avons expliqué dans le précédent traité dans la Torah. Relis encore 24. C'est pourquoi, du fait de la nécessité de mentionner la Torah, a été donnée spécialement à la nation d'Israël, la descendance d'Abraham, Israël et Jacob uniquement. Il n'y avait pas lieu même d'envisager qu'aucun étranger participe avec elle. Cependant, pour cette raison, la nation d'Israël a été préparée et faite comme une sorte de passage par lequel s'écouleront les étincelles de purification vers toute l'humanité dans le monde entier. De sorte que ces étincelles de purification vont et se multiplient jour après jour, à l'exemple de celui qui donne un trésor, jusqu'à ce qu'elles se remplissent à la mesure voulue, c'est-à-dire jusqu'à ce qu'ils se développent et en viennent à pouvoir comprendre la douceur et la paix qui résident dans le noyau de l'amour d'autrui. Et alors, ils sauront faire pencher la balance du mérite et ils introduiront eux-mêmes sous le joug du Créateur. Et la balance de la dette sera éliminée de la terre. Bien, les amis, nous avons lu ensemble, point 24, peut-être même deux fois. Et le Baal HaSulam, dans ce point, parle des étincelles de purification et de ce passage. Donc, atelier, si on devait clarifier ensemble, que sont ces étincelles? Qu'est-ce que ça veut dire? Étincelles de purification, passage. Qu'est-ce que le Baal HaSulam nous explique? 5 minutes. Le Baal HaSulam nous dit que seul Israël peut servir de passage entre tous les désirs. Et nous devons purifier les désirs afin qu'ils soient adaptés à la spiritualité. Ces étincelles deviennent un cli. Qui a besoin de ces étincelles? Qui en a besoin? Mais sinon, à quoi ça sert? Donc, il s'agit de la nation israélite en nous, intérieurement, qui en a besoin et révèle qu'ils ont besoin de cela pour se purifier, pour se purifier. Mais bon. Je me souviens que le Rav expliquait la nation israélite que c'est comme la gorge dans le corps. Le monde est un corps, donc Israël doit prendre toute cette sagesse qu'il n'a pas. Il doit se connecter à la force supérieure pour transmettre. Le rôle de la gorge est de transmettre l'attribut du don aux autres nations. Et c'est son rôle. Un passage de côté, donc, Israël, d'un côté, est avec les nations du monde et d'un autre côté, avec le Créateur. C'est ce qu'il faut arriver à faire. Vraiment, qu'est-ce qu'être Israël? Si on a reçu ce commandement, aime ton prochain comme toi-même dans notre dizaine, si on est prêt, et tout ce processus qu'on traverse en dizaine, cela nous permet de transmettre à, finalement à l'humanité entière. C'est incroyable combien de temps depuis il y a de telles réunions comme on a vu dans différentes régions en Israël, à Haïfa, et que la roue tourne. Il y a encore de grandes opérations de diffusion, événements de diffusion. Israël a reçu cette préparation, donc la Torah, comme il dit, la descendance d'Abraham, Yitzhak et Yaakov. Et il faut tout d'abord arriver à corriger ce kli, et ensuite corriger d'autres kelim. Rien n'existe en dehors du désir de recevoir. Donc ce désir est impur, et purification, c'est-à-dire rendre ce désir plus pur. Et dans cet article, la route, la première partie, Rav a dit quelque chose de très beau. Soi-disant, le Créateur a proposé à chaque nation la Torah. Intérieurement, on est incapable de la recevoir depuis les désirs qu'on a. Il faut développer tout à fait autre chose. Et c'est à partir de ces étincelles. Tous ces événements mondiaux, c'est ce qu'on développe, c'est très important pour nous. Il a écrit dans ce point 24 que il y a la douceur et la paix et l'amour d'autrui. C'est ce qu'on doit transmettre. C'est Israël, c'est notre rôle. Et la purification de ces étincelles, on doit le transmettre. Donc, on a la dizaine et on doit s'aider à obtenir, arriver à cet amour. Bien les amis, après avoir clarifié ensemble, en dizaine, écoutons l'explication du Rav. Clip numéro 3, s'il vous plaît. Quelles sont ces étincelles de purification? Que le kli se purifie, il se purifie graduellement. Prinat Dalet Gimel Bet Alef Shoresh, ainsi l'écran se purifie, et ces étapes sont appelées les degrés de purification. Mais comment, quand il s'agit de Bnei Baruch, je peux comprendre ce travail. Mais ça doit passer au monde. Comment on transmet ces étincelles? Tu ne peux pas transmettre ces étincelles à personne. Personne. Comme avec les enfants, on ne peut pas leur transmettre quelque chose, on peut les faire traverser des situations afin qu'ils comprennent de quoi il s'agit, de ce changement, de transformation. C'est pas qu'on leur transmet quelque chose. Tu ne peux pas, ce que tu ressens, ce que tu comprends, tu ne peux pas le faire entrer chez quelqu'un d'autre, mais le faire traverser des situations et d'autres pour qu'il apprenne lui-même. Et puisse ressentir et comprendre comme toi. Tu pourrais alors expliquer qu'est-ce qu'un passage, qu'est-ce que c'est une sorte de passage qu'ils feront transmettre ces étincelles à toute l'humanité entière, au monde entier. Celui qui avance, comme nous, et qui entre dans le travail spirituel et va vers ces étapes, même les premières étapes vers le but de la création, devient trace un chemin, une voie pour ceux qui suivront. Et on avance de cette façon. Quand on veut s'adresser au monde, le Baal HaSoulam, le Rabash, parle toujours de qui que tout le monde devra arriver à l'amour d'autrui. Nous, nous apprenons que ce travail se fait au-delà de la raison. Pour eux aussi, ce sera la même chose. Tout le monde doit travailler au-delà de la raison. Merci. Tout le monde devra travailler au-delà de la raison et tout le monde vers l'amour. La correction finale, c'est l'amour pur entre toutes les créatures, pas les âmes, les individuels. Maintenant, on va lire point 25, 4 minutes. Point 25. À présent, il nous reste à compléter ce que nous avons expliqué dans le précédent traité, le don de la Torah, point 16. Du fait de cela, la Torah n'a pas été donnée au patriarche, car la mitzvah de « Tu aimeras ton prochain comme toi-même », qui est l'axe de toute la Torah, autour duquel toutes les mitzvot gravitent, afin de l'expliquer et de l'expliciter. Elle n'est pas digne d'être accomplie individuellement, sauf avec l'accord préalable d'une nation entière. Et c'est pourquoi la chose s'est prolongée jusqu'à leur sortie d'Égypte, où ils sont devenus dignes de l'accomplir. Alors, on leur a d'abord demandé si chacune de la nation, accepter sur lui-même cette mitzvah. Et ensuite, lorsqu'ils ont consenti la chose, la Torah leur a été donnée, comme il est écrit là-bas. Cependant, il reste encore à expliquer où trouvons-nous dans la Torah que les enfants d'Israël ont été interrogés sur cette question et qu'ils y ont consenti avant la réception de la Torah. Deuxième fois, à présent, il nous reste à compléter ce que nous avons expliqué dans le précédent traité, Matan Torah, point 16. Du fait de cela, la Torah n'a pas été donnée au patriarche, car la mitzvah de « Tu aimeras ton prochain comme toi-même », qui est l'axe de toute la Torah, autour duquel toutes les mitzvot gravitent, afin de l'expliquer, de l'expliciter, Eh bien, elle n'est pas digne d'être accomplie individuellement, sauf avec l'accord préalable d'une nation entière. Et c'est pourquoi la chose s'est prolongée jusqu'à leur sortie d'Égypte, où ils sont devenus dignes de l'accomplir. Et alors, on leur a d'abord demandé si chacun de la nation acceptait sur lui-même cette mitzvah. Ensuite, lorsqu'ils ont consenti à la chose, la Torah leur a été donnée, comme il est écrit là-bas. Cependant, il reste encore à expliquer où trouvons-nous dans la Torah que les enfants d'Israël ont été interrogés sur cette question et qu'ils ont senti avant la réception de la Torah. Bien, on passe à un autre clip, numéro 2, 11 minutes, s'il vous plaît. Maintenant, il nous reste à compléter ce que nous avons expliqué dans le précédent traité de don de la Torah. Du fait de cela, la Torah n'a pas été donnée au patriarche, car la mitzvah de « tu aimeras ton prochain comme toi-même » qui est l'axe de toute la Torah, autour duquel toutes les mitzvot gravitent, afin de l'expliquer, de l'expliciter, eh bien, elle n'est pas digne d'être accomplie individuellement, sauf qu'avec l'accord préalable d'une nation entière. Nous comprenons de là que la compréhension de la Torah, qu'est-ce qu'elle est, pourquoi, quel est le but, comment la réaliser, on ne comprend pas que s'il n'y a pas le but de se connecter, qu'est-ce que la Torah ? Elle est destinée entièrement à lier, connecter les êtres humains et dans cette connexion révéler le Créateur. C'est pour ça qu'il dit le Vasulam. Avant qu'il y ait un grand, large groupe qui a ressenti l'obligation de se connecter et que c'était leur travail en exil en Égypte, ils ont ressenti que c'est impossible de se connecter. On doit être dans un état où ça devient une nécessité, nous. Est-ce qu'on est préoccupé par cette connexion? Est-ce qu'on souffre de ne pas l'avoir et que notre ego nous étouffe, que c'est Pharaon qui ne nous permet pas de faire? À part ça, tout. En Égypte, il y a tout. Dans cette situation, à part la connexion. Mais ça, on n'est pas d'accord. Vraiment. Tu veux rester. Manque de connexion. C'est la seule raison. On est prêt à donner tout. Sortir dans le désert. Laisser tout. Jusqu'à la mer Rouge. Seulement pour cette connexion. Est-ce qu'on ressent une telle nécessité? Après tout cela, encore il faut la route pour recevoir la Torah. Là, on peut parler d'accomplir la Torah et les mitzvot. Donc, vous voyez à quel point cette notion de la Torah, des mitzvot, le but, à quel point c'est finalement dissimulé d'Israël et du monde entier. Si vous avez des questions, allez-y. Oui. C'est écrit « Aime ton prochain comme toi-même ». On ne peut pas le faire individuellement, seulement une nation entière. C'est-à-dire, si la nation n'est pas d'accord, on ne peut même pas commencer ce travail. Des fois, on dit « Si je commence à réveiller la route moi-même, je n'ai pas besoin d'attendre que le groupe... » Tout d'abord, il y a une différence entre s'il n'y a rien ou quand même une société qui s'est rassemblée et qui... C'est une chose. Ou alors, tu parles de Babylone, ou alors, déjà, du groupe d'Abraham qui un

0: Ils entendent plus ou moins de quoi il s'agit. Là, on peut parler déjà d'une nation. On ne parle pas d'une quantité de quelques millions, mais un groupe qui a un seul but, qui parle d'un but spirituel, qui a un chef spirituel, le créateur et une méthode. Et donc, selon cette méthode, peuvent, par la méthode, arriver au but. Oui. Alors, l'individu ne peut pas commencer le travail avant qu'il commence avec qui ? Je ne te comprends pas. Il faut au moins quelques personnes. Aime ton prochain comme toi-même, c'est-à-dire révéler le Créateur, c'est, si c'est uniquement dans la liaison entre les êtres humains. Je vais révéler le Créateur, je suis assis, je me suis enfermé, j'ai grimpé sur une montagne, Népal, je ne sais pas où, je suis assis et je médite. Et je cherche le Créateur, c'est ça? Ça, c'est clair que non, mais si on n'est pas d'accord de façon générale, il me faut un soutien de l'environnement, évidemment.
1: Oui.
0: La Torah ne peut pas se... On peut l'utiliser seul. C'est une méthode de correction des relations entre les humains pour les amener à, jusqu'au degré du Créateur, tribut du Créateur, donner, afin de donner, recevoir, afin de donner. C'est la Torah. Un programme logiciel. Moscou.
2: Скажите, пожалуйста, вот что означает, что был опрошен каждый, готов ли он выполнить эту заповедь, что вот каждого буквально опрашивали и как это все?
0: Qu'est-ce que signifie que chacun doit être d'accord? On a demandé à chacun s'il est d'accord de pratiquer la Torah.
3: Disons que tu as un groupe, oui, et que tu vas vers le but, tu veux atteindre le Créateur, atteindre la spiritualité, l'essence, le but de la vie, l'essence de la vie, et tu as reçu une explication qui est que ce n'est rendu possible que par la condition que tu atteignes une nouvelle qualité. Contradictoire à tout notre monde qui est fait de la force de réception, tu dois dessus atteindre une force supplémentaire de don. Ça, c'est la Torah. Comment est-ce que j'atteins la force de don, qui est le Créateur, tandis que, en équivalence de forme, je commence à le ressentir, à le comprendre, à atteindre la force du don de 20 grammes. Dans ces 20 grammes, je peux ressentir, le comprendre, le ressentir, me connecter à lui, être en connexion avec lui. Et je peux être comme lui. Dans ces 20 grammes de mon désir, il y avait afin de recevoir, maintenant c'est afin de donner. C'est comme ça que ça marche. Par quoi est-ce que je me rapprochais de lui? Ce n'est que par le fait que je fais des efforts avec les amis, je m'engage pour atteindre ces états avec les amis, tandis que ici, je suis dans une manière mutuelle avec des gens, et c'est pourquoi je comprends bon, pas bon, faire comme si ou une autre façon... Je peux me changer dans toutes sortes de directions, dans toutes sortes de voies, et ensuite je suis contre les amis dans toutes sortes de façons. Je m'abaisse en ceci, je me transforme de part en part, et c'est ainsi que je m'habitue, et nous en arrivons. Bien sûr qu'on ne peut pas faire cela sans des gens, mais plutôt ces gens qui sont d'accord avec cela, qui, dans une certaine mesure, sont d'accord que pour eux, Le but principal dans la vie, et il y a

0: et ils sont prêts à apporter un grand effort pour cela. Oui, Lacha. Sur quoi être d'accord? Ils l'ont fait même avant qu'ils soient d'accord. Donc, sur quoi se sont-ils d'accord? Tout d'abord, nous devons être d'accord sur le but, que nous voulons révéler la force supérieure, avant tout. Afin de révéler la force supérieure qui est celle qui est en contrôle, qui est celle qui dirige tout le monde, il nous faut recevoir toutes ces mêmes conditions que les gens ont, ces gens ont déjà atteint, qui nous enseignent, tout comme en tout ou que j'essaye d'accomplir une profession, il y a un maître qui m'enseigne comment faire ceci, comme ça, et je dois le suivre. L'entendre et faire ce qu'il dit. Ici, c'est pareil. Ils ont eu, disons, Abraham, Adam Arishon avant cela, et ensuite Abraham, ensuite Moshe, etc. Le principal, c'est qu'il y ait quelqu'un qui te dise quoi faire, de telle sorte que, dans ces conditions, tu puisses atteindre le Créateur, le révéler. Bien, je vous en prie, faites-le. L'un dans l'autre, tout notre but est d'atteindre toute la force supérieure. Tout ce que nous faisons est afin de l'atteindre. Comment est-ce que nous l'atteignons? C'est par la force du don. Comment est-ce que nous atteignons la force du don? C'est à travers le travail entre nous et la lumière qui réforme. C'est tout?
1: Oui, nous avons
0: entendu beaucoup de choses spéciales de notre grand Rav et nous allons lire un extrait des mots du Rav. Le Rav a répondu à la question. Disons comme nous, sommes-nous préoccupés par l'unité, par la connexion? Est-ce que nous souffrons de ne pas avoir la connexion? Est-ce que nous ressentons que notre ego nous secoue et que c'est Pharaon qui ne nous permet pas de le faire? À nouveau, sommes-nous préoccupés par la connexion? Est-ce que nous souffrons de ne pas avoir la connexion? Est-ce que nous ressentons que notre ego nous fait suffoquer et que c'est ce même Pharaon qui ne nous permet pas de faire cela? Alors prenons 30 secondes pour penser à cela, être préoccupés par la connexion. Est-ce que nous souffrons de ne pas avoir de connexion?

0: בואו נעבור חברים לשאלות בבקשה, כאן באולם, באולם סימני שאלה, מוזמנים לשאול.
1: Maintenant les amis, passons aux questions, ici dans la salle et dans le monde, vous êtes invités à poser des questions, allumez vos questions, donc, Kiev 1 s'il vous plaît.
2: Я не зрозумів, я можу прийти до любові до ближнього?
3: Comme je vous l'ai mis, je n'avais pas compris si je peux arriver à l'amour d'autrui spécifiquement dans ma dizaine, ou est-ce que pour ça j'ai besoin d'un accord d'un groupe plus grand? En fait, j'ai besoin de l'accord de qui pour arriver à l'amour d'autrui dans la dizaine? Parce qu'en fait, je peux toujours dire que je n'ai pas d'assez d'accord pour arriver à l'amour d'autrui parce que la nation israélite n'est pas encore arrivée à cet accord-là. Oui, comme on étudie, il y a une loi du général et du particulier Santego, c'est pour ça qu'on a entendu aussi du Rav qu'il suffit d'arriver à l'amour d'autrui dans la dizaine et en cela, comme on a entendu, tu peux arriver à la fin de la correction parce qu'au moment où tu acquiers la qualité du don, et que ça suffit, tu as la route et l'amour d'autrui dans la dizaine. Ensuite, tu sais déjà comment t'arranger avec le monde entier, avec la nation israélite, etc. Et tout l'univers, le créateur. Donc, il faut simplement le premier degré. Et ensuite, on travaille seulement avec l'intensité. Ce qui change, c'est seulement l'intensité. Et ça, c'est vraiment un travail déjà avec toute l'humanité et avec le Créateur. Donc, c'est pour ça qu'on ne peut pas vraiment s'imaginer et décrire ces choses. Même si on te disait que maintenant tu dois aimer toute l'humanité, ça ne peut pas aider. Donc, puissions-nous déjà nous arranger avec 10 personnes? Bon, on dit même 2. Hein, les minimums de l'humanité, c'est 2. Ça suffit, c'est déjà. Mais bon, on a entendu que c'est désirable que ce soit 10. Donc, tu as toutes les conditions possibles. Oui, merci. Bonjour, vas-y. Bonjour, on a parlé du fait que les pères n'ont pas reçu la Torah. Et aussi, on a parlé du fait qu'un seul homme ne peut pas rentrer dans la spiritualité. Maintenant, ce que j'ai compris, c'est que les pères étaient bien dans la spiritualité, mais ils n'ont pas reçu la Torah. C'est quoi la question? Et on a l'impression que c'est contredisant. D'un côté, ils n'ont pas reçu la Torah parce qu'ils étaient tout seuls, mais dans le même temps, ils étaient quand même dans l'attente. Ok, donc faisons un petit peu d'ordre dans les concepts. Les pères, quand on parle ici de ça dans l'article de la Ravout, évidemment qu'on parle de la Ravout dans toutes sortes de degrés. T'as raison. Mais ici, dans l'article de la Ravout, quand on parle de la Ravout, on parle des pères dans l'homme. C'est-à-dire qu'on parle de ces mêmes désirs qui s'appellent Gagate Veinaim et Arab. Que les pères, ce sont les désirs les plus purs qui s'appellent Gagate Veinaim. Et en fait, il explique qu'ils n'ont pas réussi à, ils n'ont pas pu avoir la Torah parce qu'ils n'avaient pas le désir de recevoir pour ça. Il ne parle pas ici de personnes qui étaient dans l'atteinte ou pas dans l'atteinte. Ensuite, il explique précisément cette division entre Israël et la nation du monde. Et expliquer comme il y avait de la route entre Israël, alors de la même manière, il y avait la nation d'Israël et la nation du monde. C'est-à-dire que c'est ensuite, comme la suite de la question de Vlad, on ne parle pas ici de la nation d'Israël, ceux qui vivent maintenant dans le pays d'Israël, etc. Mais on parle du pays d'Israël, de la nation d'Israël, comme ceux qui arrivent vers la correction. Ok? Merci. Oui, Levon, vas-y. Une réponse justement par rapport à la question de Baruch dans le point 19, parce qu'en fait ce sont des âmes qui l'ont déjà réalisé. Du fait... Ok, merci Levon pour l'ajout. Encore des amis, s'il vous plaît, oui, Tarkiset.
4: Selamlar. Ortak bir karara varma sürecini nasıl hızlandırabiliriz?
3: Comment est-ce qu'on peut accélérer la progression pour arriver à une décision commune? Il y a plusieurs règles pour ça. Déjà, tout ce qui est en ta force de faire, fais-le. Ce que tu sais, que tu peux faire aujourd'hui, que tu dois faire aujourd'hui, tous les principes du rabâche, c'est la première chose. Deuxième chose, dis-moi des choses que tu ne connais pas. Alors, les autres le savent. Tu as beaucoup d'amis dans le monde qui ont passé le chemin et on a des congrès, on a un cadre qui permet d'arriver à ce but-là. Et c'est quelque chose qui n'est pas compris, alors tu peux toujours venir avec tout le monde, suivre tout le monde, là où la société va. Et là, encore une troisième chose, c'est que tu peux toujours te tourner vers le Créateur. Il est devant toi et tu peux recevoir une réponse. Oui, dans le clip qu'on a vu, dans les paroles du Rav, le Rav a dit comme ça. C'est par rapport à l'accord aussi, justement. C'est dans la fin du clip, on peut voir les deux derniers paragraphes. Le Rav a dit comme ça. Tout d'abord, on a besoin d'être d'accord à propos du but, qu'on veut révéler la force supérieure. Afin d'arriver à révéler la force supérieure, que c'est lui qui domine tout le monde, qui contrôle tout le monde, on a besoin de recevoir les conditions des personnes qui l'ont déjà réalisé et qui nous enseignent. Comme dans toute chose, si par exemple je veux acquérir quelque chose, c'est un enseignant qui m'explique que tu dois faire comme ça et comme ça pour avoir un diplôme, et je suis obligé de suivre son chemin et d'entendre ce qu'il me dit. Et c'est la même chose ici. Il y avait Adam Arishon, ensuite Abraham, ensuite Moshe, etc. Peu importe. Le principal, c'est qu'il y ait quelqu'un qui te dit qu'est-ce que tu dois faire. Et que dans ces conditions-là, dans un travail tel, tu peux atteindre le Créateur, le révéler. Alors vas-y, fais. Simplement, tout notre but, c'est de révéler la force supérieure. Tout ce que l'on fait, c'est afin de l'atteindre. Comment est-ce qu'on l'atteint? C'est grâce à la force de don. Comment est-ce qu'on atteint la force de don? C'est grâce au travail entre nous et à la lumière qui ramène vers le bien. C'est tout. Merci. Woman, Spain, s'il vous plaît.
5: Gracias, amigos. Sobre el punto 24, al ser un canal de luz, ¿qué podemos considerar como una difusión exitosa?
3: Si on est un passage, alors, qu'est-ce qui est considéré comme diffusion de la Kabbale, comme réussie? Bon, ça dépend de quel degré est-ce qu'on parle. La diffusion, la dissémination, est-ce que c'est réussi? C'est, en fait, est-ce qu'on réussit à se connecter entre nous et que, justement, ces étincelles de purification passent vers tout le monde, vers toutes les personnes qui sont prêtes, disons. Et voilà, la prochaine couche que tu désires de recevoir dans l'humanité qui est prête. Donc, c'est pour ça qu'on a entendu, pas qu'une seule fois, que sans la connexion entre nous, on ne peut pas du tout diffuser. Donc, on voit que ça nous manque. Donc, c'est-à-dire qu'on peut faire beaucoup de choses utiles, soi-disant, et ne pas voir les résultats. Maintenant, ça, c'est la première chose. Deuxième chose, c'est peut-être que les résultats n'ont pas besoin de les voir. Peut-être qu'on va voir les résultats, justement, dans telles et telles années, dans dizaines d'années. On ne sait pas comment est-ce que le système marche. Donc, pour ta question, la diffusion réussie, c'est dans le fait qu'on se connecte entre nous. Et alors, comme résultat de ça, de manière extérieure, on peut aussi révéler toutes sortes de moyens et de possibilités pour arriver aussi en acte. De beaucoup de personnes, on peut déjà vérifier, beaucoup de consulter, tel et tel étudiant, mais c'est seulement comme résultat de la connexion. Ou simplement, un petit ajout, on a aussi entendu du Rav dans le clip qu'on vient de voir. Le Rav a dit une très belle phrase. Celui qui va en avant et qui se trouve déjà dans le travail spirituel, qui avance dans une certaine étape, même dans petite étape par rapport au but de la création, il arrive déjà un chemin. Il se transforme déjà en un chemin pour les personnes qui arrivent après lui. Donc essayons de devenir un passage et un chemin pour les personnes. Macron, s'il vous plaît. On ne vous entend pas. Mac 11. Oui, merci, chers enseignants, pour l'opportunité de poser une question. Dans le clip, j'ai entendu que Le rabbin a dit qu'on peut arriver à l'équivalence de forme avec le créateur de 20 grammes. Donc ça veut dire qu'en fait on peut arriver à l'équivalence de forme dans une certaine mesure, mais pas dans tout. C'est-à-dire qu'il y a certaines parties qui sont soi-disant isolées dans leur équivalence. Oui, c'est ce qui s'appelle un degré. Évidemment qu'on peut arriver partiellement à l'équivalence de forme, mais ce n'est pas la fin. On doit corriger toutes les parties. Donc oui, si tu égalises ta forme en 1%, alors tu arrives à une équivalence de forme avec le créateur en 1% sur les 125 degrés. Mais en effet, au final, tu dois arriver à la fin. Tu ne peux pas juste t'arrêter au milieu. Maintenant, quand est-ce que la fin elle arrive, ça dépend de toi aussi. Oui, encore des questions ?
0: Woman Latine 26.
3: Woman Latine 26, s'il vous plaît.
6: Gracias. Buenos días.
3: Bonjour. Dans la dizaine,
6: a un sufrimiento profundo del ego por desear conectar.
3: Toutes sortes d'actions pour se connecter. Mais comment est-ce qu'on arrive à la souffrance véritable, au désir véritable de se connecter? Oui, tu poses une question très importante, ce qui est pris des paroles du Rav. Peut-être que maintenant, on va rentrer dans un atelier. Le Rav, on a entendu de lui, dans ses paroles, il a dit comme ça. Est-ce qu'on s'inquiète pour la connexion? Est-ce qu'on souffre du fait qu'on n'a pas de connexion? Est-ce qu'on ressent que notre ego nous domine, que c'est ce même pharaon qui ne nous permet pas de faire ça? Donc maintenant, rentrons dans un atelier. Comment est-ce qu'on s'aide l'un l'autre à s'inquiéter du fait qu'on n'a pas la connexion, à voir qu'on n'a pas de connexion entre nous? À s'inquiéter qu'on n'a pas de connexion entre nous, à se soucier qu'on n'a pas de connexion entre nous, comment est-ce qu'on s'aide les uns les autres à arriver à ça?
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3: של דבר. כל שבוע, נעמיד ספיריטואל, ובפינל... La connexion que je voulais poser, c'est est-ce que je dois jouer par rapport aux amis, le fait que je souffre de ça. Des fois, il y a celle qui dit, bon, qu'est-ce qui se passe? C'est-à-dire qu'il met déjà une attente, que c'est comme ça que ça doit être dans le dizaine. Oui, bon, on a une solution. On vient de lire un article de la paix dans le monde. La balance m'explique que toutes les qualités de l'homme, au final, il ne comprend rien. Mais on a besoin de s'aider les uns les autres vers un certain but supérieur. Et vers ça, on a besoin de jouer dans la grandeur du but et la grandeur du Créateur. Et de s'aider les uns les autres en cela. Et on dit que d'un côté, il n'y a pas besoin de souffrir dans la spiritualité, mais dans le même temps, sans cette souffrance, sans cette reconnaissance du mal, on ne peut pas arriver au but. Donc, en fait, qu'est-ce qu'on fait? Justement, par l'inverse, par l'effort pour le but, pour l'amour des amis. Se connecter, se purifier, tout ça, ça nous amène au final à la reconnaissance du mal, et ça, c'est même souffrance qui nous amène vers le but. Oui. Est-ce que je souffre du fait que je suis obligé de rester et que je suis en train de rester dans mon désir de recevoir? Voilà, je suis là, je veux être tout seul, je veux me fermer, etc. Voilà. Et donc là se trouve l'effort. On a un grand effort à faire sur le désir de recevoir. Elle leur avait dit justement dans ce clip qu'on a besoin de ressentir à quel point ce qu'on n'est pas capable. Et alors arriver à une prière, parce qu'autrement, on n'avance pas. En quelconque pas. Oui, même dans cette chose qui s'appelle l'amour des amis, il y a... Parce que moi, il y a ce principe de aimer-moi. Voilà. Mais sauf que là se trouve tout le but, qu'en fait je ne dois pas penser à quoi que ce soit en retour. Et arriver à ça, c'est pas facile, c'est tout le travail de la dizaine, du groupe, voilà. Tout Israël, même Baruch là-bas. C'est tout le travail, arriver à ça. Arriver à cet amour des amis. Comment? Mais demander de la force du Créateur grâce à beaucoup de force pour arriver à l'amour d'autrui véritablement. Comment est-ce qu'on va s'aider les uns les autres à peiner du fait qu'on n'a pas de connexion? Je pense que si on donne de la grandeur du Créateur les uns les autres, dans cela on va pouvoir souffrir du fait qu'on n'a pas réussi à réaliser les conditions qui nous amènent au fait que le Créateur se révèle dans la connexion entre nous. Si on regarde simplement le fait que nous, on est... On a besoin de peiner du fait qu'on n'a pas mis le bon vêtement pour arriver au roi, pour qui est la connexion. Comment est-ce qu'on arrive à ça? C'est un manque qu'il faut développer à chaque fois. Comment est-ce que ça se forme, le fait que le lien entre moi et l'ami, il y ait vraiment un revêtement de lumière pure. Mais pour ça, il faut voir qu'on est paix. Il faut voir qu'on est paix. Comment est-ce qu'on va vouloir la spiritualité? Bon, tout d'abord, il n'y a pas de mitzvah pour souffrir. Il n'y a pas besoin de souffrir. Il y a besoin de la grandeur et l'importance du but. Mais de temps en temps, on tombe dans une certaine reconnaissance, dans une certaine souffrance. Il faut aussi savoir qu'on a besoin d'avoir des bons moments et des mauvais moments. À chaque fois qu'il y a un certain état, il faut voir le prochain état. Il faut tout le temps voir comment on arrive à ça. Oui, est-ce que je... Bon, fini. Oui, la question est vraiment pas simple. Comment est-ce que on peut vraiment s'aider les uns les autres à ressentir qu'on ne souffre pas du fait qu'on n'est pas connecté? On vient d'entendre ici le focus group. Est-ce que quelqu'un veut répondre? Comment est-ce que même on peut aider? Juste de manière générale même. Voilà, disons, quelqu'un étudie 10 ans et il ne souffre pas du fait qu'il n'est pas connecté aux autres. Et il continue encore, quand même. Maintenant, il y a une question, d'où est-ce qu'il a le carburant pour continuer? Et même, comment est-ce qu'on peut s'aider? Nir, vas-y.
8: Oui,
3: dans le cours du matin, on a toutes les conditions. On a les livres, on a les amis, on a les ateliers, on a le Rav. On a toutes les conditions idéales pour la connexion et pour attirer la lumière et pour permettre à cette force de nous corriger. Donc, vraiment, c'est très ressenti que c'est ça le point. On a besoin de s'y accrocher. Voilà, et qu'est-ce qui peut encore manquer ici? Yoav, vas-y. Il faut réaliser, toute personne qui réalise toutes les conditions que les kabbalistes réalisent, nous réaliser, elle souffre. Si elle ne souffre pas, c'est probablement qu'elle ne réalise pas toutes les conditions qu'elle doit faire. L'homme, il souffre si ça lui est cher. Quand est-ce que ça lui est cher? C'est quand il investit en cela. Donc, pour l'aider à souffrir, il faut l'aider à investir en cela. Grâce à quoi? Grâce au fait qu'on lui montre que les autres investissent dans la connexion, de la dizaine, la connexion de la société. Donc, il faut que tu investisses et ensuite, lui aussi, ça lui deviendra cher. Oui, vas-y,
9: Hillel.
3: Peut-être aussi grâce aux exercices qu'on fait. Maintenant, on a l'exercice du roche de dizaine. Donc vraiment, On a fait comme ça plusieurs tours et chaque ami a dit que il avait comme ça un certain éveil. Il a pensé à la dizaine. En effet, on a vu comment est-ce que les amis sont venus et ont fait plus d'efforts pour tout ce qu'on fait. Merci. Encore quelqu'un? La Sinouane, s'il vous plaît. Bonjour les amis. Les amis ont dit que dans le fait que tu vois que la dizaine est déjà connectée, que je dois changer ma perception de la réalité du fait que je vois. Et c'est vraiment un cadeau. Que ce qui est écrit que il n'y a rien de plus parfait qu'un cœur brisé. Donc le fait qu'on ressent déjà, c'est déjà un cadeau, c'est déjà la récompense qu'on peut demander. En vérité. Merci les amis. On va passer à une annonce, s'il vous plaît. Vas-y, Alon. Oui, déjà, un grand lechaim pour le cours et nos animateurs. Merci au lechaim Rabba Shorav. On veut faire un petit message pour l'emploi du temps qui nous arrive. Comme on a entendu, voilà, un petit. Alors, déjà, on a entendu une annonce comme ça sur l'importance des responsabilités, des tours en Oyot. On a beaucoup de ces vodotes qui nous arrivent pendant les fêtes, donc on demande vraiment toute personne qui viennent de prendre des responsabilités pour tous les rôles. Et voilà, essayer de voir qu'on a beaucoup d'opportunités pour faire un effort et attirer la lumière dans cette action et la préparation pour le groupe. Donc voilà, donc pour les fêtes de Tishrei, déjà il commence avec Rosh Hashanah du 11 septembre, c'est vendredi que ça vient. Donc on va avoir un petit emploi du temps, s'il vous plaît. Donc le matin, on a évidemment notre cours comme d'habitude, à 2h40 jusqu'à 5h20. Ensuite, on a une petite pause. On aura la soupe de Troumous, 5h45, le cours du midi de midi à 13h et une seudah de Rosh Hashanah de 14h30 à 16h. Heure d'Israël, tout ça. Ensuite, samedi et dimanche, c'est plus ou moins similaire. Donc voilà, faites attention à ce que la préparation au cours commence à 5h15 heure d'Israël. Le cours, c'est de 5h30 à 8h heure d'Israël. Ensuite, on va avoir une pause qui n'est pas diffusée. Ensuite, on a un petit déjeuner de Rosh Hashanah de 9 à 10 heures d'Israël. Ensuite, on revient à notre

0: שלום חברים, בחלק הראשון נלמד שיעור של הרב מתאריך 12 באוגוסט 2002.
1: Bonjour les amis, en première partie de la leçon, nous allons revoir une leçon du 12 août 2002 basée sur l'article « Que signifie celui qui n'a pas d'enfant dans le travail ?»« Que signifie celui qui n'a pas d'enfant dans le travail ?» Nous allons lire cet article ensemble dans nos dizaines et nous avons 30 minutes pour ce faire. Qu'est-ce que celui qui n'a pas d'enfant dans le travail? Nos sages de mémoire bénie ont dit « Tout homme qui n'a pas d'enfant est considéré comme mort ». Le Saint Zohar dit ainsi, « Qu'est-ce qu'un homme sans enfant? Il est appelé stérile, et sa femme est appelée stérile. » De même, la Torah sans mitzvot est appelée la Torah stérile. Et du fait de cela, nous avons appris, ce n'est pas l'étude qui est l'essentiel, mais l'action. Jusqu'ici, ces mots. Et dans le Saint Zohar, il dit, et voici ces mots, car la Torah est appelée arbre, comme il est écrit, elle est un arbre de vie pour ceux qui la saisissent. Et l'homme est un arbre, comme il est écrit, car l'homme est un arbre des champs. Et les mitzvot qui sont dans la Torah ressemblent à des fruits. C'est-à-dire que, du fait que la Torah et l'homme sont appelés arbres, donc, de même que l'arbre qui ne fait pas de fruits ressemble à un stérile, qui n'engendre rien, ainsi l'homme et la Torah sont appelés stériles, s'ils n'ont pas d'enfants. Et il faut comprendre, pour ce qui est de l'homme et de l'arbre qui n'engendre pas, qu'il soit appelé stérile, on peut comprendre. Mais pourquoi, quand l'homme étudie la Torah et ne pratique pas les mitzvot de la Torah est-elle appelée stérile? C'est-à-dire, en quoi la Torah est-elle fautive du fait que l'homme ne veut pas pratiquer les mitzvot qui sont dans la Torah? Et à ce sujet, il rapporte ce qu'ont dit nos sages, de mémoire bénie, grande est l'étude qui amène à l'action. Il en ressort de cela que la Torah doit amener à l'action. Et si elle n'amène pas, c'est comme si la Torah était fautive du fait qu'elle n'amène pas à l'action. Donc, comme si le manque ne tombe pas sur l'homme, mais sur la Torah, est-ce possible une telle chose? Pour comprendre ce qui précède, il faut d'abord comprendre toute la notion de Torah et mitzvot que le Créateur nous a donnée. Et à ce sujet, nous le bénissons pour ce don. Comme nous disons, qui nous a choisis parmi tous les peuples et nous a donné sa Torah. Et la notion de Torah nous est comprise aussi de deux manières, comme il est écrit dans le Saint Zohar, et voici ces mots. Les mitzvot dans la Torah sont appelés dans la langue du Zohar du nom de dépôt et sont aussi appelés du nom de 613 conseils. Et la différence entre eux est que dans toute chose, il y a panim et aror, que l'aspect de préparation à la chose est appelé aroraim, et l'aspect d'atteinte de la chose est appelé panim. Et de la même manière, il y a dans la Torah et les mitzvot l'aspect de nous ferons et l'aspect de nous entendrons. Et quand on pratique la Torah et les mitzvot dans l'aspect de ceux qui font sa parole, avant de mériter d'entendre, les mitzvot sont appelées du nom des 613 conseils et elles sont l'aspect d'Aroraim. Et quand on mérite l'aspect d'entendre la voix de sa parole, les 613 mitzvot deviennent dans l'aspect de dépôt. Et c'est du terme de dépôt, pikud, dépôt pikudin au pluriel, dépôt pikud au singulier en hébreu. Car il y a 613 mitzvot dans chacune desquelles est déposée la lumière d'un degré particulier, et c'est l'aspect de panim des mitzvot. Cependant, il faut savoir et comprendre en général la notion de la Torah et des mitzvot. Quelle relation y a-t-il là à l'aspect de l'action? Et quel est l'aspect de l'écoute? C'est-à-dire que si l'écoute est l'essentiel, et pour quel besoin l'homme doit-il commencer l'ordre du travail par l'aspect de ceux qui font sa parole, appelé l'aspect de l'arrière? Et pourquoi ne commence-t-on pas immédiatement par l'aspect de panim, appelé dépôt? Ce travail semble être un travail sans nécessité. Il est connu que nous avons devant nous deux notions qui sont le but de la création et la correction de la création. Le but de la création est que son désir est de faire du bien à ses créatures, c'est-à-dire que les créatures recevront de lui, béni soit-il, le bien et le plaisir, et à cause de cela, il a créé dans les créatures le désir de recevoir du plaisir. Eskli, qui est le désir de recevoir du plaisir et du contentement, afin d'apaiser l'aspiration qu'il y a dans les créatures, ce cri vient du Créateur, étant donné qu'il l'a créé pour son but, car sans aspiration à la chose, il n'est pas possible d'en jouir. Comme il est connu, tout le plaisir de quelque chose, l'homme ne peut en recevoir du plaisir que selon l'aspiration à la chose, car c'est là la mesure de la grandeur du plaisir. Et il n'est pas important à quoi l'homme aspire, mais l'aspiration à la chose donne de l'importance à la chose. C'est pourquoi ce cli qui vient du Créateur à la perfection. C'est-à-dire qu'en tout lieu où l'homme voit qu'il peut tirer du plaisir d'une chose, immédiatement il fait tout ce qui est en son pouvoir afin d'atteindre le plaisir. Il n'est pas ainsi du cli que les créatures doivent faire, qui est dans la disparité de forme du cli du Créateur. Cela est très difficile à faire, du fait que c'est contre la nature du cli que le Créateur a fait. Et ce cli, l'homme n'a pas la capacité de le faire. Comme on dit nos sages, le penchant de l'homme se surmonte sur lui chaque jour, et si le Créateur ne l'aidait pas, il ne pourrait pas le vaincre. Et ici se pose la question, si l'homme ne peut pas se surmonter, alors qu'est-il imposé à l'homme de faire si seul le Créateur peut donner le surmontement sur le mauvais penchant? Réponse, l'homme doit commencer par le surmontement, c'est-à-dire que l'homme doit veiller à avoir le désir de vaincre le mauvais penchant. Car si l'homme n'a pas le désir de le vaincre, comment peut-on lui donner de l'aide? Car « aide » signifie que l'homme veut quelque chose et qu'il est difficile d'atteindre la chose. Alors, il est possible de dire qu'on l'aide à atteindre ce qu'il veut. Mais au moment où l'homme ne veut pas, comment est-il possible de dire qu'on l'aide à atteindre une chose qui lui apporte des souffrances? Car « aide », il est possible de dire qu'on donne à l'homme de l'aide pour qu'il jouisse. Et non qu'on donne à l'homme de l'aide pour qu'il souffre des souffrances. C'est pourquoi il incombe à l'homme, s'il veut vraiment entrer dans le travail du Créateur, dans l'aspect du travail lishma, qui est dans le but de donner, qu'il veut faire tout pour le nom du ciel. Lorsque l'homme veut vraiment travailler pour le nom du ciel, alors le corps commence à montrer sa force en ce qu'il veut justement que l'homme fasse tout pour son propre intérêt. Et il s'oppose de toutes ses forces à ce travail et il lui apporte tous les arguments des explorateurs selon lesquels il a raison. Et alors si quelqu'un vient et lui donne de l'aide, cet homme sera satisfait de cette aide et il lui donnera beaucoup de remerciements pour l'aide. Alors il est approprié de dire qu'il reçoit de l'aide d'en haut, comme ont dit nos sages. Celui qui vient se purifier, on l'aide. Ce qui n'est pas le cas si l'homme n'a pas commencé ce travail. Alors il manque ici deux choses. Un, il pense qu'il n'a pas besoin d'aide, que certainement cela est en son pouvoir de faire s'il le veut, car c'est un homme fort. Si c'est ainsi, il n'a pas besoin d'aide. Il s'ensuit qu'il n'a pas de clé pour la lumière.
0: Deux,
1: S'il n'a pas investi de force pour parvenir à l'aspect de que toutes tes actions soient pour le nom du ciel, il ne veut pas du tout qu'on lui donne la force de ne pas travailler pour son propre intérêt, mais pour l'intérêt du Créateur. Plutôt, il veut effectivement travailler pour son propre intérêt. Et s'il entend que par l'accomplissement de la Torah et des mitzvot, il n'en résultera rien pour son propre intérêt, cela est considéré pour lui comme une malédiction et non comme une bénédiction. Et pour cette raison, il est obligé de commencer ce travail par ses propres forces. Alors, peu à peu, il reçoit le désir qu'il vaut la peine de travailler pour le nom du ciel. Et commence pour lui l'ordre des montées et des descentes. C'est-à-dire, parfois il voit qu'il vaut la peine de travailler pour le nom du ciel, et parfois il se soumet à l'argument du corps qui demande « Quel est ce travail pour vous ?» de travailler pour le nom du ciel. Et par les montées et les descentes, il commence à comprendre quel est l'avantage de mériter de travailler dans le but donné et ce qu'il perd s'il ne peut pas sortir de l'amour de soi. Et lorsque l'homme surmonte et ne fuit pas le combat, mais qu'il surmonte et multiplie la prière que le Créateur l'aide, qu'on lui donne l'aide nécessaire afin qu'il soit en mesure de sortir de la domination du receveur pour soi, alors il faut un grand surmontement de croire que le Créateur donnera de l'aide. C'est-à-dire que l'homme doit croire que tout ce qu'il voit, que c'est plus difficile de sortir de la domination du receveur, et il voit qu'à chaque fois, il commence à voir combien son mal est plus grave que celui des autres, alors il doit dire, « Certainement, le Créateur va m'aider maintenant, du fait que maintenant, je suis déjà venu à connaître la vérité, que sans l'aide du Créateur, il n'y a aucune possibilité. Car tout ce qu'il a pensé faire comme action pour l'aider à sortir de la domination du receveur, cela ne l'a pas aidé, mais au contraire, le receveur est devenu plus fort et montre une opposition plus grande au travail dans le but donné. » Alors l'homme doit surmonter et ne pas se soumettre au conseil des explorateurs, mais surmonter au-dessus de la raison, que le Créateur aidera, comme nous l'ont promis nos sages. Celui qui vient se purifier, on l'aide. Cependant, d'où l'homme peut-il recevoir la force de surmontement afin qu'il puisse croire en la croyance des sages? Ce n'est que par la force de la Torah. Comme on dit nos sages, le Créateur a dit, « J'ai créé le mauvais penchant, j'ai créé la Torah comme épice. » C'est-à-dire que par la Torah, il reçoit la force de surmonter au temps de la guerre, c'est-à-dire au temps où il doit acquérir des kélibs d'obscurité, afin qu'il ait ensuite la distinction comme l'avantage de la lumière à partir de l'obscurité. Il s'ensuit que la Torah le nourrit au temps du travail, jusqu'à ce que le Créateur sache qu'il a déjà des kélim qui seront aptes à recevoir la lumière. Alors il mérite l'aspect de Taryag Pkudin.
0: נמצא שהתורה מפרנסת אותו בזמן העבודה.
1: Cependant, au temps du travail, où il a encore l'aspect des explorateurs, la Torah et les mitzvot sont appelés du nom de Taryag Conseil ou Taryag Pkudin, c'est-à-dire les 613 conseils, comment se sauver des explorateurs. C'est pourquoi lorsque l'homme s'occupe de la Torah et des mitzvot, l'homme doit avoir l'intention qu'il veut une récompense pour son travail, qui est la force de combattre les explorateurs.
0: נמצא שהוא רוצה שהתורה ייתן לו את השכר הזה. ואם אינו מקבל את הכוח הזה, התורה דומה לאילן שאינו עושה פירות.
1: Il s'ensuit qu'il veut que la Torah lui donne cette récompense. Et s'il ne reçoit pas cette force, la Torah ressemble à un arbre qui ne fait pas de fruits et à un homme qui n'a pas de fils. C'est-à-dire que la Torah ne lui a pas engendré les fils qui sont des forces pour combattre les explorateurs. Et au temps où la Torah lui donne cette force, cela s'appelle un arbre qui fait des fruits. Et cela ressemble à un homme qui a des fils. Et par cela, nous comprendrons ce que nous avons demandé. Pourquoi l'homme ressemble-t-il à un arbre? L'intention est que tous deux doivent donner des fruits. Et de même que pour que l'arbre donne des fruits, il faut donner à l'arbre ce dont il a besoin, ce qui s'appelle le travail de la vigne. De même, l'homme doit se donner à lui-même la nourriture, ce dont l'homme a besoin afin qu'il ait la capacité de parvenir à la perfection du but, appelé l'aspect de 613 dépôts. C'est-à-dire qu'il accomplisse la Torah et les mitzvot dans l'intention que la lumière qui s'y trouve le ramène vers le bien. C'est-à-dire qu'il faut passer de l'aspect de l'action, c'est-à-dire faire à partir du désir de recevoir pour soi, qui est le cri de l'action de l'homme, au kélim de don, ce qui s'appelle inverser les kélim de réception en kélim de don. Et cela s'appelle action, c'est-à-dire que, étant donné qu'il n'est pas dans la main de l'homme de faire cette action, mais de même que le Créateur nous a donné des kélim de réception, qu'il nous donne des kélim de don. Cependant, il n'y a pas de lumière sans clé, comme sus mentionné qu'il n'y a pas de remplissage sans manque. C'est pourquoi l'homme doit travailler et faire toutes les ruses en son pouvoir afin d'atteindre ce besoin. Et selon son travail, il reçoit le besoin que le Créateur l'aide en cela. Alors le Créateur donne ses kélim d'action qui sont appelés kélim de don. Et cela, c'est par la Torah et les mitzvot, du fait que la lumière qui s'y trouve le ramène vers le bien. Et c'est ce qui est écrit. Qu'a créé Dieu pour faire? Comme a dit mon père et maître, de mémoire bénie, à créer signifie une chose nouvelle, existence à partir de l'absence. Et l'intention est sur le désir de recevoir, qui est une chose nouvelle. Car avant qu'il ne l'ait créé, il n'y avait alors aucun aspect de réception dans la réalité. Il s'ensuit que le Créateur a créé le désir de recevoir, et les créatures doivent en faire un désir de donner. Et c'est cela l'explication, qu'il a créé pour en faire un désir de donner. Et bien que nous n'ayons pas en main de changer les actes de l'ordre de l'œuvre de la Genèse, si le Créateur a créé de telle sorte que le désir de recevoir soit l'acteur, comment est-il possible de le changer? La réponse est que le désir de cela incombe à l'homme, qu'il fasse des conseils. Comment parvenir à cela? Et cela s'appelle faire. Et bien que nous ayons dit qu'il n'est pas en la main de l'homme de faire, mais que le Créateur lui-même doit le faire, comme susmentionné, que nous ne pouvons pas changer l'ordre de la Genèse, malgré tout, cela est appelé du nom de l'homme. Et cela, on peut le comprendre selon ce qu'a dit mon père et maître, de mémoire bénie, sur ce qui est écrit, il donne la sagesse aux sages. Et il a demandé, n'aurait-il pas fallu dire, il donne la sagesse aux insensés? Et il a répondu, sage est appelé celui qui cherche la sagesse, même s'il ne l'a pas encore. Car celui qui est insensé ne cherche pas la sagesse, comme il est dit, car l'insensé ne désire pas la compréhension. C'est pourquoi celui qui fait des stratagèmes et des conseils pour atteindre le cli de don, cela est appelé action, c'est-à-dire comme susmentionné, faire. Et par cela, on peut expliquer ce qui est écrit. Ce n'est pas l'étude qui est l'essentiel, mais l'action. Ce dont le Saint Zohar apporte une preuve, que s'il n'a pas de mitzvot, mais seulement la Torah, il est appelé stérile, et la Torah est appelée stérile, parce que la Torah n'a pas de fruits, qui sont les mitzvot. Et l'homme n'a pas de fils, car il semble d'ici, ce qu'ont dit nos sages, celui qui n'a pas de fils est considéré comme mort. Et quand on part dans le travail, l'explication sera « Celui qui n'a pas de mitzvot est considéré comme stérile, comme le Saint Zohar le compare à la Torah, qui a dit « arbre de vie ». Et l'homme est l'arbre des champs. Et l'explication est que ce que la Torah est appelée stérile, si elle n'a pas de mitzvot, cela est dit à propos de l'homme, c'est-à-dire que l'homme doit savoir que la Torah chez lui est dans l'aspect de stérile, si sa Torah, ce qu'il étudie, ne l'amène pas à des mitzvot. Sur cela, dit le Saint Zohar, c'est pourquoi nous avons appris, ce n'est pas l'étude qui est l'essentiel, mais l'action. C'est pourquoi, si la Torah n'a pas de mitzvot, la Torah est appelée stérile. Et par cela, il y a à expliquer ce que nous avons demandé. Pourquoi la Torah est-elle appelée stérile si l'homme n'a pas de mitzvot? La Torah chez l'homme est appelée chez lui stérile. C'est du fait que ce n'est pas l'étude qui est l'essentiel, mais l'action. C'est-à-dire, étant donné que le Créateur a dit « J'ai créé le mauvais penchant », j'ai créé la Torah comme épice. L'intention est que, afin que l'homme est en main de vaincre le mal qui est en lui, c'est par la lumière de la Torah. Il s'ensuit que celui qui étudie la Torah et ne fait pas attention que la Torah lui apporte la lumière, afin qu'il ait en main de faire ses actions pour le nom du ciel, ce qui est contre le mauvais penchant, car le mal qui est dans l'homme veut justement travailler pour son propre intérêt et pour l'intérêt du Créateur, il s'oppose de toute sa force et il est impossible de le vaincre. Et c'est pourquoi le Créateur nous a donné un conseil pour la force de la Torah, que la Torah doit nous donner la force, c'est-à-dire par la lumière qui est en elle, elle le ramène vers le bien, ce qui signifie que la Torah fait du mal qui est dans l'homme, du bien, c'est-à-dire qu'il a la capacité d'atteindre par la Torah les kelim de don, ce qui est appelé l'aspect de l'action. Comme il a été dit plus haut, qu'a créé Dieu pour faire. Et selon ce qui a été dit, il en ressort que si la Torah ne donne pas l'aide qu'elle doit donner, cela est considéré que la Torah est chez l'homme dans l'aspect de stérilité. Et l'homme qui reçoit la Torah sans l'aide qu'elle doit donner, les deux sont appelés, c'est-à-dire l'homme et la Torah de l'homme, dans l'aspect de stérilité, c'est-à-dire qu'ils n'engendrent rien. Et selon ce qui a été dit, il y a à expliquer ce qu'ont dit nos sages. Et voici leurs mots. Pourquoi les disciples des sages ne se trouvent-ils pas pour que sortent des disciples des sages de leurs enfants? Parce qu'ils ne bénissent pas sur la Torah en premier. Et cette raison est très difficile à comprendre. En effet, nous voyons que même des gens simples disent la bénédiction de la Torah. Et lorsqu'ils montent à la lecture de la Torah, ils disent aussi la bénédiction. Et comment est-il possible que les disciples des sages ne bénissent pas sur la Torah en premier? Et selon ce qui précède, il y a à expliquer, c'est qu'ils étudient la Torah et ne dirigent pas. Avant l'étude de la Torah, pour quelles raisons ils étudient? C'est-à-dire ce qu'ils veulent de l'occupation de la Torah, étant donné qu'on ne fait aucune action, si ce n'est pour qu'elle leur apporte quelque utilité. Et la réponse est qu'ils n'ont pas béni sur la Torah en premier. C'est-à-dire que d'abord, il n'y avait pas l'intention que la Torah doit leur apporter la bénédiction, que la notion de bénédiction est l'aspect de don. C'est-à-dire qu'ils n'ont pas eu l'intention que la Torah leur apporte des kélim de bénédiction, c'est-à-dire des kélim de don. C'est pourquoi de leur Torah ne peuvent sortir des enfants sur lesquels ils seraient reconnus qu'ils sont des disciples des sages. Mais, comme il a été dit plus haut, leur Torah, ce qu'ils étudient, ne fait pas sortir pour eux l'aspect des mitzvot, qui sont appelés l'aspect des actions de don. Mais ils restent dans l'aspect de stérile, et leur Torah est dans l'aspect de stérile. C'est-à-dire que ces élèves sages qui étudient la Torah ne font pas naître leurs enfants, c'est-à-dire les actes qui sont appelés mitzvot, de sorte qu'ils soient reconnaissables qu'ils viennent d'élèves sages, c'est-à-dire qu'ils soient de bons actes, qui sont appelés actes de don, que la lumière de la Torah les a engendrés. Et cela s'appelle « Il n'est pas courant que des élèves sages sortent des élèves sages de leurs enfants ». C'est-à-dire qu'il n'est pas reconnaissable sur leurs actes qui doivent naître de la Torah, de la lumière de la Torah. Et c'est cela qu'on appelle élèves sages, c'est-à-dire qu'ils étudient la Torah et la lumière de la Torah doit engendrer des actes, c'est-à-dire que tous ces actes soient pour le nom du ciel et qu'ils méritent l'adhésion au Créateur, qu'ils soient adhérés à la vie divine. Et pourquoi n'ont-ils pas cela? Et cela, c'est parce qu'ils n'ont pas béni sur la Torah d'abord. C'est-à-dire que, comme il a été dit plus haut, qu'avant l'étude de la Torah, ils n'ont pas dirigé leurs pensées, qu'ils vont étudier afin que la lumière de la Torah leur apporte la vertu, qu'elle les ramène vers le bien. Et selon ce qui a été dit, nous comprendrons ce qu'ont dit nos sages sur ce qui est écrit. Tout homme qui n'a pas d'enfant est considéré comme mort. Étant donné que la notion d'enfant est l'aspect des mitzvot, c'est-à-dire que tous les actes des mitzvot qu'il fait, ils sont dans le but donné, et cela s'appelle adhésion à la vie divine. Il est évident que s'il n'a pas de kélim de don, il est séparé de la vie divine. C'est pourquoi il est considéré comme mort. Selon ce qu'ont dit nos sages, les méchants de leur vivant sont appelés morts. Et selon ce qui a été dit, nous comprendrons ce qu'ont dit nos sages sur le verset « Sion, il n'y a personne qui la recherche. » Il en ressort de cela qu'il fait une recherche, dont l'explication est que la notion de Sion est appelée Malchut, c'est-à-dire royaume des cieux, c'est-à-dire que tous les actes de l'homme soient pour l'utilité du Créateur et non pour son utilité à lui-même. Comme il est écrit, je me souviendrai du Créateur et je gémirai en voyant chaque ville bâtie sur sa hauteur et la ville du Créateur abaissée jusqu'aux profondeurs du Sheol. C'est-à-dire que ce qui concerne son utilité à lui-même, cela est en ordre, car tous s'efforcent que ce soit dans la perfection la plus grande. Ce n'est pas le cas de la ville du Créateur, qui est le travail sacré. Travailler pour l'utilité du Créateur, ce travail est un travail de bassesse. Et pour cela, il faut la lumière de la Torah. C'est-à-dire que celui qui étudie la Torah, il doit, avant l'étude de la Torah, demander à la Torah qu'elle lui donne cette lumière afin qu'il puisse travailler pour l'utilité du Créateur.
2: מה שמעניין פה, רשום פה ככה שלא ברכו בתורה. שבעצם לא ברכו בתורה.
1: Oui, ce qui est intéressant ici, c'est qu'il est dit que celui qui ne blesse pas sur la Torah, qui ne bénit pas, qui ne donne pas de bénédiction, alors ça veut dire qu'ici, il ne veut pas recevoir la sgoula de la Torah qui puisse le corriger. Alors qu'est-ce que ça veut dire de bénir la Torah? C'est la correction avant l'étude. Et il nous explique ici ce que veut dire de bénir la Torah pour avoir la bonne intention pendant l'étude, pour

0: qui ne porte pas de fruits, il faut vérifier l'intention avant l'étude et l'orienter pour faire sortir la force de la Torah qui nous amènera à faire des actes de don, et c'est ça le plus important. Oui, nous voyons que tout ce qui est écrit ici, il nous oriente seulement vers le travail avec la lumière qui corrige, et ça, c'est la Torah. Afin de vraiment atteindre cela, nous avons besoin d'un manque. Et pour atteindre un manque, on a besoin d'une assistance mutuelle entre nous pour en venir à un véritable manque, pour que nous ayons des fils et des bénédictions et que nous étudions vraiment la Torah et les commandements. Maintenant, les amis, nous passons à une leçon du Rav du 12 août 2002. L'article parle de ce qui est écrit dans le Midrash après avoir créé toutes les nations et que tout se fut installé sur la terre. Le Créateur alla vers chacune d'elles. Il leur présenta la Torah. Peut-être que quelqu'un voudrait la recevoir. Et à part Israël, personne ne l'a reçue. Alors, qu'est-ce qu'il y a de si mauvais dans la Torah pour que personne ne l'ait reçue? Apparemment, il n'y a pas que de bonnes choses dans la Torah, mais aussi de mauvaises choses, oui? Sinon, il ne serait pas allé la proposer en demandant « peut-être que vous la recevrez, peut-être que vous la recevrez ». Ça veut dire qu'il n'y a qu'un seul désir dans l'homme qui s'appelle Israël. Et face à ce désir, il y a quelque chose qui s'appelle la Torah. Et Israël, en fait, a aussi besoin de la Torah. Ça veut dire qu'il est corrompu. J'ai créé le mauvais penchant, j'ai créé la Torah comme épice. Alors, le mauvais penchant, apparemment, n'existe que chez Israël. Chez les nations du monde, il n'y a pas de mauvais penchant. Alors d'abord, écoute ce qui est écrit. Israël, ce sont les égoïstes. Ils sont opposés au Créateur et non les nations du monde. Ils ont besoin de la Torah. Ils comprennent qu'ils sont à l'opposé du Créateur et qu'ils ont besoin de la Torah. Et la Torah est la force qui corrige. Celui qui ressent le manque de cette force qui corrige s'appelle Israël. Nous voyons que ce manque, bien sûr, vient d'en haut. Ce n'est pas que l'homme a le rôle du Créateur et doit créer les désirs en lui. L'homme doit plutôt ressentir quel désir parle maintenant en lui et agir à partir de ses désirs. Ça veut dire ne pas rester indifférent, passif, mais prendre autant que possible le moyen appelé lumière de la Torah et l'utiliser.
1: Et
0: afin d'amener Israël au but, par Israël, on entend aussi ceux des nations du monde qui reçoivent l'aspect d'Israël et se corrigent eux aussi, ce n'est pas seulement Israël. Alors, afin d'amener Israël au but, ça veut dire que celui qui veut parvenir au but, il faut l'y amener. Ça veut dire qu'il faut peu à peu faire grandir en lui les désirs corrects. Et ces désirs corrects ne grandissent que par la lumière. Ça veut dire qu'au départ, il y a le désir de recevoir l'animal. Un peu de lumière spirituelle commence à briller face à ce désir à l'intérieur du désir animal. Là, il a des convoitises animales. Pour l'argent, l'honneur, les connaissances. Tout à coup apparaît un désir pour cette même lumière qui brille pour lui. Même auparavant, pourquoi l'homme veut-il le sexe? Pourquoi veut-il manger? Pourquoi veut-il de l'argent, de l'honneur ou des connaissances? Parce qu'en face de cela, il y a une lumière qui l'éveille à ça. Alors il y a une lumière un peu plus grande que toutes ces choses, sans revêtement de ce monde. Et l'homme commence à s'éveiller. Ça s'appelle la spiritualité. Parce que sans revêtement, c'est déjà la lumière que pour réellement recevoir, il faut un massar.

La lumière réfléchit dans le but donné. Et ainsi de suite. Chaque fois que la lumière se renforce et l'éclaire davantage, elle éveille en lui des désirs d'un aspect encore plus épais, encore plus élevé, c'est-à-dire selon les désirs encore plus grands. Et ainsi l'homme s'éveille jusqu'à ce qu'il s'éveille à vouloir la spiritualité, plus que la corporalité. Il y a des espions, chaque fois la lumière brille, puis ne brille pas. Quand la lumière brille, l'homme veut la spiritualité. Quand elle ne brille pas, il tombe dans la corporalité. Il veut soit ceci, soit cela, jusqu'à ce que par l'effort, il accélère ce processus et qu'à la fin du processus, il commence à vouloir la spiritualité plus que toute la corporalité. Je suis malade d'amour, comme on dit. Et cela lui vient comme résultat de la lumière qui joue sans cesse avec lui. Un peu plus, un peu moins, un peu plus, un peu moins, des entrées et des sorties. De Sion sortira la Torah. C'est ce qui est écrit. Même ensuite, quand il franchit le Marxum, ça veut dire qu'il est déjà établi en lui que la spiritualité vaut davantage que la corporalité. Et cela, par la lumière qui vient, tout cela est la lumière de la Torah, plus ou moins, qui brille pour lui. Même ensuite, on éveille en lui des ressentis, à quel point il est l'inverse de la ligne droite face à la ligne gauche, à quel point il est l'inverse de la divinité, de la ressent de la honte, toutes sortes de ressentis, et décide qu'il ne veut pas être dans la ligne gauche, être dans cela. Ça veut dire qu'on éveille constamment dans l'homme un manque de correction, un manque d'avancement par toutes ses entrées et sorties. Et quand il a un désir de correction, alors vient aussi la correction, comme la lumière de la Torah, déjà comme lumière Absag. Là, il est déjà clair pour l'homme quels aspects il veut corriger, ce qu'il veut exactement, jusqu'à quel point il demande. Et c'est déjà une élévation de la manne. Et ce sont des choses où il se trouve déjà lui-même, en participation avec le Créateur, dans sa propre correction. Ce sont déjà de grands degrés, et alors à partir de l'Olishma, il parvient réellement à l'Ishma. Il prend la ligne gauche, connaît les manques, tout cela l'un face à l'autre. Kripa face à Kdusha, toutes ces choses. Il éveille la lumière dans la Torah, fait venir de la lumière de la Torah, la force qui corrige, la lumière qui corrige, et l'utilise comme lumière Absag afin de corriger. Et ensuite, déjà en pratique, dans le fait de recevoir, dans le but donné, ce qui l'amène déjà au but, à l'adhésion. Alors, ça veut dire que chaque fois, la lumière de la Torah accomplit deux actions. Elle donne à l'homme une correction selon son manque. Et avant ça, afin qu'il ait ce manque, elle éveille constamment l'homme. Elle brille un peu, puis elle ne brille pas. Elle accomplit donc de telles actions, elle secoue le cli. Oui, les lumières qui entrent et sortent secouent le cli. Le cli s'éveille quand la lumière vient, il tombe quand la lumière sort. Et ça s'appelle un balancement. De là apparaissent dans le cli toutes sortes de ressentis. Peu à peu se forme dans le cli un certain ressenti entre obscurité et lumière, entre bien et mal. Et c'est ainsi qu'un sens se construit. Il n'y a pas d'autre voie. Et pour chacun, il est déjà connu d'avance combien de tels balancements il doit traverser jusqu'à terminer tout son travail dans la préparation du cli, à recevoir réellement, à la fin de la correction, à recevoir tout le ressenti du Créateur, à le goûter en tout, goûter, voyez que le Créateur est bon. Réellement, le goûter dans toutes les saveurs quand le Créateur se révèle à l'intérieur de son âme. Et notre affaire, c'est l'exécution. Ça veut dire accélérer la chose
pour qu'elle vienne davantage de lumière. Si l'homme reste assis seul et ne fait rien, vous le savez vous-même, on vient dans la société, on commence à étudier, on parle avec quelqu'un, on s'éveille, il y a constamment des changements, tous ces changements aident l'homme à traverser de plus en plus vite ce développement. Plus il y a de tels balancements dans la journée, des entrées et des sorties, plus le chemin se raccourcit. Chez les grands hommes, il y a en une heure des milliers de changements dans les intentions, dans les pensées, dans les développements par rapport au Créateur, par rapport aux corrections. Des milliers. Ils vivent simplement tout le temps là-dedans, avec toutes les frayeurs de ce monde, mais ils vivent vraiment là-dedans. C'est vivant. Ce sont constamment des vibrations très rapides. Nous devons aspirer à ça. Qu'aucun état, bon ou mauvais, peu importe, ne dure plus d'un instant. Un état qui dure plus d'un instant est défectueux, invalide. Nous avons parlé de cela. Le désir doit toujours être en accélération. Un désir fixe n'est absolument pas considéré dans la spiritualité comme quelque chose qui existe. Dans ton animalité, il te semble qu'il existe. Dans la spiritualité, il n'existe déjà plus. Dès l'instant où tu as obtenu quelque chose et où tu ne t'élèves pas plus loin à partir de là, ou que tu ne tombes pas non plus, peu importe, ce qui ne change pas est mort. Il doit simplement être sous un signe différentiel, oui. Voilà, dans un changement. Sinon, c'est zéro, oui. Et en quoi, en fait, le Créateur est-il l'homme? En quoi le Créateur abandonne-t-il l'homme? D'abord, en ce que le Créateur fait tout. Tu as un désir de recevoir corrompu en disparité de forme avec le Créateur dans la spiritualité comme dans la corporalité. Par la lumière, il te secoue constamment. Il t'éveille, ça veut dire qu'il éclaire le Rishimo. Qu'est-ce qu'il fait? Comme ce que nous étudions. Il éclaire avec la lumière entre le cli, entre dans le cli. Comme dans Galgalta, il y a un développement jusqu'à ce que le cli fasse sortir la lumière. De nouveau, cette même lumière éclaire. Le Rishimo suivant arrive et fait lui aussi sortir la lumière et ainsi de suite. Toutes ces entrées et sorties existent constamment. Du côté du Créateur, l'intention est une pression constante pour amener l'homme au but de la création. La pression est constante et la vitesse est constante. Alors, ça veut dire qu'est-ce que ça veut dire constante? Nous ne savons pas ce qui est constant et ce qui ne l'est pas, mais ça veut dire selon son programme. Voilà. Et si tu ne fais rien, tu parviendras toi aussi aux mêmes états, aux mêmes désirs et aux mêmes buts, mais selon le rythme auquel la lumière t'éclaire. La lumière, peu à peu, te convaincra de vouloir accélérer le rythme. Mais cette persuasion est une persuasion douloureuse, une persuasion longue. Ici, tu peux aider. Cette persuasion est elle aussi une persuasion orientée vers le but, jusqu'à ce que, malgré tout, tu le veuilles toi-même. La force qui persuade sera une force très douloureuse. Ça veut dire que cela agit aussi selon le rythme et aussi selon la qualité. Voilà. Maintenant, tu peux te débarrasser des problèmes, accélérer le développement, parvenir toi-même davantage. C'est pour ça qu'on t'a donné l'intellect pour parvenir plus vite à la reconnaissance. Pourquoi l'homme a-t-il le ressenti que, alors si c'est ainsi, le Créateur fait tout, et l'homme détermine seulement son rapport? Mais en déterminant son rapport, l'homme détermine tout et fait tout. Pourquoi? Parce que sans le rapport, ton rapport, c'est le cli. Ce n'est pas ton désir que le Créateur a créé, ni sa lumière qui l'envoie au désir, mais ton rapport qui vient malgré tout comme résultat de ton effort.
Ça veut dire que si tu ne fais pas d'efforts et que le Créateur t'oblige à agir par la rencontre du Kli et de la lumière et qu'il t'oblige à accomplir une certaine action, cette action n'est pas considérée comme une action que tu as faite. Elle agit déjà à ton détriment. Partout où tu n'introduis pas ton désir face à son désir pour être partenaire dans l'action avec lui, chaque fois, tu ressentiras douleur et souffrance. Ça veut dire pourquoi? Parce que c'est cela, en fait, le Kli. Le Kli, ce n'est pas simplement que je veux jouir, que vient le délice et qu'il remplit le Kli. Notre Kli, c'est notre rapport. Ça veut dire qu'il se construit au-dessus de cela. Ce qu'on appelle le Kli spirituel, c'est le Massach et la lumière réfléchie. Ce n'est pas ce qui se passe à l'intérieur du désir de recevoir, comme s'il y avait là un remplissage et tout ça. Ce n'est pas le Kli. Le Kli est au-dessus du désir de recevoir. Je dessine toujours le désir de recevoir comme une sorte de verre rempli de lumière. Alors, au-dessus de ça, je dessine un massach, et au-dessus du massach, je fais encore un autre verre. C'est là le Kli que nous construisons. Et sans ce Kli, nous n'avons déjà plus de quoi parler. Alors, dans la mesure où, selon ton degré de développement, tu ne veux pas construire ce Kli, dans cette mesure-là, tu souffres. Ça veut dire que ce sont en fait les forces qui t'obligeront malgré tout à construire le massach et la lumière réfléchie. Il ne peut pas y avoir un quelconque massach sans que tu le construises, sans que tu le veuilles. Bien sûr, il est construit. D'un côté, c'est comme si tu devais le vouloir. De l'autre, tu ne dois pas seulement le vouloir, tu dois comprendre et atteindre que ce massach, c'est le don au Créateur, et que ce massach, lui seul, peut le construire, dans la mesure où tu veux l'aimer comme il t'aime. Ça veut dire que le massach est déjà le résultat de la reconnaissance de l'amour. De l'adhésion, de la connexion, de tout. Et il nous semble qu'après le massach, nous atteignons quelque chose. Après le massach, il n'y a déjà plus de quoi parler. Oui. Le ressenti de l'aide vient face au ressenti de soi. C'est en fait, c'est clair que le Créateur fait tout. Dans mon ressenti, ce que j'essaie de faire, c'est ce que je fais, mais maintenant, dans le ressenti que le Créateur m'aide, ça annule mon ressenti de moi-même, et ça... Dans le ressenti que le Créateur m'aide, ça annule mon ressenti de moi-même. Ce n'est pas vrai. Alors, mais ce n'est pas vrai. Il te semble qu'aujourd'hui, tu es un macho. Ah, quel Créateur, j'ai besoin de lui. Maintenant, il fait quelque chose pour moi. Je dois lui demander. C'est encore un petit enfant qui pense comme ça. Nous sommes de petits enfants, pas seulement toi. C'est comme ça chez les hommes. Et chez les femmes, c'est différent. Mais chez les hommes, il y a ceci. Comment ça, moi, et lui est plus fort que moi? Je dois découvrir une force qui est plus grande que moi, qui décide, qui me fait tout, qui introduit tout en moi. Les femmes ont une préparation à ça. C'est pour ça qu'une femme n'est pas obligée par les mitzvot. Elle n'est pas obligée par de telles corrections directes comme un homme. Chez nous, toute cette chose vient du point « je contrôlerai, je gouvernerai ». C'est chez les hommes, oui. C'est toute la force de la brisure. C'est la notion du désir de recevoir. Alors maintenant, à partir de ce point, tu comprendras vers quoi nous devons parvenir. Je dois parvenir au partenariat, à la soumission, au partenariat, à l'amour, à toutes ces choses, et y parvenir avec une telle gradualité que d'abord j'annule mon moi, et ensuite j'entre en relation. Pas que j'entre en relation avec lui, j'en viens, associons-nous comme ça en partenaire. Ça veut dire, je ne peux pas... Je ne peux pas expliquer ici ce ressenti, mais annuler son individualité vis-à-vis du Créateur, l'homme le ressent...
L'homme le ressent dans le développement, mais après, c'est encore pire. Oui, bon. Cet amour envers le Créateur, l'amour envers le Créateur peut être béni soit Dieu, tu m'as permis de gagner au loto, tu m'as donné tout le bien dans la vie, béni soit Dieu. Oui, vous avez vu les autocollants, Créateur, nous t'aimons. Jean, fais quelque chose. Tu vois, nous t'aimons, nous demandons, nous faisons ceci. Ça veut dire que c'est avant l'annulation de soi. Oui, c'est ce que l'homme dit. Et vraiment, qu'est-ce que cela peut nuire si nous prions pour qu'il nous aide? Oui. Alors, cet amour, c'est ce que nous étudions dans l'introduction à l'étude des dix séphirotes. Il nous explique que l'amour est le dernier degré. Et tu aimeras le Créateur, ton Dieu. C'est une mitzvah à propos de laquelle il demande dans le Zohar et qui vient comme résultat de l'accomplissement de toutes les autres mitzvot. Ça veut dire que tu corriges tout ton désir jusqu'au bout. Au-dessus de tous tes désirs grandit déjà le rapport général, comme une somme globale. C'est ça l'amour. Et avant ça, ce n'est pas ce même amour. Car l'amour, tu sais, comme le raconte le Zohar, qu'il vive, qu'il ait des enfants, que tout s'arrange. Béni soit Dieu, oui. Tu veux une prière? Je prierai. Une action? Je la ferai. Des mitzvot? Avec plaisir, pour que j'aie du bien. Mais qu'est-ce qu'un rapport véritable envers le Créateur? Un rapport véritable vis-à-vis du Créateur? Eh bien, ça commence par les inversions, la pression, la haine, le ressenti de la non-équivalence. Ça veut dire que, comme je l'ai dit, chaque fois que tu penses à une action, tu dois penser à l'état avant cette action. Quel cri faut-il pour cela? Ça veut dire que si je parviens à un état où j'aime le Créateur, alors auparavant, il doit y avoir un désir d'aimer le Créateur. Le désir d'aimer le Créateur doit venir de sa négation. Je vois certainement que je ne l'aime pas. Et que veut dire que je ne l'aime pas? Que je le hais, que je suis son opposé, que je ne le veux absolument pas, entièrement, ouais. Comment est-ce que je découvre ça? Quand la lumière est claire dans mon cli opposé, quel effort dois-je faire pour réveiller en moi une lumière aussi grande et ainsi de suite? Ça veut dire que si nous allons de la fin vers le début et que nous allons constamment dans la forme inverse, les lumières entrent dans les kélim et font les kélim, oui. C'est ce que nous étudions. Nous allons dans l'autre sens, la lumière entre et sort, et de là, se fait kli, oui. C'est dans le chemin de l'avancement. Si je vais par la voie inverse de l'avancement, de la fin vers le début, alors je dois constamment découvrir par l'action inverse, oui, en sens inverse, en marche arrière. Et alors, tu verras chaque fois quelles préparations sont nécessaires à l'état que tu choisis, celui auquel tu veux parvenir. Voilà. Oui. Il part du chemin à travers deux aspects, nous ferons et nous entendrons. Il dit que l'aspect de nous ferons, c'est... il y a un écart, mais je ne comprends pas ce qu'est l'aspect de nous entendrons. Qu'est-ce que nous ferons et nous entendrons? Ben, ça veut dire accomplir les actions au-dessus de la connaissance. Ça s'appelle nous ferons. Et ensuite, nous entendrons. Alors, nous recevrons déjà la correction. Et après la correction, nous pourrons entendre dans les kélim de Bina. Dans la correction de Bina, nous pourrons déjà entendre ce que tu veux réellement nous dire. Avant l'action, le cli, il est impossible que tu reçoives des lumières pour comprendre de quoi il s'agit. Il y a ici une condition. Tu veux
comprendre la spiritualité, ressentir la spiritualité, faire quelque chose dans la spiritualité. On te dit, tu n'as pas de kélim pour ça. Qu'est-ce que ça veut dire, tu n'as pas de kélim? Tu ne comprends absolument pas ce qu'est la spiritualité. Il te semble que tu veux la spiritualité. La spiritualité est différente de ce que tu penses. C'est comme si tu disais, je veux un verre d'eau, alors qu'en vérité, tu ne veux pas de vraie eau. Tu veux coca. Seulement, tu ne sais pas que cela s'appelle

0: Hello. Nous ne savons pas ce que veut dire dans le but donné. Je veux la spiritualité. La spiritualité signifie qu'il n'y a pas de moi. Mon moi est annulé et complètement. Travaille pour quelqu'un d'autre avec le désir de quelqu'un d'autre. Mon désir se trouve en lui, le sert et le sert uniquement. Ça s'appelle la spiritualité. Tu veux ça? Même si tu ne le représentes, tu te le représentes aussi véritablement que possible pour ton degré, tu vois que tu n'es pas dans une souffrance telle de ne pas avoir une telle chose. Et l'instant après, tu le quittes déjà, tu n'y reviens plus jamais. Oui. Alors, tu ne dis pas que tu veux la spiritualité et que tu veux des délices plus grands que ceux que tu as ressentis jusqu'à présent. Tu comprends? Voilà. C'est pour ça qu'on dit « nous ferons et nous entendrons ». Ça veut dire qu'il y a une condition. Si tu veux vraiment parvenir à la spiritualité ou pas que tu la veuilles, mais plus exactement pour parvenir à la spiritualité, tu dois d'abord traverser une correction dans le but donné qui s'appelle « nous ferons une action ». Et cette action, ce n'est pas toi qui l'as fait. Bien sûr, c'est le Créateur qui l'a fait. Mais tu dois fournir un certain effort. Un effort dans ce que tu peux avec ton désir égoïste. Fais l'effort. En échange, tu recevras quelque chose contre ton désir égoïste. Parce que tu as demandé, parce que tu as voulu, absolument pas ce à quoi tu pensais. Tu ne pouvais pas te représenter que c'est cela que tu recevrais. Mais ce n'est pas qu'il te trompe. Tu sais comment ça paraît d'ici? Je veux une chose, selon mes kélim, selon mes désirs, je fais un effort et tout pour avaler ce monde, avaler le monde à venir. Je veux toutes ces choses. Et soudain, il me donne l'opposé. Oui? Alors, il efface tout mon désir pour ce monde, pour le monde à venir. Il me fait vraiment comme ça. Ce n'est pas qu'il accomplisse une sorte d'acte de tromperie. Comment as-tu dit? Une escroquerie. Une escroquerie, mais simplement à la fin du chemin, toi-même, tu veux, et les enfants d'Israël, toi-même, tu veux qu'ils t'arrangent, parce que tu ne t'identifies déjà plus à ton désir de recevoir. Tu veux réellement que lui, travaille sur lui, qu'il le corrige vraiment. Tu vois à quel point tu n'as plus rien. Mais le point dans le cœur grandit à côté, tu désires de recevoir au point que, depuis ce point, tu juges le désir de recevoir et tu veux vraiment qu'il change. Il y a ici des choses difficiles à exprimer. D'abord, tu as commencé C'est l'Irot des Roches Hodesh? Bien sûr. Voilà, béni soit Dieu. Oui, il y a beaucoup de monde. Comment ça? C'est à cause de l'attentat qu'il y a eu. À cause d'un attentat, et il faut venir encore davantage. Et justement, peu de gens sont venus. Tu vois ce qui se passe? Ils ne croient pas au Sélirot. Relativement, c'était bien, mais pas comme environ un an. Et toi, comment tu l'as ressenti? Tu criais et pleurais davantage comme ça? Il y avait au moins environ 8 minyanim de partout. On entendait des chauffards. C'était très émouvant, très... La kdoucha du lieu et la préparation à ça, ça agit bien sûr. Quand beaucoup prient, ça agit. Ça te fait entrer dans ce mois... Oui. Alors, qu'est-ce que tu voulais demander? Qu'est-ce que Arorim et Panim dans une mitzvah? Arorim et Panim dans une mitzvah? Oui. Arorim et Panim. Arorim, c'est la préparation. Panim, c'est déjà la réception de la récompense. Oui, mais il y a, disons que je veux faire l'ablution des mains. Le fait que je prépare, c'est panim. Dans la corporalité, je ne sais pas ce que sont panim et avorim. Dans la corporalité, non, je ne suis pas versé là-dedans. Ça veut dire que je sais accomplir une mitzvah, comme tu dis, l'ablution des mains. Mais où sont ici panim et avorim? Je ne sais pas. Peut-être que quelqu'un interprète ainsi ce qu'il y a là-dedans, mais je ne sais pas. Parce que les actions dans la spiritualité ne se trouvent pas dans les actions corporelles, elles ne sont pas scripturelles. On n'en parle pas. La spiritualité, c'est ce qu'accomplit l'âme sans le corps. Alors, ce que tu fais dans le corps et ce que tu fais dans l'âme, ce sont deux choses. Elles peuvent aussi être inverses ou ne pas correspondre du tout. Il se peut que je mange, que je boive et que je jouisse de toutes ces choses et que dans la spiritualité, je sois dans un jeûne à Yom Kippour, c'est comme ça. Alors oui, bon, c'est comme ça, nous sommes d'accord avec ça. Oui.
1: Ken.
0: Dans l'article, il est écrit que la Torah est stérile. Pourquoi la Torah est stérile? Il demande même qu'est-ce que la Torah il peut. Qu'est-ce que ça veut dire que la Torah est stérile? Si le Créateur a créé la Torah comme épice pour le désir de recevoir, oui, ces désirs de recevoir ne traversent pas une correction par la Torah, alors la Torah ne construit pas et elle n'engendre pas de résultats. Les résultats de la Torah, tout ce qu'elle engendre, c'est la correction, oui. Et ensuite, le remplissage. Ça s'appelle que la Torah est stérile. Et c'est ce qu'on dit dans le Saint Zohar. Ceux qui ne veulent pas s'occuper de la sagesse de la Kabbale rendent la Torah stérile. Il y a cette notion. Ils n'utilisent simplement pas la force pour laquelle la Torah a été donnée. Il n'a rien à faire, ce n'est simplement pas la Torah. Si on n'utilise pas la Torah comme force qui corrige le désir de recevoir, ensuite il y a la Torah comme remplissage, la Torah comme non sacré qui se révèle dans l'intention, dans le but donné. Nous ne parlons pas encore de ça. Ce sont déjà des degrés qui viennent ensuite. Mais au départ, la première fois que tu rencontres la véritable Torah, c'est la force qui corrige, voilà. Et si tu ne la reçois pas sous cette forme, alors toute ton occupation autour de ça, quelle qu'elle soit, ne s'appelle pas Torah. Et tu comprends? Appelle ça, je ne sais pas, une sorte de club juif. Je ne rejette pas ça, mais ce n'est pas la Torah dont il est écrit. Voilà. La Torah elle-même n'y est pour rien. La Torah, c'est ce que l'homme prend du Créateur comme force pour corriger son désir de recevoir. Point. Celui qui se rapporte ainsi à la Torah, à la force supérieure, s'appelle quelqu'un qui reçoit la Torah. Sinon, non. Et toutes les choses, ouvre le Pentateuch et regarde combien le Créateur et ce que disent les prophètes, et en général, il n'y a même pas de quoi discuter. Tous les cris et toutes les choses qui y sont dites, c'est uniquement afin de recevoir la force du Créateur comme force qui corrige. Et toutes les transgressions, c'est ce qu'on ne le fait pas ici, mais qu'on prend cette force sous toutes sortes d'autres formes. Alors la force de la Torah disparaît, et à la place de cette même Torah, elle devient le veau, tout ce que tu veux. Ça veut dire que face à cette même force, c'est fait pour toi la force de la Klipa. Parce que Klipa et Kudusha sont l'une en face de l'autre. Tu n'as pas une Klipa séparée. Soit tu prends la force supérieure comme Kudusha, soit tu la prends comme Klipa. Tu comprends? Il n'y a rien entre les deux. Et chacune n'existe pas séparément. Elles se trouvent l'une en face de l'autre. Ça veut dire que si maintenant tu veux te rapporter à la force supérieure et que tu te tiens pauvre de toi sur la face de la terre, petit homme, et que tu veux te rapporter au Créateur, à la force supérieure, oui, alors tu n'as que deux possibilités. Soit te rapporter à lui pour qu'il vienne et te corrige, soit pour toute autre chose. Toute autre chose s'appelle Klipa. Voilà. Et alors, bien sûr, il n'y a pas la Torah. Tu veux plutôt exploiter le Créateur, soi-disant, à cette force supérieure, pour toutes sortes de buts qui sont les tiens. Oui, bon, c'est comme ça. Quand l'homme commence sur cette voie, tu dis qu'il veut la spiritualité comme ça. Bon, elle lui paraît grande, belle, merveilleuse, pleine de délices. Si on regarde ce que les kabbalistes écrivent au moins après la fin de la correction, apparemment on parvient à cet état où cela apparaît vraiment. Mais sur le chemin vers l'Ishma, ce n'est pas seulement qu'on traverse des fosses et toutes sortes de désordres. On ne voit plus du tout cette nouvelle chose. Jamais, jamais l'homme ne voit où il va, parce que dans ta vie, disons que tu fais des recherches dans ce monde, tu es scientifique, oui. Bon, physique, chimiste, chimie, physicienne. Je me rappelle pas exactement quelle inclusion va dans laquelle. Si c'est cela dans cela ou cela dans ceci. Ben, les deux sont dans la biologie, ça va. Ben, les deux dans la biologie, d'accord. Alors, tu recherches et, avec ton intellect, tu veux en quelque sorte dominer ce que tu recherches. C'est comme si tu avalais ce que tu recherches et voulais l'introduire en toi, dans le désir, dans l'intellect, dans ta conscience. Oui, tu n'as pas d'autre possibilité. C'est ainsi que nous nous revêtons, pour ainsi dire, oui, sur la réalité. Nous voulons la comprendre, oui, nous instruire. Dans la spiritualité, il est impossible de faire ça. Cette approche dans la spiritualité est simplement invalide parce qu'elle ne fonctionne pas. Dans la spiritualité, tu es en bas, tout petit, avec une tête comme ça. Et la spiritualité est un milliard de fois plus grande que toi. Le degré supérieur adjacent est un milliard de fois plus grand que ton intellect. T'équilibre ton cœur. Alors, comment penses-tu pouvoir avaler comme ça à l'intérieur? Ça ne marchera pas, c'est impossible. Ce n'est pas que tu vas t'étouffer et tu ne pourras même pas l'aborder de cette manière. C'est tellement grand que tu ne peux même pas ouvrir la bouche devant ça, oui. Alors, qu'est-ce qu'on fait? Comment est-il malgré tout possible de grandir de degré en degré? Seulement en recevant encore au degré inférieur, en te préparant à recevoir l'intellect du degré supérieur. Mais l'intellect du degré supérieur est un milliard de fois plus grand que ton degré. Pas en quantité. La quantité, ce n'est pas un problème. En qualité, il est inverse de ton degré. Là où ton degré maintenant, même si tu étais un ange, il y a encore un degré d'ange. Disons, plus un. Alors, chez le plus un, ce qui est Kdusha chez lui est Kdusha chez lui, et toute ta Kdusha par rapport à lui est un déchet. Mais comment est-ce que je... C'est la différence entre les degrés. C'est pourquoi tu es obligé de parvenir à un état où tu t'enterres complètement, où tu parviens complètement à un état de décomposition. Et alors, au degré suivant, au degré plus élevé, tu commences à vivre. Tu commences à pousser comme une graine dont commence à sortir une pousse. Comment est-ce que je peux me préparer au degré suivant si je ne vois pas? Tu peux te préparer au degré suivant en étant prêt à ce qu'on te fasse cela d'en haut. Alors maintenant, tu vas en arrière, tu dis, d'accord, ah, alors je dois être comme ça. Alors, comment est-ce que j'arrive à un tel désir? Comment est-ce que je peux, alors un peu en arrière, qu'est-ce qu'il me faut pour ça? Il faut que j'ai le désir, qu'on me fasse cela ici. Comment est-ce que j'arrive à un tel désir, qu'on me fasse ça ici? Alors je dois être, ça veut dire, dans la reconnaissance du mal, mon état actuel est le pire possible par rapport au degré supérieur qui est le bien. Moi, je suis entièrement mauvais. Sinon, je ne voudrais pas m'en débarrasser, et ainsi de suite. Fais les calculs en marche arrière et tu verras d'où commencer maintenant. Mais je ne vois pas vraiment que le degré suivant sera bon. Je vois plutôt que chez moi, c'est mauvais. Tu ressentiras le degré suivant dans la lumière environnante qui brillera sur toi. Tu le ressentiras. Tu auras une sorte de... vibration devant lui. Et ça suffit pour faire la reconnaissance du mal. Oui. En dehors de ça, je parle de chez nous, dans la corporalité, ça veut dire en dessous du marxum. au-dessus du maximum, c'est déjà autre chose. L'âge supérieur fait descendre vers toi son EI, te donne toutes sortes d'exemples, toutes sortes de choses, et te dit, fais cela comme ça, comme chez nous dans ce monde, fais comme ça. On te dit d'avance toutes sortes de choses, on te prépare malgré tout ce que tu feras demande un grand effort, mais ça ne veut pas dire que jamais, ne t'inquiète pas, on ne t'abandonne jamais, on veut toujours aider tout bon désir qui vient de toi. Et si le désir n'est pas encore tellement bon, on le corrige pour qu'il devienne bon. Mais je comprends pas une chose simple. Quand j'arrive, quand un homme parvient à un état de reconnaissance du mal à un certain degré, il ne veut pas le degré suivant. Il veut corriger ce degré-ci. Bon, d'abord, l'homme ne veut plus être à sa place. Il voit qu'il se trouve dans un très mauvais état. Oui? Alors seulement en sortir de là. Fais ce que tu veux, peu importe. Ni ceci, ni cela, ni Torah, ni récompense, rien, voilà. Alors ça veut dire qu'il ressent encore seulement qu'il va mal, oui. Il maudit la Kabbale, Nébarour, toutes ces choses, et le jour où il est tombé ici. Oui? Et cette étape, peut-être qu'elle passe en une seconde. Et ensuite, malgré tout, il commence à comparer son état avec un degré plus élevé et commence à comprendre qu'il vaut la peine d'aspirer à mieux. L'égoïsme recommence à travailler. D'accord, maintenant c'est mauvais, mais il y a un mauvais qui est le meilleur. Allons l'acquérir. L'ego grandit constamment et cela aide l'homme à passer de degré en degré. Et ainsi, l'égoïsme, à mesure qu'il grandit davantage, se détermine davantage, puis grandit de nouveau et se détermine encore davantage, parce que le désir de recevoir dans la graine est plus petit que dans la pousse. Une pousse, oui. Alors, il y a ici une chose et son inverse. Qu'est-ce qui t'aide à sortir du mal quand tu ressens que l'égoïsme est le mal? L'égoïsme qui est plus grand. C'est au-dessus de notre intellect, tous ces processus. Ce n'est pas pour rien qu'il est écrit, le Créateur place la main de l'homme et lui dit, « Toi, choisis, fais un petit effort, bon. »
1: Non, Chelik Tzayt.
0: Verset 16. Le reste des réponses se révélera en chemin. Je le promets. Et maintenant, les amis, résumons nos impressions de la leçon et ce que nous voulons prendre pour implémenter dans nos dizaines. 6 minutes pour en discuter. OK, bon résumé. Le Créateur secoue une personne, lui donne un peu de lumière, beaucoup de lumière, et de cette façon-là, une personne se met à ressentir et à développer un sens. Elle va donner l'exemple de passer rapidement à travers les états, à quel point ça peut se faire rapidement, et que les grands kabbalistes passent par des milliers d'états en une heure. Alors nous aussi, nous devrions venir à de tels états et ne pas attendre des jours, des heures, c'est si long et tellement de temps avant de ressentir quelque chose vis-à-vis des amis, pour la dizaine, pour le Créateur. Le Créateur elle donne la lumière, il la reprend, c'est comme ça qu'il construit Kli. Le Kli, c'est le manque. Je sais précisément ce dont je manque et je me tourne vers le Créateur pour qu'il m'aide. Et à partir d'un article pour la leçon, il y a, on met l'accent dans l'article pour acquérir des kélim dans les ténèbres. Et Rav, il parle de la reconnaissance du mal. Et c'est pourquoi il dit, qui est Israël? C'est ceux qui veulent sentir qui manque de la lumière, la force qui corrige. Et cette force se revêt, sinon il reste pris dans les désirs animaux et sociaux, dans lesquels la Torah ne se revêt pas, et ils en viennent qu'à désirer des corrections. Si le Créateur secoue les récipients, qu'est-ce qu'on fait ici? Qu'est-ce que nous avons à faire? Ça, c'est la question. Alors, qu'est-ce qu'il nous revient de faire? Est-ce qu'on peut changer quoi que ce soit? Et puis là, Rav a dit, Il nous faut premièrement être d'accord avec ce que fait le Créateur. Et comment être d'accord? Ce n'est pas simple. Et aussi se tourner vers lui. Et en bref, le Créateur, il veut être en action avec lui constamment, connecté à lui. Et ça, c'est ce qu'il faut développer en nous, dans notre cli commun, pour que ça, ce soit le plus grand manque, de se tourner vers lui et qu'ensemble, nous puissions construire cela. Oui, en général, Rav a dit que ce que nous lisons, ce que nous voulons atteindre, c'est que nous sommes Israël. Le mauvais penchant n'existe qu'en Israël. Les autres ne l'ont pas. Alors, tous nos efforts, c'est de se soutenir les uns les autres dans cet état qui s'appelle Israël. Et puis, nous allons comprendre ce qu'est la Torah. C'est la lumière qui corrige, parce que nous avons besoin de correction. Nous avons le mauvais penchant en nous et tout le processus continue jusqu'à ce que... Bon, tout l'article, c'est un article pour passer à l'action. Qu'est-ce que je pourrais ajouter à ces choses-là? Il nous faut nous orienter et viser de sorte qu'en tant que résultat de l'étude, la lumière qui corrige viendra, et du fait d'étudier, la lumière viendra et donnera à l'homme l'intention, les forces pour toutes ces actions qui seront en vue de donner. Et ça, ce sont les qualités du Créateur. Alors, comment y arriver? Comment parvenir à de telles intentions? Pour que ce soit pour le bien du Créateur. Et là, nous mériterons les qualités du Créateur qui sont en lui, que nous pouvons donner. Nous pouvons travailler pour le bien du Créateur. Et ça, c'est notre but. Ça devrait être notre but. Alors, on a besoin entre nous de résumer et être d'accord que nous voulons atteindre le Créateur, que nous voulons l'honneur ou quoi que ce soit, nous voulons adhérer à lui. Et que ça, ce sera notre cadeau. Ce sera l'autorité unique où nous ressentons le Créateur, nous ressentons sa grandeur. Il est en nous. Il y a deux façons de se tourner vers le Créateur. Une façon, c'est que je veux corriger mes désirs corrompus, et tout le reste, ce sont la clipa. C'est le désir de recevoir, pour recevoir de la satisfaction. Il faut se rappeler tout le temps cet appel au Créateur pour qu'il me corrige. Et c'est ça dont nous parlons, pour faire la préparation à l'avance et savoir ce que nous voulons que le Créateur fasse. Alors, il faut nous en rappeler parce que parfois nous oublions ce qu'est notre véritable requête à lui présenter. Oh oui, c'est très chouette ce qu'il explique. Que tout le travail, c'est la correction du désir de savoir. Il faut parvenir au don. Et notre don à la dizaine, c'est l'amour des amis. C'est l'amour entre nous et dans notre connexion. Et chaque fois, le désir de recevoir grandit. Il nous faut faire des actions, parce que pendant la leçon, Rav, il explique vraiment merveilleusement que nos forces ont besoin d'être ici dans le travail, ensemble avec la force du Créateur. Et nous partageons ici le but avec la force supérieure. Si nous travaillons ensemble de cette façon-là, alors nous verrons des résultats. Nous ne ressentirons pas la douleur, parce que le désir de recevoir grandit tout le temps. Et nous passons maintenant à la prochaine partie de la leçon.

0: Nous étudions l'étude des 10 Sphirot, volume 2, 6e partie, page 409.20. On va lire le point 20 et ensuite son rabâche, pour des
1: rabâches.
0: Le fait est que de cette manière, il a été expliqué que les lumières de Ozen se sont étendues jusqu'à Shibolet Hazakan et que les lumières Rotempe passent également par là. Par conséquent, lorsque la lumière de Enaim de Hak s'étend par là, elle se mélange avec eux et prend leur lumière. Les dix nekudot sont les trois premières d'entre elles prennent la lumière de ce qui est étendu à partir du regard de Aïn de Achab, de leur endroit, jusqu'à l'endroit où elles se connectent à Shibolet Hazakan. Ils les reçoivent uniquement dans Shibolet Hazakan parce que c'est là qu'ils commencent et non à partir de ce qui se trouve dans Shibolet Hazakan et en haut. Cependant, les sept nekudot inférieures ne prennent que ce qui est étendu du regard des lumières de Chotem et de Paix à partir de Shibolet Hazakan vers le bas. Il est connu que Chotem atteint le Chazé, Paix le Tabou, et non pas à partir de Shibolet Hazakan vers le haut. Maintenant, nous apprenons trois choses à la fois. Regardez. D'un côté, nous apprenons que le monde de Nikudim ne reçoit pas la lumière du pays vers le bas, comme Ab reçoit du pays vers le bas de Galgalta, mais il reçoit depuis Enaim vers le bas. D'après cela, on comprendrait mieux que le monde de Nikudim se tient depuis l'Enaim vers le bas de Roche de Sag et se revêt sur ses Achab. Il n'a pas dit cela. Au contraire, il ne se revêt même pas du pays vers le bas. Alors, où se revêt-il? Du tabour et vers le bas de Sag. Et cela pour une autre raison. Puisque, au moment où ils sont sortis, le zivug s'est fait sur le réchimo qui était monté de dessous le tabour de Sag. Si c'est ainsi, il y a ici un ajout qui n'existait pas dans les partoufim précédents. C'est pourquoi, d'un côté, il faut dire depuis le P vers le bas, depuis l'Enaim vers le bas. Nous disons Ozen, Chotem, P de Galgaltab, Ab, Sag. Concernant Simtum Bet, on considère qu'ils sont propagés depuis cet endroit. Maintenant, quand il parle des Achab du Roche de Sag, ou qui les appelle Seharot Dikna, c'est la même chose. Qu'est-ce qui est la même chose? Que Ozen se propage jusqu'à Bina, jusqu'à Shibolet Hazakan, et Rotempe se propage de là et vers le bas. Ainsi, il divise chaque corps de Galgalta Ab Sag. Maintenant, quand il dit du Chazé jusqu'au Tabour, quelle est l'intention dans le roche jusqu'à Sag? Et nous disons que les racines se prolongent depuis le Zivou qui était dans le roche de Sag, ou depuis la Shibolet de roche de Sag, ou depuis Maslin avec Esod, la fin de Sag avec le tabour du corps de Sag. Mais toutes ces choses appelées tabour, chazé, shibolet, nous les appelons seulement du nom Seharot, cheveux, parce que nous parlons ici de Tzimtzum Bet, et leur donne donc le nom de Seharot. Maintenant, le monde des Nikudim qui reçoit des Seharot d'Ikna, appelé Achab de Sag. Nous avons dit les racines. Le premier roche d'Issout reçoit de la prina qui lui correspond, du roche de Sag, qui se prolonge jusqu'à Shibolet de roche de Sag, et non depuis la Shibolet vers le bas. Où serait-il réellement en bas? Du tabou jusqu'au chazé du corps de Sag. Mais d'où reçoit-il sa racine en ce qui concerne les lumières du roche de Sag, de la lumière de Ozen? Ensuite, gare des Nikudim qui se tiennent et se revêtent du tabour jusqu'à la fin de Tiferet, Keter se tient là, depuis la fin de Tiferet, depuis Esod, Abavim se tiennent. Dans l'ensemble, ils appellent deux. Ils avaient des arabes qui sortent du premier roche. C'est pourquoi d'où doivent-ils recevoir les lumières de Sag? Ce qui n'était pas Seharot de Zeranpin, Malchut. Ils sont déjà, il dit que Ozen est appelé roche. Si c'est ainsi, il n'y a pas Chotem épais. Donc cela reçoit essentiellement depuis le corps. Mais puisque eux aussi sont roches. Du fait du Tzimtzum Bet, ils ont corps. Mais du fait du Tzimtzum Aleph, nous ne distinguons pas entre Galgal Tanaim et Achab. Alors, ils doivent recevoir depuis roche ou depuis les cheveux de la lèvre supérieure. Ainsi, ils reçoivent de la lèvre inférieure et de la Shibboleth. Qu'est-ce que cela nous montre? Qu'ils sont encore Prinat Roche, qui reçoit le lumière de Bina, comme Galgal Tanaim de Ishsut. Alors que le corps des Nikudim qui doit recevoir du véritable corps de Sag, où se trouve sa racine, du Pé, de roche de Sag vers le bas, appelé ici Seharot avec la zone inférieure. Trois Kélim. Depuis la Shibboleth, le Chazé et le Tabour. Ici, une autre notion. Du fait de Keter et Chochma, il n'y a pas de Kélim. C'est une autre notion. C'est pourquoi Keter et Chochma n'ont pas de propagation, jusqu'à la Shibboleth. C'est une autre raison. Pas du fait de, du fait qu'il manque de Viyut. Oui. C'est pourquoi il énonce une règle de Keter et Chochma. Nous ne parlons pas du tout. Si nous en parlons, nous ne parlons pas du roche, seulement du corps. Ainsi, Keter et Orma n'ont pas de progression dans le corps. Très bien, mais nous apprenons aussi Keter et Orma dans le corps. Et notion de l'aspect des Kélim, c'est difficile à comprendre en tout lieu. Je vous l'ai dit, le Hari nous organise des choses. Regardez. Le monde d'Atsilut, Tvuna d'Atsilut, appelé le premier Eil de Havaya, pas Yudavé, le premier Eil de Havaya. Il dit que c'est un parsouf complet. Il y a cinq parsoufim, Bina à elle seule, à une Havaya, Yudke Vavke, pour qui? Pour Tvuna. Il dit de Keter et Chochma, nous ne pouvons pas parler. Nous commençons seulement à parler depuis Bina. Donc cette Bina est le parsouf de Tvuna. Il y a la Chabat Ragat Ne'im parmi eux. Ei possède trois lignes. Dalet est une ligne courte. C'est Chabat Ragat Ni, de même il apprend dans le Vav, Chabat Ragat Ni, de même il apprend dans le dernier Ei, Chabat Ragat Ni. Et là aussi il dit de Keter et Chochma, nous ne parlons pas. C'est déjà une autre notion. Dans l'aspect qui lui correspond, nous pouvons dire, comme nous l'apprenons, Keter Roma sont appelés la force supérieure. Au-dessus de lui, Keter est appelé le désir de donner. À partir de Prénalef, cela s'appelle la force supérieure. Au-dessus de lui, l'affaire ne fait rien. Le cli, comme la lumière, vient du côté du supérieur. C'est pourquoi, pour l'affaire, il manque une explication. L'Ozen se prolonge jusqu'à Shippolet, c'est ce qu'il dit. La lumière de l'Ozen se

Prina Gimel est appelé Chazé, Prina Bet est appelé Shibolet, et avec cela nous avons terminé. Et parfois elle se propage, mais pour qu'il y ait une propagation comme il faut, il n'y a pas assez d'oviyut des quatre phases de la lumière directe. Souvent on pense que cela s'appelle aussi sur le vieux de Shoresh, il y a eu des fois où il n'en avait pas. Cela aussi demande d'expliquer si c'est ce qui devrait être. Un zivug de Mochi, il n'y en a pas, c'est pourquoi nous disons parfois il n'y en a pas, parfois qu'il y en a, mais ce qu'il y a, ce n'est pas quelque chose comme les autres ont, comme ça devrait être. Nous voyons ce qui est écrit plus haut. Point 21. Nous trouvons donc que selon cela, les trois Nekudot, Gar de Nekudim, reçoivent une illumination pour leur Kelim des trois lumières qui sont Achab précisément dans la Shibolet, c'est-à-dire qu'elle est déjà considérée comme Gouf du fait de Tzimtzum Bet. Mais les At reçoivent seulement deux lumières qui sont Chotem et Pe, depuis la Shibolet jusqu'au Tabour. Puisque la lumière de Ozen supérieur a déjà pris fin, a été bloquée à Shibolet Hazakan. Si c'est ainsi, qu'est-ce que l'Ari dit explicitement? Que la lumière de Ozen, nous ne parlons plus de Seharot, nous parlons de la lumière de Ozen. De la lumière de Ozen et la lumière de Bina, projetée dans la Shibolet et plus bas dans le gouffre, il n'y a pas de propagation. Pour cette raison, l'illumination des trois Nekudot supérieures est plus grande que celle des sept inférieures. C'est simple. Un degré plus élevé, la lumière de l'ozène supérieure a déjà pris fin et a été bloquée à Shibolet Hazakan. Trois Kelim sont discernés du tabour et vers le haut, qui ont été faits par le retrait des lumières, appelé Nekudot. Quand la lumière de Malchut s'est retirée vers Zeranpin, le cli de Malchut du Tabour jusqu'au Chazé a été fait. Quand la lumière de Zeranpin s'est retirée, le cli de Zeranpin du Chazé jusqu'à la Shibolet a été fait. Et quand la lumière de Bina s'est retirée, le cli de Bina à l'endroit de la Shibolet a été fait. Où apprenons-nous cela? Dans Galgalta Absak, dans Akudim. Il ressort donc que la lumière de Bina se termine à l'endroit de la Shibolet, puisqu'elle n'a pas de cli sous Shibolet Hazakan. C'est du fait de l'Oviyud des quatre faces. Et la lumière de Zeranpin se termine au Razé, et la lumière de Malchut au Tabour. C'est pourquoi il dit que la lumière de Ozen supérieur a déjà pris fin et a été bloquée à Shibolet Hazakan. Cette règle, dit-il, dans Akudim, crée pour nous une difficulté d'ici de comprendre que Shibolet appartient en roche. D'après ce qu'il explique, nous devons dire que Shibolet déjà le corps, si cela ne s'appelle pas corps, quel est le sens de propagation? Ici, nous comprenons pourquoi cela s'appelle propagation, puisque les Arabes sont déjà appelés Gouf. Mais là, dans Akudim, comment est-ce que j'apprends que Shibolet est déjà appelé le Klit Bina, si la Shibolet est encore appelée Roche? Ça viendra, c'est un peu difficile. Il y a encore une autre raison. Il pose la question ainsi. C'est ainsi ce qu'il demande. Il dit que Prina Gimel est appelé Chazé. Dans le Partouf Galgalta, nous avons appris que Prina Dalet s'est purifié et l'ovieux principal Malchut est descendu au Chazé qui est Prina Gimel. Il demande, nous avons appris dans le monde d'Atsilut, prenons le monde d'Atsilut comme exemple, nous avons appris ainsi. Le partsouf intérieur d'Atsilut est appelé Arihanpin.
son roche et

0: Keter et Chochma. Alors, disons que c'est Keter. Chaque roche est appelé Keter. Depuis la pointe du Yud. Du P jusqu'au Chazé, cela s'appelle Gardebina. Et c'est Abba, Ima supérieur. Cela s'appelle Ab. Cela s'appelle Yud de Havaya. Et cela s'appelle Atzilut. Et s'appelle Abba, Ima supérieur. Du Chazé vers le bas, cela s'appelle le premier Ei, Bina. Du labour vers le bas, cela s'appelle Zone. Cette division n'est pas seulement dans Tzilut, qui relève du Tzimtzum Bet, aussi dans Hak, dans le partouf intérieur de Galgalta. Nous donnons également ce même ordre. Alors, il apprend à l'origine du Tzimtzum Alef, la fin se trouvait au tabou. Du fait du Tzimtzum Bet, elle s'est faite au Chazé. Et il apporte une preuve du Zohar. Le Hari dit qu'il est écrit. Il y a une membrane au milieu de l'entraille de l'homme qui sépare le haut du bas, qui attire d'en haut et donne en bas. Alors explique, qu'est-ce que au milieu, au Chazé? Si nous disons que le Chazé est appelé Prina Gimel, quel rapport cela a-t-il avec le Chazé?
1: Maintenant, les amis, on passe à la prochaine partie, mais avant, chantons une chanson ensemble.

0: Shalom chaverim, אנחנו ממשיכים בלימוד.
1: Bonjour les amis, nous continuons notre étude, l'étude entre amis. On continue l'article de l'Arvut, la garantie mutuelle. Aujourd'hui, on étudie point 24-25. Pour ceux qui ont un livre, les écrits du Baal HaSulam, page 395. Si vous n'avez pas de livre, non, matériel d'étude. On va tout de suite lire point 24, ensuite 25, et un atelier, ensuite les explications du Rav, et questions-réponses, et nous essayerons ensemble d'utiliser la Torah comme un moyen qui nous corrige, comme on a entendu dans la première partie. La Torah est uniquement un moyen qui corrige, et tout le reste est une klipa. Et nous ne voulons pas de klipa, mais de la lumière qui amène vers le bien. Point 24. Les écrits Baal HaSulam. On commence. C'est pas très long. On lit point 24 et on continue. S'il vous plaît. Kitve Baal HaSulam, point 24, s'il vous plaît. Et c'est pourquoi, du fait de la nécessité susmentionnée, la Torah a été donnée spécialement à la nation d'Israël, la descendance d'Abraham, Yitzhak et Yaakov uniquement. Car il n'y avait pas lieu même d'envisager qu'aucun étranger participe avec elle. Cependant, pour cette raison, la nation d'Israël a été préparée et faite comme une sorte de passage par lequel s'écouleront les étincelles de purification vers toute l'humanité dans le monde entier, de sorte que ces étincelles de purification vont et se multiplient jour après jour, à l'exemple de celui qui donne un trésor jusqu'à ce qu'il se remplisse à la mesure voulue. C'est-à-dire, jusqu'à ce qu'ils se développent et en viennent à pouvoir comprendre la douceur et la paix qui résident dans le noyau de l'amour d'autrui. Car alors, ils sauront faire pencher la balance du mérite, ils introduiront eux-mêmes sous le joug du Créateur, et la balance de la dette sera éliminée de la terre. À présent, il nous reste à compléter ce que nous avons expliqué dans le précédent traité dans la Torah. On relit encore 24. C'est pourquoi, du fait de la nécessité de mentionner la Torah, a été donnée spécialement à la nation d'Israël, la descendance d'Abraham, Israël et Jacob uniquement. Il n'y avait pas lieu même d'envisager qu'aucun étranger participe avec elle. Cependant, pour cette raison, la nation d'Israël a été préparée et faite comme une sorte de passage par lequel s'écouleront les étincelles de purification vers toute l'humanité dans le monde entier. De sorte que ces étincelles de purification vont et se multiplient jour après jour, à l'exemple de celui qui donne un trésor, jusqu'à ce qu'elles se remplissent à la mesure voulue, c'est-à-dire jusqu'à ce qu'ils se développent et en viennent à pouvoir comprendre la douceur et la paix qui résident dans le noyau de l'amour d'autrui. Car alors, ils sauront faire pencher la balance du mérite et ils introduiront eux-mêmes sous le joug du Créateur. Et la balance de la dette sera éliminée de la terre. Bien, les amis, nous avons lu ensemble, point 24, peut-être même deux fois. Et le Baal HaSulam, dans ce point, parle des étincelles de purification et de ce passage.

0: Donc, atelier, essayons de vous clarifier ensemble. Que sont ces étincelles? Qu'est-ce que ça veut dire? Étincelle, lubrification, passage. Qu'est-ce que le Baal Soulam nous explique? 5 minutes. Le Baal Soulam nous dit que seul Israël peut servir de passage entre tous les désirs. Et nous devons purifier les désirs afin qu'ils soient adaptés à la spiritualité. Ces étincelles deviennent un clé. Qui a besoin de ces étincelles? Qui en a besoin? Mais sinon, à quoi ça sert? Donc, il s'agit de la nation israélite en nous, intérieurement, qui en a besoin et révèle qu'ils ont besoin de cela pour se purifier, pour se purifier. Mais bon. Je me souviens que le Rav expliquait la nation israélite que c'est comme la gorge dans le corps. Le monde est un corps, donc Israël doit prendre toute cette sagesse qu'il n'a pas. Il doit se connecter à la force supérieure pour transmettre. Le rôle de la gorge est de transmettre l'attribut du don aux autres nations. Et c'est son rôle. Un passage de côté, donc, Israël, d'un côté, est avec les nations du monde et d'un autre côté, avec le Créateur. C'est ce qu'il faut arriver à faire. Vraiment, qu'est-ce qu'être Israël? Si on a reçu ce commandement, aime ton prochain comme toi-même dans notre dizaine, si on est prêt, et tout ce processus qu'on traverse en dizaine, cela nous permet de transmettre finalement à l'humanité entière. C'est incroyable. Combien de temps depuis il y a de telles réunions comme on a vu dans différentes régions en Israël, à Haïfa, et que la roue tourne. Il y a encore de grandes opérations de diffusion, événements de diffusion. Israël a reçu cette préparation, donc la Torah, comme il dit, la descendance d'Abraham, Yitzhak et Yaakov. Et il faut tout d'abord arriver à corriger ce kli, et ensuite corriger d'autres kélim. Rien n'existe en dehors du désir de recevoir. Donc ce désir est impur et purification, c'est-à-dire rendre ce désir plus pur. Et dans cet article, la route, la première partie, Rav a dit quelque chose de très beau. Soi-disant, le Créateur a proposé à chaque nation la Torah. Intérieurement, on est incapable de la recevoir depuis les désirs qu'on a. Il faut développer tout à fait autre chose. Et c'est à partir de ces étincelles. Chaque cours, tous ces événements mondiaux, c'est ce qu'on développe, c'est très important pour nous. Il a écrit dans ce point 24 que il y a la douceur et la paix et l'amour d'autrui. C'est ce qu'on doit transmettre. C'est Israël, c'est notre rôle. Et la purification de ces étincelles, on doit le transmettre. Donc, on a la dizaine et on doit s'aider à obtenir, à arriver à cet amour. Bien, les amis, après avoir clarifié ensemble, en dizaine, écoutons l'explication du Rav. Clip numéro 3, s'il vous plaît. Quelles sont ces étincelles de purification ? Que le kli se purifie, il se purifie graduellement. Prinat Dalet Gimel Bet Alef Shoresh, ainsi l'écran se purifie, et ces étapes sont appelées les degrés de purification. Mais comment, quand il s'agit de Bnei Baruch, je peux comprendre ce travail. Mais ça doit passer au monde. Comment on transmet ces étincelles? Tu ne peux pas transmettre ces étincelles à personne. Personne. Comme avec les enfants, on ne peut pas leur transmettre quelque chose. On peut les faire traverser des situations afin qu'ils comprennent de quoi il s'agit, de ce changement, de transformation. C'est pas qu'on leur transmet quelque chose. Tu ne peux pas, ce que tu ressens, ce que tu comprends, tu ne peux pas le faire entrer chez quelqu'un d'autre, mais le faire traverser des situations et d'autres pour qu'il apprenne lui-même et puisse ressentir et comprendre comme toi. Tu pourrais alors expliquer qu'est-ce qu'un passage, qu'est-ce que c'est, une sorte de passage qu'ils feront transmettre ces étincelles à toute l'humanité entière, au monde entier. Celui qui avance comme nous et qui entre dans le travail spirituel et va vers ces étapes, même les premières étapes vers le but de la création, devient trace un chemin, une voie pour ceux qui suivront. Et on avance de cette façon. Quand on veut s'adresser au monde, le Baal HaSoulam, le Rabash, parle toujours de qui que tout le monde devra arriver à l'amour d'autrui. Nous, nous apprenons que ce travail se fait au-delà de la raison. Pour eux aussi, ce sera la même chose. Tout le monde doit travailler au-delà de la raison. Merci. Tout le monde devra travailler au-delà de la raison. Et tout le monde vers l'amour. La correction finale, c'est l'amour pur entre toutes les créatures, pas les âmes, les individuels. Maintenant, on va lire point 25, 4 minutes. Point 25.
1: Café.
0: À présent, il nous reste à compléter ce que nous avons expliqué dans le précédent traité, le don de la Torah, point 16. Du fait de cela, la Torah n'a pas été donnée au patriarche, car la mitzvah de « Tu aimeras ton prochain comme toi-même », qui est l'axe de toute la Torah, autour duquel toutes les mitzvot gravitent, afin de l'expliquer, de l'expliciter, elle n'est pas digne d'être accomplie individuellement, sauf avec l'accord préalable d'une nation entière. Et c'est pourquoi la chose s'est prolongée jusqu'à leur sortie d'Égypte, où ils sont devenus dignes de l'accomplir. Alors, on leur a d'abord demandé si chacune de la nation accepter sur lui-même cette mitzvah. Et ensuite, lorsqu'ils sont consentis, la chose, la Torah leur a été donnée, comme il est écrit là-bas. Cependant, il reste encore à expliquer où trouvons-nous dans la Torah que les enfants d'Israël ont été interrogés sur cette question et qu'ils y ont consenti avant la réception de la Torah. Deuxième fois, à présent, il nous reste à compléter ce que nous avons expliqué dans le précédent traité, Matan Torah, point 16. Du fait de cela, la Torah n'a pas été donnée au patriarche, car la mitzvah de « Tu aimeras ton prochain comme toi-même » qui est l'axe de toute la Torah, autour duquel toutes les mitzvot gravitent, afin de l'expliquer, de l'expliciter, eh bien, elle n'est pas digne d'être accomplie individuellement, sauf avec l'accord préalable d'une nation entière. Et c'est pourquoi la chose s'est prolongée jusqu'à leur sortie d'Égypte, où ils sont devenus dignes de l'accomplir. Et alors, on leur a d'abord demandé si chacun de la nation acceptait sur lui-même cette mitzvah. Ensuite, lorsqu'ils ont consenti à la chose, la Torah leur a été donnée, comme il est écrit là-bas. Cependant, il reste encore à expliquer où trouvons-nous dans la Torah que les enfants d'Israël ont été interrogés sur cette question et qu'ils ont senti avant la réception de la Torah. Bien, on passe à un autre clip, numéro 2, 11 minutes, s'il vous plaît. Maintenant, il nous reste à compléter ce que nous avons expliqué dans le précédent traité de don de la Torah. Du fait de cela, la Torah n'a pas été donnée au patriarche, car la mitzvah de « Tu aimeras ton prochain comme toi-même » qui est l'axe de toute la Torah, autour duquel toutes les mitzvot gravitent, afin de l'expliquer, de l'expliciter, eh bien, elle n'est pas digne d'être accomplie individuellement, sauf qu'avec l'accord préalable d'une nation entière. Nous comprenons de là que la compréhension de la Torah, qu'est-ce qu'elle est, pourquoi, quel est le but, comment la réaliser, on ne comprend pas que s'il n'y a pas le but de se connecter, qu'est-ce que la Torah ? Elle est destinée entièrement à lier, connecter les êtres humains et dans cette connexion révéler le Créateur. C'est pour ça qu'il dit le Vasulam. Avant qu'il y ait un grand, large groupe qui a ressenti l'obligation de se connecter et que c'était leur travail en exil en Égypte, ils ont ressenti que c'est impossible de se connecter. On doit être dans un état où c'est une nécessité. Nous, est-ce qu'on est préoccupé par cette connexion? Est-ce qu'on souffre de ne pas l'avoir et que notre ego nous étouffe, que c'est Pharaon qui ne nous permet pas de le faire? À part ça, tout. En Égypte, il y a tout. Dans cette situation, à part la connexion. Mais ça, on n'est pas d'accord. Vraiment. Que rester. Manque de connexion. C'est la seule raison. On est prêt à donner tout. Sortir dans le désert. Laisser tout. Jusqu'à la mer Rouge. Seulement pour cette connexion. Est-ce qu'on ressent une telle nécessité? Après tout cela, encore, il faut la voûte pour recevoir la Torah. Là, on peut parler d'accomplir la Torah et les mitzvot. Donc, vous voyez à quel point cette notion de la Torah, des mitzvot, le but, à quel point c'est finalement dissimulé d'Israël et du monde entier. Si vous avez des questions, allez-y. Oui. Si tu crées ton prochain comme toi-même, on ne peut pas le faire individuellement, seulement une nation entière. C'est-à-dire, si la nation n'est pas d'accord, on ne peut même pas commencer ce travail. Des fois, on dit, si je commence à réveiller la route moi-même, je n'ai pas besoin d'attendre que le groupe. Tout d'abord, il y a une différence entre s'il n'y a rien ou quand même société qui se rassemblait et qui c'est une chose. Ou alors tu parles de Babylon, ou alors déjà du groupe d'Abraham qui les a pris de Babel et a commencé à organiser ce travail spirituel, c'est autre chose. Si tu parles de ce qui se passe aujourd'hui comme ça, un troupeau qui ne sait pas où et pourquoi, il existe où déjà ceux qui sont passés à travers notre filtre à soi et ont une certaine compréhension, sensation. Ils entendent plus ou moins de quoi il s'agit. Là, on peut parler déjà d'une nation. On ne parle pas de quantité de quelques millions, mais un groupe qui a un seul but, qui parle d'un but spirituel, qui a un chef spirituel, le créateur et une méthode. Et donc, selon cette méthode, peuvent, par la méthode, arriver au but. Oui. Alors, l'individu ne peut pas commencer le travail avant qu'il commence avec qui ? Je ne te comprends pas. Il faut au moins quelques personnes. Aime ton prochain comme toi-même, c'est-à-dire révéler le Créateur, si c'est uniquement dans la liaison entre les êtres humains. Je vais révéler le Créateur, je suis assis, je me suis enfermé, j'ai grimpé sur une montagne, Népal, je ne sais pas où, je suis assis et je médite et je cherche le Créateur, c'est ça? Ça, c'est clair que non, mais si on n'est pas d'accord de façon générale, il me faut un soutien de l'environnement, évidemment.
1: Oui.
0: La Torah ne peut pas se peut l'utiliser seule. C'est une méthode de correction des relations entre les humains pour les amener à jusqu'au degré du Créateur, tribut du Créateur, donner, afin de donner, recevoir, afin de donner. C'est la Torah. Un programme logiciel. Moscou.
2: Скажите, пожалуйста, вот что означает, что был опрошен каждый, готов ли он выполнить эту заповедь, что вот каждого буквально опрашивали и как это все?
0: Qu'est-ce que signifie que chacun doit être d'accord? On a demandé à chacun s'il est d'accord de pratiquer la Torah.
3: Disons que tu as un groupe, oui, et que tu vas vers le but, tu veux atteindre le Créateur, atteindre la spiritualité, l'essence, le but de la vie, l'essence de la vie, et tu as reçu une explication qui est que ce n'est rendu possible que par la condition que tu atteignes une nouvelle qualité. Contradictoire à tout notre monde qui est fait de la force de réception, tu dois dessus atteindre une force supplémentaire de don. Ça, c'est la Torah. Comment est-ce que j'atteins la force de don, qui est le Créateur, tandis que, en équivalence de forme, je commence à le ressentir, à le comprendre, à atteindre la force du don de 20 grammes. Dans ces 20 grammes, je peux ressentir, le comprendre, le ressentir, me connecter à lui, être en connexion avec lui. Je peux être comme lui. Dans ces 20 grammes de mon désir, il y avait afin de recevoir, maintenant c'est afin de donner. C'est comme ça que ça marche. Par quoi est-ce que je me rapprochais de lui? Ce n'est que par le fait que je fais des efforts avec les amis, je m'engage pour atteindre ces états avec les amis, tandis que ici, je suis dans une manière mutuelle avec des gens, et c'est pourquoi je comprends bon, pas bon, faire comme si ou une autre façon. Je peux me changer dans toutes sortes de directions, dans toutes sortes de voies, et ensuite, je suis contre les amis dans toutes sortes de façons, je m'abaisse en ceci, je me transforme de part en part, et c'est ainsi que je m'habitue, et nous en arriverons, bien sûr, qu'on ne peut pas faire cela sans des gens, mais plutôt ces gens qui sont d'accord avec cela, qui, dans une certaine mesure, sont d'accord que pour eux, le but principal dans la vie, et il y en a, et ils sont prêts à apporter un grand effort pour cela. Oui, le chat. Sur quoi être d'accord? Ils l'ont fait même avant qu'ils soient d'accord. Donc, sur quoi se sont-ils d'accord? Tout d'abord, nous devons être d'accord sur le but que nous voulons révéler la force supérieure, avant tout, afin de révéler la force supérieure qui est celle qui est en contrôle, qui est celle qui dirige tout le monde. Il nous faut recevoir toutes ces mêmes conditions que ces gens ont déjà atteint, qui nous enseignent, tout comme en tout ou que j'essaye d'accomplir une profession, il y a un maître qui m'enseigne comment faire ceci, comme ça, et je dois le suivre, l'entendre et faire ce qu'il dit. Ici, c'est pareil. Ils ont eu, disons, Abraham, Adam Arishon avant cela, et ensuite Abraham, ensuite Moshe, etc. Le principal, c'est qu'il y ait quelqu'un qui te dise quoi faire, de telle sorte que, dans ces conditions, tu puisses atteindre le Créateur, le révéler. Bien, je t'en prie, faites-le. L'un dans l'autre, tout notre but est d'atteindre toute la force supérieure. Tout ce que nous faisons est afin de l'atteindre. Comment est-ce que nous l'atteignons? C'est par la force du don. Comment est-ce que nous atteignons la force du don? C'est à travers le travail entre nous et la lumière qui réforme. C'est tout?
4: Oui, nous avons
3: entendu beaucoup de choses spéciales de notre grand Rav et nous allons lire un extrait des mots du Rav. Le Rav a répondu à la question. Disons comme nous, sommes-nous préoccupés par l'unité, par la connexion? Est-ce que nous souffrons de ne pas avoir la connexion? Est-ce que nous ressentons que notre ego nous secoue et que c'est Pharaon qui ne nous permet pas de le faire? À nouveau, sommes-nous préoccupés par la connexion? Est-ce que nous souffrons de ne pas avoir la connexion? Est-ce que nous ressentons que notre ego nous fait suffoquer, que c'est ce même Pharaon qui ne nous permet pas de faire cela? Alors prenons 30 secondes pour penser à cela, être préoccupé par la connexion. Est-ce que nous souffrons de ne pas avoir de connexion ?

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1: Maintenant, les amis, passons aux questions. Ici, dans la salle et dans le monde, vous êtes invités à poser des questions. Allumez vos questions, donc, Kef 1, s'il vous plaît.
2: Bonjour les amis, j'avais pas compris si je peux arriver à l'amour d'autrui spécifiquement dans ma dizaine, ou est-ce que pour ça j'ai besoin d'un accord d'un groupe plus grand? En fait, j'ai besoin de l'accord de qui pour arriver à l'amour d'autrui dans la dizaine? Parce qu'en fait, je peux toujours dire que j'ai pas d'assez d'accord pour arriver à l'amour d'autrui, parce que la nation israélite n'est pas encore arrivée à cet accord-là. Oui, comme on étudie, il y a une loi du général et du particulier Saint-Ego, c'est pour ça qu'on a entendu aussi du Rav, qu'il suffit d'arriver à l'amour d'autrui dans la dizaine, et en cela, comme on a entendu, tu peux arriver à la fin de la correction, parce qu'au moment où tu acquiers la qualité du don, et que ça suffit, que tu as la voûte et l'amour d'autrui dans la dizaine. Ensuite, tu sais déjà comment t'arranger avec le monde entier, avec la nation israélite, etc. Et tout l'univers, le créateur. Donc, il faut simplement le premier degré. Et ensuite, on travaille seulement avec l'intensité. Ce qui change, c'est seulement l'intensité. Et ça, c'est vraiment un travail déjà avec toute l'humanité et avec le Créateur. Donc, c'est pour ça qu'on ne peut pas vraiment s'imaginer et se décrire ces choses. Même si on te disait que maintenant tu dois aimer toute l'humanité, mais ça ne peut pas aider. Donc, puissions-nous déjà nous arranger avec 10 personnes? Bon, on dit même deux. Hein, les minimums de la multitude, c'est deux. Ça suffit de c'est déjà. Mais bon, on a entendu que c'est désirable que ce soit 10. Donc, toutes les conditions possibles. Oui, merci. Baruch, vas-y. Bonjour, on a parlé du fait que les pères n'ont pas reçu la Torah. Et aussi, on a parlé du fait que un seul homme ne peut pas rentrer dans la spiritualité. Maintenant, ce que j'ai compris, c'est que les pères étaient bien dans la spiritualité, mais ils n'ont pas reçu la Torah. Donc, c'est quoi la question? Et on a l'impression que c'est contredisant. D'un côté, ils n'ont pas reçu la Torah parce qu'ils étaient tout seuls, mais dans le même temps, ils étaient quand même dans l'attente. Ok, donc faisons un petit peu d'ordre dans les concepts. Les pères, quand on parle ici de ça dans l'article de la Ravout, évidemment qu'on parle de la Ravout dans toutes sortes de degrés. T'as raison. Mais ici, dans l'article de la Ravout, quand on parle de la Ravout, on parle des pères dans l'homme. C'est-à-dire qu'on parle de ces mêmes désirs qui s'appellent Gagat Veinaim Rav. Que les pères, ce sont les désirs les plus purs qui s'appellent Gagat Veinaim. Et en fait, il explique qu'ils n'ont pas réussi à, ils n'ont pas pu avoir la Torah parce qu'ils n'avaient pas le désir de recevoir pour ça. Et il ne parle pas ici de personnes qui étaient dans l'attente ou pas dans l'attente. Ensuite, il explique précisément cette division entre Israël et la nation du monde. Gagat Veinaim Rav. Et explique que comme il y avait de la route entre Israël, alors de la même manière, il y avait la nation d'Israël et la nation du monde. C'est-à-dire que c'est ensuite, comme la suite de la question de Vlad, on ne parle pas ici de la nation d'Israël, ceux qui vivent maintenant dans le pays d'Israël, etc. Mais on parle du pays d'Israël, de la nation d'Israël, comme ceux qui arrivent vers la correction. Ok? Merci. Oui, Levon, vas-y. Une réponse justement par rapport à la question de Baruch dans le point 19, parce qu'en fait ce sont des âmes qui l'ont déjà réalisé. Du fait... Ok, merci Levon pour la joue. Encore des amis, s'il vous plaît, 8h17.
3: Selamlar. Ortak bir karara varma sürecini nasıl hızlandırabiliriz?
2: Comment est-ce qu'on peut accélérer la progression pour arriver à une décision commune? Il y a plusieurs règles pour ça. Déjà, tout ce qui te force de faire, fais-le. Ce que tu sais, que tu peux faire aujourd'hui, que tu dois faire aujourd'hui, tous les principes du rabâche, c'est la première chose. Deuxième chose, dis-moi des choses que tu ne connais pas. Alors, les autres le savent. T'as beaucoup d'amis dans le monde qui ont passé le chemin et on a des congrès, on a un cadre qui permet d'arriver à ce but-là. Et c'est quelque chose qui n'est pas compris, alors tu peux toujours venir avec tout le monde, suivre tout le monde, là où la société va. Et là, encore une troisième chose, c'est que tu peux toujours te tourner vers le Créateur. Il est devant toi et tu peux recevoir une réponse. Oui, dans le clip qu'on a vu, dans les paroles du Rav, le Rav a dit comme ça. C'est par rapport à l'accord aussi, justement. C'est dans la fin du clip, on peut voir les deux derniers paragraphes. Le Rav a dit comme ça. Tout d'abord, on a besoin d'être d'accord à propos du but, qu'on veut révéler la force supérieure. Afin d'arriver à révéler la force supérieure, que c'est lui qui domine tout le monde, qui contrôle tout le monde, on a besoin de recevoir les conditions des personnes qui l'ont déjà réalisé et qui nous enseignent. Comme dans toute chose, si par exemple je veux acquérir quelque chose, c'est un enseignant qui m'explique, tu dois faire comme ça et comme ça pour avoir un diplôme, et je suis obligé de suivre son chemin et d'entendre ce qu'il me dit. Et la même chose ici. Il y avait Adam Arishon, ensuite Abraham, ensuite Moshe, etc. Peu importe. Le principal, c'est qu'il y ait quelqu'un qui te dit qu'est-ce que tu dois faire. Et que dans ces conditions-là, dans un travail tel, tu peux atteindre le Créateur, le révéler. Alors vas-y, fais. Simplement, tout notre but, c'est de révéler la force supérieure. Tout ce que l'on fait, c'est afin de l'atteindre. Comment est-ce qu'on l'atteint? C'est grâce à la force de don. Comment est-ce qu'on atteint la force de don? C'est grâce au travail entre nous et à la lumière qui ramène vers le bien. C'est tout. Merci. Woman, Spain, s'il vous plaît.
4: 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Sobre el punto 24, al ser un canal de luz, ¿qué podemos considerar como una difusión exitosa?
2: Si on est un passage, alors, qu'est-ce qui est considéré comme diffusion de la Kabbale, comme réussie? Bon, ça dépend de quel degré est-ce qu'on parle. La diffusion, la dissémination, est-ce que c'est réussi? C'est, en fait, est-ce qu'on réussit à se connecter entre nous et que, justement, ces étincelles de purification passent vers tout le monde, vers toutes les personnes qui sont prêtes, disons. Et voilà, la prochaine couche du désir de recevoir dans l'humanité qui est prête. Donc, c'est pour ça qu'on a entendu, pas qu'une seule fois, que sans la connexion entre nous, on ne peut pas du tout diffuser. Donc, on voit que ça nous manque. Donc, c'est-à-dire qu'on peut faire beaucoup de choses utiles, soi-disant, et ne pas voir les résultats. Maintenant, ça, c'est la première chose. Deuxième chose, c'est peut-être que les résultats n'ont pas besoin de les voir. Peut-être qu'on va voir les résultats, justement, dans telles et telles années, dans dizaines d'années. On ne sait pas comment est-ce que le système marche. Donc, pour ta question, la diffusion réussie, c'est dans le fait qu'on se connecte entre nous. Et alors, comme résultat de ça, de manière extérieure, on peut aussi révéler toutes sortes de moyens et de possibilités pour arriver aussi en acte. Alors, de beaucoup de personnes, on peut déjà vérifier, beaucoup de consulter, tel et tel étudiant, mais c'est seulement comme résultat de la connexion. Ou simplement, un petit ajout, on a aussi entendu du Rav dans le clip qu'on vient de voir. Le Rav a dit une très belle phrase. Celui qui va en avant et qui se trouve déjà dans le travail spirituel, qui avance dans une certaine étape, même dans petite étape par rapport au but de la création, il arrive déjà un chemin. Il se transforme déjà en un chemin pour les personnes qui arrivent après lui. Donc, essayons de devenir un passage et un chemin pour les personnes. Macron, s'il vous plaît. On ne vous entend pas. Macron. Oui, merci, chers enseignants, pour l'opportunité de poser une question. Dans le clip, j'ai entendu que Le Rav a dit qu'on peut arriver à l'équivalence de forme avec le créateur de 20 grammes. Donc ça veut dire qu'en fait on peut arriver à l'équivalence de forme dans une certaine mesure, mais pas dans tout. C'est-à-dire qu'il y a certaines parties qui sont soi-disant isolées de leur équivalence. Oui, c'est ce qui s'appelle un degré. Évidemment qu'on peut arriver partiellement à l'équivalence de forme, mais ce n'est pas la fin. On doit corriger toutes les parties. Donc oui, si tu égalises ta forme en 1%, alors tu arrives à une équivalence de forme avec le créateur en 1% sur les 125 degrés. Mais en effet, au final, tu dois arriver à la fin. Tu ne peux pas juste t'arrêter au milieu. Maintenant, quand est-ce que la fin elle arrive, ça dépend de toi aussi. Oui, encore des questions ? Woman Latin 26, s'il vous plaît.
5: Gracias. Buenos días.
2: Bonjour.
5: Hacemos diferentes actividades para conectarnos, pero ¿cómo llegar?

0: dans la dizaine.
1: A un sufrimiento profundo del ego por desear conectar.
0: Toutes sortes d'actions pour se connecter. Mais comment est-ce qu'on arrive à la souffrance véritable, au désir véritable de se connecter? Oui, tu poses une question très importante, ce qui est pris des paroles du Rav. Peut-être que maintenant, on va rentrer dans un atelier. Le Rav, on a entendu de lui, dans ses paroles, il a dit comme ça. Est-ce que on s'inquiète pour la connexion? Est-ce qu'on souffre du fait qu'on n'a pas de connexion? Est-ce qu'on ressent que notre ego nous domine, que c'est ce même pharaon qui nous permet pas de faire ça? Donc maintenant, en rentrant dans un atelier, comment est-ce qu'on s'aide l'un l'autre à s'inquiéter du fait que on n'a pas la connexion, à voir qu'on n'a pas de connexion entre nous? À s'inquiéter qu'on n'a pas de connexion entre nous, à se soucier qu'on n'a pas de connexion entre nous, comment est-ce qu'on s'aide les uns les autres à arriver à ça?
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0: של דבר, on a un but spirituel, et au final, la connexion que je voulais poser, c'est est-ce que je dois jouer par rapport aux amis, peut-être que je souffre de ça. Des fois, il y a celle qui dit, bon, qu'est-ce qui se passe? C'est-à-dire qu'il met déjà une attente, que c'est comme ça que ça doit être dans les dizaines. Oui, bon, on a une solution. On vient de lire un article, la paix dans le monde. Le Baal HaSolam m'explique que toutes les qualités de l'homme, au final, il ne comprend rien. Mais on a besoin de s'aider les uns les autres vers un certain but supérieur. Et vers ça, on a besoin de jouer dans la grandeur du but et la grandeur du Créateur. Et de s'aider les uns les autres en cela. Et on dit que d'un côté, il n'y a pas besoin de souffrir dans la spiritualité, mais dans le même temps, sans cette souffrance, sans cette reconnaissance du mal, on ne peut pas arriver au but. Donc, en fait, comment est-ce qu'on fait? Justement, par l'inverse. Par l'effort pour le but, pour l'amour des amis. Se connecter, se purifier, tout ça, ça nous amène au final à la reconnaissance du mal, et à cette même souffrance qui nous amène vers le but. Oui. Est-ce que je souffre du fait que je suis obligé de rester, que je suis en train de rester dans mon désir de recevoir? Voilà, je suis là, je veux être tout seul, je veux me fermer, etc. Voilà. Et donc là se trouve l'effort. On a un grand effort à faire sur le désir de recevoir. Elle leur avait dit justement dans ce clip qu'on a besoin de ressentir qu'ils pensent qu'on n'est pas capable. Et alors arriver à une prière, parce qu'autrement, on n'avance pas. En quelconque pas. Oui, même dans cette chose qui s'appelle l'amour des amis, il y a... Parce que moi, il y a ce principe de « aimez-moi ». Voilà. Mais sauf que là se trouve tout le but. En fait, je ne dois pas penser à quoi que ce soit en retour. Et arriver à ça, c'est pas facile. C'est tout le travail de la dizaine, du groupe, voilà. Tout Israël, Nembarouch là-bas. C'est tout le travail. Arriver à ça. Arriver à cet amour des amis. Comment? Bien demander de la force du Créateur grâce à beaucoup de force pour arriver à l'amour d'autrui véritablement. Comment est-ce qu'on va s'aider les uns les autres à peiner du fait qu'on n'a pas de connexion? Je pense que si on donne de la grandeur du Créateur les uns les autres, cela on va pouvoir souffrir du fait qu'on n'a pas réussi à réaliser les conditions qui nous amènent au fait que le Créateur se révèle dans la connexion entre nous. Si on regarde simplement le fait que nous, on est...
3: Le Rav,
0: On a besoin de peiner du fait qu'on n'a pas mis le bon vêtement pour arriver au roi, pour qui est la connexion. Comment est-ce qu'on arrive à ça? C'est un manque qu'il faut développer à chaque fois. Comment est-ce que ça se forme, le fait que le lien entre moi et l'ami, il y ait vraiment un revêtement de lumière pure? Mais pour ça, il faut voir qu'on est paix, voir qu'on est épée. Comment est-ce qu'on va vouloir la spiritualité? Bon, tout d'abord, il n'y a pas de mitzvah pour souffrir. Il n'y a pas besoin de souffrir. Il y a besoin de la grandeur et l'importance du but. Mais de temps en temps, on tombe dans une certaine reconnaissance, dans une certaine souffrance. Il faut aussi savoir qu'on a besoin d'avoir des bons moments et des mauvais moments. À chaque fois qu'il y a un certain état, il faut voir le prochain état. Il faut tout le temps voir comment on arrive à ça. Oui, est-ce que je... Bon, fini. Oui, la question est vraiment pas simple. Comment est-ce qu'on peut vraiment s'aider les uns les autres à ressentir qu'on ne souffre pas du fait qu'on n'est pas connecté? On vient d'entendre ici le focus group. Est-ce que quelqu'un veut répondre? Comment est-ce que même on peut aider? Juste de manière générale même. Voilà, disons, quelqu'un étudie 10 ans et il ne souffre pas du fait qu'il n'est pas connecté aux autres. Et il continue encore, quand même. Maintenant, il y a une question, d'où est-ce qu'il a le carburant pour continuer? Mais même, comment est-ce qu'on peut s'aider? Nir, vas-y.
3: Oui,
0: dans le cours du matin, on a toutes les conditions. On a les livres, on a les amis, on a les ateliers, on a le Rav. On a toutes les conditions idéales pour la connexion et pour attirer la lumière et pour permettre à cette force de nous corriger. Donc, vraiment, c'est très ressenti que c'est ça le point. On a besoin de s'y accrocher. Voilà, et qu'est-ce qui peut encore manquer ici? Yoav, vas-y. Il faut réaliser. Toute personne qui réalise toutes les conditions que les kabbalistes réalisent, nous réaliser, elle souffre. Si elle ne souffre pas, c'est probablement qu'elle ne réalise pas toutes les conditions qu'elle doit faire. L'homme, il souffre si ça lui est cher. Quand est-ce que ça lui est cher? C'est quand il investit en cela. Donc, pour l'aider à souffrir, il faut l'aider à investir en cela. Grâce à quoi? Grâce au fait qu'on lui montre que les autres investissent dans la connexion, de la disette, la connexion de la société. Donc, il faut que tu investisses et ensuite, lui aussi, ça lui deviendra cher. Oui, vas-y, Hillel. Peut-être aussi grâce aux exercices qu'on fait. Maintenant, on a l'exercice du roche de dizaine. Donc vraiment, on a fait comme ça plusieurs tours. Et chaque ami a dit qu'il avait comme ça un certain éveil. Il a pensé à la dizaine, en effet. On a vu comment est-ce que les amis sont venus et ont fait plus d'efforts pour tout ce qu'on fait. Merci. Encore quelqu'un? La Sine One, s'il vous plaît. Bonjour les amis. Les amis ont dit que dans le fait que tu vois que la dizaine est déjà connectée, que je dois changer ma perception de la réalité du fait que je vois. Et c'est vraiment un cadeau. Qu'est-ce qui écrit que il n'y a rien de plus parfait qu'un cœur brisé. Donc le fait qu'on ressent déjà, c'est déjà un cadeau, c'est déjà la récompense qu'on peut demander en vérité. Merci les amis, on va passer à une annonce s'il vous plaît. Vas-y Alon. Oui, déjà un grand lechaim pour le cours et nos animateurs. Merci au lechaim Rabba Shorav. On veut faire un petit message pour l'emploi du temps qui nous arrive, comme on a entendu, voilà, un petit... Alors déjà on a entendu une annonce comme ça sur l'importance des responsabilités, des tours en oyote. On a beaucoup de CO2 qui nous arrivent pendant les fêtes, donc on demande vraiment toute personne qui vienne de prendre des responsabilités pour toutes les

et une seuda de Rosh Hashanah de 14h30 à 16h. Heure d'Israël, tout ça. Ensuite, samedi et dimanche, c'est plus ou moins similaire. Donc voilà, faites attention à ce que la préparation en cours commence à 5h15 heure d'Israël. Le cours, c'est de 5h30 à 8h d'Israël. Ensuite, on va avoir une pause qui n'est pas diffusée. Ensuite, on a un petit déjeuner de Rosh Hashanah de 9 à 10 heures d'Israël. Ensuite, on revient à notre

0: שלום חברים, בחלק הראשון נלמד שיעור של הרב מתאריך 12 באוגוסט 2002.
1: Bonjour les amis, en première partie de la leçon, nous allons revoir une leçon du 12 août 2002 basée sur l'article « Que signifie celui qui n'a pas d'enfant dans le travail ?»« Que signifie celui qui n'a pas d'enfant dans le travail ?» Nous allons lire cet article ensemble dans nos dizaines et nous avons 30 minutes pour ce faire. Qu'est-ce que celui qui n'a pas d'enfant dans le travail? Nos sages de mémoire bénie ont dit « Tout homme qui n'a pas d'enfant est considéré comme mort ». Le Saint Zohar dit ainsi, « Qu'est-ce qu'un homme sans enfant? Il est appelé stérile, et sa femme est appelée stérile. » De même, la Torah sans mitzvot est appelée la Torah stérile. Et du fait de cela, nous avons appris, ce n'est pas l'étude qui est l'essentiel, mais l'action. Jusqu'ici, ces mots. Et dans le Saint Zohar, il dit, et voici ces mots, car la Torah est appelée arbre, comme il est écrit, elle est un arbre de vie pour ceux qui la saisissent. Et l'homme est un arbre, comme il est écrit, car l'homme est un arbre des champs. Et les mitzvot qui sont dans la Torah ressemblent à des fruits. C'est-à-dire que, du fait que la Torah et l'homme sont appelés arbres, donc, de même que l'arbre qui ne fait pas de fruits ressemble à un stérile, qui n'engendre rien, ainsi l'homme et la Torah sont appelés stériles, s'ils n'ont pas d'enfants. Et il faut comprendre, pour ce qui est de l'homme et de l'arbre qui n'engendre pas, qu'il soit appelé stérile, on peut comprendre. Mais pourquoi, quand l'homme étudie la Torah et ne pratique pas les mitzvot de la Torah est-elle appelée stérile? C'est-à-dire, en quoi la Torah est-elle fautive du fait que l'homme ne veut pas pratiquer les mitzvot qui sont dans la Torah? Et à ce sujet, il rapporte ce qu'ont dit nos sages, de mémoire bénie, grande est l'étude qui amène à l'action. Il en ressort de cela que la Torah doit amener à l'action. Et si elle n'amène pas, c'est comme si la Torah était fautive du fait qu'elle n'amène pas à l'action. Donc, comme si le manque ne tombe pas sur l'homme, mais sur la Torah, est-ce possible une telle chose? Pour comprendre ce qui précède, il faut d'abord comprendre toute la notion de Torah et mitzvot que le Créateur nous a donnée. Et à ce sujet, nous le bénissons pour ce don. Comme nous disons, qui nous a choisis parmi tous les peuples et nous a donné sa Torah. Et la notion de Torah nous est comprise aussi de deux manières, comme il est écrit dans le Saint Zohar, et voici ces mots. Les mitzvot dans la Torah sont appelés dans la langue du Zohar du nom de dépôt et sont aussi appelés du nom de 613 conseils. Et la différence entre eux est que dans toute chose, il y a panim et aror, que l'aspect de préparation à la chose est appelé arorheim, et l'aspect d'atteinte de la chose est appelé panim. Et de la même manière, il y a dans la Torah et les

0: mitzvot, l'aspect de nous ferons et l'aspect de nous entendrons. Et quand on pratique la Torah et les mitzvot dans l'aspect de ceux qui font sa parole, avant de mériter d'entendre, les mitzvot sont appelées du nom des 613 conseils et elles sont l'aspect d'Arorim. Et quand on mérite l'aspect d'entendre la voix de sa parole, les 613 mitzvot deviennent dans l'aspect de dépôt. Et c'est du terme de dépôt, pikud, dépôt pikudin au pluriel, dépôt pikud au singulier en hébreu. Car il y a 613 mitzvot dans chacune desquelles est déposée la lumière d'un degré particulier, et c'est l'aspect de panim des mitzvot. Cependant, il faut savoir et comprendre en général la notion de la Torah et des mitzvot. Quelle relation y a-t-il là à l'aspect de l'action? Et quel est l'aspect de l'écoute? C'est-à-dire que si l'écoute est l'essentiel, et pour quel besoin l'homme doit-il commencer l'ordre du travail par l'aspect de ceux qui font sa parole, appelé l'aspect de l'arrière? Et pourquoi ne commence-t-on pas immédiatement par l'aspect de panim, appelé dépôt? Ce travail semble être un travail sans nécessité. Il est connu que nous avons devant nous deux notions qui sont le but de la création et la correction de la création. Le but de la création est que son désir est de faire du bien à ses créatures, c'est-à-dire que les créatures recevront de lui, béni soit-il, le bien et le plaisir, et à cause de cela, il a créé dans les créatures le désir de recevoir du plaisir. Eskli, qui est le désir de recevoir du plaisir et du contentement, afin d'apaiser l'aspiration qu'il y a dans les créatures, ce cri vient du Créateur, étant donné qu'il l'a créé pour son but, car sans aspiration à la chose, il n'est pas possible d'en jouir. Comme il est connu tout le plaisir de quelque chose, l'homme ne peut en recevoir du plaisir que selon l'aspiration à la chose, car c'est là la mesure de la grandeur du plaisir. Et il n'est pas important à quoi l'homme aspire, mais l'aspiration à la chose donne de l'importance à la chose. C'est pourquoi ce cli qui vient du Créateur à la perfection, c'est-à-dire qu'en tout lieu où l'homme voit qu'il peut tirer du plaisir d'une chose, immédiatement il fait tout ce qui est en son pouvoir afin d'atteindre le plaisir. Il n'est pas ainsi du cli que les créatures doivent faire, qui est dans la disparité de forme du cli du Créateur. Cela est très difficile à faire, du fait que c'est contre la nature du cli que le Créateur a fait. Et ce cli, l'homme n'a pas la capacité de le faire. Comme on dit nos sages, le penchant de l'homme se surmonte sur lui chaque jour, et si le Créateur ne l'aidait pas, il ne pourrait pas le vaincre. Et ici se pose la question, si l'homme ne peut pas se surmonter, alors qu'est-il imposé à l'homme de faire si seul le Créateur peut donner le surmontement sur le mauvais penchant? Réponse, l'homme doit commencer par le surmontement, c'est-à-dire que l'homme doit veiller à avoir le désir de vaincre le mauvais penchant. Car si l'homme n'a pas le désir de le vaincre, comment peut-on lui donner de l'aide? Car « aide » signifie que l'homme veut quelque chose et qu'il est difficile d'atteindre la chose. Alors, il est possible de dire qu'on l'aide à atteindre ce qu'il veut. Mais au moment où l'homme ne veut pas, comment est-il possible de dire qu'on l'aide à atteindre une chose qui lui apporte des souffrances? Car « aide », il est possible de dire qu'on donne à l'homme de l'aide pour qu'il jouisse. Et non qu'on donne à l'homme de l'aide pour qu'il souffre des souffrances. C'est pourquoi il incombe à l'homme, s'il veut vraiment entrer dans le travail du Créateur, dans l'aspect du travail lishma, qui est dans le but de donner, qu'il veut faire tout pour le nom du ciel. Lorsque l'homme veut vraiment travailler pour le nom du ciel, Alors le corps commence à montrer sa force en ce qu'il veut justement que l'homme fasse tout pour son propre intérêt. Et il s'oppose de toutes ses forces à ce travail et il lui apporte tous les arguments des explorateurs selon lesquels il a raison. Et alors si quelqu'un vient et lui donne de l'aide, cet homme sera satisfait de cette aide et il lui donnera beaucoup de remerciements pour l'aide. Alors, il est approprié de dire qu'il reçoit de l'aide d'en haut, comme ont dit nos sages. Celui qui vient se purifier, on l'aide. Ce qui n'est pas le cas si l'homme n'a pas commencé ce travail. Alors, il manque ici deux choses. Un, il pense qu'il n'a pas besoin d'aide, que certainement cela est en son pouvoir de faire s'il le veut, car c'est un homme fort. Si c'est ainsi, il n'a pas besoin d'aide. Il s'ensuit qu'il n'a pas de clé pour la lumière. Deux, s'il n'a pas investi de force pour parvenir à l'aspect de que toutes tes actions soient pour le nom du ciel, il ne veut pas du tout qu'on lui donne la force de ne pas travailler pour son propre intérêt, mais pour l'intérêt du Créateur. Plutôt, il veut effectivement travailler pour son propre intérêt. Et s'il entend que par l'accomplissement de la Torah et des mitzvot, il n'en résultera rien pour son propre intérêt, cela est considéré pour lui comme une malédiction et non comme une bénédiction. Et pour cette raison, il est obligé de commencer ce travail par ses propres forces. Alors, peu à peu, il reçoit le désir qu'il vaut la peine de travailler pour le nom du ciel. Et commence pour lui l'ordre des montées et des descentes. C'est-à-dire, parfois, il voit qu'il vaut la peine de travailler pour le nom du ciel. Et parfois, il se soumet à l'argument du corps qui demande « Quel est ce travail pour vous de travailler pour le nom du ciel ?» Et par les montées et les descentes, il commence à comprendre quel est l'avantage de mériter de travailler dans le but donné et ce qu'il perd s'il ne peut pas sortir de l'amour de soi. Et lorsque l'homme surmonte et ne fuit pas le combat, mais qu'il surmonte et multiplie la prière que le Créateur l'aide, qu'on lui donne l'aide nécessaire afin qu'il soit en mesure de sortir de la domination du receveur pour soi, alors il faut un grand surmontement de croire que le Créateur donnera de l'aide. C'est-à-dire que l'homme doit croire que tout ce qu'il voit, que c'est plus difficile de sortir de la domination du receveur, et il voit qu'à chaque fois, il commence à voir combien son mal est plus grave que celui des autres. Alors, il doit dire, « Certainement, le Créateur va m'aider maintenant, du fait que maintenant, je suis déjà venu à connaître la vérité, que sans l'aide du Créateur, il n'y a aucune possibilité. Car tout ce qu'il a pensé faire comme action pour l'aider à sortir de la domination du receveur, cela ne l'a pas aidé, mais au contraire, le receveur est devenu plus fort et montre une opposition plus grande au travail dans le but donné. » Alors, l'homme doit surmonter et ne pas se soumettre au conseil des explorateurs, mais surmonter au-dessus de la raison, que le Créateur aidera, comme nous l'ont promis nos sages. Celui qui vient se purifier, on l'aide. Cependant, d'où l'homme peut-il recevoir la force de surmontement afin qu'il puisse croire en la croyance des sages? Ce n'est que par la force de la Torah. Comme on dit nos sages, le Créateur a dit, « J'ai créé le mauvais penchant, j'ai créé la Torah comme épice. » C'est-à-dire que par la Torah, il reçoit la force de surmonter au temps de la guerre, c'est-à-dire au temps où il doit acquérir des kélims d'obscurité, afin qu'il ait ensuite la distinction comme l'avantage de la lumière à partir de l'obscurité. Il s'ensuit que la Torah le nourrit au temps du travail, jusqu'à ce que le Créateur sache qu'il a déjà des kélim qui seront aptes à recevoir la lumière. Alors, il mérite l'aspect de Taryag Pkudin.
1: Ki yitron ha'or mitoch ha'oshech.
0: Cependant, au temps du travail, où il a encore l'aspect des explorateurs, la Torah et les mitzvot sont appelés du nom de Taryag Conseil ou Taryag Pkudin, c'est-à-dire les 613 conseils, comment se sauver des explorateurs. C'est pourquoi lorsque l'homme s'occupe de la Torah et des mitzvot, l'homme doit avoir l'intention qu'il veut une récompense pour son travail, qui est la force de combattre les explorateurs. Il s'ensuit qu'il veut que la Torah lui donne cette récompense. Et s'il ne reçoit pas cette force, la Torah ressemble à un arbre qui ne fait pas de fruits et à un homme qui n'a pas de fils. C'est-à-dire que la Torah ne lui a pas engendré les fils qui sont des forces pour combattre les explorateurs. Et au temps où la Torah lui donne cette force, cela s'appelle un arbre qui fait des fruits. Et cela ressemble à un homme qui a des fils. Et par cela, nous comprendrons ce que nous avons demandé. Pourquoi l'homme ressemble-t-il à un arbre? L'intention est que tous deux doivent donner des fruits. Et de même que pour que l'arbre donne des fruits, il faut donner à l'arbre ce dont il a besoin, ce qui s'appelle le travail de la vigne. De même, l'homme doit se donner à lui-même la nourriture, ce dont l'homme a besoin afin qu'il ait la capacité de parvenir à la perfection du but, appelé l'aspect de 613 dépôts. C'est-à-dire qu'il accomplisse la Torah et les mitzvot dans l'intention que la lumière qui s'y trouve le ramène vers le bien. C'est-à-dire qu'il faut passer de l'aspect de l'action, c'est-à-dire faire à partir du désir de recevoir pour soi, qui est le cli de l'action de l'homme, au kélim de don, ce qui s'appelle inverser les kélim de réception en kélim de don. Et cela s'appelle action, c'est-à-dire que, étant donné qu'il n'est pas dans la main de l'homme de faire cette action, mais de même que le Créateur nous a donné des kélim de réception, qu'il nous donne des kélim de dons. Cependant, il n'y a pas de lumière sans cli, comme sus mentionné qu'il n'y a pas de remplissage sans manque. C'est pourquoi l'homme doit travailler et faire toutes les ruses en son pouvoir afin d'atteindre ce besoin. Et selon son travail, il reçoit le besoin que le Créateur l'aide en cela. Alors le Créateur donne ses kélim d'action qui sont appelés kélim de dons. Et cela, c'est par la Torah et les mitzvot, du fait que la lumière qui s'y trouve le ramène vers le bien. Et c'est ce qui est écrit, « Qu'a créé Dieu pour faire? » Comme a dit mon père et maître, de mémoire bénie, « à créer » signifie une chose nouvelle, l'existence à partir de l'absence. Et l'intention est sur le désir de recevoir, qui est une chose nouvelle. Car avant qu'il ne l'ait créé, il n'y avait alors aucun aspect de réception dans la réalité. Il s'ensuit que le Créateur a créé le désir de recevoir, et les créatures doivent en faire un désir de donner. Et c'est cela l'explication, qu'il a créé pour en faire un désir de donner. Et bien que nous n'ayons pas en main de changer les actes de l'ordre de l'œuvre de la Genèse, si le Créateur a créé de telle sorte que le désir de recevoir soit l'acteur, comment est-il possible de le changer? La réponse est que le désir de cela incombe à l'homme, qu'il fasse des conseils. Comment parvenir à cela? Et cela s'appelle faire. Et bien que nous ayons dit qu'il n'est pas en la main de l'homme de faire, mais que le Créateur lui-même doit le faire, comme sus mentionné, que nous ne pouvons pas changer l'ordre de la Genèse, malgré tout, cela est appelé du nom de l'homme. Et cela, on peut le comprendre selon ce qu'a dit mon père et maître, de mémoire bénie, sur ce qui est écrit, il donne la sagesse aux sages. Et il a demandé, n'aurait-il pas fallu dire, il donne la sagesse aux insensés? Et il a répondu, « Sage est appelé celui qui cherche la sagesse, même s'il ne l'a pas encore. Car celui qui est insensé ne cherche pas la sagesse, comme il est dit, car l'insensé ne désire pas la compréhension. C'est pourquoi celui qui fait des stratagèmes et des conseils pour atteindre le cli de don, cela est appelé action, c'est-à-dire comme susmentionné, faire. Et par cela, on peut expliquer ce qui est écrit. Ce n'est pas l'étude qui est l'essentiel, mais l'action. Ce dont le Saint Zohar apporte une preuve, que s'il n'a pas de mitzvot, mais seulement la Torah, il est appelé stérile, et la Torah est appelée stérile, parce que la Torah n'a pas de fruits, qui sont les mitzvot. Et l'homme n'a pas de fils, car il semble d'ici, ce qu'ont dit nos sages, celui qui n'a pas de fils est considéré comme mort. Et quand on part dans le travail, l'explication sera, celui qui n'a pas de mitzvot est considéré comme stérile, comme le Saint Zohar le compare à la Torah, qui a dit « arbre de vie ». Et l'homme est l'arbre des champs. Et l'explication est que ce que la Torah est appelée stérile, si elle n'a pas de mitzvot, cela est dit à propos de l'homme. C'est-à-dire que l'homme doit savoir que la Torah chez lui est dans l'aspect de stérile. Si sa Torah, ce qu'il étudie, ne l'amène pas à des mitzvot. Sur cela, dit le Saint Zohar, c'est pourquoi nous avons appris, ce n'est pas l'étude qui est l'essentiel, mais l'action. C'est pourquoi, si la Torah n'a pas de mitzvot, la Torah est appelée stérile. Et par cela, il y a à expliquer ce que nous avons demandé. Pourquoi la Torah est-elle appelée stérile? Si l'homme n'a pas de mitzvot, la Torah chez l'homme est appelée chez lui stérile. C'est du fait que ce n'est pas l'étude qui est l'essentiel, mais l'action. C'est-à-dire, étant donné que le Créateur a dit « J'ai créé le mauvais penchant », j'ai créé la Torah comme épice. L'intention est que, afin que l'homme est en main de vaincre le mal qui est en lui, c'est par la lumière de la Torah. Il s'ensuit que celui qui étudie la Torah et ne fait pas attention que la Torah lui apporte la lumière, afin qu'il ait en main de faire ses actions pour le nom du ciel, ce qui est contre le mauvais penchant, car le mal qui est dans l'homme veut justement travailler pour son propre intérêt et pour l'intérêt du Créateur, il s'oppose de toute sa force et il est impossible de le vaincre. Et c'est pourquoi le Créateur nous a donné un conseil pour la force de la Torah, que la Torah doit nous donner la force, c'est-à-dire par la lumière qui est en elle, elle le ramène vers le bien, ce qui signifie que la Torah fait du mal qui est dans l'homme, du bien, c'est-à-dire qu'il a la capacité d'atteindre par la Torah l'équilibre de don, ce qui est appelé l'aspect de l'action. Comme il a été dit plus haut, qu'a créé Dieu pour faire. Et selon ce qui a été dit, il en ressort que si la Torah ne donne pas l'aide qu'elle doit donner, cela est considéré que la Torah est chez l'homme dans l'aspect de stérilité. Et l'homme qui reçoit la Torah sans l'aide qu'elle doit donner, les deux sont appelés, c'est-à-dire l'homme et la Torah de l'homme, dans l'aspect de stérilité, c'est-à-dire qu'ils n'engendrent rien. Et selon ce qui a été dit, il y a à expliquer ce qu'ont dit nos sages. Et voici leurs mots. Pourquoi les disciples des sages ne se trouvent-ils pas pour que sortent des disciples des sages de leurs enfants? Parce qu'ils ne bénissent pas sur la Torah en premier. Et cette raison est très difficile à comprendre. En effet, nous voyons que même des gens simples disent la bénédiction de la Torah. Et lorsqu'ils montent à la lecture de la Torah, ils disent aussi la bénédiction. Et comment est-il possible que les disciples des sages ne bénissent pas sur la Torah en premier? Et selon ce qui précède, il y a à expliquer, c'est qu'ils étudient la Torah et ne dirigent pas. Avant l'étude de la Torah, pour quelle raison ils étudient? C'est-à-dire ce qu'ils veulent de l'occupation de la Torah, étant donné qu'on ne fait aucune action, si ce n'est pour qu'elle leur apporte quelque utilité. Et la réponse est qu'ils n'ont pas béni sur la Torah en premier. C'est-à-dire que d'abord, il n'y avait pas l'intention que la Torah doit leur apporter la bénédiction, que la notion de bénédiction est l'aspect de don. C'est-à-dire qu'ils n'ont pas eu l'intention que la Torah leur apporte des kélim de bénédiction, c'est-à-dire des kélim de don. C'est pourquoi de leur Torah ne peuvent sortir des enfants sur lesquels ils seraient reconnus qu'ils sont des disciples des sages. Mais, comme il a été dit plus haut, leur Torah, ce qu'ils étudient, ne fait pas sortir pour eux l'aspect des mitzvot, qui sont appelés l'aspect des actions de don. Mais ils restent dans l'aspect de stérile, et leur Torah est dans l'aspect de stérile. C'est-à-dire que ces élèves sages qui étudient la Torah ne font pas naître leurs enfants, c'est-à-dire les actes qui sont appelés mitzvot, de sorte qu'ils soient reconnaissables qu'ils viennent d'élèves sages, c'est-à-dire qu'ils soient de bons actes, qui sont appelés actes de don, que la lumière de la Torah les a engendrés. Et cela s'appelle « il n'est pas courant que des élèves sages sortent des élèves sages de leurs enfants ». C'est-à-dire qu'il n'est pas reconnaissable sur leurs actes qui doivent naître de la Torah, de la lumière de la Torah. Et c'est cela qu'on appelle élève sage, c'est-à-dire qu'ils étudient la Torah et la lumière de la Torah doit engendrer des actes, c'est-à-dire que tous ces actes soient pour le nom du ciel et qu'ils méritent l'adhésion au Créateur, qu'ils soient adhérés à la vie divine. Et pourquoi n'ont-ils pas cela? Et cela, c'est parce qu'ils n'ont pas béni sur la Torah d'abord. C'est-à-dire que, comme il a été dit plus haut, qu'avant l'étude de la Torah, ils n'ont pas dirigé leurs pensées, qu'ils vont étudier afin que la lumière de la Torah leur apporte la vertu, qu'elle les ramène vers le bien. Et selon ce qui a été dit, nous comprendrons ce qu'ont dit nos sages sur ce qui est écrit. Tout homme qui n'a pas d'enfant est considéré comme mort. Étant donné que la notion d'enfant est l'aspect des mitzvot, c'est-à-dire que tous les actes des mitzvot qu'il fait, ils sont dans le but donné, et cela s'appelle adhésion à la vie divine. Il est évident que s'il n'a pas de kélim de don, il est séparé de la vie divine. C'est pourquoi il est considéré comme mort. Selon ce qu'ont dit nos sages, les méchants de leur vivant sont appelés morts. Et selon ce qui a été dit, nous comprendrons ce qu'ont dit nos sages sur le verset « Sion, il n'y a personne qui la recherche. » Il en ressort de cela qu'il fait une recherche, dont l'explication est que la notion de Sion est appelée Malchut, c'est-à-dire royaume des cieux, c'est-à-dire que tous les actes de l'homme soient pour l'utilité du Créateur et non pour son utilité à lui-même. Comme il est écrit, « Je me souviendrai du Créateur et je gémirai en voyant chaque ville bâtie sur sa hauteur et la ville du Créateur abaissée jusqu'aux profondeurs du Sheol. » C'est-à-dire que ce qui concerne son utilité à lui-même, cela est en ordre, car tous s'efforcent que ce soit dans la perfection la plus grande. Ce n'est pas le cas de la ville du Créateur, qui est le travail sacré. Travailler pour l'utilité du Créateur, ce travail est un travail de bassesse. Et pour cela, il faut la lumière de la Torah. C'est-à-dire que celui qui étudie la Torah, il doit, avant l'étude de la Torah, demander à la Torah qu'elle lui donne cette lumière afin qu'il puisse travailler pour l'utilité du Créateur. Давай.
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0: Oui, ce qui est intéressant ici, c'est qu'il est dit que celui qui ne blesse pas sur la Torah, qui ne bénit pas, qui ne donne pas de bénédiction, alors ça veut dire qu'ici, il ne veut pas recevoir la Sgoula de la Torah qui puisse le corriger. Alors qu'est-ce que ça veut dire de bénir la Torah? C'est la correction avant l'étude. Et il nous explique ici ce que veut dire de bénir la Torah pour avoir la bonne intention pendant l'étude, pour en arriver à l'intention de donner. Oui, une personne voit que elle est stérile dans la Torah, qu'elle ne porte pas de fruits, sa Torah. Et puis, bon, un fils qui ne porte pas de fruits, c'est que, oui, d'être les fils d'un sage, c'est un grand commandement. Il faut parvenir à cela pour que la Torah de notre Rav porte fruit et la Torah de Ravash porte fruit et la Torah du Bala Sulam et une Torah qui ne porte pas de fruits. Il faut vérifier l'intention avant l'étude et l'orienter pour faire sortir la force de la Torah qui nous amènera à faire des actes de don. Et c'est ça le plus important. Pourtant, oui, nous voyons que tout ce qui est écrit ici, il nous oriente seulement vers le travail avec la lumière qui corrige, et ça, c'est la Torah. Afin de vraiment atteindre cela, nous avons besoin d'un manque. Et pour atteindre un manque, on a besoin d'une assistance mutuelle entre nous pour en venir à un véritable manque, pour que nous ayons des fils et des bénédictions et que nous étudions vraiment la Torah et les commandements. Maintenant, les amis, nous passons à une leçon du Rav du 12 août 2002. L'article parle de ce qui est écrit dans le Midrash après avoir créé toutes les nations et que tout se fut installé sur la terre. Le Créateur alla vers chacune d'elles. Il leur présenta la Torah. Peut-être que quelqu'un voudrait la recevoir. Et à part Israël, personne ne l'a reçue. Alors, qu'est-ce qu'il y a de si mauvais dans la Torah pour que personne ne l'ait reçue? Apparemment, il n'y a pas que de bonnes choses dans la Torah, mais aussi de mauvaises choses, oui? Sinon, il ne serait pas allé la proposer en demandant « peut-être que vous la recevrez, peut-être que vous la recevrez ». Ça veut dire qu'il n'y a qu'un seul désir dans l'homme qui s'appelle Israël. Et face à ce désir, il y a quelque chose qui s'appelle la Torah. Et Israël, en fait, a aussi besoin de la Torah. Ça veut dire qu'il est corrompu. J'ai créé le mauvais penchant, j'ai créé la Torah comme épice. Alors, le mauvais penchant, apparemment, n'existe que chez Israël. Chez les nations du monde, il n'y a pas de mauvais penchant. Alors d'abord, écoute ce qui est écrit. Israël, ce sont les égoïstes. Ils sont opposés au Créateur, et non les nations du monde. Ils ont besoin de la Torah. Ils comprennent qu'ils sont à l'opposé du Créateur et qu'ils ont besoin de la Torah. Et la Torah est la force qui corrige. Celui qui ressent le manque de cette force qui corrige s'appelle Israël.
2: Nous
0: voyons que ce manque, bien sûr, vient d'en haut. Ce n'est pas que l'homme a le rôle du Créateur et doit créer les désirs en lui. L'homme doit plutôt ressentir quel désir parle maintenant en lui et agir à partir de ses désirs. Ça veut dire ne pas rester indifférent, passif, mais prendre autant que possible le moyen appelé lumière de la Torah et l'utiliser.
2: Et
0: afin d'amener Israël au but, par Israël, on entend aussi ceux des nations du monde qui reçoivent l'aspect d'Israël et se corrigent eux aussi, ce n'est pas seulement Israël. Alors, afin d'amener Israël au but, ça veut dire que celui qui veut parvenir au but, il faut l'y amener. Ça veut dire qu'il faut peu à peu faire grandir en lui les désirs corrects. Et ces désirs corrects ne grandissent que par la lumière. Ça veut dire qu'au départ, il y a le désir de recevoir l'animal. Un peu de lumière spirituelle commence à briller face à ce désir à l'intérieur du désir animal. Là, il a des convoitises animales pour l'argent, l'honneur, les connaissances. Tout à coup apparaît un désir pour cette même lumière qui brille pour lui. Même auparavant, pourquoi l'homme veut-il le sexe? Pourquoi veut-il manger? Pourquoi veut-il de l'argent, de l'honneur ou des connaissances? Parce qu'en face de cela, il y a une lumière qui l'éveille à ça. Alors il y a une lumière un peu plus grande que toutes ces choses sans revêtement de ce monde. Et l'homme commence à s'éveiller. Ça s'appelle la spiritualité. Parce que sans revêtement, c'est déjà la lumière que pour réellement recevoir, il faut un massar, une lumière réfléchie dans le but donné. Et ainsi de suite. Chaque fois que la lumière se renforce et l'éclaire davantage, elle éveille en lui des désirs d'un aspect encore plus épais, encore plus élevé, c'est-à-dire selon les désirs encore plus grands. Et ainsi l'homme s'éveille jusqu'à ce qu'il s'éveille à vouloir la spiritualité, plus que la corporalité. Il y a des espions, chaque fois la lumière brille, puis ne brille pas. Quand la lumière brille, l'homme veut la spiritualité. Quand elle ne brille pas, il tombe dans la corporalité. Il veut soit ceci, soit cela, jusqu'à ce que par l'effort, il accélère ce processus et qu'à la fin du processus, il commence à vouloir la spiritualité plus que toute la corporalité. Je suis malade d'amour, comme on dit. Et cela lui vient comme résultat de la lumière qui joue sans cesse avec lui. Un peu plus, un peu moins, un peu plus, un peu moins, des entrées et des sorties. De Sion sortira la Torah. C'est ce qui est écrit. Même ensuite, quand il franchit le Marksom, ça veut dire qu'il est déjà établi en lui que la spiritualité vaut davantage que la corporalité. Et cela, par la lumière qui vient, tout cela est la lumière de la Torah, plus ou moins, qui brille pour lui. Même ensuite, on éveille en lui des ressentis, à quel point il est l'inverse de la ligne droite face à la ligne gauche, à quel point il est l'inverse de la divinité, de là il ressent de la honte, toutes sortes de ressentis, et décide qu'il ne veut pas être dans la ligne gauche, être dans cela. Ça veut dire qu'on éveille constamment dans l'homme un manque de correction, un manque d'avancement par toutes ses entrées et sorties. Et quand il a un désir de correction, alors vient aussi la correction, comme la lumière de la Torah, déjà comme lumière Absag. Là, il est déjà clair pour l'homme quels aspects il veut corriger, ce qu'il veut exactement, jusqu'à ce point il demande. Et c'est déjà une élévation de la manne. Et ce sont des choses où il se trouve déjà lui-même, en participation avec le Créateur dans sa propre correction. Ce sont déjà de grands degrés, et alors à partir de l'Olishma, il parvient réellement à l'Ishma. Il prend la ligne gauche, connaît les manques, tout cela l'un face à l'autre. Klipa face à Kdusha, toutes ces choses. Il éveille la lumière dans la Torah, fait venir de la lumière de la Torah, la force qui corrige, la lumière qui corrige, et l'utilise comme lumière Absag afin de corriger. Et ensuite, déjà en pratique, dans le fait de recevoir, dans le but de donner, ce qui l'amène déjà au but, à l'adhésion. Alors, ça veut dire que chaque fois, la lumière de la Torah accomplit deux actions. Elle donne à l'homme une correction selon son manque. Et avant ça, afin qu'il ait ce manque, elle éveille constamment l'homme. Elle brille un peu, puis elle ne brille pas. Elle accomplit donc de telles actions, elle secoue le cli. Oui, les lumières qui entrent et sortent secouent le cli. Le cli s'éveille quand la lumière vient, il tombe quand la lumière sort. Et ça s'appelle un balancement. De là apparaissent dans le cli toutes sortes de ressentis. Peu à peu se forme dans le cli un certain ressenti entre obscurité et lumière, entre bien et mal. Et c'est ainsi qu'un sens se construit. Il n'y a pas d'autre voie. Et pour chacun, il est déjà connu d'avance combien de tels balancements il doit traverser jusqu'à terminer tout son travail dans la préparation du cli, à recevoir réellement, à la fin de la correction, à recevoir tout le ressenti du Créateur, à le goûter en tout, goûter, voyez que le Créateur est bon. Réellement, le goûter dans toutes les saveurs quand le Créateur se révèle à l'intérieur de son âme. Et notre affaire, c'est l'exécution. Ça veut dire accélérer la chose pour qu'elle vienne davantage de lumière. Si l'homme reste assis seul et ne fait rien, vous le savez vous-même. On vient dans la société, on commence à étudier, on parle avec quelqu'un, on s'éveille. Il y a constamment des changements. Tous ces changements aident l'homme à traverser de plus en plus vite ce développement. Plus il y a de tels balancements dans la journée, des entrées et des sorties, plus le chemin se raccourcit. Chez les grands hommes, il y a en une heure des milliers de changements dans les intentions, dans les pensées, dans les développements par rapport au Créateur, par rapport aux corrections. Des milliers. Ils vivent simplement tout le temps là-dedans, avec toutes les frayeurs de ce monde, mais ils vivent vraiment là-dedans. C'est vivant. Ce sont constamment des vibrations très rapides. Nous devons aspirer à ça, qu'aucun état, bon ou mauvais, peu importe, ne dure plus d'un instant. Un état qui dure plus d'un instant est défectueux, invalide. Nous avons parlé de cela. Le désir doit toujours être en accélération. Un désir fixe n'est absolument pas considéré dans la spiritualité comme quelque chose qui existe. Dans ton animalité, il te semble qu'il existe. Dans la spiritualité, il n'existe déjà plus. Dès l'instant où tu as obtenu quelque chose et où tu ne t'élèves pas plus loin à partir de là, ou que tu ne tombes pas non plus, peu importe, ce qui ne change pas est mort. Il doit simplement être sous un signe différentiel, oui. Voilà, dans un changement. Sinon, c'est zéro, oui. Et en quoi, en fait, le Créateur est-il l'homme? En quoi le Créateur abandonne-t-il l'homme? D'abord, en ce que le Créateur fait tout. Tu as un désir de recevoir corrompu en disparité de forme avec le Créateur dans la spiritualité comme dans la corporalité. Par la lumière, il te secoue constamment. Il t'éveille, ça veut dire qu'il éclaire le Rishimo. Qu'est-ce qu'il fait? Comme ce que nous étudions. Il éclaire avec la lumière entre le cli, entre dans le cli. Comme dans Galgalta, il y a un développement jusqu'à ce que le cli fasse sortir la lumière. De nouveau, cette même lumière éclaire. Le Rishimo suivant arrive et fait lui aussi sortir la lumière et ainsi de suite. Toutes ces entrées et sorties existent constamment. Du côté du Créateur, l'intention est une pression constante pour amener l'homme au but de la création. La pression est constante et la vitesse est constante. Alors, ça veut dire qu'est-ce que ça veut dire constante? Nous ne savons pas ce qui est constant et ce qui ne l'est pas, mais ça veut dire selon son programme. Voilà. Et si tu ne fais rien, tu parviendras toi aussi aux mêmes états, aux mêmes désirs et aux mêmes buts, mais selon le rythme auquel la lumière t'éclaire. La lumière peu à peu, te convaincra de vouloir accélérer le rythme. Mais cette persuasion est une persuasion douloureuse, une persuasion longue. Ici, tu peux aider. Cette persuasion est elle aussi une persuasion orientée vers le but, jusqu'à ce que, malgré tout, tu le veuilles toi-même. La force qui persuade sera une force très douloureuse. Ça veut dire que cela agit aussi selon le rythme et aussi selon la qualité. Voilà. Maintenant, tu peux te débarrasser des problèmes, accélérer le développement, parvenir toi-même davantage. C'est pour ça qu'on t'a donné l'intellect, pour parvenir plus vite à la reconnaissance. Pourquoi l'homme a-t-il le ressenti que, alors si c'est ainsi, le Créateur fait tout, et l'homme détermine seulement son rapport? Mais en déterminant son rapport, l'homme détermine tout et fait tout. Pourquoi? Parce que sans le rapport, ton rapport, c'est le cli. Ce n'est pas ton désir que le Créateur a créé, ni sa lumière qui l'envoie au désir, mais ton rapport qui vient malgré tout comme résultat de ton effort. Ça veut dire que si tu ne fais pas d'effort et que le Créateur t'oblige à agir par la rencontre du cli et de la lumière et qu'il t'oblige à accomplir une certaine action, cette action n'est pas considérée comme une action que tu as faite. Elle agit déjà à ton détriment. Partout où tu n'introduis pas ton désir face à son désir pour être partenaire dans l'action avec lui, chaque fois, tu ressentiras douleur et souffrance. Ça veut dire pourquoi? Parce que c'est cela, en fait, le cli. Le cli, ce n'est pas simplement que je veux jouir, que vient le délice et qu'il remplit le cli. Notre cli, c'est notre rapport. Ça veut dire qu'il se construit au-dessus de cela. Ce qu'on appelle le cli spirituel, c'est le masach et la lumière réfléchie. Ce n'est pas ce qui se passe à l'intérieur du désir de recevoir, comme s'il y avait là un remplissage et tout ça. Ce n'est pas le cli. Le cli est au-dessus du désir de recevoir. Je dessine toujours le désir de recevoir comme une sorte de verre rempli de lumière. Alors, au-dessus de ça, je dessine un massach, et au-dessus du massach, je fais encore un autre verre. C'est là le cli que nous construisons. Et sans ce cli, nous n'avons déjà plus de quoi parler. Alors, dans la mesure où, selon ton degré de développement, tu ne veux pas construire ce cli, dans cette mesure-là, tu souffres. Ça veut dire que ce sont en fait les forces qui t'obligeront malgré tout à construire le massach et la lumière réfléchie. Il ne peut pas y avoir un quelconque massach sans que tu le construises, sans que tu le veuilles. Bien sûr, il est construit. D'un côté, c'est comme si tu devais le vouloir. De l'autre, tu ne dois pas seulement le vouloir, tu dois comprendre et atteindre que ce massach, c'est le don au Créateur, et que ce massach, lui seul, peut le construire, dans la mesure où tu veux l'aimer comme il t'aime. Ça veut dire que le massach est déjà le résultat de la reconnaissance de l'amour. De l'adhésion, de la connexion, de tout. Et il nous semble qu'après le massach, nous atteignons quelque chose. Après le massach, il n'y a déjà plus de quoi parler. Oui. Le ressenti de l'aide vient face au ressenti de soi. C'est en fait, oui, c'est clair que le Créateur fait tout. Dans mon ressenti, ce que j'essaie de faire, c'est ce que je fais, mais maintenant, dans le ressenti que le Créateur m'aide, ça annule mon ressenti de moi-même, et ça... Dans le ressenti que le Créateur m'aide, ça annule mon ressenti de moi-même. Ce n'est pas vrai. Alors, mais ce n'est pas vrai. Il te semble qu'aujourd'hui, tu es un macho. Ah, quel Créateur, j'ai besoin de lui. Maintenant, il fait quelque chose pour moi. Je dois lui demander. C'est encore un petit enfant qui pense comme ça. Nous sommes des petits enfants, pas seulement toi. C'est comme ça chez les hommes. Et chez les femmes, c'est différent. Mais chez les hommes, il y a ceci. commence à moi et lui est plus fort que moi, je dois découvrir une force qui est plus grande que moi, qui décide, qui me fait tout, qui introduit tout en moi. Les femmes ont une préparation à ça. C'est pour ça qu'une femme n'est pas obligée par les mitzvot. Elle n'est pas obligée par de telles corrections directes comme un homme. Chez nous, toute cette chose vient du point « je contrôlerai, je gouvernerai ». C'est chez les hommes, oui. C'est toute la force de la brisure. C'est la notion du désir de recevoir. Alors maintenant, à partir de ce point, tu comprendras vers quoi nous devons parvenir. Je dois parvenir au partenariat, à la soumission, au partenariat, à l'amour, à toutes ces choses, et y parvenir avec une telle gradualité que d'abord j'annule mon moi, et ensuite j'entre en relation. Pas que j'entre en relation avec lui, j'en viens, associons-nous comme ça en partenaire. Ça veut dire, je ne peux pas... Je ne peux pas expliquer ici ce ressenti, mais annuler son individualité vis-à-vis du Créateur, l'homme le ressent... L'homme le ressent dans le développement, mais après, c'est encore pire. Oui, bon. Cet amour envers le Créateur, l'amour envers le Créateur peut être béni soit Dieu, tu m'as permis de gagner au loto, tu m'as donné tout le bien dans la vie, béni soit Dieu. Oui, vous avez vu les autocollants, Créateur, nous t'aimons. Jean, fais quelque chose. Tu vois, nous t'aimons, nous demandons, nous faisons ceci. Ça veut dire que c'est avant l'annulation de soi. Oui, c'est ce que l'homme dit. Et vraiment, qu'est-ce que cela peut nuire si nous prions pour qu'il nous aide? Oui. Alors cet amour, c'est ce que nous étudions dans l'introduction à l'étude des dix séphirotes. Il nous explique que l'amour est le dernier degré. Et tu aimeras le Créateur, ton Dieu. C'est une mitzvah à propos de laquelle il demande dans le Zohar et qui vient comme résultat de l'accomplissement de toutes les autres mitzvot. Ça veut dire que tu corriges tout ton désir jusqu'au bout. Au-dessus de tous tes désirs grandit déjà le rapport général, comme une somme globale. C'est ça l'amour. Et avant ça, ce n'est pas ce même amour. Car l'amour, tu sais, comme le raconte le Zohar, qu'il vive, qu'il ait des enfants, que tout s'arrange. Béni soit Dieu, oui. Tu veux une prière? Je prierai. Une action? Je la ferai. Des mitzvot? Avec plaisir, pour que j'aie du bien. Mais qu'est-ce qu'un rapport véritable envers le Créateur? Un rapport véritable vis-à-vis du Créateur? Eh bien, ça commence par les inversions, la pression, la haine, le ressenti de la non-équivalence. Ça veut dire que, comme je l'ai dit, chaque fois que tu penses à une action, tu dois penser à l'état avant cette action. Quel cri faut-il pour cela? Ça veut dire que si je parviens à un état où j'aime le Créateur, alors auparavant, il doit y avoir un désir d'aimer Créateur. Le désir d'aimer Créateur doit venir de sa négation. Je vois certainement que je ne l'aime pas. Et que veut dire que je ne l'aime pas? Que je le hais, que je suis son opposé, que je ne le veux absolument pas, entièrement, ouais. Comment est-ce que je découvre ça? Quand la lumière est claire dans mon cli opposé, quel effort dois-je faire pour éveiller en moi une lumière aussi grande et ainsi de suite? Ça veut dire que si nous allons de la fin vers le début et que nous allons constamment dans la forme inverse, les lumières entrent dans les kélim et font les kélim, oui. C'est ce que nous étudions. Nous allons dans l'autre sens, la lumière entre et sort, et de là, fait kli, oui. C'est dans le chemin de l'avancement. Si je vais par la voie inverse de l'avancement, de la fin vers le début, alors je dois constamment découvrir par l'action inverse, oui, en sens inverse, en marche arrière. Et alors tu verras chaque fois quelles préparations sont nécessaires à l'état que tu choisis, celui auquel tu veux parvenir. Voilà. Oui. Il part du chemin à travers deux aspects, nous ferons et nous entendrons. Il dit que l'aspect de nous ferons, c'est... il y a un écart, mais je ne comprends pas ce qu'est l'aspect de nous entendrons. Qu'est-ce que nous ferons et nous entendrons? Ben, ça veut dire accomplir les actions au-dessus de la connaissance. Ça s'appelle nous ferons. Et ensuite, nous entendrons. Alors, nous recevrons déjà la correction. Et après la correction, nous pourrons entendre dans l'équilibre de Bina. Dans la correction de Bina, nous pourrons déjà entendre ce que tu veux réellement nous dire. Avant l'action, le cli, il est impossible que tu reçoives des lumières pour comprendre de quoi il s'agit. Il y a ici une condition. Tu veux... comprendre la spiritualité, ressentir la spiritualité, faire quelque chose dans la spiritualité. On te dit, tu n'as pas de kélim pour ça. Qu'est-ce que ça veut dire, tu n'as pas de kélim? Tu ne comprends absolument pas ce qu'est la spiritualité. Il te semble que tu veux la spiritualité est différente de ce que tu penses. C'est comme si tu disais, je veux un verre d'eau, alors qu'en vérité, tu ne veux pas de vraie eau. Tu veux... Du coca. Seulement, tu ne sais pas que cela s'appelle de l'eau. Nous ne savons pas ce que veut dire dans le but donné. Je veux la spiritualité. La spiritualité signifie il n'y a pas de moi. Mon moi est annulé et complètement. On travaille pour quelqu'un d'autre avec le désir de quelqu'un d'autre. Mon désir se trouve en lui, le sert et le sert uniquement. Ça s'appelle la spiritualité. Tu veux ça? Même si tu ne le représentes, tu te le représentes aussi véritablement que possible pour ton degré, tu vois que tu n'es pas dans une souffrance telle de ne pas avoir une telle chose. Et l'instant après, tu le quittes déjà, tu n'y reviens plus jamais. Oui. Alors, tu ne dis pas que tu veux la spiritualité et que tu veux des délices plus grands que ceux que tu as ressentis jusqu'à présent, tu comprends? Voilà. C'est pour ça qu'on dit « nous ferons et nous entendrons ». Ça veut dire qu'il y a une condition. Si tu veux vraiment parvenir à la spiritualité, ou pas que tu la veuilles, mais plus exactement pour parvenir à la spiritualité, tu dois d'abord traverser une correction dans le but donné, qui s'appelle « nous ferons une action ». Et cette action, ce n'est pas toi qui l'as fait. Bien sûr, c'est le Créateur qui l'a fait. Mais tu dois fournir un certain effort. Un effort dans ce que tu peux avec ton désir égoïste. Fais l'effort. En échange, tu recevras quelque chose contre ton désir égoïste. Parce que tu as demandé, parce que tu as voulu, absolument pas ce à quoi tu pensais. Tu ne pouvais pas te représenter que c'est cela que tu recevrais. Mais ce n'est pas qu'il te trompe. Tu sais comment ça paraît d'ici? Je veux une chose selon mes kélims, selon mes désirs. Je fais un effort et tout pour avaler le monde à venir. Je veux toutes ces choses. Et soudain, il me donne l'opposé. Oui? Alors, il efface tout mon désir pour ce monde, pour le monde à venir. Il me fait vraiment comme ça. Ce n'est pas qu'il accomplisse une sorte d'acte de tromperie. Comment as-tu dit? Une escroquerie. Mais simplement, à la fin du chemin, toi-même, tu veux, et les enfants d'Israël gémir, hein, oui. Toi-même, tu veux qu'ils t'arrangent, parce que tu ne t'identifies déjà plus à ton désir de recevoir. Tu veux réellement que lui, travaille sur lui, qu'il le corrige vraiment. Tu vois à quel point tu n'as plus rien. Mais le point dans le cœur grandit à côté, tu désires de recevoir au point que, depuis ce point, tu juges le désir de recevoir et tu veux vraiment qu'il change. Il y a ici des choses difficiles à exprimer. Dalet, oui. D'abord, tu as commencé les... C'est l'Irat des Roches Hodesh? Bien sûr. Ben voilà, béni soit Dieu. Oui, il y a beaucoup de monde. Comment ça? C'est à cause de l'attentat qu'il y a eu. À cause d'un attentat, et il faut venir encore davantage. Et justement, peu de gens sont venus. Tu vois ce qui se passe? Ils ne croient pas au Sélirot. Ben, relativement, c'était bien, mais pas comme environ un an. Et toi, comment tu l'as ressenti? Tu criais et pleurais davantage comme ça? Oui? Ben, il y avait au moins environ 8 minyanim de partout. On entendait des chauffards. C'était très émouvant, très... Oui, ben, la kdoucha du lieu et la préparation à ça, ben, ça agit bien sûr. Quand beaucoup prient, ça agit. Ça te fait entrer dans ce mois... Oui, bon, alors, qu'est-ce que tu voulais demander? Ben, qu'est-ce que Arorem et Panim dans une mitzvah?

0: Peut-être que quelqu'un interprète ainsi ce qu'il y a là-dedans, mais je ne sais pas. Parce que les actions dans la spiritualité ne se trouvent pas dans les actions corporelles, elles ne sont pas scripturelles. On n'en parle pas. La spiritualité, c'est ce qu'accomplit l'âme sans le corps. Alors, ce que tu fais dans le corps et ce que tu fais dans l'âme, ce sont deux choses. Elles peuvent aussi être inverses ou ne pas correspondre du tout. Il se peut que je mange, que je boive et que je jouisse de toutes ces choses et que dans la spiritualité, je sois dans un jeûne à Yom Kippour, c'est comme ça. Alors oui, bon, c'est comme ça, nous sommes d'accord avec ça. Oui.
1: Ken.
0: Dans l'article, il est écrit que la Torah est stérile. Pourquoi la Torah est stérile? Il demande même qu'est-ce que la Torah il peut. Qu'est-ce que ça veut dire que la Torah est stérile? Si le Créateur a créé la Torah comme épice pour le désir de recevoir, oui, ces désirs de recevoir ne traversent pas une correction par la Torah, alors la Torah ne construit pas et elle n'engendre pas de résultats. Les résultats de la Torah, tout ce qu'elle engendre, c'est la correction, oui. Et ensuite, le remplissage. Ça s'appelle que la Torah est stérile. Et c'est ce qu'on dit dans le Saint Zohar. Ceux qui ne veulent pas s'occuper de la sagesse de la Kabbale rendent la Torah stérile. Il y a cette notion. Ils n'utilisent simplement pas la force pour laquelle la Torah a été donnée. Il n'a rien à faire, ce n'est simplement pas la Torah. Si on n'utilise pas la Torah comme force qui corrige le désir de recevoir, ensuite il y a la Torah comme remplissage, la Torah comme non sacré qui se révèle dans l'intention, dans le but donné. Nous ne parlons pas encore de ça. Ce sont déjà des degrés qui viennent ensuite. Mais au départ, la première fois que tu rencontres la véritable Torah, c'est la force qui corrige, voilà. Et si tu ne la reçois pas sous cette forme, alors toute ton occupation autour de ça, quelle qu'elle soit, ne s'appelle pas Torah. Et tu comprends? Appelle ça, je ne sais pas, une sorte de club juif. Je ne rejette pas ça, mais ce n'est pas la Torah dont il est écrit. Voilà. La Torah elle-même n'y est pour rien. La Torah, c'est ce que l'homme prend du Créateur comme force pour corriger son désir de recevoir. Point. Celui qui se rapporte ainsi à la Torah, à la force supérieure, s'appelle quelqu'un qui reçoit la Torah. Sinon, non. Et toutes les choses, ouvre le Pentateuch et regarde combien de créateurs et ce que disent les prophètes. Et en général, il n'y a même pas de quoi discuter. Tous les cris et toutes les choses qui y sont dites, c'est uniquement afin de recevoir la force du Créateur comme force qui corrige. Et toutes les transgressions, c'est ce qu'on ne le fait pas ici, mais qu'on prend cette force sous toutes sortes d'autres formes. Alors la force de la Torah disparaît, et à la place de cette même Torah, elle devient le veau, tout ce que tu veux. Ça veut dire que face à cette même force, c'est fait pour toi la force de la Klipa. Parce que Klipa et Kudusha sont l'une en face de l'autre. Tu n'as pas une Klipa séparée. Soit tu prends la force supérieure comme Kudusha, soit tu la prends comme Klipa. Tu comprends? Il n'y a rien entre les deux. Et chacune n'existe pas séparément. Elles se trouvent l'une en face de l'autre. Ça veut dire que si maintenant tu veux te rapporter à la force supérieure et que tu te tiens pauvre de toi sur la face de la terre, petit homme, et que tu veux te rapporter au Créateur, à la force supérieure, oui, alors tu n'as que deux possibilités. Soit te rapporter à lui pour qu'il vienne et te corrige, soit pour toute autre chose. Toute autre chose s'appelle Klipa. Voilà. Et alors, bien sûr, il n'y a pas la Torah. Tu veux plutôt exploiter le Créateur, soi-disant, à cette force supérieure, pour toutes sortes de buts qui sont les tiens. Oui, bon, c'est comme ça.

0: כן.
1: שבן אדם מתחיל בדרך הזאת, אתה אומר...
2: Quand l'homme commence sur cette voie, tu dis qu'il veut la spiritualité comme ça. Bon, elle lui paraît grande, belle, merveilleuse, pleine de délices. Si on regarde ce que les kabbalistes écrivent au moins après la fin de la correction, apparemment on parvient à cet état où cela apparaît vraiment. Mais sur le chemin vers l'Ishma, ce n'est pas seulement qu'on traverse des fosses et toutes sortes de désordres. On ne voit plus du tout cette nouvelle chose. Jamais l'homme ne voit où il va, parce que dans ta vie, disons que tu fais des recherches dans ce monde, tu es scientifique, oui. Bon, physique, chimiste, chimie, physicienne. Je me rappelle pas exactement quelle inclusion va dans laquelle. Si c'est cela dans cela ou cela dans ceci. Ben, les deux sont dans la biologie, ça va. Ben, les deux dans la biologie, d'accord. Alors, tu recherches et, avec ton intellect, tu veux en quelque sorte dominer ce que tu recherches. C'est comme si tu avalais ce que tu recherches et voulais l'introduire en toi, dans le désir, dans l'intellect, dans ta conscience. Oui, tu n'as pas d'autre possibilité. C'est ainsi que nous nous revêtons, pour ainsi dire, oui, sur la réalité. Nous voulons la comprendre, oui, nous instruire. Dans la spiritualité, il est impossible de faire ça. Cette approche dans la spiritualité est simplement invalide parce qu'elle ne fonctionne pas. Dans la spiritualité, tu es en bas, tout petit, avec une tête comme ça. Et la spiritualité est 1 milliard de fois plus grande que toi. Le degré supérieur adjacent est 1 milliard de fois plus grand que ton intellect. Tes kélims, ton cœur. Alors, comment penses-tu pouvoir avaler comme ça à l'intérieur? Ça ne marchera pas, c'est impossible. Ce n'est pas que tu vas t'étouffer et tu ne pourras même pas l'aborder de cette manière. C'est tellement grand que tu ne peux même pas ouvrir la bouche devant ça, oui. Alors, qu'est-ce qu'on fait? Comment est-il malgré tout possible de grandir de degré en degré? Seulement en recevant encore au degré inférieur, en te préparant à recevoir l'intellect du degré supérieur. Mais l'intellect du degré supérieur est 1 milliard de fois plus grand que ton degré. Pas en quantité. La quantité, ce n'est pas un problème. En qualité, il est inverse de ton degré. Là où, ton degré maintenant, même si tu étais un ange, il y a encore un degré d'ange. Disons, plus un. Alors, chez le plus un, ce qui est Kdusha chez lui est Kdusha chez lui, et toute ta Kdusha par rapport à lui est un déchet. Mais comment est-ce que je... C'est la différence entre les degrés. C'est pourquoi tu es obligé de parvenir à un état où tu t'enterres complètement, où tu parviens complètement à un état de décomposition. Et alors, au degré suivant, au degré plus élevé, tu commences à vivre. Tu commences à pousser comme une graine dont commence à sortir une pousse. Comment est-ce que je peux me préparer au degré suivant si je ne vois pas? Tu peux te préparer au degré suivant en étant prêt à ce qu'on te fasse cela d'en haut. Alors maintenant, tu vas en arrière, tu dis, d'accord, ah, alors je dois être comme ça. Alors, comment est-ce que j'arrive à un tel désir? Comment est-ce que je peux, alors un peu en arrière, qu'est-ce qu'il me faut pour ça? Il faut que j'ai le désir, qu'on me fasse cela ici. Comment est-ce que j'arrive à un tel désir, qu'on me fasse ça ici? Alors, je dois être, ça veut dire, dans la reconnaissance du mal, mon état actuel est le pire possible par rapport au degré supérieur, qui est le bien. Moi, je suis entièrement mauvais. Sinon, je ne voudrais pas m'en débarrasser, et ainsi de suite. Fais les calculs en marche arrière et tu verras d'où commencer maintenant. Mais je ne vois pas vraiment que le degré suivant sera bon. Je vois plutôt que chez moi, c'est mauvais. Tu ressentiras le degré suivant dans la lumière environnante qui brillera sur toi. Tu le ressentiras. Tu auras une sorte de... vibration devant lui. Et ça suffit pour faire la reconnaissance du mal. Oui. En dehors de ça, je parle de chez nous, dans la corporalité, ça veut dire en dessous du Marxum. Au-dessus du Marxum, c'est déjà autre chose. La supérieure fait descendre vers toi son EI, te donne toutes sortes d'exemples, toutes sortes de choses, et te dit, fais cela comme ça, comme chez nous dans ce monde, fais comme ça. On te dit d'avance toutes sortes de choses, on te prépare malgré tout ce que tu feras demande un grand effort, mais ça veut pas dire que jamais, ne t'inquiète pas, on ne t'abandonne jamais, on veut toujours aider tout bon désir qui vient de toi. Et ces désirs n'est pas encore tellement bon, on le corrige pour qu'il devienne bon. Mais je comprends pas une chose simple. Quand j'arrive, quand un homme parvient à un état de reconnaissance du mal à un certain degré, il ne veut pas le degré suivant, il veut corriger ce degré ici. Bah, d'abord, l'homme ne veut plus être à sa place. Il voit qu'il se trouve dans un très mauvais état. Oui? Alors seulement en sortir de là. Fais ce que tu veux, peu importe. Ni ceci, ni cela, ni Torah, ni récompense, rien, voilà. Alors ça veut dire qu'il ressent encore seulement qu'il va mal, oui. Il maudit la Kabbale, Nebarour, toutes ces choses, et le jour où il est tombé ici. Oui? Et cette étape, peut-être qu'elle passe en une seconde. Et ensuite, malgré tout, il commence à comparer son état avec un degré plus élevé et commence à comprendre qu'il vaut la peine d'aspirer à mieux. L'égoïsme recommence à travailler. D'accord, maintenant c'est mauvais, mais il y a un mauvais qui est le meilleur. Allons l'acquérir. L'ego grandit constamment et cela aide l'homme à passer de degré en degré. Et ainsi, l'égoïsme, à mesure qu'il grandit davantage, se détermine davantage, puis grandit de nouveau et se détermine encore davantage, parce que le désir de recevoir dans la graine est plus petit que dans la pousse. Une pousse, oui. Alors, il y a ici une chose et son inverse. Qu'est-ce qui t'aide à sortir du mal quand tu ressens que l'égoïsme est le mal? L'égoïsme qui est plus grand. C'est au-dessus de notre intellect, tous ces processus. Ce n'est pas pour rien qu'il est écrit, le Créateur place la main de l'homme et lui dit, « Toi, choisis, fais un petit effort. » Bon.
0: Non. Chélectet Zayn.
2: Le reste des réponses se révélera en chemin. Je le promets. Et maintenant, les amis, résumons nos impressions de la leçon et ce que nous voulons prendre pour implémenter dans nos dizaines. 6 minutes pour en discuter. OK, bon résumé. Le Créateur secoue une personne, lui donne un peu de lumière, beaucoup de lumière, et de cette façon-là, une personne se met à ressentir et à développer un sens. Elle va donner l'exemple de passer rapidement à travers les états, à quel point ça peut se faire rapidement, et que les grands kabbalistes passent par des milliers d'états en une heure. Alors nous aussi, nous devrions venir à de tels états et ne pas attendre des jours, des heures, c'est si long, et tellement de temps avant de ressentir quelque chose vis-à-vis des amis, pour la dizaine, pour le Créateur. Le Créateur donne la lumière, il la reprend, c'est comme ça qu'il construit Kli. Le Kli, c'est le manque. Je sais précisément ce dont je manque et je me tourne vers le Créateur pour qu'il m'aide. Et à partir d'un article pour la leçon, il y a, on met l'accent dans l'article pour acquérir des kélim dans les ténèbres. Et Rav, il parle de la reconnaissance du mal. Et c'est pourquoi il dit, qui est Israël? C'est ceux qui veulent sentir qui manque de la lumière, la force qui corrige. Et cette force se revêt, sinon, il reste pris dans les désirs animaux et sociaux, dans lesquels la Torah ne se revêt pas, et ils en viennent qu'à désirer des corrections. Si le Créateur secoue les récipients, qu'est-ce qu'on fait ici? Qu'est-ce que nous avons à faire? Ça, c'est la question. Alors, qu'est-ce qu'il nous revient de faire? Est-ce qu'on peut changer quoi que ce soit? Et puis, Lara a dit, il nous faut premièrement être d'accord avec ce que fait le Créateur. Et comment être d'accord? Ce n'est pas simple. Et aussi se tourner vers lui. Et en bref, le Créateur, il veut être en action avec lui constamment, connecté à lui. Et ça, c'est ce qu'il faut développer en nous, dans notre cli commun, pour que ça, ce soit le plus grand manque, de se tourner vers lui et qu'ensemble, nous puissions construire cela. Oui, en général, Rav a dit que ce que nous lisons, ce que nous voulons atteindre, c'est que nous sommes Israël. Le mauvais penchant n'existe qu'en Israël. Les autres ne l'ont pas. Alors, tous nos efforts, c'est de se soutenir les uns les autres dans cet état qui s'appelle Israël. Et puis là, nous allons comprendre ce qu'est la Torah. C'est la lumière qui corrige, parce que nous avons besoin de correction. Nous avons le mauvais penchant en nous et tout le processus continue jusqu'à ce que... Bon, tout l'article, c'est un article pour passer à l'action. Qu'est-ce que je pourrais ajouter à ces choses-là? Il nous faut nous orienter et viser de sorte qu'en tant que résultat de l'étude, la lumière qui corrige viendra, et du fait d'étudier, la lumière viendra et donnera à l'homme l'intention, les forces pour toutes ces actions qui seront en vue de donner. Ça, ce sont les qualités du Créateur. Alors, comment y arriver? Comment parvenir à de telles intentions? Pour que ce soit pour le bien du Créateur. Et là, nous mériterons les qualités du Créateur qui sont en lui, où nous pouvons donner. Nous pouvons travailler pour le bien du Créateur. Et ça, c'est notre but. Ça devrait être notre but. Alors, on a besoin entre nous de résumer et être d'accord que nous voulons atteindre le Créateur, que nous voulons l'honneur ou quoi que ce soit, nous voulons adhérer à lui. Et que ça, ce sera notre cadeau. Ce sera l'autorité unique où nous ressentons le Créateur, nous ressentons sa grandeur. Il est en nous. Il y a deux façons de se tourner vers le Créateur. Une façon, c'est que je veux corriger mes désirs corrompus, et tout le reste, ce sont la clipa. C'est le désir de recevoir, pour recevoir de la satisfaction. Il faut se rappeler tout le temps cet appel au Créateur pour qu'il me corrige. Et c'est ça dont nous parlons, pour faire la préparation à l'avance et savoir ce que nous voulons que le Créateur fasse. Alors, il faut nous en rappeler parce que parfois nous oublions ce qu'est notre véritable requête à lui présenter. Oh oui, c'est très chouette ce qu'il explique. Que tout le travail, c'est la correction du désir de savoir. Il faut parvenir au don. Et notre don à la dizaine, c'est l'amour des amis. C'est l'amour entre nous et dans notre connexion. Et chaque fois, le désir de recevoir grandit. Il nous faut faire des actions, parce que pendant la leçon, Rav, il explique vraiment merveilleusement que nos forces ont besoin d'être ici dans le travail, ensemble avec la force du Créateur, et nous partageons ici.

0: Приветствуем, приветствуем всех товарищей мирового кли. Очень трепетно в этот день нам выпала честь.
1: Nous bénissons tous les amis dans le cli mondial avec une grande appréhension, grand espoir. Nous avons reçu un privilège, Mach 25 et Mach 27, de conduire la préparation pour le cours. Et nous aimerions spécialement mesurer le privilège que chaque ami dans le club mondial ressent envers cette grande personne qui a touché le cœur de chacun d'entre nous, chaque ami dans le club mondial. Et aujourd'hui, rappelons-nous cette gratitude, ce sentiment d'unité qui nous rassemble chaque jour, que nous amenons au cours du matin chaque jour pour que cette connexion entre nous, nous entendrons la réponse du Créateur et recevoir un retour de sa part. Et c'est ce que la sagesse de la Kabbale nous ouvre, notre Anslav de Baruch. Donc, prenons notre Rav et prenons chacun des amis dans le climat mondial.
2: Невозможно поднять себя выше своего круга, поэтому человек должен питаться.
1: Барасулам écrit dans Shamati 125, s'élever au-dessus de soi-même. Il est impossible de s'élever au-dessus de son propre cercle. C'est pourquoi l'homme est obligé de se nourrir de son environnement. Et il n'a aucun conseil, si ce n'est par la voie de la Torah et par un grand effort. Ainsi, si l'homme choisit pour lui-même un bon environnement, alors il gagne du temps et de l'effort, car il est entraîné selon son environnement. À nouveau, il est impossible de s'élever au-dessus de son propre cercle. C'est pourquoi l'homme est obligé de se nourrir de son environnement. Et il n'a aucun conseil, si ce n'est par la voie de la Torah et par un grand effort. Ainsi, si l'homme choisit pour lui-même un bon environnement, alors il gagne du temps et de l'effort, car il est entraîné selon son environnement. Atelier actif, comment choisissons-nous chaque fois un meilleur environnement? À nouveau, comment choisissons-nous chaque fois un meilleur environnement?
3: Oui,
1: en fait, c'était ce que nous avons examiné hier, quelle est notre part en termes d'augmenter le manque pour la spiritualité. Et de ce que j'ai compris, de ce que j'ai pris de cette clarification, c'est que c'est quelque chose de mutuel. Une personne doit augmenter l'importance et ressentir une plus grande appréciation pour les amis à chaque fois, autrement il ne sera pas capable d'être impressionné par eux. Et aussi, l'environnement lui-même, les amis, la société doivent agir sur la personne, l'éveiller. Et donc, il y a ici de la mutualité.
3: Et
1: bien, à chaque fois, nous devons augmenter l'environnement. Choisir, ça veut dire que dans l'environnement dans lequel je suis, j'y investis, je le construis, j'y mets toute ma force pour que cet environnement influence plus les amis et pour qu'ils m'influencent en retour. Et donc, je dois toujours faire ce que je peux pour augmenter l'environnement et le choisir. Oui, si nous aimons les amis plus et plus, nous élevons l'environnement. Nous avons un choix à faire chaque jour.
4: Nous
1: devons toujours nous engager dans la connexion, pousser et aider les amis à atteindre la connexion et le faire à différents niveaux pour avoir à chaque fois un nouvel environnement. Oui, ici, il y a apparemment beaucoup de questions et donc peut-être que c'est le point de choix. Ce n'est pas pour rien dans L'article de la liberté qu'il écrit que ça dépend du livre que tu lis, dans quoi tu t'engages et d'autres endroits, que tout ça porte sur la société, sur l'environnement. Nous comprenons que s'agit peut-être de changer notre propre attitude intérieure envers ce qui nous entoure, ce qui nous amène au but. Oui, et le but doit être mutuel, à travers la connexion, atteindre la révélation du Créateur. Oui, en fin de compte, nous élevons Man et nous demandons au Créateur de nous élever, de nous sanctifier. Oui, ce manque, cette Man devrait être mutuel et nous apprenons plus d'une fois que c'est vraiment l'un pour l'autre, que chacun est éveillé par l'environnement et chacun éveille l'environnement et nous créons ensemble un manque commun. Cher grand, puissant créateur, nous te remercions pour l'opportunité de nous adresser à travers toi aux amis et pour ce cadeau que tu nous as fait. Et donne-nous de la joie et de l'inspiration pour tout faire pour rendre les amis heureux. Alors nous allons lire un extrait de l'article du Rabash, la nécessité de l'amour des amis. Il y a une vertu particulière dans la connexion des amis. Puisque les opinions et les pensées passent de l'un à l'autre par la connexion entre eux, ainsi chacun s'inclut des forces de l'autre. Et par cela, chacun possède la force de toute la société. Ainsi, bien que chaque homme soit un, il possède toutes les forces de la société. À nouveau, il y a une vertu particulière dans la connexion des amis. Puisque les opinions et les pensées passent de l'un à l'autre par la connexion entre eux, ainsi chacun s'inclut des forces de l'autre. Et par cela, chacun possède la force de toute la société. Ainsi, bien que chaque homme soit un, il possède toutes les forces de la société. Maintenant, continuons un atelier silencieux. Utilisons les forces de notre société et ressentons-nous en dvekut avec le Créateur. À nouveau, atelier silencieux. Utilisons les forces de notre société et ressentons-nous en adhésion avec le Créateur.

0: Shalom, bachelek arishon shel ha-shiur, nilmad shiur.
1: Bonjour, dans la première partie du cours, nous allons étudier à partir du cours enregistré du 29 octobre 2002 sur la base d'un article du Rabash. Que signifie « La Torah ne parle que contre le mauvais penchant dans le travail ». La Torah n'a parlé que contre le mauvais penchant dans le travail. Nous lirons 27 minutes pour la lecture en dizaine. Les écrits de Rabash, volume 2, article 39. Que signifie « La Torah n'a parlé que contre le mauvais penchant dans le travail ». Voici, sur le verset, « Lorsque tu sortiras en guerre contre tes ennemis, et que le Créateur, ton Dieu, les livrera entre tes mains, et que tu verras parmi les captifs une femme belle de forme, et tu la prendras pour femme. » Rashi interprète. La Torah n'a parlé que contre le mauvais penchant, car si le Créateur ne l'avait pas permise, il l'aurait prise dans l'interdit. Jusqu'ici, c'est bon. Et il faut comprendre cela. N'aurait-il pas été préférable que le Créateur ne donne pas de force au mauvais penchant pour qu'il ne pousse pas l'homme à la transgression? Et ainsi, il n'aurait pas été nécessaire de le permettre du fait qu'il ne l'aurait pas prise dans l'interdit. Il faut aussi comprendre, dans le travail, ce que Rashi explique sur ce qui est écrit « Lorsque tu sortiras en guerre ». Il s'agit d'une guerre facultative dont parle l'Écriture. Que signifie dans le travail « guerre facultative » ? De même, il faut comprendre ce que nous sages ont dit, Kiddushin. J'ai créé le mauvais penchant, j'ai créé la Torah comme remède. Il semble que pour quelle raison ai-je créé la Torah ? Pour le mauvais penchant. C'est-à-dire, s'il n'y avait pas de mauvais penchant, il n'y aurait pas besoin de la Torah. Ici aussi, il faut demander, n'avait-il pas un autre conseil, c'est-à-dire de ne pas créer le mauvais penchant, et ainsi, il n'y aurait pas eu besoin de la Torah. Et il est connu que ce n'est que grâce à la Torah que le monde subsiste. Je n'aurais pas établi les lois du ciel et de la terre. Et ici, il semble que c'est à cause du mauvais penchant qu'il a créé la Torah. Il faut comprendre cela dans le travail. Il faut savoir qui est ce mauvais penchant pour lequel il a fallu créer la Torah, comme il est écrit. J'ai créé le mauvais penchant, j'ai créé la Torah comme remède. Il faut aussi comprendre pourquoi la Torah est appelée remède. Car nous voyons que lorsqu'on cuisine un plat pour un repas, et afin que le plat ait du goût, on y met des épices, c'est-à-dire l'essentiel est le plat, et l'épice n'est qu'un ajout qui donne du goût. Et selon cela, lorsqu'on dit que la Torah n'est qu'un remède, il s'ensuit que l'essentiel est le mauvais penchant, et la Torah ne fait que donner du goût au mauvais penchant. Comment peut-on comprendre cela ? N'est-ce pas que l'essentiel est la Torah, comme il est écrit, car ils sont notre vie et la longueur de nos jours. Et selon ce qui est expliqué dans l'introduction au Talmud des Sfirot, il nous est clair que le mauvais penchant n'est que la question du désir de recevoir du plaisir et de la jouissance qui est appelé mauvais penchant. Et cela s'appelle l'essence de la création. C'est-à-dire, ce que nous pouvons dire, qui a été créé de nouveau dans le monde, ce qui n'existait pas avant qu'il ne le crée, c'est uniquement le désir de recevoir du plaisir. Ce désir, qui aspire à recevoir du plaisir et de la jouissance, cela n'existait pas avant la création du monde, car chez le Créateur, il n'y a pas de manque ni de désir qui aurait besoin de recevoir. Et il est dit là-bas, pourquoi a-t-il créé ce désir ? C'est pour le but de la création. Puisque la raison de la création du monde était que sa volonté est de faire du bien. Et nous voyons dans notre nature ce que le Créateur a créé, qu'il n'y a aucun plaisir ni délice, sauf dans une chose que le corps désire ardemment. Et plus encore, la mesure du plaisir et du délice dépend du degré de l'aspiration. C'est pourquoi il a créé en nous le désir de recevoir du plaisir et du délice. Et c'est là l'essence de la création. C'est-à-dire que si ce désir de recevoir n'existait pas dans le monde, il n'y aurait aucune réalité pour recevoir le bien et le délice que le Créateur veut donner aux êtres créés. D'après ce qui précède, il s'ensuit que l'essence de la création est le désir de recevoir du plaisir et du délice. Et sans cela, il n'y a rien à dire au sujet de la création. Cependant, il faut comprendre pourquoi le désir de recevoir est appelé « mauvais penchant ». Et si vraiment il est mauvais, pourquoi l'a-t-il créé? Mais la question est la suivante. Puisque la volonté du Créateur était que, lorsqu'ils reçoivent le bien et le délice, ils ne ressentent aucune gêne en recevant le plaisir, et cela aussi vient de la nature que le Créateur a créée, à savoir que toute branche veut ressembler à sa racine. Et puisque notre racine, c'est-à-dire le Créateur, est celui qui donne sans réserve, et que les êtres créés qui doivent recevoir de lui sont opposés au Créateur, ils ressentent ainsi une forme de honte. C'est pourquoi il y a eu tzimtzum et dissimulation, de sorte que le bien et le délice n'illuminent pas les kélim du désir de recevoir pour soi-même. Mais seulement là où ils veulent recevoir le bien et le délice, parce que le Créateur veut donner, ce qui était le but de la création, que sa volonté est de faire du bien à ses créatures, et la créature veut accomplir la mitzvah du roi, c'est pourquoi elle reçoit. Et c'est là la correction appelée « recevoir en vue de donner ». Et pour cette raison, ont été faites deux systèmes, les systèmes de sainteté et les systèmes d'impureté et les clipotes. Comme il est écrit dans l'introduction au Talmud des Sphirot, et il a implanté le désir de donner dans le système de Abiya de sainteté, et il leur a retiré le désir de recevoir pour eux-mêmes, et il l'a donné au système des mondes Abiya d'impureté. Et à cause de cela, ils sont séparés du Créateur et de tous les mondes de sainteté. Il s'ensuit que ce désir de recevoir est appelé « mauvais penchant » parce qu'il est la cause de tout le mal dans le monde. C'est-à-dire qu'à cause de lui, les êtres créés ne peuvent pas recevoir le bien et le délice, et à cause de lui, ils restent sans vitalité de sainteté. Parce que la lumière et l'abondance ne peuvent pas illuminer à l'endroit où il est interdit de l'utiliser. Et cela nous a causé, à cause de la chaîne des mondes, que de ce désir de recevoir sont sortis les clipotes dans le monde. Et elles dominent l'homme, de sorte qu'il n'a aucune possibilité de sortir de leur domination, sauf par le remède de la Torah et des mitzvot, où il y a la lumière de la Torah, et la lumière qui s'y trouve le ramène vers le bien, c'est-à-dire qu'il sort vers la liberté de sous la domination du désir de recevoir pour soi-même. D'après ce qui précède, nous comprendrons ce que nous avons demandé, pourquoi le commentaire de Rashi sur le verset « Et tu le prendras pour femme » qui rapporte l'interprétation de nos sages, Kiddushin. La Torah n'a parlé que contre le mauvais penchant. Il vaut mieux qu'il mange de la viande d'animaux abattus rituellement plutôt que de la viande d'animaux morts sans abattage rituel. Il y en a qui demandent « Pourquoi le Créateur a-t-il donné la force au mauvais penchant pour inciter l'homme à la transgression ? N'aurait-il pas été préférable que le Créateur ne donne pas de force à l'incitateur et qu'il ne soit pas nécessaire de permettre ce qui est interdit ? Comme nos sages l'ont interprété, la Torah n'a pas